0: place au sein du pays. Le professeur de sciences politiques à l'Université d'Ottawa, spécialiste des enjeux de nationalisme et d'indépendance, André Lecourt, explique quel genre de message le dirigeant canadien voulait communiquer.
1: Je pense un peu ce que le premier ministre tentait de dire. Donc, au Canada, vous n'avez pas à choisir une identité au dépens d'une autre. Hein. Vous pouvez les combiner, vous pouvez les juxtaposer. Donc, vous pouvez vivre cette diversité-là là, dans le contexte de la Fédération canadienne. Je pense que c'est l'essentiel de son message.
0: Mark Carney a par ailleurs annoncé que le Canada accueillera le sommet de la francophonie en 2028 dans la région de la capitale fédérale. Une chaleur accablante pèse sur une grande partie de l'Ontario et du Québec où c'était jour de déménagement pour de nombreux ménages. Pour l'occasion, des manifestants qui réclament davantage de mesures gouvernementales pour répondre à la crise du logement ont bravé les conditions météo dans plusieurs villes québécoises. Catherine Dibbs s'est rendue à un rassemblement organisé à Montréal.
2: Il est plus que temps d'agir.
3: Les organisateurs insistent. Les femmes sont particulièrement touchées par la crise.
4: D'une part, parce qu'encore une fois, les femmes ont de plus faibles revenus.
3: Mandoline Billet, de l'aire des centres de femmes du Québec.
4: Aussi parce que plusieurs femmes se retrouvent à être chefs de famille monoparentales.
3: Selon elle, les cas de violence conjugale sont exacerbés par l'inabordabilité du logement. Cette mère monoparentale présente à la manifestation s'était relogée avec difficulté.
4: Ben déjà, si vous êtes sans emploi, c'est pas évident de trouver déjà un logement. Vous êtes déjà discriminée. Puis si vous êtes parent et monoparental, ça l'est encore plus, à vrai dire.
3: Rania a aussi longtemps cherché, passant d'un cauchemar à l'autre.
5: J'ai malheureusement près de 2 ans de recherche active, jour et nuit. Je tombe en dépression.
3: Et elle a fini par renoncer à sa quête.
5: Là, j'ai abandonné complètement dans ma tête.
3: Cette travailleuse communautaire, elle, a subi une éviction qui lui a montré les limites du système.
6: J'ai décidé de pas porter plainte au tribunal parce que je savais que si j'allais au TAL, j'allais avoir de la difficulté pour trouver un loyer par la suite.
3: Selon les organisateurs, plus de logements sociaux pourraient avoir un impact significatif. Comme pour Marcel, 70 ans.
7: Mon Dieu, la situation était critique.
3: Elle avait mené la bataille et a fini par avoir une place en HLM.
7: Vas-tu abandonner maintenant que ton HLM? J'ai dit non, j'y en ai d'autres qui en ont besoin.
3: Une victoire qui ne l'a pas pour autant poussée à abandonner la guerre pour du logement pour tous. Ici Catherine Dib, Radio-Canada, Montréal.
0: En terminant, le Canada participera pour la première fois au concours Eurovision de la chanson l'année prochaine. Une annonce qui fait suite à celle de la semaine dernière sur l'intégration du Canada comme membre de l'Union européenne de radio-télévision, qui est une alliance de médias de service public. Mais il est soumis à les détails.
8: C'est officiel, le Canada prendra part à la prochaine édition de l'Eurovision en Bulgarie. Le concours sera diffusé sur les ondes de CBC Radio-Canada, qui précisera dans l'année le mode de sélection de l'artiste. Le musicologue à l'Université du Québec à Montréal, Danick Trottier, croit bien que ce choix pourrait soulever des débats.
9: Une des grandes difficultés qui s'est toujours posée, c'est le choix de la langue. Ce que j'ai pu analyser au cours des dernières années, c'est que l'anglais est devenu une langue très dominante à l'Eurovision de la chanson. Et je peux vous assurer déjà que ça risque de créer des querelles culturelles.
8: Danick Trottier rappelle que ce concours, suivi par plus de 130 millions de téléspectateurs à travers le monde, est avant tout politique.
9: Faut pas oublier que l'Eurovision est née dans les années 50. C'est à l'époque des Nations Unies, c'est à l'époque où il fallait reconstruire un sentiment international à travers la représentation nationale. Et on peut jamais écarter l'Eurovision d'un ancrage politique très fort.
8: Mark Carney avait d'ailleurs démontré son intention de faire participer le Canada lors de son budget de 2025. Ici Maëlys Roumi, Radio-Canada. Canada, Montréal.
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0: salut, vous écoutez Point de repère. Je m'appelle Rosemie Autain-Témorin, puis aujourd'hui, on va prendre soin de vous, de votre peau et de vos animaux. En première heure, on apprend à se faire des amis grâce aux bénévoles, puis on lance notre chaire de recherche en soins des animaux avec le médecin vétérinaire Dr. Jean Gauvin. Envoyez-nous vos questions. En deuxième heure, Steven Guilbeault, Lynn Beauchamp et Brendan Kelly s'affrontent dans un combat musical pour la fête du Canada. Puis on reçoit la vulgarisatrice scientifique Miss Derm en studio, d'où la référence à votre peau. Là, on n'est pas encore entièrement une émission de beauté. On va terminer tout ça en discutant de culture pop avec Jean-Michel Bertium et Malia Kounkou. La solitude est devenue un problème de société, donc nous, chaque mardi, on vous propose de nouvelles façons de vous faire des amis. Aujourd'hui, notre solution, c'est le bénévolat. C'est une auditrice qui nous a écrit pour nous suggérer cette idée-là. Elle est avec nous aujourd'hui, elle sourit, rougit un peu même. Bonjour Christine Langlois.
1: Bonjour Rosemie.
0: Bon, mais on est mercredi, mais oui. Laissons à l'oreille.
1: J'osais pas le dire.
0: Ben, tu sais, hein, les congés fériés, oui. Est-ce vraiment une journée? C'est débattable. On a aussi invité deux amis qui se sont rencontrés grâce à Accès Bénévolat, Myriam Grenier, qui est responsable du service d'accueil et d'orientation de l'organisme, et bonjour. Marie Lauzon, qui est bénévole. Bonjour à vous trois, donc.
2: Bonjour.
0: Christine, merci de nous avoir proposé de parler du rôle du bénévolat dans la création d'amitié. J'y crois beaucoup aussi. C'est une très bonne idée. Depuis quand vous faites du bénévolat, vous?
1: Moi, j'ai commencé à faire du bénévolat quand je... Dans la trentaine à peu près, je travaillais pour Desjardins dans le temps, j'étais en arrêt de travail. J'avais besoin de trouver un peu de sens à ma vie. Donc, pendant mon arrêt de travail, j'ai commencé à faire du bénévolat dans un CHSLD pour aider l'animatrice au loisir. Puis, depuis ce temps-là, j'ai pas arrêté d'en faire. Je suis rendue, ça fait 15 ans en fait que je suis impliquée. J'ai fait du bénévolat en CHSLD chez les grands frères, les petits frères, oui, c'est ouais. Ça. Donc, j'ai été jumelée avec une grande amie, quasiment 10 ans à peu près. Elle est décédée la semaine passée, mais c'était...
0: Oh, mes condoléances.
1: Mais c'était vraiment une super belle relation d'amitié qui s'est développée avec cette personne-là. Donc, tu sais, je la voyais toutes les semaines. C'est une bonne amie aussi.
0: Peut-être pour les personnes qui ne connaissent pas l'organisation, les petits frères font du jumelage en des bénévoles, puis des personnes aînées isolées.
1: Oui.
0: Et donc, des liens se créent. Je suis aussi bénévole pour cet organisme. Ça fait 6 ans que j'accompagne ma grande amie. Puis, vous avez fait du bénévolat à la Maison du Père.
1: Oui.
0: Un organisme qui lutte contre l'itinérance. Puis, c'est au sein de cette organisation-là que vous êtes fait le plus d'amis. Pourquoi vous pensez, Christine?
1: J'en ai fait pendant 5 ans à peu près du bénévolat à la Maison du Père. Puis, c'est là que j'ai rencontré mon ami Jérôme, que je salue. Et Noémie aussi, et plein d'autres personnes. Je pense que ce qui fait que c'est facile de se faire des amis dans le cadre du bénévolat, surtout dans ce contexte-là, c'est qu'on a le temps d'apprendre à se connaître. Tu sais, on travaille ensemble. Nous, on faisait le service alimentaire, donc on donnait les repas aux gars qui venaient à la maison. Puis ça nous permet, on pouvait jaser ensemble. Puis en plus, c'est récurrent, donc on se voyait toutes les semaines. C'était la même gang qui était là tous les dimanches soirs. On faisait notre bénévolat ensemble. Puis en plus, on soupait ensemble, donc ça permet vraiment de développer des amitiés, étant donné qu'on a le temps vraiment d'apprendre à se connaître. Puis au fil du temps, ben on a commencé à faire des activités en dehors du bénévolat. On a fait des sorties au théâtre, des soupers. Puis maintenant, on se voit régulièrement. Donc, je pense que... Puis en plus, ce que je trouve bien quand on fait du bénévolat, c'est qu'on rencontre des personnes qui, veut pas, ont les mêmes valeurs que nous.
0: Qu'est-ce que vous voulez dire?
1: Ben je me dis, si je rencontre quelqu'un qui fait du bénévolat dans un organisme, j'imagine que c'est quelqu'un qui est une bonne personne.
0: C'est un filtre. Vous êtes bénévole, vous êtes une bonne personne.
1: Oui, dans le sens que, tu sais, on a une valeur
0: méfiez-vous
1: commune.
0: Méfiez-vous quand même, Christine.
1: Oui, là. Quand même.
0: Mais OK, il y a quand même une volonté de soutenir la communauté, de redonner.
1: Oui, c'est ça.
0: On part d'une certaine base commune.
1: Oui, effectivement.
0: Peut-être. Si j'étais un psychopathe à l'écoute, j'irais tout de suite m'inscrire pour faire du bénévolat. Après ce que vous avez dit.
1: Je vous rassure qu'il y a souvent des bons responsables de bénévoles qui font des enquête.
0: Alors. Ah ben, justement, Myriam, vous êtes responsable du service d'accueil puis d'orientation chez Accès Bénévole.
1: Oui.
0: Moi, je ne connaissais pas l'organisation. Est-ce que vous voulez dire quelques mots
1: Accès
0: au sujet de
1: Accès Bénévole,
2: Oui. Ah oui, je m'excuse.
3: En fait, c'est le Centre d'action bénévole de l'Est de Montréal. Nous, on s'occupe de jumeler. Les citoyens nous contactent puis disent, je veux faire du bénévolat, mais je sais pas où aller, je sais pas par où commencer. Puis on aide aussi, on a à peu près 500 organismes qui nous demandent comment je fais pour faire de la rétention bénévole, comment je les recrute, etc.
2: Donc, vous travaillez à la fois avec les gens qui veulent aider puis les gens qui ont besoin de bénévoles.
3: Oui.
2: Super intéressant.
3: On fait d'autres choses aussi, de l'accompagnement transport puis Sécuricab.
2: Puis c'est quoi le profil type des personnes qui cognent à votre porte pour faire du bénévolat?
3: Profil type, la moyenne est de 18-34 ans environ.
2: Mais ça, j'en reviens pas. Oui. C'est beaucoup plus jeune que ce que j'imaginais.
3: Oui. Alors, ceux qui nous contactent, c'est vraiment, je veux sortir de l'isolement je veux changer de carrière. J'ai besoin de rencontrer des gens, j'ai besoin d'avoir du sens. Je veux me faire justement des amis.

0: beaucoup mentionné la relation, finalement.
1: Chez les jeunes.
0: Oui.
1: Wow.
0: Oui.
1: Pour faire rouler Accès bénévolat, vous avez aussi besoin de bénévoles au sein de l'organisation. Tout ça devient très méta. Ce qui nous amène à Marie. Marie, de votre côté, qu'est-ce qui vous a poussé vers le bénévolat?
2: J'étais en deuil. Je venais de perdre mon conjoint, puis je me disais, moi, il faut que je donne. J'avais vraiment besoin de donner aux autres. Mon père a été médecin dans Rosemont pendant toute sa vie, donc j'avais l'impression d'être dans la continuité de ce qu'il avait fait.
1: Dans le même quartier de Montréal.
2: Dans le même quartier où je suis née, puis... Je suis allée sur le web, et la première chose qui est arrivée avec ces bénévolats, donc je suis allée frapper à la porte. Et puis c'est Laura. Salut Laura. C'est Laura qui m'a ouvert la porte.
1: Une employée.
2: Une autre conseillère sont deux sur le même plancher. Et Laura, on a jasé. Ça a été comme, je peux dire, un coup de foudre. Là, ça a vraiment été, ça a cliqué, là, vraiment bien. Et le lendemain, c'est Myriam que j'ai rencontrée. Deuxième gros coup de foudre. Ça a été instantané, ça a été facile. Et je me suis dit, je vais être bien ici. C'est comme ça que ça a commencé.
1: Donc, vous êtes liée d'amitié avec Laura, avec Myriam, deux collègues. Est-ce que vous attendiez à créer des liens comme ça avec deux femmes qui ont l'âge d'être vos enfants, si je peux me permettre?
2: Oui, moi, je suis la mémé là-dedans.
1: Je n'aurais jamais dit
2: loin
1: ça.
2: Loin de là. Ouais, non, mais je veux dire, OK, au niveau, dans l'âge, oui, mais je veux dire, il y a rien qui nous sépare dans le sens où on a les mêmes valeurs, on sort ensemble, on tripe ensemble, c'est vraiment, on sent pas de différence du tout.
0: La notion d'âge est pas là,
2: Elle est pas là. On la sent pas. Non. Donc, moi, je la sens pas. Je la sens pas.
1: Qu'est-ce que vous faites ensemble?
2: Ben, on est allé voir des spectacles, on est allé écouter de la musique, on chill, comme on dit, là, oui. Dans les bars.
0: Mais tôt. On aime ça, se rencontrer tôt.
2: On fait des parties aussi. On est allé chez une, chez l'autre. Et puis, c'est ça. On s'aime beaucoup.
1: Je trouve ça magnifique.
0: Marie est excellente en art visuel. Fait qu'elle nous donne des leçons aussi d'art visuel.
1: Wow. Est-ce que c'est fréquent de voir des relations d'amitié naître comme ça dans un contexte de bénévolat? Vous en voyez beaucoup, des bénévoles,
0: en fait,
1: Myriam?
0: Ça arrive très souvent, oui. Et c'est ce qui nourrit les gens. Les gens pensent qu'ils vont aller donner, qu'ils vont devenir comme ça riches. Puis finalement, ils se rendent compte, je me suis fait un lien, je me suis fait des amis. Oui, ça arrive souvent.
1: Comment on explique ça?
0: Je pense que c'est le fait de faire une tâche ensemble. Puis des fois c'est dans l'urgence, ça peut être dans l'événementiel. Je faisais du bénévolat mondial des cultures par exemple. Là, il y avait beaucoup de devis techniques à faire.
1: Un festival
0: à Drummondville, Feu Festival. Puis j'ai connu comme ça ma cousine qui est devenue une amie. Après ça a été un festival de la chanson de Tadoussac. Donc rencontre d'autres personnes, c'est toujours un lien. Je pense que c'est l'amour de rendre la tâche, puis finalement, on devient amis.
1: Mais c'est vrai qu'il y a souvent une notion d'urgence ou de graves besoins, de manque de main-d'œuvre. J'ai l'impression qu'il y a bien des milieux bénévoles où il faut se serrer les coudes. Évidemment, ça favorise la création de liens. Puis avec des gens avec lesquels on se serait pas nécessairement attendu de devenir amis. Christine, les amis que vous nous avez nommés tantôt faisaient pas du tout partie de votre univers.
3: Non, du tout. Puis je pense sincèrement que je les aurais jamais rencontrés si ça avait pas été de la maison du père, parce qu'on a vraiment on n'est pas du même quartier, on n'a pas les mêmes réseaux d'amis, on n'a pas les mêmes travails. Tu sais, souvent on rencontre des amis au travers le travail.
1: Dans les réseaux communs,
3: aussi. Fait que là, de rencontrer ces personnes-là qui ont vraiment des expériences de vie qui sont complètement différentes de la mienne. Puis comme je dis, mais par exemple, qui ont vraiment des valeurs similaires, comme je reviens à ce que je disais, le fait que c'est des gens qui veulent s'impliquer, qui veulent redonner. Mais c'est super le fun, ça permet de...
1: Mais à l'émission, on aime beaucoup, on cherche à sortir de notre chambre d'écho. Là, ce que j'entends, c'est que je rencontre des gens que j'aurais jamais rencontrés. Je suis devenue amie avec une personne qui n'est pas de ma génération, puis je la vois même plus, la différence d'âge. J'ai l'impression que le bénévolat nous permet d'aller à la rencontre d'un paquet de profils de personnes, puis fait peut-être baisser les barrières.
0: Oui. Tout à fait.
1: Faites-en tout le monde, s'il vous plaît, c'est mon cri du cœur. Christine, à partir de quel moment vous avez réalisé que les collègues avec lesquels vous distribuiez des repas étaient devenus plus que des collègues bénévoles?
3: Ben, je pense que la première fois qu'on est sorti en dehors.
1: C'est un signe qui monte.
3: C'est un signe quand même là. On a commencé à faire des soupers, puis on a fait des soupers, puis après on a commencé à s'écrire. On a découvert aussi des intérêts communs. Par exemple, avec mon ami Jérôme, on aime beaucoup aller au théâtre. Donc on a commencé à aller au théâtre ensemble. Puis puis de fil en aiguille, ben c'est sûr qu'on on apprend à plus se connaître. On se dévoile un peu plus. Et c'est comme ça, je pense qu'on est devenu plus amis, mais il y a vraiment le fait qu'il y a la récurrence, puis tu sais, je reviens là-dessus, quand on fait du bénévolat de façon hebdomadaire ou quotidienne, là, il y en a qui en font vraiment régulièrement tous les jours, on voit toujours les mêmes personnes, fait que veut pas, on développe des relations au-delà de...
1: Mais c'est un point important parce que, Myriam, on peut faire du bénévolat ponctuel, du moins avec accès bénévolat, oui. Puis, ou récurrent. Est-ce qu'il y a des contextes qui sont plus propices à la création d'amitié? Puisqu'il y a des personnes qui vous approchent en disant « moi, je veux sortir de l'isolement ».
0: C'est propre à chaque personnalité. C'est en discutant avec eux. Nous, on rencontre un par un. Donc, des fois, les gens aiment rencontrer plusieurs organismes, aiment faire plusieurs tâches diversifiées, rencontrer un espace où on se fait des amis différents, mais c'est ça, c'est vraiment selon la personnalité de la personne.
1: D'ailleurs, Marie, vous trompez accès bénévolat, si je me trompe pas, là.
2: C'est comment ça?
1: Vous faites du bénévolat pour un autre organisme, maintenant?
2: Non, mais...
1: Ah, je me suis trompée.
2: J'aurais quelque chose à rajouter par rapport... C'est que, en faisant... Moi, je fais des appels aux bénévoles. Et en faisant des appels aux bénévoles, je vois le nom de la personne. Donc, à un moment donné, je vois le nom d'une personne. Je me dis, est-ce que ça serait pas la personne que je connais, que j'ai pas vue depuis 30 ans? Et comme je dois l'appeler, je l'appelle. Et finalement, c'était elle. Donc, on s'est revus à partir de ce tableau.
1: Du bénévolat.
2: Du bénévolat, en faisant avec les coordonnées de la personne. Donc, je devais appeler pour voir comment ça va le bénévolat. Est-ce que ça fonctionne bien pour vous? Finalement, on se revoit.
1: Donc, une amitié qui renaît.
2: Ouais.
1: J'ai aussi envie de vous entendre, Christine, sur cette amitié que vous avez mentionnée très brièvement, que les petits frères vous ont permis de développer avec une dame de 89 ans.
2: Oui.
1: Donc, là encore, c'est une création d'amitié qui dépasse les collègues bénévoles. C'est
3: l'engagement même qui la fait naître. Puis, il y a vraiment eu une évolution aussi dans la relation parce que, comme je dis, ça fait à peu près 9 ans qu'on était jumelés. Puis, au début, c'était, je respectais le cadre qui était un appel par semaine, une visite aux 2 semaines. Mais là, je dirais que dans les 5 dernières années, avec le temps, ben, on s'appelait à tous les jours. Puis, je la voyais à toutes les semaines. Puis bon, ça me rend très émotive.
1: Oh, je suis désolée.
3: Comme c'est très récent, et puis c'est... mais je pense que justement dans les derniers mois, je pense que j'ai réalisé aussi toute la place qu'elle prenait dans ma vie au-delà de. C'est pour moi, c'était plus un engagement bénévole, c'est rendu vraiment, je la considérais vraiment plus comme une amie personnelle que. J'avais pas l'impression que c'était une obligation d'aller la rencontrer. Puis ce qui est bien, c'est qu'en fréquentant cette dame-là, qui aurait eu 90 ans bientôt, puis moi, je vais avoir 45, donc on est vraiment deux générations opposées, ben ça m'a permis aussi d'apprendre à ralentir un peu. C'est ce que j'ai réalisé. Là. Quand j'étais avec elle, je passais mes dimanches avec elle, c'était très, très relax. c'est un autre beat que quelqu'un de mon âge. Puis aussi, ça m'a permis de rencontrer ses amis à elle.
1: Oh, wow.
3: Donc là, je connais pas mal toutes ses amies aussi qui avaient son âge et tout. Puis comme elles viennent juste de décéder, ben je pense que je recommence une relation avec une de ses amies. On se parle un peu plus régulièrement, donc
1: c'est magnifique.
3: Oui, c'est une belle amitié.
1: Encore une fois, toutes mes condoléances. Ça me fait penser à cette idée qui revient souvent de la part de bénévoles. T'sais, moi, je voulais donner, mais finalement, je reçois beaucoup plus que je donne ou je le fais pour moi. Myriam, le bénévolat, on sous-estime peut-être ses vertus sur une vie personnelle.
0: En effet, une des choses qui unit beaucoup, qu'on oublie, c'est la mission de l'organisme. On se rend pas compte, mais le milieu communautaire est là pour soutenir toutes sortes de causes très variées. Fait qu'on sert à ça un peu expliquer qu'il y a une multitude de possibilités dans le bénévolat. C'est pas je donne de la soupe ou j'aide pendant les repas de Noël. Il y a beaucoup de choses. Fait que peut-être que ça aide beaucoup à créer de l'amitié, justement, parce qu'on a une mission commune. Et le bien commun.
1: Ben justement, on peut même se demander si dans une société où on s'isole beaucoup, qu'on le veuille ou non, ces espaces communautaires deviennent pas les lieux où on crée de nouveaux liens.
0: Exactement.
1: Le réseau communautaire sert à pallier bien des trous laissés par le filet social, mais peut-être des petits trous dans notre cœur aussi.
0: Nous, en fait, on dirige les bénévoles vers les organismes, mais ça arrive très souvent qu'ils reviennent sonner chez nous, ne serait-ce que pour dire « j'ai trouvé un logement, merci de m'avoir accueilli au Québec, t'aurais-tu des conseils? »
1: Mais ça, c'est important parce qu'il y a beaucoup de nouveaux arrivants, nouvelles arrivantes qui veulent faire du bénévolat. Oui. Donc, qu'est-ce qu'ils et elles cherchent à travers cette activité?
0: Ils se font conseiller. Alors oui, des liens encore. Beaucoup sont en recherche d'emploi, mais les besoins de base sont pas nécessairement comblés. On fait plus que diriger vers du bénévolat. On fait beaucoup de référencement. Mais ils reviennent vers nous et souvent, le bénévolat, ben ça aide, ne veut pas, à nous découvrir. À se faire des amis, oui.
1: Des expériences de travail pertinentes aussi.
0: Ne serait-ce que comprendre la ponctualité, la grandeur de l'île de Montréal. Si je dois choisir un bénévolat qui est pas trop loin de chez moi, ou bon, etc.
1: Ouais. Et Christine, le bénévolat a pas juste changé votre vie amicale, ça a changé votre vie professionnelle aussi?
3: Oui, ça a été... comme je disais, moi, j'ai commencé à faire du bénévolat, je travaillais pour Desjardins, j'étais en arrêt de travail, et quand j'ai commencé à travailler. Le fait que j'aille commencer à faire du bénévolat dans un CHSLD auprès des personnes âgées, de un, je me suis découvert une très grande affinité avec les personnes âgées qui était pour moi insoupçonnée. Et aussi, quand je suis retournée au travail chez Desjardins, après 2-3 années à continuer de faire du bénévolat, mais j'ai réalisé que finalement, c'est plus ce que je voulais faire, que je voulais que mon emploi allait du sens. Et donc, j'ai décidé de lâcher une job avec les assurances, le salaire, les vacances, pour aller travailler
1: dans le communautaire.
3: mais tu sais, autant j'ai peut-être perdu financièrement, mais j'ai gagné beaucoup parce que c'est vraiment un autre environnement de travail, de travailler pour une cause qui te tient à cœur, de savoir que ton emploi fait du sens, que t'es là pour aider les gens, que justement on rencontre des bénévoles qui donnent de leur temps gratuitement puis qui s'impliquent. C'est vraiment il y a plus d'objectif. T'sais, l'objectif c'est de servir la clientèle, mais de la servir pour qu'elle soit bien, pas pour faire de l'argent. Donc c'est sûr que ça change complètement. Puis maintenant j'étudie en gérontologie, puis je travaille avec des personnes
1: âgées. Mais bravo. Waouh, quel changement de vie, je trouve ça super inspirant. Marie, qu'est-ce que le bénévolat vous aura donné finalement?
2: Moi, j'aime beaucoup l'écoute pour les bénévoles parce que je les appelle, je les contacte. Ils ont des vies des fois assez difficiles et il y en a qui se confient. Donc, beaucoup d'écoute et j'ai beaucoup d'empathie pour les gens qui sont sur mon tableau puis que je dois appeler pour voir si eux vont bien, s'ils ont été bien accueillis par l'organisme. Et puis, c'est là qu'ils me parlent un peu de leur vie. Donc, j'aime beaucoup.
1: Un milieu qui appelle à la confidence. En terminant, Myriam, des conseils pour les personnes qui nous écoutent puis qui sont peut-être gênées d'aller vers les autres, mais qui se disent « Hey, je pense que le bénévolat, ça me tente. »
0: Je pense que tout le monde est gêné.
1: C'est un bon rappel.
0: Le rappel est, je mets le pied, j'ai un élan, posez des questions, soyez curieux, allez voir les organismes près de chez vous, faites juste y aller. En fait, vous allez avoir la piqûre.
1: Hey, vous allez rencontrer des gens comme Christine Langlois, Marie Lauzon et Myriam Grenier. Si ça donne pas envie d'aller cogner à la porte des organismes bénévoles pour se faire de nouveaux amis, je sais pas qu'est-ce qui va motiver les gens. Merci beaucoup d'avoir pris ces minutes-là pour discuter avec nous. C'était franchement inspirant.
3: Merci beaucoup.
0: Merci.

0: à point de repère. Oui, à point de repère, on cherche des outils pour trouver un peu de contrôle dans notre vie. Alors cet été, on vous propose un moment pour poser toutes vos questions à un expert ou une experte sur un sujet donné. Et aujourd'hui, la chaire de recherche Point de repère est vouée à nos amis les animaux. Vous pouvez poser toutes vos questions au docteur Jean Gauvin, médecin vétérinaire et auteur du livre « Mon animal est-il jaloux? Comprendre les émotions canines et félines ». C'est publié aux éditions La Griffe. On le joint dans nos studios à Québec. Docteur Gauvin, bonjour.
1: Bonjour, vos amis.
0: Êtes-vous prêt pour des questions en rafale parce qu'on en reçoit déjà beaucoup sur la bulle de conversation.
1: Je suis un petit peu nerveux là parce qu'il n'y a pas de parachute. La dernière fois que j'ai fait un exercice comme ça, c'était à 2-7-5 à l'eau avec Annie Desrochers.
0: Oh, wow! Ben d'abord, c'est un honneur de reprendre cette tradition d'une émission si marquante. Ensuite, je rappelle aux gens, bulle de conversation de l'application Radio-Canada Audio, sinon courriel pointdrepere@radio-canada.ca. Vous avez le droit de dire « je ne sais pas hein, », Dr Gauvin. J'accepte vraiment le doute.
1: Si je ne sais pas, je vais vous le dire.
0: Très bien, on se lance. J'ai envie de commencer par le titre de votre livre. Est-ce que nos animaux de compagnie peuvent être jaloux? Donc, un chat qui fait pipi sur le chandail du nouveau chum, ça veut dire quoi?
1: Bon, premièrement, c'est pas de la jalousie, je vous le dis. Ça, c'est certain. En fait, pour ce qui est des chats, on va parler des chats. Là.
0: Oui.
1: Il y a aucune étude qui a été publiée qui démontre que les chats peuvent être jaloux. Remarquez que faire des études avec des chats, c'est pas toujours facile.
0: Hein?
1: du côté des chiens, il y a quelques études qui démontrent que oui, effectivement, les chiens pourraient avoir des comportements jaloux. Alors, pourquoi donc le chat irait faire pipi sur le chandail du nouveau partenaire? En fait, ce que les spécialistes disent, c'est que il y a beaucoup de comportements que les chats vont démontrer qui en fait sont des signes de stress et qui sont interprétés comme étant de la jalousie. Par exemple, des vocalisations excessives et par exemple du marquage urinaire. Mmh. Alors, les chats, ils veulent avoir un accès facile aux ressources essentielles. Les ressources essentielles, c'est la nourriture, mais aussi l'affection de son maître ou de sa maîtresse ou de son parent, OK? Alors, à ce moment-là, le chat, on dirait que c'est de la jalousie, mais en réalité, c'est pas vraiment de la jalousie, c'est un signe de stress.
0: Vous avez dit de son parent, donc c'est correct que je dise que je suis la mère de mon chat, Guy Pop dit jambon.
1: 70% des Canadiens considèrent que leur animal de compagnie fait partie de la famille.
0: Oui, exact.
1: Alors, je vais être franc avec vous, dans mon livre, j'ai utilisé le mot père, mère, parent, effectivement.
0: Je sais, enfin comprise.
1: Oui, mais il y a plein d'articles qui ont été écrits par la suite qui pensent qu'on est des fous furieux, mais en tout cas, moi, j'y crois pas.
0: Ah, je vous aime déjà beaucoup, docteur Jean Gauvin. OK, réglons ça, s'il vous plaît, une fois pour toutes. Un chat, ça va dehors ou pas?
1: 69% des familles québécoises ne laissent pas aller leur chat à l'extérieur. Et je dois avouer que je fais partie de ce groupe-là. Mon chat que j'ai perdu cette année a toujours vécu à l'intérieur.
0: Ce qui est important,
1: merci beaucoup. Ce qui est important, par contre, si on décide de garder notre chat à l'intérieur, pour des raisons environnementales, puis aussi pour des raisons de santé publique, va falloir enrichir son environnement. Si on a un appartement qui est plate à mort, tu sais, j'ai pas de boîte pour se cacher, j'ai pas de sac, j'ai rien, ben là, l'animal peut-être qu'éventuellement va développer des problèmes de comportement à cause de ça. De là, l'importance de l'enrichissement de l'environnement. C'est quoi? Ben, ça peut être des arbres à chats, les fameux arbres à chats qu'on peut acheter, où est-ce qu'ils peuvent grimper, des endroits où ils peuvent se cacher, des tablettes près des fenêtres, par exemple, pour qu'ils puissent voir à l'extérieur. Si vous regardez en ligne, vous allez voir, il y a même des genres de tunnels en broche qui se vendent, qu'on peut mettre en arrière si on a un petit jardin, puis le chat peut aller là quand même. Puis, c'est pas grave, même si notre chat, on le laisse pas aller à l'extérieur librement, parce qu'on peut, entre autres, lui montrer à marcher en laisse. Ma voisine fait ça, puis c'est vraiment trippant de la voir faire le matin, qu'elle se promène avec son chat noir et blanc, qui a un harnais, qui est en très sécurité, puis le chat, il a été habitué à ça, donc ça peut se faire, ça aussi.
0: Mais donc, c'est une question de sécurité, puis de s'assurer que le chat... ne va pas faire sa litière dans un bac de sable pour enfants, par exemple.
1: Oui, ça c'est absolument vrai, à cause, entre autres, des parasites intestinaux.
0: Voilà. Pour ou contre les parcs à chiens?
1: Pourvu que on suive certaines règles d'étiquette. La première, c'est si par exemple votre chien c'est un animal qui est très nerveux puis qui aime pas la présence des autres chiens, c'est pas sa place. Si jamais votre chien est agressif envers les autres chiens, c'est pas sa place non plus. Puis là, à ce moment-là, ce qu'on va faire, c'est qu'on va y aller tôt le matin quand il n'y a personne au parc à chiens ou plus tard le soir pour pas qu'il y ait de conflits comme ça. Ça, c'est la première règle. La deuxième règle, c'est que faut qu'il y ait de la supervision. Mm. Tu sais, tu laisses pas aller ton chien n'importe comment puis se battre avec d'autres chiens ou je sais pas trop sans vérifier. Moi, j'ai déjà été témoin dans un parc à chiens d'un autre pays où est-ce qu'une madame se faisait harceler par des chiens puis les propriétaires étaient à l'autre bout puis fumaient une cigarette puis buvaient leur café. Comprenez-vous? Non, ça marche pas de même. Faut que tu sois attentif à ce que ton chien va faire. Ensuite, autre règle, on va ramasser les excréments. Donc, faut être attentif à notre chien si on veut ramasser les selles de notre chien. Puis après ça, il y a une question de santé. C'est-à-dire qu'il faut que ces animaux-là soient vaccinés, pas qu'ils transmettent des maladies aux autres chiens. Puis il faut qu'ils reçoivent un traitement antiparasitaire. Tantôt, aux amis, on parlait des chats avec les qui allaient dans les bacs à sable. Oui. Bon, c'est un peu la même chose. Si ton chien est plein de puces puis il est plein de parasites intestinaux, tu veux pas qu'il contamine les autres animaux. Mais autrement, je pense que c'est une chouette idée parce que ça leur permet de se dégourdir les jambes.
0: Ça me fait rire parce que finalement, vous nous parlez que des parents de chiens par rapport au parc. C'est pas du tout une question d'animaux, c'est une question d'est-ce que les parents savent vivre.
1: Il y a un petit peu, oui, mais il y a un petit peu aussi l'animal, c'est sûr et certain.
0: Question de l'auditoire en rafale. Est-ce que c'est bien de faire raser son chat en été ou c'est dangereux pour sa peau?
1: C'est pas bon du tout. En général, on ne fait pas raser ses animaux. C'est drôle parce que je suis chroniqueur dans une autre émission à Québec. Puis c'était le sujet de ma chronique cette semaine.
0: C'est pas vrai.
1: Oui, c'est vrai. Parce que c'est un sujet qui est important. Alors, si mettons, on rase le chat puis le chat reste à l'intérieur, je vois pas de souci là, tu sais, il y a vraiment aucun problème. Mais si par exemple on rase son chien ras à la peau en période caniculaire comme c'est le cas en ce moment, on va avoir des problèmes parce que le poil protège les animaux contre la chaleur. C'est contre-intuitif, mais il y a le concept du manteau chaud qui est une analogie erronée. C'est-à-dire que quand on a chaud nous, on enlève notre manteau.
0: Exact.
1: C'est pas vrai avec les animaux là, c'est pas comme ça que ça fonctionne. En fait, le docteur Frédéric Sauvé de l'Université de Montréal, là, du CHUV, lui, il dit que c'est comme l'humidité se prend entre les poils, puis avec le vent, ça va faire comme un genre de climatisation. Donc, le poil est important pour la thermorégulation. Dans certains cas, on n'a pas le choix, aux amis. Si le chat est plein de nœuds, ou si le chien est plein de nœuds, là, on est obligé de le raser. Puis il y a les chiens aussi, je suis en train de refaire ma chronique, c'est bizarre. mais les chiens à poil, à croissance continue. Tu sais, je pense aux caniches, je pense aux changeurs miniatures. Si t'es rase pas, à un moment donné, là, ça a l'air d'une grosse touffe de poils. Fait qu'il faut qu'à un moment donné, qu'il soit taillé. On essaie, si jamais c'est fait en été, on essaie de laisser peut-être un 2 cm pour qu'il y ait une certaine protection. Mais moi, je vous conseille de le faire surtout au printemps ou à l'automne.
0: Ça démontre bien la pertinence de votre chronique, docteur Jean Gauvin, puisque notre public voulait des réponses à cette question. Je continue avec des questions de l'auditoire. Mon chien allait et tremble constamment en voiture et j'appelle. Il est pas malade, mais clairement, ça le fatigue. J'ai tout essayé sans résultat. À quoi on peut attribuer ces comportements-là?
1: C'est carrément de l'anxiété, là. C'est vraiment, c'est de l'anxiété, de la peur. L'animal a peur en voiture. Il est anxieux. Donc, il va se mettre à haleter plus. Puis, on voit souvent, ils vont être hyper vigilants, puis tout ça. Il y a des exercices qui peuvent se faire. Moi, ma chienne, au départ, quand j'avais ces problèmes-là, j'utilisais même un médicament pour pouvoir la calmer un petit peu. Mais ça, c'est bon quand tu fais des longs voyages. Quand tu fais des courtes distances, l'animal pourrait arriver un petit peu groggy à distance, tu veux pas ça. Mais il y a des trucs, par exemple, quand j'ai entraîné ma chienne, j'allais m'asseoir dans la voiture.
0: Ouais.
1: Littéralement, la voiture pas allumée, les portes toutes ouvertes, puis le chien avec moi, puis là j'allais lire le journal, ma tablette, ainsi de suite. Puis après ça, tu commences à fermer les portes, tu pars le moteur, tu baisses les vitres, tu sais, des choses comme ça.
0: La désensibilisation.
1: C'est de la désensibilisation avec du conditionnement positif parce que je vais tout le temps des gâteries aussi que je donnais à ma chienne à ce moment-là.
0: C'est une très bonne idée, merci pour ça. Autre question de la part de notre auditoire, mon chat se mordit la queue en ronronnant aussitôt qu'on la flatte pendant les séances de jeu, lorsqu'elle va sur le balcon. Bref, j'aimerais connaître la raison de ce comportement.
1: j'ai pas de raison spécifique. Est-ce que se lèche la... Recommencer la question.
0: Elle se mordit la queue en ronronnant aussitôt qu'on la flatte. Est-ce qu'on met ça dans le grand lot des comportements étranges des chats qu'on ne comprendra jamais?
1: écoutez, j'ai pas de réponse à lui donner.
0: Aucun
1: pour
0: problème.
1: Ça. Probablement que de toute façon... Les chats, on sait qu'ils vont avoir des comportements reliés au fait qu'ils allaitaient.
0: Ah,
1: fait que ça se peut que ça soit similaire à ça. Mais vraiment, là, c'est du champ gauche, à ce moment.
0: Il y a beaucoup de personnes qui nous écrivent pour parler de coûts chez le vétérinaire, des frais, ouais. des suivis. Évidemment, on n'entrera pas dans les cas spécifiques, mais il y a une question qui englobe bien tous ces soucis. Je crois, une personne nous dit qu'elle aimerait comprendre l'évolution des soins vétérinaires au fil des années. Mm-hmm. Autrefois, on demandait pas tant de suivi médical. Les chiens voyaient rarement un vétérinaire, étaient peu vaccinés. Mm-hmm. Aujourd'hui, ben là, même pour les chats, on les voit une fois par année. Donc, en mm-hmm. quoi tout ça a changé?
1: Ben, ça a changé énormément depuis 1980. Graduellement 80, Rosamie. Puis, on est à un monde de différence avec ce que moi, j'ai vécu au départ. Pourquoi? Pour des raisons simples. C'est que la médecine était à un certain niveau dans les années 80. Puis, la médecine a grandement évolué dans les 40 dernières années. Ça, c'est vraiment, vraiment important. Et l'offre de services aussi est devenue beaucoup plus importante. Par exemple, moi, quand j'étais en pratique, dans les premières années de ma pratique, tout au moins, on n'avait pas de spécialiste pour nous aider. Fait que quand j'avais un cas d'ophtalmo, ben, fallait que je fasse mon cas d'ophtalmo. Si j'avais un cas de dermato, je pouvais pas l'envoyer chez le dermatologue et ainsi de suite. Maintenant, on a des spécialistes dans à peu près toutes les spécialités. Donc, on peut se permettre, si par exemple, il y a un cas qui est plus compliqué, de référer. Mm-hmm. Et pourquoi on fait ça? Ben, en grosse partie, parce que nos clients nous le demandent. Nos clients, maintenant, là, ils arrivent au bureau, ils en connaissent presque autant que nous autres, parce qu'ils ont été sur Claude ou ChatGPT, puis ils ont tout lu sur les conditions et ainsi de suite. Et ils s'attendent à avoir la même qualité de service qu'eux-mêmes recevraient dans une clinique.
0: En fait, ça témoigne de notre transformation à notre rapport aux animaux domestiques de compagnie, pardon.
1: Complètement, complètement, complètement. Puis moi, je pense que, en tout cas, ça, c'est ma théorie à moi, là. Je pense que les années 60 ont fait une grosse différence. Moi, mon père était infirmier. Fait que donc, il y avait effectivement des animaux à la ferme. Mais c'était pas des, ils faisaient pas partie de la famille, ces animaux-là. Dans les années 60, la Révolution tranquille, tout ça, ça a commencé à changer de façon importante. Et puis, maintenant, comme je vous disais tantôt, 70% des Canadiens considèrent que les animaux de compagnie, sont des membres de la famille. Je rajoute une chose, Rosamie.
0: Oui.
1: Il y a de la technologie qu'on n'avait pas. Mm-hmm. Dans les années 80. Moi, là, quand je voyais un chien qui avait de l'épilepsie en 1990, je pouvais pas l'envoyer faire une résonance magnétique. Il n'y avait pas. Maintenant, il y en a. Or, selon notre code d'éthique, nous, ce qu'il faut qu'on fasse, c'est offrir au moins le meilleur service à notre client. Si le client ne le veut pas, ben à ce moment-là, on a un plan B, on a un plan C, un plan D, mais on se doit de le faire. Il y a personne qui va mettre un fusil sur la tempe de quelqu'un qui veut pas faire une résonance magnétique à son chien parce qu'il fait de l'épilepsie. Mais si on veut savoir qu'est-ce qui se passe, c'est rendu essentiel. Puis l'échographie, c'est la même chose. Donc, la technologie a augmenté et cette technologie-là est horriblement dispendieuse. Ouais. Et puis, on sait que depuis la pandémie, il y a eu une augmentation, une explosion des prix partout. La nourriture, nos médicaments, les salaires des vétérinaires, tout a augmenté de façon... Et ça explique un peu les changements. Ceci étant dit, moi, je continue à dire que la médecine préventive, c'est la meilleure chose qui peut pas arriver à quelqu'un. Parce que si vous n'avez pas de parvo, ça vous coûtera pas 3 000 $ chez le vétérinaire parce qu'il a été vacciné. Mmh. Comprenez-vous? C'est pour ça que c'est vraiment tellement important.
0: Je rappelle qu'on est en pleine chaire de recherche sur les soins aux animaux avec le médecin vétérinaire Dr. Jean Gauvin. Vous pouvez nous envoyer vos questions. D'ailleurs, je poursuis avec des questions en rafale. Oh, celle-là, je l'aime beaucoup. Mon chat cligne lentement des yeux vers moi. Est-ce que ça veut dire qu'il m'aime?
1: OK, ben c'est oui.
0: Yes.
1: C'est un signe de réconfort puis de communication émotionnelle avec le chat. Fait que oui, effectivement, c'est un signe de là à vous dire il vous aime mais il est vraiment heureux en votre présence.
0: OK, autre question de l'auditoire. Mon chien se lèche toujours les pattes. Qu'est-ce que je peux faire?
1: Ben quand il se lèche les pattes en général, OK, c'est causé par des allergies. Donc ça fait des allergies alimentaires, des allergies environnementales. Donc qu'est-ce que je peux faire? La première chose, c'est d'aller voir son véto pour savoir bon à quoi il est allergique. En fait, il faut qu'on élimine. La première chose qu'on doit éliminer chez ces chiens-là, c'est la possibilité qu'il y ait autre chose, là, par exemple des plaies ou une infection. Ça peut être souvent, il y a souvent des infections là-dedans. Okay. Si vos chiens sentent les Doritos, là, ça veut dire
0: oui, ça veut dire quoi?
1: Ça veut dire qu'il y a une infection probablement à levure.
0: Et si on pouvait dire bon matin en français, c'est ce que je dirais. Bon matin tout le monde.
1: Fait que là, donc c'est ça. Donc vérifier. Fait que, et le vétérinaire, ce qu'il va faire, la première chose, il va faire une diète d'éviction la plupart du temps pour s'assurer qu'il n'est pas allergique à quelque chose qu'il mange. Puis après ça, ben à ce moment-là, on s'enligner vers des allergènes environnementaux, le pollen, des choses comme ça.
0: OK. Pour ou contre se faire lécher par son chien?
1: Arc!
0: C'est un choix personnel ou c'est le médecin vétérinaire qui parle?
1: Il y en a deux là-dedans. Bon, c'est sûr que s'il nous lèche une jambe, un mollet, il y a très peu de possibilités qu'il nous transmette de maladie. Mais okay. Moi, ce que j'aime pas, c'est vraiment la figure, les muqueuses, le nez, les yeux, tout ça. Rappelez-vous qu'un chien, ça se lèche partout, incluant l'arrière-train. Comprenez-vous? Ouais. Il y a même des chiens qui sont coprophages. On veut pas se faire lécher, surtout
0: donc,
1: si on a une
0: plaie. Donc, si je comprends bien, il mange des crottes?
1: Ben, il y en a, oui, qui okay. mangent des crottes. Puis, tu sais, il mange pas toutes les crottes, là, mais il y en a qui font, mais il se lèche. Puis, vous le savez, comme moi, un chien, ça va partout, ça sniffe, ça lèche tout. Puis là, après ça, tu veux te faire lécher d'en face? Non. Non, on veut pas ça. Puis même les enfants, tu vois souvent les enfants qui sont dans leur poussette, les chiens vont aller les lécher d'en face. Oui. Les gens trouvent ça drôle. C'est pas drôle.
0: C'est pas drôle, OK? Non. C'est dit maintenant.
1: Ouais.
0: Autre question. Mon chien a 5 ans, il tire sa laisse. Est-ce qu'il est trop tard pour lui apprendre à marcher au pied?
1: Non, pas du tout. Première chose que je vais recommander, parce qu'il va falloir recommencer l'entraînement, c'est au lieu d'avoir une laisse et un collier.
0: Ouais.
1: Parce que ce qui arrive, Rosemée, c'est que les chiens, quand ils tirent, on dit dans le jargon, ils tirent au renard. C'est comme s'ils voyaient un renard puis il veut partir. OK? Plus qu'il va sentir une pression au niveau de sa gorge, mm-hmm. plus qu'il va tirer.
0: Mm.
1: OK? Donc, l'outil idéal pour ça, ça s'appelle un licou. OK? Un licou, vous allez avoir ça soit chez votre vétérinaire, une animalerie, tout ça. Il y a différentes marques sur le marché. Et c'est comme un peu comme une muselière, mais c'est pas une muselière. Le chien peut japper, mordre, manger, boire. Mais sauf que quand il tire sur la laisse, la tête va d'un côté ou de l'autre. Comprenez-vous? Alors, ça vous aide énormément à avoir un bon contrôle sur le chien.
0: Okay.
1: Et à éviter d'avoir des tendinites au niveau du coude. Mais ceci étant dit, ce qu'on va faire, c'est qu'on va prendre le licou, mais on va commencer dans la maison.
0: Mm.
1: On va commencer à la maison, puis on a des gâteries, puis on va marcher dans le salon. Ça a l'air cocon, mais ça, c'est comme ça qu'il faut faire, parce qu'il faut pas. Non, mais il faut pas aller quelque part où est-ce qu'il y a trop de chiens, puis le chien voit un écureuil, puis il voit ci, puis il voit ça. Non, on fait ça. Après ça, on peut aller dans la cour. Si on a une cour, sinon sur le trottoir quand c'est un peu plus calme, puis on recommence à lui montrer à marcher.
0: Avez-vous dit ça a l'air concombre?
1: Concombre, oui.
0: Oh wow, je dois absolument vous emprunter cette expression pour la dire le plus souvent possible. Ça a l'air concombre. J'adore. On a reçu une question par courriel. Je rappelle notre adresse, pointdereper@radio-canada.ca. Question pour mon chat. Pour une absence de 4 jours ou un trajet de 3 heures en voiture, je le fais garder ou je l'amène avec moi, mais je lui donne des médicaments?
1: OK, OK. Si c'est 3 heures, ça dépend du chat, là. Mais 3 heures, pour moi, dans une cage de transport, si l'animal réagit bien, moi, j'ai pas de problème avec ça.
0: OK.
1: Il pourrait avoir besoin d'un léger tranquillisant pour ça, surtout si c'est pour 3-4 jours. Mais mettons les gens qui vont faire des voyages outre-mer, par exemple, pour une semaine, puis qui veulent amener leur chat dans l'avion, moins. Honnêtement, souvent les compagnies ils peuvent changer d'idée. Envoyer un animal en soute, moi je suis complètement contre, là, ça c'est sûr et certain. Fait que à moins d'être vraiment obligé parce que vous changez de travail ou quelque chose comme ça, moi je recommande de le laisser, de le faire garder idéalement en milieu familial. C'est ce que j'ai toujours fait avec Gaston.
0: Oh, parlons des animaux en voiture, justement. Est-ce qu'ils doivent être attachés? Est-ce qu'ils doivent être en cage? Est-ce qu'on peut les laisser regarder dehors à travers la fenêtre ouverte?
1: Bon, au Québec, il n'y a pas de loi spécifique pour le chien, ni pour le chat, mais il ne doit pas bloquer la vue naturellement. Donc, un chien...
0: Je me serais attendu à ce qu'il y ait une loi.
1: Non,
0: il n'y en a pas. Okay.
1: Non, mais si, mettons, par exemple, le chien sur vos cuisses, là, il y a un problème. OK? Mais est-ce que ça veut dire qu'il doit pas avoir de ceinture de sécurité? Absolument pas. Parce que là, il y a un danger énorme. Si le chien, si vous freinez sec, le chien peut vous tuer, littéralement. Alors, oui, moi, je suis pour les ceintures de sécurité. Tous mes amis en ont, puis je pense que c'est une chouette idée d'en avoir. Pour ce qui est de la tête en dehors des vitres, je suis contre. OK, pour plusieurs raisons. Pour des raisons de sécurité, de toute évidence, à cause des yeux. Tu sais, il y a du gravier dans la rue. Dans certains temps, il y a du sel. Tu sais, puis il y a des mouches, puis ils peuvent avoir des problèmes oculaires importants. Fait que ça, c'est la première chose. Mais en plus, j'ai vu des photos de chiens, la tête était sortie presque avec le thorax. Mais là, à un moment donné, il y a un char qui va arriver en sens inverse avec un gros, vous savez, des gros miroirs, gros comme ma TV, là.
0: Oui.
1: Bon, ben là, ils peuvent se faire frapper par ça, là. Comprenez-vous? Fait que donc, c'est dangereux. Moi, ce que je recommande, c'est de baisser juste un peu, quelques centimètres la vitre, attacher comme il faut notre chien pour être sûr, parce que ça, c'est l'autre affaire. Il y a des chiens qui sautent. Mettons, ils voient, ils ont senti une femelle en chaleur, de quoi, sautent de la voiture. C'est super dangereux. Faut qu'ils soient attachés. Puis on baisse la vitre.
0: Parfait. Ben, c'est clair, là. Vous êtes vraiment bon, docteur Jean Gauvin. D'autres questions de la part de notre auditoire. Est-ce que c'est mieux de faire garder son chat chez quelqu'un qui connaît bien ou de le laisser seul à la maison avec une personne qui va le voir une fois par jour?
1: Moi, mon choix personnel, ça a toujours été de le faire garder par quelqu'un. La personne n'a pas besoin de le connaître. Les chats s'adaptent de façon fabuleuse. On n'a pas besoin de s'inquiéter pour ça. Ça prend quelques jours des fois, mais la plupart du temps, ça va super rapidement. Moi, perso, j'aime mieux ça. Parce que si, mettons, il arrive un problème de santé aigu, si la personne y va une fois par jour, peut-être elle va y arriver quand le chat est en blocage urinaire puis il est en urémie. S'ils vont plus fois, mettons trois fois par jour, exemple, là, ça, ben là, ça serait différent. Mais en général,
0: Qui a un ami prêt à aller trois fois par jour?
1: Mais moi, j'aime mieux qu'en milieu familial, encore une fois. Fait que si jamais il y a une personne qui est avec le chat, qui voit le chat toujours, le chat va être plus content aussi parce que t'as une stimulation en plus. Là. Les chats s'ennuient. Les gens pensent que les chats, c'est des animaux indépendants. Ils peuvent sembler indépendants, mais c'est pas des animaux indépendants du tout.
0: Dites-moi pas ça, je vais arrêter d'animer puis rentrer chez moi tout de suite. Mon pauvre jambon qui m'attend.
1: Il faut bien qu'il dorme de temps en temps quand même.
0: Il faut bien que quelqu'un paye ses croquettes aussi.
1: Oui, et ça.
0: OK, il y a quelque chose sur Internet que je vois souvent passer parce que mes algorithmes me connaissent bien. Ce sont des chiens qui sauraient parler là en pesant sur avec leur museau sur des bébelles qui disent des sons. Est-ce que les chiens peuvent nous parler? Votre visage
1: moi,
0: qui
1: moi,
0: me
1: juge
0: en ce moment.
1: Moi, j'ai jamais vu ça.
0: Non.
1: Moi, en tout cas, Rosemary, je me méfierais si j'étais à votre place.
0: Okay.
1: Mais ceci étant dit, ils peuvent comprendre des mots. On parle un chien moyen autour de 165 mots, à peu près.
0: Mais beaucoup, 165 mots.
1: C'est quand même pas pire. C'est plus que la majorité des ados, là. Fait que c'est vraiment. Non, j'ai pas dit ça. Mais dans le top 20, si on veut, % ça peut aller jusqu'à 250 mots. Et il y avait un chien qui s'appelait Chaser, qui est un border collie, qui était aux États-Unis, qui connaissait 1022 mots. C'était fabuleux. Si vous voulez changer votre algorithme, là, allez sur YouTube, allez voir Chaser. Vous allez voir, là, vous allez avoir juste des bons algorithmes, des bonnes vidéos.
0: Est-ce que mon chat connaît des mots?
1: Oui, c'est sûr qu'il connaît des mots. Est-ce qu'il en connaît autant? Il n'y a pas eu d'études de la même façon, comme je vous disais, parce que c'est moins facile de faire ce genre d'expérience-là avec les chats.
0: OK, je vais faire des tests, puis je vous reviendrai sur les mots qu'il comprend. OK, on parle beaucoup de chats et de chiens, mais ce sont pas les seuls animaux de compagnie que les Canadiens canadiennes ont. Parlons lapin. Est-ce qu'un lapin qui frappe le sol ou tape du pied indique qu'il est en colère, qu'il a peur? C'est quoi?
1: En fait, principalement, on va parler en nature, c'est principalement un avertissement.
0: Pour avertir
1: la communauté, si on veut, si maintenant il y a un prédateur ou quelque chose comme ça. Donc ça, c'est la raison. Mais ça, ils le font aussi en captivité, particulièrement quand ils sont pas contents. Fait que, mettons, vous l'avez laissé se promener là dans sa salle de jeu puis tout ça, puis vous décidez de le remettre dans sa cage. Ça se peut que quand il va être revenu dans sa cage, qu'il frappe du pied.
0: Il est en colère.
1: Parce qu'il est en colère, exactement. Par contre, si vous voyez que votre lapin ne bouge moins que d'habitude, on pense qu'il peut y avoir aussi des questions de douleur. Donc, ça vaudrait la peine à ce moment-là de consulter votre vétérinaire.
0: OK. Si on parle d'oiseaux, mon perroquet s'arrache des plumes. Qu'est-ce que ça veut dire?
1: Ouf, ça, c'est terrible. Il y a plusieurs raisons. D'accord? Il y a des raisons médicales, puis des raisons... En fait, c'est toutes des raisons médicales. En réalité, il y en a que c'est des maladies physiques, puis d'autres mentales.
0: Okay.
1: Mais mettons, la première chose que je vais vous dire, c'est exemple, si mettons le perroquet, par exemple, a une tumeur au niveau du foie. À ce moment-là, ça fait mal, et le perroquet va piquer dans cette région-là. Ça, c'est une possibilité. L'autre possibilité, c'est que les oiseaux, comme vous, moi, mon chien, mon chat, on peut faire des dermatites. Donc, une dermatite pourrait entraîner de l'automutilation. Ça aussi, c'est une possibilité. Puis, que ça soit des levures ou des bactéries, c'est la même chose.
0: Mais il sentira pas les Doritos. Contrairement aux chiens.
1: C'est contrairement aux chiens. Les Doritos, si votre chien sent un Doritos, vous savez que vous avez un problème.
0: Mais notre perroquet s'en tirera rien.
1: Non, il s'en tirera pas, même si c'est des levures. Effectivement, c'est un type de levure différent.
0: Très bien. Non, mais je voulais vous montrer que je suis.
1: Vous écoutez, là, c'est incroyable. Fait que là, mais malheureusement, le piquage chronique, l'automutilation chez les perroquets, c'est une condition qu'on ne rencontre pas en nature.
0: OK.
1: OK. Donc, il y a des oiseaux qui vont bien moins s'adapter à la vie en captivité que d'autres. Mm. Et malgré l'enrichissement de l'environnement, parce que une des premières choses qu'il faut faire, c'est consulter son véto pour s'assurer que, bon, c'est pas une maladie comme je vous disais tantôt, mais une fois, mettons qu'on a éliminé la possibilité d'une maladie ou qu'elle a été traitée, mais à ce moment-là, faut enrichir l'environnement. Je vais vous en parler pendant toute la chronique, mais...
0: Non, mais
1: enrichir l'environnement, c'est super important. Puis il y a un truc qui s'appelle l'arbre à fourrager. Les gens vont trouver ça aussi en ligne. C'est vraiment comme les gens peuvent l'acheter, mais ils peuvent aussi se le faire en tuyau de PVC. Puis là, ils se montrent comme un genre d'arbre dans leur salon ou dans leur cuisine, n'importe quoi. Puis là, ils vont mettre du tapis par-dessus ça. Puis là, l'oiseau va pouvoir se promener, fouiller, aller chercher sa nourriture, tu sais, qu'il mange, puis qu'il ait une bonne alimentation. Fait qu'on essaye d'enrichir l'environnement au maximum. Mais vous savez, comme un inséparable, sa vie en bande.
0: C'est ça.
1: Fait que là, t'as beau avoir enrichi son environnement au max, c'est sûr qu'il sera pas aussi heureux que s'il était en nature ou s'il était, par exemple, dans une cage immense au jardin zoologique avec 72 autres inséparables.
0: Une autre question qu'on a reçue sur notre bulle de conversation, Dr. Jean Gauvin. Mon chat saute sur les jambes en mordant. Qu'est-ce qui explique ce comportement, considérant qu'elle n'a aucun comportement agressif habituellement?
1: Ouais. OK. Ça peut être complexe. Mais ce à quoi je pense tout de suite, c'est de l'agression de jeu.
0: Ah, il a envie de jouer.
1: Il a envie de jouer. Bon, ça arrive souvent dans des portées de chatons, OK, qui ont été séparés rapidement de la portée. Parce que normalement, quand ils jouent ensemble, les chatons, là, ils se font mal, là, ils crient, ça arrête. On recommence, tu sais. Fait qu'ils apprennent, puis la mère aussi, elle s'implique beaucoup là-dedans. Fait qu'ils apprennent qu'à un moment donné, trop, c'est trop. Mais s'ils n'ont pas appris, là, ils veulent jouer, ben là, à ce moment-là, ils vont sauter sur un mollet, sur un orteil, n'importe quoi, puis là, ils pensent, ils ont du fun. Parce que c'est... Mais fait qu'il faut juste pas stimuler ce comportement-là.
0: Donc, est-ce qu'on les encourage puis on se met à jouer avec eux? On les ignore? Qu'est-ce que ça veut dire, ne pas...
1: Ben, on pourrait avoir des balles de ping-pong, par exemple, puis lancer des balles de ping-pong à terre. Puis là, à ce moment-là, le chat va aller jouer avec la balle de ping-pong. Okay. Ça sert à rien de le chicaner pour ça, mais on essaye de changer ses idées vers quelque chose d'autre, par exemple.
0: Je comprends. Mon chat va pas dehors. Est-ce que je dois le stériliser puis le faire vacciner quand même?
1: OK. Je vais commencer par la stérilisation. Après ça, je vais parler des vaccins. Mm-hmm. Pour ce qui est de la stérilisation, un matou, donc un mâle non castré, l'urine sent le swing.
0: Ah. OK? C'est clair.
1: Fait que, mais il y a des gens qui s'en aperçoivent pas parce qu'ils sont habitués tranquillement à ça. Mais quand t'as des amis qui rentrent et ils ouvrent la porte, t'as dit, t'as un chat. Fait que ça, c'est une bonne raison. Puis en plus, les matous ont tendance à marquer leur territoire. Fait que, on n'est pas obligé à 100%, là, c'est pas pour des raisons médicales, mais ça peut être. Pour ce qui est des femelles, quand ils sont en chaleur, là, vous dormirez pas là pendant 10 jours.
0: Non.
1: C'est vraiment intense parce que l'ovulation est induite. Fait que s'il y a pas d'accouplement, ben

0: Puis, à un moment donné, ils se sont réveillés le matin, il y avait une chauve-souris dans la maison, et les chambres, les portes des chambres étaient ouvertes.
1: Ben oui.
0: Fait que là, ça a été tout le branle-bas de combat avec la santé, puis tout ça. Pourquoi? Parce que la fameuse chauve-souris était porteuse d'orage.
1: Oh non!
0: OK. Donc, puis là, on sait pas, si les portes avaient été fermées, ça aurait été une autre chose. Fait que même si votre chat habite à l'intérieur, minimalement, il devrait être vacciné contre la rage pour des raisons de santé publique. C'est une maladie qui est grave. On le sait, la maladie s'en vient vers Montréal en plus. Fait que donc, faut faire attention. Puis, vaccination de base, une autre histoire. Une de mes clientes adore ses chats. Elle a 5-6 chats, les garde à l'intérieur. Mais elle adore tellement les chats qu'elle nourrit les chats à l'extérieur. Elle a rentré le virus à la maison. Tous les chats ont développé la rhinotrachéite.
1: Elle a rentré comment?
0: Le virus. Ben, il y avait des bols, par exemple, qui avaient été contaminés, puis tout ça. Puis, bon. Fait que, donc, moi, je dirais vaccination de base, là, ce qu'on appelle le RCP. Et la rage, je pense que c'est essentiel, même si les chats restent à l'intérieur.
1: Oh, j'ai pas eu le temps de vous parler de la journée du déménagement qui doit être très inquiétante pour les vétérinaires du pays. Mais merci beaucoup, Dr. Jean Gauvin. C'était passionnant de vous écouter. Je rappelle que vous êtes médecin vétérinaire et auteur du livre « Mon animal est-il jaloux? Comprendre les émotions canines et félines ». Merci d'avoir répondu à autant de questions en une demi-heure.
0: Ça fut un grand plaisir.
1: Reprenez votre souffle maintenant. Nous, dans 6 minutes, on est de retour avec un combat musical pour la fête du Canada. Stephen Guilbeault, Lynn Beauchamp et Brendan Kelly doivent trouver les chansons qui reflètent l'identité canadienne. Bonne chance. On va aussi jaser de cosmétiques, de produits de beauté puis de désinformation avec Miss Derme.

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3: Bonsoir, ici Rebecca Kwan. Voici les informations. Washington refuse de renouveler l'accord Canada-États-Unis-Mexique dans sa forme actuelle. L'administration Trump a signifié à Ottawa et Mexico qu'elle souhaite procéder à des révisions annuelles pendant les 10 prochaines années. Le Canada et le Mexique souhaitaient que l'accord soit prolongé pour une période de 16 ans. La professeure à la faculté de droit de l'Université d'Ottawa, Geneviève Dufour, estime que le Canada demeure tout de même dans une bonne position face au président Donald Trump.
4: Malgré tout ce qu'il dit, il a besoin des biens, des marchandises, des services canadiens et mexicains. Il a besoin de cette intégration nord-américaine. La preuve, elle est dans ce qu'il a fait depuis un an. Il a exempté tous les biens conformes à notre accord de libre-échange des droits de douane qu'il a imposés au restant du monde. Pourquoi il a fait ça? C'est pas pour nos beaux yeux. C'est pas pour garder des belles relations.
3: Si les trois pays membres de l'accord ne conviennent d'aucune prolongation au cours des 10 prochaines années, celle-ci expirera au terme de cette période. Plusieurs régions et villes du sud du pays, dont Ottawa et Montréal, sont touchées par des avertissements d'orages violents. Environnement Canada prévient que les conditions sont propices à la formation d'orages pouvant produire des rafales causant des dommages de la grêle et de la pluie torrentielle. De nombreuses pannes d'électricité ont été signalées en Ontario et au Québec. À Ottawa, les célébrations de la fête du Canada ont été annulées en soirée en raison des conditions météorologiques extrêmes. Le premier ministre du Manitoba, Wab Kinew, a demandé l'appui des forces armées canadiennes pour venir en aide à la ville de Swan River, aux prises avec des inondations et visée par un ordre d'évacuation. La ville de Dauphin, dans l'ouest de la province, a par ailleurs déclaré un état d'urgence local en raison des inondations qui s'aggravent rapidement à la suite de pluies diluviennes sur la région en début de semaine. Les Torontois ont célébré aujourd'hui la fête du Canada en grand nombre malgré la chaleur extrême. La ville a mis en place des mesures pour aider la population à composer avec les températures élevées, mais certains résidents estiment que d'autres initiatives s'imposaient. Jérémy Bélanger.
5: La vague de chaleur qui s'abat présentement sur Toronto n'a pas empêché les familles et amis de se déplacer pour prendre part aux différents rassemblements de la fête du Canada. Avec un indice de chaleur atteignant un ressenti de 44, plusieurs personnes se sont dites préoccupées. Ces jeunes mères de famille rencontrées à Queen's Park estiment que même si la ville de Toronto avait déjà installé des stations de rafraîchissement, il pourrait y

0: en avoir davantage.
1: I'm worried for the younger kids because it is so hot.
0: Je suis inquiète, dit l'une d'entre elles, pour les jeunes enfants en raison de la chaleur. Elles craignent s'ils ne sont pas à l'ombre ou dans des endroits frais qu'il pourrait y avoir des urgences médicales.
2: More water involved, splash pads.
0: Il devrait y avoir plus d'air de jeux aquatiques et tout simplement des endroits où se rafraîchir, pense une autre. Même constat au Nathan Phillips Square où se tenait une cérémonie de citoyenneté.
3: I think I'm feeling a little more hotter just because I'm too excited today.
0: Pour Niti, très enthousiaste à l'idée de recevoir sa citoyenneté, quelques zones ombragées supplémentaires et davantage de stations d'eau auraient été les bienvenues. Environnement Canada estime que mercredi et jeudi seront les journées les plus chaudes. Ici Jérémy Bélanger, Radio-Canada, Toronto.
4: La Coalition contre le logement cher a profité du 1er juillet, jour de déménagement au Québec, pour tenir des manifestations simultanées à Montréal, à Québec et à Rouyn-Noranda. Les organisateurs réclament des mesures gouvernementales pour rendre les logis plus abordables et soulignent que les femmes sont particulièrement touchées par la crise actuelle. Les précisions de Catherine Dib.
5: Solidarité! Dans la manifestation contre le logement cher, la dimension genrée de la lutte est ressortie.
6: Dire que la crise du logement affecte durement les femmes. Elles sont majoritaires parmi les locataires à faible revenu.
5: Mandeline Blier, coordonnatrice chez l'Aire des Centres de Femmes du Québec, confirme que la crise exacerbe les inégalités de genre.
6: Elle vient chez des amis, de refuge en refuge, de maison d'hébergement d'urgence en maison d'hébergement d'urgence, et parfois même dans leur voiture.
5: Julie Saint-Pierre Gaudreau, de la Fédération des maisons d'hébergement pour femmes, souligne que l'accès à du logement est intimement lié à la violence conjugale.
7: L'inaccessibilité à un logement peut restreindre des femmes à rester dans des milieux violents. En fond, les femmes restent de plus en plus longtemps dans les maisons d'hébergement, où elles ont besoin de suivi sur une plus longue période.
5: Et parmi les manifestantes, les témoignages s'accumulent.
8: Nous, comme jeune famille, on a vécu deux reprises de logement en moins de 4 ans. J'ai vécu 2 grossesses à travers tout ça. Fait que c'est certain que ça amène un stress immense, des moments qui sont précieux dans une vie.
9: Moi, j'ai pas subi d'éviction, mais de l'harcèlement de la part de ma propriétaire. Ben déjà, si vous êtes sans emploi, c'est pas évident de trouver déjà un logement, vous êtes déjà discriminé. Puis si vous êtes parent et monoparental, ça l'est encore plus, à vrai dire.
5: Les écarts entre les genres s'observent surtout pour les personnes âgées et les locataires vivant seuls, selon le Conseil du statut de la femme du Québec. Ici Catherine Dib, Radio-Canada, Montréal.
4: En terminant, le Canada prendra part l'an prochain à l'Eurovision en Bulgarie. Ce grand concours de la chanson, qui sera diffusé sur les ondes de CBC Radio-Canada, n'avait pas accueilli de nouveaux participants depuis plus de 10 ans. La directrice générale de la disque, Eve Paré, se réjouit de l'annonce.
10: C'est une excellente nouvelle. On espère évidemment que ce soit un artiste de la francophonie, mais dans tous les cas, c'est une vitrine incroyable pour nos musiques.
4: Des artistes canadiens ont déjà participé au concours en représentant d'autres pays. Céline Dion a notamment remporté l'édition de 1988. C'était les informations.
11: Salut, ici Rosemie Autain-Témorin. 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

0: prends ça très au sérieux, là. C'est un combat, c'est un vrai. J'ai un stylo dans les mains pour prendre des notes. Mon poing est dans les airs. Je vous explique le concept. Chaque année, Barack Obama dévoile sa liste de lecture de chansons favorites. Cette fois-ci, il a plutôt opté pour des chansons qui ont façonné l'identité américaine, selon lui. Ça nous a inspiré. On s'est dit qu'en ce 1er juillet, Fête nationale du Canada, on pourrait réunir un trio pour déterminer quelles chansons ont façonné l'identité canadienne. J'accueille donc un politicien toujours actif, mais plus pour très longtemps, le député Stephen Guilbeault, qui a été ministre du patrimoine, ministre de l'identité et de la culture canadienne. J'accueille aussi une femme politique qui a été active de 1998 à 2012, puis qui a occupé le poste de ministre de la culture et des communications, en plus d'avoir dirigé la station de radio communautaire CIBL au début des années 90, Lynn Beauchamp, et le journaliste Brandon Kelly, qui va ici jouer le rôle de DJ anglophone sympathique.
1: J'aime ça.
0: Ça vous va, c'est tout vous, ça, Brandon. Bonjour à vous trois.
2: Bonjour.
0: On s'est dit, définir l'identité canadienne, c'est dur. Là. C'est un exercice qu'on fait chaque 1er juillet à la radio, à la télé. Ce serait peut-être plus facile de faire ça en chanson. Donc, est-ce que l'exercice a été simple pour vous?
2: Ah non.
3: Non,
2: c'était difficile.
0: Ah ouais.
1: Non, mais
0: hein?
1: c'est difficile à définir. Ouais. Je pense que c'est plutôt, en comparaison de définir l'identité québécoise, je pense que c'est plus facile.
0: Pour
1: mais
0: vous, hein?
1: Canadien, c'est...
0: On va voir comment vous en êtes sorti. Au moins, on vous a soumis 5 catégories. On vous a donné des chances. Je les nomme. Une chanson traditionnelle, une chanson en langue autochtone, une chanson que vous n'osez pas mentionner pour définir l'identité canadienne, mais que vous allez nous mentionner quand même. Une chanson franco-canadienne est la chanson ultime du Canada. On va commencer par la tradition. Comment ça va fonctionner? On va entendre des extraits et vous aurez comme une minute pour défendre votre choix. Donc, pas de place à la nuance, vraiment. Vous vous lancez. On va commencer, Brandon Kelly, en écoutant un extrait de votre choix.

0: Donc, dans la catégorie tradition, en quoi The Log Driver's Waltz oui. représente bien l'identité canadienne, selon vous, Brandon?
1: Mais, premièrement, c'est le groupe qui est pas très connu, The Mountain City Four, mais on reconnaît les voix de Kate et Anna McGarrigle. Premièrement, parmi des grands artistes canadiens, ils sont québécois, mais ils chantent en anglais puis en français. Puis c'est une chanson assez spéciale de Wade Hemsworth qui a juste écrit 20 chansons dans sa vie, mais un Log Driver's Waltz, mais c'est tellement connu, en partie à cause de, il y a un court-métrage de l'Office national de films qui est sorti vers la fin des années 70. Puis là, c'est tellement beau, puis ça commence avec des images documentaires, après ça, ça devient l'animation, puis c'est des gens qui c'est le ils descendent le rivière ouais. avec le bilot de bois flottant,
2: puis
1: la trave, c'est mm-hmm. ça, puis il saute de l'un bilot mm-hmm. à l'autre.
2: Mon grand-père faisait ça sur la rivière Saint-Maurice
1: Dieu.
0: Ben, regardez-le gagner des points en parlant de notre grand-père. En mentionnant l'ONF.
3: Kate et Anna McGarrigle, oui. J'avoue que c'est un bon choix.
0: Non, là, on arrête ça tout de suite. Ici, c'est une compétition.
1: Puis c'est comme une valse, c'est comme une danse.
3: Ça fait juste démontrer la confiance qu'on a ensuite.
0: Oh, j'aime votre attitude, Lynn Beauchamp. D'ailleurs, vous nous entraînez complètement ailleurs dans la catégorie tradition. Je...

0: OK, un mix des Charbonniers de l'Enfer et de Neil Young. Expliquez-moi ça, Lynn Beauchamp.
1: On voit que Lynn a un peu triché. Moi, je ne voyais jamais ça.
2: La tête en
3: Mais bon, premièrement, donc, c'est les Charbonniers de l'Enfer que j'adore, qui ont décidé de traduire une chanson de Neil Young. En soi, il y a une question donc de transmission entre anglophones et francophones, canadiens, que j'adore. Et honnêtement, on écoute cette chanson-là, qui est plutôt contemporaine, puis on sent qu'elle nous appartient, on sent qu'elle fait partie de notre tradition. Puis pourquoi je l'ai choisie, c'est parce que ça parle de wagons, ça parle de trains, et autant les rivières et la Drave, c'est une image qui nous appartient, mais le chemin de fer fait partie du récit collectif canadien, et je trouvais que cette chanson-là donc symbolise beaucoup de choses. Puis c'est un récit collectif que on sait là qu'on doit se réapproprier. Tu sais, on connaît les drames qui ont accompagné le développement du chemin de fer canadien.
2: Injustice,
3: l'appropriation des terres des peuples autochtones, l'exploitation de travailleurs chinois. Donc, je pense qu'on doit se permettre de revoir le récit canadien, mais n'empêche qu'il nous appartient. Et voilà. Et je trouvais que cette réappropriation par les Charbonniers de l'Enfer, de si belle façon, je vous invite à écouter la chanson au complet. Et la traduction, elle est parfaite. Et donc, voilà. Pour moi, c'est une chanson maintenant traditionnelle qui illustre le chemin, l'importance du chemin de fer au Canada.
1: Et en faisant cet exercice-là, une chose dont je me suis rendu compte, c'est l'importance du territoire, tant pour les artistes francophones qu'anglophones.
4: Oui.
1: Qu'on pense à, en fait, Neil Young, moi aussi, j'ai pensé mettre Neil Young, mais on pense à Gilles Vigneault, on pense à, mon dernier choix parle aussi du territoire. Donc, c'est quelque chose qui marque, peu importe qu'on soit francophone ou anglophone, ou même autochtone, par exemple, l'importance du territoire.
0: D'ailleurs, Stephen Guilbeault, c'était compliqué, là, pour vous, dès la catégorie 1, tradition, vous pensiez à plusieurs artistes,
1: vraiment.
0: Vous saviez pas où aller. Finalement, votre choix s'est arrêté sur ceci.

0: Notre auditoire au grand complet de bonne humeur. Johnny Mitchell, Big Yellow Taxi, pourquoi dans la catégorie tradition?
1: Bon, d'abord, vous avez été très indulgent avec moi. Est-ce que Johnny Mitchell est une artiste traditionnelle au sens conventionnel du terme au Canada? Je sais pas, mais c'est quand même...
0: Ça se défend.
1: C'est l'une des premières artistes canadiennes à devenir une artiste internationalement connue. Cette chanson-là va marquer plusieurs générations de Canadiens et Canadiennes. C'est une chanson qui a une cinquantaine d'années et déjà on voit chez elle l'apparition du discours écologiste dans la musique. Donc là, on parle spécifiquement de la question des pesticides. C'est pas très longtemps après l'apparition du livre de Rachel Carson sur cette question-là, la chercheure américaine. Donc pour moi, c'est une chanson qui incarne plusieurs choses et qui m'accompagne depuis très longtemps.
2: Je trouve ça tellement intéressant qu'on avait Neil Young puis Joni Mitchell, deux des plus grands auteurs-compositeurs internationaux depuis 50, 60 ans, tous les deux canadiens.
3: Et dans la catégorie traditionnelle.
2: Oui,
0: mais ça me semble, j'aime votre vision de la tradition. On va maintenant passer à la catégorie chansons en langue autochtone qui incarne l'identité canadienne. Lynn Beauchamp, vous vous tournez du côté de Jeremy Dutcher. Parlez-nous de votre choix.
3: Ben, premièrement, j'ai eu la chance de le voir sur scène. Je fais partie du conseil d'administration du Centre national des arts du Canada. Puis on a tenu une réunion à Halifax. Ça a été là génial, un coup de cœur extraordinaire. Donc, Jeremy Dutcher fait partie de la nation Malécite. Il est originaire du Nouveau-Brunswick. C'est un two-spirit, c'est un bispirituel. C'est un grand gaillard qui se gêne pas de porter des talons de 6 pouces et de magnifiques robes. C'est un ténor et qui a une démarche ensuite où il s'est inspiré, il a retrouvé des documents anthropologiques, on doit le dire comme ça, donc des rouleaux de cire. C'est le grand anthropologue, j'oublie son nom, mais c'est pas grave. Ça me reviendra. Et donc il est reparti de ses chants traditionnels enregistrés au tout début du 20e siècle et il en fait des lieux de, je vais appeler ça des lieux de rencontre, parce que il marie ça avec de l'opéra, avec du classique.
1: Est-ce qu'il n'y a pas une chanson traditionnelle qui a été enregistrée de son grand-père qu'il reprend, j'ai cru, entendre ça
3: mais
1: quelque part?
3: Ce que je vous propose, c'est une chanson qui est une chanson sur la mort, mais que lui a décidé de dire, ben moi je vais en faire une chanson de résurrection. Je ne sais pas si je prononce bien, mais c'est quelque chose comme Messinut.
0: Metchinut.
3: Merci.
0: Selon mes recherches.
3: Merci.
0: On va écouter un extrait.

0: c'est si beau.
1: C'est trop court. Oh,
0: merci de nous faire entendre Jocelyne Beauchamp. Mais
2: je veux juste... Ouais. Oui. Non, mais je veux juste dire que ça a permis de faire renaître des mots qui avaient disparu. Ça, c'est important dans sa langue. Puis l'autre chose, c'est que c'est... Moi, je pense pas que Jeremy Dutcher est un défenseur de l'identité canadienne. Mais il est un défenseur d'un territoire qui doit être un territoire, comme tu le disais, Steven, un territoire de rencontre.

0: et de dialogue. Mmh. Et à la fin, il dit, ben, pour moi, la salle de spectacle est le lieu ultime de cette rencontre
1: au Canada.
0: Oui, parce
1: que c'est délicat, évidemment, de vous demander de choisir une chanson en langue autochtone qui incarne l'identité canadienne avec toutes les frictions.
0: Je voulais
1: le justifier.
0: Oui, je voulais le dire.
1: Bien
0: mais
1: sûr,
0: c'est,
1: vous faites bien Lynn Beauchamp.
0: Allez écouter ça, c'est trop beau.
2: Okay. Oui.
1: Stephen Guilbeault, Brendan Kelly, vous avez tous les deux opté pour une pièce de Kashtin, mais pas la même. Stephen a choisi Iwashiwan, Brendan Chinautnu. On les a mixés ensemble. Mouka!

0: Avant qu'on parle de ces choix, le nom de l'anthropologue que vous cherchez, Lynn Beauchamp, est William Meschling. Je remercie Sylvain, mon collègue à la recherche, pour cette information. Je ne la détenais pas, j'ai pas cette culture-là quand même. Alors, pourquoi du Kashtin, Stephen?
1: Ben, c'est... Bon, évidemment, Kashtin, c'est entre autres Florent Volant, qui est un monument de la musique, de la chanson en langue autochtone, dans son cas Innu, au cours des dernières décennies au Québec. Mais Kashtin, c'est aussi c'est un phénomène social. C'est pour un très très grand nombre de Québécois, Québécoises et de personnes à l'extérieur de la province aussi, c'est leur première exposition à la musique en langue autochtone d'un point de vue très.
2: Mais c'est vraiment ça. Moi, je me souviens de faire une entrevue avec eux pour la Gazette en 1990, puis c'était complètement nouveau depuis là, puis c'est vraiment fun qu'il y a beaucoup plus des artistes autochtones qui sont très connus, comme Jeremy Dutcher, mais à l'époque, c'était quelque chose de tellement nouveau, puis ce que j'aime bien, je me souviens toujours d'avoir parlé avec Claude McKenzie, puis Florent Volant, puis il parlait du fait qu'il aimait beaucoup The Beatles, puis vous écoutez, vous entendez ça dans leurs chansons, c'est très pop, mais mélangé avec des styles autochtones, dans la langue Innu.
0: Ils ont eu un succès fou en Europe aussi puis leur carrière
2: puis
0: a été brisée.
2: Au Canada aussi, c'est très populaire.
1: Et moi, j'ai beaucoup hésité. Il y a une autre chanson que je vous aurais proposée qui est d'Elisapi. Son avant-dernier album est une reprise de chansons qu'elle écoutait quand elle était jeune.
2: Oui,
1: de chansons très pop, notamment américaines. Et la dernière fois, j'étais au Nunavut, ce qui jouait sur toutes les stations de radio, partout où j'allais, c'était sa reprise de la chanson
0: Out of Glass, de
1: Blondie. Puis tout le monde connaît là-bas, tout le monde connaît Elisapi. Et c'est cette réappropriation-là de leur langue, de leur culture à travers leur propre histoire.
2: Je pense à la vidéo qui vient avec ces chansons de cet album de Elisapi avec des images dans l'art, documentaire.
3: On salue Elisapi.
0: Mais pour revenir à Kashtin, je trouve que c'est un choix intéressant quand on parle de l'identité canadienne aussi parce que leur carrière a vraiment subi un grave coup avec la crise d'Oka et donc incarne aussi le reflet de nos politiques et tensions à travers le pays, ce qui est vraiment pas inintéressant.
3: On va saluer le mix de votre collègue Sylvain quand même entre les deux. Vraiment réussi.
0: Et ce n'est pas le dernier mix de mon collègue Sylvain Wood, parce que vous lui avez demandé d'en faire un autre, Lynn Beauchamp, pour la chanson que vous n'oseriez pas nommer si on vous demandait quelle chanson incarne l'identité canadienne, mais que vous allez nous dévoiler quand même. On écoute votre choix.

0: C'est de la triche, mais qui peut vous en vouloir?
1: Ben ouais, quand
2: non,
1: même.
2: Mais j'ai décidé de vous prendre par les tripes en vous racontant une histoire d'amour
1: ben
2: canadienne.
1: Oui, ben oui.
2: Donc voilà, c'est le coup de foudre, Corey Hart, Julie Masse.
3: Wow.
2: Et je trouve que c'est une histoire canadienne parce qu'en plus...
3: On est donc éco-vedette ici.
0: Oui, on adore les potins,
3: ben
0: Brandon.
3: Oui,
0: c'est tous ceux qui datent d'il y a 30 ans.
3: Oui.
2: Et pourquoi pas les belles histoires d'amour? Et ce que je veux dire, c'est que quand on pense à ce couple-là, moi, je me souviens quand il s'est formé, qu'on avait l'impression d'assister quand même à une espèce de mariage de la culture anglophone, francophone.
3: Mais c'est Corey qui produisait l'album de Julie Masse à l'époque. Ils sont tombés en amour.
2: Oui, et je pense que encore aujourd'hui, ils sont comme... porteurs ou révélateurs d'espèces de valeurs qu'on associe au Canada. On parle de la gentillesse, mm-hmm. on parle de la simplicité, même d'une certaine forme de discrétion, parce que c'est un couple qui a choisi aussi de se retirer pour défendre d'autres valeurs. Et voilà. Moi, je me disais, bon, pourquoi pas une histoire d'amour canadienne?
0: Ben, vous n'êtes pas la seule à avoir eu cette idée, parce que Stephen Guilbeault, vous êtes dans l'amour aussi.
1: Aussi.
0: Voulez-vous qu'on écoute un extrait?
1: Absolument.
0: OK, on fait ça.

0: Là, vous gagnez des points. Là, c'est ma version préférée de Pour que tu m'aimes encore, celle des Sœurs Boulay qu'on reçoit vendredi.
1: Ben, vous savez, on dit que quand Einstein a entendu à Vienne le prodige israélien, le violoniste Yehudi Menuhin, à la fin du spectacle, il a dit « Now I know that God exists ».
2: Wow.
1: Et quand j'entends les sœurs Boulay chanter cette chanson-là, ça me donne des frissons et j'ai l'impression qu'il y a une connexion divine qui se fait à chaque fois. C'est tellement tellement une belle chanson et cette reprise-là, elle est tellement extraordinaire. Alors, merci beaucoup, sœur Boulay.
0: Oh, mais OK, mais l'identité canadienne en 30 secondes est où là-dedans?
1: Ben, Céline, évidemment.
0: Okay.
2: Ben oui, Céline, un mot.
0: C'est premier degré.
1: Que dire de plus?
0: Ça se défend. Très bien. Brendan, Kelly, on peut compter sur vous pour aller complètement ailleurs. Oui. Parlez-nous de votre choix avant qu'on en écoute un extrait.
2: Non, mais c'est drôle parce que, c'est, puis je pense que je peux dire ça parce que je suis Montréalais, mais comme Canadien-Anglais aussi, oui. C'est que le rock Canadien-Anglais, des fois, c'est bien plate. C'est comme, c'est plus américain que les Américains. On pense à Taking Care of Business, de Bachman Turner Overdrive, Summer of 69, de Brian Adams, Working for the Weekend. Des chansons
3: vraiment
2: que...
3: juste lui qui pouvait dire ça.
0: Exactement.
2: N'importe quelle chanson de Loverboy.
1: J'ai pensé à Loverboy, moi aussi.
2: Life is a highway. C'est drôle, je joue au hockey hier soir. Évidemment, il y a rien de plus canadien que ça. Puis j'ai dit que je vais faire ça, puis je vais parler de Life is a Highway, puis je joue avec un Américain, puis il a dit, Life is a Highway, c'est une chanson canadienne.
0: Il était jaloux.
2: C'est ça. Mais c'est, puis en plus, la phrase, Life is a Highway, la vie est une autoroute, c'est,
0: ça nous représente bien.
2: C'est pas mal canadien, ça aussi. Puis honnêtement, j'adore cette chanson-là. Okay. Tom Cochrane.
0: On se fait plaisir.

Brandon a les deux bras dans les airs. OK, on est prêt à passer à la vitesse supérieure. Je veux savoir quelle est la chanson qui incarne l'identité canadienne selon vous. Stephen Guilbeault, vous avez opté pour la stratégie Lynn Beauchamp, c'est-à-dire tricher. Écoutons.

0: Expliquez-nous tout, Stephen Guilbeault.
1: Ben, je ne pouvais pas choisir juste une chanson comme chanson ultime de l'identité canadienne. Évidemment, les Tragically Hip, moi, je les ai vus au début des années 90 dans un bar qui n'existe plus au centre-ville de Montréal. Il y avait peut-être 200 personnes dans la salle.
2: Je pense que j'étais là.
0: Évidemment, Brendan.
2: Ben oui, c'est certain.
1: Et de ça à leur concert d'Au revoir qui a été vu par 12 millions de personnes au Canada. Je veux dire, il y a difficilement un phénomène plus canadien que les Tragically Hip. Et encore une fois, cette chanson-là, Wheat Kings, qui parle du territoire, les prairies, un thème qu'on a abordé tout à l'heure. Puis, ben, Diane Dufresne, parce que c'est Diane Dufresne, donnez-moi de l'oxygène. C'est le début de la révolution féministe au Québec. Puis quand on réécoute cette chanson-là aujourd'hui, il y a certainement un caractère environnemental à ça aussi. Alors ça rejoint ma première chanson, celle de Joni Mitchell. Donc, comme dirait l'autre, tout est dans tout.
3: Pour la suite dans les idées, Stephen.
0: C'est un très bon choix. Brendan Kelly, on va écouter un extrait de la chanson qui incarne, selon vous, l'identité canadienne.
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0: OK, vous marquez okay. des points parce que c'est la première chanson que tout le monde chante à l'unisson.
1: Ben
0: à
1: oui,
0: la
1: c'est
0: fin
1: ça.
0: Avec micro
2: mais
0: ouvert.
2: Là, n'importe quel match de hockey dans la Ligue nationale, partout en Amérique, au Canada, on joue ça, le hockey song de Stomping Tom Connors, puis... C'est, je suis maniaque de hockey, mais...
0: Vous venez de publier le livre, le CH et son peuple, une oui. promesse, une équipe, une histoire commune aux éditions de l'Homme.
2: C'est,
0: vous avez
2: c'est
0: dit que vous jouiez au hockey
2: ben,
0: hier.
2: Oui,
0: vous
2: c'est, j'ai rire pour la culture, puis l'hockey. Puis aussi, j'ai aimé
1: il
2: ça
1: pour
2: parce...
1: la coupe. Brendan va pour la coupe.
2: Oui, oui, la coupe. Bientôt, dans 2 ans. Mais it's hockey night. It's hockey night tonight aussi. C'est une référence à Hockey Night Canada qui vient c'est de sûr. Disparaître. Oui, quelque chose, c'est comme le soirée de hockey, mais pour le Canadien anglais. Ça existait depuis 1952 sur CBC. Puis là, ça vient de finir parce qu'il faut que Rogers fait plus d'argent avec leur canon spécialisé. Mais Lucky, puis Stomping Tom aussi, c'est...
0: OK, c'est, la compétition est féroce. Ouais. Lynn, votre chanson est celle de la seule artiste qui revient dans deux de nos catégories, la grande Joni Mitchell.

0: votre défense, Lynn Beauchamp, j'ai dit à Brandon que tout le monde chantait puis que c'était la seule. Là, il y a du lip sync, mais qui oserait chanter par-dessus? J'en ai mis de chaud.
1: Vraiment, moi, je fais un lien avec mes deux collègues. Premièrement, c'est une femme auteur-compositeur canadienne. Je salue toute elle a défriché un highway, une autoroute pour bien des femmes. Mais l'autre chose, j'ai choisi cette chanson-là parce que ça parle d'hiver. Hein, c'est quasiment devenu une chanson de Noël. Ça parle de la blancheur de la neige. Ça parle de grandes rivières. Et Brandon, ça parle de patins.
2: Ben, oui, tout à fait. Patinage sur une rivière.
1: Et moi, j'avais hésité entre Au Canada, chanté par Ginette Reno, on s'entremêle. Et j'ai choisi finalement Johnny Mitchell. Mais parce que je suis d'accord pour dire qu'à la fin, là, il y a un vecteur tellement puissant et c'est le hockey.
2: Oui.
1: Et c'est la glace et c'est le patin.
2: C'est pas un pays, c'est l'hiver.
1: C'est ça, le Canada. Cette chanson-là, ce qui est beau aussi, c'est qu'elle est en Californie, en peine d'amour, quand elle l'a écrite. Puis je trouve que c'est beau quand même quand on se dit « Ah, je m'ennuie. Je m'ennuie de mon pays, de mon territoire, de mes rivières, de la glace, du patin. » C'est que voilà, je trouvais que c'était ultimement la belle chanson canadienne.
0: Lynn Beauchamp, on a reçu un message d'une personne qui nous écoute par rapport au choix du couple formé par Corey Hart et Julie Masse. Cette personne nous dit que c'est un couple qui représente bien l'identité

0: société canadienne parce qu'ils acceptent pas de vivre sous le climat canadien puis au soleil depuis de nombreuses années.
1: Ouais. Certains aussi diraient qu'il y a peut-être d'autres raisons fiscales derrière le choix.
0: On le sait pas. On n'a aucune idée, mais c'était important de parler de l'hiver. Vous l'avez fait. Merci pour ça. Évidemment, on voulait pas laisser les francophones du reste du pays de côté. Donc, on s'est gardé pour la fin. On reste avec vous, Lynn Beauchamp. Écoutons votre choix franco-canadien pour définir l'identité de notre pays.

0: Je viens de réaliser que je me souviens de la chorégraphie qu'on m'a apprise en maternelle pour accompagner un bon chocolat chaud de Carmen Campagne. Un choix qui exige des explications, Lynn.
1: Mais pourquoi?
0: Voyons pourquoi. C'est la même question que je me pose, mais
2: tous
0: pourquoi?
2: Les parents qui ont écouté cette chanson-là en boucle ont maintenant changé de poste.
1: Non, mais exactement. Je voulais dire, essayez de poursuivre vos activités sans avoir cette chanson-là dans la tête. Non, mais Carmen Campagne, Saskatchewan ou Manitoba?
2: Saskatchewan,
1: je pense. Et je veux juste dire que, tu sais, l'identité, et notamment l'identité franco-canadienne, mais elle passe par l'enfance. Puis c'est pas pour rien que, par exemple, le ministre de la Culture, Mathieu Lacombe, aujourd'hui dit, ça va, faut se tourner vers les jeunes. Et je trouve vraiment que cette chanson-là, et le travail de Carmen Campagne, elle a vendu...
0: De la Saskatchewan, je vous le confirme. Oh,
1: merci. Ouais. Elle a vendu des millions d'albums, de cassettes. C'est un lien puissant que nous avons entre francophones canadiens, c'est cette chanson-là. Et même au niveau de la francophonie, parce que ça a roulé en France et tout. Donc, je trouve que l'enfance, on disait, là, c'est un vecteur puissant, là, où on se rappelle, on s'identifie à ces tunes-là d'enfance. Et moi, je trouve que Carmen Campagne, là, elle a vraiment participé à nous souder.
0: Donc, c'était pas
1: avec cette chanson-là.
0: Pour parler de l'industrie laitière au pays. On s'attendait à ce que vous nous ameniez là. Étonnant. OK, le choix de Brendan Kelly maintenant. Oh, les Hey Babies, que j'aime tant. Écoutons un extrait de « J'ai vendu mon char ».

0: J'adore cette langage-là. Ah, oui. C'est le langage de français de Nouveau-Brunswick, acadienne. J'ai passé une semaine à Caraquet pour la première fois de ma vie l'été dernier, puis j'ai trouvé ça tellement incroyable. C'est tellement drôle de venir de Montréal qui, on dit c'est une ville francophone, mais là, à Caraquet, c'est francophone. Oh, il y a juste ça et moi. Puis la façon qu'il parle, puis c'est un autre accent. C'est drôle parce que là, quand il parle d'aller à Montréal, c'est comme d'aller à Paris. Pour eux autres, c'est un autre pays, honnêtement. Puis la façon qu'il chante, c'est un peu comme Lisa Leblanc aussi. J'avais pensé à elle, mais c'est juste que je trouve que Lisa, c'est pas mal montréalais maintenant. Non, mais elle vit ici depuis longtemps. Alors, j'ai pensé, le Hey Baby, ils sont encore à Nouveau-Brunswick. Oh, et cette chanson-là, c'est rock and roll. Oh. C'est, ils mettent des, je sais, il y a des gens qui ont des problèmes, des fois, ils mettent des mots en anglais, mais
1: C'est comme ça qu'ils parlent.
2: Exactement.
1: C'est une autre expression de l'identité canadienne.
2: Voilà. Tout à fait. Et j'ai dit, oh, parce qu'il y a quelqu'un qui a choisi Lisa Leblanc. D'ailleurs, Stephen Guilbeault, parlez-nous de votre chanson avant qu'on l'écoute.
1: Moi, je trouve que c'est une des plus belles chansons d'amour du monde. Vraiment, j'ai dansé le plus beau slow de ma vie sur cette chanson-là. Oh, je ne dirai pas avec qui, on va se garder une petite gêne quand même.
2: Ben voyons.
0: On veut des détails.
2: Mais oui, allez-y. On peut même nommer la chanson parce qu'on va se quitter en l'écoutant. Donc, Kraft Dinner.
1: De Lisa Leblanc.
2: Plus beau, mais là, continuez. Le plus beau slow de votre vie, ça incarne quoi, l'amour?
1: C'est tellement romantique, cette chanson-là.
3: Là, je trouve que c'est des arguments, là. Vraiment,
1: c'est la simplicité.
3: C'est exagéré, Stephen.

0: là, on imagine le beau slow, là.
1: Ah, oh, oui. C'est Julie Mash, puis Corey Hart, puis Stephen Guilbeault avec, on
2: avec
1: sait pas qui.
2: Mais
0: toi, Brendan, t'es en amour avec le hockey.
3: C'est un combat sur l'identité canadienne, pas sur le nombre de que les gens font en nous écoutant. Stephen, donc, en 15 secondes, Kraft Dinner, en quoi ça représente le Canada?
4: Ben, je rejoins tout à fait Brendan sur, et Lynn aussi, c'est sur l'importance, parce que souvent, quand on pense au fait français, on pense au Québec, mais la francophonie, elle existe, elle est vibrante partout d'un bout à l'autre du pays. Et parfois, on a tendance à l'oublier, mais on a ces artistes-là qui nous le rappellent de toutes sortes de façons.
3: Donc, ça n'a rien à voir avec le Kraft Dinner, que vous n'associez pas nécessairement à l'identité canadienne?
4: Effectivement, non, ça n'a rien à voir avec ça.
0: C'est très alimentaire aujourd'hui avec l'industrie laitière.
3: Moi, je suis très premier degré, en fait. J'ai peu de profondeur. C'est un si bon choix, Kraft Dinner, qu'on va se laisser là-dessus. Donc, j'imagine que vous gagnez ce combat. Bravo quand même à vous aussi, Lynn Beauchamp et Brendan Kelly. Et bonne fête du Canada à vous trois. Merci de vous être prêtés au jeu. C'était franchement
4: merci. Merci beaucoup.
0: Merci.

0: Dans l'univers des cosmétiques, où les promesses sont parfois plus grosses que les preuves, ma prochaine invitée s'est donnée une mission, remettre la science au cœur de la conversation. Sarah Bélanger, alias Miss Derme, est chimiste en cosméceutique, détentrice d'une maîtrise en sciences pharmaceutiques et vulgarisatrice scientifique. Elle a quitté l'industrie cosmétique pour combattre la désinformation sur les réseaux sociaux, un pari qui lui a quand même valu 2 prix à la plus récente édition du gala Influence Création. Bonjour, Miss Derme.
1: Salut, Rosemary.
0: Merci beaucoup d'être avec nous. On va parler de votre parcours, des mythes sur les produits de beauté, autant que sur la crème solaire, du rapport des enfants aux produits cosmétiques aussi. Je sais que ça préoccupe beaucoup de parents. On va même vous demander de répondre à quelques questions en rafale, si on a le temps.
1: Parfait.
0: On se lance tout de suite avec vos débuts dans l'industrie cosmétique. Mm-hmm. Pendant vos études, vous avez travaillé comme cosméticienne. C'est là que vous avez réalisé à quel point la désinformation était répandue, mais répandue au point de vous inquiéter?
1: Vraiment. J'étais très inquiète. Ça n'a pas été long que j'ai commencé à observer que les consommateurs, consommatrices de cosmétiques savaient plus trop qui ou quoi croire, vers qui se tourner pour faire leur choix de consommation. Puis aussi qu'ils étaient un peu, en fait, très subjugués par la quantité de choix. Je veux dire, on le sait, c'est étourdissant, dans le fond, quand on arrive dans la section des cosmétiques.
0: Oui. Puis, en fait, on est inondé de choix, mais aussi d'informations contradictoires. Je pense que c'est très mélangeant.
1: Oui. Puis avec les réseaux sociaux, encore plus, avec la publicité qui est présente, mais aussi avec toute la désinformation qui circule. Donc, quand j'étais cosméticienne, j'entendais des choses comme, ben là, tout ça, une crème solaire non toxique, parce que j'ai entendu dire sur les réseaux sociaux que la crème solaire donnerait le cancer.
0: Ouais.
1: Ou encore, la liste d'ingrédients est trop longue sur ce cosmétique-là. T'as-tu quelque chose de moins chimique? Puis là, ben, faut se rappeler que moi, je commençais mes études en chimie à l'Université Laval à ce moment-là. Donc, je me disais, ouais, moins chimique, faut se rappeler que tout est chimique, tu sais. Fait que ça existe pas, là, un cosmétique qui est pas chimique, disons.
0: Puis une crème solaire toxique en

0: vente dans une pharmacie, oui, non?
1: Non, c'est pas ça. Quelque chose qui existe.
0: Donc, on n'est pas super bien outillés pour faire des choix éclairés, peut-être. À quel moment vous avez eu l'idée de mettre vos connaissances au service du grand public?
1: Je pense que ça s'est fait graduellement à partir du moment où j'ai commencé à avoir de plus en plus de connaissances en chimie des cosmétiques, ensuite sur la science de la peau aussi à la maîtrise. Donc, je pense que ça a été une combinaison de mes observations sur le terrain et mon bagage scientifique qui grandissait. Puis aussi, j'avais commencé à suivre d'autres scientifiques qui faisaient un peu ce que je fais maintenant à l'international, notamment une chimiste en Australie dont je parle souvent, Michelle Wang. Il y en a d'autres aussi aux États-Unis, même des dermatologues qui luttent contre la désinformation. Je me sentais très interpellée par leur mission. Puis je pense que c'est tout ça ensemble qui a mené à Miss Derma.
0: Et donc, en 2025, vous avez choisi de vous consacrer à temps plein à la vulgarisation scientifique sur les réseaux sociaux. Un an plus tard, vous avez remporté les prix Découverte et Sensibilisation au Gala Influence Création. On va écouter un extrait de votre discours de remerciement pour le prix Découverte.
1: Miss Derm, c'est un rêve qui m'habitait depuis des années, des années. Mes proches, mes parents, mes amis pourraient vous le dire. Ça faisait des années que je leur en parlais, ils m'appelaient toutes déjà Miss Derm, puis j'existais même pas encore. J'avais tellement peur de me lancer, en fait. J'avais tellement doute, tellement d'insécurité, au point où j'ai tenté de le fuir, mon rêve. J'ai fait plein d'autres affaires. Je suis allée voyager, j'ai été serveuse, j'ai tenté par mille et un moyens de fuir à ce que mon cœur me disait depuis tellement longtemps de faire. Et j'adore la phrase du livre L'alchimiste de Paulo Coelho qui nous dit que là où sera notre cœur, se trouvera aussi notre trésor.
0: Pourquoi vous avez fui avant de foncer là où se trouvait votre cœur?
1: En fait, c'est assez ironique et contradictoire, mais rester immobile était plus confortable pour moi que de prendre action à ce moment-là. Je pense que j'étais tout simplement très paralysée par la peur, autant la peur de l'échec que la peur du succès. La peur que ça aille trop vite, ça faisait, comme je l'ai dit dans mon discours, des années que j'en parlais à mon entourage, que je voulais me lancer. Puis à chaque fois, je sentais l'excitation chez les gens à qui j'en parlais. T'sais, ils étaient comme « Oh my God, on a tellement besoin de ça ». Fait que je sentais le besoin. Fait que je pense que ça me faisait peut-être un peu peur aussi de devenir la première personne au Québec qui prend parole par rapport à ça, puis de devenir un peu le repère des consommateurs, consommatrices de cosmétiques, parce que c'est une grosse responsabilité, tu sais, mais qui me tient énormément à cœur, mais c'est beaucoup, tu sais.
0: Ben, c'était une peur légitime parce que c'est allé super vite, Miss Derm, finalement.
1: C'est ça qui s'est passé.
0: Est-ce que c'était pire ou moins pire que ce que vous craignez?
1: Ben, en fait, c'est juste que je m'étais pas faite d'attente, tu sais,
0: vous avez fui par crainte de succès.
1: Oui, c'est donc. Faut quand même le souligner. Ben, c'est sûr que, en fait, ça s'est parfaitement passé. Il y a eu des moments, puis tu sais, encore à ce jour, il y a des moments où je suis comme, ouh, là, c'est beaucoup d'un coup, mais en même temps, ça y va par incrément, tu sais. On dirait que j'atteins toujours un nouveau niveau. Puis j'ai le temps de m'acclimater quand je suis là, puis là c'est tout le temps une coche au-dessus. Fait que c'est une croissance qui est maintenue, mais à laquelle j'ai quand même le temps de m'acclimater. Ouais.
0: Puis qu'est-ce que cette première année comme créatrice de contenu vous a appris, autant sur les réseaux sociaux en général que sur votre public à vous, Miss Derm?
1: Ben c'est sûr que ça m'a confirmé le besoin qu'il y a dans la population pour ce que je fais là, dans le sens où je le vois dans les commentaires que je reçois, les messages en privé. J'aime tellement ça là, quand je reçois des messages des personnes qui me disent hey, merci pour le contenu que tu fais parce que ça m'a vraiment enlevé une charge mentale, tu sais, ça m'a enlevé une anxiété ou juste des gens maintenant que dès qu'ils voient une vidéo qui sonne un peu comme de la désinformation, ils pensent tout de suite à moi.
0: Oh, wow.
1: Puis aussi parfois des parents qui me disent que ça mon contenu permet d'ouvrir la discussion aussi avec leurs jeunes par rapport à leur usage de cosmétiques. Fait que tu sais, ça va un peu de tout bord, tout côté, mais ça me confirme que je suis en train de remplir ma mission, tu sais.
0: Dans votre discours, on y revient au Gala Influence Création, vous avez aussi dit le savoir c'est le pouvoir. Je comprends ce que ça veut dire pour une consommatrice ou un consommateur de cosmétiques qui là a accès à des informations qui aiguillent son choix. Mais vous avez ajouté qu'en redonnant du pouvoir au consommateur, vous vous étiez aussi redonné votre propre pouvoir. Ça, qu'est-ce que ça veut dire?
1: Ouais, vous avez bien écouté mon discours. Vous avez bien fait vos devoirs. Qu'est-ce que je voulais dire par là? Ouais, j'ai un peu laissé un mystère planer. Je me disais, aux personnes qui l'entendront et qui seront curieux me poseront la question. Donc, merci de me la poser. Ce que je voulais dire par là, c'est que je m'étais pas rendu compte que en faisant ce que je fais sur les réseaux sociaux, ça allait un peu réveiller en moi certaines blessures du passé, parce que veux pas ce que je fais à travers ma mission d'utiliser ma voix pour dénoncer la désinformation, pour remettre les pendules à l'heure, pour mettre de l'avant la vérité. c'est pas quelque chose dans ma vie personnelle que j'ai toujours pu faire. Puis j'ai moi-même un peu, dans mon histoire personnelle, été coincée dans un piège de peur qui m'a empêchée de faire des choix éclairés. Et je pense que c'est la raison pour laquelle ça me tient autant à cœur d'outiller les gens pour qu'ils soient en mesure de faire des choix basés sur les faits plutôt que la peur ou juste un brouillard autour de leur choix de consommation. Donc c'est ça vient vraiment de mon cœur, puis je pense que justement c'est un peu comme si je mettais mes tripes sur la table, tu sais, c'est vraiment moi là que je mets de l'avant, puis c'est ça qui me tient le plus à cœur. Ouais, c'est ça. Fait que c'est sûr que c'est confrontant. Donc le fait que ça revienne à la surface, ben ça m'a aussi permis de l'adresser. Dans mon discours découvert de l'année, j'ai dit shout out à ma psychologue sans qui je serais pas sur cette scène, parce que vraiment c'est ça a été tout qu'un travail, ouais.
0: Oh, je comprends. D'ailleurs, le fait d'exposer votre voix comme ça, ben ça vous expose vous aux critiques. Il y a des gens qui vous accusent d'être financé par Big Pharma. Pourquoi, selon vous?
1: Ben je pense que c'est un peu la chose qu'on dit à n'importe quel scientifique qui ose prendre parole sur la place publique pour ça peut donner l'impression à certaines personnes qu'on défend l'industrie ou qu'on
0: pharmaceutique.
1: Ouais, exactement. Alors que tu sais, dans mon cas, je suis souvent là à critiquer les compagnies cosmétiques pour le marketing fallacieux justement qu'ils font. Donc je reçois absolument pas un chèque de Big Pharma de $1 million par mois. Vraiment, si c'était le cas, ma vie serait différente. Mais voilà, donc je pense que c'est juste une accusation qui revient souvent pour les scientifiques qui prennent parole. Après, je me fais aussi souvent accuser de faire de la désinformation, de d'être arrogante, etc.
0: Donc, oui, c'est pas une arène simple,
1: non,
0: le web.
1: C'est vraiment une jungle.
0: Je vous lève mon chapeau d'oser y mener le combat que vous menez contre la désinformation. D'ailleurs, cette désinformation, vous croyez qu'elle atteint davantage les jeunes ou les adultes?
1: Je pense que ça atteint toutes les tranches d'âge, honnêtement. On est tous et toutes susceptibles de tomber dans le piège de la désinformation. Et ce, même si on a nous-mêmes une formation scientifique.
0: Ah oui, vous croyez ça, Sarah Bélanger?
1: Ben oui, absolument, parce que bon, déjà moi-même, en tant que cosméticienne, j'ai souvent, bon, j'avais pas encore vraiment mon bagage scientifique complet à ce moment-là, mais j'ai moi-même propagé de nombreux mythes là, quand j'étais cosméticienne. Oui, puis je trouve ça important de l'avouer, parce que aujourd'hui ces mythes-là, ben je les déconstruis, tu sais. Fait que je pense que
0: par exemple.
1: Ah ben par exemple que les filtres minéraux reflètent les rayons UV comme des miroirs, puis les filtres dans les crèmes solaires, les filtres chimiques les absorbent comme des éponges. Ça, c'est un mythe qui est encore perpétué beaucoup dans l'industrie cosmétique. C'est pas si grave que ça comme mythe, mais ça a amené à beaucoup d'autres mythes sur les crèmes solaires minérales versus chimiques.
0: Ok. Mais
1: tu sais, j'ai jamais dit que oui, la crème solaire donne le cancer. Tu sais, j'allais pas jusque là, mais tout ça pour dire que tu sais, même en tant que scientifique, on peut pas être expert. Probablement que moi en ce moment j'adhère à certains mythes où j'ai entendu des trucs sur, je sais pas moi, l'alimentation, l'entraînement, la santé féminine, je sais pas, ça c'est pas mes domaines d'expertise, puis j'ai besoin moi-même de m'informer auprès de sources fiables, même si je suis une scientifique là, tu sais.
0: Et il y a tellement d'enjeux dans l'industrie des cosmétiques, de la beauté ou même des produits d'hygiène. Vous avez d'ailleurs mis sur pied une conférence sur le phénomène des Sephora Kids, donc ces préadolescents et préadolescentes surtout qui développent très tôt des routines beauté. Pourquoi c'est important pour vous d'aborder ce sujet-là en tant que Miss Derme?
1: Parce que le phénomène des Sephora Kids, en fait, c'est du jamais vu. Mais je me sens interpellée parce que j'ai moi-même un peu été l'ancêtre des Sephora Kids. Dans le sens que, tu sais, moi aussi, je me suis sentie interpellée très jeune par les cosmétiques. J'écoutais des vidéos de YouTubeuses américaines. Puis là, ben chaque produit qu'ils présentaient, ça me donnait tellement envie de l'acheter moi aussi puis de l'utiliser. Par contre, à mon époque, si je peux me permettre, c'était pas autant la mode des cosmétiques qui contiennent des ingrédients actifs, anti-âge, comme de l'acide glycolique, de la vitamine C, du rétinol. Là, c'est beaucoup plus ça qui a été propulsé dans les dernières années, puis qui s'est retrouvé, dans le fond, dans les mains des jeunes préadolescents, préadolescentes qui n'ont, de un, pas besoin de ces ingrédients-là, mais pas du tout. Je veux dire, tout le monde donnerait probablement beaucoup d'argent là, pour retrouver
0: une peau. Ça pour 9 ans.
1: Voilà. Donc, c'est assez ironique que les jeunes utilisent ces ingrédients anti-âge. Puis d'une autre part, c'est aussi de l'argent jeté par les fenêtres, puis surtout ça pourrait irriter leur peau. Donc je pense pas qu'il faut réprimer cet intérêt-là chez les jeunes. De toute façon, je sais pas à quel point ça serait possible, la pression sociale est énorme. Mais je pense qu'il faut l'encadrer, tu sais. Il faut éduquer les jeunes par rapport aux besoins de leur peau. Ça ressemble à quoi une routine qui pourrait leur convenir?
0: Est-ce que l'industrie des cosmétiques cherche à séduire les consommateurs de plus en plus jeunes, selon vos observations?
1: Ben oui, selon mes observations, certainement. Là, je veux dire, l'industrie cosmétique tente de recruter des consommateurs de plus en plus jeunes pour capitaliser sur leur peau le plus longtemps possible. C'est pour ça que une partie du titre de ma conférence, c'est « On veut votre peau ». Au sens, tu sais.
0: Ça parle, hein?
1: Ouais, ben voilà. On veut capitaliser sur votre peau le plus longtemps possible.
0: Mais comment on protège les jeunes? Il y a vous qui faites votre travail d'information, de vulgarisation scientifique sur TikTok, par exemple, les plateformes là où ils se trouvent les jeunes, mais c'est un problème collectif. Si on crée des soucis de santé auprès des enfants en leur vendant des produits qui coûtent cher à leurs parents.
1: C'est une problématique qui est vraiment multifacette. C'est sûr que oui, les parents peuvent intervenir en ouvrant la discussion avec leurs jeunes par rapport à, pourquoi est-ce que, je sais pas, moi, j'ai pas d'enfant, mais quand même, pourquoi se tourner vers tel produit plutôt qu'un autre? Puis au final, ça permet quand même d'ouvrir la discussion sur, l'hygiène de base, dans le fond, au niveau de la peau, tu sais. Avoir une petite routine simple, nettoyant, hydratant, crème solaire aussi, de faire la promotion de la protection solaire dès un jeune âge, ça, c'est super, tu sais. Mm-hmm. Fait qu'il y a pas juste du négatif dans le mouvement des Sephora Kids. Mais après, est-ce qu'il devrait y avoir des mesures comme il y a eu en Suède où est-ce qu'ils ont interdit l'achat de certains cosmétiques aux jeunes de moins de 15 ans, par exemple ceux qui contiennent de l'acide glycolique? On pourrait y réfléchir. Mm-hmm. Est-ce que c'est la solution? Je sais pas. Je pense juste qu'il faut explorer les différentes avenues, mais c'est pour ça que de mon côté, j'ai choisi quand même d'ouvrir cette discussion-là avec les jeunes dans les écoles.
0: C'est une très bonne idée, d'autant plus que ils sont probablement de plus en plus exposés au contenu de Miss Derm, donc vous devenez une figure de confiance auprès de cette population-là. Mm. OK, il nous reste quelques minutes, puis j'ai beaucoup de questions de type « on veut savoir » qui émanent à la fois de l'équipe de Point de repère, mais il y a aussi des questions qui entrent dans notre bulle de conversation sur l'application Radio-Canada Audio. On pourrait commencer d'ailleurs avec cette question d'une auditrice. Elle nous demande, c'est quoi l'ingrédient important dans une crème visage pour une femme de 70 ans? On est mêlée.
1: Ah oui, mais je comprends qu'on soit mêlée. Je pourrais passer mon temps à vous parler des ingrédients clés. Là, on les connaît un peu, là, les ingrédients forts dans les cosmétiques qui ont des propriétés anti-âge. La vitamine C, les peptides, le rétinol, le rétinal, l'acide hyaluronique, bref. Puis il y a aussi plein d'extraits naturels. C'est un peu un univers, là, les ingrédients actifs, l'acide glycolique et tout. Ce que je trouve qui est le plus pratique là, à donner comme conseil aux consommateurs, consommatrices, c'est de les outils au niveau de comment décoder le marketing des cosmétiques. Okay? Donc, parce que le marketing, oui, des fois, il essaie de nous bullshiter, mais des fois, il peut aussi nous informer. Il faut juste savoir comment le lire. Donc, de un, de regarder qu'est-ce qu'on me dit sur la boîte? Quelles sont les propriétés alléguées par rapport au produit? Si on me dit que c'est une crème anti-âge, ensuite, qu'est-ce qu'on me dit en termes de preuve d'efficacité? Est-ce qu'on me dit qu'il y a eu moins 21% de rides, puis on a testé ça sur 30 femmes pendant 2 semaines? Ça, c'est quand même une preuve d'efficacité. Après, ça se peut qu'on nous dise 99% des femmes trouvaient que leur peau était plus lisse après avoir utiliser cette crème. Parfait. Ça veut dire qu'on a testé la crème auprès de consommatrices, puis ensuite, par auto-évaluation, ils ont regardé est-ce que ma peau était plus repulpée après 2 semaines. Puis après, on va aussi nous dire parfois des trucs sur les propriétés des ingrédients. Donc, acide glycolique, exfolie la peau, propriétés anti-âge, etc. Donc, tenter de décoder du mieux qu'on peut le marketing des cosmétiques, ça peut quand même nous outiller en tant que consommateur plutôt que de parler d'un ingrédient spécifique. Mm-hmm. Puis c'est aussi important de garder en tête qu'il faut se reconnecter à nos besoins, nos préférences et notre budget. Parce que, de mes observations en tant que cosméticienne, souvent, c'était ça qui se passait. On sait plus trop, on devient perdu. On a besoin d'une boussole intérieure ou de quelqu'un qui va nous aider à reconnecter à ça.
0: Puis est-ce qu'une meilleure crème coûte nécessairement plus cher?
1: Pas nécessairement, c'est ça l'affaire.
0: C'est
1: une bonne nouvelle, oui. C'est juste qu'il n'y a pas de corrélation directe entre le prix et l'efficacité d'un cosmétique. C'est beaucoup plus complexe que ça. Puis les ingrédients puis le développement d'un cosmétique, c'est pas tant ça qui va le plus influencer le prix d'un cosmétique. Oui, ça peut évidemment avoir un impact, mais il y a beaucoup les frais de distribution, le marketing, etc. Donc voilà.
0: J'ai été très excitée en tant que fille qui rougit au moindre rayon de soleil de découvrir une crème solaire avec un FPS de 100. Est-ce que je me suis fait avoir par une campagne marketing ou ça a vraiment une influence sur ma protection?
1: Alors, en date d'aujourd'hui, Les nouvelles exigences de Santé Canada, c'est que maintenant, les compagnies écrivent FPS 50+ sur leur crème solaire, même si les tests ont révélé un FPS plus élevé. Toutefois, on peut encore voir sur le marché des FPS plus élevés, oui, soit par droit acquis par le passé ou par demande de dérogation par les compagnies. Bref, c'est un peu complexe, mais ce qu'il faut savoir, c'est que quand même, un FPS de 50-60, okay, va quand même protéger deux fois plus qu'un FPS 30 parce qu'il y a deux fois moins de rayons UV qui pénètrent dans la peau.
0: Okay.
1: Mais ça, c'est à condition qu'on mette la bonne quantité de crème solaire. Donc là, votre FPS 100, est-ce que tant qu'on l'utilise pas comme un faux sentiment de protection, puis on se dit, ah parfait, FPS

0: là et dans d'autres connexes, c'est que les gens utilisaient un peu la crème solaire comme une permission pour s'exposer au soleil, puis n'en mettaient pas assez. Mmh. Donc, qu'est-ce qui s'est passé? C'est qu'ils ont été plus exposés aux rayons UV du soleil. Donc, évidemment, ils ont eu plus de cancer de la peau. Ce qu'on a prouvé, c'est que au contraire, la crème solaire est une ligne de défense très efficace pour prévenir, pour limiter le développement de cancer de la peau. Donc, c'est pas la crème solaire qui cause le cancer, c'est le soleil. Et ça, on le sait depuis longtemps.
1: Sarah Bélanger, vous êtes essentielle. On peut suivre vos comptes sous le nom de Miss Derm sur Instagram, Facebook, TikTok et YouTube pour continuer à s'informer à vos côtés. Merci beaucoup pour ce que vous faites. Franchement.
0: Merci à vous. Bonne journée.
1: Merci. Dans quelques minutes, on plonge dans les actualités de la culture populaire avec Jean-Michel Berthiaume et Malia Kunku. Revenez-nous après le bulletin de nouvelles.
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6: Bonsoir, ici Rebecca Kwan. Voici les informations. Washington refuse de renouveler l'accord Canada-États-Unis-Mexique dans sa forme actuelle. L'administration Trump a signifié à Ottawa et Mexico qu'elle souhaite procéder à des révisions annuelles pendant les 10 prochaines années. Le Canada et le Mexique souhaitaient que l'accord soit prolongé pour une période de 16 ans. Entre-temps, le ministre responsable des négociations, Dominique Leblanc, affirme que le gouvernement fédéral va poursuivre ses discussions, notamment avec les États-Unis, sur la question des droits de douane imposés sur l'acier, l'aluminium, les automobiles et le bois d'œuvre canadien. Si les trois pays membres de l'accord ne conviennent d'aucune prolongation au cours des 10 prochaines années, celui-ci expirera au terme de cette période. Plusieurs régions et villes du sud du Québec sont touchées par des avertissements d'orages violents. Environnement Canada prévient que les conditions sont propices à la formation d'orages pouvant produire des rafales causant des dommages, de la grêle et de la pluie torrentielle. De nombreuses pannes d'électricité ont d'ailleurs été signalées en Ontario et au Québec. À Ottawa, les célébrations de la fête du Canada ont été annulées en soirée en raison des conditions météorologiques extrêmes. Dans les territoires du Nord-Ouest, les pompiers forestiers tentent de tirer profit des conditions météo favorables afin de combattre les feux de forêt qui brûlent dans le sud du territoire. Des résidents de Fort Simpson et de Wrigley ont été évacués en début de semaine en raison des brasiers. Thomas Etier a préparé ce qui suit.
7: Mercredi matin, le feu de forêt qui menace Fort Simpson se trouvait à environ 600 mètres du centre de la communauté de 1300 résidents. Les flammes ont toutefois réduit en intensité depuis lundi soir, ce qui a permis le déploiement des équipes au sol pour freiner sa progression. Près de 150 pompiers forestiers s'activent à sécuriser les bâtiments et à combattre le feu, dont la superficie a atteint environ 14 000 hectares. Selon Forest Tower, agent d'information du gouvernement territorial, les structures ne sont pas menacées pour le moment, mais il reste encore beaucoup de travail à accomplir pour sécuriser entièrement la communauté. À 220 km au nord-ouest, les pompiers déployés à Wrigley profitent d'une accalmie après une averse de 11 mm de pluie qui s'est abattue lundi soir dans le secteur. Le feu couvre une superficie de 13 000 hectares et se trouve à environ 12 km de la communauté d'environ 130 résidents. Des sections des routes 1 et 7 avaient été fermées ces derniers jours en raison des feux, mais étaient réouvertes mercredi à midi. Ici Thomas Etier, Radio-Canada, à Yellowknife.
6: Le Canada participera pour la première fois au concours Eurovision de la chanson l'année prochaine. La table était mise depuis la semaine dernière pour cette annonce puisque CBC Radio-Canada avait été intégré officiellement à l'Union européenne de radio-télévision, ce qui ouvrait la porte à cette participation. Mélisse Roumi.
8: C'était en 1988. Céline Dion remportait l'Eurovision alors qu'elle représentait la Suisse. Près de 40 ans plus tard, le Canada entre dans la compétition. Le premier ministre, Marc Carney.
9: On a eu des succès, des grands succès avec Céline. Mais elle était suisse à ce moment-là. Maintenant, c'est le moment pour des artistes québécois, québécoises, canadiens, canadiens.
8: Dans son budget de

0: 2025, il avait d'ailleurs démontré son intention de faire participer le Canada. Une annonce à saveur politique, constate le musicologue à l'Université du Québec à Montréal, Danick Trottier.
1: Faut pas oublier que l'Eurovision est née dans les années 50. Il fallait reconstruire un sentiment international à travers la représentation nationale. Et on peut jamais, jamais écarter l'Eurovision d'un ancrage politique très fort.
0: Le concours sera diffusé sur les ondes de CBC Radio-Canada, qui précisera plus tard dans l'année le mode de sélection de l'artiste. Un choix qui pourrait toutefois diviser, selon Danick Trottier.
1: Une des grandes difficultés qui s'est toujours posée, c'est le choix de la langue. Ce que j'ai pu analyser au cours des dernières années, c'est que l'anglais est devenu une langue très dominante à l'Eurovision de la chanson. Je peux vous assurer déjà que ça risque de créer des querelles culturelles.
0: Quoi qu'il en soit, la directrice générale de la Disque, Eve Paré, se réjouit de cette annonce.
2: C'est une excellente nouvelle. On espère évidemment que ce soit un artiste de la francophonie, mais dans tous les cas, c'est une vitrine incroyable pour nos musiques.
0: Le concours, qui est suivi par plus de 130 millions de téléspectateurs à travers le monde, se déroulera en Bulgarie. Ici Maïlys Roumi, Radio-Canada, Montréal.
3: Et en terminant, le marché des joueurs autonomes s'est ouvert ce midi dans la Ligue nationale de hockey. Les détails avec Alexandre Gascon.
4: Les Maple Leafs de Toronto ont été très actifs sur le marché de l'autonomie, certainement les plus frénétiques parmi les équipes canadiennes à tout le moins. Ils ont mis la main sur une des plus grosses prises du jour en embauchant pour 3 saisons le gardien Sergei Bobrovsky, qui quitte donc la Floride. Les Leafs ont aussi ajouté 5 attaquants. Ailleurs au pays, les Oilers ont échangé le défenseur Darnell Nurse aux Sharks de San Jose contre le défenseur Shakir Mukhamadoulin et un autre espoir. Ils ont aussi obtenu les services du gardien Devon Levi en provenance de Buffalo. Les Canucks, les Flames, les Jets, les Sénateurs et le Canadien de Montréal sont demeurés plus discrets, quoique dans le cas du CH, on s'est empressé de régler un dossier d'importance. Ivan Demidov a paraffé une prolongation de contrat de 8 ans qui entrera en vigueur dans 1 an. Cette nouvelle entente lui rapportera 73 millions de dollars à une moyenne de 9,15 par année, un prix qui ne déstabilise pas la structure salariale de l'équipe. Voici le directeur général Kent Hughes.
5: Ivan sait qu'on a une certaine structure salariale ici avec notre équipe, puis comme nos autres joueurs, c'est un joueur d'équipe, c'est quelqu'un qui veut faire partie de quelque chose au lieu d'être là quelque chose.
4: Pour améliorer son équipe d'ici l'automne, le DG devra maintenant tenter de compléter un échange cet été. Ici Alexandre Gascon, Radio-Canada, à Brossard.
3: C'était les informations.

0: Vous écoutez Point de repère, c'est l'heure de notre rendez-vous avec la culture populaire et son fidèle au poste, la journaliste Malia Kounkou et le docteur en sémiologie Jean-Michel Berthiaume. Salut à vous deux!
1: Allô, Rosalie!
2: Hello!
0: Oh, j'avais vraiment hâte là, de vous parler parce qu'il y a quelque chose qui m'a dérangée sur Internet là dans les derniers jours. Je pense même pas que vous compreniez à quel point ça m'a dérangée. J'ai besoin d'aide, j'ai besoin de comprendre. Donc, mise en contexte, à la suite de la fusillade qui est survenue à Montréal, il y a un témoignage qui est devenu viral sur Facebook. C'est celui de Lucie, 57 ans, qui travaille dans une petite boulangerie de Côte-des-Neiges, un quartier, évidemment, le quartier dans lequel le drame est survenu. Et là, Lucie, 57 ans, nous raconte son triste 23 juin, mais surtout la façon dont la communauté s'est rassemblée, dont elle a fait preuve de résilience. Elle raconte, par exemple, qu'il y a un petit garçon qui a décidé d'acheter deux biscuits, un pour lui, puis l'autre pour un policier. Il y a même la photo de Lucie, c'est bien touchant tout ça. Dans les commentaires, les gens sont émus. Sauf que tout ça est faux. Lucie, elle n'existe pas. La boulangerie non plus. C'est un témoignage créé par l'intelligence artificielle. Pourquoi? Ça sert à qui? Je suis tellement confuse. Quelqu'un a des réponses pour moi? Malia Kounkou à l'aide?
1: En tout cas, quand j'ai lu ce texte-là, c'est très drôle parce que j'ai l'impression que vu qu'on est dans une ère où on est tous plongés dans l'IA, on arrive à reconnaître du premier coup d'œil un texte qui est écrit par ChatGPT tout simplement.
0: Oui, il y a des indices qui mentent pas là. Ici, il utilisait pi d'une manière.
1: Oui, puis, les phrases courtes.
0: Oui.
1: Les phrases aussi sans verbe, les tirés quadratins. Il y a vraiment une certaine façon d'écrire qui est. Et puis aussi les émotions qui sont très très très. On en met vraiment des couches.
0: Oh,
1: puis finalement.
0: C'est sirupeux, là.
1: Exactement. Donc.
0: Mais vous dites qu'on reconnaît l'IA, Malia, mais ouais. C'est pas vrai pour tout le monde. Ça a été partagé par des milliers de personnes, le témoignage de Lucie, 57 ans. Puis je pense pas que ce sont des personnes qui étaient comme « Wow, l'intelligence artificielle crée vraiment des récits touchants ».
1: Non, non, non, ces personnes étaient réellement touchées. Puis c'est vraiment un phénomène qui se cantonne pas juste à Facebook. Moi, c'est vraiment sur LinkedIn que je l'ai vu.
0: Ah oui?
1: Oui, les gens vont annoncer leur départ de poste ou juste leur nouvelle profession avec un long, long, long pavé émotionnel, vraiment en expliquant tout leur parcours, limite de la naissance jusqu'à l'obtention de ce poste-là. Donc j'ai vraiment l'impression qu'il y a quelque chose qui se passe avec ça. Est-ce que les gens est-ce que c'est une volonté de validation, une recherche de validation parce qu'effectivement ces textes sont toujours
0: partagé.
1: Presque toujours partagé, viraux. Est-ce que c'est de l'engagement? Est-ce que les gens gagnent de l'argent
0: oui,
1: dessus?
0: Oui, c'est ça. Est-ce qu'il y a quelqu'un qui fait de l'argent en créant des récits comme ça? Jean-Michel Berthiaume?
2: Ben, tu vois, c'est ça. Je sympathise totalement avec ta situation parce que depuis que tu nous as envoyé l'extrait, moi, j'ai cliqué là-dessus. Et là, mon Internet, mon algorithme a fait « Hey, ça l'intéresse ». Donc, je suis pogné en dessous d'un
0: témoignage de robot.
2: Oh, ça arrête jamais. J'allais fouiller un peu. Une des affaires que je trouvais intéressante, c'est que, bon, c'est quelque chose qui existe depuis quand même assez longtemps. Depuis l'Internet, en fait, on raconte ces espèces d'histoires sirupeuses-là pour générer de l'engagement. Mais une des affaires que j'ai trouvé intéressante, c'est que le 3 juin passé, Matthew Prince a déclaré que l'Internet avait maintenant dépassé le cap des interactions avec les avec les robots conversationnels. Fait que depuis le 3 juin passé, il y a plus de robots qui se parlent sur l'Internet que d'humains.
0: Donc, il y a plus de contenu généré par des robots que par des humains?
2: Et dans la section commentaires aussi.
0: Impossible.
2: Donc, quand on pose la question de qu'est-ce qui est monétisé dans tout ça, c'est que les réponses sont aussi intégrées. Donc, tout le monde qui a commenté, tout le monde qui a partagé, c'est pas nécessairement des humains non plus. C'est des agents de conversation.
0: Je suis tellement naïve.
2: Donc, c'est ça, toute la section commentaires, ben, tu peux la voir comme étant humaine, mais tu peux aussi comprendre que l'Internet réfléchit beaucoup à ce moment de bascule-là. Et on y réfléchit depuis à peu près 2021, parce qu'on a parlé, puis là, Rose, ça se pour toi, là, la théorie de l'Internet mort.
0: Je la connais, puis je pense que c'est vous qui me l'avez expliqué. Mais pas en monde.
2: Ben, la Dead Internet Theory, en gros, qu'est-ce que ça dit? C'est que il y a personne d'humain qui interagit sur l'Internet.
0: Exact.
2: C'est tout des robots et c'est tout des partages qui existent, bon, en fait, par rapport à des groupes outre-mer ou des vocations politiques ou des choses comme
0: exact.
2: Ça, mais que l'Internet, essentiellement, il faut pas le prendre...
0: Pour de la vérité.
1: Façon littérale,
2: exactement, ouais. C'est ça. C'est juste des conversations entre robots et ce majoritairement depuis le 3 juin passé.
0: Ben, je suis sans mots et terrifiée. Qu'est-ce que ça peut dire, pour terminer, sur nous en tant qu'humains, ce rapport au texte de robot, Malia Kunku? Parce que j'imagine qu'il y a quand même un humain qui a fait la demande à un robot pour créer le texte de Lucie.
1: Oui, puis il y a peut-être eu, dans cet océan de bots qui ont répondu, peut-être 3 humains, allez, 4, qui ont vraiment été touchés. Moi, je pense que au-delà de... Peut-être apporter un peu d'optimisme dans ça, au-delà de là, du côté engagé, et du côté robot qui se pose la question et puis qui répond à sa propre question, il y a peut-être aussi une recherche de lien humain, parce que lorsqu'on regarde ces textes qui deviennent viraux sur LinkedIn, sur Facebook, c'est vraiment des textes de récits déchirants, de récits de rédemption, de solidarité, d'espoir. Et puis encore une fois, ces 4 humains qui ont vu ces textes-là, qui l'ont repartagé, qui ont commenté, ben, je pense que ils ont trouvé dedans quelque chose qui ne le trouve pas forcément dans la vie réelle. On en revient à cette épidémie de solitude dont on a déjà parlé quelques semaines plus tôt. Peut-être qu'il y a dedans quelque chose, une émotion qui est vraiment venue les chercher et qui n'arrive pas à trouver dans leur interaction. Je te vois faire une grimace triste.
0: Ma grimace triste vient du fait que cette émotion a été générée par un robot.
2: Ouais.
0: Mais je comprends l'optimisme qui sous-tend votre analyse.
1: On dirait que le robot est un peu une sorte de pansement à la solitude. Donc, est-ce que c'est un bon pansement? Est-ce que c'est un mauvais pansement? Seul le temps et
0: heureusement,
1: d'autres textes viraux
0: c'est
1: nous
0: congé
1: diront.
0: Pour plein de personnes qui nous écoutent en ce moment. Ces personnes auront le temps d'y réfléchir aujourd'hui. Prenez le temps de penser à ça. On va maintenant passer à vos dossiers respectifs de la semaine.
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0: Jean-Michel Bertillon, dans cette fête nationale du Canada, vous nous entraînez dans le Canada anglais avec Letterkenny, série dont on vient d'entendre un extrait de la 12e et plus récente saison.
2: Je suis ému de pouvoir parler de ça en nombre.
0: Et moi, je connaissais pas ça, Jean-Michel.
2: Et c'est pour cette raison-là que je suis ému. J'aime ça, propager la bonne nouvelle autour de Letterkenny. En fait, j'aime beaucoup cette télésérie-là qui a duré entre 2016 et 2023. Je m'en sers beaucoup dans mes cours de culture canadienne comme clé de voûte pour expliquer le Canada anglais au Québec, parce qu'on a rarement cette perche-là, bidirectionnelle, tu sais, télésérie ontarienne qui vient parler parfois du Québec, même souvent du Québec, ça me sert beaucoup.
0: Ah oui?
2: Oui, puis je me rends compte que Petit Train va loin, parce que Letterkenny, en fait, elle est conçue, créée par Jared Kiso, qui est le créateur original, réalisé par Jacob Tierney. Puis Jacob Tierney, c'est exactement le réalisateur de Heated Rivalry. Donc, il y a une ligne entre... Ah, pardon, comment ça s'appelle?
0: Rivalité passionnée.
2: Oh, pop.
0: Mais évidemment, les gens connaissent plus Heated Rivalry et les différentes manières dont on prononce tous et toutes mal le titre au Québec.
2: Mais Letterkenny, en fait, part et tu sais, je dirais, là, je vais encourager les gens, c'est pas tout à fait la même télésérie, là, mais si vous aimez Heated Rivalry, vous pouvez retourner à Shoresy, qui est la télésérie qu'ils ont fait juste avant, puis après ça, utilisez ça comme bon pour vous rendre à Letterkenny. Letterkenny, c'est l'histoire de fermiers en Ontario rural, dans la petite ville de Letterkenny. C'est Wayne, Darryl, Katie et Squirrely Dan, qui passent tout leur temps en face d'une chaque à légumes à avoir des dialogues incohérents, surréalistes, du travail sur le langage, du travail sur la familiarité de l'Ontario rural. Si t'as besoin d'un espèce de cue par rapport au ton, c'est un peu comme si Tremblay devait écrire Les Belles Sœurs à cause du commérage et tout, mais en utilisant le langage des voisins.
0: Oh!
2: Fait que c'est surréel, banlieusard, campagnard dans ce cas-ci. Et on a toutes les communautés qui sont autour, parce que le personnage principal, Wayne, est le plus tough du village.
0: Puis en quoi ça nous renseigne sur le reste du Canada, puis sur nous? Parce que vous aviez parlé de bidirection, Jean-Michel.
2: Ben, c'est que j'aime beaucoup l'expression comme « quand Rose parle de Jean-Michel, on apprend plus sur Rose que sur Jean-Michel ».
0: OK, t'sais,
2: cette
0: comprends.
2: Espèce d'expression-là, oui. Pour comprendre le monde et comment ce qui nous est transmis. Ben, Letterkenny a comme une manière extrêmement intéressante de représenter le Canada. Et quand elle représente le Québec, elle le fait avec une humilité, une gentillesse.
0: Ah.
2: Et aussi une espèce de stéréotype, là, on joue avec ça. Fait que c'est le fun d'écouter quelque chose du Canada anglais qui vient porter un regard franc sur le Québec.
0: Qui nous représente.
2: Exactement. Il nous représente très, très bien. Il y a un épisode que j'aime beaucoup, c'est le 4e épisode de la 3e saison qui s'appelle Les Hicks. Donc, pas H-I-C-K-S, comme un hic, comme quelqu'un de, range, de région, mais un hic, H-I-Q-U-E-S. franciser ce terme-là. C'est qu'en fait, la troupe de Letterkenny veut aller faire de la pêche sur la glace à Québec. It's great. Ice fishing in Quebec, qui se dit constamment. Et une fois qu'ils arrivent sur le lac, ben ils retrouvent exactement le même duo sur le lac, mais un duo de Québécois.
0: Ouais,
2: et là, t'as ce moment de miroir déformant, super intéressant, mais qui, on se reconnaît. Et là, évidemment, il y a d'un côté, on parle en anglais, l'autre côté, on parle en français. Tranquillement, à force de se crier des choses, on se rend compte que certains mots qu'on reconnaît, on reconnaît Céline Dion, on reconnaît Shania Twain. Qu'est-ce que t'as dit contre Céline? Qu'est-ce que t'as dit contre Shania, par exemple? Et là, il y a cet écho de reconnaissance dans le rock qui devient fascinant. Avec cet épisode-là, il y aura de plus en plus de présence québécoise dans la télésérie.
0: Incluant dans la distribution?
2: Oui, exactement. C'est ça. On va avoir une très belle histoire d'amour qui finit quand même un peu mal entre Wayne et Marie-Fred. Marie-Frédéric, qui est interprétée par Magali Lépine-Blondeau.
0: Okay.
2: Et dans la relation, évidemment, on est dans un sitcom, là, on est dans quelque chose de très humoristique et très léger, mais il y a quand même une manière d'apprêter la tendresse. Même à un point qu'on a presque l'impression qu'on ressent le kink des deux solitudes dans la télésérie.
0: Des deux solitudes. Kink comme intérêt là, sexuel.
2: Ouais, exactement. Okay. C'est vraiment attachant de les voir un peu valser dans les différences et dans les reconnaissances, en fait les similitudes. Puis c'est ça aussi que je trouve qui est une grande richesse. Bon, tu sais, je disais pas trembler pour rien. Là, il y a quand même une grande richesse de langage. On s'amuse à jouer avec la poésie de l'anglais. On joue avec les consonances, on joue avec toutes sortes de trucs. On joue aussi avec le français parce qu'il y a à quelques reprises une espèce de sourd parler qui est une expression théâtrale où est-ce que les gens se comprennent mal mais se comprennent tout de même et ont une transformation qui mène à des situations, des quiproquos, des choses comme ça. Letterkenny réussit parfaitement bien à synthétiser ça. Mais je veux encore insister sur cette idée-là que on est capable de se percevoir à l'extérieur de nous-mêmes,
0: mm-hmm.
2: que je trouve qui est vraiment intéressante parce que le cinéma québécois fait une job extraordinaire, cinéma et télévision et radio, tous médias confondus, fait une très belle représentation du Québec, mais on apprend beaucoup quand c'est quelqu'un d'autre qui parle de nous.
0: C'est vrai.
2: Quand c'est quelqu'un qui en parle avec affection, quand c'est quelqu'un qui nous a étudié, quand c'est quelqu'un qui veut remettre certaines beautés.
0: Puis on rappelle que Jacob Tierney, réalisateur, a grandi à Montréal. On peut le voir dans Ouattatata.
2: Il est dans Ouattatata?
0: Oui, ben je pense que c'est une rumeur. Là, c'est que je suis dans la section potin de Point de repère. Mais on m'a dit qu'on peut le voir dans Ouattatata. Je vais googler ça après l'émission. Mais c'est ça pour dire qu'il y a un rapport là au Québec qui est bien plus que de l'affection. Là, il a vécu.
2: C'est ça. C'est pour ça que je dis que c'est pas, ça sort pas de nulle part, les archives. Les types, les stéréotypes, les jeux qu'ils font, c'est que c'est clairement des personnes qui ont passé beaucoup de temps ici et qui s'amusent à jouer avec. Je mentionnais tantôt la télésérie Shoresy, qui est un spin-off, donc une télésérie adjacente à Letterkenny. Ça se passe beaucoup plus dans le monde du hockey. C'est pour ça qu'il y a de Letterkenny à Shoresy, à Hated Rivals.
0: Oui, c'est ça. Un hockey un peu moins sexy que celui dans Rivalité passionnée. Je confirme que Jacob Tierney a joué dans 14 épisodes de Ouattatata, Jean-Michel.
2: Wow!
0: Non, mais dans ce segment culture populaire, là, tout le monde peut apprendre des choses.
2: Je retourne dans Shoresy. Oui. Comme je disais, là, j'ai de l'enthousiasme qui déborde de toutes les parts. J'adore cette télésérie-là. Shoresy, c'est une espèce d'actualisation de l'ancien conte rural, un peu à la Slapshot, mais encore multiculturel avec des personnages francophones, dont un qui provient de la télésérie Letterkenny, mais qui va avoir une plus grande importance dans Shoresy. C'est un personnage qui s'appelle Jean-Jacques François-Jacques-Jean, nommé J.J. Frankie J.J., qui est une immense armoire à glace, un grand joueur avec une barbe brune, rousse, cuivrée, qui, tout au long de la télésérie de Shoresy, se retrouve en relation avec, en fait, c'est interprété par l'acteur Max Bouffard, mais il va fréquenter Lisandre Nadeau, Catherine Saint-Laurent et Laurence Leboeuf simultanément dans la télésérie. C'est super drôle de voir des Ontariens regarder le sexiness, regarder c'est quoi la séduction via le Québec à travers J.J. Frankie J.J., grand personnage.
0: On a trouvé de bonnes représentantes à la séduction, hein, du moins. C'est pas gênant comme distribution. Merci beaucoup pour ça, Jean-Michel Bertillon. Je ne connaissais pas ces séries, mais j'ai très hâte de faire mes devoirs.
2: C'est tellement bon.
0: C'est sur Crave, Letterkenny, Shorzy aussi, puis Rivalité Passionnée aussi. Donc, on lève notre chapeau à Jacob Tierney qui jouait Greg dans What's Up. Malia Kunku, je pense que vous allez maintenant être intéressée par ce qu'une de nos auditrices a à dire sur Internet. On va écouter Alex à qui j'ai demandé ce qui la préoccupe ces temps-ci.
8: Je pense que c'est ce qu'Internet est devenu, là, que je trouve particulièrement anxiogène. Il y a deux jours, tu sais, il y a quelque chose qui a popé dans mes reels. Puis c'était une petite vidéo, puis je l'ai regardée, puis j'étais comme, ah, tu sais, ça pique ma curiosité. Puis après, j'ai fait une recherche sur l'intervenant, puis c'est un intervenant d'extrême droite. Puis là, depuis deux jours, mon algorithme a carrément changé. Je suis rendue avec des vidéos de Charlie Kirk, puis des féministes en France, des affaires comme ça. Puis comme quand je me rends compte de ça, j'ai paniqué, tu sais, il suffit d'un mauvais clip pour que tout chire, tu sais. Puis je suis comme, hey, c'est terrifiant, là.
0: Un mauvais clic. Ouais, pour que nos algorithmes nous entraînent pas du tout là où on le veut. Je trouve ça super intéressant. D'ailleurs, on va trouver des petits trucs là pour peut-être essayer de se prémunir de nos algorithmes grâce à vous aujourd'hui. On comprend qu'ils ont un rôle à jouer dans nos opinions, dans nos idées. Ils sont puissants. Vous allez d'ailleurs vous pencher sur le rôle des algorithmes, mais dans le développement de nos goûts, Malia, avant qu'on trouve quelques trucs d'autodéfense.
1: Et même dans la détérioration de nos goûts.
0: Oh, dans la détérioration.
1: Oui.
0: Oh,
1: okay. Ouais, j'annonce la couleur dès le départ parce que aujourd'hui, je vais vous parler du taste slop.
0: Donc, un autre terme populaire que je ne connaissais pas.
1: Il vient d'être inventé.
0: Bonne dame dépassée.
1: Mais non. À votre décharge, il vient d'être inventé par une certaine Emily Segal, qui est directrice artistique créative et à qui on doit aussi un autre terme, normcore.
0: Oh, c'est devenu extrêmement populaire, donc voilà. Être vraiment dans la norme.
1: Exactement.
0: Être tout ce qui est de plus banal.
1: Donc c'est elle qui a aussi mis la lumière sur ça. Et là, taste slop, pour le traduire, ce serait bouillabaisse de goût.
0: Ok.
1: En tout cas, c'est la traduction qui me semblait la plus représentative parce qu'on parle ici d'une esthétique de masse qui est guidée par les algorithmes et qui copie le bon goût mais sans vraie profondeur ni authenticité.
0: Intéressant.
1: Donc, dans les faits, et ça peuple de plus en plus les réseaux sociaux, et c'est ce problème dont l'auditrice vient de nous parler. Et dans les faits, de quoi est-ce qu'on parle ? On parle disons, vous êtes sur Instagram, vous allez sur la grille des suggestions.
0: De découverte.
1: Et vous voyez plein de photos qui tournent autour d'un thème et d'une esthétique particulière, spécifique. Vraiment, par exemple, vous voyez des canapés qui sont beige, des vases qui sont organiques, des lits. Beige dans tous les sens du terme.
0: Mais je vois exactement ce que vous me décrivez.
1: Des livres posés en pile, des bougies de luxe, etc. Mais, il y a rien de plus que ça. C'est vraiment juste une esthétique vide parce que il y a pas de substance derrière, en fait.
0: J'ai aucune idée du pays dans lequel ces photos ont été prises.
1: Exactement.
0: De la culture des personnes qui habitent ces lieux-là.
1: Oui.
0: Ça pourrait être partout parce que ça reprend une esthétique qui est commune à Internet.
1: Mais ça reprend une esthétique qui est commune à une autre esthétique qui est préexistante à cette esthétique. Beaucoup d'esthétiques, beaucoup de liens de cause à effet,
0: ouais.
1: Je m'explique. Partons par exemple de la culture punk. La culture punk a une histoire, c'est un mouvement, il y a vraiment une idéologie derrière, il y a une façon aussi de s'habiller, de se présenter au monde, mais c'est pas une façon qui est vide, c'est pas quelque chose qui est juste pour le plaisir de porter des Vans par exemple. Vraiment, je suis extrêmement caricaturale maintenant.
0: On va recevoir des messages de punk qui sont comme je suis plus qu'une paire de souliers.
1: Je suis de votre bord. Pourquoi? Parce que le mouvement punk si on le prend du côté taste slop, ben ça va juste vraiment être un mood board, donc un tableau de photos d'habits punk, de photos de coiffure punk. Donc les gens vont presque faire leur magasinage en se disant oh aujourd'hui je vais m'habiller de façon punk. Mais est-ce qu'ils vont prendre l'idéologie derrière?
0: Est-ce qu'il y a des valeurs? Est-ce qu'il y a un message?
1: Aucunement. Et c'est ça le danger en fait du Taste Lab, c'est que ça prend juste la couverture, ça prend juste l'habillage, mm-hmm. mais la substance est totalement vidée derrière.
0: Et si je comprends bien, mm-hmm. donc des images deviennent populaires parce oui. qu'elles mettent de l'avant des cultures et des formes d'esthétisme qui nous plaisent, mm-hmm. sans mettre en contexte leurs origines, leurs valeurs, les messages qu'elles sous-tendent. Mm-hmm. Mettons que moi je regarde ça, comme les algorithmes se basent sur ce que je regarde. Ben, je vais me faire proposer de plus en plus de contenu sans valeur.
1: C'est vraiment le cercle vicieux, en fait, parce que oui, plus une personne interagit avec ce contenu, plus une personne va avoir ce contenu-là sur sa page, sur son fil d'actualité. Puis, est-ce qu'elle va avoir la curiosité de justement, on va encore reprendre cet exemple, de s'intéresser à ce qui fait, ce qui a fait le mouvement punk, ce mm-hmm. qui l'a créé,
0: tout simplement sa raison d'être. Qui sont ces figures importantes,
1: ouais. Exactement. Peut-être pas. La réponse est vraiment un bon gros non parce que l'algorithme en fait aura fait en sorte que le simple point d'intérêt qu'on aura, ce sera comment m'habiller de façon punk.
0: Point parce barre. Que tout tourne autour de l'image. Donc on se ramasse à observer les cultures davantage qu'à les vivre.
1: Oui, exactement. Puis c'est un peu est-ce la tragédie. Est-ce que tragédie c'est un terme un peu trop.
0: Ça dépend comment on se sent aujourd'hui. Notre niveau de sensibilité.
1: Je pense que je me sens théâtrale. Donc on va y aller avec tragédie parce que la culture, elle se fait en dehors des réseaux sociaux.
0: Voilà.
1: Elle se propage sur Internet, mais elle se crée dans la vie réelle, elle se crée dans la friction de ce qu'on vit, dans ce qu'on constate, dans les interactions. Elle se crée lorsqu'on touche de l'herbe, en fait, dehors. Mm-hmm. Et là, on est dans un cercle presque cannibale où on va se faire proposer des esthétiques qui déjà ont déjà été vidées et on va penser que c'est une nouveauté, mais non, c'est pas une nouveauté, c'est quelque chose sur lequel on a cliqué il y a peut-être quelques jours. Donc, on est dans un cercle où la culture ne se renouvelle pas et peut-être se meurt. Là, peut-être que je suis un peu théâtrale.
0: Non, mais tombons en mode solution, oui. là, que ce soit pour l'auditrice qui ne veut plus voir des contenus d'extrême droite ou pour la personne qui veut s'éloigner du taste slop, cette bouillabaisse.
1: Bouillabaisse.
0: Est-ce qu'il y a une façon, en une minute, désolée pour ça, Malia Kunku, de dompter nos algorithmes?
1: Oui, vraiment, de façon très générale, tout simplement adopter une posture beaucoup plus délibérée dans son interaction avec les algorithmes, dans juste son utilisation des réseaux sociaux. Parce que comme on l'a dit tout à l'heure, plus on va cliquer sur un type de contenu, plus on va voir ce contenu revenir et on n'est pas sorti de l'auberge tout simplement.
0: Parce que parfois on clique sur un contenu qui nous choque pour se dire, ben voyons donc jusqu'où ça va aller.
1: Et l'algorithme va se dire, oh tu aimes Charlie Kirk, et ben voici d'autres vidéos de Charlie Kirk. Donc c'est important de toujours nettoyer ses recommandations, quelquefois même supprimer son historique, marquer certains contenus comme indésirables. On peut le faire sur sa grille de suggestions Instagram. Je le fais très souvent parce qu'il y a beaucoup de contenus que je ne veux pas voir dans ma grille. Aussi, vérifier ses sources. Puis comme je l'ai dit, réduire vraiment l'exposition passive à certains contenus. Et puis peut-être préférer des formats qui sont moins qui sont plus longs, qui sont plus choisis. Puis
0: c'est que c'est simple, honnêtement, je fonce, j'embarque. Bon, je vois dans votre visage que c'est pas si simple, mais j'ai aimé ces trucs très concrets.
1: C'est progressif,
0: merci,
1: c'est l'habitude à adopter.
0: Merci Jean-Michel Berthiaume. Merci à vous d'avoir été à l'écoute. On se retrouve demain avec plein de sujets vraiment chouettes que j'ai pas le temps de vous nommer.
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16: Il se conjugue à tous les temps et s'exprime sous différentes formes. Platonique, passionné, tragique, galant, libertin ou romantique. Ici Maxime Coutier à Aujourd'hui l'Histoire. Série spéciale, l'amour à travers les siècles. Ce soir, le libertinage à la cour des rois.
17: Je t'aime, je t'aime, oui je t'aime.
18: Je t'aime, je suis fou.
10: fou, je n'en peux plus, c'est trop. Ton nom est dans mon cœur comme dans un grelot.
11: Cet amour si vrai, cet amour si beau, si heureux, si joyeux et si dérisoire, tremblant de peur comme un enfant dans le noir.
17: Comme on aime une femme, à grands coups de douceur et d'intempérie.
18: Roméo, oh Roméo, pourquoi donc es-tu Roméo?
19: Mon bel amour, mon cher amour, ma déchirure.
20: Aimons toujours, aimons encore. Quand l'amour s'en va, l'espoir fuit.
21: J'aime, que tu t'avances, ma ravie, frileuse.
22: Je suis de sueur inondée, tout mon corps se met à trembler.
23: Il n'y a pas d'amour heureux, mais c'est notre amour à tous deux.
24: Oui, je le veux, oui, je le veux.
16: C'est un sujet récurrent en littérature, associé à l'amour et la sexualité. Dans l'encyclopédie de Diderot, la définition du libertinage allait comme suit. C'est l'habitude de céder à l'instinct qui nous porte au plaisir des sens. Dans tous les cas, le 18e siècle a repoussé les limites imposées par le carcan religieux. À la cour des rois, mais aussi dans la littérature, entre interdits et transgressions.

0: Le dimanche 1er septembre 1715, Louis XIV rend le dernier soupir. Louis XV est trop jeune pour régner. Son oncle, Philippe d'Orléans, est nommé régent.
1: Ah non, il se nomme lui-même régent.
2: Donnez-vous la peine d'entrer et que la fête commence.
0: Après des années de contrainte et d'hypocrisie bigote, c'est le règne du libertinage. L'exemple vient de haut. Du régent lui-même.
3: Tropica, elle doit mieux faire l'amour que moi.
4: Ah oui, mais vous, vous êtes plus caressant.
3: Philippe le caressant.
4: Très joli nom pour un roi de France.
0: À ces petits soupers, on badine, on fait l'amour.
4: Oh.
0: On jouit. C'est un foutu bordel.
1: Ce n'est pas aujourd'hui que l'on verrait pareil désordre.
5: Un extrait du film Que la fête commence, qui met en vedette Philippe Noiret dans le rôle du duc d'Orléans, réalisation Bertrand Tavernier, c'était en 1975. Ah, pour nous parler du libertinage et de l'amour à la cour des rois, mon invité, Didier Foucault, il est professeur émérite d'histoire moderne, Université Toulouse Jean Jaurès, spécialiste en la matière. On le joint d'ailleurs là-bas, dans les studios de Radio France à Toulouse. Bonjour.
6: Bonjour.
5: Alors, libertinage, hein, le mot, il est accrocheur, chargé d'érotisme pour certains. Mais c'est quoi le libertinage?
6: Alors en fait, aujourd'hui, le libertinage se limite à une définition.

0: position relativement sommaire et badine un peu. Alors que quand on remonte plusieurs siècles en arrière, un petit peu d'ailleurs avant 1715, vers la fin du XVIe siècle ou XVIIe siècle, il a un sens un peu plus profond, car c'est effectivement un affranchissement à l'égard des règles religieuses dans une société qui veut imposer de manière assez énergique ces règles religieuses à toute la société. Et ceux qui s'en distinguent, aussi bien, disons, par leurs idées que par leurs mœurs, vont être qualifiés de libertins, d'affranchis.
1: Ouais, ben parlons du contexte historique de l'époque, hein, le XVIIe et le XVIIIe siècle. On sort d'une période extrêmement difficile, les guerres de religion ont été très très dures.
0: Voilà, en France, mais aussi dans une grande partie de l'Europe, en Scandinavie, en Angleterre, en Allemagne, en Suisse, il y a eu des affrontements religieux qui ont fait basculer dans le protestantisme, ses différentes variantes, une partie de la société. Les catholiques ont d'abord été très bousculés par ce phénomène qu'on appelle la réforme, mais ensuite, ils se sont réorganisés et dans les pays plutôt du sud de l'Europe, ils ont essayé de reprendre les choses en main en imposant des pratiques de mœurs beaucoup plus rigides et en ayant des exigences aussi en matière religieuse beaucoup plus fortes que par le passé. Et ça, ça a provoqué bien sûr une plus grande christianisation d'une bonne partie de la société, mais en retour, quelques esprits forts, comme on les appelait, se sont rebellés et c'est eux qu'on a appelés les libertins.
1: Donc, on a peut-être besoin de légèreté après cette époque trouble, hein, d'où cette idée de transgression. Une transgression qui vise d'abord à se libérer du carcan religieux, mais ça s'exprime comment, le libertinage, à la base?
0: Alors, ça peut s'exprimer, disons, de deux manières différentes, selon les individus, avec des variantes, bien sûr. Il peut y avoir un certain nombre de personnes qui vont se détacher de la religion à partir de points de vue philosophiques, en allant jusqu'à l'athéisme ou à une vision, disons, plus modérée de la religion qu'on appelle le déisme, c'est-à-dire la croyance à un créateur sans trop se préoccuper de dogmes ni de liturgie. Et de l'autre côté, ça peut être aussi parce qu'il y a une forte exigence en matière de mœurs, en fait. Pour l'idéal chrétien, la véritable vie, c'est la vie éternelle, celle qui se passe après la mort. Et donc, la vie sur terre, vallée de larmes, pour reprendre une expression de la Bible, doit être austère, faite de beaucoup de rigueur. Et donc, ceux qui cherchent à continuer à vivre comme ils le faisaient parfois par le passé, ou avec des exigences nouvelles, ça peut être aussi bien aller au cabaret, faire bombance, danser le dimanche, mais aussi avoir des mœurs sexuelles assez libres, ces gens-là vont être regardés avec méfiance par l'Église et parfois poursuivis.
1: Oui. Quand Diderot nous dit l'instinct qui nous porte au plaisir des sens, c'est plutôt ça, là, c'est-à-dire les mœurs plus légères ou plus libérées.
0: Voilà. Effectivement, chez les libertins, il y a cette idée que la sexualité est un phénomène naturel et que donc il n'y a pas de raison d'en priver les hommes et les femmes, bien sûr. Oui. Et dans ces conditions, ils se heurtent à une vision de la sexualité très différente propagée par le christianisme, à savoir que la sexualité, c'est la tentation, le péché de luxure, c'est quelque chose qu'il faut combattre et ne réserver à la limite que dans le cadre très strict du mariage. En dehors de tout cela, toutes les autres formes de sexualité, que ça soit les relations hors mariage, que ça soit les relations entre personnes mariées, que ça soit bien sûr, par exemple, l'homosexualité, toutes ces relations sont considérées comme des attitudes néfaste pour le salut de l'âme et aussi parce qu'il y a une étroite liaison entre les églises et les pouvoirs politiques, sont souvent réprimés par la justice.
1: Oui. Est-ce que c'était uniquement une affaire d'aristocrates, réservée donc à la cour des rois?
0: Alors, en fait, ça concerne toute la société. On peut trouver des esprits forts, des blasphémateurs, des bons vivants, disons, dans les couches populaires, à la campagne comme à la ville, des gens qui fréquentent les cabarets, etc., les jeux de hasard également. Et on peut trouver aussi des libertins, là, qui seront plutôt des libertins d'esprit, des libertins de pensée, parmi une partie de la bourgeoisie cultivée, qui va s'intéresser à la philosophie et s'éloigner des dogmes religieux. Et puis, dans la noblesse, on peut rapprocher ce libertinage d'un sentiment qu'ont les nobles d'être au-dessus des lois communes, et par là même, certains nobles, je pense par exemple à la figure de Don Juan, oui, vont estimer qu'ils n'ont pas respecté les règles du mariage, les règles de la sexualité, voire aussi respecté les règles religieuses, puisqu'il y a encore

0: contenu très irreligieux dans les différentes versions de Don Juan.
1: Et ça varie bien sûr selon les rois, parce que tous n'étaient pas aussi portés sur le plaisir des sens. Henri IV, par exemple, avait un appétit sexuel notoire. Même chose pour Louis XV, mais Louis XVI l'était beaucoup moins, non?
0: Effectivement, s'agissant des rois, la notion de libertinage est un peu ambiguë, parce que dans la mesure où c'est le roi qui fixe la règle, qui fixe les lois, après tout, son bon vouloir, comme aurait dit Louis XV, détermine en fait la règle qui va être suivie, notamment à la cour et dans son entourage. Et ce qui fait que l'on peut avoir des souverains, effectivement, avec des libidos très exacerbés, comme Henri IV ou Louis XV, ou même le jeune Louis XIV, et puis des souverains beaucoup plus sages, Louis XIII, Louis XIV à la fin de sa vie, ou Louis XVI qui lui était carrément indifférent aux choses du sexe, oui. Alors que son épouse Marie-Antoinette, jeune autrichienne frivole, elle aurait préféré bien sûr avoir une vie sexuelle un peu plus vivante que celle que lui offrait son pauvre mari.
1: Oui, ben, c'est pourquoi elle a eu recours à quelques amants quand même, hein, parce que bon, les fresques de Louis XV étaient bien connues, il avait sa favorite, mais aussi de nombreuses maîtresses. Hein. Jeanne Dubarry le découvre bien assez vite. On va l'écouter ici. C'est tiré du film du même nom qui met en vedette Johnny Depp.
2: Qui était auprès du roi cette nuit?
3: C'était Madame de Brèche. Elle vient souvent à Versailles et son mari est musicien.
2: Le roi a d'autres maîtresses?
3: Madame, vous êtes la favorite du roi. Mais le roi a le goût du changement. L'attrait de l'inconnu. Vous êtes en train de découvrir le côté sombre du roi. Il faut savoir rester digne et courageuse.
2: Et moi, je suis condamnée à la fidélité, c'est ça?
3: Votre conduite doit être au-dessus de tout soupçon. La moindre faiblesse sera rapportée au roi et démesurément grossie par vos ennemis.
1: On dit que Madame Dubarry sera mal reçue à la cour. Alors, comment sont perçues celles qu'on appelle les favorites par rapport aux épouses officielles, par exemple?
0: Alors, en fait, le statut de favorite, notamment à la cour des rois de France, depuis la fin du Moyen-Âge, est un statut officiel.
1: Ah oui.
0: C'est-à-dire que elle a une place réservée à la cour avec un certain nombre de privilèges, et bien sûr ça crée une situation assez ambiguë par rapport à la place qu'occupe la reine, l'épouse du roi. Il faut se rappeler que les mariages entre princes de sang étaient arrangés par les familles pour des raisons géopolitiques d'alliance d'un pays à l'autre. Par exemple, Marie-Antoinette est mariée à Louis XVI parce que on est à une période où les deux anciens ennemis, l'Autriche d'un côté et la France de l'autre, sont en train de s'allier face à la montée de la Prusse et de l'Angleterre. Et donc, pour sceller cette alliance, eh bien, on marie une jeune fille qui n'a jamais vu son futur à un jeune homme qui n'a jamais vu sa promise.
1: Ah oui.
0: Et ce qui explique que parfois et souvent, même les mariages entre les rois se contentent à assurer la descendance. Pour le reste, le roi fait ce qu'il veut de son côté.
1: Oui. Ben, il n'y a pas nécessairement l'amour hein, qui est très présent. Puis tout ça, on le dit, ça dépend du roi, parce que c'est toujours lui qui donne le ton, avec l'aide parfois de ses proches aussi. Un exemple, Lebel, un fidèle valet de Louis XV, s'est tiré d'un ouvrage sur la vie de Madame Dubarry, écrit en 1774.
4: Monsieur Lebel se prit d'une passion pour la maîtresse de la maison de jeu. Elle était d'accord avec Dubarry pour ne pas être obligée de jouer le rôle de Cruelle. Lebel est un des valets de chambre de Louis XV, généralement reconnu pour son homme de confiance au département des affaires clandestines du cœur, emploi dont il s'est toujours acquitté avec une vigilance et une exactitude des plus grandes. Il tenait son bureau au petit parc aux Serres, et c'est là qu'il faisait travailler Louis XV avec les grisettes qu'il avait pu engager de vouloir bien se prêter au soulagement de la passion indomptable de ce monarque pour le culte de Vénus. On assure même qu'il n'exposait pas le roi à des suites fâcheuses, ou qu'au moins, pour n'avoir rien à se reprocher, il goûtait lui-même avant tout les mets qu'il faisait servir à son maître.
1: Voilà, ben on l'entend, il y a tout un écosystème à la cour des rois aussi, hein. Chacun son rôle à jouer là.
0: Ah oui, effectivement, les souverains qui ont des maîtresses, notamment Louis XV, sont des souverains qui ont organisé autour d'eux l'approvisionnement régulier en jeunes femmes. Alors il y a effectivement des maîtresses officielles, Madame de Pompadour, ou des favorites. Madame de Pompadour a été une favorite de cœur pendant de longues années, après avoir été la maîtresse du roi. Et c'était une femme d'ailleurs très cultivée, qui avait des liens étroits avec les philosophes. La du Barry, elle, sort du ruisseau et a été mise à la cour par une espèce de complot politique pour essayer de favoriser les vues du duc de Richelieu contre les nouveaux ministres. Donc, on a là tout un jeu qui s'organise à la cour pour les plaisirs du roi quand celui-ci est dans cet état d'esprit. Henri IV, lui, se contentait comme ça d'avoir des relations très rapides avec toutes les filles qui passaient là, d'une simple servante à une comtesse.
1: Ah, oui, ben voilà, ça fait partie des intrigues de palais dans certains cas, hein. Le libertinage, c'est aussi et surtout la littérature, la circulation des idées. À ce sujet, ben, vous l'avez évoqué plus tôt, une pièce célèbre avec un personnage qui l'est tout autant, Don Juan de Molière. C'était en 1952 ici à notre radio.
5: La belle chose de vouloir se piquer d'un faux honneur d'être fidèle, de s'ensevelir pour toujours dans une passion et d'être mort dès sa jeunesse à toutes les autres beautés qui nous peuvent frapper les yeux. Quant à moi, je ne puis refuser mon cœur à tout ce que je vois d'aimable. Et dès qu'un visage me le demande, si j'en avais 10 000, je les donnerais tous. Les inclinations naissantes, après tout, ont des charmes inexplicables. Et tout le plaisir de l'amour est dans le changement. Hein? Enfin, il n'est rien de si doux que de triompher de la résistance d'une belle personne. Et j'ai sur ce sujet l'ambition des conquérants qui volent perpétuellement de victoire en victoire et ne peuvent se résoudre à borner leurs souhaits. Il n'est rien qui puisse arrêter l'impétuosité de mes désirs et je me sens un cœur à aimer toute la terre. Et comme Alexandre, je souhaiterais qu'il y eût d'autres mondes pour y pouvoir étendre mes conquêtes amoureuses.
6: Vertu de ma vie, comme vous débutez, il semble que vous ayez appris cela par cœur et vous parlez tout comme un livre.
1: Voilà, aimer toutes les femmes et toutes les posséder, c'est bien sûr le rêve de Don Juan, mais comment apparaît et comment se développe ce courant littéraire?
0: Bien, le courant libertin, effectivement, se développe justement dans ce contexte de répression qui va frapper notamment la littérature avec la censure. Mmh. Et donc, il se manifeste de deux manières. Il peut se manifester par des ouvrages qui sont publiés. Ils ont en général des difficultés. Par exemple, Molière a joué Don Juan. Une des scènes du Don Juan où Don Juan fait blasphémer un pauvre pour lui donner de l'argent, ou demande en tout cas à ce que ce pauvre blasphème pour avoir de l'argent. Cette scène est supprimée dès la première représentation, et il n'y aura que, je crois, que 7 représentations de Don Juan. La pièce sera oubliée après, pendant de longues années.
1: Ah oui.
0: Parce que, effectivement, elle choquait les dévots qui étaient très puissants à la cour. Donc, c'est souvent une littérature plutôt clandestine, pendant le 17e siècle. Au 18e siècle, c'est toujours une littérature clandestine, mais qui se diffuse beaucoup parce qu'il y a beaucoup de contrebande, notamment grâce aux éditeurs qui sont hors de France et qui font passer en France des ouvrages licencieux. La littérature libertine est très très abondante. Il y a quelques chefs-d'œuvre, par exemple l'édition dangereuse, quelques temps plus tard les livres de Sade, mais il y a une production très très abondante qui peut être aussi une production poétique, notamment au XVIIe siècle.
1: Oui, ben c'est sûr que c'est tentant, c'est attirant, parce que c'est sulfureux, puis vous l'avez évoqué, quand on parle de libertinage, quand on pense à libertinage et littérature, ce qui nous vient en tête, bien sûr, ce sont les fameuses liaisons dangereuses de La Clou. Un extrait ici, interprété par le comédien Jean Coutu, à notre radio toujours, en 1954.
7: On s'ennuie de tout, mon ange. C'est une loi de la nature. Ce n'est pas ma faute. Si donc je m'ennuie aujourd'hui d'une aventure qui m'a occupé entièrement depuis 4 mortels mois, ce n'est pas ma faute. Aujourd'hui, une femme que j'aime éperdument exige que je te sacrifie. Ce n'est pas ma faute. Je sens bien que voilà une belle occasion de crier au parjure, mais si la nature n'a accordé aux hommes que l'inconstance, tandis qu'elle donnait aux femmes l'obstination, ce n'est pas ma faute. Adieu, mon ange. Je te quitte sans regret. Je te reviendrai peut-être. Ainsi va le monde. Ce n'est pas ma faute.
1: On l'entend ici, on est dans le plaisir des sens, la conquête amoureuse, mais le libertinage, c'est aussi la liberté des idées, hein, les philosophes des Lumières. Est-ce qu'ils sont libertins, ces philosophes? Est-ce qu'on peut les qualifier de libertins, les philosophes des Lumières?
0: Alors, en fait, il se passe une évolution du sens du mot au cours du XVIIIe siècle, où effectivement, après la période de la Régence, où on voit le libertinage fleurir là au grand jour, et presque de façon officielle, puisque c'est le régent qui est à la tête de ce que l'on appelait les roués, c'est-à-dire les libertins de la haute noblesse qui entourait ce prince libertin. À ce moment-là, effectivement, le mot commence à s'affadir. La religion aussi perd un peu de son autorité dans la société. Les idées nouvelles, que l'on va appeler les idées de lumière, commencent à se répandre. Et dans ces conditions, ce sont plutôt les questions qui relèvent des mœurs et des comportements qui vont être qualifiées de libertin, de libertine. Mmh. Et alors que du côté des idées, on va qualifier ceux qui, au XVIIe siècle, étaient appelés libertins à cause de leurs idées sulfureuses. On va les qualifier simplement de philosophes, les philosophes et des Lumières. Le mot philosophe au XVIIIe siècle a un sens très subversif. On a des querelles antiphilosophiques, on désigne directement, bien sûr, les philosophes et des Lumières, qui sont d'une certaine manière les héritiers de penseurs moins connus, comme Gassendi, Lamothe Levallier, Gabriel Naudet, mais qui ont préparé, en quelque sorte, avec Pierre Bayle et Fontenelle, à la fin du siècle, qui ont préparé l'émergence des idées nouvelles, que l'on va trouver au XVIIIe siècle, idées qui vont être très subversives à l'égard de la religion, puisqu'elles vont aller jusqu'à l'athéisme, au déisme, prônait aussi la tolérance contre toutes les formes de censure et de répression des idées dissidentes.
1: Ben, on y revient, c'est toujours ça, hein, c'est se libérer du carcan religieux avec les Lumières qui offrent autre chose. Mais pourquoi le courant s'étiole? Parce que le siècle suivant, le 19e siècle, on est plutôt dans le romantisme, là.
0: Voilà, oui, on peut dire, en tout cas, c'est le sentiment que j'ai, après avoir étudié ce phénomène, que après la Révolution, après au 19e siècle, le mot libertin, là, vraiment, devient très léger. Ce sont les gens qui ont des mœurs assez libres, mm-hmm. et qui se contentent un peu de la gaudriole. Mais il n'y a plus de contenu, je dirais, subversif dans cette notion.
1: Oui.
0: Aujourd'hui, par exemple, lorsqu'on parle de libertin, peut-être au Canada, l'expression n'est pas la même,
1: mais
0: les clubs libertins, ce sont les clubs échangistes, tout simplement.
1: Oui, ben, tout à fait. Mais pourquoi, en terminant, pourquoi on l'associe spontanément à la France? Ce courant-là.
0: Alors, ce courant s'est effectivement beaucoup développé en France, qui au XVIIe siècle est devenu un des phares de la culture européenne.
1: Mmh, oui.
0: Et à ce titre-là, disons, tous les phénomènes qui se passent en France deviennent des phénomènes à résonance européenne. Mais si l'on redescend un petit peu sur le XVIe siècle, c'est plutôt les Italiens, des philosophes italiens, mais aussi les mœurs des cours italiennes qui sont plutôt qualifiées de libertines. Et on voit à la fin du XVIIe siècle, le libertinage gagnait l'Angleterre, gagnait la Suède, gagnait l'Allemagne. Effectivement, la France a joué un rôle important au cours du XVIIe siècle dans justement cette émancipation des idées et également une certaine émancipation des mœurs. Mais on trouve des phénomènes comparables dans d'autres régions de l'Europe.
1: Ouais. Avec des écrits qui sont devenus avec le temps des classiques quand on pense à ce courant littéraire libertinage. Mon invité, Didier Foucault. Il est professeur émérite d'histoire moderne à l'Université Toulouse Jean Jaurès. Il nous parlait depuis les studios de Radio France, justement à Toulouse. Merci beaucoup d'avoir été là. Fort apprécié.
0: Merci bien.
1: Merci également à toute l'équipe d'Aujourd'hui l'Histoire. Demain, on poursuit notre série spéciale sur l'amour à travers les siècles. Tiens, on passe du libertinage au mariage. Ici Maxime Coutier. Là-dessus, bonne soirée. À demain.

Une pause musicale très percussive aujourd'hui, en commençant avec le jazz de la réputée trompettiste Ingrid Jensen, qui a ce style vigoureux, cette ferveur dans l'improvisation, des qualités qu'elle a affirmées dès le début de sa carrière dans les années 90. La maturité a tant de bons à offrir en musique. En formule quatuor, avec l'album Landings, Ingrid Jensen propose des compositions dynamiques, un jeu précis, puissant, harmonisé avec des instrumentistes qui s'écoutent et se répondent. Vraiment, la balle rebondit. Est-ce que vous entendez? C'est la pièce d'ouverture avec le légendaire saxophoniste George Coleman, collaborateur de Miles Davis et de Herbie Hancock. Il a 91 ans et il a rejoint la troupe pour revisiter son classique Amsterdam After Dark.

vigueur et élégance. Voilà comment on pourrait décrire ce disque Landings, qui contient aussi ces moments de lyrisme et de douceur, comme cette reprise de la compositrice Clara Bley, qui était si audacieuse et originale. Ingrid Jensen s'approprie complètement sa pièce en hommage à Aida Lupino, un hommage dans un hommage.

C'est un disque qui est tellement équilibré entre l'énergie et l'élégance, entre le rythme et la mélodie, et c'est rehaussé de tout plein de subtilités. Pour conclure, une des formidables compositions du percussionniste Rob Power, qui est un trésor musical de Terre-Neuve. Il est le percussionniste principal de l'Orchestre symphonique de Terre-Neuve, mais il est aussi compositeur, professeur. Il joue dans plusieurs formations. C'est un musicien qui est très actif et qui est passionné de la fabrication d'instruments de percussion, jusqu'aux plus insolites. Et lui-même en a créé. Il a fabriqué un marimba en verre qui a un très beau son. Son disque « A Time and a Place » s'inspire de son expérience personnelle de la synesthésie. Il existe plusieurs formes de synesthésie. La sienne, c'est l'espace-temps. Donc, il perçoit les unités de temps, les années, les mois, les jours, comme des représentations spatiales, comme des formes visuelles. La pièce qu'on va écouter se démarque sur le disque. Il y a plusieurs sections rythmiques et ensuite l'aspect mélodique s'impose. Elle s'intitule « Belly Hack ».

La voyez-vous, la musique? On dirait que c'est impossible de pas imaginer visuellement les sons. Alors, c'est au son de Rob Power que je vous remercie d'être à l'écoute et que je vous souhaite de très bons moments à notre antenne. Ici Ariane Cipriani, à bientôt!

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1: Une vitrine peut-elle être culturelle? Le mot vitrine désigne la devanture vitrée d'un magasin où on expose des objets à vendre. On appelle également vitrine la petite armoire vitrée où on expose des objets de valeur.

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8: Rebecca Kwan, voici les informations. Les États-Unis refusent de renouveler l'ACEUM, du moins dans sa forme actuelle. Washington a signifié à Ottawa et Mexico qu'elle souhaite procéder à des révisions annuelles pendant les 10 prochaines années. Le Canada et le Mexique souhaitaient que l'accord soit prolongé pour une période de 16 ans. Hugo Lavallée fait le point.
9: Les États-Unis ont officiellement signifié au Canada et au Mexique lors d'une rencontre virtuelle ce matin qu'ils n'entendaient pas renouveler, en tout cas dans son état actuel, l'ACEUM, l'accord Canada-États-Unis-Mexique. L'accord va donc rester en vigueur pour le moment, mais être soumis à un exercice de révision annuelle, et ce pour les 10 prochaines années. De quoi créer de l'incertitude selon le Canada, qui aurait plutôt souhaité que l'accord soit renouvelé tel quel. On peut écouter le ministre responsable du commerce Canada-États-Unis, Dominique Leblanc.
10: L'idée des révisions annuelles est quelque chose qui apporte plus d'incertitude économique pour des investisseurs dans les trois pays, pas juste des investisseurs au Canada. Cette incertitude-là est néfaste pour les trois pays. Le Mexique a avancé cet argument-là aussi. Et ceux qui risquent de gagner de cette incertitude-là, c'est des pays concurrentiels comme par exemple la Chine.
9: De leur côté, les États-Unis disent ne pas vouloir, je cite, d'un accord sur le pilote automatique. On estime que le texte actuel dessert les États-Unis, que le déficit commercial américain demeure trop élevé, que le Canada et le Mexique vont devoir accepter que des tarifs sectoriels continuent d'être imposés à long terme. De façon plus concrète, la voie de passage qui se dessine pour l'instant, c'est celle de la signature d'un protocole d'accord parallèle à l'ACEUM qui viendrait atténuer certains irritants identifiés par les Américains. Encore faudrait-il s'entendre sur un texte. Les négociations s'annoncent longues et ardues. Ici Hugo Lavallée, Radio-Canada, Washington.
8: Les conditions météorologiques ont joué les troubles fêtes lors des célébrations de la Fête du Canada à Ottawa. Des orages violents survenus en fin de journée ont forcé l'annulation des festivités de la soirée, dont le grand spectacle prévu sur les plaines Le Breton. Félix Pilon a préparé ce qui suit.
11: Les plans de dizaines de milliers de festivaliers sont littéralement tombés à l'eau. Une heure seulement après la cérémonie du midi de la Fête du Canada, les plaines Le Breton ont dû être évacuées d'urgence en raison d'importants orages.
12: Je me suis fait avoir par la pluie. C'est pour ça que tout le monde se sont dirigés vers le musée.
13: On est venu du Maroc pour ce jour-là et pour passer des vacances.
14: Un peu déçu, mais bon, c'est la nature.
11: Le grand spectacle de la soirée, les feux d'artifice et même le survol très attendu des Snowbirds qui devaient célébrer leur dernière fête du Canada ont tous été annulés. Le premier ministre Mark Carney a même dû renoncer à son voyage prévu à Edmonton. Lors de son discours prononcé en mi-journée, il a voulu répandre un message d'unité.
15: Nous sommes un pays d'une extraordinaire diversité, avec une multitude d'origines, de langues et de façons de voir le monde.
11: Avant le déluge, les festivaliers ont surtout dû composer avec une chaleur suffocante. Les ambulanciers paramédicaux d'Ottawa ont d'ailleurs répondu à une quinzaine d'appels d'urgence, comme l'explique le porte-parole Marc-Antoine Deschamps.
16: On parle surtout de perte de conscience associée à la chaleur. Et par contre, il n'y a aucun de leur état qui met leur vie en danger en ce moment.
11: Malgré les intempéries, des festivaliers comptent revenir l'an prochain. Ici Félix Pilon, Radio-Canada, Ottawa.
8: Une chaleur accablante pèse sur une grande partie de l'Ontario et du Québec, où le 1er juillet était jour de déménagement pour de nombreux ménages. Pour l'occasion, des manifestants qui réclament davantage de mesures gouvernementales.

0: Natal pour répondre à la crise du logement ont bravé les conditions météo dans plusieurs villes québécoises. Catherine Dib s'est rendue à un rassemblement organisé à Montréal.
1: Il est plus que temps d'agir.
2: Les organisateurs insistent. Les femmes sont particulièrement touchées par la crise.
3: D'une part, parce qu'encore une fois, les femmes ont de plus faibles revenus.
2: Mandoline Blier, de l'aire des Centres de femmes du Québec.
3: Aussi parce que plusieurs femmes se retrouvent à être chefs de famille monoparentales.
2: Selon elle, les cas de violence conjugale sont exacerbés par l'inabordabilité du logement. Cette mère monoparentale présente à la manifestation s'est relogée avec difficulté.
3: Ben déjà, si vous êtes sans emploi, c'est pas évident de trouver déjà un logement. Vous êtes déjà discriminée. Puis si vous êtes parent et monoparental, ça l'est encore plus, à vrai dire.
2: Rania a aussi longtemps cherché, passant d'un cauchemar à l'autre.
4: J'ai malheureusement près de 2 ans de recherche active jour et nuit. Je tombe en dépression.
2: Et elle a fini par renoncer à sa quête.
4: J'ai abandonné complètement dans ma tête.
2: Cette travailleuse communautaire, elle, a subi une éviction qui lui a montré les limites du système.
5: J'ai décidé de ne pas porter plainte au tribunal parce que je savais que si j'allais au TAL, j'allais avoir de la difficulté pour trouver un loyer par la suite.
2: Selon les organisateurs, plus de logements sociaux pourraient avoir un impact significatif. Comme pour Marcel, 70 ans.
6: Mon Dieu, la situation était critique.
2: Elle avait mené la bataille et a fini par avoir une place en HLM.
6: Vas-tu abandonner maintenant que ton HLM? Non, il y en a d'autres qui en ont besoin.
2: Une victoire qui ne l'a pas pour autant poussée à abandonner la guerre pour du logement pour tous. Ici Catherine Dib, Radio-Canada, Montréal.
0: En terminant, le Canada prendra part l'an prochain à l'Eurovision en Bulgarie. Ce grand concours de la chanson, qui sera diffusé sur les ondes de CBC Radio-Canada, n'avait pas accueilli de nouveaux participants depuis plus de 10 ans. Les artistes canadiens ont déjà participé au concours en représentant d'autres pays. C'est ce qui conclut les informations. Merci d'être à l'écoute.
7: Ici Isabelle Craig, voici En un mot.

0: Bonjour à tous et à toutes. Donc, bienvenue à cette nouvelle édition de En un mot. C'est vraiment toujours un plaisir de faire cette heure de radio. Vous allez voir, ça passe vite parce que le concept, il est assez simple. Un mot, quatre personnes autour de la table qu'on se souhaite très divertissantes. La pression est forte.
1: Oui.
0: Ça vous va, hein? Divertissant, mais aussi quand même, qui vont nous apprendre plein de choses. Chaque fois, c'est comme ça. C'est une conversation à bâton rompu. Il y a des histoires, des anecdotes, des trouvailles musicales. Ça, c'est le département de Marie-Christine Blais. Bonjour, ma chère Marie-Christine.
1: Bonjour, Isabelle.
0: Alors, on va vous ébaudir et vous ébahir. En tout cas, on se le souhaite. Et puis, restez enchaînés à votre transistor. Ça se dit ça encore, ça, Jean-François, un transistor?
2: Ça doit.
0: Hein, Jean-François Nadeau, il est pour ça, lui. Oui. Les vieilles affaires.
2: Ah.
0: Alors, de notre mot du jour, je vous dirai, au Québec, il s'organise souvent autour de l'Église. Mais pas seulement au Québec, même à l'extérieur du Québec, dans toutes les provinces. Il a permis aux humains de se protéger, de se regrouper, de s'organiser. Il a favorisé, il faut bien le dire, une certaine promiscuité, eu des petites guerres de pouvoir, puis un petit peu de médisance. C'est un élément important de l'imaginaire québécois et de notre vitalité régionale. Aujourd'hui, en un mot, village.
3: Sur les bords de la rivière Saguenay,

0: une belle chanson, hein?
1: Ben oui, c'est beau. Oui.
0: Alors, une chanson de 1966.
2: Marie-Christine, on dirait que cette chanson que je présente, mon invité à nos auditeurs,
0: ben oui, c'est vrai.
2: Elle est peut-être choisie pour lui. Dany, bonjour, mon cher Dany Turcotte.
1: Oui, ben j'adore cette chanson-là. T'es surprise que je la connais, mais ça fait partie de mon enfance. Ben, j'ai entendu ça, moi, chez nous. Ma mère aimait beaucoup cette chanson-là. Il y a René Simard qui avait fait une version...
0: Avec Nathalie Régis. Qui, d'ailleurs,

0: Si vous voulez les écouter, elles existent en deux versions. Une symphonique,
1: ah oui,
0: un peu plus orchestrée, okay, et une un peu plus... mais celle-là, j'y connais...
2: Une chanson c'est... comment?
0: En tout cas, bref, je vous expliquerai après. Mais ça, c'est la version originale de Paul Davis, qui est saguenéen, et qui l'a enregistrée en 1966. Et je trouve... Écoute, je l'écoute, puis je trouve que c'est un mélange de Fado et ouais, de Jean Ferrat. Et comment dire? Et du Fjord.
3: Il y a une ouais, rumeur de Michel Louvain.
2: Oui, hein, mais il y a un peu de calypso là-dedans.
0: Aussi, vraiment. Non, mais
3: c'est chargé, c'est
0: beau. C'est beau. C'est riche. Oui. Ça vient du Saguenay.
2: Mais moi, je pense que notre invité qui se joint à nous et qui est loin, c'est Roger Dallaire. Bonjour, Roger.
4: Bonjour, Isabelle. Bonjour. Ben, cette chanson-là, moi, peut-être que je suis trop jeune, ça peut être ça, mais ça avait un air tropical.
2: C'est tropical,
4: c'est loin de chez nous. Parce que moi, je suis dans les plaines, les prairies, vraiment au nord-est de l'Alberta. Et puis, village, tu es venu me chercher, parce qu'avec raison, moi, je suis un gars qui aime bien mon village. J'ai grandi à Saint-Paul-des-Métis. On va pas parler tantôt de comment ça fait qu'on appelle les villages d'une telle manière. Mais il y a aussi le fait que maintenant, je suis à Saint-Vincent. 10 minutes au nord de Saint-Paul, c'est même pas un village, c'est une paroisse. Il n'y a pas de maire, c'est l'église, comme tu l'as mentionné. Donc, dans la petite paroisse de Saint-Vincent, je suis un gars vraiment de Saint-Paul. J'ai vécu à Toronto, j'ai vécu à Edmonton, j'ai vécu dans des villes. J'ai visité Paris, j'ai visité Rome, le Vatican, le pape et tout. Mais il n'y a rien comme revenir chez nous, notre village.
2: Mais c'est intéressant parce qu'on va parler aussi de la façon dont les villages se sont établis. Puis il y aura vraiment des parallèles. Et là, je me tourne vers Jean-François Nadeau, bien sûr, qui va nous plonger dans l'histoire. Parce que il y a effectivement les cours d'eau qui ont amené les gens à se déplacer. Puis il y aura beaucoup de parallèles à faire avec le développement, peut-être dans l'Ouest et dans les prairies. Jean-François Nadeau, si je vous dis village, vous pensez à quoi? Vous pensez à la maison, à chez vous?
5: Ben, moi, je
2: on y revient à chaque émission.
5: Ah,
2: en
5: mais
2: fait.
5: Oui, mais c'est parce que, parce que j'y retourne après chaque émission, pratiquement. Moi, je viens de Cookshire. C'est intéressant déjà, la façon dont on le dit, Cookshire, c'est déjà quelque chose de changé dans le visage, dans le village, qui est mon visage aussi. Parce que c'est Cookshire. Hein? C'est nominalement un village anglophone. Et il y a beaucoup de villages qui ont changé, au fond, de nom, comme ça, dans la prononciation, on a déjà quelque chose qui a changé. C'est le cas de Notre-Dame-des-Bois qui est un peu plus loin, qui est un village aussi de l'autre côté de la patrie, qui s'appelait Chesham avant, qui est aussi un comté anglophone. Donc, dépendamment de qui se retrouve là, on change le nom.
2: Alors donc, on a deux gars de village. Danny Turcotte, bon, évidemment, vous êtes ici pour témoigner de ce que vous avez vécu pendant une quinzaine d'années, ou une douze ans en tout cas, avec la petite séduction, mais on va en parler dans un instant. Mais vous êtes un gars du Saguenay.
1: Oui.
2: Est-ce que vous êtes un gars de village ou de petite ville?
3: Moi, j'aime beaucoup le village gay juste à côté.
2: Ah! Ça, c'est votre village de référence.
3: Non, mais j'ai plusieurs villages dans mon cœur parce que j'ai visité 235 villages à travers le Canada au grand complet. Puis j'ai beaucoup analysé les villages. Donc, je suis une bonne personne pour votre émission.
2: On cherchait un spécialiste des villages. Puis là, votre nom est apparu parce que vous en avez fait plus que la moyenne des ours quand même.
3: Ben moi, j'étais en campagne électorale pendant 12 années. C'est carrément ça. Sauf que tous les gens nous aimaient. En campagne électorale, c'est pas le cas. Mais j'ai sillonné chaque pouce d'asphalte du Québec.
2: En plus, c'est que les villages, ils se fendaient en 14, en 15, en 20, en 100 pour vous recevoir. Fait que vous avez été bien reçus.
3: Les villages, ça faisait plaisir à eux-mêmes dans le concept de l'émission parce qu'ils avaient l'éclairage sur eux pendant une heure complète à Radio-Canada, ce qui n'existe absolument plus aujourd'hui. Puis les gens étaient tellement fiers de montrer leur village, sous le meilleur jour, bien évidemment, qui est inspiré du film La Grande Séduction.
2: Puis Marie-Christine, vous, un village, un lien avec un village en particulier?
0: J'en ai plusieurs, mais le village de Saint-Côme, où j'ai construit il y a plusieurs années un chalet, mais dans le bois complètement.
2: C'est à quel endroit, ça, Saint-Côme?
0: Saint-Côme, c'est près de Saint-Avance-Rodriguez, donc dans le coin de la Naudière.
2: Ouais.
0: Et si, je pense pas qu'il y a encore de ce monde, mais si le trappeur Babine nous écoute, je le salue.
2: Babine!
0: Il s'appelait... mais c'est parce que tu comprenais pas non plus beaucoup quand il parlait Babine, et apparemment, comme quand je l'écoutais pas.
3: J'en ai rencontré plusieurs des Babines.
0: C'était son surnom, mais chaleureux, tendre, on l'aimait beaucoup, puis il était très efficace.
2: Ouais, je suis sûre que Roger Dallaire, il doit y en avoir des personnages dans les villages de l'Ouest, j'imagine.
3: Je pense que Roger lui-même est un personnage, non?
2: Roger est un conteur,
4: La petite séduction, c'est comme ça qu'on s'est rencontré, Danny. T'es venu à Canmore, t'as fait Gravelbourg, t'as fait bien des villages, puis souvent dans l'Ouest, on me faisait venir, viens t'en raconter une histoire, viens t'en faire une chanson, puis tout. À Saint-Côme,

0: le folklore québécois.
1: Oui, ben oui.
0: Il y a beaucoup de
1: syncopes. Oui, berceau de la chanson traditionnelle.
0: C'est clairement ça. Mais revenir à l'Ouest, puis tu en parlais justement avec Jean-François, c'est pas par hasard, si on va parler un peu des grands moments fondateurs de la francophonie, toutes les villes dans l'Ouest, si on prend le temps d'y penser, sont toutes bâties sur le bord, un peu comme au Québec aussi, sur le bord d'une rivière. Puis souvent, on n'a pas cette idée-là de l'Ouest. On va penser à l'Alberta, du pétrole, de l'huile. Et plus tard, au départ, c'était entre des fourrures. Fait que ça a commencé avec comme Edmonton, c'était le fort de la Prairie, qui est devenu la ville d'Edmonton. Donc, il y avait ces forts qu'on a, pour la plupart, oubliés. Puis, maintenant, il y a une ville. Puis là, on pense qu'on s'est mis sur le bord de l'eau parce que c'est beau. Mais c'est pas parce que c'est beau, c'est parce qu'on était déjà là.
1: Ah oui.
0: Mais après ça, il est venu le train. Puis là, parler des villages, c'est pas très des fourrures, des villages autant. Mais le train, lui, en 1885, a amené bien du monde dans l'Ouest. Puis c'est là qu'a commencé les villages.
1: Ah oui. Ben justement, on va se promener entre l'Ouest, entre les prairies et puis le Québec et puis ben même l'Acadie, parce que les villages acadiens, c'est fabuleux, là, tous ces beaux villages. Mais Jean-François, donc quand Roger dit les cours d'eau, c'est vraiment ça le point de départ.
2: Ben oui, c'est ça les grandes routes au départ. Hein? Le chemin du roi, il longe le fleuve Saint-Laurent, puis la première route qu'on a au Canada, c'est la route qui va au Fort Chambly. Le chemin Chambly aujourd'hui qui part du Vieux Longueuil, puis qui va jusqu'à Chambly. C'est la plus vieille route au Canada. Ben, ça n'a pas l'air de ça quand on roule dessus. Mais c'est ça quand même. Et donc, il y a un rapport. Si c'est pas pour être le long d'une rivière, c'est pour se rendre à une autre rivière. Oui. Il y a quelque chose aussi dans l'origine du village qui est l'eau d'abord, mais ensuite des origines très européennes pour le village, en tout cas, d'origine européenne, là, en Amérique, il y a un lien féodal qui nous ramène au Moyen-Âge, qui est important aussi. On a eu jusqu'en 1854 ici un lien profond avec le Moyen-Âge, qui est celui du régime seigneurial. On a un découpage des terres, Danny l'a vu en se promenant un peu partout au Québec, qui en beaucoup d'endroits, dans les plus vieux endroits du Québec, de colonisation européenne en tout cas, on a une forme de territoire où le village est un peu éclaté, il est un peu allongé avant d'être regroupé, et ça a laissé des traces très très fortes dans notre histoire. Quand on est à Sainte-Catherine-de-la-Jacques-Cartier, par exemple, près de Québec, village où vivait Anne Hébert, où son cousin, disait-elle, mais son petit cousin en réalité, Saint-Denis Garneau, le poète, était aussi, on avait toute une mythologie autour du seigneur local, et les gens qui avaient vécu dans la descendance de ça continuaient de penser qu'ils avaient une sorte de supériorité. Il y avait même dans l'Église le banc du seigneur pendant longtemps.
1: Est-ce qu'on a donné des redevances au seigneur? Je sais qu'on a donné à la dîme, parce que qui dit village dit aussi église.
2: Clocher. On va en parler.
1: Donc, est-ce qu'on a donné à tout ce monde-là, finalement?
2: On a donné beaucoup. On s'est même privé beaucoup. Normalement, ça se termine en 1854, le régime seigneurial, mais par certaines dispositions un peu tordues dont seule la politique est capable, jusqu'au début des années 1940, on perçoit en certains lieux, on continue de devoir payer une dîme au seigneur. On est dans le Moyen-Âge d'une certaine façon pendant longtemps. Je sais que Benoît Grenier, le spécialiste de ça à l'Université de Sherbrooke, ne serait pas tout à fait d'accord avec mon interprétation, là, mais il me semble qu'on tire ça longtemps. Moi, en faisant une conférence dans les cantons de l'Est, à un moment donné, une femme qui m'arrive avec une pancarte, là, un carton imprimé pour Henri Bourassa. Bon, je travaille au Devoir, elle me dit, ça va vous intéresser. Et on avait, Henri Bourassa percevra la dîme seigneuriale à tel endroit. Puis là, c'est imprimé, préimprimé, 1900 avec trois petits points, puis il y avait juste à ajouter l'année. À tel endroit. Donc, il y a des gens qui sont maintenus en vie pas mal longtemps avec les villages.
1: Ouais, alors, on dit les villages, les cours d'eau. On dit, bien sûr, après ça, les églises. Et puis, il y a les incontournables, puis on va en reparler tout à l'heure, hein, que ce soit peut-être le barbier, que ce soit celui...
3: Le magasin général.
1: Mais il y a aussi, bien sûr, la colonisation. Et je pense, après ça, on va pouvoir en parler aussi avec Roger. Mais écoutons un extrait d'un film de quelqu'un que vous aimez par-dessus tout, c'est Pierre Perrault. On s'en va donc à Roquemaure, en Abitibi. On écoute ça.
4: Le retour à Sainte-Anne de Roquemaure en 1936, on ne se reconnaît plus. La paroisse compte maintenant un millier de populations. Les colons sont plus soigneux de leurs toilettes, car les femmes se font plus nombreuses aussi. On peut maintenant venir à la messe en voiture. Monsieur le curé est logé convenablement, n'est-ce pas? Monsieur l'agronome n'habite plus un misérable camp non plus. Il est en train de se construire joliment bien. La vie économique se développe également. Le syndicat coopératif, pour agrandir ses magasins, s'est installé dans l'ancienne chapelle en bois rond. Roquemort a son premier barbier et son boucher ambulant.
1: Alors, ben oui, parce qu'on parlait d'Abitibi, j'ai pensé à Pierre Perrault, mais c'est l'abbé Proulx.
2: C'est l'abbé Proulx qui est un pionnier du cinéma auquel Pierre Perrault fait référence dans Un royaume où vous attend. Parce que ça doit être unique au monde, ça, Isabelle. Ça doit être absolument unique. On a un film de gens qui arrivent dans le bois, puis qui défrichent, puis on les voit essouchés, puis on les voit, puis on voit l'abbé Proulx qui revient plus tard et qui d'un coup nous montre une église en bois. Etc. Moi, j'ai fait un détour pas possible en allant en Abitibi pour aller voir cette église. Elle n'existe plus. C'est un hangar en métal.
1: C'est ça. On a développé, on voulait faire de l'agriculture, ça a été ça aussi beaucoup les villages. On a voulu donc couvrir le territoire, puis finalement, c'était parfois une terre de roche et c'est arrivé en Abitibi, en Gaspésie, mais on va en parler pendant l'émission et on va voir aussi les parallèles avec les prairies. Marie-Christine, en chanson, qu'est-ce que ça vous inspire, village?
3: Ben, beaucoup de choses. Et c'est sûr qu'on parlait de village justement sur le déclin qui avait... Je pense à Fred Pellerin et ce qu'il a fait pour Saint-Denis Caxton, qui était vraiment en train de disparaître s'il n'y avait pas eu un compteur.
5: Ça prendrait un Fred Pellerin
3: Fred
5: par village.
3: Oui. Et ça fait
2: Un, souvent, c'est qu'on ne le connaît pas.
1: Précision, ça prendrait un Roger Dallaire dans chaque village à l'extérieur, par exemple, dans les prairies et dans l'ouest.
3: Et ce qui m'amène, justement à parler d'un village qui est menacé par le déclin et qui, justement, est la prémisse d'un film, c'est La Grande Séduction de Jean-François Pouliot, un scénario de Ken Scott qui est sorti en 2003. Donc, je vous rappelle que ça se déroule dans le village fictif sur une île de Sainte-Marie-de-la-Moderne. J'adore dire ça. Moderne, excusez-moi, ça fait du bien. Et donc, où il faut absolument installer un docteur en résidence pour attirer une usine qui va assurer l'avenir du petit village. Si vous voulez, on va écouter un extrait de la bande sonore.
6: Il y a un docteur qui s'en vient à Sainte-Marie pour un mois. On a un mois pour convaincre le docteur de signer un contrat à long terme. Que la meilleure place au monde pour vivre, c'est Sainte-Marie-de-la-Moderne. Si le docteur signe, on a l'usine.
7: On va faire un grand ménage.
8: Il faut qu'aussitôt qu'il arrive dans le village, il y ait un coup de poing.
1: Film formidable.
3: Formidable. Et je me demandais, puisque Dany est là, j'en profite bassement, l'idée du titre, évidemment, c'est lié.
5: Mais c'est carrément inspiré du film.
3: C'est toi qui as eu cette idée-là? Non, c'est un grand flash.
5: Sébastien Urtubise qui avait eu le flash de s'inspirer du film. On a appelé Ken Scott, on a dit, on a une idée, on fera peut-être une émission là-dessus, un petit peu le même principe que ton film. Il dit, allez-y, je vous charge rien, ça me dérange pas.
1: Alors,
5: si finalement, s'il avait chargé 100$ par émission,
3: il y avait... il avait pas besoin d'acheter de réel, il était comme...
1: Alors donc, de La Grande Séduction, La Petite Séduction, mais ça vous rappelle quelque chose, La Grande Séduction?
3: La Petite Séduction, parce que tous ces villages, moi, ça m'a rappelé la soirée canadienne.
5: Oui,
3: parce que pour moi, soirée canadienne, c'était exactement ça, mais des années auparavant.
5: Oui, mais lui, il se rendait pas dans les villages.
3: Non, il faisait rien,
2: il se rendait. Moi, je suis allé.
3: Oui, il allait à Sherbrooke. C'est ça. Et donc, mais quand même, de 1960 à 1983, et puis si vous êtes le moindrement sur les réseaux sociaux, vous avez dernièrement entendu sans doute la fameuse Madame Brisson qui chante avec beaucoup d'enthousiasme.
5: Il y a beaucoup de vidéos viraux.
1: Ce que j'ai vu récemment, c'est Angine de Poitrine avec de la danse de la soirée canadienne. C'est extraordinaire. Ça marche.
3: Mais savez-vous que cette émission-là, à compter 72, elle a été aussi diffusée en Nouvelle-Angleterre et que c'est la première émission produite en français au Québec qui a été vendue et diffusée à l'étranger. C'est quand même incroyable. Elle était plus écoutée à certaines périodes que la soirée du hockey. Et l'émission a fait venir, si vous voulez, comme ça, 1300 localités.
1: Ah,
3: 1300 localités. Il faut dire qu'il y avait plus de villages aussi. Peut-être
2: parce
3: que là,
2: il y en a 1100 aujourd'hui.
3: Oui, qui ont disparu, mais en 1300...
5: Les entrevues étaient très, très courtes.
1: Est-ce qu'on en a un extrait?
3: Ben, on en a un extrait et vous pouvez d'ailleurs maintenant les regarder, si vous voulez, sur la chaîne Prise 2. On les voit.

0: Ben, j'ai l'impression de toujours ralentir le groupe, mais c'est la première fois que je comprends que c'était des villages invités à chaque semaine.
1: Dans un décor, ça m'a pris des années.
2: Dans un décor de village.
1: Nous sommes deux, c'était toujours le même décor. Ça m'a pris des années à me rendre compte qu'il y avait le petit carotté vert.
3: Il y avait toujours une centenaire, il y avait le prêtre, il y avait un couple, il y avait des danseurs, il y avait des chanteurs.
1: Mais Dany, il va avoir aussi un styliste, parce qu'il me semble qu'ils ont tous des robes avec des frites.
3: Oui, la mode de l'époque était comme ça. J'espère qu'un jour, la petite séduction deviendra virale comme ça et qu'on la passera en reprise et qu'on pourra rire de nous un peu.
0: Ouais, oui. Mais quand même, la grande séduction, là, 12 ans, la petite séduction, 200 quelques villages, c'est quand même un morceau important de votre vie, bien sûr, mais aussi de la télévision québécoise, parce qu'on souvent on a reproché à la télé de ne pas aller vers les gens, de ne pas se déplacer. Et ça, vous l'avez fait, Dany. Donc, vous disiez, vous en avez fait partout au pays. Racontez-nous où vous êtes allé. Vous êtes allé partout.
3: On est allé jusqu'à Yellowknife, à Iqaluit. On est allé au bout du Québec au complet, où Gilles Vigneault vient.
0: Natashquan.
3: On a tout ratissé le territoire au grand complet. C'est les villages qui s'inscrivaient. Souvent, c'était pas des villages les plus connus. C'était pas les villages les plus touristiques parce qu'il n'y avait pas besoin d'éclairage. Il y avait déjà des gens qui étaient là. Donc, on se ramassait souvent. On allait souvent dans des villages plus agricoles, des villages dévitalisés aussi. Ça, c'est une autre réalité dont on parle peu. Des villages où toutes les forces vives ont quitté les lieux et qui restent les gens, ceux qui restent. Et parfois, c'était difficile de travailler dans ces conditions-là aussi.
0: Et est-ce que, donc, ils vous organisaient quelque chose, hein? Je pense qu'ils...
3: C'était un concept extrêmement complexe à mettre en place. C'était un travail de 4 mois qui se passait avec le bureau de Montréal qui travaillait avec chacun des villages. On en visitait 18 par année. Ouais. C'était énormément de travail. C'était 3 jours par endroit. C'est une grosse logistique. C'était de calmer des angoisses des gens qui avaient à performer, des gens qui avaient à préparer des choses. Ils envoyaient des photos, ils envoyaient des vidéos pour montrer qu'est-ce qu'ils allaient faire. Eux autres, ils essayaient de les aider à s'orienter là-dedans. C'était vraiment quelque chose. Et gérer des gens qui angoissaient à l'idée de passer à la télé. Mon ami Dominique Lévesque a été longtemps au début sur l'émission. Et lui, il faisait vraiment l'entraînement des gens parce que c'est un professeur de théâtre, donc il était capable de les mettre à l'aise. Ouais. Il n'y avait rien de plus beau que de voir Dominique Lévesque s'emballer devant une performance d'une madame qui faisait de la cuillère ou quoi que ce soit. Je l'ai vu en plein chant à Percé entraîner une chorale de 40 personnes qui faisaient des chants grégoriens sous le soleil. On était là 6 heures
0: de temps. C'est là qu'il y a eu son méga coup de soleil.
3: Il s'était brûlé. Il y avait juste le rond des lunettes de soleil qui n'étaient pas brûlées. En tout cas, Dominique, quand il partait d'un village après avoir travaillé tout ce temps-là, il y avait une trail de Dominique partout dans le village. C'est une émission qui demandait beaucoup d'énergie. On était dans l'auto. Ouais. On n'était pas encore dans le village. On ouvrait la porte de l'auto et on entendait déjà « Aimez-vous ça?
0: Mais ça vous a...
3: Trouvez-vous ça beau? »
1: On
3: ne fallait pas décevoir personne.
0: Ouais. Mais Dany, ce qui est formidable, c'est que vous avez pu voir aussi les archétypes. T'sais, quand on parle d'un village, il y a quand même... Est-ce qu'il n'y a pas justement des personnages qui ressortent? Bon, évidemment, c'est le maire qui vous attend.
3: Oui.
0: Qui sont les personnages qui sont là dans le village?
3: Moi, j'ai toujours dit que les villages, c'était comme un sondage. C'est comme un microcosme. Ouais. Chaque village représente la société. Tu avais des forces conservatrices. Tu avais des gens qui voulaient pas qu'on aille dans ce village-là. Il y avait des gens qui s'étaient révoltés pour pas qu'on aille parce qu'ils pensaient qu'après le passage de l'émission, il y allait un Walmart qui allait s'installer. Qu'on allait faire monter le prix des maisons parce qu'on allait rendre le village trop populaire. Fait qu'il y avait toujours, bien évidemment, le maire ou la mairesse. Il y avait beaucoup de mairesses dans les villages en général. Les femmes sont impliquées beaucoup en politique municipale. Et aussi au niveau du bénévolat pour faire venir l'émission. Ah, oui. Tu sais, quand on entend souvent l'expression, là, c'est une germaine.
1: Ouais.
3: S'il n'y avait pas eu de germaine,
1: il n'y avait pas d'émission.
3: Il n'y avait pas de petite séduction. C'est elle qui gérait totalement le montage de ce show-là. Et c'était souvent des gens qui étaient tellement fiers de leur village que c'est elle qui s'inscrivait. Je me rappelle une madame, un jour, j'étais chez elle et je regardais sur son frigidaire son horaire qu'elle avait eu à affronter depuis 2-3 mois à préparer l'émission. C'était fou. Cette madame-là s'était impliquée à fond. Puis il venait angoisser là, quand c'était le moment. C'est comme le cirque qui arrive en ville. Au village. Fait que, puis il ne faut pas oublier non plus que les grandes villes ont tous été des villages au départ.
0: Absolument.
3: Montréal, c'est un village.
0: Il y a eu des bourgs, Jean-François. Oui, des bourgs.
2: Oui.
1: Paris, ça a été Lutèce un jour.
3: C'était une belle époque. Je ne sais pas en télévision si un jour on va revoir ce genre de concept-là, parce que d'abord, ça coûte cher.
0: Ça coûte cher, exactement. Mais on va écouter un petit extrait, Dani, puis je pense que vous le connaissez, cet extrait-là, mais on ne pouvait pas s'empêcher de le passer. On écoute ça ensemble.
2: Saint-Martin-de-Beauce aura été le dernier village visité par la petite séduction après 12 ans. J'aimerais en profiter pour remercier les 235 villages à travers le Canada qui nous ont ouvert les portes de leur cœur, les portes de leur maison, leur

0: humour, leur histoire. Merci de nous avoir reçus. J'aimerais excuser. Maintenant, je veux savoir c'est quoi pleurer dans cette émission-là. Il y a juste moi qui n'avais pas pleuré.
1: C'est drôle parce que les invités, ils venaient et il y avait toujours cette pression-là. Ils se disaient, est-ce qu'il faut vraiment que je pleure? Je disais, non, non. Monsieur Claude Dubois, il avait les deux bras croisés et il était là, c'est-tu là qu'il faut que je pleure, Danny?
2: C'est pas vrai.
1: Mais c'était beau. C'était parce que c'était du talent brut. Les gens se donnaient. Les gens étaient de tout cœur.
3: Oui, et puis c'est couplé avec un artiste aussi. Moi, je trouvais que c'était ça aussi qui était beau, de voir cette espèce de maillage de gens qui étaient de la haute, de notre point de vue, là, les vedettes et puis les gens de tous les
1: jours.
3: Vu
1: des moments mémorables et j'ai vu aussi des moments plus difficiles. C'est sûr qu'il y avait des moments de malaise parce que c'était des gens qui performaient pour la première
2: fois.
1: Mais
2: tout à l'heure, on parlera par exemple de Wendake, de l'Acadie aussi avec Michel Louvain. Oui. Enfin, il y a des endroits incroyables. Vraiment, vous les avez fait, les villages, les villages du Québec. Avez-vous fait, et du Canada, avez-vous fait Saint-Cyril, comment on dit Saint-Cyril de Wendover?
3: Ben, Wendover, là où les courbes sont bien importantes.
1: D'après moi, oui.
3: En tout cas, les trois accords en parlent. On les écoute.

0: Alors là, il y a des anecdotes qui se racontent ici. Qu'est-ce qui est arrivé avec Nanette Workman?
1: Ben, c'est parce que Nanette était dans un village, je pense que c'est Saint-Cyril de Wendover, mais je pourrais me tromper, mais elle avait adopté un lapin. Nanette était vraiment une animal lover.
0: Ouais, c'était vraiment... L'ami des animaux, fait qu'elle partait avec des animaux.
1: Il avait joué sur cette carte-là, puis là, elle était tombée en amour avec un petit lapin brun.
2: Qu'elle avait ramené à l'hôtel!
1: Qu'elle avait ramené à l'hôtel, fait que là, il fallait dire à l'hôtel, ça nous prend une boîte, parce que Madame Nanette a son lapin.
0: Ah, il a dû s'en passer des vertes et des pommures. Roger Dallaire, donc on s'en retourne vous voir, bien sûr, dans le nord de l'Alberta. Vous disiez le chemin de fer, Roger, a été important pour l'implantation des villages. Racontez-nous un peu comment ça s'est fait. Puis est-ce que c'est à ce moment-là qu'on a vu les fameux élévateurs à grains qui sont si typiques des prairies?
3: Exactement. Donc, je vais parler justement de ça. Fait que la terre de chemin de fer, là, c'est en 1885 qu'a traversé de bord en bord le pays. Et, une petite parenthèse, vous ferez pas de recherche, mais Louis Riel, on l'a pendu la même année. C'est pas un hasard avec l'armée qui a pris le train pour se rendre à Batoche. Donc, ça, c'est une autre histoire.
4: Oui, Montréal.
0: Ouais, il partait de Montréal.
4: Oui. En partie.
3: Oui, c'est exactement. Donc, cette histoire-là, on n'en parlera pas tout de suite. Mais c'est pas par pur hasard. En 1885. Là, il y a un problème. On a les vastes plaines. La traite des fourrures, ça marche encore, mais c'est rendu faible. Maintenant, il faut peupler le Canada. Sinon, les Américains, il y a toujours cette inquiétude qui monte. Déjà, il avait monté dans le sud de l'Alberta. Ça fait que là, il envoie du monde de partout. Les élévateurs à grains, ça, c'est comme nos gratte-ciels dans nos villages. Mais si tu vois un élévateur à grains, tu ne te trompes pas, il faut qu'il y ait une traque de chemin de fer à côté.
0: Ouais.
3: C'est le train va venir, va passer, va remplir de grains, puis il s'en va vendre ça. Puis avec un élévateur aussi, il y a un village. Puis si le village avait été bâti avant que la traque passe, on mouvait le village. Ça peut être
2: on
3: accrochait ces bâtisses avec des chevaux, puis on tirait ça jusqu'à ce que... Puis il y a du monde qui a même mouvé un village, puis ils n'ont pas mis la traque de chemin de fer. Fait qu'on va parler du terrien, puis du vieux terrien. Le vieux terrien, il était là avant qu'ils mouvent la traque. Ils ont mouvé au nouveau terrien, puis ils n'ont pas eu de traque, ils ont fermé le village.
0: Ah, ben, comble de malchance!
3: Je ne vous raconte rien. Mais c'était l'idée, l'agriculture d'abord, et puis... mais c'est un peu l'excuse, l'agriculture, il faut soigner le monde. Mais il fallait envoyer du monde. Et puis, dans chaque village, il y avait des élévateurs, mais il y avait aussi des villages. Et venir dans l'Ouest, là, il y a 100 ans, pour parler, là, vous allez dans différents villages, il y aurait eu un village strictement polonais, un village strictement ukrainien, puis des villages francophones, parce que les gens, ils arrivaient, puis ils se regroupaient, ils pouvaient se comprendre. Puis c'était pas avec la langue, c'était la manière de vivre, puis de la culture.
0: Et même vous, Roger, là, les grands-parents, ils venaient d'où? Ils venaient de plusieurs villages au Québec. Hein? Est-ce que c'est pas Saint-Hyacinthe, vous, votre coin?
3: Non, moi, c'est pas ça. Tous mes arrière-grands-parents, ils viennent de tous les coins du Québec. Fait que moi, quand j'arrive au Québec, puisque je connais mon histoire, je trouve ma racine, puis je m'enracine un peu, parce que je suis moins dépaysé. Mmh. Mais

0: ils viennent de la Beauce, donc Saint-Isidore Dorchester, comme on dit autrefois. Donc, les Dallaire viennent de là. On a parlé de l'Abitibi, mon bras en Abitibi, ça, c'était mon autre grand-père. Puis après ça, il y avait Saint-Théodore d'Actonville,
1: oui,
0: de Montréal. Il y en avait un autre. Alors, ils viennent un peu de partout. Mes 8 arrière-grands-parents. Puis, ils ont pris le train. Puis, en un en particulier, ils débarquent à Saint-Boniface, à Winnipeg, parce que dans ce temps-là, ça coûtait 10$ pour un carreau de terre, pour un homestead. Fallait faire aller pour un homestead. C'était 10$ pour tout le monde. C'est que le monde venait beaucoup d'Ukraine, de Pologne, puis d'ailleurs.
1: Ben oui.
0: Puis, dans le fond, le gouvernement ne voulait pas que les Canadiens français se rendent dans l'Ouest. Mais les curés au Québec se rendaient compte qu'on les perdait aux États où on les encourage à aller dans l'Ouest en espérant pouvoir agrandir ce Canada canadien. Alors, ça, c'est mes souhaits de mes ancêtres. Mais celui qui est arrivé à Saint-Boniface, à Winnipeg, en débarquant, il cherche pour son coffre, sa malle, il avait tout son linge là-dedans. Ça s'était rendu à Edmonton. Et on dit, monsieur, ça va être bien moins de troubles pour toi et ta femme, t'es petit, d'embarquer sur le train, d'aller trouver ton coffre à Edmonton, que d'une autre, ça va venir le coffre ici. C'est comme ça que c'est rendu à Edmonton. Ces histoires-là, il y en a plusieurs. Et puis, les noms de villages aussi, quand il y avait des noms canadiens-français, on rebaptisait ça en anglais avec l'excuse un conducteur de train ne pourra pas savoir d'arrêter ici, il ne pourra pas jamais prononcer ça. Ça fait qu'on changeait le nom. Et puis, ça s'est fait ou même pour avoir de la malle, la voie du courrier, ils ne pourront pas te livrer ta malle avec un nom de même, c'est trop francophone, trop français. Ça fait qu'on parle
1: les noms. Oui. Donc, les Québécois, entre autres, sont partis, mais pas les seuls, mais ils sont partis. Donc, ils ont vraiment créé des villages, ils se sont regroupés. Et au début, c'était des noms francophones et noms de villages. Après ça, c'est devenu des noms anglais. Mais ils allaient là pour chercher, je me tourne vers Jean-François Nadeau, une vie meilleure, c'est ça? C'est que c'était difficile ici, puis on voulait aller s'implanter puis avoir une terre?
2: Ben oui, il y avait cette saignée-là qui se passait vers les États-Unis, là, entre 1880 et 1930 surtout. Puis ben, l'idée d'aller coloniser l'Abitibi, c'était la suite de coloniser les Laurentides aussi. Puis l'Ouest canadien, c'était la même chose. Les provinces de l'Ouest sont assez récentes, donc on partait. Il y a beaucoup de gens, beaucoup de Canadiens français. La capitale de l'abeille dans le monde, c'est Falaire en Alberta, qui est un village de Canadiens français, où à l'origine, ben, ils sont tous là. Ils arrivent au début de 1900.
0: Encore,
2: beaucoup de
0: monde.
2: Oui.
1: Puis tout à l'heure, Roger, là, il faudra parler aussi du fait à savoir si, parce qu'il y a eu des moments très difficiles parce que les gens à cette époque-là n'ont pas pu évidemment aller dans leurs écoles francophones. Il y a eu des interdits de parler la langue, d'apprendre la langue. Puis je serais curieuse de voir maintenant comment ces villages-là francophones se portent, Roger.
0: Oui, parce que les curés d'enfants-là, alors quand vous avez eu au Québec la Révolution tranquille, on n'a pas eu ça par ici. Fait qu'on a continué à la messe longtemps. C'est toutes les traditions. Puis le curé, il avait l'air du village, mais le curé avait un rôle très important dans le village. Et puis, il disait qu'il perd sa langue, perd sa foi.
1: Ouais.
0: Ça fait qu'on essaie de garder ça ensemble. Mais c'était devenu illégal d'enseigner du français. Puis après ça, il allouait des fois les bonnes sœurs qui venaient du Québec pour enseigner. Ils ne parlaient pas anglais, mais par la loi, ils étaient obligés d'enseigner en anglais. Eux autres, des fois, à la fin de la journée scolaire, là, serrez vos livres. Puis là, ils faisaient une heure de français à la fin de ça. Ma mère a connu ça. C'est pas de l'histoire de l'ancien temps, ça. Quand l'inspecteur passait, là, en boguée, là, serrez vos livres, passez le tableau à vitesse, montez le français, puis il rentrait, puis changeait le drapeau, puis toute cette affaire-là.
1: Ouais.
0: On a connu ça, mais moi, pas connu de même, là, mais je l'ai connu un peu.
1: On parlait, puis on était tout à l'heure au Saguenay. Jean-François Nadeau, il y a aussi tous les petits villages qui sont nés d'une activité économique, par exemple.
2: Ben oui, puis j'allais dire, pour enchérir un peu sur ce que Roger disait, c'est-à-dire qu'au Québec, notamment, sur les 1100 villes-villages répertoriés, il y en a à peu près 450-500 dont le nom commence par Saint ou Sainte quelque chose.
1: Ah ben oui.
2: Hein, c'est notable, ben oui. J'avais un ami français à un moment donné qui vient, on cherchait un endroit, puis on avait passé un panneau indicateur le soir, puis il dit, ah mais qu'est-ce qu'on cherche, Saint quelque chose? Il dit, ah mais j'ai vu là-bas tout à l'heure, là, c'était Saint quelque chose. Tout le monde part à rire dans l'auto, puis il dit, j'ai dit une connerie, là. Je dis, ben oui, tous les villages s'appellent Saint. Alors, il y a beaucoup de villages, il y a 900 églises aujourd'hui qui sont en menacés au Québec, qui ne sont pas en bon état du tout. Ça reste les piliers de village d'église, en tout cas symboliquement. Ouais. Et il y avait, Isabelle, t'as raison de le signaler, ce rapport à l'industrie. Il y a des villages qui sont créés autour des églises, mais il y en a qui sont créés autour d'industries aussi. Il y a des villes qui sont littéralement créées par des compagnies. Arvida, c'est le meilleur exemple de ça. Arvida.
3: Arthur Vining Davis.
2: Et qui est bon.
1: Bravo.
2: Qui est le président de l'Alcoa à l'époque. l'époque de la fondation du village en 1900.

0: 1927, mais c'est la même chose pour Bécancour ou dans une certaine mesure pour Istingus, à côté de chez nous. Istingus, c'est le village où est née la famille de Pierre Bourgault, qui est littéralement créée pour la Anglo-Canadian Pulp and Paper.
1: Shefferville,
0: où Duplessis est mort le 7 septembre 1959.
1: Et qui a fait une très belle chanson.
0: Oui, absolument.
2: Tout à fait. C'est une des plus belles chansons de Michel Rivard, tellement émouvante. Shefferville.
0: Murdochville, c'est la même chose. En Colombie-Britannique, il y a Kitimat, qui a été construite aussi par autour de l'industrie de l'aluminerie
3: alcan. Chicoutimi, Jonquière, c'était des villes industrielles. Oui, c'est la pulpe.
0: Oui, c'était ça. Oui, absolument. Donc, c'est vraiment, il y a deux types de soumission, hein, à l'église ou aux compagnies.
1: Puis, il y a ces villages aussi qui disparaissent, mais allons-y en musique.

0: Ah ben là, Marie-Christine,
1: avez-vous reconnu Serge Laprade?
0: C'est Serge Laprade.
1: Wow. En 1961, qui reprenait une chanson écrite par Eddie Marnay et Emile Stern à l'intention de Nana Mouskouri. Mais je trouvais que sa version était très belle parce que le village, c'est aussi le lieu où on rêve de revenir.
2: Tout le monde quand a un village dans son cœur.
1: C'est ça. Puis quand on l'a quitté pour vrai, en plus, on veut y revenir et on voudrait même y finir nos jours si c'est possible.
2: Donc, ou c'est le village de nos grands-parents.
1: Exactement. Il y a vraiment quelque chose de nostalgique. Et je pense que le comble de la nostalgie dans le genre, bon, c'est la musique irlandaise. Une musique irlandaise, c'est nostalgique, c'est un synonyme. Et c'est justement sur une ballade irlandaise traditionnelle que Pierre Delanoë, qui est pour moi le génie des paroliers, a écrit la chanson « Mon village au bout du monde », que vous connaissez peut-être, reprise par Isabelle Boulay en 2007, mais elle a été créée en 69 par Joe Dassin, et c'est magnifique.

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1: Oh, c'est magnifique.
2: C'est vraiment beau, puis c'est encore nostalgique. C'est vraiment très, très fort. Mais je trouvais qu'il fallait quand même être un petit peu joyeux. Là. Alors, je me suis dit, qui d'autre que Roger Miron? Qui d'autre? Vous connaissez à qui?
1: Non,
2: que petit cœur après 9 heures. Tout le monde connaît ça. Et donc, en 66, il a enregistré une espèce de joyeuse chanson très rigodon un petit peu, qui nous propose de visiter, tenez-vous bien mes amis, le village du Vieux-Montréal. Alors, on va écouter Roger Miron nous chanter ça, puis en même temps, c'est une chanson prétexte pour entonner plusieurs chansons à répondre et à boire.

0: paraît que c'est bien correct. Le village du vieux Montréal.
1: Ben oui, comme Dany disait, chaque ville a été un village.
2: Et le vieux Montréal aussi en a été. On oublie ça, ça a été un de nos premiers villages.
1: Dany, on parlait tout à l'heure d'anecdotes, on parlait du lapin de Nanette Workman, mais racontez-nous d'autres histoires. Racontez-nous, par exemple, Yellowknife.
3: Avec Edith Butler, Yellowknife, ça a été un souvenir impérissable parce que d'abord, Edith est extrêmement drôle. C'est un personnage hors du commun. Ah ouais. C'est une Acadienne, elle est colorée. Elle fait des jokes de ma tante un peu, mais c'est drôle.
4: Elle est dans la joie. Donc, Edith Butler à couteau jaune.
3: Elle est authentique, non, mais oui, à Yellowknife, effectivement. Oui. Et c'était au mois de juin, donc le soleil ne se couchait jamais. Fait qu'on avait décidé, on s'est acheté une bouteille de champagne, on s'en va sur la petite montagne pour regarder la rencontre entre le soleil et la lune. On a attendu. On a tout bu le champagne, qu'on n'a jamais vu la rencontre. Mais c'était beau de voir des gens partir à la pêche à minuit, demi, une heure. En plein soleil avec un petit six-pack parce qu'ils peuvent aller pêcher jusqu'à 4 heures du matin. Oui. Il fait toujours clair. C'est des enfants qui jouent dans la rue la nuit, tout ça. Alors, Edith et moi, c'est un beau souvenir que j'ai gardé dans mon cœur.
1: Saint-Louis de Kent, parce qu'on salue les Acadiens qui ont de si beaux villages.
2: Vraiment.
1: Et puis, aussi, la petite séduction, c'est des histoires de solidarité parce que dans les villages, il ne faut pas l'oublier, il y a ça aussi. C'est-à-dire, on se met en commun, on peut s'entraider. Et donc, les villages de l'Acadie, c'est à ça que ça me fait penser. Saint-Louis de Kent,
3: c'est Michel qui? Louvain, qui est un personnage aussi exceptionnel. Oui. Une leçon de show business, parce que Michel est tellement généreux, et c'est vrai. Et c'est, sur l'heure du dîner, il était allé chanter pour la résidence des aînés, gratuitement, sans caméra, juste pour leur faire plaisir, comme ça. Il a chanté La Dame en bleu, a cappella. Il n'a tué toi. Non, mais c'était magnifique de voir ça. Puis Michel était drôle, parce qu'à un moment donné, il y avait une dégustation de poutine râpée dans ce coin de pays-là.
4: Oui, c'est autre chose, la poutine.
3: C'est une patate râpée avec au centre une espèce de lard salé. Puis c'est bouilli, puis c'est comme gris
1: un peu.
3: Puis on devait déguster ça devant 500 personnes qui attendaient avec impatience Michel Louvain qui allait prendre sa bouchée. Fait que là, Michel, il prend sa première bouchée, puis il fait... Il avait pas aimé ça, puis il a pas été capable de se retenir. Ça m'a tellement fait rire. On a ri pendant 3 jours en pensant à sa réaction. Tu vas me parler Wendake. De Wendake.
1: Ouais.
3: Wendake, c'était avec...
1: Max Gaulouis.
3: Mais c'était avec Luc Langevin, le magicien. Ouais. Il nous avait fait déguster des viandes sauvages.
1: Il a-tu fait disparaître du monde du village, lui?
3: Non, mais c'est très drôle parce qu'on dégustait toutes sortes de viandes sauvages un peu à l'aveugle. Puis notre préféré, il nous avait joué un tour, puis c'était du ballonné. on avait trouvé ça très, très bon.
4: Que dire des autres viandes, alors?
3: Mais dans ce village-là, Max Gaulouis, qui était plus le chef à ce moment-là, il m'avait invité chez lui. Et il m'avait purifié à la sauge en privé, personnellement. Ça y avait pris 4 heures.
1: Ça a-tu marché? Il avait travaillé.
3: Mais sa maison était exceptionnelle. C'est une maison musée. C'était toute sa vie qui était là. Il y avait des panaches de réunion. Il y avait des photos de lui partout. J'avais été vraiment touché par cette rencontre-là de Max Gaulouis.
1: Ah, là, là. Quel...
3: Ça, c'est juste 3 émissions.
1: Ben oui. Seigneur, Jeannette à Cap-Santé.
3: Ben, Jeannette, ça reste une légende qui est extraordinaire. Écoute, on avait tourné pendant 12 heures. Toute l'équipe était fatiguée. Tout le monde était à bout. Jeannette me dit, on était à 40 kilomètres de... Ben, plus que ça, 50 kilomètres de Québec. Elle dit, ça te tenterait-tu ce soir? On pourrait aller voir le Moulin Images à Québec. Je dis, non, Jeannette, on est brûlés.
1: On arrête.
3: Elle était prête à repartir à Québec.
1: Oh, Seigneur.
3: Jeannette était fabuleuse. Wow. Je la tenais parce qu'elle avait un petit peu de misère à marcher. Puis là, quand elle était tatouée, je marchais pas assez vite, elle se prenait des lifts avec d'autres.
1: Aïe, aïe, aïe, que d'histoire. Jean-François Nadeau, il y a ces villages donc qu'on avait créés pour des compagnies. On en parlait tout à l'heure. Moi, j'ai aussi des images de villages qu'on ferme. Puis on parlait de l'Abitibi tout à l'heure. Je pense à Horace Lalancette, qui était ce personnage des films de Perrault que j'ai eu le plaisir de rencontrer sa dernière entrevue à la radio, puis qui me racontait, puis il me faisait visiter des rangs où il y avait autrefois plein de maisons, des écoles, etc. Donc, il y a eu ça. Je sais pas aussi si on verra avec Roger si dans l'Ouest, c'est comme ça, mais des villages qui ont été prospères, qu'on a essayé de faire vivre et puis qui ferment.
4: Ben oui, on entendait plus tôt dans l'émission l'abbé Proulx qui montre l'ouverture de villages. Et ça, c'est à l'initiative du gouvernement. Là. C'est le gouvernement Taschereau qui fait la promotion de ça, puis ensuite Duplessis dans les années 30, le premier gouvernement Duplessis. Puis plus tard, 20 ans plus tard, 30 ans plus tard, on vous dit, ben, finalement, là, On s'est trompés, nous autres. C'était peut-être pas finalement une si bonne idée de ça, d'ouvrir des rangs, d'ouvrir des villages. On va vous les fermer, vos villages. Puis évidemment, ça a des conséquences structurelles puis psychiques importantes. Des villages d'Abitibi qui sont fermés, il y en a plusieurs. On le voit dans les films de Perrault, des maisons qui sont soit brûlées parce qu'on veut pas que les gens retournent dans ces maisons-là. Ah, ça va être la même chose en Gaspésie. On met le feu, puis on s'arrange pour qu'ils reviennent pas quand on réussit pas à les déménager. Il y a des compagnies de transport, on le voit dans les films de Perrault, d'ailleurs, qui font des fortunes à ce moment-là parce qu'ils lèvent des maisons puis ils les déplacent. Puis dans les collines en Abitibi, ça donne des images assez fortes et assez saisissantes.
1: Je me rappelle, au téléjournal, je pense que c'était Lebel sur Quivillon, on sortait les maisons sur des flots, sur les gros camions. Ça avait pas de bon sens. Puis quand je suis allée à Lebel, on voit encore les trous, c'est-à-dire on voit
2: les fondations.
1: Les fondations, puis en tout cas, on voit le carré du terrain, quand même assez impressionnant.
4: Oui, et puis c'est...
1: Et triste, d'ailleurs.
4: C'est peut-être pas banal de voir que certaines figures fortes de l'histoire québécoise sont en quelque sorte issues de ces grands mouvements-là. Quand on pense à Francis Simard, qui est un felkiste, un de ceux qui va enlever... Pierre Laporte, sa famille a été une des familles qui a été envoyée en Abitibi d'abord, puis qui est renvoyée à Montréal, puis qui se trouve à s'installer comme ils peuvent dans Ville-Jacques-Cartier, qui est une sorte de presque de bidonville en marge de Montréal. Il y a des destins familiaux qui ont été passablement troublés avec ça. Puis c'est vrai aussi en Gaspésie, qui jusqu'à tout récemment, on avait, il y a pas bien des années passées, un chef de direction d'une institution financière qui disait « C'est pas payant, ça, la Gaspésie. On devrait fermer ça. » Et dire ça, c'est assez invraisemblable. Oui. Et on en a fermé des villages en Gaspésie aussi, comme ça, beaucoup, avec une espèce de bureau créé par le gouvernement en 1963 pour dire « Bon, ben écoutez, ces villages-là, finalement, c'est pas payant. » C'est comme si on avait une conception tout à fait colonial jusqu'au bout du territoire, c'est-à-dire que si ça rapporte pas immédiatement, on se méfie pas des destins qui sont brisés là-dedans.
1: Et puis maintenant, c'est la fermeture, par exemple, des centres de services, des bureaux postaux, évidemment des caisses populaires.
3: Ça commence souvent par l'école.
1: Exactement.
3: Quand l'école ferme, c'est
2: quand il n'y a plus d'enfants.
1: La dévitalisation. Roger, comment ça se passe dans l'Ouest? Donc, Roger Dallaire, est-ce que il y a encore des petits villages où les fermes sont rendues tellement grandes que là, c'est plus des petites fermes de subsistance dans les villages. Comment ça s'est réorganisé au fil des années, Roger?
5: Oui, je vous entends parler, puis Jean-François. L'équivalent pour nous, un peu l'exception de ce que je voudrais parler, là, c'est Uranium City, au nord de Saskatchewan. Ça, quand ça a fermé, ces maisons-là étaient en vente sur des barges, sur la rivière, puis il y avait ça. Mais pour parler vraiment des villages, des prairies, des plaines, là, ce qui a fermé vraiment, c'est les homesteads. Fait qu'on voit encore bien des écuries, des étables, des maisons abandonnées du long du chemin. Ça fait partie du décor, mais le village a resté. Pour la plupart, là, puis des fois, dans certains villages, je pense notamment à Pontex, au sud de Saskatchewan, il y avait, dans certaines maisons, il n'y avait plus personne, mais les gens ne voulaient pas que le village ait l'air abandonné. Fait que c'était comme décidé entre eux autres. Moi, je coupe la pelouse devant ceux-là. Fait que ils tondaient les pelouses pareil pour garder ça beau. J'ai vu ça, moi. Mais dans la plupart des villages, des prairies, c'est des tout petits villages qui marchent. Mais vraiment, il n'y a plus de magasins. Ça dépend du petit village. Hein, ça dépend comme moi, je sais pas, il y a encore des commerces. Mais en général, quand il y a un Walmart, comme à Vegreville, il y a un Walmart, le monde font le riz demi pour se rendre là, pour ramasser quelques affaires. Là, vois-tu? Ça nuit pareil comme ailleurs. Là. Puis,
1: mais les fermes... Roger, les fermes sont grandes et il faut avoir beaucoup, beaucoup d'animaux. Donc, il y a quelque chose de très gros dans les prairies quand même.
5: Les fermes, là, comme moi, là, mon fio, comme on dit... Mon neveu, il disait que papa est un, son parrain, il disait, mon oncle Roger, il est un fermier. Puis moi, j'ai rien que 25 acres, mais j'avais deux cochons, j'avais des poules, j'avais tout un petit peu comme dans son petit livre, là, chez eux. Mais son père, c'est un vrai fermier. Il a 2000 acres, mais il n'y a pas une vache, il n'y a pas une poule. Mais son père, ça l'avait insulté un peu. Mais dans l'Ouest, là, un fermier, là, c'est pas un gars comme moi. C'est du monde qui a 2000 acres minimum. C'est rendu méga, là, c'est des grosses affaires industrielles. Ça ressemble plus comme une ferme. Les graineries, là, c'est des affaires pour tout le monde d'escalier pour monter là-dedans. Ouais. Ça n'a pas d'allure, là. C'est rendu vraiment gros.
1: Oui, oui, oui, absolument. Et ça aussi, ça change la face du monde. Puis on disait, bon, ben, il y a encore des villages, il y a encore des francophones dans les villages, il y a encore des églises. D'ailleurs, les églises jouent un rôle important, Roger, encore chez vous. Mais Marie-Christine, il y a des villages qui ne meurent jamais. Est-ce que ce serait pas un village d'irréductible?
2: Moi, je pense qu'il faut quand même... Le seul village qui n'a pas de nom dans toutes les histoires d'Astérix, c'est le village d'Astérix.
4: Ah oui.
1: Ben là, je savais pas que le village n'a pas de nom.
2: Non, non, Petit Bonhomme, Aquarium, ils ont tous des noms. Les Romains alentour ont des établissements, mais lui, ça s'appelle, c'est le village d'Astérix et d'Obélix. Et donc, effectivement, Goscinny et Uderzo n'ont jamais donné de nom. Des villages imaginaires. Imaginaire, voyons, ou fictif, imaginez.
1: Mon cher.
3: T'es influencé par l'accent.
2: Roger, je m'excuse, sans le vouloir, je marche sur vos traces, je peux dire. Donc, des villages imaginaires ou fictifs, il y en a vraiment beaucoup. Bon, le village du Père Noël, ça n'existe pas vraiment, mais ça fait vraiment partie de
1: notre culture. Hey, vous pouvez dire quoi?
2: Non! Hey! Le village de Nathalie, qui a été une émission pour enfants très, très populaire dans les années 80, où on regardait Nathalie dans son village très, très coloré, ou la Ribouledingue. Moi, je me pense le village de la Ribouledingue aussi, qui était comme ça, un peu un village fictif. Le village des Hobbits. Dans Le Seigneur des Anneaux, qui est un peu la quintessence du village dont on rêve, qui est paisible, où il y a une vie de communauté et qui va évidemment être bouleversée par tout ce qui arrive. Des choses comme le village d'Émilie, je ne sais pas si vous vous rappelez, quand il y avait un moment donné, tu pouvais aller visiter les décors de la télésérie Émilie, parce que ils avaient construit carrément un village. Les villages fantômes, moi je pense à celui de Val-Jalbert qui a toujours été... Je ne me rappelle pas que les villages de Val-Jalbert étaient autre chose que fantômes.
3: Ben non, je me souviens qu'à la boutique Souvenir, ils vendaient des crottes de fantômes.
2: Imagine! Mais évidemment, il y a le village gay dont on parlait tout à l'heure.
3: Le village olympique.
2: Le village olympique.
1: Le village des Schtroumpfs.
2: Mais le village des valeurs. Le village des valeurs. Tu sais, il y a vraiment. C'est vraiment une expression porteuse, comme on dit. Mais ça m'amène pas très subtilement à évoquer un groupe qui, à mon avis, est incontournable quand on parle du mot village.

0: Disons que depuis que j'ai vu Donald Trump danser là-dessus,
1: c'est moins excitant. C'est
2: oui.
1: Mais c'est vrai, quand même, le groupe disco Village People, qui tirait son nom de Greenwich Village, mm-hmm. qui était à New York, le quartier où la communauté gay pouvait vivre sans trop de problèmes, parce qu'on oublie que c'était vraiment encore très, très compliqué. Puis, ce qui était vraiment, évidemment, très drôle, c'était les chanteurs costumés à la manière des archétypes masculins, le marin, le cowboy, le moteur, en vrai donc. Mais d'ailleurs, je ne sais même pas si aujourd'hui, ça se peut un party où il n'y a pas du Village People. Tu sais, un party costumé, il y a quelqu'un qui est en Village People. Et généralement, on oublie que c'est un groupe qui a été produit par deux Français. Au départ, l'idée de Village People, c'est celle de Jacques Morali et Henri Bellolo qui en ont fait quelque chose d'irréductible.
3: Alors, toujours étonnant. Un petit tour de table avant de se quitter sur ce thème-là qui est vraiment inspirant, qui est partout dans la culture. On a parlé de livres, de cinéma, de chansons, évidemment, d'histoire et puis même de télévision, de ce village qui prend de la place dans nos cœurs puis dans notre imaginaire. Roger, est-ce que les villages francophones sont encore en santé, parce qu'on a beaucoup parlé de dévitalisation. Est-ce que vous diriez que le mal qui avait à être fait a été fait?
4: Le mal a été fait, mais on est passé ça fait une secousse. Puis maintenant, on en regarde, parce qu'il arrive beaucoup de francophones qui viennent d'Afrique, qui viennent du Québec et d'Acadie, d'ailleurs, pour travailler chez nous. Mais on a des écoles francophones. En Alberta, au-dessus de 40, je pense, si je ne me trompe pas, là.
3: Oui.
4: Fait que ça fait une grosse différence. Mais moi, quand je vais, donc je viens de Saint-Paul, mais quand je suis en tournée, là, puis je vais de village en village, dans toutes les trois prairies de l'Ouest, là, vraiment, je me sens comme chez nous.
3: Mmh.
4: Parce qu'on a toute une histoire semblable. On se parle, les accents changent un peu, puis à mon don, c'est pas comme ici. Et puis, on se retrouve parce que nos ancêtres sont venus pour la plupart pour ouvrir des terres. Et puis, là, on est quelques générations plus tard, puis on existe encore, puis on est fiers, puis on célèbre ça. Pas trop connu, mais on existe.
3: Pas trop connu, mais moi, je suis déjà allée voir Roger. Il est dans sa maison, il nous parle, puis on voit dans sa maison en bois lambrissé. Il y a le métier à tisser parce qu'il est folkloriste aussi. Il fait du tissage, il fait de la musique avec son groupe. Est-ce que c'est encore les Troubadours de l'Ouest? En tout cas, il a fait toutes sortes de groupes.
4: Troubadours du Far West, c'est nous autres.
3: C'est ça, c'est eux autres.
4: Un bon joueur de violon.
3: Il se promène dans les écoles, puis il les fait, les villages, justement. Dany, vous, en un mot, là, souvenir de village, puis quand je dis village?
0: Moi, je pense que le plus beau village du monde, c'est celui d'où l'on vient.
3: Mmh.
0: Puis ça, je l'ai constaté parce que des fois, je visitais des endroits qui n'étaient pas nécessairement la plus belle place au monde, mais les gens aimaient tellement leur lieu que ça devenait le plus beau village du monde.
3: Oui, c'est très bien dit. Jean-François?
2: Moi, je suis étonné, par exemple, des villages qui n'en sont presque plus, comme Saint-Venant-de-Paquette, où se trouve Richard Séguin.
3: Oui.
2: On a fait un sentier poétique. Il a sauvé Richard en partie avec les gens qui sont là, l'église, en donnant des concerts, une église magnifique, extraordinaire, alors que c'est presque plus rien. Donc, on peut, avec beaucoup de volonté, on peut faire de grandes choses.
0: Une microbrasserie peut sauver un village.
2: Oui. Ah ouais. Mais pas partout.
3: Mais on n'a pas dit aussi, il y a de plus en plus de jeunes qui retournent dans villages, qui repartent dans les villages, donc qui font le chemin inverse. Alors, longue vie à nos villages du Québec et du reste du Canada, justement. Merci à tous d'avoir participé à cette émission. C'était un plaisir. Roger Dallaire, salutations en Alberta et puis dans les prairies et puis en Colombie-Britannique, en Acadie. Dany Turcotte, merci, Dany. Je le rappelle, donc, il y a un balado, hein, non? Non, je
0: non, moi, je suis un auteur maintenant.
3: C'est vrai, l'auteur d'Anne.
0: J'ai un livre en gestation.
3: Merci, Jean-François. Merci, Marie-Christine. Et merci à cette équipe qui a fabriqué cette émission. Marie-Pierre Beaulieu, bien sûr. Merci pour tout, Marie-Pierre. Et Steve Saint-Pierre à la technique. Marc Ouatteux à la réalisation. Je m'appelle Isabelle Craig et je vous dis à tout bientôt pour un autre En un mot. Salut tout le monde.

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2: Rebecca Kwan, voici les informations. Les États-Unis refusent de renouveler l'ACEUM, du moins dans sa forme actuelle. Washington a signifié à Ottawa et Mexico qu'elle souhaite procéder à des révisions annuelles pendant les 10 prochaines années. Le Canada et le Mexique souhaitaient que l'accord soit prolongé pour une période de 16 ans. Hugo Lavallée fait le point.
3: Les États-Unis ont officiellement signifié au Canada et au Mexique lors d'une rencontre virtuelle ce matin qu'ils n'entendaient pas renouveler, en tout cas dans son état actuel, l'ACEUM, l'accord Canada-États-Unis-Mexique. L'accord va donc rester en vigueur pour le moment, mais être soumis à un exercice de révision annuelle, et ce pour les 10 prochaines années. De quoi créer de l'incertitude selon le Canada, qui aurait plutôt souhaité que l'accord soit renouvelé tel quel. On peut écouter le ministre responsable du commerce Canada-États-Unis, Dominique Leblanc.
4: L'idée des révisions annuelles est quelque chose qui apporte plus d'incertitude économique pour des investisseurs dans les trois pays, pas juste des investisseurs au Canada. Cette incertitude-là est néfaste pour les trois pays. Le Mexique a avancé cet argument-là aussi. Et ceux qui risquent de gagner de cette incertitude-là, c'est des pays concurrentiels comme par exemple la Chine.
3: De leur côté, les États-Unis disent ne pas vouloir, je cite, d'un accord sur le pilote automatique. On estime que le texte actuel dessert les États-Unis, que le déficit commercial américain demeure trop élevé, que le Canada et le Mexique vont devoir accepter que des tarifs sectoriels continuent d'être imposés à long terme. De façon plus concrète, la voie de passage qui se dessine pour l'instant, c'est celle de la signature d'un protocole d'accord parallèle à l'ACEUM qui viendrait atténuer certains irritants identifiés par les Américains. Encore faudrait-il s'entendre sur un texte. Les négociations s'annoncent longues et ardues. Ici Hugo Lavallée, Radio-Canada, Washington.
2: Les conditions météorologiques ont joué les troubles fêtes lors des célébrations de la fête du Canada à Ottawa. Des orages violents survenus en fin de journée ont forcé l'annulation des festivités de la soirée, dont le grand spectacle prévu sur les plaines Le Breton. Félix Pilon a préparé ce qui suit.
5: Les plans de dizaines de milliers de festivaliers sont littéralement tombés à l'eau. Une heure seulement après la cérémonie du midi de la fête du Canada, les plaines Le Breton ont dû être évacuées d'urgence en raison d'importants orages.
6: Je me suis fait avoir par la pluie. C'est pour ça que tout le monde se sont dirigés vers le musée.
7: On est venu du Maroc pour ce jour-là et pour passer des vacances.
8: Un peu déçu, mais bon, c'est la nature.
5: Le grand spectacle de la soirée, les feux d'artifice et même le survol très attendu des Snowbirds qui devaient célébrer leur dernière fête du Canada ont tous été annulés. Le premier ministre Mark Carney a même dû renoncer à son voyage prévu à Edmonton. Lors de son discours prononcé en mi-journée, il a voulu répandre un message d'unité.
9: Nous sommes un pays d'une extraordinaire diversité, avec une multitude d'origines, de langues et de façons de voir le monde.
5: Avant le déluge, les festivaliers ont surtout dû composer avec une chaleur suffocante. Les ambulanciers paramédicaux d'Ottawa ont d'ailleurs répondu à une quinzaine d'appels d'urgence, comme l'explique le porte-parole Marc-Antoine Deschamps.
10: On parle surtout de perte de conscience associée à la chaleur. Et par contre, il n'y a aucun de leur état qui met leur vie en danger en ce moment.
5: Malgré les intempéries, des festivaliers comptent revenir l'an prochain. Ici Félix Pilon, Radio-Canada, Ottawa.
2: Une chaleur accablante pèse sur une grande partie de l'Ontario et du Québec, où le 1er juillet était jour de déménagement pour de nombreux ménages. Pour l'occasion, des manifestants qui réclament davantage de mesures gouvernementales pour répondre à la crise du logement ont bravé les conditions météo dans plusieurs villes québécoises. Catherine Dib s'est rendue à un rassemblement organisé à Montréal.
11: Il est plus que temps d'agir.
12: Les organisateurs insistent. Les femmes sont particulièrement touchées par la crise.
13: D'une part, parce qu'encore une fois, les femmes ont de plus faibles revenus.
12: Mandeline Blier, de l'aire des centres de femmes du Québec.
13: C'est aussi parce que plusieurs femmes se retrouvent à être chefs de famille monoparentales.
12: Selon elle, les cas de violence conjugale sont exacerbés par l'inabordabilité du logement. Cette mère monoparentale présente à la manifestation s'est relogée avec difficulté.
13: Ben déjà, si vous êtes sans emploi, c'est pas évident de trouver déjà un logement.

0: Vous êtes déjà discriminé. Puis si vous êtes parent et monoparental, ça l'est encore plus, à vrai dire.
1: Rania a aussi longtemps cherché, passant d'un cauchemar à l'autre.
2: J'étais malheureusement près de 2 ans de recherche active, jour et nuit. Je tombais en dépression.
1: Et elle a fini par renoncer à sa quête.
2: J'ai abandonné complètement dans ma tête.
1: Cette travailleuse communautaire, elle, a subi une éviction qui lui a montré les limites du système.
3: J'ai décidé de ne pas porter plainte au tribunal parce que je savais que si j'allais au TAL, j'allais avoir de la difficulté pour trouver un loyer par la suite.
1: Selon les organisateurs, plus de logements sociaux pourraient avoir un impact significatif. Comme pour Marcel, 70 ans.
4: Mon Dieu, la situation était critique.
1: Elle avait mené la bataille et a fini par avoir une place en HLM.
4: Vas-tu abandonner maintenant que ton HLM Ginon, il y en a d'autres qui en ont besoin?
1: Une victoire qui ne l'a pas pour autant poussée à abandonner la guerre pour du logement pour tous. Ici Catherine Zib, Radio-Canada, Montréal.
5: En terminant, le Canada prendra part l'an prochain à l'Eurovision en Bulgarie. Ce grand concours de la chanson, qui sera diffusé sur les ondes de CBC Radio-Canada, n'avait pas accueilli de nouveaux participants depuis plus de 10 ans. Les artistes canadiens ont déjà participé au concours en représentant d'autres pays. C'est ce qui conclut les informations. Merci d'être à l'écoute.

0: Georges Brideau est notre acteur de changement. Ces temps-ci, il est coordonnateur des arts, de la culture et du patrimoine pour la municipalité régionale de Tracadie, au Nouveau-Brunswick, mais il a surtout été le chanteur et parolier des Hôtesses d'Hilaire, puis candidat aux élections partielles et provinciales du Nouveau-Brunswick pour le Parti vert. Mais moi, personnellement, je l'ai réellement découvert pendant la pandémie, quand il est allé travailler comme préposé aux bénéficiaires dans une résidence pour personnes âgées en perte d'autonomie, puis ensuite comme répartiteur à l'hôpital de Tracadie. Il tenait une espèce de journal de bord à mon émission de radio. Bonjour Serge, très heureuse de te retrouver.
1: Rebecca, sincèrement, c'est pas de la fausse modestie, parce que Soumaya m'a contacté pour
0: notre
1: faire
0: réalisatrice, oui.
1: La réalisatrice, j'étais comme, êtes-vous sûr? Comme on dirait, moi, je suis comme, ça fait longtemps que je suis dans l'actualité, puis ça me touche, sincèrement, ça me touche, puis avec plaisir, on va en parler.
0: Ben, c'est pour ça qu'on va parler de ton parcours au cours de la prochaine heure, et ça commence de cette manière, Serge, à l'intérieur des frontières du Nouveau-Brunswick, donc chez toi, comment tu es perçu par les gens?
1: Hey, c'est une question qui est difficile à répondre. Je sais pas comment je suis perçu par les gens. J'essaie de travailler sur mon image parce que, pour les raisons très pratiques, je voulais gagner des élections.
0: Ben oui.
1: Puis, mais les supporters libéraux et conservateurs sont très heureux de dire, ah oui, celui qui portait la robe, qui a fait le doigt d'honneur au premier ministre nouveau.
0: Ah oui, on va tout parler de ça.
1: Il y a cette perception-là parce que c'est flyé, parce que tout le monde connaît les Hôtesses d'Hilaire au Nouveau-Brunswick, tout le monde me connaît, tout le monde vient me voir. Je suis à l'épicerie, le monde vient me voir, personne n'a écouté mes chansons. 10% pourrait me nommer une chanson des Hôtesses, 15% pour me dire qu'ils ont déjà vu les Hôtesses en spectacle, mais le reste, parce que le reste, c'est à cause des coups d'éclat.
0: Oui.
1: C'est à cause de la robe à entrée principale. Puis aussi les manifestations pour préserver l'ancien chantier de Tracadie qu'on connaît comme le camp d'armée, nous autres, chez nous. Donc, je suis perçu comme, je sais pas comment est-ce qu'ils me perçoivent, mais j'ai travaillé sur mon image à dire, écoute, oui, je suis ça, puis je le dénie pas, puis j'ai pas fait un super nettoyage de YouTube et de mes réseaux sociaux quand j'ai embarqué en politique. Mais sauf une exception, un clip s'appelait « Machine à bière » qui n'existe plus.
0: OK, terminé.
1: C'était pas nécessaire. C'était le clip était, on a tous donné nos téléphones cellulaires à Michel Viano, qui est le bassiste des Hôtesses d'Hilaire à l'époque. Puis il a fait un montage de toutes nos vidéos tournées qu'on a pris et nos photos. Ça, c'était pas nécessaire.
0: De montrer ça. OK, mais c'est bien parce que j'allais dire, tu confirmes quelque chose que je pense de toi, c'est que tu as eu plusieurs vies, Serge, déjà. Ouais. Est-ce que ton parcours a été réfléchi?
1: Ah, non, pas du tout. Non, pas du tout. Tout a été comme des accidents de parcours. Ma première carrière qui a forgé ma personnalité, parce que j'ai commencé à 19 ans, j'ai fini à 35 ans, c'était ambulancier.
0: Oui.
1: Ça, c'était aussi un accident de parcours. Mon meilleur ami, Frédéric Ouellette, qui est mon ami depuis j'ai l'âge de 12 ans, qui est aujourd'hui médecin, à l'époque, il y avait tellement de pénurie d'ambulanciers, puis il était en études au DSS pour comme sa pré-médecine, pour essayer de rentrer en médecine. Puis il avait été engagé comme conducteur d'ambulance parce qu'il n'y avait pas assez pour l'été. Puis il avait venu, puis à l'époque, les gars étaient en call, sur la nuit, ils attendaient les appels. Il est venu chez nous avec l'ambulance, très fier, du haut de ses 18 ans. Mais Frédéric, c'est un homme responsable et je le voyais, tu sais, comme je comprends que l'opérateur des ambulances l'avait engagé. Ben, j'ai fait le tour de l'ambulance avec lui, je suis comme, ben, je fais ça.
0: Ça tente de faire ça, OK.
1: Puis,
0: non, continue.
1: Wow, mais c'est ça. Puis à l'époque, au Nouveau-Brunswick, ce qu'il y avait, c'est que ils ont décidé de... C'était tout volontaire. Okay? Puis dans les fins des années 80, début 90, ils ont décidé, OK, on va enseigner le cours de technicien d'urgence médicale. Là, l'association des ambulanciers a été voir la province, ils ont dit, oh, minute, trois de nos gars, c'est des volontaires, puis ils n'ont pas toute leur 12e année. C'était flou. Sauf si tu avais l'équivalent d'une 11e année, tu pouvais t'inscrire dans le cours, puis c'était un cours du soir qui se donnait à l'hôpital. Sauf moi, j'allais à l'école, j'ai fait ma 12e année. Puis le soir, j'allais à mon cours à l'hôpital. Sauf quand j'ai gradué de l'école, puis j'ai gradué mon cours d'ambulance. Puis, c'est ça, j'ai gradué en temps. J'avais des défis, moi, à l'école. Ça,
0: oui,
1: c'était pas facile.
0: C'était pas évident pour toi. Mais qu'est-ce qui... Alors, si c'est toujours des concours de circonstances, qu'est-ce qui te guide, Serge? Est-ce que c'est l'instinct? Est-ce que c'est un appel? Est-ce que c'est une occasion à saisir?
1: Est-ce qu'il y a des psychiatres qui écoutent, ils vont comprendre que je suis TDAH, puis je suis très impulsif. Puis quand ça a l'air d'une bonne idée, j'embarque.
0: T'embarques, OK.
1: Ouais, puis un peu comme pour la politique, qui est comme ce qu'on voit à l'autre bout du spectre, puis qui est quelque chose qui a beaucoup frappé, c'est Kevin Arsenault, qui était le député de Kent Sud au Nouveau-Brunswick, qui a fait l'émission Enquête, entre autres pour parler de la famille Irving au Nouveau-Brunswick, qui est un activiste, qui est un être charismatique que j'ai tellement de respect, qui était le premier drummer de Lisa Leblanc. On se connaît tout en fait. Puis c'est par lui, mais il est arrivé une journée, puis il a dit « Hey Serge, on n'a pas de candidat à Bathurst pour aller contre Susan Holt, qui est aujourd'hui première ministre, qui était la chef du parti, mais qui n'avait pas de siège. » Il dit « Veux-tu aller aux élections? » Puis à l'époque, j'étais activement en train de défendre le projet de l'ancien chantier. J'ai fait « Hey, quelle belle façon d'amener la visibilité au chantier de Tracadie. » Quelle belle façon de questionner pendant un mois de temps dans une campagne électorale la prochaine première ministre, parce qu'on savait que Danick, ça piquait du nez. Donc, c'était pas réfléchi.
0: Non, c'est juste, ça.
1: Bonne idée, j'y vais.
0: C'est ça, une pulsion. OK, ça, je comprends ça. Est-ce que tu dirais que tu as toujours été à ta place dans ces nombreuses vies?
1: Ouais. Avec du recul. Oui, à 45 ans, oui. Quand je regarde ambulancier, surtout que je suis TDA, puis il y a beaucoup d'ambulanciers qui sont TDA, parce que quand tu es dans le... Pour une raison, moi, en tout cas, mon cerveau, c'est même qui fonctionne. Quand il y a beaucoup de bruit, quand il y a beaucoup de stress, quand il y a beaucoup de... Faut que je sois focus, je suis focus. Je performe dans une situation d'urgence, puis ça m'a servi dans plusieurs... Cet aspect-là, ça m'a servi encore dans mon métier d'aujourd'hui. Puis... La place que je suis le plus confortable, la place où ce que je me sens le mieux, c'est sur scène. Moi, c'est mon endroit préféré. La semaine dernière, j'ai eu une grosse semaine parce que j'ai fait la première partie de P.B. Rivard au Cielo à Chipagan dans un spectacle d'humour. Je me suis remis au stand-up. J'étais vraiment bien. Puis le lendemain, c'était l'entendement de vie de garçon de Mico Roy, le guitariste des Hôtesses d'Air. Je vais se marier avec Catherine Noël des Hey Babies. On a fait l'entraînement de vie de garçon, puis on était 20, puis on était 18 musiciens. Puis à un moment donné, tout le monde a juste décidé d'amener son ampli, puis il y avait tellement d'instruments, ça a été ridicule. Mais quand on s'est mis à faire de l'improvisation, avec la veille que j'ai fait du stand-up, le lendemain, j'étais dans la musique, je fais comme, hey, moi, c'est vraiment la scène. Mm. C'est là que je suis le plus confortable, puis dans l'improvisation. C'est comme, mon spectacle du monde, tout de suite, j'en ai écrit un parce que je me suis blessé dernièrement. J'ai fait un accident de ski alpin. Puis pendant que j'étais à l'hôpital, j'ai fait, hey, je devrais, comme je suis prêt à l'hôpital, j'ai été 10 jours là, j'ai commencé à écrire mon spectacle d'humour. Puis, tu sais, j'ai à peu près 1h15, 1h30, c'est pas tout bon, là. Mais j'ai quand même, sauf je suis prêt, mais la façon que je l'ai écrit pour moi, c'est je me mets un squelette. Il y a un début, il y a un milieu, puis il y a une fin.
0: Okay.
1: Puis le reste, c'est vraiment si le monde, la vibe de la salle, s'il y a du monde qui m'interrompt, j'aime ça, parce que ça me permet de faire des longues parenthèses, mais je suis bien dans l'improvisation, je suis bien sur scène.
0: Est-ce que... OK. Ça s'en va dans tous les sens. Je vais essayer de faire un fil conducteur. C'est sportif parler avec Serge Brideau. Le philosophe québécois Alain Deneau a dit de toi, Serge Brideau est un politique dans la mesure où il est capable de fédérer des gens extrêmement différents autour d'un enjeu. Qu'est-ce qui permet ça chez toi, Serge?
1: Ben, écoute, je pense que c'est ma vie, mes parents, puis l'essence, la fondation. Je suis né en Ontario, à Niagara Falls, en Ontario, chez les anglophones, dans une famille francophone de parents très fiers acadiens, qu'on n'a pas le droit de parler en anglais dans la maison, et ainsi de suite. À déménager en ruralité à Tracadie sur l'ancienne ferme de mon grand-père, pas de voisins, pas de câble télévision, puis Robin Joël Cool, qui est mon ami depuis l'âge de 8 ans, resté là au bord de la rivière. Après ça, tu sais, j'ai resté en ville, j'ai resté à Toronto, j'ai resté à Montréal, mais on a beaucoup bougé, puis je pense que d'avoir vécu dans tous ces climats-là, j'ai pas eu le choix de m'adapter à ces différentes réalités-là.
0: Donc, tu dirais que l'adaptabilité, c'est une qualité qui te permet de rassembler des gens qui peuvent être complètement différents.
1: Absolument. Okay. Puis l'écoute, puis c'est aussi, tu sais, à Tracadie, quand j'étais jeune, moi puis Robin, la raison quand on est devenus des amis, on était deux juste en dehors de la boîte, tu sais, on était deux weirdos. puis tu sais, comme j'ai pas vraiment beaucoup l'accent acadien typique. J'ai toujours réussi à essayer de peux pas imposer toujours, mais je sais pas, quand j'étais jeune, si je parlais trop bien, il parlait comme Radio-Canada, tu sais, le monde riait un peu de mon accent.
0: Tu te faisais rejeter.
1: Un peu à cause de ça, puis moi, ma mère, tu sais, comme le contraire de des gens, moi, ma mère, ça nous reprenait, puis on dit pas ça, puis je parlais pas comme mes cousins, j'ai pas le vocabulaire de mes cousins, puis il y a toujours ça. Je sais pas, j'ai toujours voulu, quand je suis avec eux autres, je parle avec mon accent tracadie un peu plus, puis je me laisse aller,
0: okay,
1: puis quand je fais une entrevue.
0: Ouais.
1: Je m'adapte, puis ça m'a permis de comprendre d'autres réalités, puis ça m'a permis de, quand je viens justement à communiquer, qu'est-ce qui, dans une situation plus politique, ces choses-là, j'essaie de voir les liens, okay, parce que ce qui me fatigue de suite, c'est vraiment la polarisation. Puis je trouve comme on a beaucoup plus en commun. J'ai beaucoup plus en commun avec quelqu'un de la droite qui pense que c'est de la droite qui c'est les gens de la droite qui sont là pour le monsieur, madame, tout le monde, Gilles Tremblay de Chicoutimi Soudeur, là, tu sais.
0: Ouais.
1: Au fond, c'est une illusion parce qu'au fond, la droite, selon moi, dans mon opinion, sont là pour réduire les impôts, réduire la taille de l'État. Puis le capitaliste sauvage ne travaille pas pour Gilles Tremblay
0: de Jacques Saint-Jean,
1: okay, puis Glenn Thibodeau de Valcomo. Donc, puis quand ce que j'arrive avec cette approche-là, j'ai dit, écoute, là, qu'est-ce qu'on veut faire? C'est pas la réglementation ou le gouvernement doit agir pour tempérer le capitalisme, parce que regarde au Nouveau-Brunswick, Blainix a enlevé la loi sur la protection pour les loyers, pour l'augmentation des loyers. Mm-hmm. Quand il y a déréglementé l'augmentation des loyers, les loyers ont explosé au Nouveau-Brunswick en pleine pandémie. Donc, c'est toujours ces exemples-là. Puis j'essaie de trouver pourquoi est-ce que ces gens-là, qui sont un petit peu plus peut-être à droite, qui sont un petit peu plus conspirationnistes, ben moi, si tu veux, par définition, à gauche aussi conspirationniste, tu sais, où je vois les liens entre, tu sais, les méga, les grosses corporations qui font l'évitement fiscal puis reçoivent de l'impôt puis leur imposition dans le gouvernement. Donc, j'essaie de voir nos liens en commun au lieu de quoi ce qui nous divise.
0: Mais
1: j'essaie de voir
0: divise.
1: Qu'est-ce qui nous qui ressemble.
0: T'as lu le livre noir du Canada, le livre noir du Canada anglais, oui, écrit par le journaliste Normand Lester. C'était au début de ta vingtaine. Tu dis que ça a grandement influencé ta vision du monde. Comment ce livre-là est arrivé dans ta vie? Puis qu'est-ce que t'en as retenu?
1: Moi, écoute, tu fais de l'ambulance, t'attends des appels. J'écoutais beaucoup Radio-Canada à l'époque. J'ai commencé à écouter Radio-Canada, je m'en viens avec Normand Lester. J'ai commencé à écouter Radio-Canada quand je livrais de la pizza pour le père à Jean-François Brault. Denis Brault avait un restaurant qui s'appelait, avec son frère Robert, qui ça s'appelait Double B. Puis là, je faisais la livraison.
0: Double B,
1: les deux frères Brault.
0: C'est drôle.
1: Okay. C'était la meilleure poutine au Nouveau-Brunswick.
0: OK.
1: Anyway. Mais à l'époque, là, je tombe une soirée, c'est comme Radio-Canada, je suis comme, ah, mon Dieu, puis après ça, j'ai commencé à beaucoup écouter Radio-Canada, puis j'ai gardé cette habitude-là quand je faisais de l'ambulance. Puis là, à un moment donné, tout le monde les entrevues, Normand Lester, puis je lis ce livre-là. Mais c'est aussi à l'époque où ce que je travaillais, c'est juste après le jugement Marshall, début 2000. J'étais ambulancier dans la municipalité de Niigwaq, adjacente à la réserve de Burn Church. À l'époque, ça s'appelait la réserve de Burn Church. Aujourd'hui, c'est Esnegodnobitch. Il y avait la crise de la pêche. En fait, même, the national

0: Bon, puis le téléjournal était débarqué. Présent.
1: Ouais.
0: Ben oui, les Warriors avaient descendu, ils ont bloqué la route 11. Puis la première fois que j'ai entendu parler de l'histoire des Autochtones au New-Brunswick, ben, dans ma vie, j'étais enfant, ma mère, elle a travaillé un an chez les Autochtones dans le Grand Nord canadien.
1: Mm.
0: Puis à l'époque, c'était dans les années 70, elle allait en hydravion, elle était toute seule, elle parlait à un médecin avec la radio. So, je savais que les Autochtones n'avaient pas
1: eu
0: une vie facile.
1: Elle était infirmière, faut le dire, ta mère.
0: Ma mère était infirmière, oui, ma mère était infirmière. Donc, je savais que c'était pas facile aux Autochtones, mais ça, on n'en parle pas vraiment à l'école, on en parle un peu, la déportation des Acadiens, les Autochtones nous ont aidés. Mais là, je suis sur le terrain. Puis j'ai vu la pauvreté, j'ai vu la misère humaine dans ma face au premier degré, ambulancier. La pauvreté, comme quand tu rentres à la réserve, à l'époque, c'est la pauvreté, comme ça frappe tout de suite les maisons, quand tu rentres à l'intérieur des maisons. Puis j'ai eu un appel, je peux pas aller trop loin là-dedans parce que je peux pas faire des bruits de confidentialité, mais j'ai eu un appel d'une jeune fille après... qui avait été, c'est dur ce que je veux dire, mais ça, elle avait été violée puis battue. Puis moi, j'arrivais sur cet appel-là. Puis c'est selon moi, ça, c'est l'appel que j'oublierai jamais. Ça m'avait frappé, cette pauvre jeune fille-là. Puis je l'ai amenée à l'hôpital. Puis un an plus tard, j'ai un appel pour une psychose à 3 h du matin. Puis dans ma tête, dans mon narratif, dans ma tête, bon, encore un drogué à 3 h du matin. Dans ma tête, je le dis juste dans mon dialogue intérieur. J'arrive sur l'appel. Puis je vois cette jeune dame-là avec sa carte de... Puis là, j'ai fait, ben oui, toi, t'as été relancée dans la communauté. T'as pas été entourée. On aurait fait ça à une jeune fille blanche à l'époque. Ça aurait été... La communauté s'aurait mis en arrière. Il y aurait eu... Mon Dieu, tout le monde l'aurait entouré. Puis j'ai fait, ben non, c'est ça. Il y a vraiment deux systèmes. Il y a vraiment deux classes sociales. Ce livre-là sort en même temps. J'apprends sur les pensionnats. Là, j'ai fait comme, ah, OK. Puis ça vraiment, oui, ça a marqué ma vie. Et il y a... s'entend. Avant, en tout cas, le monde était plus gêné, mais il y a quand même du racisme. Ah ouais, les Indiens, je suis comme, hey, oh, on va se calmer. Puis j'ai toujours pris ça personnel. Si quelqu'un commence à parler des Premières Nations de façon négative, je dis, attends une minute, là, tu connais pas ton histoire, mon ami.
1: Ouais.
0: Puis c'est quoi qui est un problème, je trouve, aussi au niveau politique, qu'on pourrait agir dans le système d'éducation à la grandeur du Canada. C'est vraiment, je pense que c'est mieux, mais d'enseigner la réelle histoire des Autochtones, pas la perception des Blancs du Canada, la perception autochtone.
1: Mm.
0: Je suis chanceux, j'ai reçu en cadeau une belle toile de Monsieur Francis, un peintre extraordinaire, que c'est l'arrivée des Acadiens, mais vue des Autochtones.
1: Mm.
0: C'est ça que la peinture, puis ça représente, c'est ça que je trouve qu'il manque dans notre narratif collectif dans ce pays-ci. C'est toute l'histoire du pays.
1: Ouais.
0: Puis ça m'a toujours, tu sais, je veux dire, j'ai jamais fait de l'activiste comme tel pour les Premières Nations, mais quand j'ai fait des manifestations pour protéger le camp de l'armée de la déforestation, j'ai rencontré un organisme qui s'appelle NCI, puis les autres représentent les chefs Mi'kmaq du Nouveau-Brunswick. Parce que je voulais avoir leur perception. Puis on a trouvé des artefacts, puis on leur a donné, puis on a bâti des liens forts avec les Premières Nations, notre groupe qui voulait défendre le camp d'armée. Donc, je trouve ça assez important. T'sais. J'ai jamais oublié ce qu'on est. Puis moi aussi, en tant qu'Acadien, fier Acadien, j'ai même été vice-président de la Société de l'Acadie du Nouveau-Brunswick. Tu fais autour de la table, j'ai la question, mais les Autochtones là-dedans, on est des colonisateurs, qui a été colonisé, mais on reste, à la base, on a été des colonisateurs. Oui, dans notre histoire, moi, je me trouve acadien, historiquement parlant, on est quand même eu des liens forts avec les Autochtones pendant la déportation. Ils nous ont défendus, ils nous ont cachés. C'est l'histoire des Acadiens et des Autochtones au Brunswick, c'est particulier, mais faut jamais l'oublier, celle-là. Ils font partie, puis les revendications des Acadiens au Nouveau-Brunswick, d'avoir des écoles en français, d'avoir des soins de santé en français, d'avoir une reconnaissance au niveau, aux yeux de la loi, aux yeux de la Constitution, dans l'article 16.1, rentrer là-dedans. Mais on a toutes ces lois-là, puis ces infrastructures-là qui existent pour nous autres, mais les Autochtones sont à côté de nous autres. La même chose.
1: Ouais.
0: Leur langue est en train de disparaître. Leur culture est en train de disparaître. Tu sais, les Wallace, ils sont 300 qui parlent encore la langue au Nouveau-Brunswick.
1: Une langue qui est en train de mourir,
0: Faut pas oublier ces gens-là. Non plus, quand on revendique en tant qu'Acadien sur la terre, non, c'est dit.
1: C'est passionnant d'écouter Serge Brideau, je le dis pour les gens qui se joignent à nous puis qui se demandent mais qui est cette personne aux multiples vies aujourd'hui, mon acteur de changement, c'est Serge Brideau, né à Niagara Falls en Ontario, tu l'as dit, dans une famille acadienne, donc c'est plus tard comme tu l'as dit que vous êtes déménagé à Tracadie, mais ça a été quoi l'éveil de ton identité acadienne si forte? Est-ce que c'est ton arrivée à Tracadie ou est-ce que c'est
0: non, tes parents? Non, mon arrivée à Tracadie, okay. Ça fait le contraire. Là. Mon arrivée à Tracadie, j'étais comme, ben voyons donc, j'aimais pas la culture acadienne. je l'avoue, mais j'étais un enfant. Là. On va être indulgent avec moi. Mais je comprenais pas cette fierté-là du travail saisonnier. Le chômage. Okay. Il y avait même une chanson de 1755 qui s'appelle UIC qui célébrait le fait qu'on fait du travail saisonnier puis l'hiver, on s'enjoye. Puis, je comprenais pas ça, jeune.
1: Mais quand est-ce que ça a changé, alors?
0: Adolescent, okay. Un spectacle de 1755. 1755, c'est nos Beatles de l'Acadie.
1: Oui, oui, c'est une institution.
0: Une institution, puis ils ont fait un retour fin 90, début 2000, mon premier show. Ça reste quand le monde me demande, c'est quoi ton show préféré de ta vie? La première fois, j'ai 1755.
1: OK.
0: C'est ça. Puis le Soyez fiers qui vous êtes. Ça arrivait en même temps que j'ai réalisé quand ce que mes frères plus vieux, parce qu'on a une famille de 5 garçons.
1: Ouais.
0: Mes frères plus vieux, quand ce qu'ont mes parents, mon père s'est retiré parce qu'il nous a eu sur le tort, moi puis Christian, mon plus jeune frère. On est parti au Nouveau-Brunswick, puis eux autres, ils ont resté en Ontario, mes trois frères plus vieux. Puis eux autres, ils ont eu des enfants. Puis leurs enfants sont anglophones. À part que mon frère Pierre, lui, ça marie qu'une acadienne, mais les enfants comprennent le français.
1: Okay.
0: Parlent quand même. Stéphanie, ma nièce, elle habite à Montréal, elle parle très bien français. Mais j'ai 8 neveux et nièces, puis ils parlent pas français. Ils ont pas pu communiquer avec leur grand-père. Ils ont pas pu comprendre les subtilités de l'humour de leur grand-père, qui était un personnage larger than life. Puis j'ai fait comme, hey, ça va vite, l'assimilation. En même temps que, dans ma famille immédiate, dans une génération, on a perdu ça. Puis mon plus vieux frère, puis Daniel, qui est lui, il moi je parle français, il me répond en anglais.
1: Okay.
0: Mais quand ce qu'il parle en français, il pourrait être un stand-up comic. J'ai dit, Daniel, va juste comme compte ta journée en français sur un stage. Ça va être correct. Mais son français est particulier. Mais c'est ça, mes plus vieux frères, ça se passe en anglais. Même avec mes frères, parce que leurs conjointes sont anglophones. Donc, on se parle tout le temps en anglais dans les parties de famille, avec ma famille immédiate. Puis ça m'a frappé. En même temps, avec Roland Gauvin, je sais pas, Roland Gauvin, le chanteur de 1755, je sais pas, ils ont fait la chanson Réveil de Zachary Richard, on a parlé, puis il y avait un affaire comme, puis j'ai vieilli, j'avais voyagé, j'ai sorti de l'Acadie, puis j'ai fait comme, non, c'est le fun chez nous. Puis c'est là que c'est vraiment, tu sais, 18, 19 ans que ma fierté acadienne, c'est arrivé comme un peu comme toutes mes autres décisions de ma vie, je suis comme, all right, je suis fier d'être acadien à cette heure. Il y avait quoi, tu sais, quand ça regarde ça, parce que quand tu sors de la péninsule acadienne, tu t'aperçois, OK, c'est la seule. On est la seule population du Nouveau-Brunswick qui est pas entourée d'anglophones. Il y a pas d'anglophones géographiquement là. Edmundston, c'est quand même entouré. Il y a les États-Unis au bord, au sud, ça vient anglophone assez vite. Dans le sud-est du Nouveau-Brunswick, un peu la même chose. Nous autres, on est vraiment tout seul comme français, une gang de Gaulois. Puis à l'époque, je suis comme, hey, on est vraiment, on résiste à la bas. Puis chez nous, c'est la seule place en Acadie, dans la péninsule acadienne. Qu'on a des McGraw, qu'on a des Wade. Qu'on a tous, et les Fergusons, on a tous ces Irlandais écossais-là, les cool, qui ont venu à Tracadie, on les a tous assimilés. Ah, là-bas, ils sont tous francophones, ça. Trouve-moi un Ferguson qui peut bien parler en anglais, là. Je vais être fier de toi.
1: Ah, mon Dieu. Serge, tu me devances sur une foule de sujets, mais je veux revenir à ta famille, parce que vous étiez seulement des fils dans la famille. Tu l'as dit, ton frère Christian, toi, trois demi-frères. C'est comment grandir dans une famille de gars?
0: Écoute, ça manque. Quand ce que je regarde, surtout quand on devient plus vieux, je trouve que mes amis, un de mes amis, Alain Comeau, lui a juste des sœurs, puis ils sont quatre de famille, puis il est beaucoup moins douchebag. Non, mais de grandir avec des filles, je pense que ça m'a manqué. Je pense que, tu sais, c'était très gars chez nous, c'était très jeunes, les jeux sont plus violents, on joue au hockey, on se frappe, tu sais, on est, tu sais, ma mère était la seule femme de la famille, puis ben aussi la première épouse à mon père Mariana, qui était une femme avec un cœur pur, tu sais, puis un peu comme ma mère aussi, qui était infirmière comme ma mère. Mon père me faisait rire à un moment donné, j'étais longtemps qu'une infirmière, puis m'a dit Serge, c'est des bonnes femmes les infirmières, je n'ai marié deux, mais C'est ça, ça je trouve que ça manquait, mais tu sais, on est tous des gars.
1: Ouais, OK, vous êtes des gars.
0: Ben, c'est tous des gros gaillards.
1: J'allais te demander si c'était au sein de cette famille-là que tu as appris à avoir de la considération pour les autres, à prendre soin des autres, parce que ça, il y a comme ce fil conducteur-là, là, dans tes nombreuses vies.
0: Ben, on l'a, puis ça vient de nos mères, parce que je pense que Mariana, parce que mon frère Pierre, lui, c'est le saint de la famille. C'est ça qui sait pas jouer de la musique, c'est ça qui a fait de l'argent. Puis Pierre, c'est comme, c'est incroyable, tu sais. Je pourrais parler à un heure de mon frère Pierre, mon admiration, puis l'amour que j'ai pour cet homme-là, puis comment ce qui m'a influencé aussi. Mais ça vient de nos mères, je pense que tous les deux, nos mamans étaient... La considération pour les autres, c'est important. Mmh. L'empathie, c'est important. L'écoute, surtout que tous les deux, ils ont marié un TDA extreme qui écoutait personne puis qui parlait tout le temps.
1: OK.
0: Dans l'écoute. Puis ça vient de nos mères, ça. Puis mes frères sont quand même comme ça aussi. C'était des gens serviables. Puis
1: comment tu définirais le mot soigner? Qu'est-ce que ça veut dire pour toi?
0: Ben, on dirait que ça a comme plusieurs images qui me viennent en tête. La première image qui me vient en tête, c'est sûr, c'est arrêter du segment puis maintenir la vie, là.
1: Ouais.
0: Mais tu sais, si je regarde mon plus jeune frère Christian, c'est un enseignant, puis Christian toujours, ça le valorise, lui, de travailler avec les étudiants qui ont de la difficulté d'apprentissage. Puis là, il est enseignant ressources. Puis c'est mon petit frère, j'ai eu le privilège, un moment donné, je travaillais pour la Société culturelle de Tracadie, mon bureau était à la Polyvalente. Puis je voyais mon frère le midi, puis je voyais souvent mon frère prendre des marches avec les jeunes le midi, les amener à marcher, puis il les soignait de leur anxiété, et tu sais, puis mon frère qui est un grand sportif arrive toujours, dit ces enfants-là font juste pas d'exercice.
1: Ah ouais.
0: Et dis-moi, puis s'ils viennent, puis là ils ont peur d'en fait sortir, ça, je marche autour de l'école avec eux autres, c'est ça qu'ils faisaient les midis, puis je trouvais ça beau. Ça. Soigner, c'est large. Ça, je pense l'écoute est important dans soigner, puis l'écoute est primordiale.
1: Ouais.
0: Si tu veux soigner quelqu'un, faut que tu saves où tu t'en vas.
1: Ouais.
0: Puis quand c'est dans la façon, mettons, à un extrême ambulancier, ben tu vas avoir les signes et symptômes, faut que la personne ait confiance en toi pour dire non, donne-moi pas de la nitroglycérine, j'ai pris une Viagra un matin. Et de l'autre côté, mon frère qui a la sensibilité de reconnaître qu'il y a un jeune qui a un problème d'anxiété, puis qui a besoin de l'amener marcher, aussi simple que ça.
1: Très intéressant. Je m'appelle Rebecca Maconin, vous écoutez Acteurs de changement avec mon invité Serge Brideau. On en a parlé dans les dernières minutes, ton père Hilaire, c'est lui qui a inspiré le nom de votre groupe, les Hôtesses d'Hilaire. Est-ce que tu lui ressembles? Ou comment tu lui ressembles?
0: Je lui ressemble... Je vais être très ouvert avec toi. On va faire croire qu'il n'y a personne qui nous écoute.
1: Okay.
0: La façon que je lui ressemble, je pense pour être un bon frontman, faut que tu aies une petite déficience et tu aies vraiment besoin d'attention.
1: Okay.
0: Tu aies cette gêne-là que faut que tu aies le centre d'attention. C'est vraiment gossant. Là. Comme moi, j'ai fait des années de thérapie à essayer d'éteindre cette faut que tu aies le centre de l'attention continuellement puis essayer juste de garder sur la scène. Mais oui, mon père avait besoin d'être le centre d'attention.
1: Okay.
0: Mais
1: et toi, tu as ça un peu.
0: J'ai ça un peu, mais quand est-ce que tu as l'attention, faut que tu fasses de quoi avec, tu sais.
1: Ouais.
0: Faut que tu sois drôle, peut-être du contenu. Puis je trouve que mon père a toujours été excessivement drôle. Il a le sens de la répartie, il a le sens du punch, il a toujours des anecdotes colorées. Puis ce côté-là, oui, ça, j'ai eu ça de mon père. Il m'a donné cette gêne-là.
1: On comprend mieux pourquoi c'était votre muse. Tu lui as rendu hommage après son décès avec le titre « Hilaire à Joe Brideau ». On va écouter un extrait, si ça te dérange pas, Serge.

0: Il est décédé de l'aide médicale à mourir. Tu as déjà parlé de ça, Serge. Tu étais présent. Est-ce que ces derniers moments ont été à la hauteur de l'homme plus grand que nature qu'il était?
1: C'est tellement drôle. On en parlait hier soir, la meilleure amie de ma mère, qui habite toujours à Montréal aujourd'hui, est venue rendre visite à la famille. Puis elle parlait de mon père, puis c'était le COVID quand mon père est décédé.
0: Oui.
1: Donc, c'était pas facile pour le visiter. Il n'y a pas vraiment eu de salon. Ouais, c'est à la hauteur du personnage. Moi, écoute, vous pouvez voir dans la chanson, là, c'est pas une relation facile que j'ai avec mon père. C'est sûr que qu'est-ce que j'ai laissé sortir au public tout le temps, c'est le côté drôle, c'est le côté personnage. Mais, tu sais, mon père, c'était le clown triste. C'était quelqu'un qui a fait beaucoup de travail sur lui-même. Puis ça m'a fait du bien parce que moi aussi, j'ai dû entreprendre ce processus-là à un moment donné dans ma vie. Puis mon père, c'était un alcoolique. Ses histoires sont légendaires, mais tu sais, il y a eu des histoires qui sont légendaires, qui m'ont marqué. Moins heureuse. Puis j'ai eu le privilège de vivre. C'est moi qui ai vécu le plus proche de mon père. Mon petit frère Christian, il a quand même enseigné pendant 10 ans dans le Grand Nord canadien.
0: Tu veux dire proche dans la proximité, physiquement.
1: On était voisins.
0: Okay.
1: Mes frères étaient en Ontario, donc j'ai pu, sur une longue période de ma vie adulte, dans mon processus, avec l'aide d'une psychologue, faire la paix avec mon père. Quand mon père est décédé...
0: Attention au lapsus, là!
1: Quel lapsus! Quand mon père est décédé, moi, je suis en paix, comparé à mes autres frères. Puis père, c'est particulier, c'était l'aide médicale à mourir. Fait que mes frères arrivent de l'Ontario. Christian s'en venait du territoire du Nord, du Yukon. Là, ça prenait des lettres de médecin pour passer aux douanes de Québec, New-Brunswick. Puis,
0: on l'oublie.
1: Puis là, mon père, lui, voulait avoir l'aide médicale à mourir. Puis là, à un moment donné, il dit, là, c'est pas toi qui souffle, là.
0: C'est moi.
1: Je suis allé d'attendre. Calmez les nerfs, mon Hilaire, là. Puis j'ai dit, on va attendre que mes frères arrivent. Puis à un moment donné, il m'a dit, là, je veux pas avoir une affaire, là, que... le passé, c'est le passé, là. Puis moi, je m'en vais, puis je veux que... Il y avait comme peur que mes frères allaient régler leurs affaires. Parce que moi, je les avais pris, mais...
0: Il n'y avait pas envie de ça, c'est ça.
1: Mais mon expérience comparée à mes quatre frères était positive. Mm. Quand mon père, les derniers mots, j'étais avec lui juste avant qu'il y ait eu l'injection, j'ai dit, on va se dire au revoir. Puis il dit, tu diras à Paul, parce que Paul, c'est nos amis à moi, mon petit frère Christian, son épouse à Paul était l'infirmière à mon père.
0: OK.
1: Tu diras à Paul, là. Si j'avais pas été malade, il perdait cette femme-là.
0: il est parti en faisant de l'humour.
1: J'ai dit, c'est-tu ça qui était dans l'humour? Il dit, ouais. J'ai donné un gros col. Puis j'ai donné un petit front.
0: Histoire.
1: Ben ouais, puis écoute, la famille était dehors à la maison, sur le parterre, à 6 pieds un de l'autre. Un des autres, on était quand même du monde qui respectait les consignes. Il y avait du champagne, puis mon frère Daniel, puis moi, on jouait de la guitare. Puis là, on faisait juste des demandes spéciales à mon père. Puis à un moment donné, il a fait, OK, là, c'est le temps. Il a fait un speech, puis il a levé son verre de champagne, il a calé son verre de champagne, on a rentré dedans mes frères, puis il a eu son injection. C'était quelque chose, mais tu sais, quand je parle de ma relation difficile avec mon père, j'ai dû faire un pardon à mon père, puis je le pardonne parce que mon père est le fils d'un Joe Brideau. Puis Joe Brideau a été à la Première Guerre mondiale. Joe Brideau est revenu de la Première Guerre mondiale. Il n'y avait pas de psychologue. Il était post-traumatique, cet homme-là. Il était extrêmement violent. Mon père était l'avant-dernier d'une famille de 10. Tu sais, il est né en 1937. Il avait l'âge d'être mon grand-père. So, oui, moi, j'ai grandi aussi dans cette violence-là, un peu, comme que mon père avait reçu de mon grand-père, parce que mon grand-père savait pas comment communiquer. J'ai eu la chance d'avoir une mère qui était très intelligente, puis surtout qui avait une grande intelligence émotionnelle. J'ai eu la chance d'avoir des thérapeutes, j'ai eu la chance de faire ce regard-là intérieur. Sur moi, je voulais briser ce cycle-là, mais je le comprends, le cycle de traumatisme générationnel. Ton grand-père était à la guerre, ton père était tout croche, puis tu sais, à cause de cette relation-là.
0: Ça prend quelqu'un pour briser le cycle, c'est ça.
1: Ça prend quelqu'un pour briser le cycle, puis c'est un peu ça qui était cette chanson-là, quand on revenait à la chanson de la radio. Puis je l'ai écrit sur le spot, juste, je savais qu'on allait parler de ça, puis je l'ai écrit avec Pierre-Guy Blanchard, puis j'ai pleuré ma vie, puis la première fois qu'on l'a tapé, j'ai pas pu la faire, parce qu'on dirait que c'était comme, j'ai dit au revoir pour de vrai, puis dans une chanson, puis ça vient toujours à chaque fois, je l'écoute pas, là, mais comme là, comme je l'écoute, puis
0: ça me donne... Ça vient de toucher.
1: Ben, ça vient toujours de me toucher, ouais.
0: Ben, je t'amène ailleurs, alors, pour te changer un peu les idées, mais je reste avec les hôtesses d'hilaire, parce que t'en as glissé un mot en ouverture. T'as défié les conventions souvent au sein des hôtesses d'hilaire. T'as porté des kilts, t'as porté des robes en spectacle, t'as animé le festival La Noce à Chicoutimi, je m'en rappelle, tu portais une robe.
1: Oui.
0: T'as suscité toute une controverse en 2017 à la télé avec cette robe mauve à entrée principale. C'est quoi la masculinité que tu veux incarner, Serge?
1: Quelle bonne question, Rebecca McKinnon. Je
0: ça
1: me suis
0: plaisir.
1: Jamais.
0: Ben moi, j'aimerais te la poser cette question. Tu t'es jamais posé cette question-là?
1: Non. Ok, on va commencer avec ma mère.
0: On n'oublie pas que tu nous as dit que tu faisais partie d'une famille de douche, bague
1: oui.
0: Un peu. Donc c'est pour ça. Mais alors.
1: Un peu.
0: Allons-y avec. Ok, alors la masculinité que tu souhaites incarner, on repart de ta mère.
1: On repart de ma mère. Ma mère, quand elle s'est mariée avec Hilaire, elle a gardé son nom de Lantaigne. Puis elle a dit, je suis ma propre personne, moi j'ai mon propre mon nom de famille, je ne vais pas m'appeler Hélène Brideau, je m'appelle Hélène Lantaigne. Ma mère, c'était une féministe, femme forte, une femme avec une vie incroyable. Écoute, elle était là quand ce que Charles de Gaulle a dit « Vive le Québec
0: libre ». Ah oui, OK. Et
1: ma mère a été à l'Expo 67, elle était là dans ces années-là à Montréal, elle a fait 10 ans à Montréal. Femme forte, femme féministe, elle n'avait pas peur d'un homme. Quand mon père prenait un coup, puis des fois ça venait rock'n'roll à la maison, elle était toute petite, elle était 5 pieds 3, peut-être, elle avait le doigt en dessous du nez, puis j'avais pas peur d'un homme. Puis c'était toujours une femme, puis c'était important le respect des femmes. C'était important parce que mon père venait d'une autre époque, puis des fois il y avait des discours un peu les femmes, puis ma mère était comme oh non, tu sais, puis ça passait pas chez nous. Ça, j'ai grandi avec ça.
0: Oui, sensibilisé à ça.
1: J'ai jamais eu peur de broyer, on n'a jamais eu. Ouais, ma masculinité. Je sais pas comment répondre à cette question-là.
0: Mais parce je pourrais t'aider en te demandant si là-dedans, dans ces moments-là où tu as porté des kilts, des robes, est-ce qu'il y avait une part de provocation ou encore une fois, c'était juste de l'instinct? Tu étais à l'aise, tu étais indifférent aux conventions, justement?
1: Ben, écoute, quand j'ai commencé à porter des robes, il y a une partie de ma vie, j'ai quand même fait un 6 mois en Gambie, puis les hommes portent des boubous. Puis quand j'étais là-bas, je faisais pas de la propagation culturelle, je portais leur linge, c'était frais.
0: T'étais là pour la Croix-Rouge.
1: Ouais, j'étais là pour la Croix-Rouge, mais là, circule en dessous d'un boubou, puis tu sais, ça le faisait rire les Gambiens que, quand ils voyaient un toubab se promener habillé comme eux autres. Mais, pour moi, j'ai toujours trouvé, tu sais, au début, les robes, c'était pas pour provoquer, c'était juste, c'était frais au début, je portais des kilts.
0: C'était le confort.
1: Il y a quelqu'un qui m'a amené une robe. Là, c'est devenu une fille. J'ai jamais acheté une robe, hein. Je n'ai jamais acheté de robe. C'est toujours des cadeaux que j'ai reçus.
0: En fait, ça, c'est très intéressant.
1: Ma musicalité pour moi, c'est pas le linge, c'est pas le métier.
0: Okay.
1: C'est pas là qu'elle passe ma masculinité. Mais je trouve que c'est tellement intéressant. C'est comme, en tout cas, on pourrait parler des hommes.
0: Tu continueras à réfléchir à ça. Puis,
1: merci, Rebecca, je m'excuse.
0: T'as ouvert
1: une grosse boîte.
0: Je sais, mais je vois ça, mais je veux dire, ça peut être en réflexion continue. Je me demandais si, en tant que chanteur des Hôtesses d'Hilaire, un groupe réputé pour être une machine de party, si ton engagement social ou ton sérieux a déjà été remis en question.
1: Oh, constamment.
0: Constamment?
1: Oh, oui, on revient. Parce que même, tu sais, ce qui m'avait fait, la seule fois que j'ai eu, comment tu peux dire ce que tu veux? Moi, j'ai eu tous les noms, sur les réseaux sociaux, là, toutes les insultes, puis en inbox, j'en ai eu beaucoup, beaucoup. Surtout après l'entrée principale, là, c'était très drôle, cette époque-là. La seule fois que j'ai eu un peu de peine, c'est la dernière élection, puis c'était, Jean-René Dufort à Infoman, pas de la grosse papelle, mais j'étais comme je travaille tellement contre cette image-là, puis il m'avait mis, c'était les élections, puis il y a toujours un regard sur des candidats excentriques
0: qui
1: font des. Puis j'étais comme dans cette boîte-là, puis ils ont sorti le clip de Boule-Boule de 2015, ou ce que je l'ai fait, c'est comme je l'assume, j'ai chanté ces chansons-là, mais dans la campagne, j'étais dans un minding que je travaillais. Tout le monde essaie de me ramener à cette image-là. Ah, lui, pour la robe. Puis, tu sais, comme, puis ça revenait toujours. Si j'ai eu un débat public, ça revenait.
0: Ça revenait
1: souvent,
0: constamment. On te ramenait à ton passé.
1: J'ai pas eu de la peine, mais c'est comme, je suis d'autres choses que cette dimension-là. C'est la façon d'attaquer ma crédibilité. Mais c'est ça qui m'a amené dans l'œil du public. C'est quand même ce personnage-là que j'étais. Mais pour moi, quand ce que je pense à l'époque, Hôtesse Hilaire, époque party, c'était quand même un personnage.
0: Ouais.
1: Tu sais, le gars qui était sur scène, le gars comme même dans mes entrevues dans ce temps-là, j'étais comme over the top, mais j'essaie. Tu sais, on faisait un peu de la lutte à un moment donné, là. Tu sais, que je veux dire, c'était comme, tu sais, oui, je suis quand même festif, là, on s'entend.
0: Oui, oui, oui, mais.
1: Mais
0: faut capter l'attention des gens, là. Oui.
1: Puis des fois, tu es conscient, le monde te regarde à cause de ça. T'es conscient que t'as cette attention-là. Si tu mets cette image-là de l'avant, ce qui fait quand même partie de toi, mais à la fin, quand ce que j'ai arrêté les hôtesses, il y a eu la pandémie, puis ça a été particulier pour moi, la pandémie, parce que j'avais l'impression, puis c'est peut-être une fausse impression, mais qu'on était sur une pente montante, on venait de finir l'opéra rock, on commençait, on avait des comme, c'est supposé faire la première partie.

0: des cowboys fringants. Oui. Il y avait du sérieux, puis il y avait beaucoup de spectacles acidulés. La pandémie est arrivée, puis de ce côté-là, ça vraiment pas été bon pour la carrière des hôtesses. Oui. Mais ça arrivait un parfait timing dans ma vie. J'ai eu 40 ans pendant la pandémie. Je me suis rasé la tête, mais rasé la barbe, j'ai fait un infoissant. Des soins, puis en disant, c'était comme, OK, je vais laisser ce personnage-là. Je commençais à être
1: j'enlève
0: vieux pour
1: ce manteau-là.
0: Ouais, j'enlève ce manteau-là.
1: Ouais.
0: Ouais. Parce que j'étais quand même, je commençais à chanter mon âge qui s'en venait, puis c'était pas une façon saine de vivre, là. On s'entend, j'avais pas une bonne hygiène de vie, là.
1: Ouais. C'est drôle parce que tu dis des choses qui sont revenues, pas te hanter, mais qu'on te ramène souvent quand tu t'es présenté aux élections. Puis parmi celles-là, il y a ce fameux doigt d'honneur, ce fameux coup de gueule. Ouais. Blaine Higgs, qui était premier ministre à l'époque. C'était au Congrès mondial acadien 2019, c'est ça, tu étais sur scène. Ramène-nous à ce moment-là, là, quand tu as fait ça, de qui tu espérais une réaction? Et de qui tu craignais une réaction?
0: OK. À qui j'espère? Moi, c'était... OK, il fallait amener l'attention.
1: Non, mais je comprends que tu es impulsif, oui. Là. Tu le fais.
0: Mais je l'ai fait.
1: Tu l'as réfléchi, c'est ça.
0: Ah, ça réfléchit. C'est parce que dans l'après-midi, on est à la balance de son. Puis, Blainix arrive avec son veston acadien, son veston bleu, un chapeau de cowboy acadien avec un drapeau acadien, une cravate acadienne, un peu comme un clown, là. Puis on sait exactement ce qu'ils sont sentiments envers les Acadiens, parce qu'il y a, juste faire une petite capsule d'histoire rapide, tu sais, il a brillé la chefferie du parti CORE, qui était Confederation of Regions, qui était le parti qui voulait éliminer le bilinguisme au Nouveau-Brunswick.
1: Ouais.
0: Il a pas fait de l'acide dans un show de Dave Matthews en 96, puis il regrette sa shot, là. Il croyait dans ces valeurs-là. Puis il a été aussi un employé de... il était un employé de la famille Irving.
1: Ouais.
0: Il était un employé de Irving Oil. C'était un haut dirigeant des Irving. Puis il avait fait, à l'époque, il a fait déjà des changements puis pour favoriser les Irving. So, il est là. Hein? Je le vois même au soundcheck. Il passe devant moi. Puis après ça, il s'en va. Puis là, je vois la zone VIP qui était commanditée par la famille Irving. Là, je fais, on va dessus. Puis là, Justin Trudeau était là. C'est le Congrès mondial acadien. C'est quand même, là, je fais comme... Là, je dis aux boys, après notre soundcheck, je dis, hey, je veux juste vous dire, je vais faire un doigt d'honneur au premier ministre, puis on va changer les paroles de « regarde-moi ». Êtes-vous correct avec ça? Puis comme d'habitude. Parce que je voulais quand même, je dis, je peux pas...
1: Il fallait que tu sautes sur cette occasion,
0: comme,
1: je comprends
0: ça. Ouais, let's go, on fait ça, ça va être drôle. So, donc, j'ai changé les paroles d'un couplet, puis j'ai dit... Regarde notre premier ministre avec son boss Irving dans la zone VIP, parce que c'est la chanson Regarde-moi, c'est à propos des gens qui prennent des selfies, puis c'est une espèce d'insouciance, là, tu sais. La fête des Acadiens, le 15 août, qui est la fête nationale des Acadiens, ça me fait toujours, oui, on fête, puis c'est le fun, puis on boit, mais tu sais, je trouve souvent, il n'y a pas assez de réflexion autour de cette fête-là, puis qu'est-ce qu'on fait, c'est quoi qu'on fait,
1: à part que,
0: on peut donner des profits à Moosehead. Mais, c'est ça qui était, je veux juste comme, hey, regardez-là, arrêtez pendant la minute du show, là, oubliez pas, c'est un gars-là, il est déguisé en clown, il s'en fout de vous autres, il fait rien pour les Acadiens, puis je voulais juste amener l'attention là-dessus, puis parce que quand même, il s'est fait questionner à CBC, Anna Maria Tremonti.
1: Oui.
0: Ça avait amené de l'attention sur son passé. Puis je pense que ça a quand même, il y a eu à répondre à des questions dans les médias le lendemain.
1: Donc ça peut des fois des coups d'éclat réellement accomplir certaines choses.
0: Absolument. Moi j'avais peur le lendemain parce que là tout le monde parlait que de ça. Puis j'étais au restaurant à Moncton. Puis je le nommerai pas par respect là, mais un des grands intellectuels de l'Acadie, un des grands juristes penseurs. Là, il s'en vient me voir. Puis là, j'ai pensé il va me dire que là,
1: j'ai pas fait la bonne affaire.
0: Puis il m'a donné la main. Puis il m'a dit, ça en prend plus des artistes comme toi.
1: Ah.
0: Il faut réveiller la collectivité. Bravo. C'était comme un moment. J'étais tellement ému. J'ai fait merci, monsieur, puis il est parti.
1: Est-ce que les artistes le font suffisamment, ça?
0: Non,
1: selon toi?
0: Non. Tu sais, même au Québec, t'sais, les cowboys fringants, les locaux locasses, ils n'ont moins. Je dis pas qu'ils n'ont pas, mais tu sais, pas les artistes. Il y a les artistes qui le font, là, on s'entend. Mais les artistes connus, les artistes, là, les A, Je trouve que Pierre Lapointe le fait bien. Pierre Lapointe a souvent ramené des sujets. Ils font bien. Ils sont obligés de le faire de ma façon. Il y en a qui le font, mais je trouve que c'est pas suffisant. Mm. Puis si je me ramène, tu sais, comme on s'entend pour des raisons géographiques, je suis pas un séparatiste. Je me rappelle le 95, parce que les artistes, parce que Dédé s'était investi dans cette cause-là. Des colocs qui croyaient en cette cause-là. Comme ces artistes étaient vraiment, tu sais, encore là, moi, je veux pas le Québec
1: s'en parle, parce que l'Acadie va arrêter d'exister. Je comprends ce que tu veux dire, oui, ils étaient vraiment investis, il y avait une responsabilité, là, oui.
0: Tu sais, puis tu sais, au niveau anglophone aussi, il y a des grandes vedettes. C'est les vedettes qui ont quoi à perdre, puis qui ont peur. Arrêtez donc, là. Si vous êtes connus, là, ça va, là. Tu sais, que je veux dire, c'est invité à tout le monde en parle, là. Go, toi, tu sais. Dis donc parce qu'il te tape ses lèvres.
1: Serge, est-ce que...
0: Ça amène l'attention.
1: Est-ce que l'âge a changé tes prises de parole? Est-ce que ça a changé quelque chose, le fait d'avoir 45 ans, de vieillir?
0: Ça n'a pas changé le sujet, ça a juste changé la façon que je le dis. Je suis encore environnementaliste. Mm. Master, je me dis, sais-tu, j'ai fait l'apport, j'ai eu un certain spot, parce qu'au Nouveau-Brunswick, je suis un personnage public. Mm. J'ai eu l'apport, j'avais du spotlight, puis je l'ai amené ce spotlight-là sur des causes qui me tenaient à cœur, des causes surtout environnementales et sociales. À ce temps que j'ai fait ça pendant des années, là, je veux encore le faire, mais il y a d'autres façons de le faire. Mm. Il y a le soft power, il y a nudger les gens.
1: Il y a
0: aller prendre un café avec quelqu'un qui est en position de décision, puis d'essayer d'y faire comprendre au lieu. Puis c'est ça qui est difficile encore de mon image. Ils veulent pas aller prendre le café, mais une fois je peux prendre le café ou je peux parler à quelqu'un qui dit non, on va prendre un café avec ça, ça va être correct. Là, je m'aperçois que j'atteins plus mes objectifs.
1: Ouais, t'as peut-être un meilleur pouvoir de persuasion une fois qu'on est face à face.
0: Puis la façon de le dire, avant je pense que c'était beaucoup moins réfléchi, beaucoup plus d'impulsion, tandis qu'à ce temps, je vais lire avant. je vais beaucoup mieux me documenter avant de faire une prise de parole. Je réfléchis à ce que je vais dire avant de le dire, tandis qu'avant c'était beaucoup plus sur le fly, puis parce que j'avais en stock en mémoire.
1: Je m'appelle Rebecca McConnell, vous écoutez Acteur de changement avec Serge Brideau. En 2023, on l'a dit tantôt, Kevin Arsenault t'a convaincu de défendre les couleurs du Parti vert du Nouveau-Brunswick lors de l'élection partielle dans la circonscription de Bathurst-Est-Nipisiguit-Saint-Isidore. Lors des élections provinciales de 2024, de nouveaux candidats dans la nouvelle circonscription de Tracadie, t'as récolté 40,8% des suffrages derrière le libéral qui suit à son... Étais-tu surpris de cette performance-là pour toi, pour le Parti vert?
0: J'étais pas surpris, j'étais juste déçu que j'avais pas gagné. Je pensais que j'allais gagner. J'avais le vent dans les voiles, mais il y a un de mes amis qui est un prof de sciences politiques. Puis il avait vu juste, il dit Tracadie, comparé à d'autres circonscriptions en Acadie, tu sais, les Acadiens sont traditionnellement plus libérales, Louis-Gilles Robichaud, chance égale pour tous, la patente qui était la société secrète de l'ordre de Jacques Cartier, la faction acadienne. La plupart, c'était des libéraux. Il y a tendance acadienne qui est beaucoup plus libérale. Mais tandis qu'il y a des circonscriptions comme Tracadie, puis il y en a d'autres dans la province, ça swing. C'est des swings.
1: Swing states, comme on dit.
0: On a eu des bons politiciens, des bons ministres conservateurs, autant que libéraux. Mais avec Blaine Higgs à l'époque, les gens avaient tellement peur qu'il rentre de nouveau. Que le dernier sondage qui a donné l'avance aux libéraux majoritaires, lui m'a dit, ça, c'est pas le bon sondage pour toi. Mm. Et Acadie vont vouloir être au pouvoir. Puis je l'ai senti dans la dernière deux semaines, la perte d'enthousiasme.
1: Ouais.
0: Puis c'est pour ça qu'il manquait 600 votes pour être député. Mais je suis pas surpris parce que mon argument était, donnez-moi une chance, trouvez-vous que ça va bien? Trouvez-vous que ça va bien? Parce qu'on a juste pris ces deux parties-là depuis le début de la Confédération. Ça a toujours été ces deux parties-là. Puis ça s'est trouvé comme on a besoin d'une autre voix à Fredericton. Donc c'est le fun parce que c'est quelque chose faire une élection. C'est vraiment ça, c'est se mettre le pouce à la bloc. C'est faire de la musique puis tout ça, puis d'être reconnu dans la rue, c'est correct. Une élection, c'est une autre histoire. Puis tu sais, comme. Aller à l'épicerie, c'est plus la même chose que ça l'était. Ben, à ça, oui, là, ça a calmé, mais il y a beaucoup de gens qui ont voté pour moi, qui étaient déçus, qui me disent, il y a encore du monde qui vient me voir pensant que je peux encore aller les aider.
1: As-tu officiellement quitté la politique, Serge?
0: Pour l'instant, oui, parce que je peux pas voir où ce que je peux pour la politique active, là, je ouais. peux pas voir ce que je peux faire pour l'instant. C'est pas une bonne réflexion, mais si jamais qu'un scénario se dessine ou ce que ça serait intéressant que, parce que là, il va y avoir une nouvelle course à la chefferie du Parti vert. On va voir ce qui va être le chef. Si Kevin Arsenault est le chef, ça va vraiment...
1: Ça va te donner envie. Ouais.
0: Ouais. Ah. Puis, mais pour l'instant, c'est pas... Moi, c'est ça que j'ai sorti du public. C'est une nouvelle réflexion que j'ai. C'est là, je suis un administrateur.
1: Oui.
0: Je suis un coordinateur des agricultures. Puis là, j'ai fait comme, il y a tout un autre côté à être un administrateur qui peut faire du réel changement. Moi, je veux protéger le patrimoine de ma municipalité. Je suis le premier ils ont créé ce poste-là suite à une politique culturelle. Puis je suis la première personne qui est engagée dans ce poste-là. Okay. Ouais, qui occupe ce poste-là. Puis là, je travaille sur une politique culturelle. Je travaille sur un plan d'action d'une politique culturelle. Je travaille sur un plan d'action d'une politique de protection du patrimoine. Je trouve ça vraiment, franchement, c'est stimulant. Puis je suis capable, justement, ma ville dont j'en suis très fier, ma ville qui est la maison de Jean-François Beaule, de Robin Joël Coul, de Wilfred Leboutier, de la grande cantatrice Nathalie Paulin, ma ville qui son identité, c'est les arts. Puis je trouve qu'elle avait pas assez de la place. Elle l'a dans l'imaginaire collectif, mais elle l'a pas assez.
1: Ouais. Structurellement, institutionnellement. Oui,
0: institutionnellement.
1: Ça.
0: Et là, je suis là-dedans. C'est ça qui m'occupe tout de suite.
1: Bon, en ce moment, tu es dans le culture et patrimoine, mais est-ce que le prochain, je terminerai avec ça, est-ce que le prochain chapitre de Serge Brideau, c'est donc l'humour?
0: Hey, ça se peut, là. Moi, j'ai vraiment, écoute, j'ai... c'est bizarre, j'avais juste... J'ai dit à mon épouse, Monica, j'ai dit, hey, quand j'étais à l'hôpital, sur sa morphine aussi, hein, elle me trouvait drôle. Je suis comme, hey, je pense que c'est le temps d'écrire un show d'humour. Puis justement, j'ai eu une invitation du Cielo. Je vais faire ce plug-là. Si vous venez dans la péninsule acadienne, allez au Cielo, c'est incroyable comme endroit pour la culture, puis pour la nourriture. C'est juste des produits acadiens, c'est incroyable. Mais oui, anyway, Cielo, Pat m'avait appelé, puis j'ai fait, hey, c'est drôle, je suis là-dedans. Je l'ai fait l'autre soir, puis j'ai fait, hey, je suis vraiment bien. Le rire, c'est comme une drogue. Parce que puis j'ai, tu sais, j'en ai fait une coupe, puis ça n'a pas toujours bien été, mais là, vendredi passé, ça a vraiment bien été, puis j'ai fait comme ça se peut que je me lance un peu là-dedans, parce que j'ai besoin de ça. C'est intéressant la politique, c'est intéressant l'activisme, c'est stimulant. Je me lève le matin, j'adore rentrer au bureau, j'aime ma job, mais il manque la créativité, il manque
1: d'attention, tu nous l'as dit tantôt. Il manque de l'attention.
0: Ouais, mais c'est bizarre parce que tu sais, je travaille comme administrateur, puis je prends des médicaments pour mon TDA, puis je j'aime plus l'attention là, comme tu sais, au début on dirait je rentrais à la salle où tout le monde va dîner là, notre petite cafétéria, puis j'étais comme, le monde était comme, hey! Puis ils sont contents que je suis là, t'as pas ta robe? Ah non, ça me tente pas d'avoir cette conversation-là.
1: Ben, on sera là pour ce prochain chapitre de Serge Brideau, humoriste, ou Serge Brideau, politicien, qui sait. Merci énormément d'avoir passé l'heure avec moi, Serge. C'était vraiment fantastique d'essayer de te suivre et d'en apprendre un petit peu plus. J'aimerais aussi remercier Laurence Dompierre, major à la recherche, Soumaïa Arbaoui à la réalisation et Pierre Lévesque à la technique. Je m'appelle Rebecca McKinnon. Je vous dis à très bientôt.

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0: États-Unis refuse de renouveler l'ACEUM, du moins dans sa forme actuelle. Washington a signifié à Ottawa et Mexico qu'elle souhaite procéder à des révisions annuelles pendant les 10 prochaines années. Le Canada et le Mexique souhaitaient que l'accord soit prolongé pour une période de 16 ans. Hugo Lavallée fait le point.
1: Les États-Unis ont officiellement signifié au Canada et au Mexique lors d'une rencontre virtuelle ce matin qu'ils n'entendaient pas renouveler, en tout cas dans son état actuel, l'ACEUM, l'accord Canada-États-Unis-Mexique. L'accord va donc rester en vigueur pour le moment, mais être soumis à un exercice de révision annuelle, et ce pour les 10 prochaines années. De quoi créer de l'incertitude selon le Canada, qui aurait plutôt souhaité que l'accord soit renouvelé tel quel. On peut écouter le ministre responsable du commerce Canada-États-Unis, Dominique Leblanc.
2: L'idée des révisions annuelles est quelque chose qui apporte plus d'incertitude économique pour des investisseurs dans les trois pays, pas juste des investisseurs au Canada. Cette incertitude-là est néfaste pour les trois pays. Le Mexique a avancé cet argument-là aussi. Et ceux qui risquent de gagner de cette incertitude-là, c'est des pays concurrentiels comme par exemple la Chine.
1: De leur côté, les États-Unis disent ne pas vouloir, je cite, d'un accord sur le pilote automatique. On estime que le texte actuel dessert les États-Unis, que le déficit commercial américain demeure trop élevé, que le Canada et le Mexique vont devoir accepter que des tarifs sectoriels continuent d'être imposés à long terme. De façon plus concrète, la voie de passage qui se dessine pour l'instant, c'est celle de la signature d'un protocole d'accord parallèle à l'ACEUM qui viendrait atténuer certains irritants identifiés par les Américains. Encore faudrait-il s'entendre sur un texte. Les négociations s'annoncent longues et ardues. Ici Hugo Lavallée, Radio-Canada, Washington.
0: Les conditions météorologiques ont joué les troubles fêtes lors des célébrations de la fête du Canada à Ottawa. Des orages violents survenus en fin de journée ont forcé l'annulation des festivités de la soirée, dont le grand spectacle prévu sur les plaines Le Breton. Félix Pilon a préparé ce qui suit.
3: Les plans de dizaines de milliers de festivaliers sont littéralement tombés à l'eau. Une heure seulement après la cérémonie du midi de la fête du Canada, les plaines Le Breton ont dû être évacuées d'urgence en raison d'importants orages.
4: Je me suis fait avoir par la pluie. C'est pour ça que tout le monde se sont dirigés vers le musée.
5: On est venu du Maroc pour ce jour-là et pour passer des vacances.
6: Un peu déçu, mais bon, c'est la nature.
3: Le grand spectacle de la soirée, les feux d'artifice et même le survol très attendus des Snowbirds, qui devaient célébrer leur dernière fête du Canada, ont tous été annulés. Le premier ministre Mark Carney a même dû renoncer à son voyage prévu à Edmonton. Lors de son discours prononcé en mi-journée, il a voulu répandre un message d'unité.
7: Nous sommes un pays d'une extraordinaire diversité, avec une multitude d'origines, de langues et de façons de voir le monde.
3: Avant le déluge, les festivaliers ont surtout dû composer avec une chaleur suffocante. Les ambulanciers paramédicaux d'Ottawa ont d'ailleurs répondu à une quinzaine d'appels d'urgence, comme l'explique le porte-parole Marc-Antoine Deschamps.
8: On parle surtout de perte de conscience associée à la chaleur. Et par contre, il n'y a aucun de leur état qui met leur vie en danger en ce moment.
3: Malgré les intempéries, des festivaliers comptent revenir l'an prochain. Ici Félix Pilon, Radio-Canada, Ottawa.
0: Une chaleur accablante pèse sur une grande partie de l'Ontario et du Québec, où le 1er juillet était jour de déménagement pour de nombreux ménages. Pour l'occasion, des manifestants qui réclament davantage de mesures gouvernementales pour répondre à la crise du logement ont bravé les conditions météo dans plusieurs villes québécoises. Catherine Dib s'est rendue à un rassemblement organisé à Montréal.
9: Il est plus que temps d'agir.
10: Les organisateurs insistent. Les femmes sont particulièrement touchées par la crise.
11: D'une part, parce qu'encore une fois, les femmes ont de plus faibles revenus.
10: Mandeline Billet, de l'aire des centres de femmes du Québec.
11: Aussi parce que plusieurs femmes se retrouvent à être chefs de famille monoparentales.
10: Selon elle, les cas de violence conjugale sont exacerbés par l'inabordabilité du logement. Cette mère monoparentale présente à la manifestation s'était relogée avec difficulté.
11: Ben déjà, si vous êtes sans emploi, c'est pas évident de trouver déjà un logement. Vous êtes déjà discriminée. Puis si vous êtes parent et monoparental, ça l'est encore plus, à vrai dire.
10: Rania a aussi longtemps cherché, passant d'un cauchemar à l'autre.
12: J'étais malheureusement près de 2 ans de recherche active jour et nuit. Je tombais en dépression.
10: Et elle a fini par renoncer à sa quête.
12: Là, j'ai abandonné complètement dans ma
10: tête. Cette travailleuse communautaire, elle, a subi une éviction qui lui a montré les limites du système.
13: J'ai décidé de pas porter plainte au tribunal parce que je savais que si j'allais au TAL, j'allais avoir de la difficulté pour trouver un loyer par la suite.
10: Selon les organisateurs, plus de logements sociaux pourraient avoir un impact significatif

0: Comme pour Marcel, 70 ans.
1: Mon Dieu, la situation était critique.
0: Elle avait mené la bataille et a fini par avoir une place en HLM.
1: Vas-tu abandonner maintenant que ton HLM Junon, j'y en a d'autres qui en ont besoin?
0: Une victoire qui ne l'a pas pour autant poussée à abandonner la guerre pour du logement pour tous. Ici Catherine Zib, Radio-Canada, Montréal.
2: En terminant, le Canada prendra part l'an prochain à l'Eurovision en Bulgarie. Ce grand concours de la chanson, qui sera diffusé sur les ondes de CBC Radio-Canada, n'avait pas accueilli de nouveaux participants depuis plus de 10 ans. Des artistes canadiens ont déjà participé au concours en représentant d'autres pays. C'est ce qui conclut les informations. Merci d'être à l'écoute.

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0: Démocratie participative et transition écologique. Une discussion avec Nazim Tadjin de l'organisme Transition en commun et Judith Ferrando de l'agence Mission publique. Bonjour tous les deux.
1: Bonjour. Bonjour.
0: L'eau est rare, comment la garder au champ? Avec Paul Caplette, notre agriculteur en résidence. Bonjour Paul.
2: Bonjour Catherine.
0: Mieux comprendre le cycle de l'eau avec le chroniqueur Alexis Bouliane. Bonjour.
3: Bonjour.
0: Et débroussailler la gestion des espèces exotiques envahissantes, la mission de nos agents doubles, Marianne Deshôtels-Marissal et Salomé Corbeau. Bonjour.
4: Bonjour. Bonjour.
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0: Alors oui, on va beaucoup parler d'eau aujourd'hui avec Paul Caplette, avec Alexis. On va aussi vraiment répondre à la question de la semaine qu'on a lancée sur les réseaux sociaux de Radio-Canada Environnement. Ça a été une déferlante, des centaines et des centaines de réponses. Ça vous préoccupe l'eau en ce moment? La question, on l'a lancée ainsi. Face à la sécheresse, seriez-vous favorable à une réglementation plus stricte de l'utilisation de l'eau? Majorité claire de oui, de absolument et de oh oui. Il y a aussi des gens, je pense, qui ont ciblé leurs voisins, comme Manouka qui dit absolument nettoyer son driveway, ouf. Ou Jolène qui dit tellement oui, mon voisin arrose son gazon tous les soirs malgré la sécheresse. Clément qui dit ça va coûter cher à ceux qui ont des piscines. Ces temps-ci, les gens les vident et déversent l'eau dans la rue. Avec une petite pompe, ils pourraient arroser leur pelouse et celle de leurs voisins. Et bon, il y a beaucoup de gens qui précisent, et Marianne, entre autres, qui dit oui, pour une tarification à la consommation, même si c'est un taux qui, au bout de la ligne, donne un coût annuel comparable à la tarification fixe, les études ont prouvé que ça contribue à diminuer la consommation en eau potable parce que les gens aiment agir sur ce qui leur permet de sauver de l'argent. Alors, énormément de réflexions très intéressantes, mais je vais faire, bien sûr, un tour de table. Marianne des Hôtels Marissal?
1: Mais moi, je trouve que c'est tellement une bonne question qu'on aurait pu la poser dans le baromètre de l'action climatique. C'est une initiative dont on vient d'apprendre que les fonds ont été coupés. Oui. Initiative de l'Université Laval, qui sondait les Québécois et les Québécoises sur leur position par rapport à des mesures environnementales.
0: D'accord. Salomé Corbeau?
2: Ben moi, je pense qu'il faut réglementer et même qu'il faut, par exemple, dans les constructions neuves, moi, j'ai vu ça là, en Asie, il y en a plein, c'est que les chasses d'eau, c'est aussi le petit lavabo pour se laver les mains. On pourrait-tu arrêter d'envoyer aux toilettes de l'eau potable, donc de l'eau qui... On remplit la chasse d'eau avec l'eau qui a servi pour se laver les mains.
0: Voilà, voilà.
2: Des trucs
0: systèmes
2: de base,
0: circulaires. Qui pourrait devenir des normes.
2: Obligatoires dans les normes de construction.
0: Comme ça existe à certains endroits, oui. Effectivement. Alors, nos deux spécialistes de la démocratie participative, commençons avec Judith Ferrando, qui est en France.
3: Oui, bonjour à tous. Effectivement, c'est un sujet qui se pose aussi en France. Plusieurs, d'ailleurs, collectivités ont mis en place de la tarification progressive. C'est pas si mal accepté. C'est parfois mieux accepté que des mesures seulement saisonnières, comme par exemple interdire... de remplir les piscines, avec beaucoup de citoyens qui ont du mal à comprendre pourquoi on s'attaquerait aux petits et pas aux gros. Uh-huh. Et c'est vraiment la question de la justice sociale, en fait, qui est derrière. Donc, oui, il faut réglementer, mais il faut peut-être prendre

0: le temps de débattre de comment on répartit de manière juste la ressource qui se raréfie.
1: Ouais, Nadim Tadjin.
2: C'est une ressource qu'on partage tous. Et je pense, de mon point de vue, qu'il y a des mécanismes qu'on pourrait mettre en place pour réglementer collectivement, penser cette réglementation avec les principaux concernés.
1: Avec les principaux concernés, c'est-à-dire ceux qui en consomment le plus, les industriels, parce qu'il y a beaucoup de gens sur les réseaux sociaux qui visent les grands consommateurs. Tommy qui dit la limitation de l'eau devrait commencer par s'appliquer sur les usines, les commerces et en dernier la population. Sylvain qui dit les compagnies qui utilisent l'eau pour embouteiller et pour l'embouteiller et la vendre à gros prix, les compagnies de boissons gazeuses. Pourquoi toujours l'individu? Alors il y a beaucoup de gens qui aimeraient qu'on cible d'abord un peu plus, avec un petit peu plus d'exigence, les industriels. Nos chroniqueurs Alexis Bouliane.
3: Il faudrait qu'on sache qui en consomme le plus, peut-être une acquisition de connaissances qui est en cours actuellement, mais qui n'est pas complète. Donc, il faudrait savoir qui en consomme le plus, à mon avis.
1: Oui, Paul Caplette.
4: Les compteurs d'eau, dans notre petite municipalité, on a déjà des compteurs d'eau. Ça nous identifie un peu les quantités qu'on peut prendre. Puis, il y a tout le côté quand... On parlait tantôt de récupération de l'eau, mais c'est des projets qu'on a des fois. Tu sais, toutes les gouttières de bâtiments, ces choses-là, on pourrait toutes réutiliser cette eau-là, l'accumuler, et puis s'en servir quand on en a besoin pour pas nécessairement prendre toute la belle eau potable qui est toute déjà traitée. Quand c'est pour nettoyer ou quelque chose comme ça, dans les circuits qu'on mettra pas dans notre bouche là, mais tout centrer cette eau là puis la récupérer est déjà là, fait que l'utiliser au maximum.
1: Ça peut ce dont Salomé parlait, c'est mais ça peut valoir à différentes échelles, à l'échelle de l'agriculture, entre autres, dans beaucoup de procédés industriels aussi. Mais Stéphanie effectivement nous dit pourquoi pas considérer des actions qui ont fait leur preuve ailleurs dans le monde, installation de citernes qui récupèrent l'eau de pluie, faire fonctionner les toilettes et les douches. Et oui, ça fonctionne, j'en ai fait l'expérience. Hors Canada. Il y a Marie-France qui dit qu'il faudrait commencer par enlever tout le béton et l'asphalte non essentiel pour que l'eau percole dans le sol plutôt que d'aller surcharger le réseau d'égout. Quentin qui dit que l'eau soit gratuite, c'est parfait pour un certain volume par personne par jour. Au-delà, ça me semble normal que ce soit payant et que le prix soit progressif en fonction du volume. Alors vraiment, on est tous concernés. Alors on va continuer de penser à l'eau aujourd'hui pendant cette émission. Merci de nous écrire. Continuez.
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6: Moi, c'est la première fois que je participe à une assemblée citoyenne et je trouvais que c'était le bon plan pour avoir plus d'informations sur la thématique du climat. En réalité, pour être franc, je ne connaissais pas grand-chose.
7: Créée en 2022, l'assemblée est composée cette année de 80 citoyens. Tirés au sort, ils mènent ensemble une mission collective, remettre des propositions au gouvernement pour une capitale bas carbone d'ici 2050.
1: Alors, on est en Belgique, à Bruxelles. C'est d'ailleurs un reportage de BX1, média local bruxellois. Quel avenir pour les assemblées citoyennes pour le climat? Ça existe là-bas. Puis je pense que c'est un modèle qui vous intéresse. Je pense, Nadim, vous en avez entendu parler de ce modèle bruxellois.
2: Particulièrement. On en a parlé, on l'a même proposé pour renouveler ce qu'on appelle la démocratie participative ici.
1: Alors, on va commencer par une définition. Parce que c'est pas une notion avec laquelle on est tous si familiers que ça. On a décidé d'en parler parce qu'on est en campagne électorale municipale ici au Québec, parce qu'on aura bientôt une campagne provinciale aussi. Il y a des élections ailleurs au Canada aussi. Et on mise de plus en plus dans plusieurs villes et pays d'Europe sur la démocratie participative pour soutenir la transition écologique, parce que la démocratie, ça devrait être plus que voter une fois aux 4 ans. C'est un peu le principe de base de cette idée-là. Donc, on en parle avec vous, Nadim Tadjin, vous êtes coordonnateur démocratie participative et gouvernance chez Transition en commun, qui est un organisme, qui est un OBNL, comment on dit, un organisme à but non lucratif?
2: On parle même d'alliance. C'est une alliance, en fait, entre des groupes citoyens, des représentants de la société civile, des chercheurs et des institutions, dont la ville de Montréal.
1: Dans la ville de Montréal. Et vous-même, vous êtes un chercheur, vous terminez un doctorat sur le sujet. Judith Ferrando, elle est co-directrice de Mission Publique. C'est une agence qui existe depuis 25 ans, Judith Ferrando, et vous travaillez depuis longtemps à des projets de démocratie participative.
8: Oui, en effet, ça fait maintenant plus de 20 ans que Mission Publique, on accompagne des dispositifs qui visent à donner une voix aux citoyens sur des sujets qui les concernent, des sujets de politique publique. Et depuis maintenant plus de 10 ans, on accompagne des assemblées citoyennes, conventions citoyennes, qui sont ces outils dont vous parliez, qui ont comme particularité de donner une place à des citoyens ordinaires, non spécialistes, non militants d'un sujet, pour prendre le temps de débattre et de faire des recommandations
0: à la destination des décideurs politiques. Mmh.
1: Donc, c'est toujours mis en place ces instances-là quand même, je dirais, à l'initiative.

0: initiative des gouvernements, il faut que les gouvernements soient d'accord, bien sûr. Mais après, ces instances-là ont les clés entre leurs mains. Et je signale ce que vous avez dit, Judith Ferrando. Par définition, les gens qu'on va vouloir rassembler ne sont pas des militants, ne sont pas des experts, ce sont des citoyens ordinaires. Alors, comment on les choisit, Nadim?
1: Ben, c'est tout l'intérêt de ce genre de mécanisme ou dispositif, c'est de pouvoir avoir une belle diversité de personnes autour d'une table sur un temps plus ou moins long, qui sont capables d'échanger sur des sujets qui sont parfois polarisants, comme l'eau, les ordures, le transport. Comment on les choisit? Beaucoup avec du tirage au sort.
0: C'est incroyable de penser à ça, la démocratie. D'ailleurs, il y a un essayiste qui avait écrit un livre qui s'appelait il y a quelques années « La démocratie du hasard ». Ça m'avait beaucoup surpris de lire ce titre. Puis en lisant le livre, j'avais compris cette idée. C'est qu'en tirant les gens au hasard, mais attention, on met des balises quand même, parce qu'on veut qu'il y ait quoi? Une certaine représentativité de ce qu'est la société, Judith?
2: Effectivement, une certaine diversité. Alors, c'est pas représentatif au sens statistiquement pur. Par contre, c'est vraiment une diversité. Donc, on va mettre des quotas pour avoir, par exemple, autant d'hommes que de femmes, avoir toutes les catégories d'âge, les catégories de profession, les lieux de résidence. Et l'intérêt du tirage au sort, c'est d'aller chercher des gens qui n'auraient spontanément pas poussé la porte de ces démarches, parce qu'ils se sentent soit pas très concernés dans leur vie, soit pas forcément suffisamment compétents, en disant j'ai bien peur de pas dire quelque chose d'intelligent. Alors, tout l'idée, c'est justement de révéler que chaque citoyen est légitime pour parler de ces sujets, parce que s'il y avait une manière simple d'aborder la crise climatique, on l'aurait déjà trouvé. Donc, tout l'enjeu, c'est très humblement de créer un espace pour discuter de cette complexité et d'inventer ensemble des modes de vie et donc des politiques publiques pour demain.
0: Mais attention, on les assoit ensemble, ça peut être quelques dizaines dans les plus grand forum du genre, on peut aller jusqu'à quoi, une centaine?
1: 100, 150, 200.
0: Ah oui. Mais après, c'est pas, je donne mon opinion, tu donnes ton opinion. Les discussions sont quand même encadrées, j'imagine, avec des experts, Nadim?
1: Tout à fait. En fait, c'est des espaces de dialogue, de rencontre, de débat, mais aussi beaucoup d'éducation et d'information. Donc, les mécanismes qu'on observe principalement en Europe, c'est des espaces où est-ce qu'on a des experts, des journalistes qui sont présents pour pouvoir informer au mieux, les personnes, les citoyens qui sont présents, afin d'avoir une décision qui est la plus éclairée possible.
0: Ouais. Donnez-nous, puisque vous êtes beaucoup plus avancé en Europe, Judith Ferrando, donnez-nous un exemple concret là, d'une instance qui, à vos yeux, a particulièrement bien fonctionné dans les 20 dernières années.
2: Alors, si on reste sur cette idée des assemblées citoyennes, des conventions citoyennes, il y a eu, par exemple, une convention citoyenne en France sur le climat, et qui a été lancée en 2019-2020, et les 70% des propositions des citoyens ont été traduites dans les lois, ont été reprises directement dans la loi. Donc la loi climat et résilience, des lois aussi sur les questions d'égalité alimentaire. Donc là, on voit que clairement, il y a un débouché législatif assez clair. Et c'est aussi été le cas, par exemple, de l'Assemblée citoyenne à l'échelle là aussi nationale en Grande-Bretagne, qui a aussi débouché sur une reprise de la majorité des propositions très concrètes. Là, on n'était pas sur de la loi, on était vraiment sur des propositions assez concrètes faites par les citoyens.
0: Quel genre de propositions?
2: Ça peut être des propositions par rapport à réguler l'usage de la voiture, ça peut être des propositions autour de la question du verdissement, ça peut être des propositions sur, par exemple, le fait de beaucoup plus commercialiser du vrac que des produits suremballés. Donc ça peut être des choses vraiment qui touchent tous nos modes de vie, déplacement, alimentation, gestion des déchets, consommation. Et puis à l'Assemblée de Bruxelles dont vous parliez, qui a aussi débouché sur des prises de décisions très concrètes de la ville de Bruxelles sur les sujets qui les concernaient, donc sur la question notamment de l'alimentation et du gaspillage alimentaire.
0: Et pourquoi ce modèle-là de Bruxelles, vous l'aimez particulièrement, Nadim, Tadjin?
1: On l'aime parce qu'il est permanent.
0: Il est permanent.
1: On l'aime parce qu'il a aussi la capacité de pouvoir être varié sur des sujets qui sont d'actualité, pas juste en environnement. On peut penser par exemple à des conventions ou des assemblées citoyennes, on parle de la même chose, hein, qui parler de la fin de vie, ou de la gestion des matières résiduelles, ou encore de zones zéro émission dans un centre-ville.
0: Mais vous dites qu'il est permanent, sauf que j'imagine qu'on renouvelle peu à peu les membres de l'instance en question?
1: Tout à fait. Okay. Et il est permanent, en fait, c'est le mécanisme.
0: Le mécanisme est permanent.
1: Et c'est ce qui est intéressant.
0: Ouais, ok.
1: C'est qu'on essaye de mettre un mécanisme à l'abri d'un changement éventuel politique.
0: Ah, ça, c'est intéressant. Parce que sinon, évidemment, Judith Ferrando, l'Assemblée participative a lieu, mais si le gouvernement change, tout peut tomber à plat.
2: Tout à fait. D'ailleurs, c'est vraiment une condition de réussite majeure. Il faut qu'il y ait un engagement.

0: engagement très fort de des décideurs d'abord d'en faire quelque chose. Et ça se prend dès le début. Est-ce que c'est d'être clair sur les débouchés politiques attendus, et puis ensuite de pouvoir garantir ça dans le temps. Mais rien ne garantit que ça se poursuive. Hein. On reste quand même dans des dispositifs qui sont pour l'instant inféodés à la démocratie représentative. Donc même à Bruxelles, ce que je disais à Nadim récemment, on a actuellement un changement de majorité politique. On ne sait pas si l'Assemblée de Bruxelles va reprendre. Dispositif qui est inscrit, il faudrait l'inscrire dans la Constitution, comme par exemple c'est le cas d'autorités administratives indépendantes comme la Commission nationale du débat public. Il faudrait vraiment une inscription constitutionnelle, et d'ailleurs il y a aujourd'hui des militants en France pour inscrire ce type de dispositif dans la Constitution, afin de vraiment pouvoir les protéger complètement. Mais ce qui est intéressant, c'est que les citoyens, eux, ils continuent à agir après ces genres de démarches, et donc il y a aussi un rapport de force positif qui peut se mettre en place, même si les décideurs changent.
1: Ce que vous voulez dire, c'est que les citoyens qui ont participer à ces mécanismes-là deviennent souvent eux-mêmes des acteurs de changement de conscientisation pour d'autres?
2: Définitivement. Des ambassadeurs, des personnes qui pensaient pas forcément...
1: Pensaient pas nécessairement pouvoir apporter une contribution ou...
2: Oui, ou qui avaient même des avis divergents et qui arrivaient avec peut-être plusieurs idées reçues, qui avec de l'information, des espaces de dialogue, de débat, ont réussi à pouvoir évoluer sur la question en informer leurs voisins, voisines.
1: Oui, ce que j'entends dans ce que vous dites, c'est de développer beaucoup de nuances sur une question. Donc, est-ce que c'est un outil qui permet de lutter à sa façon contre la polarisation, Judith?
0: Ah oui, complètement, parce que ça permet de créer un espace apaisé pour discuter de choses compliquées ensemble. Et l'idée, c'est que ces citoyens, ils prennent du temps pour s'écouter déjà mutuellement, et du coup s'apporter de la considération pour écouter des experts qui n'ont pas tous les mêmes points de vue. Et en fait, ils découvrent l'ampleur du changement climatique. Donc souvent, ça leur fait un choc et ils se disent, là, il faut vraiment qu'on bouge. Certains arrivent en étant très climato-sceptiques. Et en fait, face aux exposés des experts, ils se rendent compte qu'il va falloir vraiment changer de mode de vie. Mais c'est pas un espace de moralisation. C'est un espace où justement, on va essayer d'inventer des trajectoires pour répondre à des sujets compliqués. Donc face à des sujets très polarisés, il faut essayer de trouver ensemble des compromis et puis des scénarios un peu différents. Et donc ça réduit beaucoup la polarisation et surtout ça permet de dépasser ce qui paraissait bloqué. Par exemple, je sais pas, les questions de déchets, j'ai cru comprendre, étaient très très polarisantes en ce moment à Montréal. Par exemple, en France, on a beaucoup de sujets autour de la question du stationnement et de la circulation en voiture. Et quand on crée ce type d'espace, on arrive à trouver ensemble des solutions qui répondent aux enjeux environnementaux, mais qui aussi permettent d'accompagner la transition du changement de la ville et à trouver des solutions pour mieux accompagner les citoyens dans un esprit de justice sociale. Et c'est en ça que ça permet de dépolariser, parce qu'on élargit le sujet à des questions de santé, à des questions de justice sociale.
1: Et on voit qu'il y a beaucoup de liens entre toutes ces questions-là, souvent en tout cas. Nadim Tadjine, on en est où? Parce que je pense que on est plus avancé en Europe, il faut le dire, avec ces mécanismes de démocratie participative. Ici, on en est où? Puis quelles sont les avancées les plus concrètes que vous voyez à l'horizon?
2: On est plus avancé en Europe, mais il faut se rappeler que Montréal, le Québec, c'est quand même un espace où est-ce que la démocratie participative est très forte. On a l'OCPM.
1: L'Office de consultation publique de Montréal.
2: Oui, qui mène des consultations publiques depuis plusieurs années, notamment des consultations qui sont complexes.
1: Mais il y a quand même une nuance entre consultation publique. Il y a une nuance importante, c'est qu'au terme de la consultation, c'est les fonctionnaires qui vont faire un résumé de tout ça, non?
2: Tout à fait. Mais avec l'OCPM, on a ce qu'on appelle le droit d'initiative, qui est en fait un droit qui permet de regrouper 15 000 signatures pour forcer l'ouverture d'une consultation publique.
1: Oui.
2: C'est notamment le cas avec celle sur le racisme et la discrimination systémique. On a aussi plein d'autres outils plus innovants. On pense notamment au budget participatif de Montréal, qui a duré dans les 4 dernières années et qui attribue une partie du budget municipal au vote citoyen et à la décision, en proposant des exemples très concrets dans les quartiers.
1: Ça s'est vu depuis, comme vous le dites, depuis 4 ans. Est-ce que c'est un mécanisme qui est maintenant inscrit dans la dynamique municipale, ou ça aussi, ça peut être soumis aux aléas des changements de gouvernance?
2: Et là, c'est ce qu'on met de l'avant, en fait, dans les travaux de transition en commun, c'est que tous ces dispositifs participatifs sont innovants, mais ils peuvent aussi être à risque lorsqu'ils ne font pas forcément leur preuve assez rapidement. Oui. Et c'est pour ça, en fait, qu'on insiste sur le renouvellement de ces outils démocratiques et sur la permanence de ces outils-là. Ouais.
1: En terminant, pourquoi ils sont particulièrement utiles quand on pense à la transition écologique, ces mécanismes-là, Judith Ferrando?
0: Parce qu'ils permettent vraiment de tricoter le réel de ce que les gens vivent, leur vie quotidienne. Donc on part vraiment de leur vie quotidienne, on leur fait pas un cours. Ils partent de leur vie quotidienne, de ce qui est compliqué aujourd'hui dans leur vie quotidienne, des obstacles à avoir des modes de vie plus durables, des énervements, des agacements, des indignations. Et à partir de là, comme il partage ça, il rencontre des acteurs de terrain.

0: Donc une expertise au sens très large, hein, c'est pas forcément, on ne rencontre pas que des scientifiques, ils rencontrent plein de gens qui agissent. Et du coup, ensemble, ils vont construire des solutions. Or, vraiment, c'est ce dont on a besoin aujourd'hui en matière de transition, c'est d'avoir de l'imagination pour réorienter l'ensemble de nos politiques et de nos modes de vie. Et ce qui est très intéressant, c'est que donc c'est très puissant pour bâtir des recommandations qui sont pas forcément nouvelles, mais qui sont pas forcément connues du grand public. Mmh. Et les citoyens font leur des recommandations aussi, comme des associations environnementales portent depuis des années, mais les citoyens les racontent différemment, les racontent d'une manière qui est audible par leurs voisins, par leur grand-mère, par leur tante. Et le fait qu'ils le disent différemment et qu'ils soient prêts aussi à agir, ça a pas du tout la même force de preuve que d'autres dispositifs qui sont purement militant. Et donc, ça a vraiment une capacité d'embarquer le grand public. Mais pour ça, il faut aussi qu'il y ait une médiatisation. Hein. C'est pas naturel. Il faut qu'il y ait la médiatisation. Il faut qu'il y ait peut-être de l'accompagnement de ces citoyens une fois qu'ils ont fini pour qu'ils deviennent ambassadeurs. Mmh. Beaucoup d'entre eux s'engagent en politique, changent de métier. C'est fou ce que ça transforme gens. Dans la convention citoyenne climat, il y a des gens qui ont changé de métier radicalement, qui ont développé des applications pour mieux connaître le poids carbone de ce qu'ils mangeaient. Et il y a eu vraiment des grands changements, beaucoup qui se sont investis en politique, qui se sont investis dans l'éducation populaire. Donc c'est extrêmement puissant et c'est vraiment un outil qui est articulé à tous les autres outils qui existent déjà, et notamment, vous parlez du budget participatif, là c'est dans le faire, dans l'action, et donc il faut vraiment essayer de tricoter ces outils plutôt que d'imaginer qu'ils puissent s'opposer les uns aux autres.
1: Ouais, très intéressant cette idée que les gens, tout d'un coup, vraiment voient les choses complètement différemment, deviennent des ambassadeurs. Tout ça, on le rappelle, partant d'un coup de fil, d'un numéro qui a été tiré au hasard. Mais voilà, c'est ça la démocratie participative, c'est d'aller chercher les citoyens et de les impliquer dans les mécanismes. Ben un grand merci à tous les deux, Judith Ferrando, qui est co-directrice de Mission Publique, une agence conseil spécialisée depuis plus de 25 ans dans la conception de démarches de participation de citoyens, et Nadim Tadjin, qui est coordonnateur de démocratie participative et gouvernance chez Transition en commun. Ça fait beaucoup de mots, mais je pense que là, on comprend beaucoup mieux la réalité. Et je vous remercie beaucoup tous les deux.
2: Merci beaucoup.
0: Merci.
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0: exemples sont assez frappants dans les derniers jours. Un barrage qui n'a plus suffisamment d'eau pour produire de l'électricité en Ontario. Des rivières presque à sec dans l'est du Québec et en Colombie-Britannique. La pluie se fait très rare depuis le début de l'été, un peu partout au Canada. Et les conséquences, notamment pour les agriculteurs, commencent à être assez sérieuses.
1: Alors, Paul Caplette, ça c'était au Téléjournal le 9 septembre dernier. J'ai beaucoup pensé à toi dans les dernières semaines, justement. Je me disais, mais comment on fait quand il pleut plus du tout dans une grande culture comme la tienne, grande culture céréalière, entre autres, ça survit?
2: Oui, surprenamment là, c'est quand même l'été de sec qu'on a record qu'on n'a pas vécu. On avait vécu 2019-2020, mais au fur et à mesure qu'on bat des records de sécheresse, on se souvient tout le temps où ça frappe quand on a encore une encore plus sec.
1: Cette année, sont plus prononcés d'une fois à l'autre.
2: Oui, c'est vraiment extrême là, quand on entend des avis de pas faire de feu à ciel ouvert en plein mois d'octobre au Québec. Là.
1: Oui, c'est pas tout à fait normal.
2: Je pense que c'est jamais arrivé, je pense pas, là, mais c'est vraiment sec partout.
1: Ouais. Alors, on voulait justement revenir sur les manières de garder l'eau au sol quand on fait de l'agriculture. Tu voulais commencer par faire la différence entre le drainage souterrain et l'irrigation. Quel impact ça a les deux là par rapport aux réserves d'eau dans le sol?
2: C'est plus pour expliquer un peu là, parce qu'on voyait un peu l'inquiétude des gens de voir il y a nappe, il y a pas de nappe, ça doit être les drainages agricoles qui baissent l'eau, etc.
1: Là, on parle des nappes phréatiques, qui sont les réserves d'eau sous terre. On va en reparler tout à l'heure avec Alexis. Ouais.
2: Mais les systèmes de drainage agricole s'est installé à peu près comme à 1,4 mètres de profondeur, mais c'est pas un système de pompage. C'est un système de récupération de surplus d'eau qui vient de la sous-nappe.
1: D'accord.
2: Ce qui veut dire que quand on passe en auto sur le bord d'une route, puis on voit de l'eau sortir avec un gros jet, on a l'impression que c'est une pompe, mais c'est parce que souvent, le ministère des Transports, les cours d'eau sont pas assez profonds. Les cours d'eau, les petits fossés, sont juste, mettons, à 60-90 cm, puis si le drainage est à 1,4 m, il y a un tuyau collecteur qui pompe l'eau à l'occasion pour la sortir, mais c'est vraiment de l'eau

0: de surplus. C'est pour permettre aux plantes d'explorer le 1,2 mètre sans... avec de l'oxygène, ça envoie de l'asphyxie, puis de produire.
1: Pas se noyer, autrement dit.
0: En plein ça.
1: Mais là, on parle de sécheresse. Mais ce que tu voulais dire, c'est que ces systèmes-là ne vont pas assécher le sol
0: non.
1: quand il est sec.
0: Non.
1: Ils vont pas participer aux problèmes liés à la sécheresse.
0: C'est ça. Ils multiplieront pas l'effet sécheresse parce
1: exactement.
0: Qu'en c'est trop.
1: Okay.
0: Tandis que contrairement à ce qui est utilisé en maraîchage plus, parce que c'est très dispendieux, les systèmes d'irrigation avec des tuyaux en profondeur dans des poches d'eau ou dans des ce qu'ils appellent des veines, eux, ils vont descendre à plusieurs mètres parce que eux, leur système de production, ils font souvent des semis aussi au printemps, en milieu d'été, en automne. Fait qu'ils ont tout le temps besoin d'un certain tapis d'humidité pour qu'être
1: donc,
0: capable de
1: réussir.
0: Donc,
1: eux vont aller carrément chercher de l'eau dans les eaux souterraines. Ce que vous ferez pas, donc,
0: non,
1: vous,
0: au niveau,
1: dans vos grandes cultures.
0: Nous, mettons, en plein champ, en production végétale, notre réservoir le plus important, c'est ce qu'il y a dessous nos bottines. C'est le mètre que je parle au niveau du drainage qui est en dessous disponible pour les racines. Mais ça, quand on est capable d'infiltrer de l'eau dedans, ça a la capacité de, à chaque hectare, 500 000 litres sur chaque hectare d'eau, ce qui correspond à peu près à une pluie de 50 mm qui est disponible
1: mais
0: pour
1: là,
0: les plantes.
1: On n'a pas ça pendant toutes, là, dans les dernières semaines. Ça fait très longtemps qu'on a eu l'équivalent de 50 mm.
0: Mais c'est ça, c'est ce qui est surprenant, c'est qu'il y a tout l'effet aussi, il y a un principe physique dans le sol, on appelle ça la remontée de l'eau par capillarité. Ce qui veut dire que quand la zone est sec en surface, le sol, par la pression, va monter de l'eau vers
1: la nappe.
0: De la nappe.
1: Ils vont remonter vers les racines
0: surface.
1: Des plantes.
2: Comme puis, si c'était des petites pailles, là, comme si c'était des pailles.
0: C'est comme si on prendrait un essuie-tout dans un verre d'eau, tu mets un petit ventilateur, au fur et à mesure, l'eau du verre va se vider, sauf que le verre, lui, a un fond. Tandis que le sol, on a accès à tout ce qui est en dessous.
1: Mais si ça fonctionne comme ça, c'est-à-dire que ça, c'est une bonne nouvelle, je savais même pas, l'eau de la nappe peut remonter en temps de sécheresse.
0: Oui.
1: Mais cela dit, quand il va pleuvoir, qu'est-ce qui va se passer? L'eau va aller d'abord arroser les plantes ou est-ce qu'elle va descendre vers la nappe directement pour la recharger?
0: On va supposer qu'il y a une bonne pluie comme celle qu'on vient d'avoir. Là. C'était tellement sec qu'elle est restée pas mal en surface. Mais l'eau va arriver au champ. Elle va s'infiltrer dans le sol. Puis en général, quand le sol est déjà sec ou non saturé, lui, sa capacité, c'est de la retenir avec la matière organique, avec ce qu'on a en surface du sol. Le système de drainage, lui, il prend jamais l'eau qui descend. Il va toujours prendre l'eau qui vient en dessous. Fait que l'eau va passer à côté du tuyau en percolant. Si les plantes la ramassent toutes, elle va rester dans le système.
1: Elle va rester là.
0: Elle ira pas en sortie de drainage.
1: Puis même si les plantes la ramassent pas toutes, elle va couler à côté du drainage si la nappe est basse, puis elle va aller recharger.
0: C'est en plein ça. Elle va aller se recharger la nappe, c'est après ça, c'est ensuite que la nappe va remonter vers la tuyauterie. Fait que c'est pour ça que quand on a fait nos expériences terrain cet été, avec des spécialistes de profil de sol, on appelle ça un profil de sol. On creuse généralement dans le sol à peu près à un mètre.
1: Pour regarder une tranche.
0: Comprendre les racines, comment est-ce qu'ils se comportent. Puis on avait une spécialiste avec nous autres qui est à sa retraite, mais est encore dans le trou avec sa pelle. Ça fait 40 ans qu'elle fait ça. Puis elle nous expliquait un peu, on regardait ça, puis on capotait là, sur... En haut, c'est le désert, là. Tu sais, c'est le désert, c'est sec, sec, sec. Puis là, on a descendu à un mètre point deux. Puis à un mètre point deux, je tombais à ses fesses dans le fond. Tellement que l'argile.
1: C'était boiteux?
0: Ouais, l'argile était collante et gluante, puis là, les deux pites par terre, tu tombes à ses fesses. Fait que ça nous fait réaliser que, et pour garder l'eau en grand champ, c'est d'accumuler la neige, de s'assurer que l'eau va s'infiltrer, que notre sol avec la matière organique va être capable de garder le maximum sans envoyer trop vers les exutoires. Fait que tant qu'il pleut, faut s'organiser pour garder l'eau en place.
1: Oui.
0: Puis après ça, si notre système racinaire, comme ce qu'on regardait toute la gang, on était à 4-5 dans le trou, on checkait ça, puis là, on regardait les racines, regarde, ta racine est ronde, est rendue à telle profondeur, puis on a même vu des racines, c'est capoté, là, une plante qui veut vivre, là. Elle a pris le métro, elle s'est installée 5 racines dans un trou de verre de terre pour aller plus vite vers le bas, se sont installées dans le trou du verre de terre, puis sont descendues, driveway, sortis du métro, puis ils se sont installés dans la fraîche. Fait que la madame, elle me disait, elle dit, garde, ta culture est verte, tes racines sont belles, sont rondes, on a regardé, ta job est faite, c'est.
1: Mais Paul, ce que j'entends là-dedans, c'est que tout ce dont tu nous parles toujours, ça porte fruit, c'est-à-dire tu parles souvent de l'importance de pas trop compacter le sol, d'avoir des engrais verts qui vont éviter l'évaporation à la surface, de favoriser justement la présence des micro-organismes et du carbone.
0: Ouais.
1: Là, dans une sécheresse,
0: c'est ça,
1: bingo.
0: C'est winner.
2: Et le couvert végétal aussi.

0: Sinon,
1: oui,
0: c'est
1: ça, le couvert, oui, c'est ça, le couvert
2: tout,
1: végétal.
2: Tout ce qu'on appelle la crème solaire du sol, là, tout ce qui est végétaux restés au sol. Puis cette année, quand on a des sécheresses extrêmes comme ça, c'est fou comment est-ce qu'il y a de gens qui sont partis faire des profils, parce que tous les endroits que le champ va pas bien, c'est parce qu'on a ces 5-6 facteurs-là qu'on a moins bien réussi.
1: Aha.
2: Soit qu'il y a un problème de compaction, c'est ça qui fait que ça devient, en guillemets, ouais, plus chronique. Ça règle pas tout, mais ça nous donne bon, où aller réparer puis investir pour les prochaines années.
1: Parfait.
2: Là.
1: Alors, le système Caplette mis à l'épreuve s'en sort quand même pas si pire.
2: Caplette et plusieurs autres.
1: Et là, ben, on va parler de, justement, à plus grande échelle de ces phénomènes-là avec Alexis.
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0: On parle beaucoup d'eau depuis le début de l'émission. On salue les gens de Québec où on a appelé la population à réduire la consommation d'eau. On salue les gens de villes comme Boisbriand où le bas niveau d'eau a entraîné des avis d'ébullition. Alors, on voulait mieux comprendre cette situation. On a demandé à notre collègue Alexis Bouliane de s'intéresser au cycle de l'eau. Qu'est-ce qu'il faut savoir, Alexis, pour mieux comprendre cette sécheresse actuelle puis ses impacts?
1: Ben alors que premièrement, elle est temporaire.
0: On espère.
1: Mais c'est aussi que c'est assez saisonnier, cette histoire-là. Je vais vous expliquer plus tard. Vous allez tout comprendre. Je pense quand même qu'on peut un peu creuser dans le cycle de l'eau pour avoir un peu plus d'informations là-dessus, parce que on s'imagine le cycle de l'eau. On l'a tous vu dans les manuels scolaires, les petites lignes rouges là qui présentent l'évaporation des océans. Ça tombe dans les montagnes, ça ruisselle jusque dans les rivières et ça revient. Mais c'est un peu plus complexe que ça, parce que ce qu'on a tendance à voir, c'est l'eau de surface. Mais ça, c'est une infime petite micro partie de toute l'eau douce sur la terre. Les lacs, les rivières, les milieux humides, c'est seulement 0.25% de toute l'eau douce sur la planète. Le reste, c'est sous forme de glace, environ les 2/3, et ce qui nous intéresse ici, l'eau souterraine. Mm-hmm. Puis l'eau souterraine est très importante, c'est environ 80% de la population rurale au Canada qui est alimentée par l'eau souterraine, environ le tiers de toute la population du pays. Cette eau-là est emmagasinée dans des réservoirs qu'on appelle des aquifères. Vous avez peut-être déjà entendu ça.
0: Oui, des aquifères, mais rappelle-nous, qu'est-ce que c'est un aquifère?
1: Ben, tout d'abord, j'avais une question parce que je suis allé, moi aussi j'avais cette question-là, qu'est-ce que c'est un aquifère? Je suis allé rencontrer la chercheuse de l'Université du Québec à Montréal, Marie Larocque, qui est une grande spécialiste de l'eau souterraine, et j'avais une question un peu niaiseuse pour Madame Larocque.
2: Est-ce que vous pouvez me décrire un peu, ça ressemble à quoi visuellement? Si on m'amenait là, dans un aquifère, est-ce que je pourrais nager dedans?
3: C'est vrai que c'est l'image qu'on a. Hein. Un aquifère, donc c'est une formation géologique. Il y a toutes sortes de formations géologiques aquifères. Mais l'image de l'éponge est intéressante parce que il y a du solide, il y a des vides. Puis l'eau peut circuler entre les vides. Hein. Si on met l'éponge dans le bac d'eau, on la soulève, on la sort, il va y avoir de l'eau qui va percoler. Donc ça, c'est une illustration de la quantité d'eau qui peut bouger. Mais il va en rester dedans aussi.
0: Donc, il y a des endroits où il y a quand même un peu d'eau libre, mais l'eau est souvent, si je comprends bien, dans une espèce d'immense éponge,
1: c'est ça, une éponge
0: sous la terre.
1: Une éponge de granit, de matière, de sable, de roches sédimentaires. C'est toutes sortes de matériaux. Hein. On les classe d'ailleurs par ces catégories-là. Ça peut aller quelques mètres, voire des dizaines de mètres de profondeur, une centaine de mètres. Donc ça, c'est un aquifère. Ensuite, quand on parle de nappe phréatique, Paul, vous avez mentionné le concept de nappe. Alors, une nappe phréatique, c'est une sous-catégorie. Donc, c'est une zone souterraine saturée d'eau. Mais qui est facilement accessible. Puis, donc, c'est près de la surface souvent. Ça la rend plus vulnérable d'ailleurs à la pollution hein, mm-hmm. qu'une nappe artésienne. Quand on a un puits artésien, c'est parce qu'on puise dans la nappe artésienne.
0: C'est beaucoup plus profond.
1: Beaucoup plus profond. Et c'est surtout pris entre deux couches imperméables.
0: Ah oui.
1: Donc, elle sera

0: charge pas nécessairement rapidement, puis aussi, ben, elle est peut-être un peu plus protégée de la pollution à ce moment-là.
1: Mais comment se fait le lien entre l'eau de surface puis l'eau souterraine?
0: Alors, on pourrait s'imaginer justement que la rivière coule et puis là, ça s'infiltre dans la terre de la rivière et ça va recharger l'aquifère. En fait, c'est plutôt le contraire. C'est l'eau souterraine qui alimente beaucoup les rivières en ces temps de sécheresse. Quand on regarde une rivière actuellement puis que c'est pas la décharge d'un lac, ce qu'on voit, c'est de l'eau souterraine qui est sortie et puis qui alimente la rivière. Donc, on s'imagine évidemment l'importance de l'eau souterraine pour toutes les animaux qui vivent, les plantes qui vivent dans les milieux humides. Puis, ce que j'ai appris, moi, c'est que la recharge des aquifères se fait principalement au printemps, à la fonte de la neige. Donc, en hiver, le sol est gelé, il n'y a pas d'eau qui s'infiltre. Puis, en été, la consommation d'eau des plantes fait s'évaporer tellement rapidement l'eau que pas beaucoup de recharge, finalement, atteint la nappe phréatique ou la nappe artésienne, surtout la nappe phréatique. Donc, même quand il pleut pas en été, comme actuellement, c'est pas exactement une catastrophe pour notre eau souterraine parce que la recharge, de toute façon, se fait surtout au printemps. C'est la saison payante.
1: C'est pour ça que Paul veut tellement garder sa neige au champ le plus possible.
0: Justement, c'est ça. Le problème surgit quand on n'a pas de neige en hiver. C'est vraiment là qu'on va voir une baisse les saisons subséquentes. Cela dit, les niveaux d'eau souterraine à l'échelle du Québec sont assez stables depuis qu'on les étudie, soit une quinzaine d'années.
1: Bon, d'accord. Alors, cela dit, tu dis ça, mais moi, j'ai beaucoup entendu dire, je vais me faire creuser un puits, mais là, mon voisin a essayé, puis et on trouvait pas d'eau, il a fallu aller beaucoup plus creux qu'avant. J'ai entendu ça quand même pas mal.
0: Ben oui, moi aussi, on a tous vu ces reportages qui font peur, hein, soyons honnêtes. J'ai soulevé cette inquiétude-là à Marie Larocque, et puis voici ce qu'elle m'a répondu.
2: Sur un développement où chacun a son puits, les terrains sont petits, il peut y avoir des interactions entre les puits d'un terrain à l'autre. Puis ce que Monsieur X fait baisser en termes de niveau nappe, Madame Y va le faire baisser aussi. Puis Monsieur Z, lui, quand il va arriver, il va falloir qu'il creuse plus profond parce que tout le monde a pompé plus. Est-ce que c'est juste des effets de pression cumulés dans l'espace? Est-ce que ça s'ajoute à des pressions des étés particulièrement secs, comme une pression climatique comme ce qu'on a cet été? C'est possible qu'il y ait une convergence de conditions qui font que dans certains secteurs, on surexploite tout simplement, ce qui fait que les niveaux sont plus bas. À mon expérience, c'est pas quelque chose qui est partout.
1: Mais quand même, prise de conscience importante cet été. Et je pense qu'il va falloir qu'on surveille le prochain hiver. On se souhaite de la neige, n'est-ce pas? N'est-ce pas, Paul?
0: Oui.
1: On se souhaite de la neige. Merci beaucoup, Alexis Bouliane.
0: Merci.
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5: Invasive alien species are a major threat.
6: Ces espèces représentent une menace majeure pour la biodiversité, prévient l'ONU. À elles seules, elles sont responsables de 16% des extinctions mondiales d'animaux et de plantes.
7: Ils ont des avantages parce qu'ils n'ont pas d'ennemis naturels ici encore. C'est souvent des espèces qui sont très opportunistes, qui sont bonnes à s'accaparer les ressources.
1: Oui, les espèces envahissantes, un extrait du téléjournal de septembre 2023, menace selon l'ONU. Et on en a pas mal. Récemment, on a parlé de phragmites. On va en reparler un petit peu. On a parlé à Serge Fortier qui avait trouvé un moyen de faire du paillis avec son phragmite. Mais on va aujourd'hui donc lancer deux agents doubles. Salomé Corbeau, qui est allé faire de l'arrachage de nerprun.
8: Exactement.
1: Ton enquête en une phrase.
8: Ben, c'est toujours le fun de faire du bénévolat, tout ça, mais c'est tellement satisfaisant quand on bouge puis quand on sent qu'on aide la biodiversité.
1: Qu'on aide la biodiversité. Et Marianne Desautels-Marissal regarde ça d'un point de vue plus scientifique. Qui est ton enquête en une phrase?
9: Les espèces exotiques envahissantes, c'est complexe et ça fait naître beaucoup d'émotions, de passion et de rage, même au sein de la communauté scientifique.
1: Ah oui! Alors, donc, quel genre de paradoxe as-tu, justement, puisque tu dis que ça fait discuter beaucoup?
9: Bourré de paradoxes. On pourrait penser que c'est simple, hein, une espèce exotique envahissante, c'est mauvais, on l'éradique, mais c'est tellement complexe. C'est complexe comme la vie. Alors, pour qu'on s'entende, on peut donner quelques définitions. Une espèce exotique, c'est une espèce qui a été amenée amenée volontairement ou accidentellement très loin de sa zone de répartition naturelle, elle n'est pas nécessairement envahissante. C'est là que les paradoxes commencent.
1: Là, on parle juste d'espèces exotiques.
9: Voilà, parce qu'on vit avec des espèces qui ont été naturalisées. La marguerite, on ne va pas chercher à l'éradiquer. Pourtant, elle n'est pas indigène. Et donc, une espèce envahissante, c'est une espèce qui prend énormément de place rapidement. Mm-hmm. Elle se développe par beaucoup d'individus, beaucoup de biodiversité.

0: masse. Il y a aussi certaines espèces indigènes qui sont envahissantes. Pensez à la menthe du Canada. Donc, c'est pas nécessairement parce que c'est exotique que c'est mauvais. Donc, il y a toutes ces nuances-là à apporter soigneusement. Puis, ça a toujours voyagé finalement les plantes. Ici, on concentre plus sur les espèces là, floristiques, mais avec la mondialisation, dans les dernières décennies, là, ça s'est accéléré. On a permis à ces plantes-là de voyager à une grande vitesse de croisière par le commerce international, le tourisme, des loisirs comme la pêche récréative ou la navigation de plaisance.
1: Puis carrément l'importation de plantes ornementales comme la renouée du Japon qui s'est avérée une catastrophe.
0: Oui, ou l'aquariophilie. Puis là, on va rejeter certains poissons dans les cours d'eau. Puis ce qui est intéressant, c'est que les courbes de croissance économique et de l'arrivée des espèces exotiques envahissantes concordent.
1: Ah oui.
0: Donc, c'est peut-être un argument pour en faveur de la décroissance. Là, la question se pose. Et donc, ça nuit à la biodiversité locale. Tout ça, on a entendu la statistique de 16%, mais selon l'IPBES, qui est le GIEC de la biodiversité, on estime que 60% des extinctions sont indirectement ou directement liées aux espèces exotiques envahissantes,
1: et
0: là, animales et végétales.
1: 60% des extinctions,
0: c'est
1: en effet.
0: C'est sûr que ça se passe beaucoup dans des milieux insulaires ou dans des sur des continents qui sont très éloignés, isolés. Au Québec et au Canada, on parle pas de disparition d'espèces là à ce jour, mais c'est surtout des impacts économiques parce que ces espèces là causent des problèmes comme prendre la place et les ressources des espèces locales, des problèmes, des impacts sur la santé, la berce du Caucase cause des brûlures, des impacts économiques évidemment en agriculture, les mauvaises herbes sont il y a des vecteurs aussi de maladies des plantes en agriculture. On parle évidemment de l'épandage d'herbicides. 85% des mauvaises herbes seraient exotiques et 70% des pesticides qu'on utilise sont des herbicides. Donc, tout ça a un coût, mais ce qui est important, c'est d'agir tôt. C'est vraiment la prévention. C'est un peu comme avec le changement climatique. On estime que 10 $ investis en prévention nous économise une centaine de dollars en dommages.
1: Mais tôt, ça veut dire quoi? Pour éviter de les importer ou une fois qu'elle arrive,
0: c'est
1: pour limiter la propagation.
0: C'est ça qui est compliqué parce que des fois, on le sait pas. Des fois, on remarque qu'une plante est arrivée. Elle semble envahissante. C'est arrivé dans le passé qu'on s'y attaque. Finalement, les données nous montrent qu'elle n'est pas si dangereuse qu'on le croyait au départ. Donc, c'est ça qui est complexe. J'en ai parlé avec Claude Lavoie. C'est Monsieur Plante Envahissante en personne. Là, c'est vraiment un spécialiste de la question. Il est professeur à l'Université Laval. Il a écrit des livres de référence sur la question. Et lui, il tient à rappeler que les plantes envahissantes, ça reste des plantes. Ce n'est pas des barils de matière toxique.
1: D'accord, merci.
0: Faire attention avec l'approche éradication au lance-flamme parce que ça peut nous amener à faire des erreurs. Par exemple, le phragmite. Le phragmite, il y en a partout, mais des fois, c'est invoqué pour dire qu'un milieu est pauvre ou est fini, qu'il n'y a plus rien à faire avec un milieu humide. Puis là, ben, on peut trouver ça comme excuse pour le remblayer, construire, je sais pas, une usine de batterie sur le terrain.
1: Ça, on voit la dérive dangereuse. Là.
0: Donc, ce qui Claude Lavoie rappelle, c'est que la conservation des habitats, phragmite ou pas, c'est ça qui devrait primer. Mm-hmm. Il y a aussi que les solutions, parfois, impliquent une grande quantité d'herbicides. On peut les éradiquer en partie comme ça. Il y a d'autres solutions aussi, mais dans ce cas-là, il faut penser aux amphibiens, à la faune,
1: parce que là, malheureusement, les amphibiens, eux, ils vont être tués systématiquement.
0: C'est ça. Ouais. Là, il y a des solutions, par contre. Quand on pense à ces problèmes-là, on imagine que c'est très difficile, que c'est impossible à régler. Il y a certaines politiques, comme celles qui réglementent les eaux de ballast des navires.
1: Les bateaux, oui.
0: Ça a fonctionné. On a vu une diminution de certaines espèces. Donc, c'est possible, mais il s'agit d'avoir des concertations. Il faut que tout le monde s'entende et parce que ce sont souvent des problèmes mondiaux. Là-dessus, il y a un projet de concertation régionale qui est mené par le Réseau national des conseils régionaux de l'environnement. Actuellement, ils sont en train de créer plein de tables pour établir des stratégies qui seront mises en route d'ici 2028. Donc, vous allez voir ça un peu partout dans les régions du Québec. Sinon, pour nous, pauvres mortels, on peut aller sur les sites gouvernementaux des différentes provinces pour aller trouver les listes des espèces exotiques envahissantes qui sont préoccupantes. C'est fascinant en plus. Chacune a son histoire. Il y a plein de choses à apprendre. On peut apprendre à les reconnaître.
1: Oui,
0: on peut
1: première chose.
0: On peut se trouver des passions pour les éradiquer. Je pense qu'on va en entendre parler. Mais il y a aussi que, ça c'est Claude Lavoie aussi qui le rappelait, il faut pas non plus virer fou, je paraphrase. Dans nos jardins, là, c'est pas nécessaire de déterrer les hostas et les hémérocales sous prétexte qu'elles ne sont pas indigènes.
1: Elles ne sont pas envahissantes.
0: Il faut faire attention aux espèces les plus préoccupantes, mais il faut mettre notre énergie au bon endroit et choisir ses combats.

0: Et pour ça, justement, il y a de la documentation. Les livres de Claude Lavoie sont des encyclopédies sur la question. Je vous invite aussi à vous renseigner sur la fresque de la biodiversité. C'est une initiative menée par David Roy et son équipe. C'est comme la fresque du climat. C'est un grand jeu pour en apprendre plus.
1: Nadine, vous avez l'air de connaître la fresque?
2: La fresque du climat. C'est
1: du climat, oui, c'est ça. Oui, voilà. Celle de la biodiversité. Donc, on peut apprendre des choses sur les espèces envahissantes?
0: Entre autres. Okay. Mais David Roy me rappelait à quel point c'est important d'avoir une approche, une vision systématique quand il est question de la biodiversité. Ouais. Parce que notre meilleure arme pour faire face aux espèces exotiques envahissantes, ça reste la préservation des habitats diversifiés.
1: Ah voilà, c'est ça. Paul Caplette, une espèce envahissante chez toi sur la ferme?
3: La fameuse phragmite.
1: Ah oh oui, le fameux phragmite, t'en as dans
3: on
1: les
3: fossés. On a un peu, mais on a trouvé des stratégies de fauche, puis on a un projet d'endroit où on va mettre des bâches là, pendant tout l'été. Là. C'est de l'affaiblir, on l'affaiblit en la fauchant.
1: En la fauchant puis en enlevant la matière pour pas qu'elle aille se décomposer puis la nourrir.
3: C'est ça. C'est faut pas qu'elle fasse de photosynthèse pour envoyer ses énergies vers ses racines qui sont vraiment profondes là.
1: Ouais. Alors Salomé a mis de la passion dans sa mission. C'est ça qu'on a compris.
4: Tout à fait. Alors moi je me suis inscrite donc à Montréal. Il y a les Amis de la Montagne du Mont-Royal qui offrent des activités entre autres l'arrachage de nerprun. Le nerprun cathartique qui est un arbuste hein, qui est dit envahissant il est super rapide dans sa croissance, il fait des petits fruits qui sont super efficaces pour l'ensemencement. C'est vraiment une super plante là.
1: Elle a des super pouvoirs, puis elle est pas laide entre nous là.
4: Non, mais c'est assez joli.
1: Envahissante.
4: Bon, une anecdote personnelle, j'en avais dans mon jardin, les oiseaux mangent ça, c'est très laxatif, donc instantanément, il y a une petite fiente qui teint tout sur son passage qui apparaît. Et donc voilà, alors c'est une belle plante mais qui dans le cas du Mont-Royal empêche les autres espèces de se développer. Donc une petite armée de bénévoles, on est parti. C'est facile de s'inscrire, tout ça. Il faut juste avoir des pantalons longs, des souliers, puis 14 ans et plus, parce qu'on utilise un espèce de déracineur qui est devenu mon meilleur ami. Un objet qui a une espèce de mâchoire qui s'attaque aux troncs les plus gros. Alors, un nerprun, ça peut aller jusqu'à 12 pieds dans les airs.
1: Quand même.
4: Ça, son tronc, il est à peu près 2 pouces. La machine l'attrape dans sa petite mâchoire, puis ça fait levier, donc ça s'arrache.
1: Ah, il y a une espèce de pied qui plonge dans la terre.
4: Exactement.
1: Ah, je connais pas ça.
4: Ben, c'est pas tant que ça plonge que ça s'appuie sur la terre, puis ça fait une force levier.
1: Ah.
4: Et le nerprun a un système racinaire qui est pas trop, et comme c'était sec, qui est pas trop en profondeur, donc il s'arrache assez facilement.
1: On n'y arriverait pas avec un chêne de 2 pouces, là, honnêtement.
4: Un
1: nerprun,
4: exactement. Puis les petits bébés nerpruns s'enlèvent à la main, là. Et moi, d'une passion, vengeresse, j'ai eu un automne compliqué, un début d'automne compliqué. Au lieu d'aller lancer des haches, j'ai arraché des nerpruns, puis ça m'a fait un peu le même effet. Ce qui est le fun, c'est que l'idée, c'est en fait, il faut plusieurs années pour réussir vraiment à l'éradiquer dans des zones du Mont-Royal. Mais l'idée, c'est de créer des clairières, c'est-à-dire de redonner de la lumière pour qu'eux puissent me planter des chênes ou d'autres espèces comme ça. Donc, on n'arrive pas complètement à l'éliminer. Au contraire, on se rend compte qu'il y en a vraiment beaucoup là dans le Mont-Royal. Oui. On a une espèce d'effet aussi de coupe à blanc. Tu dis, mon Dieu, je suis en train de tout arracher. Mais c'est vraiment juste le nerprun. Il est facile aussi à reconnaître. Fait que ça aide le bénévole un peu néophyte parce que il nous montre, l'équipe nous montre comment reconnaître la feuille, qui est une feuille assez remarquable. C'est assez facile de la repérer. Mais après, j'ai eu la fièvre détective, Catherine. J'ai vu des nerpruns partout.
1: Il y en a beaucoup à Montréal, dans les fonds de cour, sur plein de terrain.
4: Exactement. Puis, donc, à la fin de la journée, ben, moi, j'en avais sorti énormément, mais il en restait beaucoup. Mais ce qu'on voit, c'est ça. C'est que les Amis de la Montagne, ce qu'ils vont faire, eux, c'est les zones où on a réussi à aérer le sol et à créer de la lumière, vont pouvoir, à ce moment-là, remettre des espèces indigènes pour favoriser la biodiversité. Il faut faire attention aussi au plan femelle et au plan mâle.
1: Ah.
4: Les femelles s'en vont à l'enfouissement parce qu'elles ont les baies reproductives et les mâles, eux, sont compostés ou revalorisés.
1: Ah, je comprends. Donc, on peut faire du paillis ou déchiqueter un peu la matière sans servir.
4: Tandis que les plants femelles sont malheureusement, je peux peut-être même incinérer, je me souviens pas, mais je sais qu'elles sont détruites.
1: Détruites parce qu'on veut pas que les petites baies aillent se semer partout.
4: Exactement.
1: Donc, pas très compliqué à reconnaître. On a intérêt à aller voir des images, bien sûr, là. Allez-y pas au pif avec juste une description tendue à la radio.
4: Puis ça se fait à main nue selon, tu sais, moi, je suis forte, là, je suis costaude, j'ai du sang de bûcheron, j'imagine. Mais même, il n'y a pas besoin d'une force spectaculaire pour l'arracher. Là, ça se fait quand même assez bien.
1: Ben, on va tous s'y mettre. Okay. Gare au Nerprun, au Fragmite et à quelques autres aussi. Ben, merci beaucoup. Vos feux en terminant, Marianne.
0: Feux rouges, aspergés de glyphosate, tout ce qui s'apparente à une plante exotique.
1: Oui, merci.
0: Feux jaunes, s'informer, choisir soigneusement son combat avant de s'investir corps et âme et sécateur.

0: Feu vert, observer, observer et observer la nature, apprendre à la connaître dans toutes ses nuances pour mieux la protéger dans son ensemble.
1: Merci, Salomé.
2: Feu rouge, planter un arbre, un arbuste ou une plante vivace sans savoir d'où elle vient et les dégâts qu'elle peut faire, même si elle est jolie. Feu jaune, laisser juste les organismes à but non lucratif gérer tout ça. On peut faire notre petite part. Et feu vert, ressentir un sentiment d'utilité tout le temps en protégeant la biodiversité. Et dans un bain de forêt, en plus, on sait les bienfaits de l'ocytocine.
1: Ouais, grand merci toutes les deux.

0: Ah, j'adore les choix de Chloé, notre réalisatrice qui est électrique aujourd'hui comme Oasis et qui vient nous parler d'une innovation signée IKEA.
1: Voilà, Catherine, c'était il y a 30 ans, cette chanson, Liam Gallagher qui chantait son obsession envahissante pour une femme électrique. On ne dit pas de quelle source d'énergie, de quel type d'énergie il s'agissait. Était-elle fossile, renouvelable? Et cette annonce récente d'IKEA au Royaume-Uni fait pencher la balance. Ce qu'on apprend, c'est que IKEA s'associe à des fournisseurs pour offrir des services énergétiques renouvelables. Donc on veut rendre ces produits plus accessibles, plus abordables aussi. On parle de thermopompes, on parle de panneaux solaires, de batteries, donc des genres de frigos dans lesquels vous allez pouvoir accumuler de l'énergie solaire, et également de chargeurs pour des véhicules électriques. Donc le principe de cette association, c'est de rendre ça super simple, comme dans un catalogue IKEA. Mmh. Vous pouvez même associer ces produits, un peu comme vous agencez une bibliothèque et un lit.
0: Wow.
1: Il faut savoir que ça existait déjà en Grande-Bretagne en 2013. IKEA fait donc un retour à ce type d'approche. On peut en trouver également sur le marché allemand. Je pense qu'on a une observatrice de terrain qui peut en témoigner.
2: Ben, oui, il y en a pas mal d'adeptes du solaire maison en Allemagne, où ma sœur vit, Doulet.
1: C'est ça. Puis IKEA est déjà sur ce marché-là. Mais donc, à voir, est-ce que ça va se développer davantage? D'ailleurs, je me posais une question, Catherine. On sait qu'il y a toute une logique derrière le système pour attribuer des noms du côté d'IKEA, des produits. Par exemple, les bibliothèques s'est inspiré de lieux suédois, les lits de lieux norvégiens. Alors, je me suis dit, tiens, des services comme ça d'énergie durable, qu'est-ce que ça pourrait donner? J'ai consulté Gemini, l'assistant conversationnel de Google, qui suggérait qu'on pourrait s'inspirer de phénomènes naturels, mais dans le langage suédois, pour évoquer la puissance de l'énergie renouvelable. Alors, par exemple, des panneaux solaires pourrait être baptisé Gröning, ce qui veut dire aurore en suédois. Ça symbolise le début de la journée. Les pompes à chaleur Andas, qui veut dire respirer en suédois, une métaphore pour dire que la pompe à chaleur devient le poumon de la maison. Et puis les batteries de stockage, peut-être Tjärna, le cœur en suédois, le noyau énergétique de la maison.
2: Chloé, vraiment, qui sait réunir toutes ses passions parce que c'est une grande experte de l'intelligence artificielle. Mais j'avoue que c'était assez bien placé, là. Vraiment. Franchement, je pense que IKEA va vous remercier un jour. On va surveiller ça.
1: Peut-être bientôt ça dans un sur IKEA. Le marché nord-américain. Près tout à fait.
2: Un grand merci tout le monde, du monde qui était autour de la table. À la technique aujourd'hui, Pierre-Luc Gagné-Blais. À la recherche, Gabriel Lamontagne-Allée et Alexis Bouliane. C'est Chloé qui réalise Feu vert la semaine prochaine. Les agents doubles s'intéressent à tout ce qu'on peut faire pour jouer sans acheter. Donc, tous les jouets de nos enfants qu'on peut obtenir d'une manière, en circuit libre, en circuit qui roule. Et les vergers de semences indigènes, c'est Gabriel qui est allé sur le

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7: Rebecca Kwan, voici les informations. Les États-Unis

0: années, de quoi créer de l'incertitude selon le Canada qui aurait plutôt souhaité que l'accord soit renouvelé tel quel. On peut écouter le ministre responsable du commerce Canada-États-Unis, Dominique Leblanc.
1: L'idée des révisions annuelles est quelque chose qui apporte plus d'incertitude économique pour des investisseurs dans les trois pays, pas juste des investisseurs au Canada. Cette incertitude-là est néfaste pour les trois pays. Le Mexique a avancé cet argument-là aussi. Et ceux qui risquent de gagner de cette incertitude-là, c'est des pays concurrentiels comme par exemple la Chine.
0: De leur côté, les États-Unis disent ne pas vouloir, je cite, d'un accord sur le pilote automatique. On estime que le texte actuel dessert les États-Unis, que le déficit commercial américain demeure trop élevé, que le Canada et le Mexique vont devoir accepter que des tarifs sectoriels continuent d'être imposés à long terme. De façon plus concrète, la voie de passage qui se dessine pour l'instant, c'est celle de la signature d'un protocole d'accord parallèle à l'ECEUM qui viendrait atténuer certains irritants identifiés par les Américains. Encore faudrait-il s'entendre sur un texte. Les négociations s'annoncent longues et ardues. Ici Hugo Lavallée, Radio-Canada, Washington.
2: Les conditions météorologiques ont joué les troubles fêtes lors des célébrations de la Fête du Canada à Ottawa. Des orages violents survenus en fin de journée ont forcé l'annulation des festivités de la soirée, dont le grand spectacle prévu sur les plaines Le Breton. Félix Pilon a préparé ce qui suit.
3: Les plans de dizaines de milliers de festivaliers sont littéralement tombés à l'eau. Une heure seulement après la cérémonie du midi de la Fête du Canada, les plaines Le Breton ont dû être évacuées d'urgence en raison d'importants orages.
4: Je me suis fait avoir par la pluie. C'est pour ça que tout le monde se sont dirigés vers le musée.
5: On est venu du Maroc pour ce jour-là et pour passer des vacances.
6: Un peu déçu, mais bon, c'est la nature.
3: Le grand spectacle de la soirée, les feux d'artifice et même le survol très attendu des Snowbirds, qui devaient célébrer leur dernière fête du Canada, ont tous été annulés. Le premier ministre Mark Carney a même dû renoncer à son voyage prévu à Edmonton. Lors de son discours prononcé en mi-journée, il a voulu répandre un message d'unité.
7: Nous sommes un pays d'une extraordinaire diversité, avec une multitude d'origines, de langues et de façons de voir le monde.
3: Avant le déluge, les festivaliers ont surtout dû composer avec une chaleur suffocante. Les ambulanciers paramédicaux d'Ottawa ont d'ailleurs répondu à une quinzaine d'appels d'urgence, comme l'explique le porte-parole Marc-Antoine Deschamps.
8: On parle surtout de perte de conscience associée à la chaleur. Et par contre, il n'y a aucun de leur état qui met leur vie en danger en ce moment.
3: Malgré les intempéries, des festivaliers comptent revenir l'an prochain. Ici Félix Pilon, Radio-Canada, Ottawa.
2: Une chaleur accablante pèse sur une grande partie de l'Ontario et du Québec, où le 1er juillet était jour de déménagement pour de nombreux ménages. Pour l'occasion, des manifestants qui réclament davantage de mesures gouvernementales pour répondre à la crise du logement ont bravé les conditions météo dans plusieurs villes québécoises. Catherine Dib s'est rendue à un rassemblement organisé à Montréal.
9: Il est plus que temps d'agir.
10: Les organisateurs insistent. Les femmes sont particulièrement touchées par la crise.
11: D'une part, parce qu'encore une fois, les femmes ont de plus faibles revenus.
10: Mandeline Blier, de l'aire des centres de femmes du Québec.
11: Aussi parce que plusieurs femmes se retrouvent à être chefs de famille monoparentales.
10: Selon elle, les cas de violence conjugale sont exacerbés par l'inabordabilité du logement. Cette mère monoparentale présente à la manifestation s'est relogée avec difficulté.
11: Ben déjà, si vous êtes sans emploi, c'est pas évident de trouver déjà un logement. Vous êtes déjà discriminée. Puis si vous êtes parent et monoparental, ça l'est encore plus, à vrai dire.
10: Rania a aussi longtemps cherché, passant d'un cauchemar à l'autre.
12: J'ai malheureusement près de 2 ans de recherche active jour et nuit. Je tombe en dépression.
10: Et elle a fini par renoncer à sa quête.
12: J'ai abandonné complètement dans ma tête.
10: Cette travailleuse communautaire, elle, a subi une éviction qui lui a montré les limites du système.
13: J'ai décidé de pas porter plainte au tribunal parce que je savais que si j'allais au TAL, j'allais avoir de la difficulté pour trouver un loyer par la suite.
10: Selon les organisateurs, plus de logements sociaux pourraient avoir un impact significatif. Comme pour Marcel, 70 ans.
14: Mon Dieu, la situation était critique.
10: Elle avait mené la bataille et a fini par avoir une place en HLM.
14: Vas-tu abandonner maintenant que ton HLM Junon, il y en a d'autres qui en ont besoin?
10: Une victoire qui ne l'a pas pour autant poussée à abandonner la guerre pour du logement pour tous. Ici Catherine Dib, Radio-Canada, Montréal.
2: En terminant, le Canada prendra part l'an prochain à l'Eurovision en Bulgarie. Ce grand concours de la chanson, qui sera diffusé sur les ondes de CBC Radio-Canada, n'avait pas accueilli de nouveaux participants depuis plus de 10 ans. Les artistes canadiens ont déjà participé.

0: participer au concours en représentant d'autres pays. C'est ce qui conclut les informations. Merci d'être à l'écoute.
1: Alors, bonsoir tout le monde. Nouvel épisode de Moteur de Recherche. Hier, en début d'émission, on a parlé de cette tendance. En fait, il y a de plus en plus de gens fortunés qui perdent leur animal de compagnie et qui le font cloner. Ça coûte cher. Ça coûte très, très cher. C'est 60-65 000 $. Puis bon, est-ce que c'est le... Est-ce qu'on va avoir le même rapport? Parce que c'est pas le même animal. Là. C'est comme il n'y a pas eu les mêmes stimuli. En tout cas, bref, on rentrera pas dans le débat encore. Il y a un auditeur qui nous a envoyé un reportage qui fait état d'une solution peut-être moins cher, disons, troublante, parce que c'est de faire empailler votre animal de compagnie que vous chérissez. Et voici donc une archive de la radio-télévision suisse. C'est en 1998 et c'est un couple d'un certain âge qui ont perdu leur chat. Il s'appelle Bisul. Je vous le dis tout de suite parce qu'on va le nommer. C'est un beau nom quand même de chat. Je l'avais jamais entendu. Alors écoutons ce petit reportage sur le couple qui a retrouvé son Bisul.
2: T'amènes Bisul, là.
3: Hein? Ah, voilà. Tiens. Voilà, Bisul, là. Ben, content de le voir.
2: On le retrouve de nouveau.
3: Il y a beaucoup de souvenirs avec, ce Bisul, là.
4: Pour un chien, cela revient dans les 2500 à 3000 francs pour les cas extrêmes. Un chat revient entre 1200 et 1500 francs.
2: Le 5 février, il y a 2 ans et demi, il est parvenu. On l'a cherché partout, partout. Et une semaine après, ce sont nos voisins de Paillé qui l'ont trouvé au chemin des Ouches, mort, appuyé contre un mur.
3: C'est un chat qui comprenait tout, à peu près tout. Il avait à peu près dans son vocabulaire 50 mots ou 50 phrases. C'est un chat exceptionnel, exceptionnel. Je vous dis, il comprenait tout.
2: Tout.
3: On pouvait, il prenait part à nos joies et il sentait si on était malade.
4: Il se tenait souvent comme ça. Il était allongé. Il était toujours dans une position bien particulière. Alors je leur demande des fois, mais apportez-moi le support sur lequel il était. Alors quelquefois, on m'apporte le fauteuil carrément.
3: Nous n'avons pas été déçus quand nous avons vu notre chat naturalisé. D'ailleurs, j'ai eu des larmes qui sont sortis de mes yeux lorsque j'ai vu le travail de M. Codouret quand on a été à Grand-Bourg. Alors là, je peux dire, ça m'a fait un choc. Tout de suite, je l'ai vu. Tout de suite, j'ai dit, voilà, Bisul est là-bas. Il nous regardait.
1: En toute honnêteté, le chat, l'empaillement est réussi. Si on ne pense pas que le chat est empaillé pendant quelques secondes, on est sûr qu'il y a effectivement un chat couché en boule. Là, dans le reportage, ils sont en train de flatter leur chat pendant qu'ils nous parlent de Bisul. Et donc,
5: ils l'ont empaillé les yeux fermés, j'imagine.
1: Non, il est en boule, puis là, il nous regarde. Mais c'est étrangement très familier. Je ne sais pas si vous avez fait empailler votre animal de compagnie. Auquel cas, écrivez-nous, moteur de recherche radio-canada.ca. En tout cas, ça coûte pas mal moins cher que de le faire cloner. 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

0: Et ce soir, moteur de recherche, on répond à vos questions en sciences, santé, technologie, environnement, consommation. Est-il vraiment plus écologique que de remplacer les feux d'artifice par des drones? On sait que c'est une tendance de plus en plus lourde. Comment font les météorologues pour prédire les températures? Puis vous allez voir, la réponse, c'est assez complexe. Pourquoi certains animaux ont-ils une reproduction aussi tragique? Et le mot tragique ici, là, on souligne bien gras. D'où vient le plaisir qu'on a à faire du coloriage? Et c'est pas des blagues, je vous jure, là. On a trouvé le moyen de transformer le plomb en or.
1: Ouh.

Bonsoir tout le monde, j'espère que vous allez bien ou que vous soyez, quoi que vous fassiez. Bonne sortie de chien, bonne nuit. Les gens qui nous écoutent en train de s'endormir, bonne nuit tout le monde. J'espère qu'on vous accompagnera vers un sommeil réparateur. Bon matin. Ah non, c'est vrai, faut pas dire ça. Bonne journée. Alors, les gens qui vont nous écrire, là, bon matin, là, c'est des gens qui aiment pas ça. Bonsoir.

0: Bonsoir, Fabien Durif.
1: Bonsoir, Mathieu.
0: Avez-vous déjà vu ça, vous, des spectacles de drones pyrotechniques, entre guillemets?
1: J'en ai pas vu en réel, donc je suis allé regarder pas mal.
0: Même dans vos pérégrinations internationales?
1: Non, je suis allé regarder en ligne pour voir à peu près à quoi ça ressemble. J'avais une petite idée. Ouais. Mais non, j'ai jamais assisté, puis je sais pas si j'aurais envie forcément d'assister à un spectacle de drones.
0: Mais ça n'est pas loin, moi, je pense que j'irai voir. Ouais. Ça doit être quand même impressionnant, mais bon, on va voir, on va parler d'empreintes carbone de ça.
1: J'ai vu cette semaine des drones maintenant qui nettoyaient nos fenêtres à la place des humains. C'est pas la même chose, c'est pas un spectacle, mais il y avait beaucoup de gens qui regardaient quand même.
0: Avec un boyau, hein. Ouais. C'est ça, c'est qu'on attache le boyau au sol, puis le drone monte.
1: Il y avait quand même beaucoup de spectateurs parce que c'est assez original de regarder.
0: On est rendu
1: ça.
0: Là, hein.
1: On est rendu là.
0: On est rendu là.
1: Mais moi-même, j'étais surpris, je me disais, ah, ben tiens, on remplace l'homme.
0: Ouais. C'est pas tout le monde qui veut faire ce travail, cela dit. En Radio-Canada, on a encore des gens qui le font, j'ai beaucoup d'admiration. Bonsoir Pierre-Luc Turcotte.
2: Bonsoir Mathieu.
0: Coloriez-vous?
2: Ah, moi je colore toutes sortes de choses, mais rarement manuellement. En fait, c'est vrai que c'est pas une activité que je pratique personnellement.
0: Avez-vous une activité que vous faites avec vos mains, la peinture?
2: Je commence à apprendre l'accordéon, Mathieu. C'est une activité que j'ai repris parce que j'ai hérité de l'accordéon de ma grand-mère, et c'est une activité que j'apprends à tous les jours. Je pratique l'accordéon.
0: Ouais. Vous savez qu'on a reçu il y a 2 semaines un scientifique de l'École de technologie supérieure, un spécialiste des low tech qui s'appelle Philippe Terrier. Et c'est quelqu'un qui pratique l'accordéon dans ses temps libres aussi. Donc, ça en a fait dans deux semaines à l'émission. Peut-être une tendance.
2: On aura un concert bientôt.
0: Ben oui, bientôt. Jessica Forêt, bonsoir.
3: Bonsoir.
0: Jessica Forêt, vous aimez la nature, là. Vous aimez ça. Vous aimez ça être dans le bois, puis travailler avec les animaux.
3: Et cette saison, le jardinage, là, ça fait tellement plaisir.
0: C'est votre craft, là, comme on dit.
3: Oui.
0: Ouais. Ça fait tellement du bien. On a une invitée, qu'on a déjà reçue à l'émission. Il s'agit de Maxine Cloutier-Gervais, qui est étudiante pour devenir météorologue. Elle est à la maîtrise au département des sciences de l'atmosphère à l'UQAM. Bonsoir Maxine.
4: Allô.
0: Vous allez bien?
4: Oui, ça va bien, merci.
0: Craft ou pas?
4: Ah, moi, j'ai commencé à crocheter récemment.
0: Oui!
4: Je me fais une granny square couverte, là, de petits carrés qu'on met ensemble. Là.
0: C'est beau, hein?
4: Ah oui, c'est beau.
0: On dirait que ça fait du bien d'avoir cette espèce de fixation là.
4: C'est thérapeutique.
0: Oui. Mais vous savez, je suis tombé sur quelques recherches en préparant l'émission aujourd'hui, et il y en avait une en particulier qui soulignait que le fait de pouvoir travailler de ses mains, avoir cette espèce d'activité, de passe-temps, c'est aussi bon pour le moral qu'avoir un travail. Alors voilà, on va parler de coloriage, comment les météorologistes arrivent à dire il va faire 25 ou 28, on va parler des drones, on va parler de la reproduction tragique. Non mais les mâles, ça passe par là, hein. Ouf, tu veux pas être mâle dans certaines espèces. Je m'en voudrais de ne pas souligner qu'on a une émission spéciale bientôt devant public, on va bien se peigner.
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0: Bon, là, je vous le dis tout de suite, c'est un sujet qui est de nature à choquer certaines personnes. Quand on parle d'arrêter les feux d'artifice, on dirait qu'on touche à une corde sensible. Là. Puis, Bon, on le sait, ça pollue beaucoup, mais est-ce que les drones, les spectacles de drones par lesquels notamment on voudrait les remplacer, ça pollue davantage? On a une question à ce chapitre de Monique Vinette qui nous se demande si, ben dans le fond, on change pas de 4,30 sous pour une pièce. On va en parler avec Fabien Durif, qui est professeur titulaire au département de marketing de l'ESG-UQAM, directeur de l'Observatoire de la consommation responsable. Rebonsoir, Fabien.
1: Rebonsoir, Mathieu.
0: Bon, c'est une bonne question de notre auditrice, hein, parce que on le sait, le feu d'artifice, là, c'est qu'on parle d'émotion, on parle de technologie, puis là, de plus en plus, évidemment, on parle de leurs impacts très grands sur l'environnement.
1: Oui, je me suis rendu compte en lisant que finalement, ça dépassait largement la question de notre auditrice sur l'environnement. Mm-hmm. Il y avait beaucoup plus d'enjeux, puis finalement, ben, la réponse peut être un peu plus complexe qu'on pense, parce que d'un côté, on a cet élément un peu de sentiment nostalgique des feux d'artifice. Ouais. Il y a toute une littérature qui est rattachée à cet élément d'imaginaire collectif. Le bruit, le rythme, les rituels, ça évoque des souvenirs. Puis de l'autre, on a des essaims de drones synchronisés qui vont créer des images. J'ai regardé pas mal sur Internet qui sont quand même relativement impressionnantes. Mm-hmm. Mais sur le plan écologique, alors je veux pas tout de suite aller à la réponse, mais on sait quand même que de manière générale, les drones vont être moins polluants, mais il y a certains éléments qui vont être à nuancer, notamment les éléments émotionnels et puis technologiques.
0: Parce que, faut le souligner, bon, ce sont des appareillages technologiques très avancés, ces drones-là. Bon, ça vient avec une sorte de consommation d'énergie, de ressources et de tout. Et dans certains cas, Fabien, la quantité de drones que l'on retrouve lors de ces spectacles-là, c'est assez impressionnant.
1: C'est assez impressionnant. Ben, dans les recherches, ce qui est dit, c'est que, logiquement, un spectacle classique, c'est entre 200 et 500 drones. Ça peut aller jusqu'à 2000 pour des plus grands événements. Puis le record du monde Guinness, qui a été établi en 2024 à Shanghai, c'était plus de quasiment 10 200 drones. Donc on se rend compte que ces drones-là, ben, ils vont voler ensemble de façon synchronisée grâce à nouvelles technologies, avec des motifs lumineux qui vont être animés. Ça peut faire des formes, des logos, des mots, des personnages. On accompagne ça de musique, comme les feux d'artifice traditionnels. Ouais, ouais. On va avoir une narration, on va avoir des effets sonores, et puis on a même certaines applications mobiles qui vont essayer d'amener une expérience utilisateur. Donc on dépasse quand même l'expérience relativement classique, mais on voit dans la littérature scientifique que c'est une nouvelle forme d'art performatif.
0: Ouais.
1: Un peu la même chose que comme les feux d'artifice, ça va mélanger la chorégraphie algorithmique, la scénarisation lumineuse, la narration visuelle. Donc on a une genre de poésie urbaine qu'on essaye finalement de proposer aux spectateurs.
0: Ouais. Ça existe depuis combien de temps, ces spectacles de drones?
1: Alors, on voit ça, c'est à partir de début des années 2000-2012, on a commencé à avoir un essor commercial 2015 avec la démocratisation des drones qui étaient plus légers, puis il y a des technologies de positionnement GPS plus faciles à utiliser. Le tournant, je sais, alors je suis allé le regarder, je m'en rappelais plus du spectacle de Lady Gaga au Super Bowl en 2017 à la mi-temps. Ça a été vraiment l'une des premières fois où Intel avait réalisé un spectacle avec 300 drones. Ils avaient conçu un ciel étoilé et un drapeau américain. Et à partir de là, on a vu la popularité finalement dans énormément de shows, et essentiellement depuis post-pandémie, on voit que c'est extrêmement utilisé, fêtes nationales, comme les feux d'artifice classiques, événements sportifs, etc. Donc là, et on voit de plus en plus de compagnies américaines, au niveau de Grande-Bretagne, australienne, etc. Japon, on a quelques gros joueurs dans le marché.
0: Ouais. On a tous des souvenirs, ou presque, là, de feux d'artifice. Est-ce que ça fait naître en nous? On sait que c'est difficile quand même à quantifier la notion d'émotion, mais est-ce qu'on peut comparer ces émotions suscitées par des drones à celles
1: suscitées par des feux? Il y a de nombreuses recherches relativement récentes, en fait, qui démontrent, parce qu'elles ont fait des expérimentations, qui démontrent que dans certains événements, ça peut créer un impact émotionnel et un potentiel qui peuvent enrichir l'expérience du public. Et ça pourrait même surpasser finalement le feu d'artifice traditionnel. Parce qu'on voit qu'en fait, il y a une capacité d'émerveillement qui est provoquée par les drones, qui vont être liées à la synchronisation, les motifs dynamiques, la lumière, le son synchronisé, l'effet de masse coordonné. Donc il semblerait que tous les facteurs événements, je dirais, d'extérieur peuvent être parfois plus important, donc perception, engagement émotionnel, émotion collective qui serait supérieure à des spectacles traditionnels de feux d'artifice.
0: Ouais, ouais. On le sait maintenant, on développe de plus en plus d'appareillages pour être capable de comprendre les impacts de nos différentes actions. Disons il n'y a pas photo. Le feu d'artifice, c'est extrêmement polluant et dérangeant aussi pour les écosystèmes.
1: C'est extrêmement dérangeant. Puis la popularité, elle vient aussi tout simplement parce qu'il y a des réglementations de plus en plus importantes. Il y a des villes qui ont maintenant interdit les feux d'artifice pour des effets sonores, des effets, les risques de feu. Il y a quand même eu pas mal de petites problématiques dans le passé qu'on a vu. Mais on se rend compte que du côté environnemental, la plupart des études montrent qu'en comparaison avec les feux d'artifice traditionnels, les spectacles de drones seraient moins dommageables. Donc on voit que les feux d'artifice, ça serait même un genre de concentré de pollution, même si aujourd'hui on a quelques alternatives à base de nitrate ou de composition qui sont plus propres. Dans l'ensemble, c'est beaucoup plus impactant. Tout simplement parce que si on se passe du côté des drones, il n'y a pas de combustion, il n'y a pas d'explosif. Or, ben, les feux d'artifice, ça émet des particules fines, ça émet des motos lourds, du CO2, du monoxyde de carbone. En moyenne, ils estiment qu'un seul spectacle, c'est au moins 100 kilos de CO2. Si on regarde la moyenne dans les analyses de cycle de vie qui ont été faites, versus de l'autre côté, ben, on n'a rien pendant le spectacle, mais il faut considérer le cycle de vie de production. On va y revenir.
0: Mais la chose aussi qu'il faut souligner, c'est que la pollution, là, c'est qu'il y a des choses qui tombent dans les cours d'eau, la faune aussi. Ça, on n'y pense pas vraiment. Là, mais quand on est un petit oiseau qui niche pas loin, c'est le cataclysme.
1: Oui,
0: parce qu'en fait,
1: il y a beaucoup d'études. On le voit visuellement. Rappelez-vous tous les feux d'artifice dans lesquels assister. On voit des petits résidus qui vont tomber au sol, dans l'eau, des coques, des tiges, des emballages, des composés pyrotechniques qui n'ont pas encore brûlé. Donc ça a un impact relativement important, notamment au niveau de la faune, et puis il y a des risques aussi de feu, donc on le voit. Réduction de la pollution sonore aussi, parce que pour ceux qui ont vu des drones qui en ont utilisé, on est à peu près à 50-60 décibels dans l'ensemble. Feux d'artifice, on monte en moyenne entre 150 et 170 décibels, ce qui stresse aussi à la fois la faune et les populations, notamment les personnes les plus jeunes ou les plus âgées qui pourraient être dérangées par le bruit, donc on va voir des fois des casques, etc. Puis pour la faune, il y a plusieurs études qui ont démontré que les drones vont générer moins de panique, moins de fuite chez les oiseaux nocturnes que les explosions lumineuses, mais il y a plusieurs études qui démontrent qu'il faut quand même essayer de faire en sorte de les programmer en dehors de périodes de migration. Assez logique.
0: Ouais.
1: Il y a quand même plusieurs guides qui sont sortis là-dessus. Mais on se rend compte que oui, quand même, à ce niveau-là, ça serait relativement plus intéressant.
0: Bon. Cela dit, on en parle souvent des analyses de cycle de vie, de notre vie électronique. Elle est, assez imposante, parce que quand on parle de drones, on parle évidemment de minerais, on parle d'énergie, on parle de données. Donc ça a aussi un impact. Là.
1: Oui, parce que là, nous, en fait, ce qu'on a regardé, c'est l'utilisation et la post-utilisation. Donc, pas de fumée, pas d'explosion, pas de déchets. Ils peuvent être réutilisés des centaines de fois. Mais par contre, il faut les produire, les drones.
0: Ouais.
1: Donc là, donc il y a la partie électricité. Ils volent en moyenne 10 à 20 minutes. Donc pour un show de 500 drones, c'est entre 15 et 30 kWh. C'est l'équivalent d'une machine à laver qui tourne pendant une journée. Donc selon d'où vient la provenance de l'électricité, bien entendu, on va avoir des impacts qui vont être différents. Fabrication, comme vous l'avez mentionné, batterie lithium, des LED, des puces électroniques, énormément de matériaux extraits à fort coût écologique, on le sait très bien, comme n'importe quel type de produit technologique. Et puis, ce que mentionnait l'auditrice, c'est qu'il y a aussi, on considère pas tout ce qui va être les équipes, les trajets, les installations au sol. C'est la même chose pour un feu d'artifice traditionnel, mais ça amène quand même une empreinte environnementale qui peut être plus ou moins importante selon la machinerie en fait derrière ça.
0: Donc, en conclusion, ça s'équivaut ou pas? Comment on réussit à départager? C'est ce que nous demandait Monique Vinette.
1: Alors, il n'y a pas d'analyse de cycle vie complète, mais pour tout ce qui sort actuellement, les études montrent que quand même, c'est moins polluant que les feux d'artifice sur le plan atmosphérique, sonore et résiduel. Mais ça va dépendre de l'approvisionnement énergétique, de leur usage. Parce que c'est sûr que si on les utilise une seule fois pour un show, on se doute bien qu'on n'a pas une utilisation qui va être très pertinente. De la manière dont ils vont être, la maintenance aussi, donc l'usage à long terme et de leur fin de vie. Est-ce qu'on va, un peu comme les voitures électriques, qu'est-ce qu'on va en faire ensuite? Est-ce qu'on recycle les batteries? Est-ce qu'on recycle les composants?
0: Au vidange, qui est pas nécessairement.
1: Est-ce qu'on recycle les composants? Et puis, le coût. J'ai pas trouvé suffisamment d'études sur la comparaison. On sait qu'un feu d'artifice traditionnel, c'est aussi très cher. On le voit pendant le festival ici à Montréal. Souvent, il y a les coûts qui sont apparaître. C'est souvent ça peut être plusieurs centaines de milliers de dollars. Mais c'est sûr que, les recherches montrent que dans l'optique d'un avenir plus intelligent, peut-être qu'on pourrait avoir un mélange entre les deux types de performances avec un feu d'artifice qui va être plus sobre dans l'avenir avec des nouvelles technologies qui vont être utilisées au niveau pyrotechnique et un spectacle de drogue peut-être,
0: avec l'une, peut-être qu'on peut s'épargner l'autre, mais on ne jouera pas là-dedans.
1: Comme on veut que ce soit plus magique, je me suis dit, peut-être qu'on dépasse le spectacle de drone, mais aussi c'est ça, c'est cette capacité d'émerveillement à travailler encore plus peut-être.
0: Voilà, merci beaucoup pour cette analyse. Fabien Durif, et merci d'avoir répondu à cette question de notre auditrice Monique Vinette. Merci.
1: Merci.
6: La météo, là, c'est rough sur le système.
7: C'est le Québec. On a quatre saisons. Les gens chialent l'été parce qu'il fait trop chaud. Ils chialent l'hiver parce qu'il fait trop froid. Ah, il va-tu pleuvoir? Il pleut deux jours. Ah, ben, c'est quand le soleil?
6: Quand les vaches sont couchées, va mouiller.
8: Ça rapproche les gens ou ça frustre les gens. Puis moi, je suis comme, disons, la porte-parole de la météo. D'un côté, j'ai des messages d'une mère qui me dit, mon petit Édouard attend de savoir qu'est-ce que tu lui dis de porter aujourd'hui. Là, il y a la madame qui est fâchée parce que j'ai recommandé qu'on opte pour la tuque plutôt que le bandeau.
6: Il y a beaucoup de détracteurs de l'hiver, tu sais. Puis ça, c'est une déniaiseuse, hein. Tout se mettre à faire avec, tu sais. As-tu fini, là, de neiger cet hiver? C'est le meilleur truc, quand même, de checker dehors.
0: les détracteurs de l'hiver, hein, voilà. Ouais, c'est ça. Il y a des détracteurs du jour, aussi. Des détracteurs de la nuit, que voulez-vous. C'est un sujet universel, je pense. Mm. Et on peste contre des prévisions qui ne s'avèrent pas. Quand ça marche, peut-être qu'on le remarque moins, mais on va essayer aujourd'hui de lever le capot puis de comprendre comment on en arrive à dire qu'on aura tant de degrés d'humidité puis il va faire telle température. Et c'est une question de Jade Farran-Legault. Comment font les météorologues pour prédire les températures? Puis on va essayer de commencer avec justement le temps lui-même, là, ce qu'il fait au thermomètre, comment on en arrive à dire ça. Puis on ouvrira sur quelque chose de plus large. On en discute avec Maxine Cloutier-Gervais. Vous l'avez peut-être vu à Météo Média et les vidéos météorologue. Elle est également étudiante à la maîtrise au département des sciences de l'atmosphère à l'UQAM. Rebonsoir, Maxine Cloutier-Gervais.
9: Bonsoir.
0: C'est difficile hein, de prédire le temps qu'il va faire.
9: Oh,
0: c'est
9: oui.
0: Compliqué.
9: C'est pas évident, non, effectivement.
0: Pourquoi c'est si dur que ça?
9: C'est difficile parce que les modèles de prévision du temps, ils sont pas parfaits, hein. Donc, on ne doit pas les utiliser comme une réalité absolue. C'est plutôt comme un outil. Et donc, parfois, les modèles ne voient pas tout. Et il peut arriver qu'il y a des effets locaux. Donc, on peut dire, ah, il va y avoir de la pluie à Montréal. Finalement, le système, il a juste décalé de quelques kilomètres. Finalement, il n'y a pas de pluie pantoute. Ouais.
0: Et ça, souvent, c'est parce qu'on a manqué, ben, pas souvent, j'imagine que tout le temps, c'est parce qu'on a manqué de données fines. On essaie d'affiner de plus en plus notre collecte de données, mais évidemment, il y a des trous un peu partout. Comment on va les chercher, ces données-là? Comment, par exemple, ici, là, au Québec, là, on a des stations un peu partout, ils sont reliés donc à des ordinateurs. Comment on en arrive à faire ça?
9: Fait que, c'est ça. Comme tu dis, pour pouvoir prévoir le temps qu'il va faire, faut savoir le temps qu'il fait en ce moment. Et puis, pour ça, bien, on a plusieurs observations qu'on doit faire. Fait qu'il y a des stations météo qu'il y a un peu partout. Il y a des bouées aussi dans l'eau. Il y a des avions qui prennent des données. Il y a des radars. Il y a des satellites. Il y a des ballons sondes aussi qu'on va envoyer dans l'atmosphère qui vont prendre des données sur la verticale. Donc, le but, c'est vraiment d'avoir un ensemble de la Terre et des observations.
0: Et donc, ça, ces données-là, on les prend, on les rentre dans des modèles qui, eux, ont été établis depuis relativement longtemps.
9: Oui, c'est ça.
0: On fait mouliner ça. Ça prend combien de temps avec la puissance de calcul auquel on a accès aujourd'hui pour avoir un résultat à partir des données? Est-ce qu'on a une estimation?
9: Oh mon Dieu, ça prend combien de temps faire rouler un modèle de prévision du temps? Ça, j'ai aucune idée. J'ai jamais roulé. J'ai pas eu
0: donc
9: la chance.
0: Vous avez les résultats,
9: ça.
0: Mais c'est ça.
9: On
0: vous n'avez pas la méthode de
9: ouais,
0: le temps
9: ça.
0: Que ça prend à calculer. Non. Il paraît que ça peut être assez long.
9: Non,
0: d'ailleurs.
9: Oui, ça peut être ouais. assez long, oui, ouais. effectivement.
0: Parce qu'on s'entend, le nombre de variables, il est gigantesque, mais il n'est pas assez gigantesque.
9: Oui,
0: parce que
9: c'est ça.
0: C'est ça un peu, là. Parce que là, vous avez mentionné, vous dites, OK, on a eu une prédiction, il allait pleuvoir ce matin, mais si on a manqué une petite donnée à quelque part
9: oui.
0: à laquelle on n'avait pas accès et c'est elle qui ferait la différence.
9: Oui, c'est ça. Puis c'est dans le fond.
0: Là, ça fonctionnera pas la prévision.
9: Oui, absolument. Tu sais, l'atmosphère a une composante qui est chaotique. Puis ça veut dire qu'elle est très très dépendante des conditions initiales qu'on va lui donner. Et donc une petite erreur dans les observations qu'on va lui donner peut engendrer une prévision qui est complètement différente.
0: Ça c'est le fameux vol d'un papillon
9: ah oui?
0: qui peut avoir un effet
9: sur un ouragan au Brésil, au Mexique, je sais plus quel pays.
0: Cette fameuse métaphore là, elle s'applique vraiment très bien dans le cas de
9: oui.
0: la météo. De
9: toute façon,
0: ça a été fait pour l'expliquer là.
9: Oui.
0: Donc c'est ça, c'est les conditions initiales et d'une certaine manière, c'est un peu une utopie qu'on va avoir accès à toutes les données, les conditions idéales temps X. Là.
9: C'est ça. T'sais, moi, ça m'avait quand même étonné en plus quand j'étais arrivée à mes études parce que dans ma tête, on est en 2023 peut-être, on est avancé dans les sciences, dans la technologie. Et puis là, j'arrive puis je me fais dire, ah ben on est quand même limité dans nos ressources informatiques. Fait que la résolution du modèle, elle peut pas être trop fine
0: ouais.
9: parce que sinon on n'a pas les ressources. Il faut faire en sorte que le domaine soit beaucoup plus petit, par exemple.
1: Ouais. Ouais, j'avais une question parce que j'ai vu pas mal de reportages sur les services publics de météo dans différents types de pays qui disaient qu'ils avaient diminué de plus en plus les relevés qui étaient faits par des citoyens qui amenaient aussi une genre de cartographie. Est-ce qu'on continue aussi aujourd'hui à avoir ce type de données-là ou ça diminue?
9: Comme ils prennent les données des citoyens.
1: Ouais, mais
9: pour...
1: t'as des relais citoyens, tu sais, qui vont dans chaque ville ou dans chaque type
9: ouais.
1: de région, qui vont. Je voyais des reportages qui disaient que ça avait de plus en plus diminué, mais que ça apportait
9: ouais.
1: aussi une information supplémentaire finalement au modèle qui était okay. de prévision.
9: Ah,
1: est-ce
9: ben...
1: que ça continue encore ou c'est pas du tout
9: Ben moi, je sais qu'à mon travail, à Météo-Média, souvent, on va faire l'appel au public. Mmh. Puis on va prendre souvent, ils prennent les données pour nous. T'sais. Il y a une tempête de neige, il y en a un à Saint-Sylvestre, whatever, qui va prendre sa règle, qui va mesurer la neige. C'est super utile pour
1: nous. Parce que souvent, en fait, le citoyen, tu ouvres ta fenêtre, tu regardes, il prévoit de la pluie, tu ouvres ta fenêtre, tu dis, il y a du soleil, est-ce que quelqu'un est sorti dans telle région? C'est typique le comportement classique. Les gens, ils se disent, est-ce que quelqu'un...
0: Mais cela dit, je pense, et là, peut-être que je devance ce que vous nous diriez, parce que j'ai lu le dossier de recherche, aussi bien intentionnés les citoyens peuvent-ils être que on est limité par les modèles que nous avons, parce qu'il y a, des fameuses équations là qui sont utilisées.
9: Ces équations-là,
0: notamment les fameuses, peut-être que les mathématiciennes et mathématiciens qui nous écoutent vont dire oui, ça fait partie un peu là, de notre folklore, c'est les équations de Navier-Stokes qui sont réputées pour le moment absolument pas résolvables.
9: Oui, c'est ça.
0: Et donc ça, c'est, en fait, c'est le goulot d'étranglement là. Parlez-nous de pourquoi ces équations-là, elles nous aident, en même temps, on sait qu'on n'est pas capable d'en venir à bout. Là.
9: Les équations de Navier-Stokes, c'est des équations qui vont décrire le mouvement d'un fluide. Et l'air, c'est un fluide. Alors, on a quand même besoin de ces équations-là savoir qu'est-ce qui va se passer avec nos variables dans l'atmosphère. Et puis, c'est ça, comme tu l'as bien mentionné, on n'a pas la solution exacte de ces équations-là. Mais il y a des mathématiciens complètement pétés. Je ne sais pas comment.
0: Oui, on est dans la mathématique assez
9: fondamentale. Très appliqués, et ils ont trouvé des façons, c'est un peu des tours de passe-passe, un peu un workaround de ces équations-là pour ne pas arriver exactement à la réponse, mais on arrive le plus près possible de la réponse. Mm-hmm. Et puis ça, c'est des équations qu'on peut mettre dans un code informatique, puis qu'on peut lancer dans le modèle.
0: Ouais. Et malgré le fait qu'on se rapproche finalement du degré de définition donc de ces équations là,
9: ça rajoute des erreurs, tu sais.
0: C'est ça. Et donc ça explique aussi pourquoi on est relativement incapable de, plus on s'éloigne dans le temps, d'avoir des prédictions qui sont précises, parce on a une petite divergence à la base. On va se retrouver avec vraiment quelque chose qui n'aura aucun rapport avec la réalité là, dans un temps X. Là.
9: Il y a plusieurs sources d'erreurs. T'sais, il y a le modèle en tant que tel, comment qu'on met les équations dedans. Il y a des observations. Il y a des erreurs dans les observations aussi, la calibration des instruments. Puis des fois même, il y a des observations qu'on carrément on doit les oublier parce qu'on sait même pas comment les mettre dans le modèle. Puis il y a aussi des informations que nous, on doit donner au modèle. T'sais, si ton modèle il calcule la température à chaque 10 km, il n'y en va pas la goutte d'eau, ton modèle. Tu ne fais pas 10 km une goutte d'eau. Mmh. Donc, ça, c'est des paramétrages qu'on appelle.
0: Le 10 km qui est un genre de carré.
9: Oui, c'est ça, exactement.
0: Et en fait, littéralement, le damier avec lequel vous allez prendre vos données.
9: Oui, c'est ça. Fait que dans le fond, un modèle, il va prendre une région de la Terre, puis il va la diviser en carré. Puis, un peu comme un casse-tête, puis il va calculer la température, la pression, l'humidité, les vents sur chacun de ces carrés-là. Et puis voilà, donc on doit donner des paramétrages, donc tout ce qui est goutte d'eau, la radiation et tout ça, des choses que le modèle voit pas. On doit lui dire, puis ça, ben c'est encore des manipulations humaines qu'on rajoute, puis ça rajoute des erreurs. Donc souvent, ce qu'on fait, c'est qu'on prend plusieurs modèles qui fonctionnent de façon différente, et puis on va les comparer entre eux. Puis souvent, ben c'est un peu niveau de confiance. Fait que quand on voit qu'il y a plusieurs modèles qui disent la même chose, ben on est plus confiant pour dire qu'il y a quelque chose qui va se passer.
0: Ouais. On le sait, l'IA change à peu près tout, partout. Et en me documentant, j'ai vu qu'il y a beaucoup de recherches qui se font, notamment sur des nouveaux algorithmes qui peuvent réaliser ce que des ordinateurs avec des puissances de calcul vraiment plus considérables et avec beaucoup plus de temps font. C'est-à-dire qu'on est capable de limiter la puissance de calcul, réduire le temps que ça prend pour calculer. Est-ce que ça peut mettre le travail du météorologue en danger ou vous allez l'intégrer dans votre métier?
9: Moi, je suis confiante que l'intelligence artificielle va pas remplacer les météorologues parce qu'on a toujours besoin de l'expertise de ce météorologue-là.
0: Oui, parce que les modèles, de toute façon, si les données sont pas là à la base...
9: Ben c'est ça.
0: Puis aussi t'sais... puissant sera l'algorithme, on n'y arrivera pas non plus.
9: Non, exactement. Puis ton algorithme aussi, il va pas à, en ce moment. Ceux que j'ai vus, du moins, ils ont des résolutions encore qui sont pas extrêmement fines. T'sais, c'est du 20 km. Donc il y a quand même encore des effets locaux là que ces modèles peuvent pas voir. Puis on a quand même besoin de l'expertise du météorologue pour prendre ces données-là. Puis avec ses années d'expérience, lui, il peut savoir cette région-là. Ouais, ouais. Ben non, ça marche pas. Puis là, il va corriger.
0: Dans le fond, ce que vous nous dites, c'est qu'il faudrait avoir l'état initial d'à peu près tous les atomes qui constituent un cubage donné pour pouvoir avoir calculé précisément.
9: Ouais, ça peut aller vraiment là, les échelles les plus fines, là, ça va carrément au niveau moléculaire là.
0: Mais là, c'est parce que si on multiplie ça par la grandeur de la Terre, on n'y arrive pas. Là, ça, là, de, ça va prendre des ordinateurs quantiques, mais ça, c'est une autre...
2: Ouais, c'est ça, là, on est dans un autre domaine. Voilà.
0: Ben c'est pour ça, c'est qu'on manque de données, dans le fond. Puis ça prend des météorologues qui sont capables d'interpréter ces modèles-là, puis ben c'est ça, c'est faillible à tout dans toutes les étapes, puis ben c'est ça.
2: C'est correct que vous vous trompiez, ben ça vous fait un petit peu de surprise. Là. Moi, je trouve ça bien correct.
0: Ben oui, puis ça fait du small talk.
2: Ben oui, voilà.
9: Ah,
2: oui,
9: c'est des sujets de conversation.
0: Absolument, ben oui. La petite conversation là comme ça, du petit babillage. Merci Maxine Cloutier-Gervais, étudiante à la maîtrise au département des sciences de l'atmosphère à l'UQAM, d'être venue répondre à cette question de Jade Farran-Legault.
9: Merci.
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0: Ben là, par exemple, je vais vous parler de quelque chose... finalement, en fait, on connaît la réponse. On est capable de transformer du plomb en or. Je vous explique comment. C'est relativement facile. Faut savoir, en fait, c'est l'appareil. Le problème, c'est qu'il faut avoir l'appareil. L'appareil coûte assez cher. Si je vous parle d'une très petite fraction, c'est 29 billionièmes de grammes. Donc, c'est le chiffre à retenir, le nombre à retenir. On a reçu une question récemment à propos des prétentions jamais prouvées de l'alchimie. Le fait également que le grand mathématicien Isaac Newton, à qui on doit des avancées majeures dans notre compréhension de la gravité, s'intéressait aussi à l'alchimie, mais aujourd'hui on sait qu'il est un peu dans le champ, puis bon, c'est une pseudo-science. Il y a plusieurs alchimistes qui ont rêvé pendant longtemps de transformer le plomb en or, puis bon, on sait aujourd'hui que le plomb et l'or, ben c'est deux éléments différents sur le tableau périodique, puis il n'y a aucun livre de recettes chimiques, bon, des recettes c'est toujours chimique, mais donc des livres de recettes qui peut transformer l'un en l'autre. Mais aujourd'hui, on connaît pourquoi ces deux éléments sont différents. On sait que l'atome de plomb contient exactement 3 protons de plus que l'atome d'or. Donc ça, c'est important dans la démonstration. Donc théoriquement, on pourrait, n'est-ce pas, retirer 3 protons à un atome d'or, puis un atome de plomb, puis on en fait un atome d'or. Ça, c'est la théorie. En pratique, c'est pas facile. On a déjà mentionné ici à l'émission que l'interaction forte, donc une des forces qui tient les noyaux atomiques ensemble, c'est une force absolument colossal. Si vous trouvez que la gravité vous fatigue chaque matin, dites-vous bien que l'interaction forte est 10 exposant 39 fois plus forte que la gravité. Ça, tu te lèves pas, là. Là, tu restes couché. Donc, pour pouvoir créer de l'or avec du plomb, c'est pas un livre de recettes que ça prend, c'est un bon marteau. Et ce marteau, il existe. C'est le fameux grand collisionneur de Hadron que l'on trouve au CERN en Suisse. Mmh. C'est le chercheur en physique Ulrich Egid qui rapporte ça sur le site The Conversation. C'est une histoire de chercheurs qui ont créé des collisions à très haute vitesse entre des atomes de plomb pour tenter de reproduire l'état de l'univers juste après le Big Bang. Ils se sont rendus compte qu'ils avaient créé une toute petite quantité d'or. Imaginez. Attention, vous n'allez pas faire une bague avec ça, là. C'est pas la case du siècle. C'est 29 billionièmes de grammes. Et donc, un billion, c'est 1000 milliards. Donc, on est dans le millième de milliardième. Et comment savoir si un atome de plomb s'est transformé en or? Vous allez me demander. Ben, dans l'expérience, les chercheurs ont raconté qu'ils ont utilisé des détecteurs spéciaux pour pouvoir compter les protons arrachés au noyau de plomb. Et comme ils ne peuvent pas observer les noyaux d'or eux-mêmes, ben ils en ont eu une connaissance, on pourrait dire indirecte. Ils ont calculé que lorsqu'ils font entrer en collision des faisceaux de noyaux de plomb, ils produisent 89 000 noyaux d'or par seconde. Quand même pas rien, mais bon, c'est des noyaux, hein, c'est tout petit. Ils ont également observé la production d'autres éléments, du thallium qu'on obtient en prélevant un proton sur le plomb et le mercure, ça c'est 2 protons. Une fois que le noyau de plomb s'est transformé en perdant les protons, il est plus sur l'orbite parfaite. Parce que vous savez, le grand collisionneur, c'est une espèce de grand, grand cercle, puis il y a des aimants, puis tout ça. Et donc, il va se briser sur le bord du tuyau, ce qui rend le faisceau moins intense au fil du temps. Et le scientifique rappelle que pour la production d'or au collisionneur, ben, en fait, la production d'or, c'est plus une nuisance qu'une bénédiction. Ils se sont rendus compte que ben là, ça leur compliquait leur calcul. Mais peut-être que s'ils répètent leur expérience assez longtemps, ils pourront un jour vendre cet or pour contribuer à leur REER.
10: Chacun doit renoncer à une part de lui-même dans les jeux de l'amour. Et pour les compagnons des mantes religieuses, cette part d'eux-mêmes s'avère parfois être leur tête. L'accouplement commence. Tout se passe comme prévu.

0: elle mord dedans. Les femelles qui mangent leur partenaire pondent davantage d'œufs. Ils renoncent donc à la vie pour ses petits. C'est ce qui s'appelle se sacrifier.
1: Il y a Simon Labelle qui se pose la question fort légitime. Comment ça se fait que dans l'évolution, il y a un type de reproduction qui se fait comme ça? T'sais? Puis là, il mentionne, là, on a un exemple, mais là, il parle de la baudroie aussi abyssale. Ça, je savais pas ça. Vous allez voir, la reproduction, c'est quelque chose. C'est impressionnant. mais pourquoi les mâles meurent? Puis que ça arrive que c'est des femelles qui meurent dans ce type de reproduction. On en discute avec Jessica Forêt, les professeurs titulaires au département de biologie de l'Université d'Ottawa. Alors, vous êtes passé, mais là, me semble la dernière fois... Bon, Jessica, bonsoir.
2: Bonsoir.
1: Vous n'étiez pas agrégée?
2: Oui.
1: Ah, mais là, vous êtes titulaire. Bravo. Bravo. Félicitations. Merci. Alors, ça fait... c'est long, hein?
2: Ça a pris quelques années.
1: Ouais, bravo. Franchement, ça rejaillit sur nous tous. mais là, c'est tragique comme type de reproduction. Comment ça se fait que l'évolution en est venue, à un moment donné, à privilégier ça?
2: Oui, mais l'extrait que vous avez montré là, ça explique un petit peu, mais on ira dans un peu plus de détails. Et oui.
1: Chez les baudroies, par exemple.
2: Oui. Donc, il y a deux phénomènes distincts ici qui sont mentionnés par l'auditeur. Le premier, et c'est celui que l'on observe chez les baudroies abyssales, c'est connu sous le nom de parasitisme sexuel. Et c'est dans ces cas, les mâles fusionnent physiquement avec les femelles. Et le deuxième, qu'on observe plus souvent chez les mantes et les araignées, est connu sous le nom de cannibalisme sexuel. Et j'aime beaucoup cette question parce que j'avais jamais pensé au lien entre ces deux phénomènes-là, mais ils ont certainement des points communs, à la fois en termes de causes évolutives et en termes de résultats, dans le sens que l'existence indépendante du mâle se termine d'une manière ou une autre au moment de l'accouplement.
1: Je connais du monde de même. Je vais vous en parler au parti de Noël. mais on va commencer par la baudroie. Et là, écoutez ça, c'est vraiment impressionnant, là, la baudroie. Oui. Parce que la différence.
3: La baudroie, c'est un poisson.
1: C'est un poisson des profondeurs. C'est avec les grosses dents.
3: Oui.
1: Et là, la différence entre une femelle et un mâle. Là,
2: oui. C'est incroyable.
1: C'est incroyable.
2: Oui. Les femelles peuvent être jusqu'à 500 000 fois plus massives que les mâles. 500 000 fois.
1: 500 000.
2: Oui. Et ces espèces occupent cet habitat énorme, noir, en pleine mer, parfois nommé la zone de minuit, où il est probablement pas facile de trouver des partenaires. Et c'est dans ce contexte-là que lorsqu'un mâle trouve une femelle, il la saisit à l'aide d'une série de dents minuscules et il entame alors un processus de fusion physique. Éventuellement, les systèmes circulatoires des deux animaux fusionnent, les organes sensoriels du mâle se détériorent et le mâle agit alors comme vraiment un sac à sperme attaché portable pour chaque fois que la femelle est prête à frayer.
1: Non mais allô là, non mais imaginez. Imaginez là, on est dans des pressions dans le fond de l'océan.
3: C'est un film d'horreur pour tous les masculins.
2: Non, vraiment.
1: Oui. Non mais c'est incroyable que l'évolution ait trouvé cette manière de créer la la reproduction. Mais comment ça a évolué, ça, ce comportement-là?
2: Oui. Heureusement, il y a eu une étude super récente sortie en 2024 par un groupe de chercheurs de l'Université Yale. Et ils ont montré que les ancêtres des baudroies abyssales présentaient deux caractéristiques clés qui, selon les auteurs, ont permis l'évolution du parasitisme sexuel. Et la première de ces caractéristiques, c'est la différence de taille extrême entre les mâles et les femelles. Mais la deuxième, c'est la dégénérescence d'un ensemble de gènes liés à l'immunité adaptative. Et la perte de fonction de ces gènes permet au système immunitaire de la femelle de ne pas rejeter les mâles, mais les accepter comme essentiellement une nouvelle partie de son corps.
1: C'est incroyable. Et là, ça, c'est le comment. Ça explique pas le pourquoi.
2: Oui, c'est vrai. Pour comprendre le pourquoi, on doit vraiment réfléchir à la manière dont la sélection naturelle agit sur les organismes. La sélection favorise les individus qui produisent le plus grand nombre de descendants survivants. Et pour un mâle, il faudra donc que tu t'accouples avec autant de femelles que possible, que tu t'assures que ton sperme féconde effectivement les œufs des femelles avec lesquelles tu t'accouples et que tu donnes à ces œufs les meilleures chances possibles de se développer en une progéniture viable. Mm-hmm. Mais il n'est généralement pas possible d'atteindre tous ces objectifs.

0: objectifs simultanément et les mâles de différentes espèces donnent priorité à des éléments différents. Chez les mâles de plusieurs espèces, la stratégie favorisée par la sélection consiste à essayer de s'accoupler avec le plus grand nombre de femelles possible, sans nécessairement investir beaucoup pour assurer la paternité ou fournir quoi que ce soit aux jeunes. Et ça peut être une bonne stratégie si le nombre de femelles dans l'environnement est élevé et si le nombre d'autres mâles compétiteurs est faible.
1: Mais là, dans le cas de la question de notre auditeur, c'est que donc les mâles ont adopté une approche complètement opposée parce que là, ils investissent littéralement tout dans une seule partenaire. Et là, partout, là, c'est ta vie elle-même. Là.
0: Oui,
1: c'est quand
0: exactement.
1: Même fascinant.
0: Oui. Et pour que cette stratégie soit favorisée par la sélection naturelle, il faut que les chances d'obtenir des accouplements multiples soient très faibles et ou que le fait de sacrifier sa vie indépendante augmente ses chances d'engendrer un grand nombre de descendants à partir d'un seul accouplement. Et pour les baudroies abyssales qui sont sexuellement parasites, on pense qu'il est justement extrêmement improbable pour un mâle d'obtenir des accouplements avec plus d'une femelle en raison des faibles densités de population dans leur habitat. Il y a donc probablement aucun avantage pour un mâle à se séparer d'une femelle pour en chercher une deuxième.
1: Parce que là, t'es dans le noir, puis c'est comme t'en trouves une, t'as garde. Ouais, c'est ça.
0: Ben oui, exactement.
1: Ce qui est quand même assez légitime. mais ça, c'est pour donc ce parasitisme sexuel, le cannibalisme maintenant qu'on voit notamment chez les mantes religieuses, les araignées. Comment ça a évolué?
0: Donc, ça a, en fait, évolué plusieurs fois, et les détails varient beaucoup entre les espèces, mais il y a certaines caractéristiques qu'on voit qui sont partagées par les espèces qui manifestent ce comportement. Et tout d'abord, ce sont des prédateurs. Et deuxièmement, comme c'est le cas pour les baudroies abyssales, elles ont un dimorphisme sexuel de taille où les femelles sont beaucoup plus grandes que les mâles. Et ces deux éléments font en sorte qu'il est possible que les femelles aient un comportement agressif, prédateur, généralisé, qui peut parfois être dirigé vers les mâles, ou que les femelles utilisent la consommation comme moyen d'éliminer les prétendants qu'elles ne considèrent pas comme assez bons.
1: Mais pourquoi les mâles n'ont pas développé des contre-adaptations? Ça veut dire que, d'un point de vue évolutif, c'est payant.
0: Oui, c'est ça. Les facteurs, juste être prédateur, avoir une dimorphisme de taille, ça ne semble vraiment pas suffisant pour expliquer le phénomène du cannibalisme, surtout dans les cas où les mâles ne semblent vraiment pas se défendre.
1: Mais non, puis même dans certains cas, il paraît même que non seulement le mâle ne se défend pas, mais il fait exprès.
0: Oui, c'est ça.
1: Pour montrer, se rendre le plus vulnérable possible.
0: Oui, et je vais vous donner un exemple. Donc, la veuve noire à dos rouge, donc une espèce d'araignée en Australie, ça a été étudié par la chercheuse canadienne Madian Andrade. Et elle a publié une étude magnifique en 1996 où elle a pu expliquer pourquoi les mâles de cette espèce non seulement se laissent manger, mais font même un petit saut périlleux pendant l'accouplement pour placer leur abdomen devant les mandibules de la femelle. Donc, ça a été décrit comme une complicité masculine dans le cannibalisme sexuel ou même un suicide copulatoire. Et elle a pu montrer que ces mâles ont de meilleurs résultats au niveau de leur succès reproducteur s'ils se laissent manger que s'ils ne le font pas. C'est parce que les femelles qui se nourrissent pendant qu'elles s'accouplent permettent à l'accouplement de durer plus longtemps et elles sont aussi moins aptes à accepter un deuxième accouplement avec un autre mâle. Et le résultat de ces deux mécanismes-là, c'est que les mâles cannibalisés engendre environ deux fois plus de descendants que les mâles non cannibalisés.
1: Voilà. Il ne reste pas beaucoup de temps, mais en terminant, là, je pense qu'on comprend très bien que ça peut pas être de l'autre côté parce que c'est la femelle qui enfante. Je veux dire, c'est le mâle manger la femelle, ça marche pas. C'est ça. Alors, on est tellement désavantagés, nous les hommes. Alors, on va devoir se laisser là-dessus. Jessica, merci beaucoup d'avoir répondu à cette question. Simon Labelle, quelle bonne question. Puis merci de nous avoir fait découvrir le parasitisme sexuel chez la baudroie abyssal. Moi, j'ai appris ça aujourd'hui.
2: Un animal fascinant.
1: Ouais, mais
2: il est peur.
1: Ouais, très peur. Merci, Jessica.
0: Ça me fait plaisir.
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1: Avez-vous une activité avec laquelle vous utilisez vos mains, du coloriage, de la poterie, du crochet? On a ici Maxine qui le pratique. Et il y a Gilles Caron qui, lui, a du plaisir à faire du coloriage. Et il nous demande, ben, ça vient d'où ce plaisir-là, enfant ou adulte? On discute avec Pierre-Luc Turcotte, il est professeur en ergothérapie, chercheur en santé mentale et communautaire à l'Université d'Ottawa. Rebonsoir.
2: Rebonsoir, Mathieu.
1: Très intéressant, ça, cette question-là. J'aime beaucoup ça.
2: Ouais. Et c'est pas tout le monde, en fait, qui a du plaisir à colorier, là. Non. Faut le dire. Il y a des gens qui, quand ils arrivent à l'âge adulte, vont laisser ça derrière eux, pour avoir travaillé en psychiatrie comme ergothérapeute. Et l'ergothérapie, d'ailleurs, c'est une profession qui a longtemps utilisé le arts and crafts.
1: Ah, ouais,
2: c'est
1: hein?
2: Une profession qui est née du mouvement arts and crafts, par ailleurs, et qui a utilisé la peinture, la poterie, la vannerie, le coloriage aussi, comme médium thérapeutique.
1: Mais comment on peut ne pas aimer ça?
2: Ben, en fait, c'est quand on présente cette activité-là, souvent, on va remarquer un inconfort, parfois, chez certaines personnes, de la frustration, de la colère. Ça va ramener certaines personnes dans un état de leur enfance où ils ont peut-être vécu dans un environnement qui était très perfectionniste, il fallait pas dépasser des lignes, ou peut-être qu'ils vont trouver cette activité tout simplement un peu ridicule ou enfantine. Mm-hmm. Mais pour répondre à la question rapidement, moi, je pars du principe donc que c'est pas tout le monde qui a du plaisir à colorier, mais qu'il y en a certains, évidemment, qui ont ce plaisir-là. Et ça peut s'expliquer par le fait que c'est un geste qui est libérateur. Quand on est petit, on apprend à dessiner et on développe notre contrôle moteur.
1: La dextérité fine.
2: Voilà, et tout, et la marque qu'on peut laisser sur notre environnement, donc tout cet espace-là qu'on crée quand on est petit, ben à l'âge adulte, ça peut placer aussi les adultes dans un état de bien-être qu'on a appelé le flow, et qui peut aussi être associé à une diminution du stress ou de l'anxiété. Donc, il y a des bienfaits.
1: Pardonnez-moi, mais les études, est-ce qu'elles ont bien documenté ça?
2: Il y a étonnamment énormément de littérature sur le bienfait du coloriage. Ça a été étudié auprès de plusieurs populations, notamment des populations qui sont susceptibles de vivre des grands stress, des personnes qui sont en psychiatrie ou qui sont en soins palliatifs, mais aussi des étudiants et étudiantes universitaires, des enseignants et enseignantes, du personnel soignant comme des infirmières. Qu'est-ce qui se passe donc dans le cerveau lorsqu'on dessine? Qu'est-ce qui peut expliquer que ça procure du plaisir chez certaines personnes? Il y a une étude qui a examiné les régions du cerveau qui sont activées lors d'une tâche de dessin. On a comparé justement donc le coloriage, le dessin libre ou le gribouillage. En anglais, on va appeler ça du doodling. Les résultats ont noté une activation du cortex préfrontal médian qui est impliqué justement dans les systèmes de récompense, comme vous en parliez en introduction, ce qui peut expliquer précisément le plaisir qu'on ressent lorsqu'on pratique le coloriage. Il y a d'autres études qui ont aussi identifié que ça activait une baisse du niveau de cortisol, qui explique la sensation du niveau de stress qui diminue, et aussi une activation des ondes alpha qui explique là, l'état de relaxation et de détente là, qui vient avec le coloriage.
1: C'est fascinant. Puis moi, je dois dire, le petit côté de gribouiller quand j'écoute, quand justement j'écoute un reportage à la radio, il y a un plaisir qui vient avec ça. Est-ce que si on gribouille ou si on ne fait que colorier, ça fait une différence?
2: Bon, voilà. Donc, il y a des études qui se sont penchées pour distinguer les effets de différents types de dessins, on a comparé l'effet sur le niveau d'anxiété de dessiner trois types d'images. D'abord, un design prédéfini, donc une image qui avait été déjà dessinée et imprimée. Ensuite, une image qu'on a soi-même dessinée, donc celle que vous avez doodlée, et une image qui exprime une émotion négative. Donc, on demandait à des personnes de dessiner quelque chose qui allait avoir une charge émotive négative. Et ensuite, on a mesuré le niveau d'anxiété, le rythme cardiaque respiratoire, et on leur faisait compléter un questionnaire. Et les résultats ont indiqué que tous les types de dessins, en fait, avaient un impact sur le niveau d'anxiété, mais que le niveau de plaisir était plus élevé après la tâche de doodling, justement, cette espèce de dessin libre, que les autres tâches. Ouais. Et dans une autre étude, on a demandé à des personnes de colorier différents types d'images, encore une fois, mais ici, des images qui avaient une saveur positive, donc quelque chose qui vous rend heureux. On demandait aux gens de dire, bon, dessiner quelque chose qui vous rend heureux, une image qui est une source de stress actuelle, dans le but, notamment, de les faire ventiler sur cette source de stress, et finalement, une image simple, donc une espèce de distraction, un peu comme un doodling, justement. Et ils concluaient, les auteurs, que les images de nature positive avaient, eux, des améliorations plus grandes sur le plan de l'humeur, bien que les tous les types avaient des effets positifs. Les effets étaient beaucoup plus grands lorsque l'image était de nature positive.
1: Est-ce que c'est assez pour dire que c'est des vertus thérapeutiques, Pierre-Luc?
2: Ben, en fait, c'est ça. Le coloriage en soi, là, n'aura pas de vertu thérapeutique au sens de la, au sens médical du terme, là. Mais dans les études qu'on retrouve, on voit des bienfaits sur le niveau de stress, l'humeur, l'anxiété. Donc, bien sûr, ça a des bienfaits. Un autre aspect qui va jouer dans la balance, c'est lorsqu'on pratique l'activité seule pour soi-même ou si on la pratique avec d'autres. Et le type de dessin qui revenait le plus souvent dans les études, c'est les fameux mandalas. Je sais pas si vous avez dessiné des mandalas récemment ou dans votre vie. Donc, le mandala, ça vient du sanskrit, ça signifie un cercle. Et donc, les mandalas, ce sont des cercles dans lesquels on va avoir des motifs géométriques qui vont être dessinés et coloriés. Et cette forme-là particulière va amener un état de méditation, de centration et d'intégration vers le centre du cercle. Mm-hmm. Quand on va l'utiliser dans un contexte plus d'intervention, on va demander aux gens de faire les formes géographiques plutôt que de simplement les colorier. Mmh. Et cette activité là qui viendrait là amener des bienfaits. Mais quand on les fait de façon individuelle versus en groupe, il y aurait des avantages à les faire en groupe. En fait, quand on a comparé les deux groupes, on a vu que par exemple, si on demandait à un groupe ici là, si toutes les personnes autour de la table faisions un mandala ensemble et essayons de trouver les assemblages, les formes, il y aurait des avantages plus grands à le faire individuellement.
1: Ouais. Voilà. Ben, une autre pierre ajoutée à cette bâtisse qui nous montre que c'est bien aussi de laisser les écrans, de focaliser sur nos mains et de faire quelque chose de physique dans ce monde. Étonnamment, il y en a de moins en moins de ces activités-là. Ben, c'est-à-dire qu'elles sont là, mais on y pense peut-être de moins en moins. Pierre-Luc Turcotte, merci beaucoup d'avoir répondu à cette excellente question de Gilles Caron. Alors, colorier, crocheté, tricoter, ça fait du bien. Puis, c'est beau. Généralement, c'est très beau aussi.
2: Ben, la beauté fait du bien aussi, soi.
1: C'est tout bon. Merci, Pierre-Luc.
2: Merci.
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1: Jessica, à Ottawa, vous nous proposez quoi?
0: Oui, c'est parce que c'est la saison des migrations, donc j'aimerais mettre en lumière Birdcast. C'est un site web créé par le Cornell Lab of Ornithology et ils fournissent des cartes en temps réel de la migration des oiseaux à travers les États-Unis, informées par radar.
1: Oh, ouais.
0: Et oui, ça permet de voir qu'il y a eu plus de 700 millions d'oiseaux en vol au milieu de la nuit, mardi à mercredi.
1: 700 millions?
0: Oui, c'est incroyable.
1: Wow, Birdcast, c'est Cornell Lab of Ornithology. Merci beaucoup, Pierre-Luc, le livre Fin de vie, les devoirs d'une démocratie d'Emmanuel Hirsch et Laurent Frémont.
2: Oui, en fait, c'est rare que je fais de l'autopromotion, mais dans ce livre-là, j'ai co-écrit deux chapitres et c'est livre qui est sorti tout récemment et ça s'inscrit dans le cadre des débats qui ont lieu présentement en France autour de l'aide à mourir. Donc, ils sont en train, là, dans les jours qui suivent, ils vont débattre de cette question. Alors, je vous invite à le lire.
1: Ben, bravo. Oui. Vous avez contribué à ce livre-là. Le lien sur la page de Moteur. Fabien Terminant, Expo 2025,
4: le Pavillon du Canada. Oui, c'est le Pavillon du Canada. Vraiment, c'est une expérience de réalité augmentée. On voit à travers des lunettes magiques des expériences qui sont vraiment intéressantes.
1: À Osaka,
4: honnêtement, j'en ai vu plusieurs. C'était un excellent pavillon.
1: Voilà, merci Fabien. On est là demain 19h. Soyez-y. Bye-bye.
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9: Ici Rebecca Kwan, voici les informations. Les États-Unis refusent de renouveler l'ACEUM, du moins dans sa forme actuelle. Washington a signifié à Ottawa et Mexico qu'elle souhaite procéder à des révisions annuelles pendant les 10 prochaines années. Le Canada et le Mexique souhaitaient que l'accord soit prolongé pour une période de 16 ans. Hugo Lavallée fait le point.
10: Les États-Unis ont officiellement signifié au Canada et au Mexique lors d'une rencontre virtuelle ce matin qu'ils n'entendaient pas renouveler, en tout cas dans son état actuel, l'ACEUM, l'accord Canada-États-Unis-Mexique. L'accord va donc rester en vigueur pour le moment, mais être soumis à un exercice de révision annuelle, et ce pour les 10 prochaines

0: dessert les États-Unis, que le déficit commercial américain demeure trop élevé, que le Canada et le Mexique vont devoir accepter que des tarifs sectoriels continuent d'être imposés à long terme. De façon plus concrète, la voie de passage qui se dessine pour l'instant, c'est celle de la signature d'un protocole d'accord parallèle à l'ECEUM qui viendrait atténuer certains irritants identifiés par les Américains. Encore faudrait-il s'entendre sur un texte. Les négociations s'annoncent longues et ardues. Ici Hugo Lavallée, Radio-Canada, Washington.
1: Les conditions météorologiques ont joué les troubles fêtes lors des célébrations de la Fête du Canada à Ottawa. Des orages violents survenus en fin de journée ont forcé l'annulation des festivités de la soirée, dont le grand spectacle prévu sur les plaines Le Breton. Félix Pilon a préparé ce qui suit.
2: Les plans de dizaines de milliers de festivaliers sont littéralement tombés à l'eau. Une heure seulement après la cérémonie du midi de la Fête du Canada, les plaines Le Breton ont dû être évacuées d'urgence en raison d'importants orages.
3: Je me suis fait avoir par la pluie. C'est pour ça que tout le monde se sont dirigés vers le musée.
4: On est venu du Maroc pour ce jour-là et pour passer des vacances.
5: Un peu déçu, mais bon, c'est la nature.
2: Le grand spectacle de la soirée, les feux d'artifice et même le survol très attendus des Snowbirds, qui devaient célébrer leur dernière fête du Canada, ont tous été annulés. Le premier ministre Mark Carney a même dû renoncer à son voyage prévu à Edmonton. Lors de son discours prononcé en mi-journée, il a voulu répandre un message d'unité.
6: Nous sommes un pays d'une extraordinaire diversité, avec une multitude d'origines, de langues et de façons de voir le monde.
2: Avant le déluge, les festivaliers ont surtout dû composer avec une chaleur suffocante. Les ambulanciers paramédicaux d'Ottawa ont d'ailleurs répondu à une quinzaine d'appels d'urgence, comme l'explique le porte-parole Marc-Antoine Deschamps.
7: On parle surtout de perte de conscience associée à la chaleur. Et par contre, il n'y a aucun de leur état qui met leur vie en danger en ce moment.
2: Malgré les intempéries, des festivaliers comptent revenir l'an prochain. Ici Félix Pilon, Radio-Canada, Ottawa.
1: Une chaleur accablante pèse sur une grande partie de l'Ontario et du Québec, où le 1er juillet était jour de déménagement pour de nombreux ménages. Pour l'occasion, des manifestants qui réclament davantage de mesures gouvernementales pour répondre à la crise du logement ont bravé les conditions météo dans plusieurs villes québécoises. Catherine Dib s'est rendue à un rassemblement organisé à Montréal.
8: Il est plus que temps d'agir.
9: Les organisateurs insistent. Les femmes sont particulièrement touchées par la crise.
10: D'une part, parce qu'encore une fois, les femmes ont de plus faibles revenus.
9: Mandeline Blier, de l'aire des centres de femmes du Québec.
10: Aussi parce que plusieurs femmes se retrouvent à être chefs de famille monoparentales.
9: Selon elle, les cas de violence conjugale sont exacerbés par l'inabordabilité du logement. Cette mère monoparentale présente à la manifestation s'est relogée avec difficulté.
10: Ben déjà, si vous êtes sans emploi, c'est pas évident de trouver déjà un logement. Vous êtes déjà discriminé. Puis si vous êtes parent et monoparental, ça l'est encore plus, à vrai dire.
9: Rania a aussi longtemps cherché, passant d'un cauchemar à l'autre.
11: J'étais malheureusement près de 2 ans de recherche active jour et nuit. Je tombais en dépression.
9: Et elle a fini par renoncer à sa quête.
11: J'ai abandonné complètement dans ma tête.
9: Cette travailleuse communautaire, elle, a subi une éviction qui lui a montré les limites du système.
12: J'ai décidé de pas porter plainte au tribunal parce que je savais que si j'allais au TAL, j'allais avoir de la difficulté pour trouver un loyer par la suite.
9: Selon les organisateurs, plus de logements sociaux pourraient avoir un impact significatif. Comme pour Marcel, 70 ans.
13: Mon Dieu, la situation était critique.
9: Elle avait mené la bataille et a fini par avoir une place en HLM.
13: Vas-tu abandonner maintenant que ton HLM ginon, j'y en ai d'autres qui en ont besoin?
9: Une victoire qui ne l'a pas pour autant poussée à abandonner la guerre pour du logement pour tous. Ici Catherine Dib, Radio-Canada, Montréal.
1: En terminant, le Canada prendra part l'an prochain à l'Eurovision en Bulgarie. Ce grand concours de la chanson, qui sera diffusé sur les ondes de CBC Radio-Canada, n'avait pas accueilli de nouveaux participants depuis plus de 10 ans. Des artistes canadiens ont déjà participé au concours en représentant d'autres pays. C'est ce qui conclut les informations. Merci d'être à l'écoute.
14: Salut, camarade Langto.
15: Salut, camarade Plo.
14: C'est le quatrième et dernier épisode de ce cycle de co-animation avec toi.
15: Mais bon,
14: avant de m'ennuyer de toi, je vais essayer d'en profiter jusqu'au bout. Puis ce soir, on devrait pas s'ennuyer, justement. Je dis ça parce qu'on va s'intéresser à la révolte. C'est quand la dernière fois que tu t'es révolté, cher?
15: Ça doit pas faire longtemps.
14: Te souviens-tu, c'était à quel sujet?
15: Ben, je dirais que ma révolte a été...

0: envers ma profession. En fait, j'ai abandonné l'idée de faire des films, ce qui est un geste de révolte en soi, parce que le système fonctionne tellement de façon folle que je pense qu'il faut qu'il y ait du changement. En tout cas, c'était mon acte de révolte le plus récent.
1: Ça donne le ton à l'épisode. Ouais. Quand on réfléchissait à l'angle qu'on voulait donner justement à cet épisode-là, tu m'as dit que tu souhaitais qu'on se pose cette question-ci. La révolte, est-ce que c'est d'abord un état ou un mouvement? Avant de te laisser répondre, je te propose cette courte réflexion qui est tirée des archives de Radio-Canada.
2: Jean Filiatro, comment définissez-vous la révolte? C'est une définition assez difficile à donner. Je ne suis pas sociologue. Mais je vois dans la révolte une nécessité de libération et une action. Une nécessité d'action. Ça peut se conclure par un échec ou un succès ou... Mais il faut quand même qu'il y ait une réaction à un état de choses. Est-ce que c'est la révolte...
1: C'était le romancier et scénariste Jean Filiatro au micro de l'émission de radio Partage du jour en 1964. Monsieur Filiatro semblait dire que la révolte, c'est un mouvement. Toi, tu te demandais si c'était un état ou un mouvement. Réaction courte de Micheline avant qu'on fasse l'info.
0: C'est un mouvement vers quelque chose de mieux. En tout cas, c'est comme ça que je le conçois. Il y a, comme dirait Camus, une éthique de la révolte qui consiste à chercher le bien, chercher quelque chose de mieux.
1: Je trouvais que son débit en soi était un acte de révolte entendu en 2025, tu trouves pas?
0: On parlait lentement dans
1: C'est un extrait 64.
0: Aujourd'hui, ça serait un acte de révolte que de parler lentement et de réfléchir lentement.
1: Laisser des silences.
0: Laisser des pauses. Comme ça. Révoltons-nous.
1: Je dépose les mots du philosophe et sociologue Jean Baudrillard. Il faut vivre en intelligence avec le système, mais en révolte contre ses conséquences.
0: Oh,
1: je sais pas si l'anarchiste en toi est d'accord avec ça.
0: J'aime beaucoup Baudrillard.
1: OK.
0: Beaucoup, beaucoup.
1: Je pensais que t'allais te révolter contre lui.
0: Non, non. C'est quelqu'un que j'estime beaucoup. J'ai lu les choses qu'il a écrites sur l'Amérique et puis c'est très perspicace.
1: Ben, c'est reparti, chère Micheline. C'est un plaisir de vous retrouver tous et toutes en ce dimanche soir.
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1: Salut. Dimanche 12 octobre 2025 avec Micheline Langteau, on se demande quelle importance accorde-t-on à la révolte aujourd'hui?

J'ai lu tout et son contraire en lien avec cette question-là. D'un côté, il y a des gens qui pensent que la révolte collective n'a plus la cote et qu'elle a été récupérée par le système qu'elle critique. Par exemple, on peut penser à des pubs d'auto qui présentent tel nouveau modèle comme étant révolutionnaire. À l'inverse, il y en a d'autres qui pensent que la révolte continue d'exister, mais qu'elle est d'abord un geste individuel, posé dans la vie de tous les jours, sans fracas, mais qui projette hors de soi ce qu'on souhaite pour les autres et pour soi. Par exemple, faire son jardin, prendre son vélo plutôt que son auto ou se planifier à l'agenda une case de 2 heures pour ne rien faire. Mais de quoi parle-t-on quand on évoque la révolte? Est-ce que c'est individuel? Est-ce que c'est plutôt collectif? Puis, qu'est-ce qui distingue la révolte de la révolution? On va notamment se poser ces questions-là ce soir. Aussi, il y a ceux et celles qui pensent que la révolte, c'est d'abord le fait de dire non et de protester, alors que d'autres estiment qu'il s'agit surtout de dire oui, notamment au changement et à la critique perpétuelle de l'ordre établi. Vous, qu'en pensez-vous? Envoyez-nous un message par la bulle de conversation ou encore un courriel à réfléchir@radio-canada.ca. Hier, en réunion, Micheline m'a dit qu'elle n'a jamais été une grande partisane des révoltes collectives. Elle préfère le geste individuel d'insoumission. Je la cite, « Tous mes films représentent pour moi des actes de révolte à leur manière. » Je serais évidemment très curieux de parler de ça avec elle un peu plus tard. Puis, en dernière portion d'émission, on va s'entretenir avec le sociologue Guillaume Ouellette, qui est très intéressé par un concept qui semble paradoxal, mais qui est très porteur quand on y réfléchit un peu. C'est celui de bienveillance radicale. Inspiré par le genre littéraire Hope Punk, qui est un courant qui s'intéresse à la possibilité de se rebeller avec bonté et optimisme, Guillaume travaille à la création d'un roman graphique dont la trame de fond sera celle d'un guide d'autodéfense contre la morosité sociale.

0: musicale ambiante. Par ailleurs, est-ce que c'est moi ou le mot révolte a souvent une connotation négative dans l'espace public? Si oui, pour quelle raison? Ben, en posant cette question-là, je pense à John Lewis, figure du mouvement américain des droits civiques, qui disait que pour lui, la révolte, c'était plutôt des « good troubles », en français, des « bons ennuis ». Sur ce, voici une archive qui remonte au 29 août 1968. Merci d'être à l'écoute et bonne émission.
1: Que pensent des parents, des éducateurs, des religieux de la révolte des jeunes?
2: Bien, ceci est un très grave problème auquel je crois. Les éducateurs et enfin tous ceux qui pensent à l'avenir doivent faire très attention. D'abord, c'est un phénomène qui est universel. Si vous regardez les journaux, vous voyez que ça se passe aussi bien dans les États capitalistes que dans les États socialistes. Les raisons, quelquefois en apparence, sont différentes, mais je crois qu'elles sont les mêmes. Elles trahissent une angoisse, une certaine peur, n'est-ce pas, de la vie. Et autrefois, ce n'était pas dangereux, parce que dans les universités, vous aviez des fils de famille qui avaient leur voie toute tracée, qui prenaient la succession de leur père, de leur oncle, de leur grand-mère, n'est-ce pas. Et il n'y avait pas de motif de revendication. Aujourd'hui, ça s'est beaucoup démocratisé, puis alors les effectifs sont extrêmement nombreux. Songez que dans la seule université de Paris, il y a 156 000 inscrits cette année. Et l'année prochaine, on en attend 180 000. Par conséquent, ces jeunes se sentent devant un monde qu'il avait malheureusement souvent indifférent. N'est-ce pas, ils se heurtent à une société où il y a des gens arrivés, des gens en place, n'est-ce pas, qui sont jaloux de leurs privilèges, qui les défendent. Et vous le voyez très bien dans le chômage.
0: Il y a un chômage. C'est un extrait de l'émission de radio Espace Romanesque, Espace Social, diffusé quelques mois seulement après mai 1968, qui a été une grande période de révolte. Micheline, en 68, t'avais 21 ans. Est-ce que cette révolte étudiante en France, notamment, te touchait d'une manière ou d'une autre?
3: C'était plus l'ambiance générale, parce que dans les années 60, enfin, à partir de 66, ouais. Et j'inclus Vatican II là-dedans, c'était planétaire, les mouvements de révolte. C'était vraiment, il y a eu le printemps de Prague. J'ai été touchée par le printemps de Prague parce que ma sœur était sur les lieux.
0: Carrément.
3: Au moment où les tanks sont rentrés dans Prague. Moi, j'étais en animation déjà, mais je me rappelle qu'on avait fait une révolte à l'ONF parce qu'on trouvait que les choses allaient trop lentement, puis le monde était trop des fonctionnaires, puis on avait porté des chiennes avec des barbeaux, puis on était monté ses tables à la cafétéria. Ah, ouais. Je sais pas si c'est moi qui l'avais organisé ou si ça c'était un geste spontané.
0: D'après moi, ça devait être toi. Ouais,
3: on était tous sur un high un peu parce que c'était vraiment dans l'air du temps. Ouais. L'idée de l'insoumission, l'idée de il faut changer le monde, l'idée de... C'était très, très fort comme élan.
0: Tu vois, c'est ça, je reviens sur l'archive qu'on a entendu. Il y a deux choses qui ont attiré mon attention dans ce que l'homme disait. La première, c'est qu'il visait très juste en disant que la révolte des jeunes à l'époque, c'était un phénomène qui se répandait sur le globe. Mais l'affaire, c'est qu'il en parle, je sais pas si tu l'as bien entendu, comme si c'était un problème. En fait, ce qu'il dit, c'est que c'était bien mieux dans le temps que l'éducation était réservée à une classe de privilégiés. Alors qu'en 68, la démocratisation de l'éducation, ben qu'est-ce que ça faisait? Ça commençait à changer la donne, hein? Confidence, moi, ce sont des propos qui me révoltent, entendus en 2005, en 2025. Toi, est-ce que tu entendais souvent des propos comme ça à 21 ans? C'est-à-dire que la révolte était un problème? Si oui, comment tu réagissais? Tu montais ces tables avec ta chienne?
3: C'est une des façons de réagir. Pardon. Moi, j'avais des parents qui étaient des insoumis, chacun à leur façon. Donc, j'ai pas grandi dans une atmosphère de répression ou de moutonnage ou de conformisme. Mes deux parents étaient assez anticonformistes, bien que bourgeois.
0: Tout se peut.
3: Tout se peut. Et donc, en tout cas, chez moi, j'avais pas de feedback à cet effet-là, là, que ça pouvait être
0: un problème
3: ou que ça pouvait être témoigner de quelque chose de terrible. Comme je te dis, on était super perméable à cet élan-là qui était partout. C'était des nouvelles. Enfin, à l'époque, il n'y avait pas évidemment l'information en continu, mais les nouvelles rapportaient beaucoup l'insurrection des Tupamaros, les problèmes en Amérique latine, Cuba, Castro, la Sorbonne, Prague.
0: Donc, avant même Internet, vous étiez bien informé, c'est ce que
3: oui, effectivement, c'était des bonnes nouvelles. Ouais. Parce qu'on avait le temps de les écouter déjà. C'était énorme.
0: Je l'évoquais dans l'introduction, quand on parle de révolte, il y a des gens qui disent que c'est d'abord le fait de dire non à telle chose ou à telle chose. D'autres personnes, au contraire, pensent que c'est plutôt le

0: d'un espoir, puis qu'on continue à rêver malgré tout, puis que la révolte, c'est le fait de dire oui. Pour Albert Camus, c'était clairement un mélange des deux. Je vais me permettre de le citer. Qu'est-ce qu'un homme révolté? Un homme qui dit non, mais s'il refuse, il ne renonce pas. C'est aussi un homme qui dit oui dès son premier mouvement. Tu te situes où là-dedans? La révolte, pour toi, c'est un oui ou c'est un non? Puis là, je devine aussi que dans la citation, tu aurais peut-être eu envie d'ajouter femmes révoltées. C'est pas juste les hommes révoltés, mais bon.
1: C'est pas juste les hommes révoltés, ouais, effectivement. Mais non, moi, je suis plutôt de la deuxième option, c'est-à-dire que pour moi, dans la révolte, il y a un mouvement. S'il y a un mouvement, il y a de l'espoir. S'il y a de l'espoir, il y a éventuellement quelque chose au bout. Il y a un objectif à atteindre qui est un changement. J'ai toujours beaucoup admiré la philosophie chinoise qui est une philosophie du changement.
0: Ouais.
1: Ça me vient de mon père en plus, qui est un grand admirateur de la Chine.
0: C'est concevoir le temps aussi comme un cycle, hein, comme cycles, on avance. Puis
1: ouais. Mais je veux dire, le changement n'est pas quelque chose d'épeurant ou d'angoissant ou d'insécurisant. C'est quelque chose qui fait partie de la vie puis qui doit normalement améliorer les choses ou mener à quelque chose de mieux. Si on se révolte, c'est parce qu'on n'est pas satisfait de ce qui se passe à l'entour de soi ou dans la société dans laquelle on vit. Et si on pose un geste de révolte, quel qu'il soit, c'est parce qu'on espère qu'il va avoir un résultat positif. Je pense pas que c'est non.
0: Ouais. Ça commence par un non, probablement, puis après ça, il y a un oui qui nous met en action, quelque chose comme ça, là.
1: Ben, c'est pas tous les gestes de révolte qui sont négatifs. Tu disais tantôt prendre son vélo, c'est une forme de révolte.
0: Faire un silence à la radio.
1: C'est une forme de révolte contre la vitesse du temps. On confond beaucoup la violence qui est inhérente à la révolution et le fait de se révolter contre quelque chose. C'est pas parce qu'on se révolte qu'on tombe dans la violence.
0: Non, c'est ça.
1: Automatiquement. Ça fait partie d'un petit peu du contexte négatif que tu évoquais tantôt. Il n'y a pas lieu de penser ça.
0: Mais tu sais, en même temps, tu sais, je préparais l'émission cette semaine, puis je voyais des gens comme Camus, Simone Veil, Rosa Luxembourg, Frantz Fanon, qui ont une perception positive de la révolte. Mais dans nos imaginaires collectifs, la révolte, j'ai l'impression qu'elle est souvent perçue de manière péjorative. Pourquoi? Parce qu'elle remet en question le sens qu'on donne à nos actions, parce qu'elle nous sort du statu quo. Mais tu sais, je consultais la définition grâce à Kim Leblanc de la révolte dans le dictionnaire Robert cette semaine. Ça dit « action violente par laquelle un groupe se révolte contre l'autorité ». C'est une définition qui est pas mal bête. C'est comme dire que tel modèle de char est révolutionnaire. Ça vide la révolte de son sens. Tu sais, tu l'as dit, une révolte, c'est pas toujours violent, mais c'est quoi le prix à payer qu'on ait une définition comme ça aussi bête? Pour nos imaginaires, ça nous façonne, tu sais.
1: Moi, je pense qu'on vit dans une époque qui remonte à quand même assez longtemps, où les mots se vident de leur sens progressivement, à force d'être utilisés à tort et à travers. Tu sais, c'est pas malgré la démocratisation de l'enseignement, on pourrait penser que les gens acquièrent
0: du chemin.
1: Qu'on a fait du chemin dans les pensées, dans les idées, mais j'ai l'impression que il y a vraiment des glissements de sens sur beaucoup beaucoup de notions. C'est comme penser que l'anarchisme c'est une théorie de bombe puis d'explosion, c'est absolument faux. Tu sais, c'est de même pour la révolte ne se fait pas nécessairement dans la violence. Il peut, peut-être, avoir quelque chose de véhément, quelque chose d'ardent dans la révolte, mais je pense pas que c'est...
0: Que ça vient nécessairement avec, alors que la définition le laisse supposer. Puis, tu sais, je sais pas, mettons que t'as 15 ans puis tu lis la définition de la révolte, c'est sûr que t'enregistres que c'est systématiquement associé.
1: C'est très étroit comme définition. C'est tellement plus vaste que ça, la révolte.
0: Micheline, je lisais une entrevue avec toi dans laquelle on te qualifiait de cette façon-ci. Micheline Langteau se décrit comme une perpétuelle insurgée en raison de son caractère révolté face à l'injustice, que ce soit dans sa vie personnelle ou professionnelle. Je te vois sourire. En parallèle de ça, j'ai lu cette semaine les propos de l'écrivaine Annie Lebrun sur la révolte. Je la cite. « Seul le feu des passions m'intéresse. C'est le meilleur moyen de ne pas se laisser domestiquer. Pour moi, l'espoir vient des gens qui prennent leurs désirs pour des réalités à n'importe quel âge. » Là, je me suis demandé si tu te reconnaissais un peu dans ça, dans les propos d'Annie Lebrun. Puis si oui, que pense ton esprit scientifique de cette idée de se laisser guider par sa révolte et par ses passions?
1: Écoute, je suis obligé de dire que mon maître à penser Spinoza n'est pas chaud à l'idée que les passions sont

0: ceux qui nous gouvernent. Ils préfèrent comprendre, ils préfèrent connaître, ils préfèrent la raison. Vrai. Et je suis de cette école-là. Je pense que la révolte qu'on assume est quelque chose qui doit être pragmatique et qui doit être rationnel. Ça a l'air curieux de dire ça parce qu'on a l'impression que c'est un paysage agité, la révolte, mais non, on peut très bien décider très calmement de poser un certain geste parce que ce geste-là peut-être amener une prise de conscience ou peut-être sensibiliser quelqu'un ou une gang ou quelque chose.
1: Puis à la base, est-ce que c'est une passion ou un désir que tu as pris pour une réalité qui te fait poser un geste de révolte ou non?
0: Moi, étant anarchiste, je suis dans l'utopie. Fait que oui, l'utopie, c'est prendre ses désirs pour des réalités. Okay. Mais espérer que ce qu'on espère de mieux pour l'humanité finisse par se réaliser, là, c'est pas demain la veille, mais la révolte fait partie de cette aspiration. Là, je pense, de dire, bon, ben, je n'aime pas la société telle qu'elle est. Qu'est-ce que je peux faire pour la changer? Ouais. C'est pas en tapant sur des casseroles puis en marchant sur le boulevard René Lévesque que ça va changer nécessairement. Donc, qu'est-ce que je peux faire personnellement, individuellement pour apporter ma petite brique à l'édifice du changement?
1: Et pour te sentir bien au quotidien, sans doute. Je sais pas si tu m'as vu aller, mais au départ, tu disais que tu étais plutôt contre ce que Annie Lebrun disait, puis finalement, les passions sont quand même à la base de ta révolte.
0: Ça ne doit pas être le moteur premier.
1: Non,
0: parce
1: c'est ça, mais c'est l'impulsion de départ, peut-être.
0: Ça peut être l'impulsion de départ, une passion pour la justice ou pour un monde meilleur, oui.
1: Ben, je vois ça un peu comme pour l'amour, là, tu ne décides pas rationnellement, il faut qu'il y ait quelque chose à la base. Là.
0: Oui, il faut qu'il y ait moi, je définis toujours ça comme un mouvement, un élan, quelque chose. Donc, forcément, ça rentre dans le registre du passionnel.
1: OK, on se rejoint. Dans le dossier préparé par Kim, j'ai lu que la révolte, c'est d'abord et avant tout un cri ponctuel, une sorte de sagesse de l'instant. Je trouve ça très beau. J'ai même vu que c'était un avertissement qu'un individu donne à ses proches ou à la société pour les garder réveillés face à tel ou tel enjeu. Vu comme ça, la révolte, c'est quelque chose d'individuel, c'est une insoumission personnelle. Mais j'ai aussi lu que y a un paquet de penseurs, de penseuses qui croient que la révolte doit être collective, ou le devenir, en tout cas, puis ultimement accéder au pouvoir, transformer radicalement la société. Là, je t'ai entendu réagir. C'est-tu un phénomène individuel ou collectif à tes yeux? Puis là, je comprends que tu trouves que c'est peut-être dangereux une révolte qui devient collective.
0: Oui. Parce que, justement, parce que cet élan-là qu'on a qualifié de passionnel, une fois qu'il est entre les mains de la masse ou du groupe ou du collectif, il perd son pragmatisme. Il risque de perdre son objectif. Et de tomber dans une révolution. Et si on regarde le 20e siècle, il n'y a pas une révolution qui n'a pas été un massacre, quelque part. Et que ce soit la révolution cubaine, les soviétiques, c'est systématique. Donc, ce n'est pas le but de la révolte d'arriver à la révolution. Pour changer le monde, c'est-à-dire pour... je suis beaucoup d'accord avec le cri d'alarme. Ça, je trouve ça important, mais pour mettre en place des structures qui vont changer quelque chose, ça prend une structure organisée, ça prend une pensée, ça prend une politique, j'aime pas le mot, mais ça le prend pareil. Ça prend une vision collective qui va proposer des nouvelles façons d'exister ensemble. Et ça prend pas de démolir tout ce qui existe, puis de fracasser les institutions, puis de...
1: Ce que toi, tu associes dans ce cas-ci plus à la révolution.
0: La révolution fait ça. La révolution, c'est destructif. Ça détruit les structures en place.
1: Parce qu'il y en a d'autres qui vont dire la révolte, c'est le geste quotidien qu'on peut faire dans la vie de tous les jours. Comme je le disais tantôt, faire un jardin, prendre son vélo plutôt qu'un char. Puis la révolution, pour caricaturer, c'est l'institutionnalisation de ce processus-là. Puis là, tu vois, je parlais d'Annie Lebrun tantôt. Je pense que là, tu vas te retrouver dans les propos de Martin Legros, philosophe, qui a écrit dans Philosophie Magazine en septembre 2012 ceci. Puis je trouve que ça fait un très, très beau lien avec ce que tu évoquais là. Il dit « La révolte est indispensable, mais elle est incompétente.
0: Voilà.
1: Son accession au pouvoir, fût-elle démocratique, est toujours une catastrophe. » Tiens, c'est que de façon générale, la révolte est dangereuse quand elle devient la norme.
0: Exactement.
1: Fait que vu de même, j'ai l'impression que la révolte idéale, comment dire ça, c'est une révolte qui se renouvelle constamment, un peu comme la pensée critique. T'sais, quelqu'un qui est critique,

0: même face à lui-même, ou c'est un état de veille, bref.
1: C'est une vigilance.
0: C'est ça, c'est un peu être révolté, c'est être à l'affût finalement.
1: Ouais, c'est être vigilant, c'est être à l'affût, c'est être à la fine pointe de la réflexion sur la société dans laquelle on habite. On se révolte pas contre soi-même là, tu sais.
0: Ouais.
1: Quoi, enfin, peut-être parfois.
0: Il y a peut-être des gens qui auraient avantage à se révolter contre eux-mêmes.
1: Mais on se révolte contre un état des choses, un état des lieux, quelque chose qui nous convient pas, qui nous semble ne pas rendre justice à l'humanité. Ouais. Pour moi, en tout cas, c'est comme ça, je vois ça.
0: Et ne pas permettre une vie bonne pour dire ça comme l'autre. Là, on l'a compris, la révolte, pour toi, c'est un phénomène qui se vit d'abord de manière individuelle ou de manière intérieure au quotidien, dans la vie ordinaire. Là, je vais mettre ma casquette de sociologue, du diable, deux secondes. Qu'est-ce que tu répondrais à des gens qui te diraient que c'est un peu égoïste comme approche?
1: Ben, je te dirais que c'est un peu ridicule comme déclaration.
0: Là, évidemment, je pense pas ça, mais tu comprends, on entend ça, là, tu sais. Les petits gestes du quotidien, la théorie des petits pas, tout ça.
1: Ben, c'est pas parce qu'on agit par soi-même qu'on est nécessairement égoïste. Mmh. On peut agir par soi-même pour le bien collectif.
0: Ouais. C'est de façon à montrer l'exemple, mettons.
1: Ben oui, ou même juste d'alerter, de sensibiliser, de critiquer, de la critique, c'est un geste de révolte, comme tu le disais tantôt. C'est pas parce qu'on le fait de façon individuelle que c'est un geste égoïste. Ouais. Au contraire.
0: Ben, que cela soit dit et entendu. Personnellement, moi, je crois tout à fait au potentiel de la révolte sur le plan individuel. Je pense que dans notre monde, tout va trop vite. Justement, adopter une posture de lenteur puis de contemplation, c'est quelque chose qui est de l'ordre de la révolte. Là, je pense ici au personnage de Bartleby dans la nouvelle d'Herman Melville qui est parue en 1853. Dans l'histoire, Bartleby, qui est exaspéré par son travail, finit par répondre très, très souvent à son employeur qu'il préférerait ne pas faire telle tâche. Puis au final, son employeur finit par ne plus rien lui demander. Donc, c'est une manière de se révolter, ça, par la passivité, tu sais, on va dire comme ça. Toi, à quoi aurais-tu envie de dire « je préférerais ne pas » ?
1: Il y a tellement de choses. Je dirais, je préférerais ne pas voter.
0: Okay,
1: mais ça, c'est l'anarchiste en moi. La passivité est, si c'est une forme de révolte qui vise à un changement, faut signaler que Bartleby était fonctionnaire, hein, bureaucrate,
0: copiste,
1: c'est ça, copiste. Dieu nous garde si toute la bureaucratie décide de se révolter en faisant pas. C'est un peu ce qui se passe actuellement. Les grèves des postes, les grèves des médecins, fait les pressions des médecins.
0: Mais t'aurais pas préféré ne pas venir en studio ce soir?
1: Pas du tout. Okay. Voyons donc, Seigneur, au contraire, venir en studio, c'est un geste de révolte, puisque je peux enfin critiquer le monde dans lequel on vit. Réfléchir, on peut réfléchir puis être passif, mais quand même, la réflexion va mener ou va déboucher sur quelque chose de positif.
0: Micheline, à la fin de L'homme révolté, Camus écrit ceci. La révolte est le mouvement même de la vie et on ne peut la nier sans renoncer à vivre. Quand même. Hein?
1: Ouais.
0: Ce qui revient à penser qu'elle est un peu inévitable, la révolte, selon Camus. Là, je vais faire un lien avec ce que la philosophe et animatrice de radio Géraldine Mosnay-Savoie a déjà dit à propos de cet extrait-là de Camus. Je la cite. Identifier la révolte et la vie, est-ce que ça veut dire qu'on est forcément du côté des morts? Si on ne se révolte pas, est-ce qu'on doit alors se révolter contre la révolte? C'est une très bonne question, en fait. Est-ce que la révolte est intrinsèque à la vie ou est-ce qu'on peut imaginer une vie bonne sans révolte?
1: Ben, il y a des gens qui sont très confortables dans le conformisme. Mm. La révolte, les révoltés sont des moteurs de quelque chose. Mm. Donc, quand il y a suffisamment de ras-le-bol, il y a une révolte qui devient collective. Il y a des gens qui, le mouvement se répand, l'élan se répand. Mais je pense que c'est pas parce qu'on ne participe pas de cette éthique-là.
0: Qu'on est des morts vivants.
1: Ouais. Le conformisme est pas c'est pas ma tasse de thé, là, mettons.
0: Mais tu respectes ceux qui, visiblement, comme Géraldine Mosnay-Savoie.
1: J'aime ça les secouer. Faut qu'ils soient conformistes parce qu'il faut que je les secoue un petit peu.
0: Bon, ben, si elle nous entend en France, faut qu'elle sache que tu aimerais ça la secouer, comme tu dis.
1: Oui.
0: Tu vois, en discutant hors d'onde cette semaine, tu me faisais remarquer que mon livre Rue du Plessis pouvait

0: être en soi un geste de révolte. Moi, je l'avais jamais perçu comme ça, mais oui, d'une certaine manière, je peux être d'accord avec toi. J'ai écrit ce livre-là pour dire non à la production, à la reproduction des inégalités dans notre société. Puis pour faire un lien avec ce qu'on disait tantôt, c'est une révolte individuelle qui part de mon histoire personnelle. Toi, quand je t'ai demandé si ton cinéma témoignait de ta révolte, tu m'as dit « Tous mes films sont des traductions de mes révoltes. » Toutes. Si tu avais identifié celui qui incarne le mieux la Micheline Langteau révoltée, ce serait lequel?
1: C'est Le piège d'Issoudun, parce que c'est un film sur la détresse des femmes. Puis c'est un film qui était assez violent puis assez radical contre la situation des femmes mères, les mères de famille qui travaillent, etc. Là, à l'époque, c'était en 2002.
0: Donc c'était avant le courant des mères indignes et tout ça.
1: Oui, c'était juste avant, puis c'était extrêmement radical comme proposition. Fait que c'est un véritable cri que j'ai lancé. Ça n'a pas été reçu, ça n'a pas été perçu comme tel non plus, parce que il reste que ces gestes-là, les gestes de femmes qui essaient de se suicider avec leurs enfants, ça n'est pas compris par la majorité des gens. C'est balayé du revers de la main. Peut-être parce que c'est trop horrible à considérer.
0: Ouais, là,
1: peut-être parce que c'est quelque chose qui est inimaginable dans la société qui fait apparence de vénérer la vie puis les enfants et tout, ce qui n'est pas le cas, on le sait, mais... Puis le deuxième, je dirais que là où je rejoins ton invité qui va venir tout à l'heure, c'est avec Autrui, où vraiment mon personnage de jeune femme qui recueille un itinérant chez elle fait un geste de bienveillance radicale. Et ça aussi, c'est un film qui a eu, j'ai eu une réception un petit peu agressive de la part des gens parce qu'ils pensaient que je faisais de la morale, entre guillemets. Mais c'était pas le cas. C'était de leur dire, écoutez, on peut poser un geste altruiste, c'est possible, c'est même souhaitable.
0: Ouais.
1: Mais attention, il y a des conséquences. Il faut assumer les conséquences. Et cette bienveillance radicale-là que la jeune femme a dans le film, c'est pas quelque chose qui est donné à tout le monde. Ça se cultive, là, t'sais, c'est quelque chose à quoi il faut réfléchir. C'est pas tout le monde qui est capable de ce genre d'altruisme-là. Mais je pense que c'est souhaitable. Je pense qu'il faut y penser puis y réfléchir parce que c'est souhaitable.
0: Tu disais dans le premier cas, le piège d'Issoudun, que c'est un cri de révolte qui est un peu passé sous silence, on va dire ça comme ça. Un acte de révolte en 2025, c'est peut-être d'essayer de le trouver puis de l'écouter aujourd'hui.
1: C'est il est trouvable sur YouTube, mais dans une version assez artisanale. C'est une version piratée.
0: J'ai déjà entendu dire, qui me suit par rapport aux livres, que les livres sont patients. Les films aussi sont patients. Ouais, on peut les regarder un peu à tout moment.
1: Peux-tu dire une chose sur le piège d'Issoudun?
0: Rapidement, après ça, on va voir l'invité.
1: La piscine s'est révoltée. Parce que je noyais deux enfants dans la piscine. Puis la première fois qu'on a essayé, il faisait très froid, c'était en novembre, puis on était obligé de mettre des combinaisons en néoprène aux enfants, puis ils calaient pas. C'est pas possible de les faire caler, fait qu'ils se noyaient pas. La deuxième fois, on a repris le tournage au mois d'août dans une piscine qui était beaucoup plus chaude, et le caisson de la caméra a explosé. La caméra sous-marine a explosé.
0: Là, on rejoint le surnaturel de l'épisode de la semaine passée, là.
1: Totalement, mais c'est je me suis dit, écoute, ils veulent pas que je noie. Il y a quelque chose qui veut pas que je noie des enfants.
0: Ce qui est probablement une bonne chose, mais là, on parle évidemment
1: ici du cinéma. Oui, mais enfin, c'était pour les besoins de la cause.
0: Merci beaucoup, Micheline, pour ces échanges-là sur la révolte. Je trouvais ça très inspirant. Là, on va aller justement poursuivre ces réflexions-là parce que c'est pas terminé avec un sociologue qui est très, très intéressé par ce sujet. Là, c'est Guillaume Ouellette qui s'intéresse au concept de bienveillance radicale ou comment se révolter en ramenant l'humain au cœur de la vie. Mais avant, voici une archive qui remonte au 7 février 1980.
2: Pour se révolter, il faut quand même être écrasé. Dans ma famille, je pense que je peux dire que je ne l'ai jamais été. Je pense que cette culture de la liberté à l'anglaise dont je vous parle, elle a toujours été dans la maison. On n'a jamais cherché chez moi à m'imposer l'ombre d'une idée ou d'un comportement. J'ai été totalement libre de mes faits, gestes et pensées, donc pas de problème. La révolte vis-à-vis du cléricalisme, elle était là. Alors là, c'était total, quotidien. Très souvent, il m'arrive encore aujourd'hui de m'indigner rétrospectivement, alors il faut le faire. Ça, c'était là. Mais la révolte contre la société, bien sûr... Mais à la québécoise, c'est-à-dire trois camarades se promenant dans une rue, je nous vois encore, je sais pas, en rue Gatineau à Montréal, et voyant passer une Cadillac rutilante et criant « maudit capitaliste », tout simplement pour...

0: était d'un autre côté jusqu'à ce qu'un jour un gars mette les freins, descende, puis vienne nous prendre par le collet, nous dise qu'est-ce que vous avez dit là. On a calculé, on a compris à ce moment-là qu'on ne pouvait pas affirmer gratuitement nos positions. C'était enfantin.
1: C'était l'essayiste, romancier et cinéaste Jacques Godbout qu'on entendait ici à l'émission de radio intitulée Actuelle. C'est un extrait qui remonte à 1980. Maintenant, pour prolonger nos réflexions sur la notion de révolte, on reçoit un sociologue qui est très intéressé par ce thème-là. C'est un prof associé à l'École de travail social à l'Université du Québec à Montréal. Guillaume Moilette, salut.
2: Hello.
1: En face de moi, une femme révoltée, je te la présente.
2: Bonjour,
1: c'est la cinéaste et comédienne Micheline Langteau. Guillaume et Micheline. Guillaume, dans le cadre de tes travaux, notamment au Centre de recherche de Montréal sur les inégalités sociales, les discriminations et les pratiques alternatives de citoyenneté, tu t'intéresses au thème de la révolte. Là, j'ai envie de te demander ce qui te passait par la tête en entendant Jacques Godbout donner sa définition, disons, de la révolte qui était basée sur son expérience.
2: Ben, c'était la belle époque.
1: Ouais.
2: Non, intéressant de voir aussi qu'il détache sa vie privée, les injustices qu'il n'a pas vécues. Mais pour quand même avoir un fond, entretenir un fond de révolte tout de même.
1: Ouais. Selon mes sources bien informées, c'est-à-dire la recherchiste Kim Leblanc, il paraît que tu définis la révolte comme un processus qui se déroule en trois étapes. C'est pas que je veux enseigner aux gens à se révolter nécessairement, mais quelles sont ces trois étapes?
2: Ouais, ben d'abord c'est de prendre acte. Prendre acte, ça veut dire c'est adopter une posture éthique qui nous force à voir ce qui déshumanise. Que ce soit les injustices, les inégalités, la violence, les contraintes absurdes qui nourrissent le mal-être individuel et collectif. Donc première étape, on prend acte.
1: On prend conscience de ça.
2: Exact. Deuxième étape, on rejette. Rejeter, c'est face à la prise de conscience, on prend un mouvement de recul. En fait, on pourrait parler même de faire une volte, puisqu'il est question de révolte.
1: Ouais.
2: Et on se décolle de l'immédiateté du monde tel qu'il nous est présenté pour dire « je refuse ce scénario, je refuse d'endosser le « c'est comme ça » parce que c'est comme ça, on n'y peut rien ».
1: Donc la troisième étape, c'est l'action finalement.
2: Troisième étape, l'action en collectivisant l'indignation le plus qu'on peut. Comme Camus le disait, je me révolte, donc nous sommes, on est tout à fait là-dedans. Donc la révolte permet d'agir pour ne pas sombrer dans l'absurde, d'agir parce que renoncer ce serait pire, et d'agir pour se rappeler que malgré l'état hostile, nous sommes encore vivants et nous sommes entourés de vivants.
1: Mais là, la troisième étape de la révolte, c'est l'action. Là, je vais me permettre de faire le sociologue du diable deux secondes. Est-ce que renoncer à agir, par exemple en s'adonnant à la contemplation puis à la lenteur, dans un monde qui va trop vite, est-ce que ça peut être considéré selon toi comme une forme de révolte, même si c'est pas une action comme telle?
2: Ben, ou une pause de la révolte nécessaire pour se ressourcer, probablement. Parce que, il me semble que la révolte devrait nous mener tout de même dans la question, contestation de l'ordre établi du statu quo.
1: En même temps, on le disait un peu plus tôt au début de l'émission, si je fais un silence de 4 secondes, mettons, là. C'est une pause, mais c'est quand même une forme de révolte. Je dis, OK, c'est assez, là, ça va trop vite. Tu sais, il y a une forme de passivité là-dedans.
2: Ben, c'est subversif de faire une pause de 4 secondes. En fait, c'est une action.
1: C'est une action. On s'en sort pas, finalement. On parle de définition de la révolte. Je te soumets pour commentaire celle du dictionnaire Robert, lu cette semaine. On y a fait allusion tantôt. C'est une action violente par laquelle un groupe se révolte contre l'autorité. Ça me semble une définition un peu courte, dans tous les cas. Là, elle est courte, mais ça me semble bête un peu. Est-ce que la violence est une composante essentielle de la révolte, selon toi?
2: Ben, c'est hyper réducteur et triste de réduire la révolte à la violence. Ouais. La révolte peut générer de la violence, mais en même temps, c'est pas une condition nécessaire. Ouais. Puis en associant trop la révolte à la violence, ben on réduit la portée éthique que je décrivais dans les trois premières étapes où il y a une posture éthique qui s'installe et un levier d'action.
1: Je le disais tantôt, t'es un sociologue qui s'intéresse particulièrement à cette notion-là, mais entre autres à deux notions, donc en lien direct avec celle de la révolte. La première, c'est le courant Hope Punk. Hope pour espoir, puis punk pour, disons, en dehors des institutions. La deuxième, c'est la notion de, je l'adore celle-là, de bienveillance radicale. C'est un oxymore, ça semble paradoxal, mais tu vas nous dire que c'est plus intéressant que ça, c'est pas juste une contradiction. De quelle manière ces deux concepts-là peuvent-ils nous aider comme individus à penser puis à repenser la révolte de nos jours?
2: Oui, ben c'est intéressant de puiser dans tout ce qu'on peut

0: utilisée dans une époque comme aujourd'hui. Donc, pourquoi pas utiliser la science-fiction pour regarder le réel.
1: Parce que ça s'est inspiré d'un courant.
0: C'est un courant, donc le punk est un courant de la science-fiction qui est nommé par Alexandra Rowland en 2017. Donc, mais dans le fond, quand on remonte l'histoire de la fiction, on se rend compte qu'il y a des récits, notamment avec le courant féministe utopia, depuis le début du 20e, en fait, des femmes qui écrivent des récits alternatifs de sociétés qui seraient plus justes, plus égalitaires, donc où l'espoir et en la solidarité existent, où la tendresse est mise de l'avant, et le concept de bienveillance radicale, là, le plus contemporain, qui nous arrive aussi par le punk.
1: C'est drôle parce que tu dis que tu parles de bonté, tu parles de sagesse, de bienveillance. Il y a quelques instants, on parlait de la définition de la révolte dans le Robert. Ça entre en contradiction, là, tu sais.
0: Ben, c'est le moment du recul dont je parlais, le refus d'accepter ce qu'on nous soumet. Moi, je suis un fan fini de Don Quichotte. Don Quichotte, les gens l'ont lu comme un fou qui décroche de la réalité puis qui se prend pour un chevalier, mais en fait, dans les premières pages de Don Quichotte, on comprend que c'est un homme qui est blasé de son époque, que ça le satisfait pas, le monde est lit et gris et laid à ses yeux, et il décide de se payer une vie de chevalerie, parce que lui, c'est ça qu'il aime lire, puis il se paye une vie de chevalerie. Et il y a quelque chose de Don Quichotte qui est intéressant dans « Ok, je refuse le monde tel qu'il m'est présenté par les réseaux sociaux, par les nouvelles en continu. » Je refuse cette proposition-là, puis j'habite le monde autrement. Donc, il y a comme, c'est ça le lien de passage.
1: Ça me fait penser à Barthelby qu'on évoquait tantôt. Hein. Je préférerais ne pas. C'est un peu ça, c'est dire, ok, c'est là, mais je vais quand même te dire que c'est pas ça que je ferais dans mon monde.
0: Oui, c'est ça. Barthelby, c'est Don Quichotte avec un grand spleen.
1: Wow. Puis là, on va ramener ça dans le concret de la vie de tous les jours. Parce que là, on parle de Don Quichotte, on parle de Barthelby. Je vais te citer, Guillaume. Une infirmière m'a raconté qu'elle ralentissait le rythme malgré la pression des urgences parce qu'elle avait une personne anxieuse devant elle. Je me reconnais là-dedans. Elle sentait que si elle avait précipité les choses, la personne ne se serait pas sentie bien. Est-ce que c'est un exemple clair de bienveillance radicale adaptée à 2025, ça?
0: Ben, dans un temps où on pressurise, puis on veut faire du volume d'intervention en soins infirmiers, de prendre un 10 minutes, c'est un peu prendre le 4 secondes de pause à la radio, là.
1: Ouais. Puis ça, as-tu l'impression que le système est capable de composer avec ça, ou il va rejeter ce genre de geste-là?
0: Ça dépend. Il y a toujours moyen d'avoir des alliés dans ces situations-là. Puis c'est ça, c'est pas une charge contre le système, les individus contre le système. Ce serait plutôt de mobiliser des environnements qui permettent ce type de situation-là. Donc l'infirmière, si avec sa gestionnaire, ils sont d'accord pour dire, on prend un peu plus de temps pour être plus pérenniser aussi l'intervention, parce que quelqu'un qui revient en crise d'anxiété 10 minutes plus tard, c'est pas...
1: Non, c'est pas nécessairement mieux. Je te le dis en toute honnêteté, si Serge Bouchard était autour de la table, il y a Micheline qui est là, mais Micheline, elle est toujours comme ça dans les entrevues, elle écoute, elle laisse le temps d'écran à l'invité, donc c'est pas qu'elle te trouve plate, là, si elle ne parle pas, mais si Serge Bouchard était autour de la table... Je sais qu'il aurait envie de te poser une question. Il te demanderait quel est l'ingrédient le plus important de la révolte. Puis sûrement qu'il te demanderait si tu l'espoir ou l'amour.
0: Ben intéressant. Je pense que pourquoi trancher entre les deux. pour moi, l'amour, je prends ça chez Bell Hooks en fait, qui est une théoricienne féministe noire américaine, qui est décédée malheureusement, mais qui nous a dit carrément que l'amour était une force politique. Qu'on peut appliquer avec radicalité, puis pas l'amour entre deux personnes, l'amour collectif, l'amour de l'autre. Puis ça, je trouve que ça contraste drôlement avec un discours comme Moss tient sur le fait que la faiblesse principale de l'Occident serait l'empathie, en fait. Et Bell Hooks arrive en disant, non, le système tient, la vie humaine et sociale tient sur les gestes de main tendue vers l'autre et ce qu'elle appelle l'amour.
1: De main tendue vers l'autre, puis plus largement, j'imagine aussi de curiosité de l'autre. Notre monde en a pas mal besoin. Dernière question, je suis curieux de t'entendre là-dessus. Est-ce que tu fais une différence entre la révolte puis la révolution? Puis si oui, quelle est la chose qui distingue particulièrement ces deux notions-là?
0: Ouais, absolument. Moi, pour moi, la révolution, c'est comme on brise le paradigme. C'est un grand changement énorme, un renversement de l'ordre établi. Tandis que la révolte habitée au quotidien, comme je le propose, c'est plutôt un réaménagement du monde sans faire écrouler la structure. Et en fait, nos structures sociales pourraient fonctionner plus dans les finalités qu'elles visent si on les habitait avec des petits gestes.

0: de révolte.
1: D'amour, d'espoir et de révolte.
0: Et de bienveillance radicale.
1: Ouais.
0: Puis le bienveillance radicale met de l'avant le fait que tu peux pas le faire à moitié, en fait.
1: Ouais,
0: si t'es pas en train d'aider l'humain, qu'est-ce que t'es en train de faire? Est-ce que t'es en train de remplir un formulaire? C'est peut-être pas ça qui est important.
1: C'est ça, je pense à des situations où il faut remplir 3 pages de formulaire, s'assurer que tout est bien fait. Puis là, tu dis, quand même un humain devant toi qui se sent pas bien, là, tu sais, on peut-tu comme mettre l'accent là-dessus? Je vois Micheline hocher de la tête, ça te convient comme entrevue? L'anarchiste en toi est contente?
2: Oui, oui, ben, la bienveillance radicale, on en parlait tantôt. J'ai fait un film qui s'appelle Autrui, qui est justement qui vise en plein dans le mille. Là-dessus,
1: ouais.
2: Sur le fait que, un, c'est pas facile, deux, ça demande beaucoup d'abnégation, puis trois, on sait pas, c'est pas donné à tout le monde d'être capable d'aller jusque-là dans la bienveillance.
1: Mmh.
2: J'avais un projet de documentaire sur Marie Billman. Marie Billman, c'est ça son nom? Oui, il me semble que c'est ça. Qui a recueilli beaucoup, beaucoup d'enfants. Elle avait 12 enfants qu'elle a recueillis un peu partout. Elle a travaillé avec les prisonniers. Elle, c'était un exemple de bienveillance radicale. Sa maison était toujours ouverte. Elle a eu toutes sortes de mésaventures avec des ex-détenus ou des gens qu'elle a aidés, tout, mais elle a continué jusqu'à un âge très avancé à ouvrir ses bras à tout le monde.
1: Comme quoi, la bienveillance radicale peut même être adaptée au cinéma. C'est ce qu'on, c'est ce qu'on voit. Guillaume, Ouellet, sociologue, j'ai beaucoup aimé t'entendre parler de bienveillance radicale. Ça m'inspire. Je retourne chez moi ce soir plein d'espoir et d'amour. Merci. Puis je te souhaite une bonne fin de soirée. Pour le plaisir de se reparler à ce micro-ci.
0: Ouais, merci pour l'invitation.
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1: Les 3 révoltes de Serge Bouchard. En 11 années d'amitié et de complicité professionnelle, je n'ai jamais vu Serge Bouchard se rendre à une manifestation afin de soutenir une cause en particulier, ni hurler son indignation dans un porte-voix. Considérant le nombre d'invitations qu'il a reçues en ce sens-là, il aurait pu le faire très souvent. Serge n'était pas moins révolté pour autant, non, mais il détestait la révolte spectacle. Il n'était pas non plus contre les manifestations de l'indignation de la population, mais il refusait d'en être l'incarnation ou le porte-étendard. Plus jeune, il avait choisi son camp en ce qui a trait à la révolte. Si la formule avait été à la mode à l'époque, il aurait sans doute écrit « Je suis Camus », laissant à ceux et celles qu'il voulait la formule « Je suis Sartre ». Serge préférait une éthique individuelle à portée sociale aux grands discours effectués avec des micros sur des capots d'auto ou de camions, même un Mac. Je le cite de mémoire. Pendant que Sartre hurlait ses idéaux sur le hood d'un char en regardant les photographes sous l'angle de son meilleur profil, Camus cherchait dans la vie ordinaire les dimensions les plus profondes de l'âme humaine afin d'en témoigner dans ses écrits et d'inspirer tous les êtres de la Terre. 3 révoltes ont meublé le cœur, le corps et la tête du mammouth laineux au cours de sa carrière. La première puisait sa source dans la pauvreté sous toutes ses formes. Il n'a jamais compris, toléré ni accepté cette idée que le riche ait besoin du pauvre pour exister, que certains puissent manger à satiété alors que d'autres soient privés d'un, 2 ou 3 repas par jour, que la société ait démissionné face à ses idéaux de la révolution tranquille et a transformé l'objectif d'égalité des chances en mirage bureaucratique, que l'on affirme froidement que des projets nécessaires pour lutter contre l'itinérance et la pauvreté ne soient pas déployés pour cause de manque de ressources financières, et enfin, même si je pourrais continuer la liste pendant de longs paragraphes encore, il n'a jamais compris, toléré ni accepté l'idée que la hiérarchie sociale soit l'architecture idéale à donner à une société. Tout au long de sa carrière, il a témoigné de l'érudition de la sensibilité des gens défavorisés, de la valeur de leur vision du monde, de leur grandeur d'âme. De manière individuelle et sans parage, il a répété qu'un humain, c'est d'abord un humain, et que les rôles sociaux sont des constructions de l'imaginaire. Si vous vouliez mettre le mammouth laineux en joual vert, il fallait lui parler de vos REER avec plus de passion que l'importance d'être solidaire. La deuxième révolte qui a habité Serge Bouchard, c'est celle qu'il ressentait face au mépris collectif d'une catégorie de travailleurs en particulier. Les camionneuses et les camionneurs. Sa thèse de doctorat, déposée en août 1980, s'intitule « Nous autres, les gars de troc », essai sur la culture et l'idéologie des camionneurs de longue distance dans le nord-ouest québécois. En 412 pages, Serge cherche à y comprendre la nature de la vision péjorative qu'on entretient collectivement à l'égard des gens derrière les volants des trocs sur les routes du pays, démontre qu'ils sont des philosophes autodidactes, témoigne du fait que la plupart d'entre eux et elles adorent leur travail, fait la description de leur importance dans une société où le transport de la marchandise est au cœur de l'économie, raconte le peu de respect que leur réservent les automobilistes en les suivant de trop près et en les dépassant de manière éhontée, et enfin, raconte sa thèse au jeu, ce qui lui a valu des remontrances des autorités universitaires et une dépense d'énergie folle pour faire valoir cette manière de dire, subjective, alors qu'on n'en avait à l'époque que pour la sacro-sainte objectivité masquée derrière une écriture à la troisième personne. Un autre titre pour sa thèse de jeune révolté aurait pu être « Vous êtes pas tanné de mépriser les troqueurs, bande de caves ». La troisième révolte, qui a teinté le regard de Serge pendant au moins 50 ans, concernait l'indifférence de notre société à l'égard des premiers peuples, des Métis et des Inuits. Guidé par la démarche de Camus et son éthique individuelle de la révolte, il a parcouru le territoire comme un seul homme, d'un océan à l'autre, pour nous rappeler les graves dérapages gouvernementaux à l'égard des Autochtones, le fait que ces humains étaient là bien avant que ceux qu'on qualifie de deux peuples fondateurs arrivent au pays et qu'un des leurs prétende découvrir ce qui était connu depuis longtemps des Autochtones. Notre insensibilité à l'égard des cultures différentes alors que le Canada se réclame être une terre d'ouverture. Et enfin, qu'il n'y a qu'une race, l'humaine, et que le racisme est un mal qu'il faut combattre de toutes les manières possibles, ce qu'il a fait en prônant une approche d'ouverture derrière son micro ou son clavier d'ordinateur. Pour Serge, la révolte était un avertissement, celui de la nécessité d'être en mouvement contre la bêtise humaine qui, parfois, érige en dogme des fausses vérités. Avec son chapeau, sa canne et son long manteau noir, Serge Bouchard n'avait pas les allures d'un révolté, non. Toutefois, chaque battement de son cœur était un élan de joie vers le rêve qu'il caressait. Voir un jour la grande humanité naître pour vrai.
4: Micheline, j'ai toujours trouvé qu'il y avait une grande parenté entre l'esprit de révolte qui habitait Serge et ton esprit de révolte. Une autre manière de le nommer, ce serait de dire que Serge et toi, vous vous révoltez sans tambour ni trompette, mais dans la vie ordinaire par vos paroles et vos gestes.
2: Oui, c'est étonnant quand même les résonances.
4: C'est fou, hein? Mais là, je devine que tu étais peut-être toi aussi davantage inspiré par l'éthique individuelle de Camus que par l'approche de Sartre. Est-ce que je me trompe, là?
2: J'ai toujours haï Sartre, m'en confesse.
4: Bon, okay, ça se peut arranger avec le gars des ondes, ok. Là, je vais te faire une confidence, Micheline. J'aurais vraiment aimé ça pouvoir organiser une table ronde en public sur le thème de la révolte avec toi, avec Serge, mais aussi avec cet autre anthropologue et cinéaste qu'on s'apprête à entendre dans une archive qui remonte au début des années 2000. C'est un extrait de l'émission de télévision Mange ta ville qui est animée par la collègue d'ici musique, Catherine Poconat. C'était vraiment une maudite bonne émission de télé, ça, à l'époque, Mange ta ville. Donc, pour clore cet épisode, voici mon archive préférée de la soirée. On écoute.
5: Être révolté, c'est à la mode. C'est à la mode d'aller voir la tombe de Jim Morrison. C'est à la mode de porter un t-shirt de Che Guevara sans savoir c'est qui.
6: Ouais.
5: C'est quoi la révolte?
6: Je pensais à une histoire. Il y a longtemps, j'étais allé au cimetière du Père Lachaise à Paris. Je voulais aller voir en haut du cimetière, il y a ce qui s'appelle le mur des fédérés. C'est là où ont été fusillés les gens de la commune de Paris. Je ne sais pas comment ils disaient, sous 20 000 morts. Peut-être plus. Tu sais, c'est humainement, c'est bien, bien fort. C'est une place de révolte.
5: Ouais.
6: Et puis, je redescendais de là, puis il y a aussi au Père Lachaise la tombe de Jim Morrison.
5: Ah oui, je l'ai vu.
6: Avec du monde, ils vont allumer des

0: lampion, puis il fume un joint, tu sais, puis il trouve que c'est le sommet du bout de la révolte. Mais pour moi, Jim Morrison, c'est gros comme ça à côté de la commune de Paris. Puis je trouve ça archi épais qu'il y ait 100 000 personnes sur la tombe de Morrison et zéro au mur des fédérés.
1: Oui. Presque personne qui va voir.
0: Voilà mon histoire la plus intelligente. Là, c'est, on arrête
1: c'est
0: là, c'est fini.
1: L'entrevue.
0: C'est l'entrevue finie.
2: On reconnaît sa délicatesse.
3: Pour le plaisir de l'anecdote, je vais me confesser. Comme beaucoup de jeunes de mon âge, à l'époque, quand je suis allé en France pour la première fois, j'ai fait un détour par le cimetière Père-Lachaise pour aller voir la tombe de Jim Morrison. Puis non, c'était pas pour aller voir le mur des fédérés. Il y a quand même un lien avec ce qu'on disait plus tôt pour Morrison. La révolte personnelle était plus importante que la révolte à grande échelle. Mais quand même, réaction de Micheline à ce que Falardeau disait ici.
2: C'est un constat qui est un peu consternant, mais c'est un fait. Mais il faut quand même être un peu cultivé, un peu historien pour se rappeler du mur des fédérés. Là, quand même, la Commune de Paris a pas marqué les esprits ici particulièrement. Mais je suis d'accord. J'ai aussi cette tendance-là. Il faudrait peut-être aller voir les choses importantes. Ouais. Non pas que les Doors n'ont pas été importants dans la culture populaire. Ça incarnait une certaine révolte pour une certaine génération. Ça m'indigne pas autant que ça indignait Pierre, là, mais...
3: On le reconnaît bien, en tout cas, dans sa façon d'être et de parler. C'était une joie, vraiment, de refaire de la radio avec toi. Là, on s'est intéressé au thème du bruit, au thème de l'attention, du surnaturel, puis ce soir, à celui de la révolte. Pour ceux et celles qui ont manqué ces épisodes-là, ben, sont disponibles en rattrapage sur audio. Qu'est-ce que je te souhaite pour les mois à venir?
2: De pouvoir ramasser mes feuilles.
3: OK. Ben, écoute, je te le souhaite. Je suis déjà allé t'aider jadis. Je peux aller faire un bruit utile.
2: Il faut aller souffler les feuilles qui tombent par milliers.
3: Cette émission, vous le savez, doit beaucoup à Kim Leblanc à la recherche, Jacinthe Mayotte au choix d'archives. C'est Dominique Réaume qui est la chef de contenu de notre émission. Co-animation, Micheline Langteau. Animation, réalisation, Jean-Philippe Plot. Ce soir, ben, le mot de la fin, ça s'impose. Il revient à Albert Camus. Le seul moyen d'affronter un monde sans liberté est de devenir si absolument libre qu'on fasse de sa propre existence un acte de révolte.
2: Quand
3: c'est
2: même.
3: Pas mal ça, hein? La semaine prochaine, c'est le collègue Stanley Péan qui va prendre la relève de la co-animation à mes côtés. D'ici là, prenez soin de vous et des autres. Bonne semaine, puis à bientôt, camarades.
2: Bonne semaine, Jean-Philippe.
3: Salut.
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9: Ici Rebecca Kwan, voici les informations. Les États-Unis refusent de renouveler l'ACEUM, du moins dans sa forme actuelle. Washington a signifié à Ottawa et Mexico qu'elle souhaite procéder à des révisions annuelles pendant les 10 prochaines années. Le Canada et le Mexique souhaitaient que l'accord soit prolongé pour une période de 16 ans. Hugo Lavallée fait le point.
10: Les États-Unis ont officiellement signifié au Canada et au Mexique lors d'une rencontre virtuelle ce matin qu'ils n'entendaient pas renouveler, en tout cas dans son état actuel, l'ACEUM, l'accord Canada-États-Unis-Mexique. L'accord va donc rester en vigueur pour le moment, mais être soumis à un exercice de révision annuelle, et ce pour les 10 prochaines années. De quoi créer de l'incertitude selon le Canada, qui aurait plutôt souhaité que l'accord soit renouvelé tel quel. On peut écouter le ministre responsable du commerce Canada-États-Unis, Dominique Leblanc.
11: L'idée des révisions annuelles est quelque chose qui apporte plus d'incertitude économique pour des investisseurs dans les trois pays, pas juste des investisseurs au Canada. Cette incertitude-là est néfaste pour les trois pays. Le Mexique a avancé cet argument-là aussi. Et ceux qui risquent de gagner de cette incertitude-là, c'est des pays concurrentiels comme par exemple la Chine.
10: De leur côté, les États-Unis disent ne pas vouloir, je cite, d'un accord sur le pilote automatique. On estime que le texte actuel

0: La fête du Canada à Ottawa. Des orages violents survenus en fin de journée ont forcé l'annulation des festivités de la soirée, dont le grand spectacle prévu sur les plaines Le Breton. Félix Pilon a préparé ce qui suit.
1: Les plans de dizaines de milliers de festivaliers sont littéralement tombés à l'eau. Une heure seulement après la cérémonie du midi de la fête du Canada, les plaines Le Breton ont dû être évacuées d'urgence en raison d'importants orages.
2: Je me suis fait avoir par la pluie. C'est pour ça que tout le monde se sont dirigés vers le musée.
3: On est venu du Maroc pour ce jour-là et pour passer des vacances.
4: Un peu déçu, mais bon, c'est la nature.
1: Le grand spectacle de la soirée, les feux d'artifice et même le survol très attendu des Snowbirds qui devaient célébrer leur dernière fête du Canada ont tous été annulés. Le premier ministre Mark Carney a même dû renoncer à son voyage prévu à Edmonton. Lors de son discours prononcé en mi-journée, il a voulu répandre un message d'unité.
5: Nous sommes un pays d'une extraordinaire diversité, avec une multitude d'origines, de langues et de façons de voir le monde.
1: Avant le déluge, les festivaliers ont surtout dû composer avec une chaleur suffocante. Les ambulanciers paramédicaux d'Ottawa ont d'ailleurs répondu à une quinzaine d'appels d'urgence, comme l'explique le porte-parole Marc-Antoine Deschamps.
6: On parle surtout de perte de conscience associée à la chaleur. Et par contre, il n'y a aucun de leur état qui met leur vie en danger en ce moment.
1: Malgré les intempéries, des festivaliers comptent revenir l'an prochain. Ici Félix Pilon, Radio-Canada, Ottawa.
0: Une chaleur accablante pèse sur une grande partie de l'Ontario et du Québec, où le 1er juillet était jour de déménagement pour de nombreux ménages. Pour l'occasion, des manifestants qui réclament davantage de mesures gouvernementales pour répondre à la crise du logement ont bravé les conditions météo dans plusieurs villes québécoises. Catherine Dib s'est rendue à un rassemblement organisé à Montréal.
7: Il est plus que temps d'agir.
8: Les organisateurs insistent. Les femmes sont particulièrement touchées par la crise.
9: D'une part, parce qu'encore une fois, les femmes ont de plus faibles revenus.
8: Mandeline Billet, de l'aire des centres de femmes du Québec.
9: Aussi parce que plusieurs femmes se retrouvent à être chefs de famille monoparentales.
8: Selon elle, les cas de violence conjugale sont exacerbés par l'inabordabilité du logement. Cette mère monoparentale présente à la manifestation s'est relogée avec difficulté.
9: Ben déjà, si vous êtes sans emploi, c'est pas évident de trouver déjà un logement. Vous êtes déjà discriminée. Puis si vous êtes parent et monoparental, ça l'est encore plus, à vrai dire.
8: Rania a aussi longtemps cherché, passant d'un cauchemar à l'autre.
10: J'ai fait malheureusement près de 2 ans de recherche active jour et nuit. Je tombais en dépression.
8: Et elle a fini par renoncer à sa quête.
10: Là, j'ai abandonné complètement dans ma tête.
8: Cette travailleuse communautaire, elle, a subi une éviction qui lui a montré les limites du système.
11: J'ai décidé de pas porter plainte au tribunal parce que je savais que si j'allais au TAL, j'allais avoir de la difficulté pour trouver un loyer par la suite.
8: Selon les organisateurs, plus de logements sociaux pourraient avoir un impact significatif. Comme pour Marcel, 70 ans.
12: Mon Dieu, la situation était critique.
8: Elle avait mené la bataille et a fini par avoir une place en HLM.
12: Vas-tu abandonner maintenant que ton HLM Junon, j'y en ai donc, en ont besoin.
8: Une victoire qui ne l'a pas pour autant poussée à abandonner la guerre pour du logement pour tous. Ici Catherine Dib, Radio-Canada, Montréal.
0: En terminant, le Canada prendra part l'an prochain à l'Eurovision en Bulgarie. Ce grand concours de la chanson, qui sera diffusé sur les ondes de CBC Radio-Canada, n'avait pas accueilli de nouveaux participants depuis plus de 10 ans. Des artistes canadiens ont déjà participé au concours en représentant d'autres pays. C'est ce qui conclut les informations. Merci d'être à l'écoute.
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0: On prend des nouvelles de...
1: On prend des nouvelles de Dominique Fils-Aimé, la très aimée, qui séduit la planète avec sa musique soul teintée de jazz, de R&B, de blues. Elle a bien sûr des inspirations comme Erykah Badu, comme Lauryn Hill, mais elle a une proposition créative, spirituelle, sonore, assez unique, Dominique Fils-Aimé. Elle est née à Montréal, elle est d'origine haïtienne, elle a étudié pour devenir psychologue. Elle a fait un burn-out et c'est alors qu'elle était au plus bas, qu'elle s'est mise à faire de la musique, qu'elle s'est lancée là-dedans, elle a participé à La Voix. Et maintenant, on sait, c'est vraiment une star un peu partout. Elle a lancé cette année son 5e album, Dominique Fils-Aimé, My World is the Sun, qui est finaliste pour le très prisé prix Polaris du meilleur album canadien. Elle parcourt le monde entier. Elle a fait 2 concerts à guichet ultra fermé au Festival de jazz de Montréal et elle s'en va en Europe, en Allemagne, en Belgique, Suisse, France, ensuite aux États-Unis, New York, Philadelphie et elle sera de retour en concert un peu partout au Québec jusqu'en 2027. Voici une chanson tirée de son album, son 5e album qu'elle a lancé il y a pas longtemps.

0: La minute de Catherine.
1: C'est une minute qui est amoureuse de la francophonie d'Amérique. Moi, de savoir qu'il y a des gens qui parlent français, qui vivent en français, en Colombie-Britannique, au Manitoba, en Nouvelle-Écosse, à Terre-Neuve, jusqu'en Louisiane, je trouve ça hallucinant. La résistance, la résilience des francophones d'un océan à l'autre est vraiment belle. Moi, je suis née à Moncton, au Nouveau-Brunswick. J'allais faire des émissions à Winnipeg, à Vancouver, à Edmonton, à Sudbury au fil des ans. Elle est à la rencontre des communautés francophones tissées serrées, passionnées, qui parlent leur langue tous les jours, qui la portent à bout de bras, qui la portent tatouée sur leur cœur, qui la chantent, qui la dansent, qui la racontent, qui la pleurent, qui la rient. Je trouve que ça donne encore plus de sens à notre métier. Alors, francophones des quatre coins du pays, je vous aime.

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0: Bien sûr, pour la fête du Canada, il y a des célébrations un peu partout au pays, mais le centre névralgique des festivités, c'est la capitale, Ottawa. Éric Barrette, notre antenne ontarienne, notre sac à blagues nationale, nous raconte comment ça se passe dans la capitale.
1: Salut, vous êtes sur la boîte vocale de l'effet Pogonat. Laissez un message.
2: Bonjour Catherine, la région d'Ottawa-Gatineau se remet à peine d'un véritable marathon culturel avec le festival franco-ontarien Escapade, le festival de jazz, l'Outaouais en fête et la Saint-Jean. Mais ce n'est pas terminé. Aujourd'hui, ça se poursuit avec la fête du Canada ou pour plusieurs, la fête de « Hey, tu m'aiderais-tu à te déménager du troisième étage dans un escalier en colimaçon? » Tout ça pour une pointe de pizza et une bière chaude, a.k.a. la fête du déménagement. Nous ici à Ottawa, on s'est

célèbre quand même la fête du Canada. Tu te demandes sûrement comment on célèbre ça? Eh bien, c'est fort simple. On écoute du Tragically Hip, on boit un beau gros café double-double, on regarde des photos du bras canadien et on prend des shots d'insuline pour se rappeler que c'est une invention canadienne et plus encore. Ceci dit, si vous voulez célébrer ça en grand, notre cher gouvernement canadien nous propose une programmation variée au cœur du centre-ville d'Ottawa. Habillez-vous donc en rouge et en blanc avec votre plus gros drapeau et venez faire un tour en ville. En soirée dès 20h sur le site principal des Plaines Le Breton, on nous propose un spectacle tout canadien avec une brochette de haut calibre. Soit les Bare Naked Ladies, Alicia Cara, Diane Dufresne, Isabelle Boulay, Gab Bouchard, Lisa Leblanc, le petit Béliveau, Béatrice Deer, Dominique Fils-Aimé, Pierre Lapointe et beaucoup plus encore. Et finalement, pour ceux qui ne voudraient pas traverser la rivière des Outaouais, vous pouvez rester du côté de Gatineau où le Vieux Hall et la Place Laval vibreront dès 20h30 avec un gros spectacle assuré par Loud et Qualité Motel. Vous pouvez également suivre l'ensemble des festivités sur les diverses plateformes de Radio-Canada. Sur ce, Catherine, bonne fête du Canada et bonne chance à ceux qui transportent des boîtes.

Patrice Michaud qui a emprunté cette phrase « Car l'amour, ce n'est pas quelque chose, c'est quelque part » à Régent Ducharme, bien sûr, ce monument de la littérature québécoise. Il en a fait sa propre poésie dans cette chanson « Kamikaze ».

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0: C'est comme ça que se termine ce concentré de l'effet Pogonate sur les ondes d'ici première. Pour plus d'effets, on se retrouve sur ICI Musique. Je m'appelle Catherine Pogonate. Ciao!
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8: Bonjour, ici Greta Juris. Les États-Unis ont officiellement signifié au Canada et au Mexique qu'ils n'entendaient pas renouveler dans son état actuel la CIUM. L'accord Canada-États-Unis-Mexique va donc rester en vigueur, mais sera soumis à un exercice de révision annuel, et ce, pour les 10 prochaines années. De quoi créer de l'incertitude, selon Ottawa, qui aurait souhaité qu'il soit renouvelé tel quel. Voici à ce sujet le ministre responsable du commerce Canada-États-Unis, Dominique Leblanc.
9: L'idée des révisions annuelles est quelque chose qui apporte plus d'incertitude économique pour des investisseurs dans les trois pays, pas juste des investisseurs au Canada. Cette incertitude-là est néfaste pour les trois pays. Le Mexique a avancé cet argument-là aussi. Et ceux qui risquent de gagner de cette incertitude-là, c'est des pays concurrentiels comme par exemple la Chine.
8: De son côté, Washington estime que le texte actuel pénalise les États-Unis. De nombreux foyers du sud de l'Ontario sont privés de courant après les orages violents survenus hier soir. Hydro One dénombre actuellement un peu plus de 134 000 foyers sans électricité. Le mauvais temps a notamment joué les troubles faits dans la capitale Ottawa, où les célébrations de la fête du Canada ont été annulées en soirée en raison des conditions météorologiques extrêmes. Hydro-Québec, pour sa part, dénombre près de 5 000 adresses sans courant, dont la moitié en Outaouais. Des dizaines de milliers de Québécois ont changé d'adresse hier, mais des centaines de ménages sont toujours sans logement au lendemain du 1er juillet, jour traditionnel du déménagement. La crise du logement n'épargne pas la région des Laurentides, notamment en raison d'un très faible taux d'inoccupation. Le coordonnateur de l'Association de promotion et d'éducation en logement située dans la région, Serge Gilbert, explique que les locataires font face à deux grands problèmes.

0: l'Eurovision de la chanson l'année prochaine. La voie a été ouverte depuis la semaine dernière pour cette annonce puisque CBC Radio-Canada ont été intégrés officiellement à l'Union européenne de radio-télévision. Mélisse Roumi.
1: C'était en 1988. Céline Dion remportait l'Eurovision alors qu'elle représentait la Suisse. Près de 40 ans plus tard, le Canada entre dans la compétition. Le premier ministre, Marc Carney.
2: On a eu des succès, des grands succès avec Céline, mais elle était suisse à ce moment-là. Maintenant, c'est le moment pour des artistes québécois, québécoises, canadiens, canadiens.
1: Dans son budget 2025, il avait d'ailleurs démontré son intention de faire participer le Canada. Une annonce à saveur politique, constate le musicologue à l'Université du Québec à Montréal, Danny Trottier.
3: Faut pas oublier que l'Eurovision est née dans les années 50. Il fallait reconstruire un sentiment international à travers la représentation nationale. Et on peut jamais, jamais écarter l'Eurovision d'un ancrage politique très fort.
1: Le concours sera diffusé sur les ondes de CBC Radio-Canada, qui précisera plus tard dans l'année le mode de sélection de l'artiste. Un choix qui pourrait toutefois diviser, selon Danick Trottier.
3: Une des grandes difficultés qui s'est toujours posée, c'est le choix de la langue. Ce que j'ai pu analyser au cours des dernières années, c'est que l'anglais est devenu une langue très dominante à l'Eurovision de la chanson. Je peux vous assurer déjà que ça risque de créer des querelles culturelles.
1: Quoi qu'il en soit, la directrice générale de la disque, Eve Paré, se réjouit de cette annonce.
4: C'est une excellente nouvelle. On espère évidemment que ce soit un artiste de la francophonie, mais dans tous les cas, c'est une vitrine incroyable pour nos musiques.
1: Le concours, qui est suivi par plus de 130 millions de téléspectateurs à travers le monde, se déroulera en Bulgarie. Ici Mélisse Roumi, Radio-Canada, Montréal.
0: Et en terminant, le marché des joueurs autonomes s'est ouvert hier dans la Ligue nationale de hockey. Plusieurs équipes ont été actives. Les détails avec Alexandre Gascon.
5: Les Maple Leafs de Toronto ont été très actifs sur le marché de l'autonomie, certainement les plus frénétiques parmi les équipes canadiennes à tout le moins. Ils ont mis la main sur une des plus grosses prises du jour en embauchant pour 3 saisons le gardien Sergei Bobrovsky, qui quitte donc la Floride. Les Leafs ont aussi ajouté 5 attaquants. Ailleurs au pays, les Oilers ont échangé le défenseur Darnell Nurse aux Sharks de San Jose contre le défenseur Shakir Mukhamadoulin et un autre espoir. Ils ont aussi obtenu les services du gardien Devon Levi en provenance de Buffalo. Les Canucks, les Flames, les Jets, les Sénateurs et le Canadien de Montréal sont demeurés plus discrets, quoique dans le cas du CH, on s'est empressé de régler un dossier d'importance. Ivan Demidov a paraffé une prolongation de contrat de 8 ans qui entrera en vigueur dans 1 an. Cette nouvelle entente lui rapportera 73 millions de dollars à une moyenne de 9,15 par année, un prix qui ne déstabilise pas la structure salariale de l'équipe. Voici le directeur général Kent Hughes.
6: Ivan sait qu'on a une certaine structure salariale ici avec notre équipe, puis comme nos autres joueurs, c'est un joueur d'équipe, c'est quelqu'un qui veut faire partie de quelque chose au lieu d'être le quelque chose.
5: Pour améliorer son équipe d'ici l'automne, le DG devra maintenant tenter de compléter un échange cet été. Ici Alexandre Gascon, Radio-Canada, à Brossard.
0: Et voilà, c'est ce qui met fin à ce bulletin d'information de Radio-Canada. Bonne journée à notre antenne.

Et ce soir, un moteur en herbe, une émission qui répond à vos questions en sciences, santé, technologie, environnement, consommation, mais questions de notre jeune public, parce qu'on est vendredi soir. Pourquoi nos paumes sont-elles plus pâles que le reste de notre peau? Est-ce qu'on pourrait bronzer des paumes? C'est vraiment, là, vouloir, là. Est-ce qu'on pourrait bronzer des paumes? On va parler du ver de terre. Le ver de terre a-t-il un cœur? Et comment fonctionnent les animaux? Là, on pense aux méduses, aux étoiles de mer, qui n'ont pas de cœur.

0: Bonsoir tout le monde, et je vous rappelle également que ce soir à l'émission, ben elle est en ondes, en direct avec nous, mais elle est en exclusivité sur audio, donc vous allez l'entendre un petit peu, et c'est avec une question quand même, aux conséquences potentiellement, j'aurais le goût de dire révolutionnaire. Gabrielle Anctil, bonsoir.
1: Bien de moins, bonsoir.
0: Combien ça prend de personnes pour changer le monde?
1: Ouais, puis j'ai une réponse, fait que ça va être réglé après ma chronique.
0: Ok, donc après la chronique, c'est... On sait comment changer le monde.
1: Exact. Wow. Oui, oui. Comment changer le monde en une étape facile.

0: style.
1: Wow! Quand même, hein? On règle des questions ici à Moteur de recherche.
0: Pas de petites promesses.
1: Non, effectivement. Je dis toujours à la blague qu'on a nos amis de réfléchir à voix haute, Jean-Philippe Peplot, qui, eux, passent leur heure à poser des questions. Ils n'ont jamais de réponse.
0: Faut que t'aies
1: une bonne question, c'est une bonne question. Nous, on a des réponses. Alors, voilà. Salut, Jean-Philippe. On a Chloé Bourquin avec nous ce soir. Bonsoir, Chloé.
2: Bonsoir, Mathieu.
1: Bronzer des mains. Vous allez nous expliquer comment?
2: Ouais, je suis pas sûre que ça marche très bien.
1: OK, vous livrez.
2: Je livre le punch, désolé.
1: OK, voilà. Pourquoi, dans le fond, pourquoi on peut pas bronzer des mains?
2: Exactement.
1: Ça va être ça que vous allez nous expliquer ce soir. On a également de la grande visite. Il vient de Chelsea parce qu'il enseigne à l'Université d'Ottawa, mais il habite à Chelsea. C'est notre ami Gabriel Blouin-Demers, professeur titulaire au département de biologie de l'Université d'Ottawa. Bonsoir, Gabriel.
3: Bonsoir, Mathieu.
1: Gabriel, vous nous avez un peu, on va le dire, écœuré avant l'émission parce que vous avez fait du ski de fond mardi.
3: Mardi, les conditions étaient très, très, très skiables et agréables dans le Parc Gatineau. Je suis désolé, mais c'était superbe, beau soleil.
1: Votre saison de ski de fond est commencée.
3: Est commencée, mais là, je pense qu'elle va être en pause jusqu'à la prochaine bordée. Là, ça a trop fondu.
1: En tout cas, on vous aime pareil, mais merci d'avoir fait le chemin, de venir nous voir.
3: C'était un grand plaisir.
1: C'est vraiment très, très le fun. On va y aller d'ailleurs justement avec notre première question ce soir. On va écouter notre thème, puis on va aller à notre invité du soir dans quelques secondes. Moteur en l'air, le corps humain. En studio avec nous, on est très heureux de l'accueillir. Elle s'appelle Lila Vergobi. Elle est étudiante en secondaire 2. Bonsoir, Lila.
4: Bonjour.
1: Qu'est-ce que tu as fait ce soir? Qu'est-ce que tu as fait aujourd'hui à l'école?
4: J'ai fait des mathématiques, de l'histoire et français et art dramatique.
1: Wow, c'est quand même assez large. C'est vrai, secondaire 2, on fait, c'est vraiment large. Qu'est-ce que t'aimes le plus?
4: Histoire.
1: OK, genre, ça, c'est clair et net, là. Histoire.
4: Histoire et géo.
1: Ah oui, histoire et géo.
4: Ouais, les deux.
1: Qu'est-ce que t'aimes le plus dans l'histoire et géo? Pourquoi t'aimes ça tant que ça?
4: Je sais pas, j'ai l'impression que les profs, les bons profs, ils racontent des histoires. Mmh. C'est, quand ils le font bien, je trouve que ça met dans l'ambiance. C'est comme, je trouve ça cool d'en apprendre.
1: Un bon prof, faut que ça raconte des bonnes histoires quand même, n'est-ce pas, Gabriel?
3: C'est la clé du succès.
1: Même en biologie.
3: Même à l'université, il faut avoir une bonne histoire.
1: C'est clair.
5: Mon papa est prof d'histoire et il dit souvent que c'est le plus beau métier du monde.
1: Ah ouais, ouais. Ça prend des bons compteurs. Donc, on salue. Comment s'appelle ton prof d'histoire?
4: C'est une prof et elle s'appelle Madame Bertrand.
1: Madame Bertrand, on la salue, Madame Bertrand. On crée comme ça des vocations. Alors, voilà. On va maintenant répondre à cette grande question très brillante que tu t'étais posée. Alors, quelle est ta question?
4: Est-ce qu'on peut bronzer des paumes de main et pourquoi c'est plus blanc que le reste de notre corps?
1: Alors, on l'a dit tout à l'heure, Chloé, impossible, on peut pas bronzer. Même en le voulant très, très fort, ça se pourrait pas. Hein?
5: Ben, c'est ça. En fait, avant même de préparer la chronique, je m'étais dit, tu sais, genre, peut-être que cette histoire par exemple, de peau qui est un peu plus foncée ailleurs sur le corps que sur les paumes de main, c'était peut-être juste une question d'exposition au soleil, que tu sais, genre, si on se mettait sur le sable à la plage avec les paumes vers le ciel, peut-être qu'on arriverait à bronzer. Mais la réponse est effectivement, non, ça marche pas. Donc, pourquoi? C'est parce que, en fait, il y a une question de poils, de gêne et d'épaisseur de la peau. C'est à peu près ça le...
1: Pourquoi on peut pas bronzer des paumes?
5: Voilà, il y a plusieurs éléments de réponse. La science a pas encore tout à fait la réponse à tout ça, je vais t'expliquer. Mais voilà. Donc en fait, il faut savoir déjà, tu sais, genre, j'imagine, tu sais à peu près, mais notre peau, il y a différentes couches, en fait, qu'on a dans notre peau. Donc, c'est un peu comme un millefeuille, tu sais. Donc, t'as tout en haut l'épiderme. Ensuite, tu as le derme. Et puis, en dessous encore, tu as l'hypoderme. Donc là, ce qui nous intéresse, c'est la couche qui est tout en haut, qui s'appelle l'épiderme. Elle peut mesurer entre 0,05 mm. Donc ça, c'est à peu près l'épaisseur d'un cheveu. C'est vraiment minuscule. Mm-hmm. Et ça peut parfois mesurer jusqu'à 1 mm par endroit. Et notamment, cette couche de peau, elle est donc d'épiderme, elle est la plus fine au niveau des paupières. Et puis, elle est à la plus épaisse au niveau, justement, des paumes de nos mains et des plantes de pieds. Et c'est dans cette couche profonde de l'épiderme, donc la couche supérieure, c'est l'épiderme, et donc dans la couche profonde de l'épiderme, je sais pas si tu vois, c'est là qu'on retrouve notamment les mélanocytes, premier mot technique.
1: Les mélanocytes. En secondaire 2, est-ce qu'on a fait de la biologie? Pas encore, je pense.
4: Pas
1: hein?
4: encore, vraiment.
1: OK, fait que t'as pas vu ça, les mélanocytes encore, là. Ouais, ouais. Ben, raconte-nous, Chloé est bonne aussi pour raconter des histoires. Raconte-nous la belle histoire des mélanocytes.
5: Donc en fait, les mélanocytes, c'est des cellules de notre corps qui permettent de produire la mélanine. Donc
2: ça, c'est comme un pigment là qui va venir définir la couleur de la peau et également ça va venir, par exemple, si on en produit plus ou moins, bah ça va venir changer un peu la couleur de la peau. Donc surtout lorsque la peau elle est exposée au soleil, ces mélanocytes vont se mettre à produire de la mélanine en masse, vraiment là ça y va. Et donc à ce moment-là, cette mélanine va absorber les rayons UV et aider un petit peu la peau à se protéger de ces rayons UV là. C'est pas parfait, on peut quand même avoir un cancer, etc. Mais normalement, c'est ça son rôle. Et au passage, notre peau va donc paraître un peu plus foncée, donc un peu plus bronzée. Ok. Mais au niveau de la paume des mains et de la plante des pieds, bah la peau est super épaisse. Donc ça fait que tes rayons UV qui arrivent du soleil là, bah ils arrivent pas à vraiment pénétrer à l'intérieur. En tout cas, pas très facilement. Ils arrivent pas vraiment facilement à pénétrer à l'intérieur de ta peau. Et en plus, la paume des mains et la plante des pieds, ils sont dépourvus de poils. Et justement, c'est au niveau des poils, donc de ce qu'on appelle les follicules pileux, donc c'est la cavité dans laquelle après pousse le poil. C'est au niveau de ces cavités-là que tu retrouves le plus les mélanocytes. Donc, vu qu'il n'y a pas de poils, ça fait qu'il y a beaucoup moins de mélanocytes, il y en a à peu près 5 fois moins qu'ailleurs dans ton corps. Donc, une peau plus épaisse, beaucoup moins de mélanocytes, donc beaucoup moins de mélanine. Et par-dessus le marché, les chercheurs ont montré qu'il y a un gène qui s'appelle, alors accroche-toi bien, c'est DICOPF1. Ça fait plus nom ouais. de sonde spatiale que
1: effectivement
2: que
1: ou d'un méchant de Star Wars.
2: Exactement. Donc DKK1 pour les intimes. Donc ce gène là vient freiner l'activité des mélanocytes spécifiquement dans les paumes des mains et dans les plantes des pieds. Bref, tout ça pour dire ces trois facteurs là, donc l'épaisseur, pas trop de poils donc pas trop de mélanocytes et un gène qui vient vraiment freiner tout ça, ça fait que globalement effectivement tout est là pour qu'on ait la paume des mains et la plante des pieds plus claire que le reste du corps.
1: Mm-hmm. Mais la question de Lila, c'était aussi pourquoi ça? C'est quand même intéressant le phénomène, là, parce que c'est vrai, on c'est rare qu'on se pose ces questions-là, mais pourquoi?
2: C'est vrai. Donc là, à chaque fois qu'on creuse dans le pourquoi, souvent on est assez fort en science pour répondre au comment ça marche.
1: Comment, ouais, c'est
2: ça. Mais pour le pourquoi, c'est là que tu viens toucher un nerf sensible. Donc, c'est ça. Donc, en l'occurrence, Là, je prends toutes les pincettes du monde parce que voilà, faut toujours un petit peu prendre les pincettes avec les histoires de causalité. Donc, on peut supposer qu'à l'origine, notre peau au niveau des mains et des pieds s'est épaissie au fur et à mesure, bah tout simplement pour les protéger des frictions, quoi. Parce que tu sais, genre, enfin c'est ça. Avant, on marchait déjà à quatre pattes et puis aussi, bah on manipule des objets, etc. Donc, on n'a pas vraiment d'intérêt à avoir des trucs, tu sais, des poils qui se prennent, voilà, partout. Donc c'est pour ça que
1: ça serait pas pratique d'avoir des poils dans les mains. Là. Ouais.
2: C'est ça. Et puis même pour la plante des pieds, tu sais, ça frotte et tout.
1: Ouais.
2: Voilà. Et puis, peut-être que on peut avoir ces deux phénomènes-là combinés, fait que donc nos paumes et nos plantes de pied ne bronzent pas. Mm-hmm. Mais après, est-ce qu'il y a un vrai lien de cause à effet là-dedans? C'est toujours un peu difficile de savoir qu'est-ce que l'évolution a voulu, enfin,
1: ouais.
2: Comment l'évolution s'est faite par rapport à ça. C'est vraiment à prendre avec des pincettes. Ouais.
1: Mais est-ce que ça aurait des avantages, Chloé, ou des mm-hmm. inconvénients, par exemple, d'avoir la paume des mains ou la plante des pieds plus claire? Parce que vous dites que, bon, l'évolution, évidemment, des fois, c'est difficile de dire qu'est-ce qui a été sélectionné pour que ça donne ça.
2: Ouais.
1: Des fois, les pressions environnementales, on les connaît mal, mm-hmm. là, qui ont sélectionné ça. Mais est-ce qu'il y aurait des avantages ou des inconvénients d'avoir cette peau-là plus claire?
2: Ben, j'ai l'impression que pas nécessairement. C'est plutôt l'inverse, à vrai dire. Tu sais, on dit souvent, par exemple, que les personnes à la peau plus foncée attrapent, soi-disant, plus rarement des coups de soleil que les personnes à la peau blanche, etc. Mais ce qu'on sait moins, c'est qu'elles peuvent, elles aussi, déclencher un cancer de la peau, notamment au niveau des paumes de main et des plantes de pied. Donc, chez ces personnes-là, le cancer est souvent diagnostiqué beaucoup plus tard. Ça fait qu'il est plus difficile à traiter. Et le taux de survie au bout de 5 ans après le diagnostic des personnes à la peau foncée atteinte de mélanome, donc le cancer de la peau, c'est estimé à 70%, alors que c'est 94% pour les personnes à la peau blanche. Donc, le fait que ces personnes à la peau foncée, elles, paume de main plus blanche que le reste du corps, bah c'est pas nécessairement un avantage, c'est même plutôt ouais. l'inverse.
1: Mais ça arrive aussi des endroits, je sais pas si t'as vu ça, Lila, des gens qui ont la peau plus claire, mm-hmm. pas seulement sur la paume, les paumes des mains ou les pieds. Est-ce que t'as déjà vu ça?
2: Ouais.
1: Ouais. C'est, comment on appelle ça déjà?
2: On appelle ça le vitiligo.
1: Le vitiligo, oui, ouais. C'est ça.
2: C'est ça. Donc en fait, c'est une maladie auto-immune qui peut toucher jusqu'à 1% de la population mondiale, on estime à peu près. Ça résulte d'une combinaison de facteurs génétiques, environnementaux, dont les causes sont pas totalement bien comprises. Mais ça fait que les mélanocytes, donc tu sais, le truc qui produit les mélanines dont je parlais tout à l'heure, ils sont fragilisés, ils deviennent sensibles à la friction. Et notamment, ça fait qu'on développe des sortes de plaques plaques blanches, notamment au niveau des mains, du visage, des pieds, des bras, des jambes, et puis après ça peut un peu aller sur tout le corps. Ça peut aussi entraîner un blanchiment prématuré des poils, des cheveux, de la barbe. Il existe pas exactement un remède encore, c'est en préparation. Il y a des équipes dans le monde qui sont en train de travailler fort là-dessus, mais en tout cas là j'ai l'impression qu'il y a pas encore un remède clairement défini. Mais souvent, surtout, les gens peuvent avoir extrêmement honte d'avoir cette maladie-là. Ils peuvent se sentir isolés socialement. Il y a leur estime de soi qui est vraiment atteinte. Mais il y a de plus en plus de personnes atteintes de vitiligo qui prennent la parole et qui essayent de dire que, bah, justement, c'est le regard des autres, surtout, en fait, qui est le plus difficile à supporter. Et il y a notamment la mannequin canadienne Winnie Harlow. Je sais pas si tu as déjà entendu parler d'elle. En fait, elle s'est beaucoup exposée, notamment sur les réseaux sociaux. Elle a été engagée par la marque Desigual dans les années 2018, je crois, et puis qui essaye vraiment de faire évoluer les mentalités à ce sujet-là.
1: Très intéressant, tout ça. Bien, merci beaucoup pour ta question, Lila. Tu vas pas la ramener en classe, peut-être faire un balado bientôt. Est-ce que vous faites des balados à votre école?
4: Pas vraiment, non.
1: Pas encore? Bon, peut-être ça va venir avec les prochaines années. Alors, merci beaucoup pour ta question. On te garde en studio quand même avec nous, parce que d'autres questions qui vont sûrement t'intéresser. Lila, 14 ans, merci d'être passée ici en studio, et merci surtout pour ta très bonne question.
4: Ben merci.
2: Merci beaucoup.
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7: Bonjour Mathieu, je m'appelle Lou. Est-ce que les vers de terre ont un cœur? Et les animaux qui n'ont pas de cœur, comment ils fonctionnent? Merci.
1: Comment tu peux pas répondre à ça? Je veux dire... Juste, bonjour Mathieu, c'est genre ton cœur fond en... Tu deviens vraiment une motte de beurre sur un patio durant l'été. Même chose pour Gabriel Blouin de Mer, je crois. Hein? Je pense que...
3: C'est craquant.
1: Ah non, mais tu veux répondre à ça.
3: Absolument.
1: Gabriel, professeur titulaire, département de biologie, Université d'Ottawa, avant de répondre à la question, notre système circulatoire, nous les humains, il fonctionne comment? Comment on l'appelle?
3: On appelle ça un système circulatoire fermé, puis ça va être important donc de faire la distinction entre le système circulatoire fermé puis ouvert pour comprendre un peu là d'où la question de Lou, à savoir si on a un cœur ou pas, les vers ont un cœur ou pas. Donc, dans un système circulatoire fermé, le sang circule toujours dans une tuyauterie complète. Il est jamais en dehors de tuyaux, donc c'est les artères, les veines puis les capillaires. J'avais comme espéré que Lila était en secondaire 3 puis qu'elle avait fait de la bio pour un peu la guérir sur ses connaissances biologiques, mais je vais l'épargner.
1: On va la rééviter l'année prochaine quand elle va avoir 15 ans, après avoir fait ses cours de bio. T'es-tu correct avec ça qu'on te réinvite?
4: Ben oui. Okay. J'aimerais répondre à la question.
3: Donc, les artères, dans le fond, c'est les tuyaux dans lesquels le sang sort du cœur. Puis les veines, ce sont les tuyaux qui ramènent le sang au cœur. Puis les capillaires, c'est les minuscules tuyaux qui relient les artères aux veines où vont se faire les échanges de nutriments puis souvent d'oxygène. Mm-hmm. Donc ça, c'est un système circulatoire fermé. Dans un système ouvert, le liquide qu'on appelle plus du sang, on appelle ça de l'hémolymphe parce qu'il est mélangé avec des liquides autres que ce qui est dans le sang, mais c'est pas transporté dans des tuyaux. Les organes sont simplement baignés dans l'hémolymphe, puis les échanges de nutriments vont se faire dans ce bain-là au lieu de se faire dans des capillaires. Donc, les systèmes circulatoires fermés, ben ça permet une plus haute pression puis une circulation plus rapide du sang. Donc, ce sont des systèmes qui sont plus efficaces pour apporter les nutriments et souvent l'oxygène aux cellules quand c'est ça. C'est un système haute pression fermé.
1: Donc, nous, on a un système haute pression fermé. Hein? Les animaux qui ont des systèmes fermés, c'est lesquels? Les fermés puis les ouverts, là, de manière générale, c'est
3: donc,
1: qui?
3: Donc, en général, donc tous les vertébrés, donc tous les animaux qui ont une colonne vertébrale, dont nous, les humains, ont un système circulatoire fermé. Par exemple, si Lou a la peau assez pâle, elle peut sans doute voir les veines bleutées sous sa peau à l'intérieur de ses poignets. La plupart des gens peuvent les voir à cet endroit-là. Donc, ça, c'est la tuyauterie qui transporte le sang de retour vers le cœur. Mais il y a d'autres animaux que les vertébrés qui ont des systèmes circulatoires fermés, comme les annélides. On va parler des vers de terre tantôt, donc ça fait partie des annélides.
1: Les annélides, c'est la grande famille des vers de terre.
3: Exactement. Puis les céphalopodes, donc les pieuvres, ont aussi un système circulatoire fermé. Pour les systèmes circulatoires ouverts, on parle des arthropodes, donc les insectes, les crustacés, et les mollusques, comme les escargots puis les palourdes, eux ont des systèmes circulatoires qui sont ouverts.
1: OK, mais là, si j'ai bien compris, là, le vers de terre, il est un peu connu comme nous. Il y a un système circulatoire fermé. Ça veut dire qu'ils ont un cœur? Est-ce qu'ils en ont un ou ils en ont plusieurs?
3: Vous avez entièrement raison, Mathieu. Donc, même si c'est un animal qui est relativement simple, ils ont un système circulatoire fermé. Et pour faire circuler du sang à haute pression dans des tuyaux fermés, ben ça prend une bonne pompe. Sans ça, ça fonctionne pas. Mm-hmm. Mais dans le cas des vers de terre, comme vous avez fait allusion, Mathieu, ils ont pas seulement une pompe puissante comme le cœur des vertébrés. Ils ont en fait 5 paires d'arches aortiques qui pompent le sang. Puis c'est les arches aortiques, dans le fond, c'est des vaisseaux sanguins dont la paroi contient des fibres musculaires qui permettent de se contracter et qui vont faire avancer le sang dans les vaisseaux. Chez les vers de terre, ces 5 petits cœurs-là rudimentaires sont situés dans les segments 7 à 11 du vers de terre, donc vers l'avant du vers, pas vers l'arrière. Mm-hmm. Puis le mouvement ondulatoire du corps quand le vers se déplace va aussi contribuer à faire avancer le sang dans la tuyauterie fermée que possèdent les vers de terre.
1: Mm-hmm. Mais donc, pour les animaux qui ont un système circulatoire ouvert, là, on pense aux insectes, là, quand on voit par exemple des abeilles ou bon, je sais pas là, quel insecte, est-ce qu'ils ont aussi un cœur?
3: Ça dépend, Mathieu. Il y a certains animaux qui ont un système circulatoire ouvert, comme les insectes, qui ont un cœur rudimentaire qui va pomper l'hémolymphe dans des courts tuyaux, mais ces courts tuyaux là débouche simplement dans la cavité du corps, puis ils n'ont pas donc la tuyauterie complète qui est typique des systèmes fermés. Puis d'autres, comme les méduses puis les étoiles de mer dont parlait Lou, ben ils n'ont pas de cœur du tout. Quand les animaux n'ont pas de cœur, l'épiderme est assez mince pour que l'oxygène diffuse directement à leurs cellules à partir du milieu ambiant. Puis habituellement, c'est les mouvements du corps qui vont permettre aux fluides de se déplacer à l'intérieur du corps. Donc, comme les méduses, par exemple, leurs mouvements d'ondulation vont déplacer les fluides à l'intérieur. Pour les étoiles de mer, là, je vais peut-être décevoir Lou un peu, mais ils ont un système hydrostatique assez complexe qui permet le transport des nutriments, puis qui permet aussi la locomotion, mais ça nous prendrait une autre question, peut-être, Lila.
1: Nous
3: poser une autre question sur le système.
1: Le système des étoiles de mer, il est vraiment compliqué.
3: Il est vraiment unique. Là, c'est un système à haute pression avec des canalisations d'eau qui fait toutes sortes, c'est ça qui leur permet de se mouvoir, puis ça transporte les déchets, les nutriments, les produits de la digestion, ça fait bouger leurs pieds aussi, leurs petits tubes. Donc oui, ça nous prendrait une autre dizaine de minutes pour ça, Mathieu, sans doute. Ouais.
1: Mais finalement, pour répondre à la dernière question de Lou, parce qu'elle voulait savoir, par exemple, un ver de terre coupé en morceaux, est-ce qu'il survit ou pas?
3: Les chances sont pas super, Mathieu. Comme les différents segments du ver, là, on a parlé d'anélides, mais on appelle ça les vers segmentés en français, là, parce qu'ils ont des segments dont plusieurs des structures se répètent, mais ils ont plusieurs systèmes en commun, comme le système circulatoire dont on a discuté, qui passe dans tous les segments. Donc, ces systèmes importants-là, si on les coupe, habituellement, les deux parties du ver vont mourir. Par contre, si la coupure est faite assez loin vers l'arrière du corps du ver, donc la queue va mourir, c'est certain, mais il est possible que la partie antérieure survive puis régénère une nouvelle queue. Il y a plusieurs vers qui ont des bonnes capacités de régénération, mais ce sont pas tous les morceaux qui peuvent régénérer complètement. Là, ça prend habituellement la partie avant du corps, celle qui contient les 5 cœurs, pour régénérer la partie arrière, et le vice-versa n'est pas possible. Donc, c'est une fausseté là, que les pêcheurs peuvent découper des vers en deux pour en avoir deux ensuite. Là, il y en a une partie qui va mourir.
1: Voilà. Ben, j'espère que Lou a eu sa réponse. Toujours passionnant de vous écouter. Gabriel Blouin de Mers, professeur titulaire au département de biologie à l'Université d'Ottawa. Toujours un plaisir. Merci d'avoir fait le chemin.
3: Avec grand plaisir, Mathieu.
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1: Exceptionnellement, aujourd'hui, on a Gabriel en onde, en vrai direct avec nous. Gabriel, avec une question quand même assez révolutionnaire. Gabriel, ça prend combien de personnes pour changer le monde?
9: Imaginez, c'est la question à 1 000 piastres à peu près. Là, si on avait un nombre précis, là, il nous faut 217 personnes exactement pour changer le monde.
1: Ça serait le fun.
9: Ça serait le fun, hein? Ben, on a quelque chose qui y ressemble. C'est un pourcentage et on l'a obtenu grâce aux travaux d'une chercheuse en sciences politiques à Harvard. Elle s'appelle Erika Chenoweth et elle s'est demandé si les campagnes militantes qui utilisent de la violence ont plus ou moins d'impact, sont plus ou moins efficaces comparativement à celles qui sont non violentes. Et là, elle a analysé 323 mouvements politiques entre les années 1900 et 2006. Mm-hmm. Et elle a pu tirer une conclusion de cette analyse. Les initiatives de désobéissance civile non violente ont 2 fois plus de chances de succès comparativement aux mouvements politiques violents. Et ceci dit, son analyse se basait seulement sur les mouvements visant prêts à changer de régime politique. Là. Par exemple, des citoyens là, qui se rebellent contre un leader autoritaire.
1: Des changements assez profonds dans les sociétés. Là, ouais.
9: Et à travers ses recherches, elle a aussi pu déterminer quelle proportion de la population doit s'impliquer activement, là, pas seulement là, aller chez eux faire des posts sur Facebook, là, mais aller aux manifestations. Pour faire advenir ce changement. Et ce pourcentage, c'est 3,5% de la population du pays en question.
1: C'est pas beaucoup.
9: C'est pas beaucoup, hein. C'est vraiment surprenant. Donc, la chercheuse elle-même était surprise par ces résultats. Notamment, elle était convaincue, là, on le sait, hein, on fait pas d'omelette sans casser les œufs. Elle était convaincue que la violence était essentielle pour mener à un changement. Ceci dit, bon, face à ces résultats, elle s'est dit, ben, c'est vrai que les mouvements non violents peuvent accueillir, disons, plus de gens, là. Des gens qui seraient intimidés, là, par une action violente vont être plus à l'aise. Tu sais, je sais pas, des parents mouvements. Vont amener leurs enfants aux manifestations, par exemple. Mm-hmm. Ou bien, bon, il y a effectivement là, toutes les actions de résistance là, non violente. Elle dit aussi que les grèves générales, c'est une des méthodes de résistance non violente les plus puissantes. Elle parle aussi du boycott, là, un peu comme on a vu en Afrique du Sud à l'époque de l'apartheid. Et donc, j'ai fait des calculs pour vous au Canada. Si vous voulez changer les choses, là, si on a un leader politique, là, il faut convaincre 1,5 million de personnes. C'est quand même beaucoup.
1: Mais quand même, sur une population de 40 millions, ça se fait.
9: Ça se fait.
1: Ouais.
9: Sinon, 200 000 personnes au Québec, à peu près, à convaincre si on voulait changer, là, faire un changement profond politique.
1: Est-ce qu'il y a un guide pour ça?
9: Elle a effectivement écrit un livre qui s'appelle « Pouvoir de la non-violence, pourquoi la résistance civile est efficace ». Moi, je vais aller lire ça.
1: C'est clair. C'est quand même juste 200 000 personnes.
9: C'est pas beaucoup, hein?
1: C'est pas tant que ça.
9: Ouais.
1: C'est peut-être une bonne nouvelle. C'est là-dessus qu'on se laisse, tout le monde. On est là lundi 19h.

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0: l'émission aujourd'hui, il fait chaud. Les travailleurs à l'extérieur le constatent, on va aller dans les champs ce matin où on s'active très très tôt dans la chaleur. La CEUM, depuis le temps qu'on en parle, l'accord n'est pas renouvelé, mais il demeure en vigueur. Alors, qu'est-ce que ça veut dire concrètement? Et peut-on espérer, dans l'avenir, un meilleur accord? Festivité du 250e anniversaire des États-Unis, un projet artistique particulier pour la Statue de la Liberté. Politique chez nous avec Alain Reyes et Sébastien Desrosiers. Et puis le documentaire Uzeb en fusion, avec notamment le guitariste Michel Cusson. Ici Maxime Gauthier, accompagné de toute l'équipe. Bon réveil, bon début de journée. Des festivités sous la pluie.
1: Sous la forte pluie.
0: Forte pluie, mais on n'a rien vu ici.
1: Ou pas
0: ici,
1: de festivités du tout.
0: Oui, exactement. Désolé d'arriver.
1: Écoutez, 111 mm, c'est ce qui est tombé hier dans le secteur d'Ottawa. C'est un record, évidemment. La quantité normale pour tout le mois de juillet, c'est 94 mm. Mm-hmm. Et l'ancien record pour une journée, là, parce qu'on parle pas des précipitations sur l'échelle du mois, mais quand on parle de record de précipitations, c'est le plus de pluie tombée en un jour. L'ancien record était 79 mm, un 24 juillet aussi. Donc là, 111 mm, là, ça engendre des perturbations. Il y a des portions de l'autoroute, de la route 417 qui ont été fermées. Des grêlons aussi, de fortes rafales. Grêlons 4 cm. Alors, quand même, ça peut déranger. Ouais. C'est exactement la définition d'un orage violent. Alors, des cellules d'orage violent. Ça s'est pas rendu sur le sud du Québec.
0: On n'a rien vu ici.
1: Non, à peu près rien. Peut-être quelques gouttes hier soir, mais il n'y a pas eu rien d'une telle intensité.
2: On avait une menace de nuages. C'était nuageux. À un moment donné, j'avais l'impression que ça allait tomber.
1: Nuageux, un peu plus venteux, voilà.
2: Et finalement, presque rien.
1: Non, parce que cette ligne-là s'est déplacée. On a eu une brève alerte de tornade, Saint-Donat, Paris-du-Mont-Tremblant hier. Oui. Mais le temps violent s'est pas rendu sur les régions plus au sud. Alors, c'est souvent ça, le lot des journées très, très humides et instables, parce que l'humidex, il était présent hier. Il a fait 32,3 Montréal à l'aéroport, mesure officielle, donc en plein centre-ville, c'est certain que c'est plus que ça. L'humidex a atteint 44. Donc, on n'a pas battu le record du plus important de l'humidex qui appartient au 1er août 1975, qui est de 46,8 à Montréal. C'était pas nécessaire.
0: C'était pas nécessaire de battre non plus. C'est correct comme ça.
1: Alors, aujourd'hui, on est reparti pour un scénario similaire. Là. Donc, un ciel variable. Là, c'est très gris ce matin. Je voyais quelques petites averses au sud de Montréal, là, mais dans l'ensemble, c'est Coteau du Lac, secteur de Valleyfield. Il y en a quelques précipitations ce matin, mais c'est vraiment très faible. Est-ce que ça touchera le centre-ville? Probablement pas. Peut-être une gouttelette ou deux dans les prochaines heures. C'est un ciel qui va être variable encore aujourd'hui. Donc, des moments comme ça, des moments plus ensoleillés. Et à nouveau, possibilité d'averse, risque d'orage. Les veilles d'orage violent sont émises souvent un petit peu plus tard au cours de la matinée parce qu'il n'y a rien de formé là, au moment où on se parle. Le potentiel est là. Ce qui nous aide, bon, c'est un, que le soleil n'est pas présent tout le temps.
0: Oui, ça fait une grosse différence. Là.
1: Ça fait une énorme différence sur la chaleur et le vent aussi qui aide un peu. Donc, on a un vent aujourd'hui là qui sera encore présent. Secteur ouest, sud-ouest, 20-40 km à l'heure. Donc ça, c'est bien. Les températures sont les mêmes prévues qu'hier. 31-33 au thermomètre. Indice humidex, 40-43 degrés. Bon, peut-être un degré de moins en termes de ressenti, mais dans l'ensemble, c'est du copier-coller. La nuit prochaine, on sera encore autour de 24 degrés, 21-23 en secteur montagneux. Vendredi, un petit peu plus de soleil, un vent d'ouest toujours, les températures au-delà de la trentaine de degrés. L'indice humidex pourrait quitter le seuil des 40 pour être entre 37 et 39. En fin de semaine, belle fin de semaine, la première de juillet, saveur d'été. On devrait avoir une bonne dose de soleil à peu près partout au Québec. Là. Faible probabilité d'averse samedi pour les régions plus au sud. C'est pas qu'il y a un système qui arrive, c'est qu'il y a des systèmes qui vont passer au sud et ça pourrait déborder un peu. Donc, 40% samedi, mais ça peut bouger aussi. Là. On peut enlever ça dans les prochains jours. Donc, plutôt beau week-end, c'est ce qu'on retient. Et les températures, retenez 26 à 28 degrés. Indice humidex, 32-34 samedi et 30-31 dimanche. Donc, samedi, ça va commencer à se faire sentir un peu mieux là en termes de ressenti agréable. Et dimanche, on pourra dire une belle journée avec une chaleur supportable. Lundi aussi, mais tout indique que mardi, L'Humidex va reprendre du service. Donc, la pause sera brève, mais peut-être un 48 heures qui sera apprécié de certaines personnes. Alors, on est toujours sous les avertissements de chaleur pour l'ensemble des secteurs. Ce sera le cas pour la journée d'aujourd'hui. À voir s'ils seront levés demain. Et pour ce qui est de la circulation, transport en commun qui fonctionne normalement ce matin, c'est une journée régulière, sauf qu'on remarque qu'il y a beaucoup moins de monde sur le réseau. On a à peine une dizaine de minutes d'attente pour le tunnel vers la rive sud. Du volume sur la 13 en direction sud, en partie à cause de la configuration des travaux secteur de Laval, mais pas de congestion à cette heure-ci et il n'y a pas d'incident non plus à signaler. Je vous mentionne cependant ce soir, c'est la première de l'International des feux l'Auto-Québec.
0: Ah oui, oui.
1: 40e anniversaire année des feux. Alors,
0: ça veut dire l'été pour moi.
1: Ça veut dire l'été, ouais. Ça veut aussi dire le pont Jacques-Cartier fermé.
0: Oui, si.
1: Alors, à partir de 20h. Oui, c'est du bruit, des feux, de la lumière. Oui, bon, c'est ça, sûr que c'est ça. C'est beau. Oui. Fermé pour ce qui est de la circulation automobile entre 20h et minuit. Évidemment, le pont complètement, c'est dans les deux directions. Piste multifonctionnelle qui le sera aussi une quinzaine de minutes avant, donc 19h45 jusqu'à 23h45. Et je vous rappelle qu'il n'y a pas de vélos qui sont admis sur le pont pendant les feux. Les piétons, les poussettes, les personnes à mobilité réduite. Oui, avec leur véhicule de transport, mais pas de vélo sur le pont pendant la présentation des feux.
0: OK, c'est noté. Donc, dès 8 heures. Hein?
1: Dès 20 heures, on ferme les accès un petit peu avant. Une portion de Ville-Marie-Est aussi, là, pour accéder. La sortie pour le pont va être fermée. Alors, prévoyez ça dans vos déplacements.
0: Merci. Véronique, 5h37. Ben, oui, on s'y attendait. On l'avait dit, Naila, mais les États-Unis refusent de renouveler l'accord de libre-échange Canada-États-Unis-Mexique.
3: Oui, Washington qui refuse de renouveler l'ACEUM dans sa forme actuelle. L'administration Trump qui a signifié à Ottawa et Mexico qu'elle souhaite plutôt procéder à des révisions annuelles pendant les 10 prochaines années. C'était un peu télégraphié quand même, là. Personne tombe en bas de sa chaise. Alors que le Canada et le Mexique souhaitaient que l'accord soit prolongé pour une période de 16 ans. Donc, en vue de ces examens, chaque partie peut informer les autres de certains éléments qui l'irritent et qu'elle souhaite modifier dans le texte. C'est ce que le secrétaire au commerce a dit hier, là. C'est ce que les États-Unis comptent faire. Il s'engage à poursuivre le dialogue avec le Mexique et le Canada. Monsieur Jameson Greer qui dit vouloir remédier aux lacunes de l'accord, réduire aussi les déficits commerciaux avec les deux pays. La CEUM, quand même, qui a permis de protéger la majorité des industries canadiennes des différents droits de douane qu'a imposé Donald Trump depuis son retour à la Maison-Blanche, sauf bien sûr pour certains secteurs comme l'acier et l'aluminium. L'accord tient, ça veut pas dire qu'il y a plus d'accord, c'est juste que là, va falloir tout le temps négocier avec les États-Unis. Ça a créé beaucoup d'incertitudes. On va écouter la réaction du premier ministre Mark Carney et du ministre responsable du commerce avec les États-Unis, Dominique Leblanc.
4: Nous sommes maîtres chez nous. Okay, nous prenons notre destin dans nos mains. Il y aura des occasions de faire des progrès avec les Américains, oui, mais on se concentre sur les grandes occasions ici au Canada.
5: Des révisions annuelles apportent plus d'incertitudes économiques pour des investisseurs dans les trois pays. Ceux qui risquent de gagner de cette incertitude-là, c'est des pays concurrentiels comme par exemple la Chine.
3: Alors, plus d'incertitudes pour les entreprises, les industries canadiennes. Dominique Leblanc, à chaque fois qu'il fait des rencontres avec les États-Unis, il semble quand même assez positif. Il dit, on a des rencontres constructives, plus que ce que le laisse paraître le président américain. Mais ça reste qu'il n'y a rien vraiment qui bouge de ce côté-là.
0: Il répète ça souvent depuis un bon petit bout de temps.
3: Oui, oui, exactement. Alors que le Mexique, lui, on a lancé de ce côté-là un processus formel de négociation avec les États-Unis dans les dernières semaines. Il y aura des rencontres bilatérales dans la semaine du 20 juillet. Pour l'instant, du côté canadien, on n'a pas de date, mais on dit que ça avance. Donc, à suivre. Il y aura beaucoup d'attention tournée vers l'ouest du pays aujourd'hui parce qu'il va y avoir une annonce conjointe importante entre le premier ministre Mark Carney et le premier ministre de la Colombie-Britannique, David Eby. Est-ce que ce sera un protocole d'entente, notamment sur la question d'un pipeline qui traverserait la Colombie-Britannique? On sait qu'il y a beaucoup de conflits ou de on s'entend pas là, entre l'Alberta et la Colombie-Britannique pour un éventuel projet de pipeline qui devrait passer à travers la Colombie-Britannique. Il y a la première ministre de l'Alberta, Danielle Smith, qui devait présenter, elle, son propre projet pour le Bureau des grands projets. Est-ce que ça va se faire aussi aujourd'hui? Ça reste à suivre. On va voir qu'est-ce qui se passe du côté de l'ouest du pays. À l'international, les yeux sont tournés sur l'Ukraine. Les forces russes qui ont lancé une attaque majeure de drones et de missiles contre Kiev, la capitale ukrainienne, au cours de la nuit. Pour l'instant, le bilan fait état de 17 morts selon les autorités. Il y a plusieurs quartiers qui ont été évacués, des frappes qui ont secoué des bâtiments dans toute la ville. Le président ukrainien Volodymyr Zelensky avait averti que la Russie préparait cette attaque massive. Il y a même des enfants qui figuraient parmi le nombre important de victimes. On déplore là, du côté ukrainien que l'ennemi cible une fois de plus des zones résidentielles et tue des civils. Il y a même des infrastructures énergétiques qui ont été touchées là à Kiev. Il y a des quartiers qui n'ont plus d'électricité. Du côté de la Russie, bien on dit qu'on entend continuer à augmenter la pression sur l'Ukraine, même si du côté européen on menace de nouvelles sanctions financières notamment, mais clairement là. Cette attaque-là, ça fait longtemps qu'on n'avait pas vu quelque chose de cette ampleur-là du côté de Kiev. De retour chez nous, ce qui va retenir l'attention aujourd'hui, c'est la réouverture du programme de l'expérience québécoise, le PEC. On accepte les nouvelles demandes d'admission par phase à compter d'aujourd'hui. Alors, à partir d'aujourd'hui, c'est une première vague d'admission. Ça va s'adresser aux travailleurs étrangers et aux diplômés qui répondaient déjà aux critères du programme au moment de son abolition. C'était le 19 novembre dernier. Donc, ils auront, dès aujourd'hui jusqu'au 31 octobre, donc on vise les personnes qui ont obtenu un diplôme québécois ou accumulé une expérience de travail d'au moins 2 ans dans les 3 dernières années. En date du 19 novembre 2025. Donc, ces gens-là vont pouvoir présenter une demande. Le ministère de l'Immigration s'attend à de 8 000 à 12 000 personnes qui pourraient être admissibles. On se rappelle, la suspension du PEC avait provoqué une vague de cris du cœur de candidats à l'immigration qui voyaient l'herbe se couper sous leurs pieds là, et leur avenir bloqué au Québec. Donc ça, c'est une première phase. Il y en a qui disent que c'est encore trop restrictif, mais ça commence dès aujourd'hui. Il y aura une annonce de la candidature de la CAQ dans Trois-Rivières. On se doute déjà qui ça sera, Christine Fréchette. Je termine avec un nouveau programme, une nouvelle mesure pour favoriser l'accès à la propriété au Québec. On veut construire de nouveaux quartiers de maisons préfabriquées. Québec qui veut financer une partie des infrastructures si les nouvelles propriétés là sont vendues en deçà de 350 000 $. Apparemment qu'il y a plusieurs villes qui sont intéressées. Il y a un texte à lire en une de Radio-Canada ce matin à ce sujet.
0: Oui. Bon, au sujet du PEC, que ça commence, je pense que c'est 8h30 ce matin.
3: J'ai pas l'heure exacte, mais c'est à partir de ce matin, certainement.
0: Ouais. Bon, si jamais vous êtes en ligne comme ça, c'est un peu comme pour acheter des billets de concert. Je vois Taylor Swift à CNN en ce moment, là, puis c'est un peu la même chose. Si vous êtes
3: devant... l'avenir, il y a plus d'enjeux pour le PEC que pour objet de spectacle.
0: Évidemment, c'est sûr. Mais si vous êtes devant l'ordinateur fébrile, puis vous attendez comme ça, parce que oui, effectivement, ça peut être une décision qui va jouer sur votre avenir. 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Mais j'ai l'impression que, oui, il y a quelques milliers de personnes, sans doute, qui sont devant leur ordinateur ce matin. Fébrile, et on l'espère pour vous, que tout ça va fonctionner, parce que, bon, en plus, est-ce que le système informatique va tenir? Ça reste à voir. Mais bref, on va en parler plus tard à l'émission. La chanson du jour... Julie,
6: oui,
0: qu'est-ce qu'on écoute ce matin?
6: Maxime, on écoute ce matin Patrick Watson, spectacle très attendu au Festival international de jazz de Montréal. C'est demain soir sur la grande scène. Patrick Watson qui va d'ailleurs ce matin dévoiler tous les secrets de ce spectacle, toutes les collaborations. Je vais aller bien sûr à cette rencontre de presse. J'aurai tous les détails pour vous demain. En attendant, c'est un extrait de son plus récent album, Ooh-Ho, chanson vibrante, magnifique collaboration avec Martha Wainwright. On peut même souhaiter, espérer qu'elle soit là demain soir sur scène avec lui. Voici House on Fire.

0: La musique de Patrick Watson en spectacle demain soir au Festival de Jazz. Jean-François, beau petit contrat pour Demidov.
1: Oui, oui. Ah, beau petit contrat, oui, certainement. Il est enfin à l'aise, ce jeune homme.
0: Oui, on sait qu'il était pour lui.
1: Vivre confortablement. Donc, hier, ce qui a remarqué donc la journée pour le Canadien de Montréal, c'est cette signature de contrat d'Ivan Demidov, là, ce jeune Russe de 19 ans, si talentueux, qu'on a découvert l'an passé à Montréal avec le Canadien. Et donc, Montréal n'a pas effectué de transaction marquante dans les derniers jours. C'est fait discret durant le repêchage. Et le Canadien s'est fait encore discret hier à l'ouverture du marché des joueurs autonome. Beaucoup de mouvements chez certaines équipes, mais pas à Montréal. Vous savez, le seul autonome de Hughes et Garton, le duo Hughes et Garton, depuis leur arrivée avec le Canadien de Montréal, le seul joueur autonome qu'ils avaient embauché, c'est Joe Veleno l'an dernier, qui est quand même un joueur de soutien. Donc, pas d'embauche spectaculaire d'aucune façon pour Montréal hier. Et Montréal veut bâtir son équipe en développant ses jeunes joueurs repêchés ou en embauchant des jeunes joueurs établis. On peut penser à Noah Dobson l'an passé, ou des jeunes avec un potentiel à développer comme Alex Newhook. Et en général, faut pas que ce soit des joueurs de plus de 25 ans. Montréal n'est pas prêt à donner des contrats à long terme avec des grosses sommes d'argent pour des vétérans de plus de 30 ans qui ne sont pas des joueurs étoiles. On ne le fait pas et on ne l'a pas encore fait. Là. La philosophie reste claire malgré certains espoirs d'amateurs qui voudraient voir des joueurs arriver à Montréal pour compléter la formation des joueurs déjà établis. Mm-hmm. Et donc, dans cette logique, le coup d'éclat du Canadien hier, ça a été la signature à long terme de l'ailier Ivan Demidov, autorisé à signer son contrat à partir d'hier, là, selon les règles de la Ligue nationale, et les choses n'ont pas traîné. Parfois, ça traîne plus que ça. L'agent de Demidov, Dan Milstein, a publié la nouvelle quelques minutes avant midi. Donc, Montréal a confirmé l'entente en début d'après-midi, qui est d'une durée de 8 ans, d'une valeur de 73,2 millions. Donc, Demidov va toucher un salaire annuel de 9,15 millions de dollars, ce qui est relativement élevé là, dans le contexte de la Ligue nationale, on s'entend, concernant les plafonds salariales. Il aurait pu, par exemple, y aller avec un contrat pont de 2 ans plus court pour tenter d'obtenir un contrat encore plus payant dans les années à venir.
0: Plus tard, ouais. C'est selon ses performances.
1: Oui, c'est ça. Ouais. Sauf que on voit ainsi une vision là, qui correspond à l'équipe, cette vision de s'engager à long terme à un si jeune âge pour ce contrat qui est quand même très payant, là, mais qui, selon les barèmes de la Ligue nationale, pourrait l'être encore plus éventuellement. Alors, poursuivre à Montréal à long terme, c'est une décision qui était réglée dans la tête de Demidov depuis longtemps. Dans son anglais rudimentaire, il semblait un peu timide hier en entrevue de signer cette grosse entente. Oui, quand même, bien fier de poursuivre avec le Canadien, mais une certaine timidité. On va l'écouter, donc, de nous parler un petit peu de ce qui l'a motivé là, à signer cette entente.
2: It was so easy for me because I just wanna, you know, put those paper things out and just go and train. That's what I want to do and gonna do, so that's the thing.
1: Vous voyez?
3: Juste finir les papiers.
0: c'est ça. La job de papier est réglée.
1: Oui, les papiers, bon. La paperasse est réglée. Oui, on ne peut pas s'occuper de ça. Ben il veut jouer au hockey. Il s'entraîne souvent avec les Notsun hors saison. Effectivement, il passe son temps sur la glace. Donc ça, c'est réglé. Ça a été très facile pour moi. Il voulait poursuivre avec le Canadien. Aime l'équipe, aime la vision du Canadien de Montréal, des jeunes qui grandissent ensemble du point de vue hockey. Il a rajouté l'argent. C'est une partie importante parce que tu peux obtenir des choses, bien sûr. Mais pour moi, le hockey est la priorité dans ma vie. L'argent ne sera jamais prioritaire plus que le hockey. C'est ce qu'il a dit avec une certaine sincérité. Il débutera donc sa deuxième saison complète, seulement sa deuxième saison dans la Ligue nationale de hockey. Il avait été repêché, je vous le rappelle, au cinquième rang en 2025, un très bon coup du Canadien. Il a amassé 19 buts, 43 mentions d'aide en 82 rencontres la saison dernière. Assez bien joué également en séries éliminatoires, 3 buts, 6 passes au cours des séries éliminatoires. A été considéré comme la recrue de l'année là, pour obtenir ce titre de recrue de l'année. Elle fait partie des 3 finalistes comme recrue de l'année. Donc, c'est vraiment un excellent joueur pour le Canadien de Montréal qui va se développer à long terme avec la formation. Et le directeur général du Canadien, Kent Hughes, a mentionné que Demidov représente tout ce que le Canadien recherche. Un joueur de grand talent dédié à la cause pour qui l'équipe passe avant ses propres intérêts. Il parle du joueur, bien entendu. Mm-hmm. Il a ajouté aussi que c'était toujours plus facile de régler ses dossiers quand ça ne traîne pas. Et puis, donc, pour les prochaines semaines à surveiller pour les amateurs du Canadien de Montréal, le Canadien pourrait être intéressé par des joueurs talentueux à obtenir par le biais d'échanges. L'histoire des joueurs autonomes, ça n'intéresse pas le Canadien de Montréal, pas pour le moment en tout cas. On cherche toujours un centre de deuxième trio, un ailier robuste et talentueux, un défenseur droitier qui excelle en défense. Et Kent Hughes a rappelé aux amateurs que l'équipe est toujours en recherche de ces joueurs qui peuvent améliorer la formation. C'est un travail de longue haleine qui n'est pas nécessairement lié aux rumeurs. On écoute Kent Hughes.
4: Faut pas qu'on lit dans, sur Twitter que quelqu'un est disponible pour appeler un gérant pour demander est-ce que tu es prêt à m'écouter. Alors, on va continuer à faire ça. Puis, comme j'ai dit, à un moment donné, on va réussir.
1: Donc, ce que mentionnait Kent Hughes, en fait, c'est que parfois les rumeurs qu'on peut lire un peu partout, c'est vraiment la pointe de l'iceberg. Ça se passe dessous et puis il y a beaucoup de travail qui est fait. Et souvent, les rumeurs ne sont même pas nécessairement liées aux intérêts de l'équipe. Donc, le travail se poursuit pour le Canadien de Montréal.
0: Merci, Jean-François.
5: Bonjour, bienvenue au modèle Gillette. Le nouveau tout ça.
0: Oui, ben on est au théâtre. Il y a plusieurs premières ce soir.
3: Oui, là, vous aviez quelques petits indices. La première ce soir de l'adaptation théâtrale du film La Florida. Ça se passe au théâtre du Vieux-Terrebonne. 30 ans après le succès au cinéma, La Florida va renaître sur scène dans une adaptation signée Charles Dauphinet à partir de textes originaux de Suzette Couture, oui, et Pierre Sarrazin. Alors, vous retrouverez sur scène là, les personnages que vous avez appréciés au grand écran, Léo, Ginette, les enfants, Pepper qui arrivent à Hollywood Beach dans leur petit paradis. Enfin, c'est ce qu'ils croient. Distribution étincelante, Anne-Élisabeth Bossé qui va incarner cette Ginette, Louis Champagne dans le rôle de Léo, Didier Lucien, Lorraine Hartley, Gary Boudreau, Marc Saint-Martin, Joachim Robillard. Plusieurs représentations à Terrebonne avant de partir sur la route parce qu'il y a une grande tournée à travers le Québec qui va s'amorcer dès septembre 2026, dès septembre cette année finalement, au Grand Théâtre des Chênes de Kings et Falls. C'est aussi soir de première pour l'équipe de la pièce Fleurs d'acier, pièce culte de Robert Harling, Steel Magnolias, ici dans une traduction de Michel Tremblay, œuvre qui célèbre la force de l'amitié féminine et ses liens qui aident à traverser l'existence. Donc, 6 femmes qui sont réunies dans le salon chez Thérèse. Coiffure et manucure sont au menu entre les bigoudis, le vernis et les conversations qui s'animent. Les anecdotes légères vont laisser peu à peu la place aux confidences plus intimes. C'est une mise en scène signée Alain Zouvi avec José Beaulieu, Flavie Bourgeois, Louise Cardinal, Louise Deschâtelet, Nathalie Mallette et Myriam Poirier. Il y a aussi une première au Cabaret Lion d'Or. Ce soir, un spectacle d'humour du collectif Drôle pour une fille. Ça s'intitule Menstruosité. Alors, on est ici devant une création qui marie théâtre, humour et musique, des tableaux inspirés notamment de la comédie musicale, de la parodie et du quiz télévisé, pour parler avec une bonne dose d'autodérision et de sensibilité des différentes réalités du cycle menstruel. Les créatrices Marianne Verville, Aurélie Fortin et Juliette Roland-Apergis dans une mise en scène de Camille Massicotte. Et un mot aussi en terminant, demain ce sera la première de la pièce 12 hommes en colère à l'affiche jusqu'au 25 juillet au Théâtre de Rougemont. Traduction, mise en scène d'Alain Zouvi, une autre, une chôme pas, avec entre autres sur scène, Olivier Berthiaume, Jean-Pierre Chartrand, Claude Despins, Hugo Giroux, Étienne Pilon, Marc-André Poliquin et Claude Préjean. Alors oui, ça s'active là. C'est la saison des premières en théâtre. Il y en a plusieurs. Je vous en parlerai au cours des prochaines semaines, très certainement.
0: Très bien. Véronique, à la météo, c'est couvert ce matin.
6: C'est couvert ce matin. On a de petites averses là, ici et là, secteur Vaudreuil, dans ce coin-là, Coteau-du-Lac, Valleyfield, Saint-Rémy, si on va sur la rive sud. Est-ce que ça touchera le centre-ville dans les prochaines heures? Ça semble vouloir nous éviter, mais c'est pas impossible qu'il y ait une gouttelette ou deux. Sauf que si vous étiez sur le point de partir à vélo, je pense que ça va aller. On aura toutefois ce potentiel orageux encore bien présent aujourd'hui avec cette chaleur et cette humidité qui vont le demeurer. Alors ça va se développer un peu plus tard. En cours de journée. On a eu des cellules très fortes hier du côté de l'Outaouais, en Ontario également. On l'a vu, le secteur des Laurentides, un bref avertissement de tornade aussi avec ces nuages que j'ai vus qui étaient assez spectaculaires. Ça ne s'est pas rendu sur le sud du Québec. Alors 40%, c'est la probabilité aujourd'hui. Reste à voir où ça va se développer. Les températures sont très similaires à ce qu'on a connu hier. Ce sont des maximums entre 31 et 33 au thermomètre. Indice humidex 40-44. On aura une nuit encore chaude et collante, 21-24 degrés la nuit prochaine, l'humidité qui ne redescend pas en bas de 30-31. Vendredi, il fera beau, un petit peu plus de soleil pour la journée de vendredi. On a toujours ce vent qui peut nous aider un peu. Secteur ouest, 20-40 km à l'heure, surtout au cours des après-midi. Ce sera le cas aujourd'hui et demain. Et demain, au thermomètre, on parlera de 30-33 degrés. Oui, indice humidex 36-39. On pourrait laisser le seuil du 40. Est-ce que l'avertissement de chaleur demeure en vigueur? Ça reste à voir, mais il l'est encore aujourd'hui. Et on s'en va vers une belle fin de semaine. Mmh. Saveur d'été, quand même pas mal de soleil un peu partout au Québec. Pas de système important à surveiller. Peut-être un petit débordement nuageux avec une faible probabilité d'averse pour les secteurs de l'extrême sud. Mais dans l'ensemble, ce sera une belle fin de semaine et à saveur d'été. On est au mois de juillet. La normale, 26 le jour, 15 la nuit. Évidemment, on demeure au-dessus de ça pour les prochains jours. 24 degrés, c'est ce qu'il fait à Montréal ce matin.
0: Merci. Véronique, ben, restez là dans un instant. 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
14: Des milliers de foyers privés de courant en Ontario, les intempéries ont forcé l'annulation de festivités du 1er juillet.
15: Je me suis fait avoir par la pluie.
16: Un peu déçu, mais bon, c'est la nature.
14: Les États-Unis refusent de renouveler l'accord commercial avec le Canada et le Mexique dans son état actuel. Et le programme de l'expérience québécoise réactivé dans une nouvelle mouture jugée trop restrictive.
17: Un retour heureux et d'autre part, c'est un retour décevant.
18: Bonjour, ici Marie-Michèle Bordua. Bienvenue au Radio-Journal. Des milliers de foyers sont dans le noir ce matin en Ontario et au Québec en raison des orages violents d'hier soir. Le temps chaud et instable sur l'est du pays va d'ailleurs se poursuivre encore aujourd'hui et d'autres orages sont prévus. Nous faisons le point sur ce qui est arrivé hier d'abord avec Félix Pilon à Ottawa. Félix, plus de 120 000 clients sont touchés par ces pannes en Ontario.
19: Oui, parce que des arbres qui sont tombés, des rues qui ont même été inondées, qui ont dû être fermées, notamment une section de l'autoroute 417 hier. Environnement Canada rapporte que plus de 110 mm de pluie sont tombés dans la région de la capitale fédérale hier. Le plus récent bilan des pannes, on parle donc de 120 000 clients en Ontario, 15 000 dans l'est de l'Ontario, plus de 7 000 à Ottawa et environ 4 000 adresses du côté du Québec, la plupart qui se trouvent en Outaouais. Donc des pannes qui pourraient se rétablir au courant de la journée, nous dit-on, en attendant les autorités qui demandent au public d'éviter les secteurs toujours touchés par des inondations.
18: Et Félix, ces intempéries, elles ont eu des effets sur les célébrations de la fête du Canada. L'annulation de festivités hier soir à Ottawa, ben ça en a déçu plusieurs.
19: Ouais, Patrimoine Canada qui a voulu prioriser la sécurité des citoyens, mais aussi du personnel et des bénévoles en raison des orages violents. Donc, le spectacle de 20h a été annulé hier soir, de même que les feux d'artifice et toutes les autres activités, notamment le vol des Snowbirds qui devaient prendre part à leur dernière fête du Canada. On peut écouter quelques personnes avec qui j'ai parlé hier soir.
15: Je me suis fait avoir par la pluie. C'est pour ça que tout le monde se sont dirigés vers le musée.
16: Un peu déçu, mais bon, c'est la nature.
20: On est venu du Maroc pour ce jour-là et pour passer des vacances.
21: Je pense qu'on va se donner rendez-vous en 1er juillet 2027 si la météo est au rendez-vous.
18: Félix Pilon à Ottawa, merci.
19: Au revoir.
18: Un peu de répit pour Fermont sur la Côte-Nord pendant ce temps aux prises avec un feu de forêt. La route 389 qui relie la région au reste du Québec a pu être rouverte après avoir été fermée pendant plus de

0: L'accord est toujours en vigueur jusqu'en 2036. Le Canada et le Mexique souhaitaient, eux, prolonger l'accord pour une période de 16 ans, mais les États-Unis ont plutôt choisi l'option de réviser tous les ans l'entente jusqu'à son expiration dans 10 ans. Ils disent vouloir remédier aux lacunes de l'accord et réduire ce qu'ils qualifient de déficit commercial avec le Canada et le Mexique. Écoutons la réaction du premier ministre Mark Carney, qui ne semblait pas trop déstabilisé par cette décision.
1: Nous sommes maîtres chez nous. Okay, nous prendre notre destin dans nos mains. Et oui, il faut il y aura des occasions de faire des progrès avec les Américains. Oui, mais on se concentre sur les grandes occasions ici au Canada.
2: Et Karine, cette situation-là crée tout de même de l'incertitude.
0: Oui, c'est que la CEOM a permis de protéger la majorité des industries canadiennes des droits de douane imposés par Donald Trump. Bon, sauf bien sûr quelques exceptions, l'acier et l'aluminium. Voici le ministre responsable du dossier, Dominique Leblanc.
3: L'idée des révisions annuelles est quelque chose qui apporte plus d'incertitude économique pour des investisseurs dans les trois pays, pas juste des investisseurs au Canada. Cette incertitude-là est néfaste pour les trois pays.
0: Alors, les États-Unis ont confirmé pour le moment des discussions avec le Mexique à la fin du mois, mais on n'a pas de date avec le Canada.
2: Merci, Karine.
0: Je vous en prie.
2: La Russie a lancé des dizaines de drones et de missiles sur la capitale ukrainienne au cours de la nuit. Le bilan est d'au moins 17 morts et près de 100 blessés. Les habitants ont pris d'assaut les abris souterrains et les stations de métro pour se réfugier. Le maire de Kiev parle de l'attaque la plus massive contre la ville depuis le début de la guerre. Il a décrété une journée de deuil demain. C'est une promesse du gouvernement Fréchette. Le programme de l'expérience québécoise, le PEC, est réactivé pour une période de 2 ans à compter d'aujourd'hui. Québec assure que les personnes qui étaient admissibles à ce parcours d'immigration juste avant son abolition peuvent à nouveau présenter une demande, mais plusieurs dénoncent la nouvelle mouture du programme jugée trop restrictive. Alexandre Lepoutre a préparé ce reportage.
4: Depuis le mois de janvier, j'ai plus le droit de travailler.
5: Et Stéphanie Ronolo, mère de 2 enfants, attendait le retour du PEC avec impatience. Mais elle vit aujourd'hui une déception.
4: Le PEC ne revient pas. Pour moi, c'est une fausse réouverture.
5: Sous la pression du milieu des affaires, notamment, Christine Fréchette a confirmé le retour du programme de l'expérience québécoise pour 2 ans.
6: Un retour heureux et d'autre part, c'est un retour décevant.
5: Car le programme est loin d'avoir pleinement ressuscité, souligne l'avocat en immigration Yves Martineau.
6: Les critères réglementaires sont presque les mêmes, sauf pour cette exigence additionnelle qui est quand même significative pour bien des candidats.
5: Celle, pour les travailleurs, d'occuper un emploi au moment de déposer la demande. Or, plusieurs immigrants ont justement perdu leur travail depuis l'abolition du PEC.
4: Entre-temps, on a perdu nos permis de travail, on a perdu nos statuts.
6: Il y a eu des orphelins rescapés, il y a des orphelins qui demeurent oubliés.
5: De son côté, le ministre de l'Immigration, François Bonnardel, faisait cette promesse.
7: Mais tout le monde, qu'on me comprenne bien, tout le monde qui va déclarer son intérêt va être traité.
5: Mais Stéphanie Ronolo déplore de ne plus être admissible.
4: Je me sens jetable alors que j'ai tout fait pour réussir mon immigration. J'ai choisi le Québec, j'ai choisi d'immigrer ici, j'ai choisi de participer économiquement à la vie du Québec. Mes enfants vont à l'école ici, on a notre vie ici.
5: Les demandes d'admission se feront par phase. Québec dit vouloir respecter ses cibles annuelles en matière d'immigration. Ici Alexandre Lepoutre, Radio-Canada, à Montréal.
2: Québec veut construire de nouveaux quartiers de maisons préfabriquées pour favoriser l'accès à la propriété. Ces nouveaux quartiers pourraient être construits dès l'automne et au moins 75% des unités seront vendues moins de 350 000 $. Le gouvernement Fréchette va annoncer aujourd'hui qu'il financera une grande partie des travaux d'infrastructure en eau nécessaires à ces projets. Le ministre des Affaires municipales, Samuel Poulain, estime qu'une trentaine de quartiers de maisons préfabriquées pourraient être construits d'ici 5 ans dans la province.
8: Ce sont des maisons modernes avec des matériaux nobles, ce qui fait diminuer le coût d'accès, c'est la réplicabilité. Alors souvent, les comptoirs, les armoires sont au même endroit, les prises de courant sont au même endroit. Cependant, le lieu demeure extraordinaire. Il y a déjà énormément de Québécois qui vivent dans du modulaire, du préfabriqué. Maintenant, le gouvernement du Québec vient l'aider, vient l'appuyer dans son sous-sol, dans ses infrastructures d'eau.
2: Québec rembourse aussi maintenant les frais de mutation immobilière pour les premiers acheteurs jusqu'à concurrence de 5 875 $. Et cette annonce, elle arrive dans un contexte où de nombreux ménages demeurent sans toit. Des manifestants se sont rassemblés hier d'ailleurs dans plusieurs villes du Québec en ce jour de déménagement pour réclamer davantage de mesures afin de répondre à la crise du logement. Catherine Zib s'est rendue à un rassemblement organisé dans la métropole.
9: Il est plus que temps d'agir.
10: Les organisateurs insistent.
2: Les femmes sont particulièrement touchées.

0: touchées par la crise.
1: D'une part, parce qu'encore une fois, les femmes ont de plus faibles revenus.
0: Mandoline Blier, de l'aire des centres de femmes du Québec.
1: Aussi parce que plusieurs femmes se retrouvent à être chefs de famille monoparentales.
0: Selon elle, les cas de violence conjugale sont exacerbés par l'inabordabilité du logement. Cette mère monoparentale présente à la manifestation s'est relogée avec difficulté.
1: Ben déjà, si vous êtes sans emploi, c'est pas évident de trouver déjà un logement. Vous êtes déjà discriminé. Puis si vous êtes parent et monoparental, ça l'est encore plus, à vrai dire.
0: Rania a aussi longtemps cherché, passant d'un cauchemar à l'autre.
2: J'ai fait malheureusement près de 2 ans de recherche active jour et nuit. Je tombais en dépression.
0: Et elle a fini par renoncer à sa quête.
2: J'ai abandonné complètement dans ma tête.
0: Cette travailleuse communautaire, elle, a subi une éviction qui lui a montré les limites du système.
3: J'ai décidé de pas porter plainte au tribunal parce que je savais que si j'allais au TAL, j'allais avoir de la difficulté pour trouver un loyer par la suite.
0: Selon les organisateurs, plus de logements sociaux pourraient avoir un impact significatif. Comme pour Marcel, 70 ans.
4: Mon Dieu, la situation était critique.
0: Elle avait mené la bataille et a fini par avoir une place en HLM.
4: Vas-tu abandonner maintenant que ton HLM Junon, j'y en ai d'autres qui en ont besoin?
0: Une victoire qui ne l'a pas pour autant poussée à abandonner la guerre pour du logement pour tous. Ici Catherine Zib, Radio-Canada, Montréal.
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Tout un matin, vague de chaleur. Oui, il fait chaud, les travailleurs à l'extérieur le savent, le constatent. On va aller dans quelques minutes dans les champs ce matin. On s'active dans la chaleur depuis très très tôt. La CIOM, depuis le temps qu'on en parle, vous l'avez entendu au Radio Journal, l'accord n'est pas renouvelé, mais il demeure en vigueur. Qu'est-ce que ça veut dire concrètement? Et est-ce que le Canada peut, à terme, espérer un meilleur accord? Festivité du 250e anniversaire des États-Unis, un projet artistique particulier pour la statue de la liberté qui symbolise cette relation entre les États-Unis et la France. Politique chez nous avec Alain Raïes et Sébastien Desrosiers. Et puis en fin d'émission, vers 8h15, le documentaire UZEB en fusion, avec notamment Michel Cusson.

0: Véronique, c'est pas tout à fait encore une canicule, officiellement.
1: Pas officiellement, mais...
0: Mais ça en est tout... Tout l'air, hein?
1: C'est une forte vague de chaleur, disons-le comme ça. La journée d'hier, 1er juillet, se qualifie. On a dépassé la barre des 30 degrés. On était au-dessus des 20 degrés la nuit. L'indice humidex a atteint 44 hier. Alors, reste à voir aujourd'hui. On prévoit à peu près un copier-coller de la journée d'hier. Ça commence toutefois avec un peu plus de nuages. Donc, un ciel qui sera variable comme ça tout au cours de la journée. Je voyais quelques averses secteur de Vaudreuil ce matin. Peut-être une gouttelette ou deux là dans les prochaines heures au centre-ville, mais rien d'important. L'activité orageuse à cette heure-ci, c'est pas formé. On a ce potentiel à venir. 40% de probabilité sur l'ensemble des secteurs. Aujourd'hui, on surveillera les veilles d'orages violents. Il y en aura sûrement qui seront émises là au cours de la matinée. Venteux, 20-40 km à l'heure, des vents ouest-sud-ouest, un petit peu plus présents les vents en après-midi. Ça aide beaucoup. Et le fait que le soleil soit pas présent mur à mur aussi, ça aide sur le fait que la chaleur est là, mais c'est un peu plus supportable là, quand le couvert nuageux est un peu plus dense. La nuit prochaine, encore 24 degrés au centre-ville, 21-23 un peu partout sur le sud du Québec. Plus de soleil demain vendredi, 30-32 degrés au thermomètre, indice humidex 36 à 39. Et c'est en fin de semaine que la chaleur deviendra un peu plus supportable, principalement dimanche, parce que samedi, ça va être encore assez collant, là, 26-28 degrés, mais un humidex à 34-35. Dimanche, on parlera d'humidex de 31, maximum prévu entre 26 et 28. Si on peut qualifier ça de belle journée d'été, supportable si vous avez envie de bouger un peu plus là, à l'extérieur. Oui, oui, oui.
0: Donc, c'est les nuits qui sont pénibles un peu, là, en ce moment.
1: Les nuits, parce que là, vous voyez, 24 degrés, on a eu peu de répit cette nuit et l'humidex 31. Donc, c'est certain que

0: ça reste de l'air qui est lourd, là, même la nuit. Pour ce qui est des prochaines nuits en fin de semaine, on sera plus autour de 20-22 degrés dans la nuit de vendredi à samedi, 16 à 18 dans la nuit de samedi à dimanche. Ça, vous voyez, c'est beaucoup plus saisonnier là comme minimum. Le minimum normal, la nuit, 15-26 le jour. Évidemment, on est au-dessus de ça pour les prochains jours. Côté circulation, on n'a pas de bouchons à signaler comme tel. On a une vingtaine, à peu près une demi-heure d'attente pour le tunnel vers la rive sud. Vers Montréal, on hésite un peu aux bretelles, la 132, mais c'est tout. Toutes les autres traversées de la rive sud sont complètement libres. Les ponts de Laval également. L'autoroute des Laurentides, c'est fluide jusqu'à l'approche de la métropolitaine en direction sud et on a un peu de volume sur la 13 en direction sud entre la 440 et le pont Bisson. Pour ce qui est du métro, les quatre lignes fonctionnent, mais attention, du côté du REM, on a un segment en problématique ce matin, donc interruption de service dans les deux directions entre les stations McGill et Bois-Franc. La reprise est prévue autour de 7 heures ce matin. C'est un problème sur les voies.
1: Merci, Véronique.

0: Jean-François, Coupe du Monde, ben oui, c'est la chanson des Anglais, qui ont fini par l'emporter.
1: Oui, oui, dans la chanson, on évoque que tout le monde sait ce qui va se passer, encore une fois, hein, les Anglais qui vont l'échapper, puis qui vont manquer leur coup,
0: qui gagneront pas.
1: Cette chanson que j'adore, là, qui est pleine d'humour, là, qui célèbre le football et le football anglais. Mais finalement, ben, les Anglais l'ont emporté hier. Écoutez, ça a été une journée, je vous dirais, de défaite crève-cœur, d'exploits aussi, un mélange des deux. Donc, l'Angleterre qui l'emporte 2-1 contre la République démocratique du Congo. La Belgique qui l'a emporté contre le Sénégal 3-2 en prolongation.
0: Quel match.
1: Alors qu'il se dirigeait vers une défaite assurée,
0: ben oui.
1: Une formation qui n'a fait absolument rien durant tout le match et qui finit par renverser le tout. Les Sénégalais qui l'ont échappé, ils l'emportent sur un pénalité, les Anglais, les Belges en plus, un pénalité vraiment controversé, puis très controversé.
0: Oh oui.
1: Et sur les réseaux sociaux, les gens se déchaînaient. Et puis les États-Unis qui ont défait la Bosnie 2-0, les États-Unis qui ont terminé leur match à 10 contre 11, mais qui l'ont emporté tout de même. Donc cette défaite crève-cœur de la République démocratique du Congo, mais dû à l'exploit de Harry Kane quand même. Dans ce cas-ci, au moins, on a eu une équipe, l'Angleterre, qui tentait de remporter le match. On multipliait les beaux jeux du côté des Anglais, mais on a fait face à un gardien de but, Lionel Mpassi, qui était littéralement porté par les yeux. Je vous dirais, ça a même fait dire à Zlatan Ibrahimovic, qui est analyste sur Fox, on a un gardien qui marche sur l'eau. Carrément. Donc, écoutez, la République démocratique du Congo qui a ouvert la marque en début de partie à la 6e minute. Les Anglais qui n'étaient pas tout à fait réveillés. Brian Sipenga, qui ne manque pas sa chance de déjouer le gardien Jordan Pickford sur un tir au sol, que le portier aurait peut-être dû arrêter 1-0. Mais ça, c'est très britannique au foot aussi, le gardien de but qui n'est jamais assez bon chez les Anglais. Hein. C'est toujours ce qu'on mentionne. L'autre gardien, Passy, comme je vous disais, n'a cessé de multiplier les parades spectaculaires. Il a fait la vie dure à Jude Bellingham. D'abord, à la 28e minute, la défense sur une tête là, remarquable. Et Bellingham a passé sa soirée, les yeux au ciel, à dire il a encore bloqué mon tir, il a encore bloqué mon tir. Ça a été ça toute la soirée. Il a bloqué également Harry Kane avec 20 secondes à jouer en première demi. Et finalement, en deuxième demi, ben écoutez, c'était les Anglais qui ne cessaient de tirer, mais Mpassi qui bloquait tout. Et les amateurs du Royaume-Uni commençaient à blêmir dans les gradins. 74e minute, toujours 1-0 pour la République démocratique du Congo. Toujours Mpassi dans le filet. Puis évidemment, comme tous les joueurs étoiles du tournoi, Harry Kane a pris ça en main. Il redirige la passe de Gordon dans la zone de réparation de la tête, Mpassi qui flanche pour la première fois à la 74e minute, 1-1 finalement, et Gordon qui sert Kane un petit peu plus tard encore, qui est allé dans un tir remarquable, un tir foudroyant à bout portant à la 86e minute. Donc, les Anglais qui ont fini par l'emporter 2-1 sur une République démocratique du Congo, fière de son parcours, c'est ce que mentionnait le sélectionneur Sébastien Desembre. Il a dit, on est capable tactiquement de rivaliser avec tout le monde, mais une défaite pour ce pays d'Afrique et les Anglais qui ont tenté au moins de l'emporter, ce qu'on n'a pas vu du côté de la Belgique contre le Sénégal.
0: Ils étaient complètement dominés, éteints, 2-0, ça en était fait, puis voilà, on se dirigeait vers une victoire pour le Sénégal.
1: Ouais.
0: Puis coup de théâtre dans les quoi, 5 dernières minutes à peu près.
1: Oui, c'est ça, c'était 2-0 pour le Sénégal en toute fin de deuxième demi, les Belges qui ne cessaient de mal commencer le match, même en fin de partie, on ne faisait absolument rien. Et puis finalement, écoutez, en fin de partie, c'est l'éternel Lukaku là imposant et décidé, qui me rappelait un peu un Shaquille O'Neal du soccer,
0: oui,
1: là, tellement costaud.

0: C'est vrai qu'il
1: s'appelle Shaquille O'Neal, oui.
0: Tellement imposant qu'il a fini par marquer à la 86e minute avec un tir croisé dans la zone de réparation. 2-1 Sénégal, puis 3 minutes plus tard, Tillman qui marque de la tête sur une mauvaise sortie du gardien sénégalais. Faut dire que les Sénégalais, quand même, l'ont échappé. On n'a pas encore appris comment fermer le match.
1: Oui, ça en était fait, là. C'était terminé.
0: Ah, c'était terminé.
1: Voilà, eux-mêmes se sont effondrés. Genre.
0: C'est à noter aussi, finalement, l'espèce de diesel belge qui s'est remis en marche tranquillement. Les Belges qui marquent à la 125e minute sur un penalty limite. Un joueur belge qui a été enfargé dans la zone de réparation, mais c'était vraiment limite parce que le joueur n'allait pas directement vers une action pour marquer au filet.
1: Non.
0: Je dirais que c'est douteux. Les penalties, c'est toujours délicat. Et puis les gens, après ça, sur les réseaux sociaux, disaient que vraiment, c'était un penalty qu'on n'aurait pas dû accorder.
1: Ben, surtout à la dernière minute de la prolongation.
0: Ça a tellement eu d'influence sur le match.
1: Tir au but.
0: C'était à la 125e minute, on terminait la prolongation. Alors, les Belges qui vont jouer en huitième de finale le 6 juillet à Seattle contre les États-Unis, il va falloir qu'ils soient un petit peu plus réveillés, par contre, pour affronter les Américains qui l'ont emporté, eux, contre la Bosnie 2-0.
1: Merci.
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1: 6h20 minutes, Naila, ce matin, les unes, beaucoup de photos, hein, notamment de déménageurs exténués dans cette chaleur écrasante hier.
6: Ah oui, chaleur écrasante, soleil de plomb sur les boîtes, c'est ce qu'on titre en une de la presse. Cette chaleur qui a fait suer de nombreux Québécois lors de la journée nationale du déménagement. Hier, la température ressentie qui a atteint 45 dans la métropole. Les locataires en train de changer de logis, qui devaient transporter de lourdes charges. Bien sûr, dans les traditionnels escaliers de fer forgé montréalais. Par contre, Urgence Santé n'a pas noté de nombre plus élevé d'appels que la moyenne en dépit du temps caniculaire. Il y a quand même plusieurs arrondissements de Montréal qui ont adopté des mesures pour aider les citoyens, notamment sur le plateau. Les jeux d'eau sont accessibles en tout temps. Les brumisateurs ont été activés. Dans Hochelaga-Maisonneuve, il y a certaines installations aquatiques qui vont fonctionner plus longtemps et on a ouvert des haltes climatisées à Dorval. Pendant ce temps, hier, il y avait aussi environ 600 personnes qui ont pris part à la manifestation contre le logement cher. On rappelle qu'il y a 3100 ménages qui sont accompagnés par un service d'aide et parmi ceux-ci, 196 familles sont hébergées à l'hôtel, 280 qui habitent chez des proches, c'est à l'échelle du Québec. Et on nous propose une fenêtre sur un mode de vie alternatif en commune à Montréal pour, payer moins cher son loyer, mettre ses ressources en commun, mais aussi pour répondre au désenchantement et avoir un esprit de communauté. Et qui dit été, dit aussi emploi étudiant. C'est également une de la presse. Les candidats sont plus nombreux, mais moins disponibles. Avec l'arrivée des vacances, il y a de nombreux employeurs qui ne manquent pas de candidatures à pourvoir les postes d'été. Ça change des dernières années où on avait vécu plutôt une pénurie d'employés dans ces domaines-là. Mais ils font face à un nouvel obstacle. Les candidats veulent travailler à temps partiel. Ils sont moins disponibles pour les soirs et les fins de semaine. Quand même, le taux de chômage des 15-24 ans, il est à un peu plus de 8% contre environ 5,6% pour le reste de la population. Les employeurs qui ont plus de choix, qui peuvent faire des choix également, mais là, il y a quand même des pénuries dans certaines régions, notamment en restauration. Et là, ces candidats qui demandent du temps partiel, travailler les soirs et les fins de semaine, ça fonctionne pas pour certains employeurs. Mm-hmm. Il y en a un qui dit, on s'est retrouvé avec une population de travailleurs habitués à avoir un choix par le passé. Peut-être que c'est un certain retour du balancier aujourd'hui.
1: Ouais, les ados, parfois exigeants.
6: Oui, exactement. En une du Journal de Montréal, chicane pour l'héritage d'un Hells. Il y a 3 enfants du délateur Danny Kane qui veulent leur dû. Ils se demandent où est passé l'argent de ce délateur. C'est l'un des plus célèbres à travers l'histoire du pays. Leur père, Danny Kane, c'était un meurtrier qui était membre des Rockers lors de la guerre des motards entre les Hells Angels et les Rock Machines. Il avait conclu une entente en mai 2000 pour aider la Sûreté du Québec à démanteler sa propre organisation criminelle. La somme que lui promettaient les autorités, c'était d'une ampleur jamais vue. Mais en août de la même année, Danny Kane s'est enlevé la vie et à la suite d'une démarche judiciaire de la succession du motard, la SQ a convenu en 2003 de verser 200 000 $ à chacun de ses 4 enfants. C'est un total de 800 000 $. Sauf que 25 ans plus tard, 3 d'entre eux poursuivent leur ex-belle-mère parce que ils n'ont toujours pas vu la couleur de cet argent. Aussi, en une du Journal de Montréal, la chaleur, ça fait vendre quoi? Des

0: climatiseurs. La demande est vraiment forte. Il y a beaucoup de clients, des employés d'entreprises de climatisation qui disent travailler tous les jours. Il y a parfois, sur la rive sud de Montréal, 2 semaines d'attente pour pouvoir obtenir un rendez-vous d'urgence quand même. Ça reste que chaque année, c'est quand même le même scénario. Mm-hmm. En une du devoir, grand dossier sur la résistance des écoles privées au protecteur national de l'élève. Je vous en parle plus en détail vers 6h40. Mais il y a plusieurs établissements qui n'envoient pas les documents requis au protecteur de l'élève et d'autres qui refusent d'appliquer ces recommandations. Sur le site de Radio-Canada, un récit d'Ismaël Oudassine qui s'est rendu à Carlisle, en Pennsylvanie, dans une ancienne base de l'armée américaine. Pourquoi? Ben, c'est là qui a été mis en place en 1879, un projet radical déraciner des enfants autochtones des quatre coins des États-Unis pour les remodeler selon les normes de la société blanche américaine. C'est un système inédit qui a été déployé partout aux États-Unis et qui a inspiré, bien entendu, des politiques similaires, notamment ici au Canada. En une du Globe and Mail, bien sûr, c'est les États-Unis qui refusent de prolonger l'accord commercial alors que les négociations entrent dans une nouvelle phase. On a également un article sur le premier ministre qui met l'accent sur l'unité lors des célébrations de la fête du Canada hier, parce qu'on a bien sûr un référendum qui s'approche en Alberta, ça va être en octobre. On met l'accent vraiment sur le pays, l'importance du pays. Et sur les sites de médias internationaux, ce qui retient l'attention ce matin, c'est l'attaque de la Russie contre la capitale ukrainienne, Kiev. 17 morts pour l'instant, plusieurs quartiers visés par des missiles et des drones. Et aux États-Unis, la fortune de Donald Trump qui a gonflé grâce aux crypto-monnaies, ça retient encore beaucoup l'attention. On en avait parlé hier, mais ça fait encore couler beaucoup d'encre.
1: Merci, Ayla.
2: Entrevue.

0: Bon, c'est pas tout à fait le même jardin, mais dans les champs, il y a des travailleurs qui s'activent depuis tôt ce matin dans cette chaleur. Alors, une pensée à tous les travailleurs, à tous ceux qui subissent cette chaleur depuis au moins 48 heures. Puis Véro le disait, ça va se poursuivre. Et pour en parler ce matin, ben tiens, Laurence Arnois, maraîchère, copropriétaire de la ferme Les Carottés, c'est dans les cantons de l'Est. Bonjour, merci d'être là ce matin si tôt.
1: Ben là, c'est moi qui vous remercie.
0: 6h25 ce matin. Bon, j'imagine que pour vous, c'est pas inhabituel d'être levé à cette heure-ci, mais est-ce que la chaleur vous impose un rythme de travail différent?
1: Ben, c'est sûr que oui, on se lève assez tôt durant toute la saison, mais quand il fait des journées aussi chaudes que ça, oui, on adapte notre horaire de travail. Puis aujourd'hui, justement, là, l'équipe rentre plus tôt pour pouvoir profiter des heures où il fait plus frais avant qu'on soit plus accablé par la chaleur.
0: Oui. Alors, qu'est-ce que ça représente pour vous, la chaleur? Est-ce que vous revoyez l'ordre des tâches, par exemple? Est-ce que vous êtes un petit peu moins productif?
1: Ben, c'est certain qu'on ralentit un petit peu le rythme, mais en vrai, la saison, ses exigences, les récoltes, nos marchés, on a un horaire qui est assez rempli, fait qu'on peut pas juste arrêter parce qu'il fait chaud. Aussi, on est somme toute assez habitués de travailler à l'extérieur depuis le mois d'avril. Nous, on est dehors à planter, à travailler. Fait qu'il fasse chaud, c'est certain qu'on a déjà éprouvé ça. Notre corps s'est quand même accoutumé à la chaleur, on va dire, normale de l'été. Fait que là, il fait juste encore plus chaud. Fait que, évidemment, ben, on prend plus de pauses, on boit beaucoup d'eau, on se met de l'eau sur nos vêtements pour se rafraîchir, mais au bout de quelques jours, voire quelques semaines, le corps, il s'habitue, puis on remarque vraiment à chaque saison qu'après la première grosse semaine de canicule où on trouve ça plus difficile, ben là, tout à coup, ça devient un petit peu plus normal de travailler à 30 degrés. Là.
0: Est-ce que c'est la première pour vous? Première grosse vague de chaleur?
1: Ben, il y a eu quelques journées chaudes il y a quelques semaines, mais c'est vraiment, là, on rentre vraiment dans le cœur de l'été. D'habitude, c'est pas mal ça, là, fin juin. Début juillet, là, on a nos vraies premières chaleurs de l'été, puis c'est là que ça rentre au poste.
0: Comment ça s'organise une journée de travail pour vous, là? Là, il est 6h27, vous êtes levé. Est-ce qu'il y a déjà du monde au champ à cette heure-ci quand même, là?
1: Pas à cette heure-ci. On a un marché cet après-midi, ce soir, donc on voulait pas commencer trop tôt parce qu'on va finir tard en fin de journée. Mais je dirais, d'habitude, on commence vers 7h, vers 8h, puis on commence tout de suite avec les tâches qui nécessitent de travailler plus au frais, surtout les récoltes. Nous, on peut s'accoutumer à la météo, mais les légumes sont peut-être un petit peu moins conciliants. Fait qu'on commence par récolter les feuillages, les choses qui vont

0: faner rapidement au champ pour tout de suite aller rafraîchir ça là, à la salle de lavage puis mettre ça à la chambre froide pour être sûr que les légumes soient beaux pour nos marchés. Mais ensuite, on profite. Ben, c'est certain que c'est sûr que c'est désagréable d'avoir très chaud, mais il y a certains avantages à avoir un temps sec puis un temps chaud. On peut désherber plus facilement les cultures. Ben, dans le fond, quand on vendit les mauvaises herbes, ils vont mourir plus facilement quand il fait très chaud, quand il fait soleil. Donc, on profite un peu de l'après-midi pour faire ce genre de tâches-là. Avancer notre liste. Notre liste de tâches de la semaine, oui.
1: Ouais. Et comment ils vont les légumes justement? Vous dites bon, nous on peut s'adapter, mais pas les légumes. Comment ils vont eux?
0: Ben là,
1: avec cette chaleur-là, bien, jusqu'à maintenant avec le temps qu'on a.
0: Ben c'est sûr qu'on a eu un début de saison un peu tardif avec le temps frais comparativement. Ben l'année passée aussi c'était un peu tardif. Les autres années avant, je me souviens, on a commencé très tôt en saison. Au mois de février, il faisait 10 degrés là en 2025, il me semble. Mais cette année, c'était un peu plus tardif. Mais là, avec la chaleur, la lumière, les légumes ils ont rattrapé leur retard. Fait que c'est vraiment les primeurs qui ont été affectés en termes de date d'arrivée. Mais là, maintenant, on est de retour dans le calendrier régulier. Puis les légumes, ben, c'est des plantes. Fait qu'ils adorent ça quand il fait beau, quand il fait chaud. Puis en ce moment, tu sais, on est tout près du solstice. Fait que c'est des grandes journées d'ensoleillement. Fait que tout pousse très, très, très rapidement. Fait que nous, dans le fond, notre défi, c'est de suivre ce rythme-là avec la croissance des végétaux parce que sont vraiment, sont partis, là. Sont partis pour une poussée de croissance.
1: Oui. Vous faites dans le bio. Évidemment, c'est plus exigeant sur le plan financier, certainement. Est-ce que toujours cet engouement qu'on a observé durant la pandémie pour l'achat local? Ou ça s'est étiolé un peu?
0: Mais moi, j'observe que oui, dans nos marchés, nous, on fait aussi des abonnements, des paniers bio. On est dans le réseau des fermiers de famille. Donc, on observe que les gens, ils croient vraiment à ce mode d'approvisionnement-là. Fait que nous, on voit juste de l'enthousiasme de la part de nos clients. Puis, on n'a pas de misère à vendre nos légumes. Mais c'est sûr que l'agriculture, c'est comme n'importe quel secteur d'entreprise. Il y a des hauts, des bas. Il y a des situations. Comme nous, on est dans les cantons de l'Est, on peut vendre à Montréal. Peut-être que c'est pas la même chose que les gens de Québec qui vivent ou les gens en Gaspésie. C'est vraiment, je dirais, variable. Mais moi, j'observe, en tout cas, de ce que nous, on voit à la ferme, que l'engouement est toujours là puis que les gens y adhèrent, je dirais, plus que jamais à l'importance de manger local puis de s'approvisionner avec des fermes qui seulement pour encourager l'achat local, tu sais, une économie qui est locale, mais aussi parce que c'est plus écologique, parce que ça répond à des valeurs des valeurs qui sont importantes pour les gens.
1: Oui. Même si le panier coûte cher, là, je parle pas de votre panier à vous, mais le panier d'épicerie de façon générale.
0: Ben, c'est vrai, c'est sûr que ça peut être un frein pour plusieurs personnes, mais avec la montée des prix en épicerie dans les dernières années, là, il y a beaucoup de gens qui nous disent au marché, avant, je trouvais que c'était plus cher au marché, mais maintenant, tu sais, c'est le même prix, voire moins cher qu'à l'épicerie, surtout en bio, tu sais, c'est vraiment une aubaine d'aller au marché. Avec nous, je trouve que c'est très encourageant de se dire, bon, ben, on a quand même, pendant longtemps, les produits bio ont eu la réputation d'être plus chers, les produits fermiers, mais c'est plus vraiment le cas, là.
1: Ouais.
0: Je pense que ça peut même être avantageux pour beaucoup de personnes. Surtout que quand on prend un abonnement avec une ferme qui est dans le réseau des fermiers de famille, ben, c'est une relation vraiment particulière avec les gens. Les gens, ils payent au printemps. Ensuite, tout l'été, ils viennent chercher leurs légumes. Fait que ça donne aussi un moyen de budgéter son panier de légumes. Puis, c'est un paiement, dans le fond, qui est fait à l'avance. Le prix des légumes ne change pas durant la saison. Il n'y a pas de variation de prix. Fait que ça fait qu'il y a beaucoup de prévisibilité. Puis ça peut aider beaucoup de ménages à planifier le budget de l'épicerie comme il faut. Hein.
1: Oui. Ben, tant mieux pour vous. Après une journée comme celle-ci là, qui s'annonce quand même assez éprouvante avec la chaleur encore une fois, on fait quoi en fin de journée pour décompresser un peu ou pour se récompenser?
0: Ben, c'est sûr qu'on mange de la crème glacée, là. On est assez fan de crème glacée molle et de Mr. Freeze dans l'équipe. Mais sinon, évidemment, on retourne chacun chez nous se reposer, prendre une bonne douche. Mais si on a la possibilité d'aller un peu au frais là pour la nuit, c'est vraiment idéal pour récupérer parce que toute la journée au soleil, tu sais, quand on est dans le bain, ça on dirait que c'est moins pire que quand on arrête là. C'est comme arrêter, recommencer là, sortir du soleil là, puis y retourner, c'est là que ça devient difficile. Fait que

0: à la fin de la journée, on sent vraiment les effets de la chaleur sur notre corps. Fait que de vraiment essayer de trouver un endroit à l'ombre, au frais, pour pouvoir se reposer, passer une bonne nuit de sommeil. C'est vraiment ça, là. La seule chose qu'on peut faire, mais je dirais que on dépense plus d'énergie avec la chaleur, même si on bouge plus lentement, ça reste que c'est très exigeant sur le corps. Fait que nécessairement, on est assez fatigué le soir.
1: Ben, on n'en doute pas. Bon, ben, bon courage, hein, sous cette chaleur, puis bonne crème glacée. Je pense que c'est amplement mérité. Puis Mr. Freeze aussi, hein, quelques-uns durant la journée. Peu importe la couleur, votre préférée. Laurence Arnois, maraîchère, copropriétaire de la ferme Les Carottés dans les cantons de l'Est. Merci d'avoir parlé ce matin. Puis bonne journée dans les champs.
0: Merci, monsieur Coutier,
1: pareillement. Merci, au plaisir. 6h34 maintenant, les nouvelles locales avec Marie-Michèle Bordua. Marie-Michèle, au lendemain de la journée du déménagement, les groupes de défense des locataires affirment que la crise du logement demeure bien présente.
2: Ouais, il y a des groupes qui ont manifesté dans plusieurs villes du Québec hier, dont à Montréal. La Coalition contre le logement cher qui a organisé les regroupements réclame des mesures gouvernementales pour s'attaquer à la crise du logement. La vice-présidente de la CSN, Katia Lelièvre, est membre de cette coalition. Elle détaille les revendications des organisateurs.
3: Il y a plusieurs demandes d'avoir réellement du logement, une réelle politique de logement social. On demande aussi que le droit au logement soit inclus dans les droits de base. Il faut que le gouvernement légifère pour les hausses. Il faut qu'on s'assure là, de limiter aussi les logements. Puis le gouvernement a dit que les logements abordables sont plus abordables. C'est rendu une moyenne des logements. Fait que si tout augmente, les logements abordables augmentent sans cesse aussi. Ça prend du logement social.
2: Selon les organismes membres de la coalition, la construction de logements sociaux n'a pas suivi la demande au cours des dernières années.
1: Dans des centaines de personnes se sont réunies hier à Montréal pour rendre hommage aux deux victimes de la fusillade de Côte-des-Neiges.
2: Il y a une cérémonie qui s'est tenue en soirée près du lieu de la fusillade qui a coûté la vie à Michel Mesrahi, 68 ans, et au policier Mohamed Lamine Benredouane, 33 ans. Le rassemblement qui a été organisé à la fin de la période de deuil juif de 7 jours a mis l'accent sur la solidarité, le soutien aux familles des victimes aussi. Et faut rappeler que le service de police de la ville de Montréal va tenir une cérémonie en hommage à l'agent le 7 juillet. Ça va se faire au Centre Bell.
1: Fête du Canada, hier, ça a attiré des centaines de personnes au grand quai du Vieux-Port de Montréal.
2: Défilé, cérémonie d'assermentation de nouveaux citoyens, traditionnelle salve de 21 coups de canon aussi, tout ça c'était au programme. Je vous laisse entendre les précisions de Marc Véraud.
4: Who's from outside of Canada? Qui est dans l'extérieur de Canada, please? If you can make some noise.
5: Des centaines de touristes, de citoyens canadiens, quelques Québécois et de nombreux Français se sont réunis à la place d'armes avant de défiler vers le Vieux-Port. Une foule multicolore, multilingue, à l'image du pays.
6: Nous sommes très fiers d'être Canadiens et nous venons de Newfoundland et Ontario aussi, mais je viens de Québec et je viens de Montréal.
7: On est venu il y a plus de 20 ans. On était étudiants ici et retrouver cette convivialité, cette chaleur du Canada, elle nous a manqué.
8: Et d'être là, ça nous donne envie de nous installer de nouveau.
5: La fête s'est déplacée au Grand Quai pour une cérémonie d'assermentation de nouveaux Canadiens.
9: Je suis vietnamien et français aussi. En général, les gens sont très heureux, j'ai l'impression, ici. Plus contents.
10: Moi, je viens du Brésil, comme beaucoup de différences. En tant qu'une femme, ici, c'est beaucoup plus ouvert, je pense. Je trouve plus d'opportunités et je suis aussi très contente.
5: Les Forces armées canadiennes ont salué ces nouveaux citoyens de 21 coups de canon et la fête a repris en musique et en chanson. Ici Marc Véraud, Radio-Canada, Montréal.
2: Voilà, Maxime.
1: Merci. À plus tard. Véronique, de la chaleur encore une fois aujourd'hui.
11: Une journée copier-coller avec celle d'hier. Vous allez me dire, ben non, hier matin, il faisait beau, là, c'est gris. Bon, ça s'appelle un ciel variable, alors
1: ça va changer.
11: Un peu, au travers des nuages, oui, en mélange soleil-nuage. Un peu comme le scénario d'hier avec ce potentiel d'orage là, qui se développe souvent un petit peu plus tard à compter de la fin de la matinée. Il y avait quelques gouttes un petit peu plus au sud ce matin. Il n'y a pas grand-chose en ce moment sur les radars. Pour ce qui est des vents, c'est souvent un peu plus présent en après-midi, sud-ouest, 20-40 km à l'heure et même genre de mercure. 31-33 au thermomètre. Indice humidex 40-44. La nuit prochaine, chaud et collant encore. 24 à Montréal, 21-23 vers l'Estrie, Laurentides, Québec et l'Outaouais. Il fera beau demain vendredi. Là, il y aura un petit peu plus de soleil. Il y en aura pas mal en fin de semaine aussi. Vendredi, les températures oscilleront entre 30 et 33 degrés. Indice humidex 36-39. Samedi, 32-34 pour l'humidex. On sera près de la barre des 30 degrés au thermomètre. Et dimanche,

0: Là, ça devrait être un peu mieux. Indice humidex près de 30, 31, ça c'est supportable. Mm-hmm. Et la température autour de 26, 28 degrés. Donc, une belle fin de semaine d'été en vue. Pour l'instant, ce matin, il fait 24 au centre-ville. Ça varie entre 20 et 23 un peu partout. Toujours cette interruption de service du côté du REM entre les stations McGill et Bois-Franc. La reprise est prévue vers 7 heures ce matin. Et on a un accident important, c'est l'autoroute des Laurentides, mais c'est vers le nord, secteur Grand-Héron. Une seule voie de disponible, il y a plus d'une trentaine de minutes d'attente. Si vous allez vers les Laurentides, si vous vous emmenez vers Montréal, on va ralentir à partir de Dudomaine pour l'approche de la métropolitaine. Et la métropolitaine ouest, on ralentit entre Lacordaire et Stinson parce qu'on a la voie de droite en moins, secteur Stinson, avec un véhicule en panne.
1: Merci, Véronique.

0: Julie, on retourne au théâtre, le théâtre de la Dame de Cœur, qui célèbre son 50e anniversaire aujourd'hui.
1: Voilà, Maxime, un demi-siècle à faire vivre les marionnettes géantes à Upton et partout dans le monde. La compagnie est connue et reconnue comme un centre de recherche en création, en production et en diffusion. C'est majeur. Le pari du théâtre de la Dame de Cœur, ça a été de développer des spectacles immersifs, de faire vivre une expérience à 360 degrés. La création a eu lieu à Montréal, mais très rapidement, il y a eu cette volonté de s'installer en région et on a trouvé le lieu parfait à Upton. On y est depuis 48 ans et l'étincelle est arrivée à la fin des années 70. Je laisse le cofondateur Richard Blackburn raconter le tout.
2: Sur le site d'Upton, nous sommes, bien évidemment, on a eu comme un appel. Il y avait un croisé de rivières sur le site, de deux petites rivières, qui pour nous est devenue une scène intéressante. Et là, on s'est dit, ben gardons, on va célébrer le moment où ces deux rivières-là ont décidé de joindre leur lit pour se rendre à la mer. Et là, on a créé cette allégorie et on a fabriqué ces marionnettes géantes-là du mieux qu'on pouvait, qu'on a fait flotter sur l'eau, en invitant la population à venir nous voir célébrer ce moment-là. Et là, bien, c'était, ben oui, quand on veut rentrer dans le monde de l'allégorie, qu'on veut travailler dehors, eh bien, évidemment, pour le casting, la marionnette géante se prête très, très bien, évidemment, dans l'univers allégorique. Et c'est comme ça qu'on appelle ce moment-là, je vous dirais, notre Big Bang artistique.
1: Ah, c'est majeur. Après le Big Bang, il s'en est passé des choses dans l'histoire des années de démesure artistique, environ 50 000 spectateurs par création. Et il y en a eu plus de 90 des créations. On est devenu un laboratoire et c'est vraiment cette expertise qui a permis un rayonnement à l'international extraordinaire. Quand on sait que chaque production nécessite 3 années de travail, j'ai posé une question difficile à Richard Blackburn. Qu'est-ce qu'il retient de ces tournées aux quatre coins de la planète? Voici sa réponse.
2: Le plus beau souvenir de tournée, ben évidemment, c'est pas. Bon, il y en a plusieurs, mais oh là là, Bobinette, c'est. Je vous dirais que évidemment, le Japon, c'était quand même assez exceptionnel de fonctionner, de créer un spectacle pour le Japon, pour l'exposition universelle d'Aichi. Ça, c'était majeur comme aventure. Puis avant ça, mais aussi également ce qu'on a créé pour Singapour, dans la baie de Singapour, cette cérémonie-là, ça a été également deux grands événements à l'international qui ont été très importants. Après ça, effectivement, on fait un saut de puce si on se retrouve à New York avec le Cirque du Soleil, avec Windhoek. Là, c'était effectivement extrêmement intéressant et valorisant au niveau de l'exploration.
1: Alors, de beaux souvenirs. Et moi, ce que j'adore, c'est le cofondateur d'une compagnie de théâtre de marionnettes qui a Bobinette comme juron.
0: Oui, ben oui.
1: Oui, ça a été un petit coup de cœur. Alors, on a plein de projets encore dans les cartons. Qui sait pour les 50 prochaines années. En attendant, cet été, le spectacle qui est à l'affiche, c'est La folle épopée de Monsieur Paul. C'est présenté dès ce soir et jusqu'au 22 août. Alors, bon anniversaire au théâtre de la Dame de Cœur.
0: Un demi-siècle, quand même, hein? Ça souligne. Merci,
1: oui.
0: 6h40.
1: Vous en
0: minutes.
1: Savez quelque
0: voilà,
1: chose, Maxime.
0: Non, je sais pas. En disant ça, OK, mauvaise idée. OK, bon, là-dessus, sport. Oui, allons au sport, Jean-François. Oui, qu'est-ce qui se passe? Là? Ouais, c'est plus sûr. Hein? Les jeunes qui sont à Brossard, là, au camp de développement du Canadien.
3: Camp de développement du Canadien de Montréal. Je vous parlais tout à l'heure de ce fameux deuxième centre que le Canadien continue de rechercher pour son deuxième trio. Il est peut-être déjà au sein de l'organisation du Canadien de Montréal. On en parle déjà depuis deux ans. Je vous parle de Michael Age, natif de Mississauga, qui a grandi entre Montréal et l'Ontario, repêché au 21e rang en 2024, et présent lors de ce camp de développement du Canadien de Montréal, la tradition à Brossard, qui se poursuit aujourd'hui. Ce sont les matchs, l'entraînement, la deuxième journée d'entraînement, on aura droit aux matchs inter-équipe. En général, intra-équipe, les amateurs se précipitent pour voir cette journée. Age, dit-on, aurait le potentiel pour se développer en tant que centre offensif de deuxième paire chez le Canadien. C'est le souhait. Du moins, après une année dans la NCAA chez les Wolverines de l'Université du Michigan et un excellent championnat du monde junior, on pensait bien que Age se joindrait aux Canadiens à l'automne. La direction semblait penser ça aussi, mais il a décidé de poursuivre pour une autre année avec les Wolverines. On l'a interviewé de nouveau à ce sujet au camp de développement des espoirs à Brossard et Age a précisé qu'il ne fermait pas la porte à un début de saison avec le Canadien. Porte pas fermée, mais pas tellement entrouverte. Il pourrait toujours changer d'idée en cours d'été, mais que pour le moment, son idée était faite. Il tient à jouer une autre saison avec les Wolverines. On écoute Michael Age.
4: Ken puis tout le monde, ils ont supporté ma décision. C'est sûr que si ça peut changer, puis ils m'ont dit que si je veux tourner professionnel, je peux, mais juste pour maintenant, le plan, c'est de retourner à l'école. Les dernières deux années, mon développement comme un joueur et une personne, c'était les années les plus importantes de ma vie, puis je pense que je peux continuer à être meilleur et être encore plus prêt à faire le jump, puis c'est, je vais retourner puis jouer dans des situations que j'ai pas joué cette année, puis c'est essayer de travailler sur les affaires qui que je suis peut-être pas le meilleur à, puis c'est être un leader, c'est quelque chose de très important à moi, puis.
3: Vous voyez, cette maturité quand même, ce jeune homme a 20 ans seulement.
0: Hein? Ouais, quand même.
3: Hein? Et, on peut pas le blâmer de vouloir poursuivre comme ça, être peaufiné son travail de joueur de centre, parce qu'on dit que bon, il pourrait être aussi un ailier, là, jouer comme ailier au championnat du monde de hockey junior, entre autres, à certains moments. Mais lui, il veut vraiment commencer sa carrière comme centre dans la Ligue nationale de hockey. C'est un peu plus compliqué d'être joueur de centre. Il faut maîtriser les mises en jeu, certains éléments là qui font que c'est plus complexe. Et il tient à commencer comme centre dans la Ligue nationale de hockey. Il dit qu'il a encore le temps, évidemment, à 20 ans de passer chez les professionnels. Bon, il estime qu'il a encore des détails, des éléments de son jeu qu'il veut améliorer et travailler avec l'université. Et il veut aussi être un vétéran au sein d'une équipe très talentueuse à l'Université du Michigan. Il veut à son tour paver la voie aux jeunes joueurs de la formation, tel que lui l'a vécu l'an dernier en tant que joueur recrue. Il dit, je veux redonner ça aux jeunes joueurs de la formation. Et on pense que c'est une formation qui pourrait peut-être remporter le championnat national de la NCAA cette année. Il l'avait échappé l'an passé. Il avait été blessé en fin de saison et ça n'avait pas été satisfait de sa fin de saison. Donc, évidemment, c'est très sage de sa part. On aimerait le voir à Montréal. Peut toujours changer d'avis, mais j'ai l'impression qu'il faut effectivement poursuivre pour la prochaine année au Michigan. Donc, c'était Michael Age, et je pense qu'avec cette vision des choses, effectivement, ça pourrait faire un bon leader, un bon joueur de centre.
0: Pour beaucoup de maturité, en tout cas, pour son âge.
3: À 20 ans, quand même. Hein, ben, ils vivent beaucoup de choses, ces
0: jeunes athlètes, et notamment au hockey, je sais pas pourquoi, il y a beaucoup de maturité chez ces jeunes-là, souvent.
3: Ben, Quentin Harcourt, hier aussi, Geoffrey Quentin Harcourt, il y avait une maturité aussi. Il faut franchir des étapes et on commence tôt à être professionnel.
0: Ben, c'est ça, on est tôt au sol dans la vie aussi.
3: Oui, effectivement. Oui, quand on pense aux joueurs européens qui déménagent, Jurijs Slafkovský, évidemment, qui a déménagé très jeune en Suède pour commencer sa carrière, qui poursuit à Montréal. Et parfois, dans les premières années, on dit, ils sont pas tout à fait prêts, ils ne donnent pas tout à fait ce qu'on pensait. Oui, mais ils ont 19 ans et loin de leurs parents depuis 4 ans.
0: Oui, ben c'est ça aussi, là, partir de la maison à 15-16 ans pour aller dans un autre pays, dans une autre langue.
3: C'est
0: pensez-y.
3: Ça. Et être professionnel tout de suite sous les projecteurs et faire beaucoup d'argent, c'est pas si évident que ça. Enfin, il faut pouvoir négocier avec ça. Et juste pour vous dire, pour le cas des recrues du Canadien de Montréal, aujourd'hui, il y aura également Alexander Zarovski, le premier choix du Canadien en 2025, qui y sera. Il n'y était pas l'an passé. Par contre, Gleb Pougatchev, premier choix de 2026, n'y sera pas. On avait laissé entendre qu'il y serait. Il n'a pu obtenir son visa, donc à voir aujourd'hui à Brossard.
0: Merci. Jean-François, 6h47. Naïla, il y a une enquête du Devoir ce matin, c'est en une, là, qui nous apprend que les écoles privées sont plus enclines, nous semble-t-il, à dire non au protecteur national de l'élève.
5: Oui, une enquête du journaliste Zachary Goudreau. Les écoles privées tardent à accorder autant d'importance que le réseau public au drapeau rouge levé par des parents d'élèves auprès du protecteur national de l'élève. Une situation que dénonce le protecteur lui-même, Jean-François Bernier. Alors, qu'est-ce qu'on apprend? D'abord, les écoles privées rejettent plus souvent les recommandations du protecteur national de l'élève que le réseau public. On parle de 8 à 10 % de refus au privé contre environ 4 % dans le réseau public. Et 3 ans après la réforme qui attendait le bureau le recours du protecteur national de l'élève au réseau privé, il reste quand même près de la moitié des 256 écoles privées qui n'ont pas remis leur rapport annuel obligatoire. Une dizaine qui n'a toujours pas nommé de responsable des plaintes. Jean-François Bernier qui a envoyé une lettre au début du mois à ces écoles privées pour leur dire, là, les amis, ça va faire 3 ans. Let's go. Faut mettre en place faut nommer des responsables de traitement des plaintes. Vous avez eu le temps de le faire, là. Maintenant, le temps presse. Pour le protecteur national de l'élève, il dit que c'est plus une méconnaissance de la loi que des manquements, tout à fait, et aussi un attachement à l'autonomie des écoles privées. Hein. On sait qu'ils s'y attachent beaucoup, qu'ils accordent beaucoup d'importance à leur autonomie. Et ce qu'on constate aussi, c'est que dans plusieurs établissements privés, Le directeur général de l'école, il agit aussi comme un responsable des plaintes. Et ça, c'est une double fonction qui est dénoncée par les protecteurs régionaux, puisque la direction se retrouve en quelque sorte à être juge de ses propres décisions. Le principal motif de plainte au privé, c'est sur la résiliation de contrats et de services éducatifs. On déplore là, du côté du protecteur que certaines écoles soient un peu vite sur la gâchette, c'est ce qu'il dit, et qu'on impose des expulsions démesurées pour des fautes mineures. Il y a la Fédération des établissements d'enseignement privé qui dit, elle, prendre la situation au sérieux. On dit qu'on offre du soutien pour aider les écoles à s'adapter. Et selon la Fédération, ben, les expulsions, ça découle parfois d'un manque de ressources spécialisées pour les élèves en difficulté. Ça reste que des experts s'inquiètent de ces situations dans le réseau privé. Eux, ce qu'ils aimeraient voir, c'est que le protecteur national de l'élève ait une plus grande capacité d'action parce que ce bureau-là, ben, ça dispose pas d'un pouvoir coercitif. Tout ce que ça peut faire, c'est des recommandations. On peut refuser de les mettre en place. Et certains établissements privés qui ont une plus grande autonomie que le réseau public décident de faire fi des recommandations formulées. Il y a une professeure de la Faculté des sciences de l'éducation de l'Université de Montréal qui est interviewée dans Le Devoir. Elle dit ça témoigne que ces écoles privées, ils ont beaucoup d'autonomie, même si elles sont fortement financées par l'État. Mmh. Elle voit les parents, les élèves comme des clients qui peuvent changer d'école s'ils ne sont pas satisfaits. Et il y a également un article là, dans cette enquête où on parle à une mère de famille qui dénonce d'ailleurs la décision d'une école privée de la Montérégie de cesser d'accueillir à la prochaine rentrée scolaire sa fille, qui est une élève victime d'intimidation. Et elle croit parce que elle a reçu cette nouvelle un mois et demi après la publication d'un rapport critique de la protectrice régionale de l'élève qui avait souligné que le plan de lutte contre l'intimidation de cette école n'était pas à jour. Elle voit ça comme des représailles de la part de l'école privée. Donc, c'est pour ça qu'il y a des gens qui s'inquiètent de voir ces écoles faire un peu ce qu'elles veulent malgré la mise en place du protecteur national de l'élève qui s'étend à leur juridiction également. Donc, une enquête en trois articles à lire en une du Devoir.
0: Merci, Leïla.
6: Alors, la réunion aujourd'hui était prévue dans l'entente. Nous aurons espéré, comme le Mexique, que les États-Unis acceptent d'ajouter 6 ans, de renouveler pour une période de 16 ans.
0: Voilà, vous avez peut-être reconnu la voix, celle de Dominique Leblanc, le ministre des Affaires intergouvernementales, au sujet du libre-échange, l'ACEUM, l'accord entre le Canada, les États-Unis et le Mexique qui n'est pas renouvelé. Les États-Unis refusent de le faire, cela dit, bon, l'accord reste tout de même en vigueur, du moins pour l'instant. Pour en parler ce matin, Geneviève Dufour, professeure à la Faculté de droit de l'Université d'Ottawa, titulaire de la chaire de recherche en droit du commerce durable, responsable et inclusif. Bonjour.
7: Bonjour.
0: Alors, qu'est-ce que ça veut dire concrètement tout ça?
7: Ben, ça veut dire que il y a pas non plus de panique.
0: Oui.
7: Ça veut dire que on vit une situation qui est intolérable, certes, qu'on a très peu de prévisibilité en ce moment sur notre relation avec les États-Unis, mais qu'il y a rien qui a changé depuis hier. Cette situation-là, on la vit depuis que M. Trump est arrivé au pouvoir. Depuis, il a multiplié les menaces, il a multiplié les mesures, il a multiplié les retraits de mesures. On en perd un peu la tête. Et ce qui s'est passé hier, ben, il s'est passé 2 choses. Et c'est 2 choses qui étaient prévues par notre accord de libre-échange. Donc, premièrement, ben, dans le cadre de la réunion des 3 pays qui s'est tenue hier, là, ils y ont tenu une réunion virtuelle hier, ils ont d'abord et avant tout dit s'ils souhaitaient renouveler l'entente pour 16 ans. Le Canada avait déjà fait part de son soutien pour un renouvellement, le Mexique aussi, et les États-Unis, ben, on le savait qu'ils ne le feraient pas, qu'ils utiliseraient ça comme levier de négociation, et c'est ce qu'ils ont fait. Donc, ils refusent de le renouveler pour un autre 16 ans. Mais vous l'avez bien dit, ou en tout cas, c'est le ministre Leblanc qui l'a dit là, dans la citation juste avant, l'accord de libre-échange reste encore en vigueur jusqu'en 2036. Et l'autre chose, la deuxième chose qu'ils ont fait hier, c'est qu'ils ont discuté du fonctionnement de l'accord. Est-ce que l'accord va bien? Est-ce que il y a des choses à modifier, etc. Donc, c'est vraiment une discussion préalable à celles qui vont suivre dans les prochaines semaines. Donc, depuis hier, il y a rien qui change en tant que tel. L'accord de libre-échange continue. On manque de prévisibilité parce que M. Trump le viole sans arrêt.
0: Ouais. Mais c'est ça le problème, c'est que tout ça, ce manque de prévisibilité, ça crée quand même de l'incertitude. On comprend que bon, aujourd'hui, puis demain matin, puis après-demain, pour les exportateurs, tout demeure en place, hein, y a rien qui change, mais à long terme, c'est pas facile de ou faire des plans, ou investir massivement en se disant, ben oui, on sait pas, si tout à coup demain matin, tout change, là, c'est pas la même chose.
7: Mais c'est vraiment horrible. C'est vraiment horrible. C'est la raison pour laquelle le droit du commerce international existe. C'est pour donner de la prévisibilité à nos entreprises, mais aussi aux consommateurs.
0: Oui.
7: Donc, ce qu'on veut, c'est qu'on puisse savoir à très long terme. Parce que lorsqu'on crée un produit, ben, on détermine où on va s'approvisionner, où on va faire venir nos intrants. Donc, on doit savoir le droit de douane qui va être appliqué, les règles, les réglementations qui vont être appliquées, mais on veut aussi savoir où est-ce qu'on va pouvoir l'exporter. Donc, c'est à très long terme qu'on veut ces règles-là, et c'est pour ça le fameux 16 ans. On veut là que sur une longue période, on puisse avoir de la prévisibilité. Donc ici, ben, on n'a pas cette prévisibilité-là d'une part parce qu'il nous reste seulement 10 ans, mais surtout parce que, et c'est ça le plus important, M. Trump n'arrête pas d'une journée à l'autre d'imposer des nouvelles mesures, d'imposer des nouvelles menaces, de dire qu'il va déchirer l'accord de libre-échange. Donc, c'est ce qui fait le plus mal. Donc, c'est pas ce qui s'est passé hier qui fait mal. C'est sa façon d'être, sa façon de négocier et sa façon d'organiser le commerce entre les trois pays.
0: Ouais.
7: Mais ce qu'il faut dire, puis je pense que ça, on n'insiste pas assez, même si on faisait un nouveau deal avec lui, même si on le rendait super heureux, même s'il déclarait que c'est le meilleur accord du monde entier qu'on conclut avec lui, ben, ça veut pas dire qu'une semaine après, un mois après, un an après, il nous menacerait pas encore parce que c'est sa façon de faire. Il a conclu des accords avec plein de pays dans le monde qui l'ont remenacé une semaine, deux semaines, trois semaines plus tard parce que ben, ces pays-là avaient agi de manière contraire à ses intérêts. Donc, il faut s'habituer à l'imprévisibilité, à l'insécurité. C'est triste, c'est épouvantable pour nos entreprises qui en subissent des conséquences directes pour notre économie, pour les consommateurs, pour l'inflation. Mais c'est comme ça, là. On va endurer ça encore un certain temps.
0: Ben, est-ce que ça veut dire que peut-être la meilleure façon de faire, c'est de perdurer, puis d'y aller comme ça jusqu'au départ de Donald Trump, parce qu'il n'est pas éternel, là. Il va partir.
7: La meilleure façon de faire, c'est de sauver les meubles, c'est de ne pas le provoquer, c'est ce qu'on essaie de faire.
0: On a l'impression que Mark Carney fait ça en ce moment, là, c'est-à-dire, fait le dos rond, il dit, bon, ben voilà, au moins ça perdure, ça continue, même si c'est vrai, on manque de prévisibilité, puis pour un industriel, par exemple, bon, c'est difficile d'investir des millions de dollars dans une usine en se disant, on ne sait pas ce qui va se passer dans 10 ans, mais au moins... Bon, ben voilà, le commerce se fait entre les trois pays, puis Donald Trump va partir un moment donné.
7: Effectivement. Donc, la meilleure façon de faire, c'est de jouer l'horloge, on en a parlé souvent, c'est de ne pas s'asseoir à une table de négociation là que M. Trump veut nous imposer et qu'il invente. Là, il n'y a pas de renégociation de l'accord à faire. Nous avons un accord de libre-échange qui dure jusqu'en 2036. Mais aussi, c'est de diversifier nos partenaires, ce qu'on fait déjà. M. Carney se promène beaucoup, il essaye de conclure des nouvelles ententes, mais ce qu'il fait aussi beaucoup, puis ça, c'est plus dans l'ombre, c'est qu'il fait des missions commerciales, puis des missions diplomatiques et politiques dans des pays avec lesquels on a déjà des accords de libre-échange. Parce que le Canada est très, très bien positionné au niveau de ces accords de libre-échange. On est le seul pays au monde à avoir un accord de libre-échange avec les 6 autres pays du G7.
0: Ouais.
7: On a un méga accord de libre-échange avec l'Union européenne. On en a un autre méga avec des pays de l'Asie, du Pacifique, d'Amérique du Sud. Et donc, pourquoi est-ce qu'on est si dépendant au commerce avec les États-Unis alors qu'on a plein d'autres accords de libre-échange? Ça peut s'expliquer de différentes manières.
0: Oui, ben, il y a une réalité géographique. Oui, c'est sûr. Mais en même temps, il y a cette réalité géographique. Il y a un marché de 300 millions d'habitants à une heure d'ici. Là.
7: Exact. Puis il y a aussi une conformité réglementaire. Ça fait des décennies qu'on s'aligne, depuis les années 90, qu'on s'aligne avec les règles, les normes, les lois aux États-Unis. Parfois, ça nous a amené à niveler vers le bas en matière de respect de l'environnement, etc. Mais donc, il faut se poser la question. Est-ce qu'on gagne dans cette relation-là encore suffisamment pour s'adosser à ces règles-là? Parce qu'on vient de le dire, on a un accord de libre-échange avec l'Union européenne. Comment exporter sur le territoire de l'Union européenne? Ben, il faut s'adosser à leur réglementation.

0: qui sont souvent extrêmement sévères en matière environnementale et sociale au niveau du respect des droits humains, etc.
1: Oui.
0: Donc, c'est bien beau de dire on veut se diversifier, on veut aller ailleurs, mais il faut prendre des décisions. Ces décisions-là, ben, il faut qu'elles soient mises en œuvre au niveau du droit canadien.
1: Et tout ça, ben, on le sait, ça prend du temps, hein, ça fait pas du jour au lendemain. Et cet accord entre les trois pays, ben, il date de plusieurs années. Geneviève Dufour, professeure à la faculté de droit de l'Université d'Ottawa, titulaire de la chaire de recherche en droit du commerce durable, responsable et inclusif. Merci de nous avoir parlé ce matin.
0: Ça m'a fait plaisir. Bonne journée.
1: Bonne journée.
0: Au revoir.
1: Véronique, le REM qui est en panne?
2: Oui, l'interruption de service est prolongée entre McGill et Bois-Franc dans les deux directions. Problème sur les voies, reprise prévue seulement à 9h ce matin. On a des autobus de disponibles.
1: Merci. Mais restez là, dans un instant, le Radio Journal. À tout de suite.
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7: Plus de 100 000 clients privés de courant en Ontario au lendemain d'orages violents. Retour du programme de l'expérience québécoise, la nouvelle mouture jugée trop restrictive.
8: Un retour heureux et d'autre part, c'est un retour décevant.
7: Et plus de 30 000 $ pour des billets de la Coupe du monde de soccer à Toronto, malgré une loi qui interdit la revente au-delà du prix d'origine.
9: C'est très louable, l'intention, mais c'est pas un mécanisme qui, au bout du compte, va fonctionner.
2: Bonjour, ici Marie-Michèle Bordua. Bienvenue à ce Radio-Journal. Plus de 100 000 foyers sont toujours dans le noir ce matin en Ontario, au Québec également en raison des orages violents d'hier soir. Le temps chaud et instable sur l'est du pays va se poursuivre et d'autres orages sont prévus. Nous joignons Félix Pilon à Ottawa. Félix, les équipes d'Hydro One sont à pied d'œuvre en Ontario pour rétablir le courant là auprès des quelques 112 000 abonnés encore touchés ce matin.
10: Oui, le courant qui se rétablit progressivement ce lendemain de tempête, parce que je vous rappelle qu'il y a des arbres qui sont tombés, des rues qui ont même été inondées, qui ont dû être fermées. Environnement Canada rapporte maintenant que plus de 175 mm de pluie sont tombés dans la région de la capitale hier, dont 110 mm en seulement 4 heures, ce qui est assez exceptionnel, nous dit-on. Donc, ce dernier bilan des pannes, 112 000 clients en Ontario, 15 000 dans l'est de l'Ontario, plus de 6 000 seulement à Ottawa, et environ 7 000 adresses du côté du Québec, toujours privées de courant, la plupart des adresses se trouvant en Outaouais. En attendant, les autorités demandent au public d'éviter les secteurs toujours touchés par des inondations. Voici la météorologue chez Environnement Canada, Marianne Pelletier-Champigny.
11: La station là, d'Ottawa rapporte là, un 110 mm de pluie en environ 4 heures, ce qui est quand même énorme. J'ai trouvé là aussi là, qu'il y aurait eu de la grêle là, qui pourrait aller jusqu'à 4 cm de diamètre là, qui est tombée.
2: Et Félix, l'annulation des célébrations de la Fête du Canada hier soir en raison de ces intempéries à Ottawa en a déçu plusieurs.
10: Ouais, le grand spectacle de la soirée était annulé, de même que les feux d'artifice et le vol des Snowbirds qui devaient prendre part à leur dernière fête du Canada, même que le premier ministre Mark Carney a dû annuler son voyage à Edmonton prévu pour la fête du Canada en raison des orages.
2: Merci Félix.
10: Au revoir.
2: Le programme de l'expérience québécoise, le PEC, est réactivé pour une période de 2 ans. Une nouvelle mouture jugée trop restrictive par une mère de 2 enfants, Estéphanie Renolo, qui estime qu'il s'agit d'une fausse réouverture. Elle déplore de ne plus y être admissible parce que, comme plusieurs autres immigrants, elle a perdu son travail depuis l'abolition du PEC. Elle ne répond donc pas à l'exigence d'être à l'emploi pour déposer une demande. La voici suivie de l'avocat en immigration Yves Martineau.
12: On attend depuis 8 mois une rouverture, une décision du gouvernement. Rien. Donc, entre-temps, on a perdu nos permis de travail. Depuis le mois de janvier, j'ai plus le droit de travailler puisque j'ai eu un refus de renouvellement de permis. Donc, je suis en statut visiteur.
13: Les critères réglementaires sont presque les mêmes, sauf pour cette exigence additionnelle qui est quand même significative pour bien des candidats.
2: La réouverture du PEC était...

0: informé Ottawa et Mexico qu'ils souhaitent procéder à des changements. Karine Matheux est avec nous. Karine, il faut dire que la CEUM demeure malgré tout en vigueur.
1: Oui, oui, tout à fait. L'accord est toujours en vigueur jusqu'en 2036. Par contre, les États-Unis souhaitent qu'il soit révisé chaque année jusqu'à son expiration dans 10 ans. Le Canada et le Mexique, eux, voulaient plutôt prolonger l'accord pour une période de 16 ans. Malgré tout, le premier ministre Mark Carney n'a pas semblé déstabilisé par cette annonce. Écoutons-le.
2: Il y aura des occasions de faire des progrès avec les Américains, oui, mais on se concentre sur les grandes, grandes occasions ici au Canada. Point final, pendant l'année dernière, on a signé plus de une vingtaine d'accords d'économie et sécurité à travers le monde.
0: Bon, Karine, Mark Carney veut rassurant, mais Ottawa craint tout de même que la situation décourage les investisseurs.
1: Oui, parce que même si les États-Unis disent vouloir continuer le dialogue pour régler les irritants de l'accord, bien, ça crée de l'instabilité pour les investisseurs, parce qu'à l'exception de l'acier ou de l'aluminium, par exemple, la CEUM avait permis de protéger la majorité des industries canadiennes des droits de douane imposés par le président américain. Voici le ministre responsable du dossier, Dominique Leblanc.
3: Cette incertitude-là est néfaste pour les trois pays. Le Mexique a avancé cet argument-là aussi. Et ceux qui risquent de gagner de cette incertitude-là, c'est des pays concurrentiels comme par exemple la Chine.
1: Le ministre soutient par contre que les discussions en privé avec les Américains sont beaucoup plus constructives qu'elles ne paraissent.
0: Merci Karine.
1: Je vous en prie.
0: Au moins 17 personnes sont mortes et près de 100 autres ont été blessées dans une frappe russe sur la capitale ukrainienne. La Russie a lancé des dizaines de drones et de missiles la nuit dernière. Les habitants de Kiev ont pris d'assaut les abris souterrains et les stations de métro pour se réfugier. Plusieurs personnes seraient toujours coincées sous les décombres. Le maire parle de l'attaque la plus massive contre la capitale ukrainienne depuis le début de la guerre. Il a décrété une journée de deuil demain. L'Union européenne, de son côté, prépare une nouvelle batterie de sanctions contre Moscou. Le Kremlin indique qu'il continuera à augmenter la pression sur l'armée ukrainienne. En Ontario, la loi qui interdit de vendre des billets au-dessus du prix d'origine semble donner peu de résultats. Des billets pour un match de la Coupe du monde de soccer qui met en vedette Cristiano Ronaldo et l'équipe du Portugal sont affichés à plus de 30 000 $, bien au-delà du prix initial. Luna Marchais.
4: L'application de la loi ontarienne pour limiter les prix de revente de billets semble se heurter à d'importantes failles logistiques. Les géants de la revente comme StubHub se contentent d'un simple système d'honneur, dit la province, avec une case à cocher pour confirmer le prix original. Une mécanique vouée à l'échec, selon Jennifer Quaid, professeure de droit civil à l'Université d'Ottawa.
5: C'est très louable, l'intention des législateurs, mais c'est pas un mécanisme qui, au bout du compte, va fonctionner à mon avis.
4: Dans un marché non réglementé où l'offre est infime face à l'engouement du public, cette tentative d'encadrement ne fait tout simplement pas le poids.
5: La réalité est très dure. C'est que lorsqu'il y a une surdemande pour des spectacles extrêmement populaires, je ne sais pas quelles sont les mesures qu'on peut prendre pour éviter ce genre d'escalade.
4: Le constat est amer, le divertissement se transforme en produit de luxe. Puisque l'État peine à dicter les prix, la professeure estime que la balle est désormais dans le camp des organisateurs, comme la FIFA.
5: Le vendeur, c'est en fait celui qui fait le spectacle qui dit j'accepte de faire un peu moins d'argent parce que je veux m'assurer que certaines familles, que des enfants, je sais pas, des clubs de baseball junior peuvent assister au match.
4: En attendant, le gouvernement ontarien maintient la pression et menace les plateformes délinquantes d'amendes pouvant atteindre jusqu'à 250 000 $. Ici Luna Marché, Radio-Canada, Toronto.
0: Au hockey, Toronto et Edmonton ont été actifs lors de l'ouverture du marché des joueurs autonomes dans la LNH hier. À Montréal, ce n'est pas une embauche, mais plutôt une importante prolongation de contrat qui a retenu l'attention. Alexandre Gascon résume la journée.
6: Les Maple Leafs de Toronto ont été très actifs sur le marché de l'autonomie, certainement les plus frénétiques parmi les équipes canadiennes à tout le moins. Ils ont mis la main sur une des plus grosses prises du jour en embauchant pour 3 saisons le gardien Sergei Bobrovsky, qui quitte donc la Floride. Les Leafs ont aussi ajouté 5 attaquants. Ailleurs au pays, les Oilers ont échangé le défenseur Darnell Nurse aux Sharks de San Jose contre le défenseur Shakir Mukhamadoulin et un autre espoir. Ils ont aussi obtenu les services du gardien Devon Levi en provenance de Buffalo. Les Canucks, les Flames, les Jets, les Sénateurs et le Canadien de Montréal sont demeurés plus discrets, quoique dans le cas du CH, on s'est empressé de régler un dossier d'importance. Ivan Demidov a paraffé une prolongation de contrat de 8 ans qui entrera en vigueur dans 1 an. Cette nouvelle entente lui rapportera 73 millions de dollars à une moyenne de 9,15 par année, un prix qui ne déstabilise pas la structure salariale de l'équipe. Voici le directeur général Kent Hughes.
7: Ivan sait qu'on a une certaine structure salariale.

0: ici avec notre équipe. Puis comme nos autres joueurs, c'est un joueur d'équipe. C'est quelqu'un qui veut faire partie de quelque chose au lieu d'être le quelque chose.
1: Pour améliorer son équipe d'ici l'automne, le DG devra maintenant tenter de compléter un échange cet été. Ici Alexandre Gascon, Radio-Canada, à Brossard.
2: Et au tennis, en terminant, le Québécois Gabriel Diallo dispute actuellement son match de deuxième tour au tournoi de Wimbledon. Le joueur de 24 ans affronte l'Italien Lorenzo Sonego, qui vient d'ailleurs de s'emparer de la première manche en bris d'égalité. Gabriel Diallo tente de rejoindre au troisième tour son compatriote Félix Auger-Aliassime, qui a défait hier le Croate Dino Prijmic en trois manches. Voilà, c'était le Radio Journal. Merci d'avoir été à l'écoute. Bonne journée.

0: Tout un matin. Bon début de journée, Maxime Côté, microphone en compagnie de toute l'équipe. Dans quelques minutes, on va parler politique avec Sébastien Desrosiers, un petit peu plus tard également avec Alain Raïs. Et puis vers 8h15 ce matin, le documentaire Uzeb en fusion avec le réalisateur et Michel Cusson, guitariste et bien sûr ancien membre d'Uzeb. Documentaire vraiment, vraiment exceptionnel. Si vous aimez le groupe, si vous aimez cette période, si vous aimez les années 80, c'est vraiment quelque chose à voir. On va en parler un petit peu plus tard. Mais d'abord, ben oui, la chaleur ce matin, quoi que c'est couvert, Véronique.
1: Oui, c'est couvert, il y a un peu de vent, donc certains vont dire c'est pas si pire. C'est vrai que ça peut aider parce que la couverture nuageuse y est pour beaucoup. Un ciel qui sera cependant variable aujourd'hui, donc le soleil, oui, on va le revoir au travers de ça. On a toujours ce potentiel orageux, ça s'est passé surtout du côté de l'Outaouais hier, des Laurentides, donc ça pourrait à nouveau survenir aujourd'hui. Probabilité de 40%, on surveille les veilles et les alertes qui sont émises souvent plus tard en cours de journée. L'avertissement de chaleur perdure aujourd'hui, probablement encore demain aussi. Est-ce qu'il sera levé samedi? C'est une possibilité, mais c'est vraiment dimanche qu'on sentira peut-être un répit là, côté lourdeur, parce que d'ici là, 31-33 au thermomètre, indice humidex 40-43, c'est une journée très comparable à celle d'hier. Toujours autour de 24 la nuit prochaine, l'humidité qui persiste au-delà de la trentaine en termes de ressenti. Demain, vendredi, plus de soleil, toujours ce vent d'ouest qui nous aide un peu aussi, 20-40 km à l'heure, donc 30-32 au thermomètre, indice humidex 39 demain. Samedi, on aura un ciel en mélange soleil-nuage, 26-28 au thermomètre, humidex 35, et dimanche, l'humidex 31. Alors ça, c'est mieux, les températures seront autour de 26-28, et dans l'ensemble, c'est une belle fin de semaine là, pour la plupart des secteurs. Il y aura peut-être un petit débordement nuageux sur les secteurs plus au sud, une faible probabilité d'averse aussi. On en reparlera demain. Côté circulation, on a cette interruption de service du côté du REM entre les stations McGill et Bois-Franc dans les deux directions. C'est prolongé jusqu'à 9h ce matin. Donc, service d'autobus qui est mis en place. Les 4 lignes du métro fonctionnent. Rien à signaler du côté d'Exo. Cet accident autoroute des Laurentides vers le nord, secteur Grand Héron, sera déplacé sous peu, mais sachez qu'il y a un bon bouchon dans le secteur. Si vous prenez l'autoroute des Laurentides vers le sud, ça déborde à Laval et ensuite à l'approche de la métropolitaine. L'autoroute 13, c'est lourd aussi. Secteur Sainte-Rose, Pont-Bisson, il y a des débris à l'approche du tunnel d'Orval dans la voie de gauche. C'est quand même assez gros. Alors, soyez vigilants. Et on a un accident, c'est la 25 Sud en provenance de Terrebonne à la montée Masson. Ça déborde depuis la 640. Les traversées de la rive sud, c'est pas si mal. Mercier, on a une douzaine de minutes par la 138, une quinzaine par la 132, une dizaine de minutes pour le tunnel vers Montréal. Tunnel qui sera complètement fermé dans la nuit de vendredi à samedi vers la rive sud et vers Montréal. Il demeurera fermé toute la fin de semaine. Prévoyez vos déplacements et il rouvrira seulement lundi matin 5h. Pont-Jacques-Cartier fermé ce soir, l'International des feux, l'Auto-Québec.
0: Ah oui, ça donc, commence là.
1: C'est ça parti. Commence, première représentation ce soir, donc entre 20h et minuit, circulation pour les automobiles et piste multifonctionnelle qui ferme une quinzaine de minutes d'avance, 19h45 jusqu'à 23h45. Pas de vélo sur le pont pendant les feux d'artifice, des poussettes, des piétons, des personnes à mobilité réduite, oui, mais vous ne pouvez pas aller sur le pont en vélo pendant les feux.
0: Merci, Véronique.
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0: Avec Sébastien Desrosiers, correspondant parlementaire à Québec pour Radio-Canada. Bonjour Sébastien.
3: Bonjour Maxime.
0: Donc au lendemain du 1er juillet, le gouvernement de Christine Fréchette va présenter aujourd'hui une nouvelle mesure pour favoriser l'accès à la propriété des quartiers de maisons, mais de maisons préfabriquées.
3: Ouais, donc évidemment, c'est l'un des thèmes de la semaine en politique. Le gouvernement en profite pour donner suite à un engagement qu'il avait pris ce printemps. En fait, ce que va annoncer Christine Fréchette aujourd'hui, Maxime, c'est que Québec lance un programme pour construire ces nouveaux quartiers qui pourraient voir le jour à partir de l'automne. Au fond, de ce que je comprends, il y a des villes un peu partout dans la province qui veulent favoriser le développement immobilier. Dans certains cas, il y a des promoteurs qui veulent démarrer des projets, mais l'un des freins à la construction, c'est le coût des travaux d'infrastructure en eau. Donc, le prolongement de l'aqueduc et des égouts qui vient avec l'agrandissement du parc immobilier. Et donc, ce que va faire le gouvernement, c'est financer une grande partie de ces travaux-là, mais dans certains cas seulement. Je sais pas si ça vous dit quelque chose, mais le ministre des Affaires municipales, Samuel Poulain, avait partagé sa vision il y a quelques semaines en disant qu'il voulait des nouveaux quartiers de maisons mobiles 4.0.
0: Oui, je me souviens de ça, ouais.
3: Pour augmenter l'offre de logement et puis contribuer à régler la crise de l'abordabilité. Bon, on lui a parlé cette semaine, il nous dit que c'est une image, là, cette cette question-là de maisons mobiles 4.0. Mais ce qu'il entrevoit, c'est ça. Ce sont des nouveaux quartiers de maisons préfabriquées, des maisons de plein pied, sans sous-sol, mais avec un terrassement, par exemple, qui sont surtout moins chers à produire. Parce que c'est ça le nerf de la guerre, les projets qui vont recevoir du financement de Québec. Ça devrait être des quartiers où 75% des nouvelles maisons construites sont vendues en bas de 350 000 $. Alors, c'est ça le seuil qu'ils ont fixé, qu'ils jugent abordable, des maisons qui vont devoir avoir au moins deux chambres. Et si ces critères-là sont remplis, le gouvernement va payer 80% des infrastructures en eau. Alors, M. Poulain estime que c'est une solution qui répond à un besoin, que ça va permettre à des jeunes familles d'avoir accès à la propriété dans une période où on sait le prix de l'immobilier a augmenté de façon importante ces dernières années. Mm-hmm. La première question, Maxime, c'est est-ce que les villes vont embarquer?
0: Oui.
3: Bon, lui nous dit que des municipalités dans une trentaine de régions du Québec ont déjà levé la main pour participer au programme, dans Chaudière-Appalaches, en Estrie, en Mauricie, dans le Bas-Saint-Laurent, par exemple. Des maires et des mairesses qu'il a rencontrés ces dernières semaines, avec qui il en a discuté, qui ont manifesté de l'intérêt. Nos collègues de Radio-Canada à Québec se sont effectivement rendus dans Chaudière-Appalaches, là, en Beauce, où effectivement ça semblait susciter un certain enthousiasme. Mais bon, à plusieurs endroits, le prix des terrains à lui seul fait en sorte qu'on dépasserait le 350 000 $ par maison. Donc, on va voir où réellement ça peut se concrétiser. En fait, les municipalités et les promoteurs qui sont intéressés peuvent soumettre leur demande à partir d'aujourd'hui jusqu'au 18 septembre. J'insiste sur la date du 18 septembre, ce qui veut dire que l'appel à projet se termine avant les élections générales. Mm-hmm. On nous dit, bref, que campagne électorale ou non, ça va de l'avant. Des projets pourraient être autorisés dès cet automne. Mais la plus grande question, je pense, c'est est-ce que ça répond aux aspirations des jeunes qui veulent devenir propriétaires? Je présume que ça dépend encore une fois de l'endroit où ces nouveaux quartiers-là vont être construits. Et de ce à quoi vont avoir l'air ces maisons-là. Puis surtout, combien il va y en avoir? Si on en construit 100, 200, est-ce que c'est vraiment ça qui va régler la crise du logement? Bon, on nous dira que ça prend un ensemble de mesures, un ensemble de solutions. Le gouvernement de Christine Fréchette en a déjà mis une autre en œuvre plus tôt cette année. C'est le remboursement de la taxe de bienvenue pour les premiers acheteurs. Et on nous en présentera d'autres assurément dans les prochaines semaines. Parce que cette annonce-là qui va avoir lieu, c'est à 9h en Mauricie, juste avant que Christine Fréchette confirme sa candidature dans Trois-Rivières, soit dit en passant. Mm-hmm. Donc, c'est une annonce gouvernementale à saveur électorale, disons-le, qu'on va comparer avec ce que proposent les autres formations politiques. On a parlé des propositions de Québec solidaire plus tôt cette semaine, qui veut entre autres imposer à 100% de gain en capital sur la vente d'immeubles locatifs. Le chef du Parti libéral, sa grande promesse, lui, c'est de construire 100 000 logements par année. Le Parti québécois veut lui aussi lancer un grand chantier de construction de logements sociaux hors marché et locatifs, abordables, en plus de diminuer l'itinérance de moitié d'ici 2030, comme quoi c'est un enjeu qui risque d'occuper beaucoup de place dans la campagne électorale.
0: Oui, ben, tout à fait, la question de l'habitation. Mais on verra dans le cas de ces quartiers de maisons préfabriqués. C'est sûr que le prix, vous disiez, de 375 000, il faudra...
3: Oui, 350 000.
0: 350 000. Pardon. Ouais. Puis si ça comprend le terrain, c'est tout un défi de trouver ça et d'être capable de construire à ce coût-là. Mais on verra. Par ailleurs, c'est aujourd'hui qu'est officiellement relancé le PEC, le programme de l'expérience québécoise, mais l'avenir de certains travailleurs étrangers, par exemple, demeure incertain. On va parler dans quelques minutes aussi, là.
3: Oui, ben un mot là-dessus parce qu'on en a beaucoup parlé évidemment ces derniers mois. Le PEC, donc, c'était une voie rapide vers l'obtention de la résidence permanente pour des milliers de travailleurs et d'étudiants étrangers, un programme qui a été aboli l'automne dernier, mais qui est relancé aujourd'hui devant la controverse que ça avait provoquée, ce qui cloche pour certains candidats à l'immigration, Maxime, qui veulent soumettre leur candidature. C'est les modalités de la réouverture du PEC qui jugent trop restrictives. La CSN, l'Union étudiante du Québec et le collectif Le Québec, c'est nous aussi, on fait une sortie, en fait, pour le dénoncé la semaine dernière, qui est passé un peu inaperçu parce que ça s'est produit le même jour que la fusillade dans le quartier Côte-des-Neiges. Mais l'enjeu est important pour plusieurs d'entre eux. En fait, c'est que le gouvernement, oui, a relancé le PEC, mais encore là, il a mis des conditions, c'est-à-dire que ceux qui peuvent soumettre leur candidature à partir d'aujourd'hui, ce sont seulement ceux qui étaient admissibles au programme au moment de son abolition l'automne dernier. Autrement dit, pour les travailleurs étrangers, par exemple, qui veulent être admis, ils doivent travailler au Québec depuis au moins 2 ans dans un emploi ciblé par les Français, mais ils doivent encore occuper cet emploi là au moment de présenter la demande. Malheureusement, ce qui s'est passé dans les derniers mois, c'est que pour certains, leur permis de travail est venu à échéance. Ils ont dû quitter le territoire. Donc, ces gens-là sont exclus aujourd'hui. Alors, certains à qui j'ai parlé dans les dernières semaines m'ont dit, on a l'impression, encore une fois, qu'on nous a fait de fausses promesses quand on nous a parlé de la réouverture du PEC. Et je souligne là aussi, dans le contexte électoral, que les nouvelles demandes sont acceptées dès aujourd'hui jusqu'au 31 octobre. Rien ne dit qu'un nouveau gouvernement gouvernement ne décidera pas de faire marche arrière une bonne fois pour toutes après ça. Ça aussi, je pense que ça va se retrouver dans les débats dans les prochains mois.
0: On va discuter d'ailleurs du PEC là, dans quelques minutes. Mais en terminant, le Parti conservateur qui fait monter la pression pour qu'un débat des chefs se tienne à Québec durant la prochaine campagne.
3: Oui, ben on s'en parlait mardi de cette volonté d'Éric Duhaime qui souhaite que l'un des trois débats prévus l'automne prochain soit organisé à Québec plutôt qu'à Montréal. Bon, depuis, sa demande s'est précisée. Il demande spécifiquement à Radio-Canada de déplacer la joute qui est prévue le 23 septembre dans la capitale nationale. La raison, c'est qu'il estime que les diffuseurs privés n'ont pas les moyens de le faire, ce à quoi Radio-Canada a répondu essentiellement jusqu'ici qu'une réflexion était en cours. Alors, ça donne l'impression qu'on se regarde en chien de faïence, là, quoique j'ai pas perçu d'hostilité vraiment dans le discours de M. Duhaime, qui donc, au lieu d'attendre une réponse, a choisi de faire monter la pression en lançant une pétition. Donc, il explique vouloir rallier l'opinion publique pour convaincre Radio-Canada de changer d'idée. Je souligne encore une fois qu'il y a un enjeu stratégique pour les conservateurs qui veulent concentrer leurs efforts dans la région de Québec, bien plus qu'à Montréal où les chefs sont invités à participer à 5 grands rendez-vous durant la campagne, ce qui monopolise une grande partie du calendrier. Alors, je suis curieux de voir quel appui il va recevoir surtout que tous les partis déjà se sont dit d'accord avec cette idée-là de tenir un débat à Québec. Nul doute que le calcul pour Éric Duhaime, c'est aussi que ça pourrait être payant électoralement dans la région de la capitale nationale d'obtenir cette victoire même symbolique.
0: Oui, c'est sûr. Québec, puis bon, par la bande, hein, c'est aussi un peu la voix du reste du Québec et des régions. On va en parler plus tard avec Alain Raïes. Sébastien Desrosiers, correspondant parlementaire à Québec pour Radio-Canada. Merci Sébastien.
3: Grand plaisir, salut.
0: Merci, à une prochaine.
2: Entrevue.
0: Mais parlons-en du PEC, parce que oui, c'est ce matin, c'est aujourd'hui que le PEC est relancé, le programme de l'expérience québécoise. Le gouvernement de la CAQ l'avait aboli, il a finalement été rétabli devant le tollé. Et pour comprendre ce matin, Yves Martineau est le co-président de l'Association québécoise des avocats et avocates en droit de l'immigration. Bonjour.
4: Bonjour, Monsieur Coutier, comment ça va?
0: Ça va très bien. Rappelez-nous d'abord, en quelques mots, ce que c'est le PEC, le programme de l'expérience québécoise.
4: Oui, donc le PEC a deux volets. C'est pour soit les travailleurs étrangers qui ont accumulé 2 ans d'expérience de travail qualifiée et qui ont un niveau de français intermédiaire avancé, qui peuvent donc faire une demande de certificat de sélection du Québec qui pourra les mener à la résidence permanente, ou bien pour les diplômés, donc d'un diplôme qui soit un doctorat, une maîtrise, un baccalauréat, un DEC technique ou un diplôme d'études professionnelles de 1800 heures, donc qui, à la base de leurs études et de leur connaissance du français, pourront obtenir aussi un certificat de sélection du Québec.
0: Oui. Donc le gouvernement, je le rappelle, l'avait aboli, on se souvient du tollé, rétabli hein, devant ce tollé. Et là, ce matin, on imagine qu'il y aura des milliers de personnes vers 8h30 devant leur ordinateur pour cette première phase d'admission. Alors, qui sont les personnes admissibles à partir d'aujourd'hui? C'est celles que vous venez de me nommer?
4: Eh bien, en fait, oui et non. C'est que les personnes devront encore répondre à ce critère-là au moment du dépôt de la demande, c'est-à-dire pour les travailleurs avoir travaillé pendant au moins 2 ans au cours des 3 dernières années dans un emploi qualifié et être à l'emploi au moment du dépôt. Donc, être à l'emploi dans un emploi qualifié au Québec au moment du dépôt. Mm-hmm. Et pour les étudiants, d'avoir obtenu leur diplôme dans les 3 dernières années. Le hic, c'est qu'il faut en plus que le diplôme, dans le cas des diplômés, ait été obtenu avant le 19 novembre 2025. Et pour les travailleurs aussi, il faut aussi qu'ils aient accumulé 2 années d'expérience de travail avant le 19 novembre 2025. Donc, ça pose problème, par exemple, pour les travailleurs dont le permis de travail a expiré depuis. Et ça pose aussi problème pour les personnes pour qui le programme d'immigration avait été suspendu avant l'abolition. Ça, c'est une nuance importante. L'abolition réglementaire a eu lieu le 19 novembre 2025, mais la suspension en pratique pour les diplômés a eu lieu le 31

0: octobre 2024, tandis que pour les travailleurs, c'était le 5 juin 2025. Donc, pour le candidat, que le règlement soit abrogé ou que le programme soit suspendu, ça ne change rien, c'est une technicalité juridique, mais ça ne change absolument rien dans la pratique. Donc, toutes les personnes pour qui le programme a été suspendu entre le 31 octobre 2024 ou le 5 juin 2025 jusqu'au 19 novembre 2025, ben, risquent d'être oubliées.
1: Ouais. Donc, ça veut dire que bon, les personnes qui se qualifiaient avant au PEC sont pas assurées de pouvoir appliquer ce matin, là.
0: Exactement, exactement. Donc, par exemple, on sait qu'il y a beaucoup de restrictions. Il y a eu beaucoup de restrictions pour renouveler les permis de travail. Donc, la personne qui a son permis de travail, qui travaillait en juin 2025, c'est pas certain là, que 13 mois plus tard, elle ait encore son permis de travail. Plusieurs permis de travail sont émis pour un an, deux ans. Puis là, il fallait avoir déjà deux ans d'expérience de travail. Donc, c'est pas évident. Bien d'ailleurs, c'est pas pour rien, je pense, que le gouvernement a pas plafonné, parce que oui, on s'attend à quelques milliers de personnes, mais certainement pas là les centaines de milliers dont on parlait en février ou en mars dernier, quand on disait là, que si on fermait pas le PEC, il y aurait un flux d'immigrants. C'était pas vrai du tout, ça.
1: Ouais, mais là, vous dites quelques milliers, c'est ça? Grosso modo, ça va toucher quelques milliers de personnes?
0: On s'attendrait, c'est très difficile, mais dans les belles années, le PEC avait quelques 20 000 candidats par année en moyenne. Donc, avec toutes les restrictions, je serais très, très, très surpris qu'on arrive à 20 000 en 2026 ou en 2027 pour ceux qui restent. Donc, moi, c'est très, très, très réservé là, ce que je vais dire, là, mais moi, je penserais là, que pour la période de réouverture du 2 juillet 2026 au 2 juillet 2028, s'il y en a 25 000 sur les deux ans, là, je veux dire, c'est quand même un bon nombre de personnes rescapées. Je trouve que c'est un chiffre optimiste.
1: Tu veux dire, est-ce que le ministère sera en mesure de traiter toutes ces demandes-là dans un délai raisonnable? C'est toujours ça la question, là, c'est le délai raisonnable.
0: Ben, vous avez, j'adore votre question parce que oui, ils seront en mesure dans un délai raisonnable. Ça, ça reste à voir parce que déjà pour le PSTQ, par exemple. Le PSTQ a ouvert en juillet 2025 et les premiers certificats d'élection du Québec ont été émis quelques 10 ou 11 mois après. Alors là, maintenant, si on continue avec les évaluations des demandes de PSTQ et les nouvelles demandes d'évaluation du PEC, on peut s'attendre à des délais de traitement assez longs, peut-être d'une année. Et là, ça va poser problème. Par exemple, pour les travailleurs ont l'obligation d'être en train de travailler au moment de la demande. Là, est-ce que le MIFI va aussi imposer d'être en train de travailler au moment de l'évaluation ou de la décision? Cette décision prend une année.
1: Oui.
0: Là, ça sera un autre tollé, je pense, si c'est le cas, parce que pour les travailleurs, là, ils auront eu du mal à construire leur permis de travail au mois de novembre 2025. Il faudra encore qu'ils l'aient eu en juillet 2026. Et si leur démarche prend un an, ben, ils devront encore avoir leur permis de travail un an plus tard. Donc, ça fait des gros défis, des grosses embûches, en dehors de celles qui sont de base, là, d'avoir une bonne connaissance du français et de l'expérience de travail qualifiée.
1: Ouais. Mais là, on parle beaucoup de règlements, de technicalités, de dates, etc. Mais ça veut dire quoi pour tous ceux qui sont ce matin là, devant leur ordinateur puis qui attendent à 8h30 pour faire leur demande?
0: Imaginez là, que vous allez dans un autre pays et que vous avez étudié un diplôme qui vous a probablement coûté des sueurs, de l'argent, ou que vous avez travaillé dans un emploi qualifié, vous avez payé de l'impôt, vous avez contribué à la société, vos enfants vont à l'école, que vous aviez l'espoir de pouvoir demeurer dans le pays qui vous a accueilli, qui vous a fait des, je dirais pas peut-être des promesses, mais des messages promotionnels voulant que vous puissiez vous y établir de façon permanente. Puis là, on vous coupe l'herbe sous le pied. Puis là, maintenant, on le rouvre. Ben, c'est sûr qu'il y a beaucoup, beaucoup d'émotions pour les personnes parce que c'est des projets de vie, c'est des projets de famille, des projets professionnels très, très, très importants. Donc, ça redonne espoir à plusieurs. Là, on a parlé de la partie négative là, de ceux qui ne sont pas en mesure, qui vont être oubliés. Mais pour ceux qui peuvent déposer une demande, il y a des larmes, là. Il y a plusieurs personnes, là, ont fondu en larmes, là, quand il y a eu l'annonce. Oui. Et puis, quand les personnes vont avoir obtenu leur certificat de résidence du Québec et leur résidence permanente, là, on peut s'attendre à beaucoup, beaucoup d'émotions parce que c'est un projet de vie pour les professionnels, pour leurs enfants, leurs voisins, leurs proches, là, les amitiés qui se construisent au Québec. Mmh. Donc, il y a un impact humain énorme avec ça.
1: Oui, effectivement. D'où la fébrilité. Bon, je faisais une mauvaise comparaison plutôt ce matin en disant, c'est comme acheter des

0: bien de spectacle, mais ça, là, c'est beaucoup plus. C'est un projet de vie, mais oui, c'est-à-dire être devant l'ordinateur puis attendre l'heure fatidique. Oui, on imagine bien que pour des milliers de personnes, il y a quelque chose de particulier ce matin. Il se passe quoi avec les orphelins, ceux qui sont repartis là, entre-temps?
1: Ben ouais, donc pour les travailleurs qui sont repartis, là, c'est difficile parce qu'il faudrait qu'ils aient à nouveau un permis de travail au Québec et qu'ils occupent un emploi. Pour les diplômés, ils ne doivent que résider. Donc, un diplômé qui aura obtenu son diplôme dans les 3 dernières années pourrait revenir en simple touriste et déposer sa demande. Mais pour les autres, là, ceux qui répondent tous aux critères à cause des dates qui ne cadrent pas avec leur profil, ben il y a des options peut-être sous le PSTQ pour certains. D'autres aussi ont quitté le Québec. Il y avait un reportage il n'y a pas longtemps qui parlait des personnes qui sont allées à Terre-Neuve, mais il y en a au Nouveau-Brunswick, il y en a en Alberta, en Outaouais, en Ontario, un peu partout au Canada, qui, grâce à l'ouverture en matière d'immigration du gouvernement fédéral et de quelques provinces hors Québec, ben ils ont profité de leur belle connaissance du français, leur expérience de travail, leur diplôme canadien pour aller là où on voulait d'eux.
0: Oui, ben, ce qui est malheureux, hein, on le sait, parce que bon, le Québec fait des efforts de promotion à l'étranger.
1: Absolument.
0: En disant, venez chez nous, on a besoin de vous. Et dans bien des cas, ben oui, on l'a vu, il y a eu beaucoup de déceptions. Ben, si c'est votre cas ce matin, si vous êtes dans l'attente, la fébrilité, si vous attendez avec impatience, vous avez l'intention de faire une demande pour ce fameux programme de l'expérience québécoise, écrivez-nous, je serai très curieux de vous lire comment vous vivez la chose, ce qui s'est passé, votre parcours également, sur l'application Radio-Canada Audio via la bulle de conversation. Sinon, le courriel tout un matin à commercial radio-canada.ca. Vous êtes assurément quelques milliers ce matin dans l'attente. Mon invité, Yves Martineau, le co-président de l'Association québécoise des avocats et avocates en droit de l'immigration. Merci de nous avoir parlé ce matin.
1: Merci à vous, bonne journée.
0: Merci, bonne journée. 7h30 maintenant, les nouvelles locales avec Marie-Michel Bordua. Marie-Michel, à Montréal, les arbres ne poussent pas partout de la même façon.
2: Oui, il y a une nouvelle étude de l'Université Concordia qui suggère que les inégalités sociales se reflètent aussi dans la canopée. L'étude révèle en fait que les quartiers où vivent davantage de jeunes enfants et de personnes âgées plus vulnérables à la chaleur sont souvent ceux qui manquent le plus d'arbres. Montréal-Nord, Saint-Léonard, Anjou, Rivière-des-Prairies figurent parmi les secteurs les plus déficitaires. Les chercheurs constatent aussi un lien entre faible couvert végétal, revenus plus modestes et forte diversité culturelle. La ville poursuit son objectif de planter 500 000 arbres d'ici 2030, mais les spécialistes estiment que leur répartition sera tout aussi importante que le nombre. Dossier numérique complet de notre collègue Dennis Wang ce matin à lire sur notre site web.
0: Maintenant, il y a une publication sur Facebook qui fait réagir les gens du village Cartier-Guy à Montréal.
2: Ouais, elle montre en fait un jeune homme qui vient de s'injecter de la drogue. Il est couché sur l'un des sarcophages du Parc de l'Espoir, un parc dédié aux victimes du sida situé sur la rue Sainte-Catherine. La publication qui dénonce la crise des opioïdes et l'indifférence de la population a été commentée par des centaines de personnes. René Saint-Louis a rencontré son auteur.
3: André Gagnon est un militant bien connu de la communauté gay. Et bien qu'il ait fait cette publication à titre personnel, il est depuis quelques jours le nouveau président de l'Association citoyenne du village qui représente les résidents du secteur. Son cri du cœur, il le résume ainsi.
4: Est-ce que c'est normal qu'en 2026... des gens s'injectent à la vue de tout le monde, soit dans un état de détresse, et que tout le monde passe son chemin, puis fait comme si de rien n'était.
3: Parmi les centaines de commentaires au bas de sa publication, l'un se lit comme suit. « Laissez donc les gens tranquilles, ce n'est pas de vos affaires. »
4: On laisse même pas un chien dans la rue. Alors, comment je pourrais être indifférent?
3: Comme c'est souvent le cas, toxicomanie et itinérance se côtoient ici et André Gagnon dénonce la prétendue cohabitation.
4: Il y a une certaine hypocrisie sociale dans l'expression. L'expression est galvaudée. Cohabitation, il y a le mot habitation. Pour cohabiter, il faut que tu habites. Je pense pas que d'être dans la rue, c'est habiter. Et j'espère que ce sera un enjeu de la prochaine campagne électorale.
3: Ici René Saint-Louis, Radio-Canada, Montréal.
0: Et puis, Mère-Michel, au lendemain de la journée de déménagement, plusieurs ménages des Laurentides sont toujours sans logement.
2: Au début de la semaine, le nombre en attente d'aide au logement dans les Laurentides était 4 fois plus élevé que l'an dernier. Dans certaines municipalités comme Saint-Sauveur, le taux d'inoccupation est de 0%. Le coordonnateur de l'Association de promotion et d'éducation en logement dans les Laurentides, Serge Gilbert, prévient que les problèmes des locataires ne seront pas tous résolus dans les prochains jours.
5: La tragédie des gens ne se vit pas uniquement.

0: le 1er juillet, c'est à partir du 3, 4, 5 juillet qu'on va avoir vraiment les répercussions. Parce qu'il y a des gens qui ont trouvé des logements, le peu qui ont été capables de trouver des logements. Quand ils rentrent dans les logements, ils rentrent dans des logements insalubres et c'est là qu'ils prennent conscience du logement.
1: La région des Laurentides est durement touchée par la crise de l'itinérance. Selon le dernier recensement, le phénomène y a été multiplié par 4 entre 2018 et 2025.
2: Merci, Marie-Michel.
1: À tantôt.
2: À plus tard, Véronique, à la météo.
3: Un ciel nuageux pour l'instant qui sera en mélange soleil-nuage pour la plupart des secteurs aujourd'hui. Cette probabilité d'averse, ce risque d'orage, il est de 40 %. Venteux, oui, secteur sud-ouest, 20-40 km à l'heure, des températures encore élevées. Il fait 24 en ce moment. On atteindra 31-33 degrés, indice humidex au-delà des 40, 43, 44 en termes de ressenti. 24 degrés la nuit prochaine, ça demeure collant. Demain, vendredi, un soleil un petit peu plus dominant, toujours ce vent d'ouest et ses températures au-delà de la trentaine. L'indice humidex sera près de 39 vendredi, 35 samedi et 31 dimanche. Donc, tranquillement, on va aller en perdant cette lourdeur. On le sentira surtout au cours de la journée de dimanche et c'est une assez belle fin de semaine que l'on anticipe dans l'ensemble. Côté circulation, toujours ce problème du côté du REM, interruption de service entre les stations McGill et Bois-Franc dans les deux directions. Pas de reprise avant 9 heures ce matin. Ça s'est libéré pour l'ensemble des traversées de la Rive-Sud. Là, c'est instantané pour la plupart. Les ponts de Laval vont bien également. On ralentit sur le pont Papineau-Leblanc à partir de la mi-traversée jusqu'aux travaux secteur Henri-Bourassa. Accident déplacé, autoroute des Laurentides vers le nord, secteur Grand-Héron. L'autoroute des Laurentides vers le sud, c'est la portion à Montréal seulement qui vous fait ralentir. La 13 s'est améliorée aussi en direction sud. L'ouest de l'île va encore bien. Le principal ralentissement est sur la métropolitaine. On va faire de l'intermittence entre Pineuf et l'échangeur des Caries. Des Caries Nord, Jean Talon, des Caries Sud va encore bien.
2: Merci, Véronique.

0: Julie, qu'est-ce qu'on entend?
1: C'est Chloé Sainte-Marie, Maxime, Chloé Sainte-Marie qui a été investie au sein de l'Ordre du Canada, l'une des plus hautes distinctions honorifiques du pays, qui rend hommage à des personnes qui ont apporté une contribution extraordinaire et durable à la nation. La cérémonie d'investiture a eu lieu hier lors des célébrations nationales de la fête du Canada, lors de la cérémonie du midi, là, quand la météo le permettait encore. Le tout était présidé par la gouverneure générale Louise Arbour. Chloé Sainte-Marie, Marie qui a vraiment vécu un grand moment. Je vais prendre ses mots ici. Elle a écrit « C'est avec une profonde émotion que je reçois cette reconnaissance. Je l'accueille avant tout comme un hommage à celles et ceux que j'ai toujours voulu célébrer tout au long de ma vie. Je la partage avec les poètes qui m'ont fait cadeau de leurs mots, leurs vers, les peuples autochtones, Joséphine Bacon, Roméo Saganache, Philippe Mackenzie, qui si généreusement m'ont fait don de leurs histoires. » Et les personnes proches aidantes aussi qui donnent leur vie pour maintenir la vie vivante et alléger le sort de l'autre. Un sacrifice complet d'elle-même jusqu'à en mourir. Ma gratitude est immense, infinie même. Donc, un très, très beau message qui a été partagé. Donc, on a bien sûr souligné une carrière artistique imposante, mais aussi cet engagement social dans un important projet de société visant à soutenir les personnes en perte d'autonomie et leurs proches aidants. Ça a suscité beaucoup de réactions parce qu'elle a partagé ça sur Facebook. Une immense vague de reconnaissance sur sa page Facebook. Dave a écrit, Chloé, c'est votre tour de vous laisser parler d'amour et qu'enfin votre engagement et votre contribution à la cause des proches aidants et des soins aux personnes atteintes de Parkinson soit reconnue et digne de mention. Chapeau, vous le méritez. Et évidemment, on a hâte à un prochain spectacle. Là, on est en Mauricie. Jocelyne lui écrit « Merci de votre implication. Vous méritez bien cet honneur. Moi qui étais aidante 24/7 pour mon mari qui a le Parkinson depuis 22 ans, je connais l'implication que tous les proches aidants en se donnant par amour. Maryse a écrit « Bravo, vos valeurs et votre engagement ne se démentent pas. Judith a écrit « Félicitations. Félicitations également de la part d'Hélène. Grande dame au grand cœur. » Alors vraiment, un hommage qui a été vraiment apprécié, mérité. Et là, les internautes aussi qui soulignent toute leur reconnaissance à l'endroit de Chloé Sainte-Marie.
0: Oui, qui a lutté très, très fort, hein, qui a fait sa cause pendant des années et des années. Et puis, cette musique aussi et cette voix.

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1: Merci. 7h40, sport. Jean-François Félix Auger-Aliassime passe au 3e tour. On est à Wimbledon au tennis, bien sûr.
2: Oui, ça se passe bien pour lui qui est 3e tête de série. Il a remporté son match de 2e tour, donc à Wimbledon contre le Croate Dino Prismic en 3 manches de 7-6, 6-3 et 7-5. Oui, une victoire finale en 3 manches, ce qui est très bien à Wimbledon. On sait que ça peut aller jusqu'en 5 manches et c'est taxant pour les joueurs, mais tout de même, Félix Auger-Aliassime a dû travailler dur contre la 89e raquette mondiale dans ce match qui a duré 2h41. Ce n'était pas un adversaire facile, plus difficile que lors de son premier match contre Shevchenko. Auger-Aliassime, bon, évidemment, a bien joué, il l'a emporté, il a enregistré 15 as contre 7 doubles fautes, 71% de ses premières balles en jeu. Il a remporté 86% des points sur sa première balle, donc sur la première balle, ça c'est signe d'un bon match. Les deux adversaires ont été solides au service en première manche, hein, évidemment, ce qui a étiré le match. La deuxième manche a été l'affaire de Félix Auger-Aliassime. Prismic avait beaucoup de difficultés à mettre sa première balle en jeu à 43% seulement, c'est pas très élevé. Et Prismic aurait pu briser le match en troisième manche, Félix Auger-Aliassime, mais il a tenu bon, Félix, une fois de plus. C'était une deuxième occasion pour Prismic. Les deux joueurs sont restés nez à nez jusqu'à 5-5. Et cette fois, ben, Félix Auger-Aliassime a eu besoin de 3 balles de bris pour finalement venir à bout de son adversaire du jeu. Il a ajouté 2 as alors qu'il servait pour le match. Il affrontera l'Américain Michael Zhang, un qualifié au 144e raquette mondiale au prochain tour. On peut penser que ce sera peut-être plus facile, mais ce sont tous des adversaires Corias. On va écouter les commentaires de Félix Auger-Aliassime par rapport à ce match d'hier qui n'a pas été si simple.
3: Ouais, parce que même le 6-3, il a accroché. Vraiment, je dois faire des coups exceptionnels pour breaker. Je dois mettre vraiment tous les retours avec beaucoup de qualité. Donc, non, je m'attendais à un match difficile. Franchement, tous les jours, c'est une finale. Hein, quand c'est élimination simple, j'ai dû être un peu plus, avoir un peu plus de ruse, jouer avec des changements de rythme, des changements de direction à certains moments pour pouvoir passer.
2: Donc voilà, Félix Auger-Aliassime qui poursuit son Wimbledon, la 3e tête de série pour qui ça va quand même assez bien jusqu'à maintenant dans le tournoi. Il y a Gabriel Diallo, autre Canadien en lice en simple qui joue à l'heure actuelle. Il affronte l'Italien Lorenzo Sonego, 69e raquette mondiale. On sait que Diallo est classé maintenant 88e au monde. Il a déjà été classé plus haut que ça, mais avait connu des déboires dernièrement dans son début de saison. Sonego a remporté la première manche 7-6. Diallo, la deuxième manche 6-4 et là actuellement c'est 1-0 pour Sonego en troisième manche. Elle vient tout juste de commencer. On sait qu'il avait effectué un beau retour, Diallo, pour remporter son premier match. Donc, semble coriace dans ce tournoi de Wimbledon. Donc, Gabriel Diallo qui est en action en ce moment à Londres.
1: Ouais, puis un mot sur la LNH, le hockey, ouverture du marché des joueurs autonomes. Ça déménage, hein?
2: Oui, c'est ça. On était dans une période de déménagement. Ça déménage dans la Ligue nationale de hockey aussi. Évidemment, je vous le disais un peu plus tôt, le Canadien de Montréal qui n'a pas fait d'embauche lors de cette ouverture du marché des joueurs autonomes, ce n'est pas dans la philosophie du Canadien de Montréal, ils ne le font pratiquement jamais, mais il y a d'autres

0: équipes qui ont été actives, entre autres les Maple Leafs de Toronto, qui ont mis, bon, qui avaient un peu de difficulté là, à différents niveaux, mais surtout devant le filet, eh bien, ils ont fait signer un contrat au vétéran Sergei Bobrovski, qui était peut-être le joueur le plus en vue lors de l'ouverture de ce marché des joueurs autonomes. Il a accepté une entente de 3 ans. Ce serait seul pour un contrat, un salaire annuel de 7 millions de dollars, là, selon plusieurs informateurs. On sait qu'il a remporté 2 Coupes Stanley en 2024 et 2025 avec les Panthers de la Floride, mais c'est quand même un vétéran de 37 ans. Mm-hmm. C'est pas un jeune gardien qui arrive à Toronto. Il avait été assez efficace dans les dernières saisons, mais l'an passé, ça a été un peu plus difficile. Faut dire que ça avait été plus difficile pour tous les Panthers de la Floride. Il y avait plusieurs blessés au sein de la formation, mais il a présenté, entre autres, une moyenne d'efficacité de 877, ce qui est vraiment pas très fort pour un gardien là, de premier plan, mais c'est surtout le 37 ans qui accroche dans son cas. Mais chez les Maple Leafs, on va viser sur Bobrovski. On veut que ça bouge assez vite. D'autres gardiens qui ont bougé, Stuart Skinner a quitté les Penguins de Pittsburgh. Il est rendu chez les Jets de Winnipeg. Gardien moyen de la Ligue nationale, mais ce que ça indique, c'est un contrat de 2 ans. C'est surtout qu'on se demande si Connor Hellebuyck, hein, qu'on a, pour ceux qui ne le connaissaient pas, qu'on a appris à connaître durant les Jeux olympiques. Hein,
1: oui, qui était spectaculaire.
0: Oui, ouais, pour les Américains, ils les avaient menés vers la médaille d'or. Est-ce qu'il va quitter les Jets de Winnipeg? C'est une possibilité. Il y a le gardien montréalais Devon Levy qui laisse Buffalo pour Edmonton. Il aura peut-être l'occasion de se développer en Alberta, lui qui avait un peu déçu chez les Sabres. Et les Oilers qui ont mis la main aussi sur Frédéric Anderson, l'ex-gardien des Hurricanes de la Caroline, pour une saison qu'on a vu durant les séries éliminatoires quand les Canadiens ont affronté les Hurricanes, qui a été moyen. Anderson, qui est un vétéran aussi de 36 ans. Donc, les Oilers mis sur Anderson, qui sera probablement meilleur que les derniers gardiens là qui ont passé devant le filet des Oilers d'Edmonton.
1: Merci, Jean-François. Chronique édito, Naila, lettre ouverte du candidat du Parti québécois dans Sanguinet, Alain Terrien. C'est dans le Journal de Montréal ce matin.
2: Oui, l'ex-député Alain Terrien qui souhaite faire un retour en politique active. Il se présente pour le PQ dans la circonscription de Sanguinet. Il avait représenté cette circonscription de 2012 à 2018 avant de faire le saut à Ottawa. Et Sanguinet, c'est la circonscription que représente actuellement la première ministre Christine Fréchette. Mais elle devrait annoncer ce matin qu'elle va plutôt se présenter dans Trois-Rivières. Et c'est de ça qu'il parle à l'intérieur dans sa lettre ouverte. Il dit, lorsqu'on se présente à nouveau dans une circonscription, il faut s'attendre à ce qu'on évalue notre travail des précédents mandats. Et il dit, si Christine Fréchette était fière de son bilan dans Sanguinet, elle n'hésiterait pas à le soumettre aux gens de chez nous lors des prochaines élections générales. Au contraire, celle-ci prévoit annoncer aujourd'hui qu'elle se présentera dans une autre circonscription. Et elle tourne ainsi le dos aux citoyennes et citoyens qui lui ont donné la légitimité pour occuper la fonction de première ministre qu'elle aspire tant à conserver à l'automne. À l'intérieur, il dit, il est évident que lorsqu'on fait de la politique simplement en fonction des sondages du jour, la motivation est tout autre. Il se dit déçu de voir Mme Fréchette abandonner sa circonscription aujourd'hui. Dans le Devoir, Émilie Nicolas qui s'adresse directement aux incels dans sa chronique, après bien sûr cette fusillade à Côte-des-Neiges la semaine dernière où le tueur présumé reprenait beaucoup l'idéologie des célibataires involontaires dans un manifeste. Elle écrit, Émilie Nicolas, « Je vois que tu te radicalises. » J'aimerais qu'on se parle de ta solitude et ton besoin d'amour. Émilie Nicolas qui dénonce la tendance de ces hommes à percevoir les femmes comme un capital ou une possession à acquérir pour gagner le respect des autres hommes plutôt que comme des êtres humains. Elle explique que la solitude profonde de ces hommes ne va pas se régler par le contrôle ou la domination. Elle croit, elle, que ça passe plutôt par l'apprentissage de la vulnérabilité et de la sécurité affective, des compétences émotionnelles que ces hommes peinent souvent à développer tant avec les femmes qu'entre eux. Elle dit, Émilie Nicolas, en s'adressant à ses incels, ce qui m'amène à te demander si tu t'intéresses moins aux femmes pour elles-mêmes que comme un capital destiné à déverrouiller l'estime des autres hommes. N'est-ce pas leur respect, leur amour à eux qui te semble le plus inaccessible et précieux? Et finalement, dans la presse, Nathalie Collard se demande si on doit s'inspirer des méthodes radicales du Japon en matière de poubelles. Peut-être que vous avez des amis qui vont au Japon et qui vous reviennent toujours avec la même histoire.
1: Ben, tout le temps,
2: il y a
1: tout
2: pas de poubelles.
3: Les toilettes
2: oui,
3: ou les poubelles.
2: Oui, les toilettes ou les poubelles, exactement. Ouais. Et ça reste quand même très, très propre dans les grandes villes. C'est un débat qui revient périodiquement, j'ai l'impression. Mm-hmm. Encore plus quand l'état de la ville, quand on voit l'état de la ville, journée post-déménagement.
1: Oui, post-déménagement, il y a des cadavres un petit peu partout. Hein?
2: Exactement. Beaucoup. Alors, Nathalie Collard a dit, ben, les gens qui ont visité le Japon ont remarqué qu'il n'y a pas de poubelles. Ça fonctionne, la ville est propre. Maintenant, imaginez que c'est la même chose ici, qu'il n'y a pas de poubelle dans la rue ou dans votre parc préféré. Où allez-vous jeter vos déchets? Devant un restaurant? Sur un banc? Devant la porte de votre voisin? Elle dit avouer que ça devient gênant de s'en débarrasser n'importe où. Vous aurez peut-être davantage de réflexes de garder vos déchets avec vous jusqu'à la maison ou jusqu'à la prochaine poubelle. Elle se demande si Montréal devrait tester cette solution. Elle dit, ben, avoir l'état de nos rues, de nos trottoirs, je pense qu'on n'a rien à perdre d'essayer. Ça peut pas être pire qu'aujourd'hui.

0: aujourd'hui. Nos rues ressemblent à des poubelles à ciel ouvert. Elle dit, bien sûr, le Japon, c'est une société fort différente de la nôtre.
1: Oui, c'est ce que j'allais dire aussi.
0: Il y a des autres. Bien commun. Discipline, on l'a vu, hein, dans les gradins de la Coupe du Monde.
2: Coupe du Monde, ouais, c'est impressionnant. Mais les vestiaires, hein, ils en font une tradition, les Blue Samouraï. Oui. Quand ils quittent le vestiaire,
0: ils ramassent tout.
2: Impeccable avec un petit mot de remerciement. Oui, merci de nous avoir accueillis chez vous.
0: En général, elle reconnaît, les Japonais sont pas mal plus disciplinés que les Québécois. Rappelez-vous, on voulait retirer les poubelles du parc La Fontaine. C'était un projet pilote. La ville de Montréal a renoncé au projet pilote parce que bon, on voulait les remplacer là, les poubelles dans le parc, par de grands bacs de récupération installés le long des rues adjacentes. Les cols bleus l'avaient dénoncé, il avait dit ben ça va devenir une véritable soue à cochon. Donc il y a peut-être un petit peu d'éducation à faire de ce côté-là. Le parc parc Canada en avril 2024 avait essayé de mettre en œuvre une idée semblable. On avait retiré une trentaine de poubelles le long du canal de la Chine pour responsabiliser les citoyens. Ça avait été un flop aussi, hein. Beaucoup de commentaires négatifs, ça avait été abandonné après 2 semaines. Donc, peut-être qu'il y a encore beaucoup de travail à faire avant de s'inspirer du Japon et d'enlever les poubelles.
2: L'impression, sensibilisation, puis l'impression aussi que ça se détériore à Montréal et un petit peu partout.
0: Donc, aujourd'hui.
2: La propreté, le lendemain des déménagements, c'est toujours la même chose, mais de façon générale, on le voit, la ville est assez sale. Et, il y a les cols bleus, il y a les brigades de propreté, mais il y a aussi des gens qui devraient aussi se responsabiliser, puis à chaque fois, on pose la question pourquoi dans bon nombre de villes, au petit matin, on voit les commerçants qui s'occupent de leur bout de trottoir, qui lavent avec le balai, passe le balai, puis voilà, ça fait partie de la tradition, puis du quotidien,
0: oui,
2: de s'occuper aussi de son bout de trottoir, et c'est pas simplement le travail des fonctionnaires, des employés municipaux là.
0: Dans des villes européennes, c'est dans des quartiers denses, il y a des poubelles communes là où les gens vont porter leurs choses, mais bien sûr que ici on a l'hiver. Donc comment ça fonctionne l'hiver, c'est peut-être un peu plus compliqué.
1: Oh là, c'est pas encore la faute à Dame Nature pour les poubelles. Là, trouver autre chose.
0: Je dirais que soulever le point.
2: Merci.

0: L'Amérique, bien sûr. Joe Dassin, hein. On le sait, c'est une vieille histoire d'amour entre les États-Unis et les Français. Une fascination même des Français pour nos voisins américains. Puis à l'occasion des célébrations du 250e anniversaire des États-Unis, la France a décidé d'organiser une création artistique autour de la statue de la Liberté. Statue, on le sait, qui est devenue le symbole de cette longue amitié franco-américaine. Et pour en parler ce matin, Cédric Fauriceau, il est consul général de France à New York. Bonjour, merci d'être là ce matin.
1: Oui, bonjour.
0: Donc, une statue qui a été inaugurée il y a presque un siècle et demi à l'occasion d'un anniversaire américain important. Comment le projet est né cette fois-ci?
1: Alors, c'est une idée qu'on a eue au Consulat général de France à New York pour célébrer en fait les 250 ans des États-Unis, mais aussi finalement de l'amitié franco-américaine, puisqu'on est le plus vieil allié des États-Unis, et aussi les 140 ans de la Statue de la Liberté, d'inauguration en 1886. Donc 2026, c'était vraiment une grande année pour cela. Et donc notre idée a été de faire quelque chose qu'on fait souvent en France, c'est-à-dire magnifier notre patrimoine, nos monuments, et que les États-Unis ont peut-être un peu moins l'habitude de faire. Et donc, on a choisi le monument le plus iconique quasiment au monde, qui était le cadeau français aux Américains, la Statue de la Liberté, justement pour la mettre en valeur avec un spectacle son et lumière inédit. On voulait quelque chose de très spécial, et de montrer la statue et le cadeau de la France comme personne ne l'avait vu avant, et peut-être comme personne ne la reverra plus tard.
0: Oui. Alors, ça vous ressemble à quoi, justement, cette Statue de la Liberté? Alors, magnifique.
1: Oui, alors ça sera un spectacle donc à la fois de son et lumière par l'entreprise et les artistes qui s'appellent Monumental Tour et Michael Canitro, qui ont déjà fait ça beaucoup en Europe, notamment la réouverture de Notre-Dame de Paris. Donc beaucoup d'émotions avec une musique électronique qui prend aux tripes, on peut dire, et des drones, une luminosité incroyable dans le ciel de New York en pleine nuit. Alors, en pleine Coupe du Monde, je vous avoue que ça n'a pas été facile à organiser. Voilà, avec les hélicos qui passent partout. Oui, c'est un projet qu'on a mis plus d'un an, en fait, à mettre en place pour obtenir les permis aussi des parcs nationaux. Et puis, cerise sur le gâteau, la patrouille de France aussi passera au-dessus de la statue. Donc, elle est déjà venue à New York. Elle est là déjà aux États-Unis depuis mi-juin pour la mission Liberty 250, justement, pour célébrer l'indépendance des États-Unis. Donc, on a 8 Alpha Jets qui passent au-dessus de la statue, en plus de cette musique et de cette luminosité, ces drones qui reflètent un petit peu les trois couleurs que l'on partage avec les États-Unis,
0: oui, ben oui.
1: Le bleu, le blanc et le rouge. Donc voilà, ça va être vraiment un événement inédit.
0: Ouais, il y a quelque chose de grandiose, effectivement, mais il y a au-delà de l'esthétisme, il y a certainement un message diplomatique. Qu'est-ce que la France veut envoyer comme message aux Américains avec ça?
1: Alors d'abord, cette amitié, on l'a dit, date de 250 ans, on voulait rappeler la profondeur, la solidité de l'amitié franco-américaine, premièrement. Deuxièmement, à travers cette amitié, rappeler l'importance de la coopération internationale, des alliances en général dans un monde qui est quand même traversé, on le sait, de tensions géopolitiques importantes, et de rappeler que quand la France et les États-Unis sont ensemble, ils peuvent faire des choses incroyables, comme cette Statue de la Liberté, comme ce projet que l'on mène. Donc ça, c'est important. Et puis, troisièmement, on voulait mettre la France au cœur des célébrations nationales américaines, puisque, comme je le disais, on était le premier allié. Donc, ils vont lancer leur cérémonie du 4 juillet par ce show, justement, par ce spectacle.
0: Oui,
1: à travers les États-Unis, ils vont montrer ce cadeau fait par la France aux États-Unis, magnifié, donc, pour lancer leur propre cérémonie. Donc, ça nous permet de mettre à la fois la technologie française au cœur de ces cérémonies, les artistes qui seront là, et puis notre armée aussi, à travers la patrouille de France, sa précision technologique. Donc, pour nous, c'est un petit peu un objectif, je pense, rempli.
0: Oui, ben oui, c'est une vitrine absolument extraordinaire pour vous, pour la France. Bon, on sait que Donald Trump, il adore sa ville natale, New York. Il a la critique facile. Est-ce que vous l'avez gardé en tête, ça, cette idée-là?
1: Alors, je dois dire que l'administration américaine et la Maison Blanche elle-même a été très très aidante, parce que pour obtenir le permis faire ce projet-là. Nous sommes dans les parcs nationaux américains, donc un organisme fédéral. Donc sans le soutien de la Maison Blanche, on n'aurait jamais pu faire ce spectacle-là. Donc je veux aussi les remercier, à la fois les autorités fédérales de Washington, mais aussi les autorités locales, donc la gouverneure du New Jersey, la gouverneure de l'État de New York, qui sont, comme vous le savez, démocrates. Donc en fait, c'est un projet bipartisan parce que il s'inscrit sur le long terme en fait. On est, nous, sur un agenda positif de la relation franco-américaine, au-delà des problématiques que vous avez pu soulever et qui sont le quotidien de vieux amis, finalement. On se dit les choses quand on est amis, les bonnes et les mauvaises. Mais nous, voilà, en tant que diplomatie française, et je pense que c'est pareil avec notre ambassadeur de France au Canada et notre consul général à Montréal ou à Québec, on s'inscrit sur le long terme dans notre relation bilatérale.
0: Oui, ben oui, long terme parce que ça fait déjà 250 ans, c'est pas rien quand même.
1: Absolument.
0: Avec puis vous l'avez évoqué dès le départ parce que c'est pas rien non plus. En ce moment, c'est la Coupe du monde, les Bleus sont favoris. Il y a une ambiance absolument extraordinaire. Comment on la vit à New York? J'ai envie de vous emmener ailleurs, là, mais parce que vu de l'extérieur, on a toujours l'impression que bon, la situation est extrêmement tendue aux États-Unis, puis c'est vrai, il y a Donald Trump et autres, mais il reste que c'est un fabuleux tournoi.
1: Alors franchement, c'est fabuleux, hein. C'est l'ambiance dans les, à New York, tout le monde a des maillots des équipes, y compris la, évidemment la France quand on a joué ici et qu'on s'est qualifié face à la Suède. Mais je suis allé aussi à Boston, à Philadelphie, c'est pareil dans les rues. Il y avait vraiment une très très bonne ambiance. Les stades sont pleins vraiment. Et puis l'ambiance est très bon enfant, festive. Et puis les résultats suivent à ce stade pour notre équipe de France, pour le Canada et pour Team USA aussi. Donc pour l'instant tout va bien. Bon, arrivera peut-être des moments un peu plus tendus sportivement, j'entends, quand nos équipes s'affronteront directement. Mais pour l'instant, l'ambiance est excellente et c'est vrai que l'organisation est très bonne.
0: Oui, en tout cas, c'est l'image de New York. On le voit, ces rassemblements à Times Square, selon les équipes, hein, les Norvégiens qui rament, les Écossais qui font la fête. L'ambiance est à la fête et puis c'est des festivités qui s'annoncent grandioses avec notamment ce spectacle autour de la Statue de la Liberté. Cédric Forisco, consul général de France à New York, merci beaucoup d'avoir pris le temps de nous parler ce matin.
1: Merci à vous.
0: Merci. Et puis bonne festivité. Au plaisir. Véronique.
2: On y va avec un ciel assez nuageux, un potentiel orageux qui sera toujours en place en raison de cette chaleur et cette humidité qui demeure très présente. Maximum prévu aux alentours de 31-33. Indice humidex au-delà de la barre des 40. Toujours le secteur Gatineau-Laurentides à surveiller pour ce qui est des orages forts, mais ça pourrait s'étendre davantage sur le sud du Québec en fin de journée.
0: Merci Véronique. Restez là dans un instant, le Radio-Journal. Et puis au retour, UZEB, le documentaire. Tout de suite.
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7: Des orages violents privent des dizaines de milliers de clients de courant en Ontario et dans le sud du Québec.
8: La station d'Ottawa rapporte 110 mm de pluie en environ 4 heures.
7: Le programme de l'expérience québécoise réactivé, une nouvelle exigence suscite des critiques.
9: On attend depuis 8 mois une rouverture, une décision du gouvernement.
7: Et la loi sur la revente déjà contournée en Ontario, des billets pour la Coupe du monde de soccer à Toronto à plus de 30 000 $.
10: C'est très louable, l'intention, mais c'est pas un mécanisme qui, au bout du compte, va fonctionner.
11: Bonjour, ici Marie-Michèle Bordua. Bienvenue au Radio-Journal.
7: Des dizaines de milliers de clients sont toujours privés d'électricité en Ontario et au Québec en raison des orages violents d'hier soir. Nous joignons Claudine Richard pour en parler à Ottawa, une région particulièrement touchée par le temps violent. Claudine, en 24 heures, en fait, il est tombé près du double de pluie normalement reçue au cours du mois.
11: On estime qu'hier, il est tombé 175 mm de pluie. Alors, vous vous en doutez, ça a créé des inondations bien isolées à certains endroits, même certains sous-sols qui se sont retrouvés avec de l'eau parce que le sol manquait de capacité d'absorption. On se déplace depuis ce matin dans différents quartiers autour du centre-ville et on voit des arbres qui sont tombés, soit sur des voitures. Même en ce moment, je me trouve près d'une maison où l'arbre est tombé, bon, sur le derrière de la résidence. Alors, il y a des dégâts ce matin. Le maire d'Ottawa dit qu'on va prioriser, bien entendu, les appels les plus urgents pour ramasser ces différents arbres qui sont tombés. Vérifier aussi s'il n'y a pas moyen d'aider les résidents qui ont leur sous-sol inondé en ce moment. Les abonnés d'Hydro One, Hydro-Ottawa et même Hydro-Québec en Outaouais là, qui sont sans électricité encore ce matin, même si la situation s'améliore, faut le dire, d'heure en heure. Écoutons certains résidents qu'on a croisés ce matin qui ont eu toute une frousse hier lorsqu'ils voyaient les vents, l'éclair là, s'activer plusieurs fois dans la soirée.
12: J'ai dit, on va rentrer en dedans, puis beaucoup d'éclairs, hein, préparer en tout cas qu'il y a une tornade.
13: C'était pas juste des branches, là. C'était les arbres au complet qui vont tomber, là.
14: En tant que nouveau arrivant, c'était une première fois pour nous autres de vivre pareille situation.
11: Alors, tout ça a commencé dans l'après-midi hier, mais ça s'est étendu vraiment toute la soirée à un point tel que toutes les festivités en soirée de la Fête du Canada ont dû être annulées, tout comme les feux d'artifice.
7: Merci, Claudine.
11: Au revoir.
7: C'était une promesse du gouvernement du Québec, le programme de l'expérience québécoise, le PEC, qui est réactivé pour une période de 2 ans à compter d'aujourd'hui. Le gouvernement Fréchette assure que les personnes qui étaient admissibles à ce parcours d'immigration juste avant son abolition peuvent à nouveau présenter une demande. Mais plusieurs dénoncent la nouvelle mouture du programme jugée trop restrictive. Alexandre Lepoutre a préparé ce qui suit.
15: Depuis le mois de janvier, j'ai plus le droit de travailler.
16: Estéphanie Ronolo, mère de 2 enfants, attendait le retour du PEC avec impatience. Mais elle vit aujourd'hui une déception.
15: Le PEC ne revient pas. Pour moi, c'est une fausse réouverture.
16: Sous la pression du milieu des affaires, notamment, Christine Fréchette a confirmé le retour du programme de l'expérience québécoise pour 2 ans.
17: Un retour heureux et d'autre part, c'est un retour décevant.
16: Car le programme est loin d'avoir pleinement ressuscité, souligne l'avocat en immigration Yves Martineau.
17: Les critères réglementaires sont presque les mêmes, sauf pour cette exigence additionnelle qui est quand même significative pour bien des candidats.
16: Celle, pour les travailleurs, d'occuper un emploi au moment de déposer la demande. Or, plusieurs immigrants ont justement perdu leur travail depuis l'abolition du PEC.
15: Entre-temps, on a perdu nos permis de travail, on a perdu nos statuts.
17: Il y a eu des orphelins rescapés, il y a des orphelins qui demeurent oubliés.
16: De son côté, le ministre de l'Immigration, François Bonnardel, faisait cette promesse.
18: Mais tout le monde, qu'on me comprenne bien, tout le monde qui va déclarer son intérêt va être traité.
16: Mais

0: L'affaire municipale parle même de quartier de maison mobile 4.0.
1: Oui, si le quartier qui est développé par un promoteur comprend au moins 75% de ses maisons sous les 350 000 $ au moment de la vente et qu'il contienne également deux chambres, ben, ces projets seront admissibles au financement du gouvernement à la hauteur de 80% pour les infrastructures en eau. Entre le 2 juillet et le 18 septembre, les municipalités promoteurs pourront déposer leurs projets au gouvernement. Le ministre des Affaires municipales, Samuel Poulain, va nous expliquer le financement qui est prévu, lui qui planche sur un tel projet depuis son assermentation en avril dernier.
2: C'est dans une grande enveloppe de 955 millions dans laquelle il y a du logement social, du logement abordable et où nous venons ajouter la notion de propriété abordable parce que nous jugeons que c'est un besoin pour la jeune génération.
1: Selon l'équipe du ministre, il y a déjà une trentaine de municipalités qui ont signalé leur intérêt. On parle en Beauce, dans le Bas-Saint-Laurent, les Laurentides, la Naudière, Mauricie, l'Estrie. Il y a une annonce qui est prévue à 9h aujourd'hui du côté de Saint-Narcisse. Ça se fera en compagnie de la première ministre du Québec, Christine Fréchette.
0: Édouard Dubois à Québec, merci.
1: Au revoir.
0: La Russie a lancé une attaque nocturne de grande ampleur sur Kiev qui a fait au moins 18 morts et une centaine de blessés. Des dizaines de drones et de missiles se sont abattus sur la capitale ukrainienne. Karine Matheux fait le point avec nous. Karine, le maire de Kiev parle même de l'attaque la plus massive contre la ville depuis le début de la guerre.
3: Ouais, et plus de 50 000 personnes se sont réfugiées dans le métro de Kiev pour se mettre à l'abri, un record. On rapporte d'ailleurs que les explosions ont duré pendant plusieurs heures. L'alerte aérienne, elle a duré plus de 11 heures. D'affilée. Selon le président ukrainien, 20 sites dans la capitale ont été touchés. On parle maintenant de 18 morts, mais plusieurs personnes seraient toujours coincées sous les décombres. Et la Russie assure que ce n'est pas terminé. Elle va continuer, dit-elle, à augmenter la pression sur l'Ukraine et affirme mener ses frappes en réponse aux attaques de l'armée ukrainienne, notamment sur ses sites énergétiques. L'Ukraine qui a récemment intensifié ses attaques de drones sur la Russie.
0: Et Karine, l'Union européenne a vivement réagi à cette attaque.
3: Mais la chef de la diplomatie européenne a déclaré qu'elle allait proposer de nouvelles sanctions à l'encontre des entités qui soutiennent le complexe militaro-industriel russe. Le président ukrainien Volodymyr Zelensky lui demande à ses alliés qu'ils lui fournissent rapidement des systèmes de défense antiaérienne et demande que les États-Unis lui accordent une licence pour pouvoir produire des missiles Patriot.
0: Merci Karine.
3: Je vous en prie.
0: Ottawa soutient que les discussions vont se poursuivre avec les États-Unis malgré le refus de Washington de renouveler l'accord Canada-États-Unis-Mexique. L'administration Trump a informé Ottawa et Mexico hier qu'elle souhaite procéder à des changements. Le Canada et le Mexique voulaient prolonger l'accord pour 16 ans, mais les États-Unis ont plutôt choisi de réviser l'entente chaque année jusqu'à son expiration dans 10 ans. Les États-Unis ont annoncé une rencontre avec le Mexique à la fin du mois, mais pas avec le Canada. En Ontario, la loi qui interdit de vendre des billets au-dessus du prix d'origine semble donner peu de résultats. Des billets pour un match de la Coupe du monde de soccer qui met en vedette l'équipe du Portugal sont affichés à plus de 30 000 $, ce qui est bien au-delà du prix initial. Luna Marchais.
4: L'application de la loi ontarienne pour limiter les prix de revente de billets semble se heurter à d'importantes failles logistiques. Les géants de la revente comme StubHub se contentent d'un simple système d'honneur, dit la province, avec une case à cocher pour confirmer le prix original. Une mécanique vouée à l'échec, selon Jennifer Quaid, professeure de droit civil à l'Université d'Ottawa.
5: C'est très louable, l'intention des législateurs, mais c'est pas un mécanisme qui, au bout du compte, va fonctionner, à mon avis.
4: Dans un marché non réglementé où l'offre est infime face à l'engouement du public, cette tentative d'encadrement ne fait tout simplement pas le poids.
5: La réalité est très dure. C'est que lorsqu'il y a une surdemande pour des spectacles extrêmement populaires, je ne sais pas quelles sont les mesures qu'on peut prendre pour éviter ce genre d'escalade.
4: Le constat est amer. Le divertissement se transforme en produit de luxe. Puisque l'État peine à dicter les prix, la professeure estime que la balle est désormais dans le camp des organisateurs, comme la FIFA.
5: Le revendeur, c'est en fait celui qui fait le spectacle qui dit « j'accepte de faire un peu moins d'argent parce que je veux m'assurer que certaines familles, que des enfants, je ne sais pas, des clubs de baseball junior » peuvent assister au match.
4: En attendant, le gouvernement ontarien maintient la pression et menace les plateformes délinquantes d'amendes pouvant atteindre jusqu'à 250 000 $. 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
0: Et puis au tennis, en terminant, le Québécois Gabriel Diallo dispute en ce moment son match de deuxième tour au tournoi de Wimbledon. Le joueur de 24 ans affronte l'Italien Lorenzo Sonego. Gabriel Diallo a laissé filer la première manche en bris d'égalité avant de remporter la deuxième.

0: l'UZEB aussi.
1: Tout un matin, dernière heure. Ben oui, ça jase avec l'UZEB en ce moment. Puis ouais, un t-shirt, Michel Cusson qui s'installe. On parlait de ce fameux documentaire. Merci d'être là d'abord, hein, autour de la table. Salut. Et puis on va y revenir parce que c'est vraiment un documentaire exceptionnel. Si vous avez connu les années 80, si vous avez aimé la musique d'UZEB, c'est vraiment à voir. UZEB en fusion. On en parle dans quelques minutes, mais d'abord un petit coup d'œil à la météo, Véronique.
2: Oui, parce que c'est gris, c'est humide et instable encore aujourd'hui. Ben, c'est gris en ce moment et ce ne l'est pas partout. Là, on va voir le soleil percer au travers de ça aujourd'hui, mais je vous dirais que les ingrédients sont réunis, tout comme hier, pour nous donner une journée propice au développement d'orages forts cet après-midi. Les régions les plus susceptibles d'avoir des alertes d'orages violents, l'Outaouais, secteur des Laurentides, la Mauricie, l'Estrie, et cette fois, ça se rend jusqu'au Grand Montréal et la Montérégie. Donc, ça reste à surveiller. Toujours en après-midi, fin de journée, début de soirée, 40% c'est la probabilité. Au thermomètre, 31-33, à peu près comme hier. Indice humidex au-delà des 40. La nuit prochaine, ça demeure chaud, 24 degrés à Montréal. On sera au-dessus de 20 un peu partout. Il fera beau demain, plus de soleil. Heureusement qu'on a ce petit vent qui va perdurer aussi. Le mercure va dépasser légèrement la trentaine de degrés demain. L'indice humidex, 37-39. Et c'est vraiment en fin de semaine qu'on sentira de l'air plus respirable, surtout dimanche. Samedi, on sera en transition avec encore un humidex autour de 35, mais dimanche, ça ira mieux. 28 au thermomètre, 31 indice humidex. Ça, c'est une belle journée d'été. Et premier week-end de juillet qui sera agréable dans l'ensemble. Côté circulation, on y va avec cette interruption du REM. Bon, on modifie un peu. Là, c'est entre les stations Canora et Côte-de-Liesse en ce moment. Dans les deux directions, la reprise est toujours prévue aux alentours de 9 heures ce matin. Un incident sur la 20 en direction ouest, autoroute Jean-Lesage vers Montréal. On a camion en panne à la hauteur de Sainte-Julie. Il y a du retard depuis le pont Branchot. Et le pont Samuel de Champlain, le retard est vers la rive sud, solidement depuis Atwater. On a un incident à la fin du pont si vous allez vers la rive sud, parce qu'en direction de Montréal, toutes les traversées sont instantanées. Et je vous rappelle la fermeture du pont Jacques-Cartier ce soir dans les deux directions de 20h à minuit en raison de la présentation des feux d'artifice. 19h45 à 23h45 pour la piste multifonctionnelle. Et aussi étrange que ça puisse paraître, pas de vélo sur le pont durant les feux. Piétons, poussettes et personnes à mobilité réduite. Seulement.
1: Voilà. Ouais. 40e anniversaire. Hein?
2: 40e anniversaire de l'International des feux de Québec.
1: Ouais.
2: Oui,
1: une vraiment. Popularité qui se dément pas, année après année. Merci, Véronique.
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5: 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On voulait faire le tour du monde.
1: Un extrait de ce documentaire UZEB en fusion qui sera en salle dès demain. Et avec nous, Philippe Frenette-Roy, réalisateur, et Michel Cusson, guitariste, membre bien sûr d'UZEB. Merci d'être là à tous les deux.
6: Bonjour, salut.
1: Philippe, vous êtes tout jeune?
6: Oui.
1: Fin trentaine, mi-trentaine?
6: Oui.
1: Oui?
6: 37.
1: Vous étiez pas né à l'époque d'UZEB. Pourquoi cette idée-là d'un documentaire sur UZEB?
6: Non, je suis pas né, effectivement.
1: Ouais,
6: je suis en 89, fait que UZEB était dans son apogée à ce moment-là.
1: Oui, oui.
6: Moi, je suis un fan de jazz fusion en partant. Fait que c'est sûr, quand j'ai eu l'idée de faire un documentaire musical, UZEB, je veux dire, c'est le groupe emblématique du jazz fusion au Québec. Puis je voulais un sujet passionnant pour faire mon documentaire. Fait que évidemment, je me suis lancé là-dedans en 2019.
1: De façon un peu innocente, hein?
6: Oui, assez
1: naïve.
6: Mais moi, en général, je travaille tout seul quand je fais mes documentaires.
1: Ouais.
6: Je me suis vraiment lancé là-dedans. J'ai pogné une bulle. J'ai un élan d'inspiration. À un moment donné, en 2019, j'ai dit, go, je fais des entrevues là-dessus sur le jazz fusion, sur UZEB. J'ai fait peut-être 4-5 entrevues. J'ai contacté les gars d'UZEB après. J'ai dit, voulez-vous embarquer dans mon projet? Michel, Alain, puis Paul, ils ont embarqué. J'ai fait une vingtaine d'entrevues en 2019. Après, la pandémie a embarqué tout ça. Je n'ai refait d'autres après. J'ai fait au total une cinquantaine d'entrevues pour le film, dont trois avec Michel puis Alain. C'est ça s'est échelonné sur 7 ans au total.
1: Oui. Mais là, vous aviez même pas de diffuseur à ce moment-là, non?
6: Non, ça c'est ça. J'étais un peu naïf, comme tu disais. Je commence ce projet-là un peu sans subvention, rien. J'ai fait le tournage seul avec mon équipement et tout. À un moment donné, je me suis rendu compte, hey, ça me prend de l'argent pour payer les droits d'auteur, les archives
1: musique,
6: aussi,
1: les
6: c'est
1: archives,
6: ça.
1: Ouais.
6: Fait que j'ai fait des demandes de subventions au CAL, Conseil des arts du Canada. Ça a pris 5 ans pour avoir l'argent, 11 tentatives pour avoir l'argent pour le...

0: j'ai payé les archives et tout. Puis c'est ça, j'avais pas de distributeur non plus. Fait que par miracle, les films Opal et Entrac Film, ils ont embarqué dans le projet. Puis il y a deux gros distributeurs au Québec. Fait que c'est pour ça qu'aujourd'hui, on a le film au cinéma, qu'il y a un rayonnement comme ça, là.
1: Oui. Et il faut dire aussi que les gars ont été généreux, parce que la beauté de ce documentaire, entre autres, c'est les archives. Il y en a tellement.
0: Ah, c'est fou, là. Puis entre autres, c'est Michel et puis Paul m'ont donné beaucoup d'archives, là. Michel, oui. Là, il y avait une...
1: C'était un ramasseur, ah, Michel. Exactement.
2: Hein? Oui.
1: Oui. T'en avais eu pas mal, là. Des vieilles cassettes, puis des vieux rubans, puis plein d'affaires.
2: J'avais pris l'habitude de tous les spectacles où on enregistrait. J'enregistre. J'ai jamais réécouté. Alors, Philippe, en l'espace de 2 semaines, est arrivé avec une liste. Il y avait 200 cassettes, c'est quand même énorme. Il a tout écouté, il a tout transféré, numérisé, ce que j'aurais jamais pu faire. C'était assez étonnant, j'avoue, là. Oui. Il y a des morceaux là-dedans, parmi ça, il y a des morceaux inédits assez pour faire d'autres albums, mais en tout cas.
1: Oui, mais même avant ça, parce qu'on vous entend tout jeune, avant même Useb, hein, parce que, bon, vous êtes un produit de votre époque. Vous, c'est Led Zeppelin 2, hein, qui vous a donné le goût de la guitare.
2: Absolument.
1: Puis pourquoi m'amener le jazz fusion? Parce que c'est loin quand même de...
2: C'est une bonne question. Tu vas au magasin de disques à Drummondville, et Deep Purple, Jimi Hendrix, excusez. Mm-hmm. Et à un moment donné, j'ai vu Chick Corea puis Wes Montgomery. Ah, j'ai dit, je vais acheter ça. Ouais. Tu sais, acheter un album par mois, peut-être, tu sais. C'est précieux, ça, là, l'objet, là. Je mets Chick Corea, je dis, ah, qu'est-ce que c'est ça? Et Wes Montgomery, je comprenais absolument rien. Mais j'ai tombé là-dedans, là, boum, tu sais. Comme un peu siphonné dans un vortex.
1: Ouais.
2: Sans savoir c'est quoi, tu sais.
1: Ouais. Et vous deviez être un peu seul à l'époque, parce que vous le dites dans le documentaire, très vite, on a compris que notre potentiel commercial n'était pas très élevé.
2: Mais ça, quand t'aimes la musique, puis je n'ai pas changé là-dessus, je joue pareil, c'est 24 heures sur 24, 7 jours par semaine, on se pose pas cette question-là, on veut explorer. Mais quand j'ai rencontré Alain, par contre, quand il est arrivé dans Euseb Jazz, là, il y a eu un déclic qui s'est fait, on s'est dit, wow, t'as ma note là. On vient de monter de niveau, là. Et à partir de ce moment-là, Alain, lui, il était vraiment convaincu, là. Et on était à Longueuil, on était roommate, là. Colocataire, on pratiquait tout le temps. Et on a eu la volonté, forcément, de dire, let's go, on va aller partout dans le monde. C'est ce qu'on a fait.
1: Ouais. Puis comment vous étiez perçu à ce moment-là?
2: Bah, un peu comme des martiens, là.
1: Ouais. Les drôles de bébites, un peu, non? Les nœuds de la musique, un peu.
2: Mais je le dis dans le documentaire, on était à côté des chanteurs pop, Richard Séguin, tout ça. Et on était considérés comme un groupe. Pas nécessairement pas, mais on vulgarisait le jazz. On a permis aux gens de découvrir ça en même temps que le festival. Hein. Je veux dire, André Ménard l'a dit, je l'ai vu hier d'ailleurs, qu'on a fait partie d'une mouvance où les gens connaissaient pas le jazz, puis on l'a fait connaître ça. Et bon, c'est pas... Quand j'écoute des choses aujourd'hui, je dis, moi j'ai un peu de misère, là. Ça a mal vieilli, il y en a qui ont...
1: Vous trouvez?
2: Oui. Je veux dire, ça, puis en partie de ma faute, parce que, bon, j'étais avant-gardiste dans les sons, mais ces sons-là sont un petit peu coin-con aujourd'hui, là. C'est très, très années 80. Oui. Mais il reste que la volonté était là quand même. Avec l'évolution, on le sent dans les documentaires, oups, là, le son, à un moment donné, là, je le dis, c'est moins cute. On va être moins cute.
1: Oui, quand vous formez un trio. Mais c'est vrai qu'il y a ça, cette évolution en parallèle entre le festival, puis Useb, puis Philippe, c'est peut-être ça aussi, parce qu'on le voit bien, puis on le sent bien, c'est les années 80, beaucoup, dans le documentaire.
0: Ben oui, c'est sûr, Useb, c'était le groupe dans les années 80, puis même au niveau de l'identité graphique dans le film, je voulais vraiment le représenter, les couleurs et tout.
1: C'est bien rendu.
0: Je pense que c'est ça, même si je suis pas né en 1975 puis j'ai pas vécu cette époque-là, il y a quand même une nostalgie que je voulais ramener dans cette époque-là. Puis même moi-même, en faisant le film, je suis devenu nostalgique d'une époque que j'ai pas vécue aussi. C'est ça qui est spécial quand même.
1: Ouais.
0: Puis je sais pas, il y a comme quelque chose. Je sais que la nostalgie, ça rejoint beaucoup les gens. Puis on l'a vu justement à la première, là, les gens, c'est incroyable la réaction. Là.
1: Ouais. Comment ils ont réagi?
0: C'est incroyable. Il y avait une ovation avant même que le film commence. Fait que je pense que les fans avaient hâte de retrouver Useb. Là, puis on l'a vu vraiment, là, c'est incroyable. Puis même après, il y a une ovation avec quand j'ai appelé les trois gars sur la scène. Là. Paul qui arrive en pleurant. Il y avait Alain aussi qui s'est mis à pleurer après pendant son speech. J'avais de la misère à parler. Mm-hmm. Accolade des trois ovations, c'est un moment unique. Là. C'était incroyable.
1: Oui. Parce que vous abordez la délicate question de la séparation. Puis ça, Michel, vous êtes assez franc ce sujet-là, vous le dites. J'ai intense, je suis pas facile tout le temps.

0: puis peut-être moi, en partie, c'est pas pour vous êtes peut-être pas responsable, mais vous le dites que
1: ben ou non,
0: vous êtes un travailleur infatigable, puis vous aviez vos
1: on va négocier ça pour 50-50.
0: Ouais.
1: Pas les exclus de ça. Mais oui, j'avoue.
0: Ça vous bien d'accord.
1: Ouais. J'ai fait. Alain aussi fait son meilleur culpa dans un certain sens. Mais aujourd'hui, ça serait peut-être pas comme ça, tu sais, dans le sens où on serait peut-être mieux entouré. On était bien entouré, mais pas à ce niveau-là. On n'était pas entouré au niveau.
0: Les gars
1: en tournée, à un moment donné, ça se parle pas. Tu sais, deux double croches, trois double croches. Mais non, on veut pas faire ces trois double croches-là. Des conneries, là. Mais ça fait des montagnes quand t'es un groupe, parce que t'es une famille, t'es tout le temps ensemble. Fait que, mais en même temps, évidemment, moi, j'étais très ému lundi, puis j'étais pas le seul de voir mes deux collègues avec une larme, là. Oui, oui, oui. Mais il reste qu'on a 95% du temps. C'est une époque puis des moments qu'on vit peut-être revivre. Moi je suis encore optimiste là. Mais c'est extraordinaire ce qu'on a vécu là, c'est de la musique là à profusion là.
2: Mais comment vous l'expliquez ce succès là, parce que j'en reviens encore au potentiel non commercial de se ramasser à faire le tour du monde comme ça de la planète. Bon, en même temps c'est l'univers jazz. Mais comment vous l'expliquez ce succès là? Oui, jazz fusion, mais avec un côté pop. On essaie de vous vendre aussi comme un band pop, un peu, hein, ou rock, là.
1: Ouais, c'est
2: travailler votre look, un peu.
1: Par rapport au jazz, on était plus accessible.
2: Ouais.
1: Mais les amateurs de musique dans le monde, il y en a beaucoup, beaucoup plus qu'on pense. Parce que la musique, écoute, bon, moi, je suis un fantôme ici, là, je travaille tout le temps, Dumas, Antigang, et j'en passe, là. J'étais un fantôme, la musique qu'on met dans une image où ça vient chercher les gens, ils ont des souvenirs, dans leur quotidien, ils veulent de l'énergie, ils veulent du soleil, c'est essentiel. Le groupe instrumental, ça existe aussi par rapport à des paroles. C'est parce que les chanteurs, c'est le fun. J'adore c'est de la musique, les chansons, genre. Mais la musique instrumentale est peut-être un côté où c'est toi qui fais tes images. Fait qu'on a passé dans le cœur des gens comme ça, je pense, puis ça a perdu.
2: Oui.
1: Et puis, juste pour mentionner, lundi, il y avait quand même pas juste seulement des gens de ma génération, là.
2: Ah, oh ben non, j'imagine.
1: Il y avait des enfants, puis peut-être même des petits-enfants.
2: Ouais.
1: Là, j'exagère un peu quand même, mais il y avait quand même des... Donc, ce documentaire-là va permettre de découvrir d'où on vient, puis peut-être la petite voie qu'on a ouverte pour d'autres qui ont des poids, là.
2: Oui, ben, attends, vous ouvrez grand la porte, justement, parce que...
1: qu'on aime beaucoup, d'ailleurs.
2: Oui, parce que j'étais au concert en 92, je me souviens de la foule immense, puis on le voit bien dans le documentaire, puis j'étais en gyne de poitrine la semaine dernière, quand samedi soir.
3: Bon,
2: je perds un peu le fil. mais spontanément, je me suis dit, hey, ça me rappelle, Uzeb, puis d'autres. D'autres méga concerts qu'il y a au Festival de Jazz, mais de quelle façon, à votre avis, vous avez peut-être ouvert la voie pour ce genre de succès-là?
1: Dans le sens, dans l'espoir, à un moment donné, tu sais que tu sais, parce que on se le cachera pas, si t'es né à New York au-dessus d'un club de jazz, t'as plus de chances de faire une carrière mondiale. Fait qu'il faut que tu travailles un peu plus au Québec pour faire ton chemin, là. Mais c'est possible. Ben, à l'époque, mais Céline Dion l'avait même pas fait. Je me comprends pas à Céline du tout.
2: Non, bien sûr.
1: Mais il y avait personne qui avait fait. C'est une semaine à l'Olympia. On a fait 5 soirs à l'Olympia quand même, c'est pas rien, là. Entre autres, là.
2: Oui.
1: Je veux dire, mais bon, on est un professeur tout seul, il y avait une équipe autour.
2: Mais c'est ça, parce que l'époque a changé. Parce que, puis c'est intéressant quand vous parliez des années 80. C'est ça aussi, c'est l'industrie de la musique, c'est tout ça qui est plus du tout de la même chose. Est-ce que ce serait possible aujourd'hui?
1: Oui.
2: D'une autre façon, mais.
1: Oui. Ouais. Oui, parce que là, il y a d'autres moyens, évidemment. Il n'y avait pas les réseaux sociaux,
2: YouTube,
1: comme en gyne de poitrine, non. On a finalement explosé. Et j'imagine si c'était arrivé à l'époque pour nous autres, sans prétention, on aurait pu faire je sais pas quoi, là. Mais où il y a tout est possible. C'est pour ça que je fais de la musique. Il y a un côté naïf, un mini pourcentage de réussite quelque part. Il existe.
2: Oui.
1: Alors c'est à toi d'en profiter.
2: Puis de revoir ces images. Bon, sur la scène devant des foules immenses, est-ce que ça vous rend nostalgique, ça? De jouer devant ou bien dans des petits clubs, parce qu'il y a beaucoup de ça à l'ère du temps.
1: Là, je vais dire quelque chose, j'étais content, j'ai fait mon deuil de ça, mais en même temps, j'ai de l'espoir, dans le sens où moi j'aime ça faire de la musique. Je regarde pas en arrière, je regarde en avant.
2: Ouais.
1: Fait que on verra. Mais je sais pas, j'ai senti de quoi qui s'est passé là parmi nous autres, parmi les trois là. Parce qu'on a quand on a vu ça, aïe, tu sais quand même. Il y a tu sais j'ai beau faire une carrière solo, mais c'est pas pareil.

0: La chimie de trois personnes, quand ça marche, ça marche. Oui. Puis je sais pas pourquoi, c'est inexplicable. Mm-hmm. Là, on l'a vu, Philippe a tout monté ça, puis on a tombé sur le cul. Comme on a dit, là,
1: donc le documentaire pourrait permettre le retour.
0: Et je sais pas si c'est une thérapie de groupe, là, mais en tout cas, ça...
2: Il y a un peu de ça, la thérapie de groupe. Tu te rappelles le documentaire de Metallica où il engage. Peut-être ça, vous auriez dû faire dans le temps, là.
0: J'ai adoré ce document-là. J'ai toute mon admiration pour ces gars qui sont pas faciles. C'est des rockers.
2: Oui, qui ont des gros égos.
0: Ils ont passé au travers ça des égos à peu près 10 fois plus gros comme nous autres.
2: Oui, oui.
0: Puis ils ont réussi à faire ça. Bravo, tu sais.
2: Ouais, quand même. Bon, ben, on verra, hein, parce que Metallica, ça perdure. Donc, qui sait, peut-être UZEB. Hein, Philippe, Frenette, Roy, réalisateur, Michel Cusson, guitariste et membre d'UZEB, ce fameux documentaire. UZEB en fusion, en salle dès demain. Merci beaucoup d'être venu nous voir ce matin.
3: Merci beaucoup.
2: Merci. Bon succès. Au plaisir.

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1: 8h26, Julie, coup d'envoi du festival.
2: Oui, du festival de Lanaudière, et on va y aller en musique.

0: Coup d'envoi sous le thème, la musique à ciel ouvert pour cette saison avec le Gala de la Terre de l'Orchestre de l'Agora. Ce sera présenté en fin de semaine en concert d'ouverture. C'est un rendez-vous samedi à l'amphithéâtre Fernand Lindsay. Le Gala de la Terre, c'est un engagement important pour l'orchestre en matière d'environnement. Depuis la première édition en 2020, c'est devenu un rendez-vous qui a permis d'amasser plus d'un million, un demi-million de dollars pour des organismes environnementaux et humanitaires. Et là, cette année, 5 $ par billet de concert seront remis au projet Le Saint-Laurent de conservation de la nature Canada pour la préservation, la restauration des terres le long du fleuve Saint-Laurent. Concert sous la direction du chef Nicolas Ellis avec un programme très riche. Le voici.
1: On essaie de à la fois représenter le son de notre territoire ici au Québec ou au Canada. Donc là, on a la symphonie gaspésienne de Claude Champagne. Claude Champagne, c'est un de nos grands compositeurs québécois qui a écrit cette œuvre-là dans les années 1940, puis qui est un peu de la même époque que Ravel, même Stravinsky, justement, qui sont aussi au programme. Et on va aussi avoir deux chanteuses de gorge inuit qui vont nous amener dans les sons, les sonorités du Nunavik, avec une œuvre de Katia McDissouane pour deux chanteuses de gorge inuit et orchestre. Et après ça, on fait des grandes œuvres aussi du répertoire, Le Sac du printemps et Sherazade, où on découvre les beautés du paysage de l'Orient avec la soprano française Julie Fuchs.
0: Alors, un brillant programme, le Gala de la Terre, c'est ce samedi à Joliette. Maintenant, des petites nouvelles du chef Ellis, qui a un agenda très bien rempli. Il vient de compléter sa deuxième année comme directeur musical de l'Orchestre national de Bretagne. Il est toujours premier chef invité des Violons du Roi, directeur artistique de l'Orchestre de l'Agora. Et il y a tout plein de collaborations un peu partout dans le monde à titre de chef invité. Par exemple, cet été, il va faire ses débuts avec l'Orchestre symphonique de San Francisco. Il y aura aussi un petit détour en Australie à la Maison d'opéra de Sydney. Et cet automne, ça se poursuit.
1: Je retourne en Pologne cette fois-ci à Varsovie pour avec l'Orchestre philharmonique de Varsovie. Je vais aussi faire mes débuts à la Philharmonie de Paris avec l'Orchestre de chambre de Paris. Je vais aussi retourner en Finlande à Tampere, qui ont un magnifique orchestre dans le nord de la Finlande. Puis après ça, bien évidemment, mes projets avec l'Agora, on a un magnifique requiem de Mozart avec les chanteurs de l'atelier lyrique de l'Opéra de Montréal.
0: Et c'est intéressant, Nicolas Ellis, qui me disait, oui, c'est important d'être invité comme chef d'orchestre, mais d'être réinvité, c'est encore plus marquant parce que là, ça veut dire qu'il y a une réelle collaboration, il y a une réelle confiance qui s'est bâtie. Alors voilà donc, concert d'ouverture ce samedi pour le Festival de la Naudière, puis ça va se poursuivre. Là, il y a plusieurs rendez-vous, mais je vous en parlerai au cours des prochaines semaines, des rendez-vous avec l'Orchestre symphonique de Québec.

0: avec l'OSM également sous la direction de Raphaël Payaré, oui, l'Orchestre métropolitain, l'Orchestre symphonique de Montréal et donc plusieurs invités, plusieurs concerts, plusieurs rendez-vous jusqu'au 2 août, Festival de la Naudière.
1: Merci. Julie, sport, Jean-François, on revient sur la Coupe du Monde, oui. Les matchs d'aujourd'hui, mais ceux d'hier d'abord parce que des résultats intéressants puis surprenants.
2: Et oui, tout à fait. Donc, Angleterre, République démocratique du Congo, victoire des Anglais 2-1. Deux buts pour Harry Kane en fin de match. Ils ont fait la différence. Le République démocratique du Congo qui avait pris les devants 1-0 dans le match. Le gardien congolais Mpassi qui a multiplié les arrêts spectaculaires parade après parade, en particulier aux dépens de Jude Bellingham, avant de finalement plier devant le buteur du Bayern de Munich. Harry Kane au bout de la deuxième demi. Donc, victoire des Anglais. Mexique-Angleterre en huitième de finale à Mexico à 20h dimanche.
1: Oh, ça va être quelque chose.
2: Ah ouais, ce sera un des beaux moments, je pense, de cette Coupe du Monde.
1: C'est en plus.
2: Ah ouais, c'est quelque chose avec un public mordu de foot. Là. Ça va être impressionnant, je pense. Belgique-Sénégal, victoire de la Belgique 3-2 en prolongation. Un drôle de match. Le Sénégal qui se dirigeait vers une victoire tangible. On était rendu en fin de deuxième demi. 2-0 contre une Belgique complètement apathique, une équipe absente. Oui, oui. Et puis les Belges se sont réveillés, on aurait dit, une espèce de vieux diesel qui repartait tranquillement. Peu à peu, on s'est mis à attaquer.
1: Les Red Devils, là, ils reviennent menaçants.
2: C'est ça, c'était pas foudroyant, mais d'un coup, c'était à répétition. Et les Sénégalais qui n'ont pas su fermer le match là, comme le font si bien, par exemple, les Italiens, se sont réveillés les Belges à la 85e minute. 2 buts en 4 minutes, c'est quand même rare au foot. Là. Lukaku et Tillman. Et match qui se poursuit en prolongation et un pénalty vraiment controversé. Est-ce qu'on aurait dû l'accorder? Ça discutait fort sur les réseaux sociaux à ce propos. À quelques minutes de la fin de la période supplémentaire, là, c'était comme si ça se terminait. Ça a donc permis à Tillman de marquer le but victorieux. Et puis pour clore la journée, États-Unis-Bosnie, une victoire des Américains 2-0. Les Américains qui ont terminé leur match à 10 contre 11. Folarin Balogun, marqueur en première demi, un des meilleurs joueurs des États-Unis. Carton rouge à la 66e minute, mérité. Là, il a carrément... C'est rare qu'on a toujours l'impression que ce ne sont pas de vraies blessures, mais le Bosniaque était vraiment blessé, la cheville tordue complètement, maladresse de sa part. Il va manquer le 8e de finale contre la Belgique lundi prochain à Seattle, quand même un joueur important pour les Américains, qui ont encore été très bons hier. Là, ce ne sont plus les Américains d'il y a quelques années, ils ont été surprenants. Malik Tillman, pardon, qui a complété la marque en fin de deuxième demi sur un coup franc, là, ça a été un joueur important dans le match pour les Américains. Et puis les matchs d'aujourd'hui, on a Espagne-Autriche à 15h. Portugal-Croatie à 19h. Un classique, hein? Un classique. Des équipes vieillissantes, mais encore très bonnes.
1: Oui, encore de bonnes équipes.
2: Encore solide. Et Suisse-Algérie à 23h pour terminer la journée. Donc, encore de bons matchs. Et puis, pour ce qui est de la course au soulier d'or pour le meilleur buteur du tournoi, Lionel Messi et Kylian Mbappé à égalité avec 6 buts. Hein? Les pointures qui sont au sommet suivent Erling Haaland, Harry Kane avec 5, d'autres grandes vedettes. Et à égalité avec 4, Ousmane Dembélé, Vinicius Junior et Ismaïla Sarr, qui malheureusement du Sénégal a été éliminé. Et Michael Olise également, le Français, qui mène les passes décisives avec 5. Et les passes décisives au soccer, c'est pas facile à obtenir.
1: Il est exceptionnel.
2: C'est vraiment un
1: joueur qui se révèle là.
2: Tout à fait. Alors voilà, à surveiller.
1: Merci Jean-François. 8h33, on reste dans le monde de la pétanque, Naïla. Scandale dans le monde de la pétanque. On reste dans le monde du sport, ce que je voulais dire, pardon.
3: Oui, scandale. La pétanque, on pense que c'est léger, c'est l'été, c'est le verre de pastis. Bon, je suis dans les clichés un peu, mais finalement,
1: un peu ça, mais quand même.
3: On n'est pas à l'abri de la fraude en pétanque. Il y a plusieurs champions qui sont soupçonnés d'avoir truqué des matchs en France. C'est un véritable scandale de corruption là-bas, sans précédent, qui secoue le monde de la pétanque. On parle quand même de 4 stars de l'équipe de France de pétanque. Oui, ça existe, l'équipe de France de la pétanque. Ça fait partie de 9 personnes arrêtées. On parle, écoutez, de Dylan Rocher, l'un des joueurs français les plus titrés avec 9 ressacres mondiaux. Henri Lacroix, 18 fois champion d'Europe. Donc, c'est pas des tout nus, là. C'est des gens quand même très élevés dans la hiérarchie de la pétanque. Et la justice les soupçonne d'avoir volontairement perdu une partie officielle pour enrichir des proches grâce à des paris sportifs frauduleux.
1: Ah, oui.
3: Ça se passe le 4 septembre 2025. C'est lors des Masters de pétanque à Levallois-Perret, c'est près de Paris. Alors, on a l'équipe ultra favorite de Dylan Rocher, là, l'un des joueurs les plus titrés, qui subit une défaite inexplicable en quart de finale contre une équipe locale qui n'est pas vraiment connue. Alors là, on comprend pas trop ce qui arrive. Ce qu'ils savent pas, là, cette équipe, c'est qu'il y a des policiers en civil dans les tribunes qui ont été alertés la veille par l'Autorité nationale des jeux qui avait repéré des anomalies. En ligne, 80% des mises prédisent la défaite des champions. Donc, on se pose des questions.

0: Face à un club local?
1: Ben, c'est ça. Oui. Et des flux d'argent liquide suspects qui sont découverts dans des bureaux de tabac du Sud-Est. Ça, c'est des régions d'où proviennent les joueurs suspectés. Les parieurs pouvaient espérer toucher près de 70 000 euros en gains. Pour un match de pétanque, quand même. Oui. Je dirais que peut-être qu'ils sont meilleurs à la pétanque qu'à la criminalité. Y a Dylan Rocher, il a réagi sur son compte Facebook. Il dit, oui, j'ai été placé en garde à vue, mais il maintient son innocence. Il dit, j'ai participé à aucun pari truqué. Je joue à la pétanque depuis mon plus jeune âge. Je respecte les règles de mon sport. Ça fait beaucoup jaser en France. C'est vraiment la face sombre du cochonnet,
0: Maxime. Oui, elle est sombre. Effectivement, quand même, 70 000 euros. Hein,
1: ça pour un match de pétanque de quart de finale à Levallois-Perret. Oui. Tout ça, là.
0: C'est le club de Levallois-Perret qui normalement gagne jambon rôti, qui bat l'équipe nationale.
1: Exactement.
0: Bon, OK, parfait. Rosemée Autonne-Témorin, juste après nous, 9h06. Bonjour.
2: Moi, j'écouterais tellement la série Balado, la face sombre du cochonnet.
0: C'est sûr.
2: On a l'équipe d'audio se mettre là-dessus.
1: On a une idée, je pense.
2: Ouais. En attendant, nous, on va commencer l'émission avec Guylaine Tanguay, qui se renouvelle beaucoup cette année. Hein. Nouvelle tournée rock, elle est devenue comédienne, animatrice radio. C'est notre collègue du côté de DC Music, Maxime, donc on va prendre de ses nouvelles. Mm-hmm. Pour mieux comprendre l'actualité, on va revenir à la base de la crise du logement et du doute raisonnable. Et aussi notre trio d'expériences qui va faire le tour de quelques nouvelles. Puis on va terminer l'émission avec une expérience de psychologie sociale pour réfléchir à notre rapport au conformisme. Enfin, on va découvrir là, scientifiquement à quel point c'est compliqué qui est à être dans la marge.
0: Intéressant.
2: Toujours, on fait des efforts pour l'être.
0: Je sais, pendant 2 heures. Merci, bonne émission.
2: Merci, 2 heures.
0: Merci. 8h36, Marie-Michel Bordua, les nouvelles locales. Une opération de la GRC est en cours dans le nord de Montréal. C'est dans le cadre d'une enquête sur un présumé réseau de passeurs.
3: Il y a des policiers qui mènent une perquisition dans une résidence de l'arrondissement de Montréal-Nord. L'intervention, elle est liée à une enquête de l'équipe intégrée de la police des frontières Champlain qui vise un présumé réseau de passage de migrants. Et la GRC indique qu'il y a 2 personnes qui ont été arrêtées, un présumé passeur et un migrant. Les autorités précisent que la résidence aurait servi de lieu d'hébergement temporaire ou de cache pour des personnes qui ont traversé la frontière illégalement. Cette enquête-là se poursuit.
0: Il y a un incendie important là, qui mobilise des pompiers sur Altracy.
3: Oui, il y a un bâtiment de la route Marie-Victorin qui a été la proie des flammes ce matin. L'incendie qui a nécessité une deuxième alerte après naissance dans une chambre de motel. Un homme et un chien ont réussi à évacuer les lieux. Au moins un véhicule stationné a aussi été endommagé. Et les causes de cet incendie demeurent pour le moment inconnues.
0: Le lendemain de déménagement, on le sait, dans les rues, hein, c'est jonché de déchets, de vieux meubles et autres. Et là, il y a une initiative qui veut éviter que des milliers de meubles finissent justement au dépotoir.
3: L'organisme sollicité poursuit ses collectes avec son programme Rebut Récup. Ça récupère les meubles, les objets en bon état laissés par les déménageurs. Les objets, donc, ensuite, sont redistribués à des citoyens, des organismes communautaires ou revendus à faible coût dans des vide-greniers solidaires. La directrice générale de l'organisme, Lou Glohanek, constate que les besoins sont en forte croissance. On l'écoute.
4: En 2025, on a eu vraiment une hausse de dons et de collectes. Par exemple, l'année dernière, on a récupéré 18,6 tonnes donc de petits mobiliers, de décorations. On prend pas d'électro, on prend pas de choses lourdes. Donc pour vous dire, c'est quand même énormément de choses. Et oui, on a beaucoup de monde aussi qui viennent au vide-grenier parce que tout simplement, c'est un vide-grenier solidaire où c'est payer ce que vous pouvez. C'est de la donation volontaire et qui revient ensuite à notre organisme qui nous aide à continuer ce genre d'activité. Et donc, ça reste très accessible. On peut aussi venir prendre des choses de façon gratuite si on ne peut pas payer, par exemple.
3: Et d'ailleurs, il y a la mairesse de Montréal, Soraya Martinez-Ferrada, qui va aborder la question de la collecte des déchets du 1er juillet en mêlée de presse aujourd'hui.
0: À surveiller aujourd'hui.
3: On va continuer de suivre cette opération de la GRC. Sinon, le programme de l'expérience québécoise, il est réactivé à compter d'aujourd'hui pour une période de 2 ans. Et puis, Christine Fréchette doit annoncer qu'elle briguera la circonscription de Trois-Rivières, sa ville natale, en octobre.
0: Merci, Marie-Michel.
3: Bonne journée.
0: Bonne journée. Véronique, météo.
5: Une journée qui sera chaude, humide et collante, 25 degrés en ce moment. Le maximum sera autour de 33, indice humidex 43, 44. On surveille les risques d'orages qui peuvent se développer au fur et à mesure qu'on avance dans la journée. Ça peut être des orages forts, on l'a vu hier. 40% c'est la probabilité. Demain, il fera beau, un petit peu plus de soleil. Le ciel est plus variable aujourd'hui. On a des températures qui frôleront la trentaine de degrés et l'indice humidex sera près de 40 encore demain, vendredi. Tranquillement, au cours de la fin de semaine, ça ira mieux. On le sentira surtout dimanche. Interruption de service toujours en cours du côté du REM. C'est entre les stations Canora et Côte-de-Liesse. Dans les deux directions, on anticipe la reprise vers 9h. Et côté point chaud, c'est le pont Samuel de Champlain, mais vers la rive sud. C'est depuis avant la véranderie solide jusqu'à la mi-pont. Et on a aussi un accident dans la bretelle 25 Sud pour aller prendre l'autoroute 40, donc un bon retard dans le secteur.

0: Merci. Véronique, 8h40, chronique politique avec Alain Reyes ce matin. Bonjour Alain.
1: Bonjour Maxime.
0: On évoquait plutôt avec Sébastien Desrosiers, hein. Bon, Éric Duhaime qui tient à ce que le débat des chefs ait lieu à Québec. Pourquoi, à votre avis? Est-ce que c'est une question de principe ou de stratégie politique?
1: Je pense qu'il y a un peu des deux, mais juste avant, moi, j'aimerais juste souligner, je regarde Éric Duhaime aller depuis quelques semaines, quelques mois, j'aurais plutôt dire, mais dans ce cas-ci, je trouve un peu comme Pierre Poilievre, il y a le tour de toucher à des sujets, des enjeux qui questionnent et qui sont d'intérêt, je pense, tout à fait public là,
0: oui.
1: Là-dessus. Et la grande différence avec Pierre Poilievre, c'est que je trouve que de plus en plus, il a un ton qui est plus posé. Et dans ce cas-ci, il a emmené le débat, il a réussi à rallier tous les partis politiques, donc tous les chefs étaient d'accord avec cette idée qu'on devrait avoir peut-être un des débats dans la région de Québec. Il a même reçu l'appui de la ville de Québec de façon unanime. Mais pour répondre à ta question, oui, il y a deux éléments, je dirais même un troisième organisationnel qu'on pourra parler un peu plus tard, mais c'est une question de principe et aussi de stratégie politique.
0: Oui,
1: donc,
0: bien sûr.
1: Si on parle de stratégie politique, c'est que les partis d'opposition, avec Christine Fréchette depuis qu'elle est arrivée, qui prend tout l'espace médiatique, même si ne sont plus à l'Assemblée nationale, même s'ils sont en pré-campagne, à tous les jours, il y a des annonces de ministres ou d'elle-même comme première ministre sur le terrain. Donc, d'emmener ça dans le débat, ça fait déjà 3 jours que ça se parle. Ça lui permet, lui, de se positionner, puis même s'il a juste une députée à l'Assemblée nationale, d'avoir de l'espace dans les médias, puis d'aller parler à ses partisans, surtout sur le terrain. Mais c'est aussi une question de principe, parce que en 2016, l'Assemblée nationale avait voté une loi qui reconnaissait la capitale, la ville de Québec comme la capitale nationale et que les grands événements politiques devaient se passer dans la ville où est l'Assemblée nationale. Donc, est-ce que les débats des chefs sont des événements politiques? Je pense que oui. Donc, la question se pose. Mais en même temps, ben, il est très prudent parce que il a besoin de ces débats-là pour se faire voir, se faire entendre partout au Québec. Donc, il dit clairement que même s'il n'avait pas un des grands réseaux qui décidait d'offrir un débat à Québec, il ne renoncerait pas d'y participer. Et il fait attention de pas cibler les médias privés qui ont plus de difficultés financièrement présentement, on le sait, dans tout ce qui se passe. Donc, il demande à Radio-Canada de déplacer le débat officiel à Québec, surtout qu'il y a 2 autres grands rendez-vous, les 5 chefs, une élection là, avec Patrice Roy et d'autres journalistes qui a lieu sur le réseau de Radio-Canada et toutes les plateformes. Et il y a aussi le rendez-vous incontournable de Tout le monde en parle. Donc, il cible en même temps Radio-Canada, qui fait très plaisir naturellement à ses partisans, qui détestent Radio-Canada pour toutes sortes de raisons qui leur appartiennent. Donc, je pense que stratégiquement, tant en termes de principe, de stratégie politique, il vise sincèrement une cible qui est très intéressante pour lui. Et surtout, le ton qu'il utilise lui permet d'en débattre de façon saine.
0: Ben, c'est habile, certainement. Mais bon, en termes d'organisation de campagne électorale, vous avez baigné dans la chose.
1: Ouais.
0: Ça change quoi, ça? Le fait de tenir un débat comme ça, est-ce que ça devient compliqué?
1: Tout à fait. Donc là, on a parlé des principes, on a parlé de la stratégie politique, mais au niveau organisationnel. Puis moi, j'ai parlé avec des gens des 5 organisations. Et quand les débats ont commencé à s'installer, là, tantôt on a dit, tout le monde en parle, on a dit les 5 chefs et une élection, puis les 3 débats officiels. Pourquoi 3 débats officiels? C'est que là, on n'a plus juste le face-à-face de TVA et le débat à Radio-Canada. Il y a aussi le nouveau Crave qui va avoir un débat officiel. Donc, ça fait 5 rendez-vous à Montréal. Et au niveau organisationnel, ben, les équipes doivent se déplacer. C'est des caravanes, beaucoup de gens. Ils arrivent souvent à l'avance une journée pour se préparer avec le chef. Ils veulent s'isoler parce que c'est des moments qui sont importants où ils rejoignent une grande partie de la population du Québec. On l'a vu, là, il y a bien des élections qui se sont déterminées pendant un des débats sur une phrase.
0: Alors que le reposer bien en forme.
1: Exactement. Et la réalité, c'est que la plupart des partis ont besoin des régions, du vote francophone. Donc, pendant le temps qu'ils passent du temps à Montréal, ben leur caravane n'est pas sur le terrain. Donc, advenant le cas, je vais donner un exemple. Le Parti québécois veut faire une razzia dans toute l'Est du Québec. Ben, de partir de Montréal, s'en allant à Gaspésie, pour aller faire une présence, supporter un candidat vedette, ben ça fait un long trajet. Ou sinon, ben ils doivent prendre l'avion, les coûts augmentent, c'est de plus en plus difficile pour les partis politiques de ramasser de l'argent.
0: Ouais, c'est clair. Mais l'endroit où se tient le débat, je comprends qu'il y a une symbolique, mais est-ce que ça compte pour quelque chose au-delà de justement du symbole?
1: Ben en réalité là, la vraie question, c'est que ça change pas grand-chose parce que entre vous puis moi là.

0: même si une caravane d'un parti politique se déplaçait en Mauricie ou en Estrie pendant une journée pour rejoindre les gens, on va mettre ça dans le meilleur des mondes, avec un rallye en fin de journée, un rassemblement. Mmh. Ils vont rencontrer peut-être 500, 1000 personnes dans une journée. Puis là, c'est une journée très, très, très performante. Là, où oui, là, oui. Ils serrent des mains, ils parlent avec des gens en face à face. Quand ils sont dans un débat à la télévision, sur toutes les plateformes maintenant, là, on parle de centaines de milliers de personnes qui sont rejoints. Donc, que le débat ait lieu à Montréal ou à Québec, ça changera pas grand-chose. Les gens qui sont intéressés par la politique, qui se questionnent, qui vont mettre du temps pendant ce débat-là pour essayer de voir qu'est-ce qu'ils ont à offrir chacun, vont le faire via les différentes plateformes. Puis après ça, ben les réseaux sociaux vont faire le travail multiplier l'information un peu partout. Les partisans, les influenceurs, tout le monde va s'y mettre. Naturellement, il y aura les analyses politiques qui vont se rajouter à tout ça. Là.
1: Mmh, ouais. Mais en même temps, on comprend parce que bon, Québec, capitale nationale, c'est aussi, on est plus près de l'Est du Québec. Des régions également. Il y a ça dans la symbolique de dire on sort de Montréal, là, hein? Arrêtons d'être montréalo-centriste, il y a le reste du Québec.
0: Puis on s'entend, là, pour le Parti conservateur particulièrement, il y a cette guerre Montréal-Québec. On le voit dans l'enjeu du troisième lien. Il aimerait donc, Éric Duhaime, qu'on puisse parler de cela. Donc en étant à Québec, ben, ça force un peu même les sujets pour s'intéresser un peu plus à la ville de Québec, à la rive sud, à la Beauce, où il y a des intérêts réels pour lui stratégiquement de gagner. Là.
1: Ouais. En terminant rapidement, il y a aussi bon le refus d'organiser un débat en anglais. Ça nous dit quoi, ça, sur la stratégie des partis?
0: Bon, la plupart des partis, à part le Parti libéral du Québec, Québec solidaire, ils ont aucun gain potentiel à faire vraiment dans la région de Montréal, donc particulièrement où les anglophones se situent. Donc, au niveau stratégique, là, les partis politiques n'y tiennent pas tant que ça. Ça leur demande un débat de plus. On a dit tantôt, il y a déjà 5 rendez-vous. Alors, faut rappeler aussi qu'on est une province qui est francophone. Mm-hmm. Pour les gens qui le savent pas, là, même si des fois on dit, bon, Montréal est bilingue, et ainsi de suite, ben, il y a une seule province au pays qui est bilingue, c'est le Nouveau-Brunswick. Donc, les anglophones qui restent au Québec, théoriquement, devraient être capables de comprendre le français. Mais là où je vais en arriver rapidement, le paradoxe dans tout ça, c'est que le politicien, lui, a une responsabilité de rejoindre le plus grand nombre de personnes.
1: Ben, c'est ça.
0: Et ça fait partie aussi de son travail, donc de renoncer à faire un débat en anglais, ben il s'enlève une opportunité peut-être d'expliquer l'importance justement du français au Québec et de leur responsabilité d'apprendre le français, de se mêler avec le reste de la province et d'expliquer clairement que le Québec, c'est une province qui est francophone. Donc, il y a comme un paradoxe dans tout ça. On veut respecter le fait qu'on est une province unilingue francophone, mais en même temps, ben l'objectif des politiciens, c'est de rejoindre tout le monde. Donc, ça sera pour une autre élection.
1: On verra bien. Alain Reyes, merci beaucoup, Alain.
0: Bonne journée.
1: Bonne journée. Bye bye, à la prochaine. Le palmarès d'Élève-Tard, Naïla, ce qu'il faut savoir ce matin.
2: Le PEC, le programme de l'expérience québécoise, qui est réactivé à compter d'aujourd'hui pour une période de 2 ans, une réouverture qui se fera par phase. Pour cette première phase, ben, le PEC sera réservé à ceux qui étaient déjà admissibles au moment de son abolition en novembre 2025. Il y en a plusieurs qui dénoncent la nouvelle mouture du programme. Sa réouverture laisse encore trop d'exclus selon une coalition d'organismes. Mais pour ceux qui y sont admissibles, c'est un soulagement. Vous en avez parlé avec le co-président de l'Association québécoise des avocats et avocates en droit de l'immigration, Yves Martineau.
3: Imaginez là, que vous allez dans un autre pays et que vous avez étudié un diplôme qui vous a probablement coûté des sueurs, de l'argent, ou que vous avez travaillé dans un emploi qualifié, vous avez payé de l'impôt, vous avez contribué à la société, vos enfants vont à l'école, que vous aviez l'espoir de pouvoir demeurer dans le pays qui vous a accueilli. Puis là, on vous coupe l'herbe sous le pied, puis là, maintenant, on le rouvre. Ben, c'est sûr qu'il y a beaucoup, beaucoup d'émotions pour les personnes parce que c'est des projets de vie.
2: Une entrevue à réécouter à 7h20 sur audio. Il y a 8 000 à 12 000 personnes qui pourraient être admissibles, mais plusieurs d'entre eux ont quitté la province durant la période d'incertitude. D'autres ne sont plus admissibles parce qu'ils ont perdu leur travail depuis l'abolition du PEC et ils ne répondent donc pas aux exigences d'être à l'emploi pour déposer une demande. Également, ce qu'on surveille, la GRC procède à une perquisition dans une résidence de Montréal-Nord. Ça serait en lien avec un réseau de passeurs. Il y a 2 personnes qui ont été arrêtées, le présumé passeur et un migrant. La résidence résidence perquisitionnée servirait de lieu d'hébergement temporaire des migrants qui viennent de traverser illégalement la frontière. On aura à 11h l'annonce officielle de la candidature de Christine Fréchette dans la circonscription de Trois-Rivières pour l'élection provinciale. C'est là qu'elle va se présenter plutôt que dans la circonscription de Sanguinet où elle est élue. Il fait encore chaud aujourd'hui. On va suivre la situation.

0: avec la santé publique, avec Urgence Santé. Il va y avoir d'ailleurs un point de presse de la mairesse de Montréal qui va se rendre disponible vers midi. On va parler aussi des opérations de ramassage des ordures, hein, parce qu'on est au lendemain du 1er juillet, des meubles, des piles de boîtes de carton qui jonchent les rues. Donc, comment on va gérer tout ça? Du côté de l'ouest du pays, ben, le premier ministre Mark Carney qui va annoncer un nouveau partenariat avec la Colombie-Britannique, avec le premier ministre de la Colombie-Britannique, David Eby. On s'attendait aujourd'hui aussi à une annonce sur le pipeline de l'Alberta, l'annonce qui serait retardée. On verra qu'est-ce qui se passe de ce côté-là. Et finalement, du côté de l'international, ce qui retient l'attention, ben, c'est cette attaque mortelle à Kiev, des frappes russes massives. On parle d'au moins 17 morts, 90 blessés. Selon le maire de Kiev, il s'agirait de la plus grosse attaque sur la capitale depuis le début de l'invasion russe de l'Ukraine en 2022.
1: Oui, Véronique, c'est vrai qu'il va faire chaud, hein, encore toute la journée.
2: Là. Encore toute la journée.
1: Quelques jours, là.
2: Oui, ben en fait, c'est une chaleur qui va rester aussi intense. Là, aujourd'hui, c'est un copier-coller de la journée d'hier. Demain, on sera tout près de la barre des 40 en termes d'humidex encore. Samedi, on devrait tranquillement chasser cette humidité, mais on le sentira surtout dimanche. Et dimanche, on parlera de température légèrement sous la barre des 30. Donc, 26, 28 degrés. L'indice humidex autour de 30, 31, ce qui est beaucoup plus supportable. Mais en attendant, aujourd'hui, ça reste une journée lourde, collante et surtout propice au développement d'orages forts. Oui. On l'a vu hier, principalement vers l'Outaouais, les Laurentides. Ça peut se développer encore aujourd'hui. Ça reste à surveiller tout au cours de la journée.
1: Merci. Véronique, 8h51 avec nous pour terminer l'émission. Pascal Lévesque, journaliste au Soleil, chroniqueuse qui pose son regard décalé, qui voit des choses qu'on remarque pas. Bonjour Pascal.
3: Bonjour. J'ai un regard décalé.
1: Ben je trouve ça
3: c'est
1: très...
3: C'est mieux dit que ce que moi je dis de moi-même. Qu'est-ce que vous dites?
1: Oui, vous dites quoi de vous-même?
3: Je suis à la radio. Ben, je dis beaucoup de choses, puis je veux dire, faudrait pas en parler à mon chum parce qu'il prend tout ça le soir quand je l'appelle. Mais...
4: Il va être décalé, en tout cas. Ça va revenir.
1: Oui, ça oui.
3: Mais c'est ça. Fait que, regard décalé, je vous parle de ce qui est dans mon rétroviseur.
1: Ben,
3: parce que j'ai développé une capacité à prendre le temps de remarquer les choses qui étaient plus tranquilles. Puis, bref, cette semaine, il y a eu les déménagements. En fait, hier, c'est particulièrement épique quand on habite le quartier Côte-des-Neiges Notre-Dame-de-Grâce. Parce que il y a beaucoup de gens qui déménagent malgré que les loyers sont quand même assez rares. Ce que j'ai surtout remarqué en voyant ces déménagements-là, c'est que c'est impossible de faire ça seul.
1: Ah ben oui, c'est sûr.
3: Les gens sont ensemble, ils travaillent ensemble. Bon, pas toujours des professionnels, mais tu sais, même...
1: pas tout le temps. En fait, ils sont mieux dans l'escalier en colimaçon.
3: C'est ça. Fait que, tu sais, l'escalier, camion, déchets, là, sur le terre-plein. En tout cas, bref, ça mélange plein d'affaires. Mais c'est impossible de faire ça autrement qu'ensemble. Et ça m'a fait réfléchir à quelque chose qui était cher à mon quartier, l'Oratoire Saint-Joseph.
1: Ah oui.
3: Du déménagement à l'Oratoire Saint-Joseph.
4: C'est décalé, ça.
1: C'est décalé, oui. Mais c'est vrai que l'Oratoire domine Côte-des-Neiges.
3: C'est ça. Bon, j'ai jamais monté à genoux les marches de l'Oratoire Saint-Joseph, mais moi, je m'entraîne sur les marches de l'Oratoire Saint-Joseph. Je les monte, puis je les descends. Puis je les monte, puis je les descends. Puis je touche à la porte pour me faire un but, pour me dire que finalement, je suis arrivée. Mais c'est quand même un lieu qui est visité par 2 millions de personnes à chaque année.
1: C'est le lieu le plus visité à Montréal. Ah, on tend à l'oublier, ça demeure encore aujourd'hui le lieu le plus visité.
3: Et les restaurants à côté de l'Oratoire Saint-Joseph sont très contents de ça. On le voit, ils peuvent charger des millions sur leur menu et les gens vont y aller pareil. Mais il y a des pèlerins qui sont là et ce ne sont pas que des personnes catholiques, là, par exemple. Ce sont des personnes de toute confession. Et ce que moi, je remarque puis qui me fait chaud au cœur, c'est que les gens s'habillent chic.
1: Ah ouais. Pour aller à l'oratoire?
3: C'est quand même quelque chose d'assez impressionnant. C'est le plus important lieu dédié à Saint-Joseph. Je sais pas si vous avez déjà visité l'oratoire, là, mais depuis les rénovations, c'est d'une beauté, c'est extraordinaire. Là,
1: oui, c'est impressionnant. C'est impressionnant, l'oratoire.
3: C'est ça. Fait que ça a dépassé un centenaire. La coupole, elle est là. C'est impressionnant. On peut visiter. C'est super accueillant. Il y a des autobus de gens qui débarquent à chaque

0: chaque jour pour voir l'oratoire. Il y a des gens qui montent les marches comme moi, c'est 283 marches.
1: Mm-hmm. Oui, c'est long.
2: C'est
1: long. Bravo, bravo de le faire.
3: Un bon entraînement.
1: Ouais.
0: C'est ça. Celle en bois pour les pèlerins qui voudraient monter à genoux, c'est 99 marches. C'est extraordinaire. Ça fait partie de nos films, ça fait partie de notre culture populaire. Puis ce que je voulais vous partager aujourd'hui, c'est à propos des rassemblements. Parce que longtemps dans la culture québécoise, l'église a été un endroit où on s'est rassemblé, où c'était un lieu où on était ensemble.
1: Oui, on prenait des nouvelles sur le perron.
0: Le parvis de l'église était ouais. Ben oui, mais c'est ça, tu sais, fait que c'est devenu, mais là c'est plus ça, on a plus vraiment cette tradition. Mais en montant et en descendant les marches dans mon entraînement, qui est pas très fructueux, là, je voudrais vous dire, je suis encore essoufflée, le fait que ça va pas super bien. Mais de toutes les manières, ce que j'ai remarqué, et là vous allez comprendre pourquoi mon entraînement est pas super bon, c'est que je m'assois sur les marches de l'oratoire, sur le parvis, parce que il y a le coucher de soleil.
1: Oui, ben là, oui.
4: Mais à partir de quelle marche, c'est ça qui fait la différence?
3: La troisième ou la 283e?
0: On est rendu quand même assez haut, okay. C'est dommage. Mais
4: l'effort est fait.
0: L'effort est déjà fait. Ouais.
1: Mais une fois.
0: c'est un rassemblement quand même assez important et je n'avais aucune idée. Moi, je voyais ça, je pensais qu'il y avait des affaires organisées, là, tu sais, de type Cinco de Mayo, là, tu sais,
1: Cinco de Mayo?
0: non, mais à chaque année pour le Cinco de Mayo, il y a des festivités dans les marches de l'oratoire en passant.
1: Oui.
0: Mais là, les gens sont rassemblés, il y a foule et il y a des applaudissements. Fait que là, imaginez,
1: pour
0: moi,
1: le coucher de soleil.
0: Ben, pour le coucher de soleil.
1: Il y a ça tout le temps, là.
0: Tout le temps. Mais ah, je vais vous faire écouter un extrait là, de la recherche que j'ai fait.
1: Écoute, ça donne envie d'y aller.
0: Mais il y avait il y a au moins là, j'ai essayé de calculer la foule là, mais au moins on était entre 300 et 400 personnes assez.
1: Oh, ouais.
0: Oui, il y avait le Jamboree de Montréal des scouts.
1: Oui, les scouts, c'est vrai, les scouts.
0: Ah oui, en début de semaine en fait, c'est ça. Fait que c'était beau à voir, ils racontaient l'histoire de l'oratoire, mais on est tous assis et on attend le coucher de soleil. J'ai rarement vécu, à part l'éclipse, là, que l'éclipse totale qu'on a vécu.
1: Il y a deux ans, je sais plus.
0: C'est ça. Mais j'étais à la mégantique pour ça, là, c'était épouvantable. Mais épouvantable dans le sens qu'on est allé tellement loin pour avoir
3: la même vue que tout le monde.
0: C'est ça.
1: Non.
0: Mais dans ce cas-ci, tout le monde attend le coucher de soleil. Tout le monde a son lunch, tout le monde a son champagne, tout le monde est assis. Puis on attend, puis on vit ça.
4: Son champagne.
0: Oui.
4: Tout le monde.
0: Ben, il y avait cinq groupes d'amis avec un petit champagne.
4: Ah, on dit juste tout le monde.
0: Ben, oui. C'est une généralisation là, que je fais. Mais c'était incroyable. Les gens de toutes les cultures, c'est quand même assez impressionnant. Et c'est pour ça que je voulais parler de ça aujourd'hui, parce que si vous voulez regarder un coucher de soleil, je sais pas où vous avez vu votre meilleur coucher de soleil. Moi, c'était à Saint-Gédéon, au lac Saint-Jean. Mais là, celui de l'oratoire, il est vraiment extraordinaire. Puis de vivre ça avec des gens autour de moi que je ne connais pas, j'ai trouvé ça extraordinaire. Et non seulement on voit le coucher de soleil, mais il y a une sculpture super importante, Angels Unaware, qui est sur le parvis de l'oratoire, qui parle finalement de l'immigration.
1: Ah oui.
0: Et
1: qui prend tout son sens à ce moment-là devant le coucher de soleil. Ben, merci pour la suggestion. Hein, ouais. Comme quoi.
4: On va y aller.
1: Hein? Ben oui, on va y aller.
3: 20h46 ce soir.
1: OK, 20h46, tout le monde en marche. On arrête à 4e comme Pascal. Merci, on se rend là demain, 5h30. Au revoir.
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1: Bonjour, ici Marie-Michèle Borduas. Le programme de l'expérience québécoise est réactivé pour une période de 2 ans. Une nouvelle mouture jugée trop restrictive par une mère de 2 enfants, Stéphanie Renaulot, qui estime qu'il s'agit d'une fausse réouverture. Elle déplore de ne plus y être admissible parce que, comme plusieurs autres immigrants, elle a perdu son travail depuis l'abolition du PEC. Elle ne répond donc pas à l'exigence d'être à l'emploi pour déposer une demande. La voici suivie de l'avocat en immigration Yves Martineau.
2: On attend depuis 8 mois une rouverture, une décision du gouvernement. Rien. Donc, entre-temps, on a perdu nos permis de travail. Depuis le mois de janvier, j'ai plus le droit de travailler puisque j'ai eu un refus de renouvellement de permis. Donc, je suis en statut visiteur.
3: Les critères réglementaires sont presque les mêmes, sauf pour cette exigence additionnelle qui est quand même significative pour bien des candidats.
1: La réouverture du PEC était une promesse de Christine Fréchette durant la course à la direction de la CAQ. Québec veut favoriser l'accès à la propriété en créant de nouveaux quartiers de maisons préfabriquées plus abordables pour les premiers acheteurs. Faisons le point avec Édouard Beaudoin. Édouard, le ministre des Affaires municipales, parle même du quartier de maisons mobiles 4.0.
4: Oui, si le quartier qui est développé par un promoteur comprend au moins 75 % de ses maisons sous les 350 000 $ au moment de la vente et qu'ils contiennent également 2 chambres, ben, ces projets seront admissibles au financement du gouvernement à la hauteur de 80 % pour les infrastructures en eau. Entre le 2 juillet et le 18 septembre, les municipalités promoteurs pourront déposer leurs projets au gouvernement. Le ministre des Affaires municipales, Samuel Poulain, va nous expliquer le financement qui est prévu, lui qui planche sur un tel projet depuis son assermentation en avril dernier.
5: C'est dans une grande enveloppe de 955 millions dans laquelle il y a du logement social, du logement abordable et où nous venons ajouter la notion de propriété abordable parce que nous jugeons que c'est un besoin pour la jeune génération.
4: Selon l'équipe du ministre, il y a déjà une trentaine de municipalités qui ont signalé leur intérêt. On parle en Beauce, dans le Bas-Saint-Laurent, les Laurentides, de la Naudière, Mauricie, l'Estrie. Il y a une annonce qui est prévue à 9h aujourd'hui du côté de Saint-Narcisse. Ça se fera en compagnie de la première ministre du Québec, Christine Fréchette.
1: Édouard Dubois à Québec, merci.
4: Au revoir.
1: Le premier ministre Mark Carney se veut rassurant malgré le refus de l'administration Trump de renouveler l'accord Canada-États-Unis-Mexique. Washington a informé hier Ottawa et Mexico qu'il souhaite procéder à des changements. Les explications de Karine Matheux.
6: L'accord de libre-échange est toujours en vigueur jusqu'en 2036, mais les États-Unis souhaitent qu'il soit révisé chaque année jusqu'à son expiration dans 10 ans. Le Canada et le Mexique auraient plutôt préféré prolonger l'accord pour une période de 16 ans. Malgré tout, le premier ministre Mark Carney n'a pas semblé déstabilisé par cette annonce.
7: Il y aura des occasions de faire des progrès avec les Américains, oui, mais on se concentre sur les grandes occasions ici au Canada. Point final. Pendant l'année dernière, on a signé plus de une vingtaine d'accords d'économie et sécurité à travers le monde.
6: Ottawa craint toutefois que cette situation décourage les investisseurs parce que même si les États-Unis disent vouloir continuer le dialogue pour régler les irritants de l'accord de libre-échange, que ça pourrait créer de l'instabilité pour les investisseurs parce que la CEOM avait permis de protéger la majorité des industries canadiennes des droits de douane imposés par le président américain. Voici le ministre responsable du dossier, Dominique Leblanc.
8: Cette incertitude-là est néfaste pour les 3 pays. Le Mexique a avancé cet argument-là aussi. Et ceux qui risquent de gagner de cette incertitude-là, c'est des pays concurrentiels comme par exemple la Chine.
6: Le ministre soutient que les discussions en privé avec les Américains sont beaucoup plus constructives qu'elles ne paraissent. Ici Karine Matheux, Radio-Canada, Montréal.
1: À Kiev, les recherches de survivants sont toujours en cours après une attaque russe nocturne de grande ampleur. Au moins 18 personnes ont été tuées et une centaine d'autres blessées. Plus de 50 000 habitants se sont réfugiés dans les tunnels du métro. Le maire de la capitale ukrainienne affirme qu'il s'agit de l'attaque la plus massive contre Kiev depuis le début de la guerre. Les précisions de Sylvain Tronchet.
9: Les forces aériennes, terrestres, maritimes ont mené des frappes de haute précision sur des entreprises de défense et des installations énergétiques ainsi que sur des aérodromes militaires. Voilà comment ce matin, le ministère russe de la Défense relate le raid massif de la nuit dernière. L'armée russe publie même une liste détaillée des sites et usines

0: services de la péninsule. Et en Russie, les files d'attente s'allongent dans de nombreuses régions.
1: C'était Sylvain Tronchet. Israël commémore le 1000e jour de l'attaque du Hamas du 7 octobre 2023 qui a fait 1221 morts et déclenché la guerre à Gaza. Des cérémonies et des manifestations sont organisées à travers le pays dans un climat de division. Les familles des victimes et des otages réclament toujours une commission d'enquête, mais le premier ministre Benjamin Netanyahou maintient son refus d'en créer une, ce qui alimente les critiques d'une partie de la population. Voilà, c'était les informations. L'émission Point de repère suit à l'instant. 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

Bonjour, ici Rosemée Autonne-Témorin. Vous écoutez Point de repère, une émission qui vous propose un paquet d'outils pour mieux comprendre votre vie ou au moins essayer de mieux comprendre votre vie. Ce matin, on prend des nouvelles d'une idole québécoise, Guylaine Tanguay. Ensuite, on revient à la base de la crise du logement puis du doute raisonnable avec David Robichaud et Rachel Chagnon. En deuxième heure, notre trio d'expérience sera composé de Louise Deschâtelet, Hélène David et Rémi Trudel. Ils vont commenter l'actualité pour nous aider à analyser ce qui se passe, notamment en politique et en culture. On va terminer l'émission avec une expérience de psychologie sociale pour réfléchir à notre rapport au confort.

0: Guylaine Tanguay a eu toute une année. Elle a remporté son premier Félix au dernier gala de la disque pour son premier disque de chansons originales. Elle est devenue comédienne en jouant dans une comédie musicale à succès. Elle est aussi devenue animatrice radio. Puis là, elle troque le country pour le rock pour sa nouvelle tournée. Guylaine, bonjour.
1: Bonjour.
0: À 53 ans, vous enfilez vos pantoufles, prendre ce doux, ça vous tentait pas?
1: Ben non, moi, on dirait que je suis à l'inverse des autres. Normalement, on relaxe en vieillissant. Ben moi, j'ai pesé fort sur la pédale, disons.
0: Visiblement.
1: Oui.
0: Votre niveau d'énergie aujourd'hui?
1: Ce matin, c'est bien parce que les choses se placent en plein déménagement, comme je disais juste avant d'entrer en onde, mais c'est une chose à la fois. Quand je suis ici, alors mon énergie en ce moment est toute avec toi puis est bien.
0: Ah, mais c'est bien fun, ça. Vous êtes donc, êtes-vous dans la pleine conscience? Êtes-vous dans le moment présent?
1: J'essaie de plus en plus, oui. J'essaie parce que je me rends compte que j'ai besoin de ça. De toute façon, je suis capable de décrocher assez vite, moi. Ouais, comme là, j'y pensais plus à mon déménagement.
0: Jusqu'à temps que je vous en parle.
1: Non, mais ça, c'est normal. Il faut en parler.
0: Vous vous préparez à surprendre beaucoup de gens avec votre prochaine tournée, Guylaine. I Love Rock'n'Roll, retour au Clairon. Mm-hmm. C'est quoi le Clairon?
1: Le Clairon, c'est un bar qu'il y avait à Normandin, au lac Saint-Jean. Je dis « il y avait » parce qu'il n'existe plus. Moi, ma jeunesse s'est fait là. On allait veiller, là. On se préparait, les filles, ensemble. On a eu du beau fun. Et moi, je travaillais là comme serveuse aussi, en arrière du bar. Et les duos, les trios venaient de la ville. Et nous autres, on était à Normandin. Ils arrivaient de Montréal, de Québec, pour venir faire de la musique là-bas.
0: Quel genre de musique?
1: C'était de la musique plus rock. La musique vraiment là, de ces années-là, les années 80, fin 80 et tout ça. Avec, tu sais, les gars étaient tout maquillé, les yeux noirs, avec des gros cheveux crêpés, tout ça. Cette époque-là, c'était une belle époque. Et moi, j'allais chanter avec eux autres de temps en temps. Et j'ai découvert vraiment là, un espèce de petit côté rock qui était vraiment en moi, que j'adorais. Et ben là, je me suis dit, pourquoi qu'on refait pas ça? Un spectacle où est-ce qu'on ramène les gens au Clairon à cette époque-là? Et c'est ça qu'on a décidé de faire. On reprend une formule un petit peu plus intime dans des plus petites salles pour recréer ce plaisir-là. Alors, je m'amuse toujours à dire tout ce qu'il faut là-dedans, c'est qu'on retrouve notre fer à gaufrer, notre spray net. Puis là, ben, on va avoir du fun.
0: On va écouter quelques chansons qu'on pourra vous entendre interpréter pendant cette tournée-là.

0: voulu ramener avec moi sur scène aussi le plaisir de chanter à tue-tête des chansons qu'on connaît. Même si on chante pas bien dans la salle, je dis aux gens, chantez fort, chantez avec moi, chantez avec cœur.
1: On a le droit de faire ça quand on force. La question est pour moi, Guylaine Tanguy.
0: Moi, j'aime voir danser ceux qui dansent mal et chanter ceux qui chantent mal en premier, parce que c'est les gens qui se donnent le plus.
1: Ça me fait du bien d'entendre ça. Ouais. Je corresponds au profil. Oh, merci. Je me sens enfin validée. Je trouve ça intéressant. Donc, il y a la musique des années 80. Je comprends qu'elles incarnent le plaisir. Ensuite, vous avez dit, je veux recréer l'ambiance du bar Le Clairon. Est-ce que la vie de bar vous manque?
0: En fait, pas du tout, non. Parce que c'était, dans ce temps-là, en plus, c'était fumeur dans les bars. Et je pourrais plus vivre ça.
1: Je me dis, jeune serveuse, personne saoule. Dans ma tête, la vie de bar, c'est pas nécessairement simple.
0: C'est pas simple, mais moi, j'ai jamais eu de problème. Notre bar était très clean, je vais le dire comme ça. Mm-hmm. Et puis, c'était un bar où est-ce que tout le monde se connaissait d'abord. Je connais tout le monde qui était là. C'est un petit patelin, là, normandin. C'était très bien géré. Et surtout, moi, je suis une fille qui arrête les demandes assez vite. Par mon regard, je peux être très, très, très ferme.
1: Je peux imaginer, que vous avez un regard autoritaire.
0: Tu viens pas me donner une petite tape sur la cuisse en passant, même si tu m'as donné 2,25 $ de type pour une bière. Moi, c'est non négociable. Et je pouvais sortir un gars dehors, là, de mon 5 pieds, dans ce temps-là, probablement 102 livres. Je suis assez non négociable là-dessus. Et je pense que ça paraît dans mon attitude. Alors, jamais eu de problème, moi.
1: Ah, tant mieux. On va revenir à votre grosse année après avoir fait ce petit détour dans votre vie de serveuse. Vous avez remporté le Félix de l'album Country de l'année pour C'est ma vie. Mm-hmm. C'est votre premier Félix en carrière. On va écouter un extrait de votre discours de remerciement.
2: J'ai toujours dit à mes filles qui sont rendues des femmes, perdre un 10 secondes de plus, j'ai jamais eu de trophée encore, là. mes filles, là, à qui j'ai toujours dit que dans la vie, il faut être passionné, faut croire en nos affaires. Ben, les filles, à soir, à 53 ans, maman vous ramène un Félix pour la première fois.
1: Je vous ai vu rire en vous cachant un peu en exigeant 10 secondes de plus.
0: Ça, c'est du moi. Moi, je dis tout ce que je pense dans la vie, comme vous voyez, en prenant mon premier Félix en plus. Ben, je voyais les secondes passer puis je disais, wow, là, vous allez me donner du temps de plus. C'est la première fois que j'en ai un. Comment?
1: Et là, je vois le regard autoritaire.
0: Et voilà. Puis je change de ton. Là. Tu sais, dans ce temps-là, c'est moi qui mène. Mais quel plaisir de recevoir ce Félix-là, le premier de ma vie.
1: Mais qu'est-ce que ça vous a fait d'enfin entendre votre nom après des décennies de carrière? Je rappelle que vous chantiez sur scène dès vos 7 ans, Guylaine Tanguy.
0: Ben, en fait, moi, le Félix, je ne l'ai jamais attendu dans un sens négatif. Moi, je l'attendais, je me disais, c'est une belle récompense. Mais pour moi, le Félix, c'était une récompense aussi d'acceptation de la musique country dans notre monde à nous, de la musique
1: ici. Ah oui, c'est comme ça que vous le voyez.
0: Oui, parce que la musique country a été boudée pendant des années. Elle s'est transformée...
1: Pas par le public, mais certainement regardée de haut par une certaine partie de la population.
0: Par le marché, oui, la business un peu, et c'est un peu normal. La musique country s'est raffinée avec le temps, je trouve. Elle a des airs un petit peu plus chic qu'avant. Et maintenant, je pense qu'on peut en faire, en diffuser, en parler de plus en plus grâce à tout ça aussi. Les artistes country sont nombreux maintenant aussi à faire cette musique-là d'une façon différente de la nôtre et de celle qui a été faite avant. Et ce Félix-là, je le prenais, oui, pour ma carrière, mais pour cet album-là qui était très significatif, c'est-à-dire que j'ai longtemps fait des reprises. J'ai fait ça toute ma carrière, des reprises. Et j'ai décidé un jour de faire mes chansons à moi, mes histoires à moi, de les raconter en musique. J'ai écrit, j'ai co-écrit, j'ai travaillé beaucoup pour cet album-là, contrairement aux autres albums de ma vie. Et moi, je dis toujours qu'il n'y a pas de hasard dans la vie, il n'y a que des rendez-vous. Et là, mon rendez-vous avec la disque, avec Félix, était dû pour cet album-là, qui est vraiment un album qui a été un tournant dans ma vie, qui m'a fait du bien dans cette tournée-là aussi, parce que à travers ma tournée C'est ma vie, j'accompagnais mon frère Jimmy qui était très malade, qui allait vers la mort et qu'on a accompagné quand il est décédé aussi. Alors on a tout vécu ça avec cette tournée-là, et là d'avoir un Félix en main, je sais pas, il y avait quelque chose de très symbolique qui disait ben bravo, t'as été capable de faire tout ça à travers les dernières années, et tu repars avec ce signe-là qui te dit ben bravo pour pour ton courage aussi, parce que franchement, ça m'a pris beaucoup de courage dans les dernières années pour continuer avec la maladie de mon frère, mais les gens m'ont tellement bien donné que ça se faisait bien.
1: Ben, parlons-en si vous êtes à l'aise avec ça, de ce deuil. Donc, évidemment, on comprend à quel point ça peut être difficile de perdre un frère. Comment vous avez réussi à monter sur scène puis à transmettre une énergie positive au public alors que vous portiez une telle peine?
0: Ben en fait, mon frère Jimmy, faut le dire que son diagnostic est arrivé, il venait d'avoir 47 ans. Mm-hmm. Et il est décédé à 49 ans. Alors, c'était très jeune. Il y a son fils à travers ça aussi. Alors, Jimmy me disait tout le temps, « Guylaine, faut que tu continues. Moi, je veux te voir à TV, je veux t'entendre. Ça me rend fière, les gens me parlent de toi quand je vais faire mes traitements, peu importe. » Alors ça, ça a été premièrement mon point de départ pour continuer et ne pas arrêter. Ensuite, ben quand je mets les deux pieds sur scène, moi, c'est toujours la même affaire. La terre arrête de tourner. J'ai plus de douleurs chroniques, j'ai plus d'âge. J'oublie mes petits plis qui me fatiguaient pendant la semaine. J'oublie tout. Je suis dédiée à 100% au public. Et c'est là que ça m'a fait tellement de bien. Et surtout que je racontais ma vie à moi. Alors, j'étais pas dans un spectacle rempli d'énergie comme je vais faire, exemple, pour I Love Rock'n'Roll, ouais, que je vais faire à l'automne. Probablement que ça aurait été plus difficile. Avec C'est ma vie, dans plein de chansons, je pouvais me poser, me déposer, m'exprimer doucement, parler aux gens. Les gens pleuraient dans le spectacle. Et à un moment donné, tout le monde riait exactement comme moi parce que c'était ça, ce show-là. Alors, ça a été assez simple de faire ma tournée.
1: Vous avez dit que, vous venez de dire que ça aurait probablement pas été possible de faire la tournée I Love Rock'n'Roll à l'époque. Est-ce que on peut présumer donc que vous êtes dans une phase un petit peu plus douce de votre deuil?
0: Oui, absolument. Le deuil se vit d'une façon différente d'une personne à l'autre. Mon deuil est plus doux. Des fois, je suis un peu fâchée. Des fois, je suis un peu enragée contre la vie. Mais en même temps, ben la vie, comme je le dis à tout le monde, oui, elle m'a enlevé mon frère, mais en même temps, elle m'a donné un petit-fils, notre premier petit-fils. Maintenant, il va avoir 3 ans au mois d'août. Donc, à travers toutes ces années-là, on a eu, oui, à apprivoiser la mort, mais on avait le contact aussi et la beauté d'une naissance, d'un petit homme qui tourne autour de nous, qui est extraordinaire. Ça, c'est la vie qui a fait ça. Elle m'a donné le pire, mais le plus beau aussi en même temps pour se faire pardonner. Alors, faut pas que je sois fâchée contre la vie. Des fois, c'est des petits moments qu'on a de découragement. Mais moi, j'essaie toujours de trouver le beau dans tout ça. Je l'ai pas encore trouvé le beau à travers le décès de mon frère. Mm-hmm. Sauf peut-être le fait que notre famille est encore plus unie qu'avant. Mais faut guérir de ça. C'est long, c'est lourd. Mais en même temps, il y a Edouard, son fils, qui vit, lui, encore à travers son père. Donc, nous, on a le mandat de lui montrer que la vie, elle peut être belle, même après la perte de son père. Alors, c'est notre travail à nous comme adultes de faire ça.
1: C'est une magnifique et tragique responsabilité.
0: Oui, absolument. C'est très difficile et c'est pour ça que j'ai décidé aussi de changer ma vie personnelle. Bon, je veux pas qu'on parle de mon déménagement, mais le fait de quitter notre maison familiale, d'aller dans une formule condo qui m'en enlève beaucoup à moi comme femme, comme mère, comme grand-mère sur les épaules. Mais ça, j'en avais besoin aussi après les années que j'ai eues.
1: D'une vie plus légère.
0: Absolument. Je m'enlève la lourdeur que je peux enlever, évidemment, pour faire mon métier d'une façon que, comme d'habitude, c'est-à-dire que j'aime par-dessus tout. Parce que ça, je suis pas tannée de ça, jamais. Alors, la vie est bonne quand même, puis elle est douce, il faut la savourer d'une façon différente.
1: Vous avez mentionné votre petit-fils.
0: Oui, Elliot.
1: J'ai lu que vous trouvez du temps chaque semaine pour être avec lui, c'est vrai?
0: Ouais, dans mon agenda, dans mon calendrier de téléphone, peu importe. Tout le monde le voit, toute mon équipe. Alors, Junior Bombardier qui book toutes mes entrevues, toutes mes affaires.
1: Votre relationniste.
0: Tout le monde voit ça, oui, exactement. C'est écrit, journée famille, des fois on garde Elliot. Ça veut dire on ne touche pas à ça.
1: C'est donc votre priorité.
0: Oui, comme aujourd'hui, notre entrevue, ils n'ont pas le droit de mettre quelque chose pendant l'entrevue. Évidemment, on ne bouge pas ça par respect pour la personne à qui on a confirmé, puis pour moi aussi, parce que moi, je me base là-dessus pour faire ma vie, mon horaire et tout. Ben on déplace pas un spectacle à moins de quelque chose de grave. On ne déplace pas Elliot non plus. Tout le monde le sait, c'est non négociable.
1: C'est tellement beau. Est-ce que c'est important pour vous de lui transmettre certaines valeurs en tant que grand-mère?
0: Oh oui. Moi, les valeurs, pour moi, c'est l'amour de la vie d'abord. Faut savourer notre vie, faut l'aimer, parce qu'elle est belle, elle peut être longue, elle peut être difficile, difficile, mais il faut la savourer. L'amour pour la musique aussi, parce que ça fait partie de ma vie. Mon petit-fils fait déjà des danses de ligne autour de Lilo en pleine semaine. Oui, madame.
1: Il a 3 ans?
0: Oui, il faisait ça. Déjà 2 ans, au jour de l'an passé, avec mes tantes au lac Saint-Jean, il faisait des danses de ligne, il a dansé avec tout le monde. Tout le monde le regardait, on le mettait au centre. Puis là, comme on a fait avec tous les petits-enfants de notre famille...

0: Donc, on est dans le rock des années 80.
1: Oui.
0: Ça représente quoi pour vous, cette musique-là?
1: Moi, c'est la liberté, le plaisir, le fun, du beau fun, comme j'aime le dire. On avait beaucoup de fun dans ces années-là. Et c'est ça que j'ai

0: Mais c'est adorable.
1: C'est adorable. Puis moi, je trouve ça beau qu'il aime la musique. C'est un petit garçon qui est vivant. Il chiale jamais. Il sourit tout le temps. Alors, on a vraiment des beaux moments avec lui. Les traditions familiales, c'est-à-dire de se voir, d'être ensemble, pour moi, c'est hyper important.
0: C'est inspirant tout ça, parce que je reviens à votre horaire très chargé et aux grandes nouveautés de votre année. Vous animez maintenant « Quand le soleil dit bonjour au country » sur ICI Musique, les dimanches de 14h à 16h. C'était votre première émission, dimanche dernier. Vous n'aviez jamais animé à la radio, Guylaine Tanguay. Comment vous abordez ce nouveau rôle-là?
1: Ça, c'est un cadeau qui est arrivé dans ma vie. Quand j'ai eu l'appel pour ça, ça a été spontané. J'ai dit, mon Dieu, ça arrive tellement bien. Je fais un reset personnel dans ma vie. Et là, il m'arrive ça. C'est un nouveau projet. Moi, je carbure aux nouvelles affaires. J'aime ça être en danger un peu, redevenir un peu stressée, parce que je suis une personne qui est très rigoureuse au travail. J'aime beaucoup travailler. J'ai des cases dans ma tête. C'est très structuré. Et faire de la radio, ben, c'est très structuré aussi. Il n'y a pas de hasard. Il faut que ce soit planifié.
0: Il y a un chrono là, qui dicte tout ce qui va se passer.
1: Ben, exactement, presque comme dans ma vie personnelle. Moi, je suis faite comme
0: retrouver.
1: Ça. Oui, puis j'aime ça et je n'ai pas eu aucune difficulté à m'imaginer le public. Mm-hmm. Alors, quand je leur parle dans mon émission, moi, dans ma tête, ils sont là, je les vois, je souris, j'anime encore, là, les gens ne me voient pas, mais j'ai toujours les mains dans les airs, je parle avec beaucoup de passion. Ben, je parle de cette façon-là dans mon émission. Je gère mon émission comme si j'avais de la visite pendant 2 heures. Il faut que je les garde autour de moi. Je leur parle de cette façon-là. Je gère la musique de cette façon-là. Je travaille avec Diane Maheu, ma réalisatrice, qui est là depuis tout le temps. Elle a passé sa vie à faire de la radio, à réaliser des émissions. Et je lui dis tout le temps, faut pas que tu te gênes de me dire si ça, faut pas le faire de même, faut le faire de même. Moi, je suis nouvelle, je veux apprendre. Je suis pas fragile, moi, comme artiste. J'ai besoin qu'on me dise les choses.
0: C'est quoi votre rapport à votre ego?
1: J'en ai absolument pas.
0: Mais c'est utile, un ego, là, pour se défendre. Puis vous m'avez l'air de quelqu'un qui sait se défendre.
1: Tu ne marches pas ses pieds. Les choses se disent toujours pour moi, mais d'une façon gentille et polie. Je sais ce que je peux faire. Et je sais aussi, je connais mes faiblesses aussi. Et mes faiblesses, des fois, sont dans des choses que je n'ai jamais faites, justement, parce que je les connais pas. Et j'apprécie que si Diane me dit ça, c'est peut-être un peu long. Je pense que pour garder le rythme, on pourrait faire ça comme ça. Je suis tellement contente qu'elle me le dise.
0: Sentez-vous qu'on vous protège, parfois, puisque vous êtes une personnalité publique, puisque vous êtes au haut de la hiérarchie du monde country, qui a vraiment le vent dans les voiles en ce moment?
1: Ben, je sens que moi, j'aime mieux qu'ils prennent soin de moi que de me faire protéger et surprotéger.
0: Vous voyez une distinction.
1: Oui, prendre soin de moi, c'est une espèce de... Je trouve que c'est utile. Quelqu'un qui prend soin, ça veut dire qu'il va peut-être te dire aussi des choses qui sont utiles et pertinentes au bon moment.
0: Oui.
1: Mais les gens qui prennent trop soin, des fois, ne disent pas les vraies choses et ils sont juste là autour pour essayer de compenser je sais pas quoi. Et moi, je suis pas très bien là-dedans. Dans ma vie, je l'ai dit à Junior quand j'ai commencé, Junior Bombardier, quand j'ai commencé à travailler avec lui, je veux que tu sois là pour les bonnes raisons, pour les bonnes choses au bon moment. J'aime pas que les gens soient toujours autour de moi. Je suis capable de m'organiser toute seule. Quand j'ai besoin, je vais le demander. Pas que je veux gérer tout et que je veux faire les choses toute seule. Mais je pense que des fois, oui, moi, je vois des artistes qui sont surprotégés.
0: Bien sûr.
1: Ça crée une espèce d'anxiété au moment où ils se retrouvent tout seuls.
0: Ou devant un nouveau défi, comme
1: exactement.
0: Celui que vous connaissez en ce moment.
1: Absolument. Puis moi, ben, j'étais pas comme ça quand j'étais petite. Alors moi, j'ai jamais eu besoin qu'on prenne tant de soin de moi. Je prends plus soin des autres. Dans ma vie, je le fais comme ça. Dans ma vie professionnelle, je suis un peu comme ça aussi. Alors, non, mais l'équilibre est parfait avec Diane. J'y ai tout expliqué ça. Elle me connaît de long en large maintenant et elle prend soin de moi juste assez.
0: Ah, c'est beau. Animatrice radio, c'est pas le seul métier que vous avez ajouté à votre CV dans la dernière année, Guylaine Tanguay. Il y a aussi comédienne parce que vous avez un des rôles principaux dans l'adaptation québécoise de la célèbre comédie musicale Ménopause, dont la tournée a commencé en novembre dernier et se poursuit en octobre prochain. C'est un spectacle qui aborde de front un sujet dont on parle de plus en plus, mais qui a longtemps été tabou. La ménopause, là, le titre nous donner une bonne idée de...
1: C'est un résumé, du sujet.
0: Qu'est-ce que vous sentez de la part du public quand vous chantez la ménopause?
1: Ben, d'abord, on chante, on parle, on danse là-dedans, on fait des back vocals avec les autres filles là, qu'on va nommer tout à l'heure sûrement. Mais moi, je sens ça comme une espèce de connexion qui est très forte et qui est très puissante. Quand on parle de ménopause avec des femmes, on crée une connexion directe. C'est-à-dire qu'on n'est pas là pour se

0: plaindre dans ce spectacle-là. On fait rire avec la ménopause et je pense que les femmes en ont besoin. On est rendu là. La ménopause, avant, on pouvait pas en parler. C'est comme si c'était honteux. Et pourtant, on n'a pas le choix.
1: Je pense souvent aux pauvres femmes qui nous ont précédées puis qui n'avaient pas accès aux informations auxquelles on a accès maintenant. Et je ne dis pas qu'elles sont parfaites et abondantes. Qui n'avaient pas le loisir de discuter entre elles de tout ce qui se passait dans leur corps. Puis je me dis, mais ces pauvres femmes!
0: Mais c'est fou, les générations avant nous n'ont rien dit de ça pendant des années. Et là, c'est le fun parce que nous, ce qu'on voit dans notre salle, c'est les générations qui débarquent en gang.
1: Il y en a
0: alors,
1: plusieurs.
0: Tu peux avoir, oui, t'as la maman là qui est rendue plus vieille, qui la ménopause est terminée. T'as ces filles qui sont en plein dedans. La fille de la fille, elle qui ne sait pas trop de quoi qui parle, mais elle sait ce qui l'attend parce qu'un jour elle va vivre ça. Et nous, on voit tout ça. Puis les femmes qui font des signes de tête quand on nomme des symptômes ou qu'on on joue physiquement à un, on fait un geste qui rappelle un symptôme et là, ça se met à rire en avant. Ça, c'est très beau et je trouve que ça fait du bien. C'est très, très agréable de faire rire les gens.
1: Ouais.
0: Moi, j'adore ça. Moi, la ménopause, j'en parlais avant dans mon spectacle. Ça fait plusieurs années.
1: Vous avez fait une chanson là-dessus, J'ai chaud, pour votre album Country en 2020. On va écouter un extrait parce que ça s'applique à tout le monde, en ménopausée ou pas, J'ai chaud aujourd'hui.
0: Exactement.

0: Et voilà.
1: Ça fait, et voilà, tout est dit.
0: On vient de le dire.
1: Ça fait déjà 6 ans quand même. Oui. J'ai l'impression que la perception du public par rapport à cet enjeu-là, abordé justement là, t'sais, sur scène, à la radio, à la télé, ça a quand même évolué rapidement.
0: Ah oui, ça a changé. Déjà avec tout ce qu'a fait Véronique Cloutier
1: oui,
0: aussi.
1: Avec l'automéno.
0: Oui, ça a apporté des informations. Et à partir de là, je pense que les gens ont été moins gênés de se renseigner, de questionner, parce que c'est gênant quand tu arrives devant ton médecin, tu dis tous tes symptômes, il te regarde puis il dit non, moi je pense pas que tu es en ménopause. Ben moi je pense que oui.
1: Oh.
0: Tu sais, je vais te montrer mes draps, mon oreiller, puis le fond de mes cheveux à chaque matin quand je me lève, puis tu vas voir que c'est pas mal ça. Alors moi, j'ai eu à me défendre aussi pour prouver que j'étais en ménopause, et ça, je trouve ça dommage. Je pense que là, maintenant, on est moins là.
1: Ouais.
0: On est moins là. On peut le dire et on évite, en tout cas, on a de l'aide un petit peu plus rapidement. Mais les filles, dans ce show-là, Claudine Mercier, Catherine Sénard, Geneviève aussi, Charest qui est avec nous, on est 4 femmes différentes, on vit notre ménopause de façon différente. Moi, je suis encore en plein dedans, j'ai plein de symptômes encore, ça n'arrête pas.
1: Puis votre personnage a de la difficulté à vieillir.
0: Oh mon Dieu, oui.
1: Vous, ça vous fait quoi le temps qui passe, Guylaine Tanguay?
0: Moi, le temps qui passe, ben, me dit que je suis d'abord très chanceuse d'être en vie. Puis si je vieillis, c'est que je suis vivante. Si j'ai des plis qui s'ajoutent, c'est que je suis vivante. Et ça, il faut le célébrer. Moi, quand j'ai vu mon frère partir tranquillement, trop jeune, c'est là que j'ai célébré mes plis. C'est là que je suis bien contente de prendre de l'âge parce que je profite de mes filles, de mon petit-fils. Alors moi, j'ai cette chance-là. Alors moi, le vieillissement, c'est un peu comme ça que je le vois. Et le vieillissement physique, j'avoue qu'il n'est pas toujours facile à se voir. Quand on se voit à la TV en HD, c'est fou, là. On voit des choses qu'on savait qu'on n'avait même pas. Là. Moi, j'ai vu des plis que je pensais que j'avais pas à t'élever, tout ça. Alors moi, je me regarde pas, simplement. Je me regarde pas du tout, puis je veux rien savoir. Je me dis, si les gens trouvent que je suis moyenne, pas belle, que j'ai l'air fatiguée, parce qu'on vit ça avec les réseaux sociaux, on a tous les commentaires en direct.
1: Justement, j'étais curieuse de vous entendre là-dessus, parce qu'on a reçu la créatrice de contenu, Pascale Deblois, lundi. Elle nous expliquait qu'elle va bientôt avoir une double mastectomie préventive, puis elle a l'impression que les gens se permettent encore beaucoup de commenter le corps des femmes dans l'espace public, même quand ça touche leur santé, comme dans son cas. Est-ce que c'est quelque chose que vous ressentez aussi, Mila?
0: Ah oui, moi, je le vis tout le temps. Moi, les gens sont très spontanés pour les commentaires sur mes réseaux sociaux. Le monde country, c'est ça aussi. Les gens sont près de nous. Il y a des gens qui se permettent de dire des choses qu'ils diraient jamais si elles étaient devant moi. Mm. C'est souvent, en plus, c'est bizarre à dire, mais c'est souvent des femmes plus âgées.
1: Mm-hmm.
0: Je le dis parce que c'est la réalité. Moi, je vais voir les commentaires, je réponds aux gens. Et des fois, je me permets de répondre à certaines personnes. À un moment donné, un jour, j'ai répondu à une dame, entre autres, mais personnellement, sur son Messenger à elle.

0: Parce que je suis allée voir sa photo, sa photo de profil, c'était une mamie avec plein de petits-enfants autour d'elle. Et pourtant, elle avait fait une critique par rapport à mon corps et par rapport aussi à mes mains, parce que mes mains, avec la fibromyalgie, crochissent avec le temps et tout ça. Puis vraiment, c'était très méchant ce qu'elle avait écrit. Et j'avais dit, bon, d'abord, ma main, je peux pas la placer autrement sur la photo. Je m'excuse pour vous, madame, mais mes mains sont croches. Mes mains étaient comme ça ce jour-là. Alors, j'avais fait un commentaire là-dessus. Et ensuite, sur mon poids. J'avais répondu tout simplement, quelqu'un disait ça à vos petits-enfants que je vois sur votre photo à l'école, vous diriez que c'est presque du harcèlement. Ils n'ont pas le droit de dire ça. Et vous, pourtant, vous le faites envers moi. On est deux femmes, on a peut-être quoi, 14 ans de différence. Moi, je me permettrais jamais de dire ça sur vous. Et vous, vous vous permettez de le dire comme ça, là. Ouvertement sur ma page. Alors, c'est très impoli et je n'accepte pas ça. Alors, je vais vous bloquer, ma chère dame. Et je lui ai dit. Et je bloque les gens automatiquement parce que maintenant, il y en a souvent et je trouve qu'on n'a pas le droit de faire ça. Ça me regarde pas si tu as pris du poids. Ça me regarde pas si tu en as perdu. Oui, moi, j'ai perdu du poids dans les dernières années avec tout ce qui est arrivé, oui. Et en même temps, c'est parce que j'ai décidé de reprendre aussi ma santé en main. Alors, j'ai fait des changements qui m'ont fait perdre du poids. Je suis bien comme ça maintenant. Alors, si vous me dites que je suis laide parce que j'ai perdu du poids, c'est le dernier de mes soucis. Je suis pas belle pour vous, je suis belle pour moi, puis j'ai besoin d'être comme ça pour moi. Mm-hmm. Alors, c'est quand même assez... c'est difficile à supporter tout ça. Comme femme aussi, il faut être faite forte maintenant pour les réseaux sociaux. Vraiment, vraiment.
1: Oui! Puis, vous avez mentionné votre fibromyalgie. Moi, en regardant ce qui s'en vient pour vous cette année, Guylaine Tanguay, la tournée I Love Rock'n'Roll, retour au Clairon, la tournée de ménopause qui reprend, je me demandais comment on fait pour composer avec des douleurs chroniques, puis des tournées comme ça qui exigent d'être sur scène, mais qui exigent aussi des déplacements, de ne pas être chez soi, dans le confort et avec nos outils habituels.
0: En fait, c'est tout l'inverse que je devrais faire pour me faire du bien, pour ma fibromyalgie, mais moi, j'ai constaté avec le temps que moins j'en fais, pire c'est.
1: Ah oui?
0: Alors, avec la fibro, il faut que tu sois très, très actif. Il faut que ton corps soit actif, parce que sinon, il se coince, là, c'est comme si ça, tout devient dur, tout devient difficile, puis ça fait encore plus mal. Et même pour la santé mentale, quand j'en fais moins, je suis plus concentrée sur mes douleurs et c'est très difficile pour le moral. Alors, tout ce que je fais dans ma vie m'aide aussi. Je prends pas de médicaments pour la fibromyalgie, j'en prends plus. Ça, c'est un choix que j'ai fait. J'endure mes douleurs. Des fois, j'ai des crises qui durent plusieurs jours. L'autre fois, ça a duré 2 semaines. Une crise de douleur très intense. Je vivais avec ça tous les jours, mais quand j'arrive sur scène, là, on dirait que l'adrénaline embarque, j'oublie tout ça. Et que là, c'est comme si j'avais pris une grosse dose de médicaments là, intraveineux et que ça fait du bien. Là. C'est comme ça que ça me fait mon métier. Alors, j'arrêterai jamais parce que c'est pire. Et ça, je l'ai prouvé et je l'ai vécu pendant la pandémie. Où est-ce que j'étais chez moi? Je travaillais plus du tout. Et les douleurs étaient pires. J'avais mal partout. Et là, c'est le moral qui en prend un coup. Alors, j'ai pu le tester avec la pandémie. Ça a eu ça de bon pour moi. Ça me prouve que c'est pas mon travail qui me fait souffrir. C'est vraiment, je suis atteinte de ça et c'est comme ça. Je le vis. Je fais attention à moi quand même, mais mon travail me fait... je pense que mon travail me soigne.
1: Ah, c'est beau. Pour terminer très rapidement, une question qui pourrait être utile pour toutes les personnes qui vont prendre la route des vacances cet été. Comment vous faites pour vous désennuyer quand vous faites de la route en tournée, Guylaine?
0: D'abord, je travaille souvent sur mes émissions. J'en profite pour faire mes textes, j'en profite pour trouver mes chansons.
1: Mais ça s'applique moins pour les gens en vacances.
0: Liste, oui. Pour
1: j'espérais
0: ceux qui sont en vacances, moi, je pense qu'il faut qu'ils se fassent des playlists qui leur font du bien.
1: J'aime.
0: Des chansons qu'ils aiment, peu importe le style, ça fait du bien. Il faut que tu chantes à tue-tête, faut que tu changes les idées. La musique, c'est une thérapie. Alors, profitez-en pour faire de la musique, pour chanter à tue-tête, même si vous chantez mal.
1: Un autre rappel, juste pour moi. Merci, Guylaine Tanguay. Vous serez en spectacle partout au Québec avec votre tournée I Love Rock'n'Roll, retour au Clairon. Toutes les dates sont sur votre site web, guylainetanguay.ca. On peut aussi vous retrouver les dimanches de 14h à 16h à l'animation de Quand le soleil dit bonjour au country sur Ici Musique. C'était un plaisir de passer du temps avec vous, chers collègues.
0: Plaisir partagé. Merci beaucoup.
1: Bonne journée.

0: La vie va vite, l'actualité aussi. Alors, on va prendre le temps de revenir à la base de deux concepts souvent nommés « pas toujours compris ». On retrouve le duo composé de Rachel Chagnon, professeure au département des sciences juridiques de l'UQAM et doyenne de la Faculté de sciences politiques et de droit, puis David Robichaud, professeur au département de philosophie de l'Université d'Ottawa. Bonjour!
1: Bonjour!
0: Contente d'être avec vous en ce matin caniculaire. David Robichaud, sur quel concept vous allez jeter la lumière aujourd'hui?
2: Ben, j'ai vu beaucoup de gens déménager dans la chaleur et la douleur hier avec les risques d'orage. Donc,
0: beaucoup de compassion pour ces personnes.
2: Puis encore plus pour ceux qui n'ont pas eu le privilège de déménager hier.
0: Absolument.
2: Donc, la fameuse question de la pénurie de logements. Donc, on va revenir sur la pénurie de logements. Il y a une étude qui est sortie de l'Observatoire du Grand Montréal sur 43 régions urbaines en Amérique. Montréal et Québec se classent respectivement 42 et 43e, donc bonne dernière pour la disponibilité des logements.
0: Ah oui!
2: Donc, pas de surprise quand on apprend qu'il y a 3000 foyers qui n'ont pas encore trouvé de logement pour emménager le 1er juillet.
0: Non, mais ma surprise existe quand même parce que Radio-Canada a publié cette semaine une analyse avançant qu'il y a quelques milliers de ménages québécois qui se trouvent sans logement, alors qu'il y a près de 100 000 logements inoccupés dans la province.
2: 25 000
0: donc,
2: juste à Montréal.
0: Qu'est-ce qui se passe? C'est ce qu'on va essayer de comprendre.
2: On va essayer de comprendre.
0: Rachel, vous allez honorer une promesse. Aujourd'hui, ben, promesse, le mot est peut-être fort, là, mais il y a quelques...
3: Un engagement,
0: voilà. Plus de nuances. Il y a quelques semaines, ce qui s'est passé, c'est que vous êtes revenu à la base de la démonstration de la preuve. Mm-hmm. C'était une idée inspirée par une enquête publiée dans la presse sur le meurtre irrésolu de Rachel Ratmall. D'ailleurs, il y a du nouveau dans ce dossier-là. Le suspect principal fera l'objet d'une enquête judiciaire en Guinée. Tout ça grâce au travail de la journaliste Isabelle Haché, il faut le souligner. Je vous avais demandé, lors de cette chronique-là, de nous expliquer le fameux doute raisonnable, mais il restait probablement 12 secondes, donc c'était une mauvaise idée de ma part. Mais aujourd'hui, vous allez répondre à ma demande, puis là
3: tout
0: encore, ça fait écho à l'actualité des derniers jours.
3: Bien, en fait, ce qui est fascinant avec le doute raisonnable, comme avec tous ces concepts issus du droit criminel et pénal, c'est que ça fait toujours écho à une certaine actualité, parce qu'on passe notre vie à entendre parler de procès. Il y a le procès des personnes qui seraient à l'origine de l'assassinat de Daniel Langlois, qui va commencer sur l'île de la Dominique. Il y a le procès de ce fameux Guinéen qui commence, qui peut-être sera ou ne sera pas. Et on célèbre aussi, en fait, on a appris aussi la mort de Valérie Fabricante, qui est ce professeur en génie à Concordia à l'origine d'une des plus grosses tueries en milieu universitaire au Canada, et dont le procès avait fait l'objet vraiment d'une couverture médiatique.
0: On peut même penser à Daniel Jolivet. Qui aurait été emprisonné à tort pendant 33 ans.
3: Oui, qui attend qu'on détermine son sort et aura-t-il ou pas un nouveau procès.
0: Oui, une libération qui passerait de provisoire à permanente.
3: Exactement. Donc, le procès fait partie de nos vies et fait aussi partie de nos vies la question de cette fameuse preuve criminelle qu'on veut démontrer au-delà de tout doute raisonnable. Et c'est là que vous m'avez demandé, mais c'est quoi le doute raisonnable? Qu'est-ce que ça mange en hiver? Donc, j'ai trouvé ça m'a permis de revenir aux racines de cette idée-là et j'ai trouvé ça très intéressant. Bon, tout d'abord, commençons par la définition du doute raisonnable.
0: S'il vous plaît.
3: Bon, le doute raisonnable, c'est un doute éclairé par des données factuelles. En fait, on définit le doute raisonnable comme étant un doute qui subsiste ou pas à partir de données, de preuves qu'on a offertes ou pas dans le cadre d'un procès criminel ou pénal. Donc, le doute raisonnable permet à un juge ou à un jury de déterminer si il conserve ou pas un doute que la personne qui est devant lui aurait ou pas commis le crime dont on l'accuse.
0: Je comprends.
3: Plus précisément encore, en 1997, la Cour suprême du Canada a vraiment essayé de quantifier un peu ce que pourrait être le doute raisonnable en rappelant qu'un doute raisonnable, c'est un doute qui peut pas être fondé sur la sympathie, sur les préjugés, sur les biais, et qu'on doit demander, on doit spécifier vraiment au jury que le jury doit s'attacher aux faits qui sont devant lui et faire son évaluation de son niveau de conviction par rapport à la culpabilité de quelqu'un à partir des faits de la preuve et de la cohérence de la preuve qui lui est présentée.
0: Donc ça a été précisé en 1997?
3: Oui.
0: Alors, avant 1997, c'était quoi le doute raisonnable?
3: Ben, je pense qu'il l'appliquait pas mal de cette façon-là, d'une manière ou d'une autre. Mais
0: okay,
3: c'est parce qu'en 1997, on est dans le cadre d'un procès en fraude totalement inintéressant par ailleurs, où le juge va expliquer au jury que le jury doit justement déterminer si la preuve le convainc au-delà de tout doute raisonnable. Et le juge va faire un peu l'erreur, c'était peut-être qu'il voyait pas ça comme une erreur, c'est la Cour suprême qui lui a dit que c'en était une, de dire au jury, prenez le sens courant des mots doute et raisonnable, mettez ça ensemble, puis ça, c'est le doute raisonnable. Et la Cour suprême a trouvé que c'était un peu court comme explication.
0: Si j'avais été membre de ce jury, je me serais dit, oh, est-ce que je comprends bien c'est quoi être raisonnable? Je sais pas.
3: Mais visiblement, il y avait un enjeu, puisque les avocats de la défense ont efficacement réussi à faire avorter décision en disant, ben non, mais c'est pas suffisant de dire un jury comme ça, allez chercher dans le dictionnaire, puis vous trouverez des réponses à vos questions. Quoique. Mais donc, le doute raisonnable, c'est ça. C'est un doute en droit. Le doute raisonnable dans son sens juridique est un doute qui est nourri ou éclairé par les faits ou l'absence de factualité. Donc, et si on revient maintenant à l'origine, parce qu'une fois qu'on a donné la définition du doute raisonnable, la question qu'on pourrait se poser, mais c'est depuis quand?
0: Oui, ça vient d'où?
3: Devenu raisonnable? En fait, ce qui est intéressant, c'est que le doute raisonnable va émerger surtout dans la Grande-Bretagne du 18e siècle, parce que faut penser qu'à partir du 10e, 11e siècle, en Grande-Bretagne, on va commencer à avoir les procès devant jury. Et à l'époque, pendant toute une partie du Moyen-Âge, le procès devant jury se fait alors que le jury accepte de mettre son âme en gage, parce que le jury s'engage à ne condamner qu'une personne qui est réellement coupable, parce que s'ils condamnent un innocent par erreur, il se pourrait qu'ils finissent leur jour en enfer, que leur âme soit damnée éternellement. Parce que, en fait, c'est la grâce de Dieu qui nous éclairait, qui nous aidait à trouver la bonne réponse ou la bonne solution. Arrive le siècle des Lumières, où là, des grands penseurs en France, en Grande-Bretagne, en Allemagne, vont nous dire, ben non, là, faut se détacher des croyances.
0: On repose un peu moins sur le diable comme caution morale.
3: Exactement. On se détache de la religion pour rentrer dans le monde de la raison. Le siècle des Lumières, c'est un siècle qui célèbre l'émergence de la preuve scientifique et des pratiques de la science. C'est un siècle qui rejette le monde des émotions, un monde féminin vu comme plus primitif, comme moins évolué cérébralement. Pensez à des gens comme Blaise Pascal, pensez à des gens comme Diderot. Et arrive dans ce contexte-là, cette idée-là que le procès est un acte de raison, que c'est pas quelque chose qui est basé sur qui est sanctifié par une certaine volonté divine de faire naître la justice, mais que ça peut être une justice humaine éclairée par la raison et la scientificité. Et dans ce contexte-là, on va de plus en plus voir des adresses au jury où on demande au jury d'aller au-delà de tout doute raisonnable. On a même aujourd'hui le concept de la personne raisonnable dans le Code civil du Québec qui remplace le concept du bon père de famille.
0: Un instant. Wow! C'est quoi la personne raisonnable?
3: C'est une personne qui prend des décisions d'une manière cohérente, diligente et basée sur une certaine forme de normalité. Donc, une personne relativement prudente et diligente, qui réussit à prendre des décisions qui ne sont pas aléatoires, mais qui ont une base un peu sérieuse.
0: Okay.
3: Qui ont des bases un peu sérieuses.
0: Okay.
3: Donc, en gros, c'est là qu'on essaie d'aller. Donc, en fait, quand on y pense, quand on regarde un peu de plus près, ce qu'on arrive à comprendre, c'est que prendre une décision dans le cadre d'un procès, c'est une étape difficile. Donc, il faut trancher dans quelque chose. Et il y a une conséquence à ça qui peut s'avérer grave et sérieuse pour, si on est dans un cadre d'un procès criminel et pénal, on va avoir quelqu'un qui va être condamné puis qui va aller en prison. Donc, il faut donner des outils à la prise de décision, ne serait-ce que pour les gens puissent prendre cette décision-là avec une certaine paix d'esprit.
0: Oui, dormir après le procès, mon doux. Ouais.
3: Exactement. Donc, ce qui est intéressant du doute raisonnable, c'est que ça apporte ça, parce que là, on offre à des gens des outils qui brident un peu leur monde des émotions, puis qui les enjoint ou qui les encourage à attacher à leur prédisposition à aller dans un sens ou dans un autre, des éléments plus factuels, plus extérieurs à leur propre vision, plus objectifs.
0: Oui, est-ce que c'est pas utopique de croire qu'on peut mettre de côté nos émotions?
2: Ouais. Parler d'objectivité, de neutralité.
0: Ouais.
2: Nos réguliers là, qui m'ont entendu à ce micro, j'ai dit à quelques reprises, on n'a pas un accès direct aux faits, on a toujours une interprétation particulière des faits. Donc, il y a des études qui démontrent, par exemple, que si on est face à une étude qui a été faite en France, un jeune arabe et un jeune blanc qui sont accusés du même crime, on nous donne des éléments justement qui visent à semer un doute raisonnable. Et le doute raisonnable n'est pas le même du tout quand on évalue les probabilités que ce soit vrai que le jeune blanc ait fait ce qu'il dit avoir fait versus le jeune arabe. Donc, les mêmes faits sont analysés ou interprétés de manière différente. On est un peu plus exigeant envers certains qu'envers d'autres. Donc,
3: il y a le biais d'indulgence qui existe. Le biais d'indulgence, c'est comment on va avoir tendance à être un peu plus laxiste à l'égard des fautes commises par des gens qui nous ressemblent qu'à l'égard des fautes commises par des gens qui nous ressemblent pas. Ça a été testé des dizaines et des dizaines de fois. Puis, évidemment, il y a toute la question de quand tu référais aux jeunes arabes, de ces gens qui n'ont pas le même capital symbolique puis qui arrivent à procès et leur voix n'est pas entendue ou n'est pas entendue, n'est pas considérée comme étant ayant la même valeur parce qu'ils ont la malchance d'appartenir à un groupe qui n'a pas cette reconnaissance symbolique-là.
0: Donc, toute personne n'a pas la même crédibilité, qu'importe les faits qui nous sont soumis.
3: C'est ça. Exactement. Donc, parfois, ça va être contextuel. T'sais, si moi, je m'en vais dans un colloque d'astrophysiciens puis que je décide d'aller prendre la parole pour aller leur expliquer l'astrophysique, je ne serai pas crédible. C'est normal. Mais dans un colloque
0: de droit masculin,
3: je pourrais être considérée moins crédible aussi. Ça serait un peu plus problématique. Mm-hmm. Mais j'ai des collègues qui pourraient vous parler de ça, d'aller parler à une conférence où il y a des juges, puis que ça fait expliquer le droit par les juges alors que t'es prof de droit, là, ça existe. Mais tout ça pour dire que le critère du doute raisonnable n'est pas un critère béton, là. C'est faut que tout le monde prenne vraiment conscience qu'on essaye d'amener un juge ou d'amener un jury à se détacher de certains de ses préjugés en l'invitant à se pencher davantage sur les données factuelles qui sont devant lui pour prendre une décision. Mais parfois, les données factuelles, faut les interpréter. Puis, comme le disait David, on a tous un prisme. Puis, si je reviens à une autre chronique et à ma fée Clochette, puis on parle de l'effet fée Clochette, il y a toujours une distance entre nous et l'effet brut. Tout le temps. Et ça, faut jamais perdre ça de vue.
0: C'est un bon rappel
2: est-ce qu'on n'aurait pas besoin d'anonymat dans ce cas-là pour être capable d'évaluer s'il y a ou non d'autres raisonnables plutôt que d'être face à
3: grande révolution dans le monde des tribunaux.
0: Merci pour cette petite note ajoutée à la boîte à idées du droit.
2: Mettons ça quelque part.
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0: Merci, Rachel Chagnon, de m'aider, moi, personnellement, à comprendre le droit un peu mieux à chaque semaine. Je suis certaine qu'il y a beaucoup de personnes dans notre auditoire que ça aide aussi. David Robichaud, maintenant, vous allez nous aider à revenir à la base de la pénurie de logements.
2: Ben oui, d'un côté, pénurie de logements. De l'autre côté, Radio-Canada qui nous apprend qu'il y a 25 000 logements disponibles, inoccupés à Montréal. D'abord, une pénurie côté logement, il faut l'aborder un peu comme on aborde le chômage. Donc, du chômage, il va toujours y en avoir. Il y a des gens qui perdent leur emploi, qui sont pour une courte période en recherche. Donc, on a un peu le même phénomène. Au Québec, on déménage tous ou presque tous le 1er juillet. Donc, ce qu'on appelle les pénuries frictionnelles, c'est-à-dire le temps de se retourner de bord puis de trouver un appartement, quand tout le monde cherche en même temps.
0: C'est un défi logistique.
2: C'est un peu plus compliqué. Ouais. Donc, il y a probablement sur les 3000 foyers qui n'ont pas encore trouver des gens qui vont trouver dans les jours qui viennent. Donc, ce n'est pas un indicateur qui est très, très, très efficace là, pour avoir une idée vraiment de la pénurie de logements. Il y a une pénurie d'appariement aussi. Donc, un logement, c'est bien beau qu'il y ait des logements disponibles et qu'il y ait des locataires à la recherche, mais il faut qu'il y ait il faut que les deux
0: se rencontrent.
2: Puis que ça soit conforme aux attentes. Donc, un des problèmes qu'on observe présentement, c'est qu'il y a beaucoup d'appartements disponibles qui sont relativement dispendieux, trop dispendieux. Donc, la pénurie, c'est pas vraiment une pénurie de logement, c'est une pénurie de logement abordable. Et donc, ça, d'une part, ça règle une partie des, pas du dilemme, mais de l'espèce de contradiction qui existe entre la crise du logement et les logements non occupés. L'autre élément, c'est la dimension géographique. Donc, il y a des régions, il y a des coins de l'île où il y a beaucoup de logements qui sont mal desservis par le transport en commun, qui sont pas des endroits idéaux pour des familles, par exemple. Donc, on peut comprendre que ça ne sera pas nécessairement des options pour des gens qui cherchent des loyers. D'où vient cette espèce de pénurie-là? Donc, pourquoi est-ce qu'on observe cette pénurie-là depuis des années?
0: Depuis des années, à chaque été, à cette période-ci, on en discute, mais effectivement, les chiffres ne font que grimper. Ouais. Puis, on sent la précarité des gens augmenter aussi.
2: Oui, tout à fait. Et c'est ça, la précarité dans la situation des individus augmente et les coûts de l'immobilier augmente. Donc, on est dans une situation, en fait, où, évidemment, on ça pourra pas faire autrement que de s'empirer. Il y a un élément qui est super important de comprendre avec l'immobilier, c'est que l'immobilier, ça peut être vu de deux façons. D'une part, c'est un bien vital, il faut un endroit pour habiter, et d'autre part, c'est un investissement.
0: Une façon de s'enrichir.
2: C'est une façon de s'enrichir et une façon d'assurer nos vieux jours. Et là, ben souvent, on présente ça comme étant tous des gens extrêmement riches qui abusent de bon. Pour plusieurs personnes, c'est leur fonds de pension en fait. Donc, la valeur de leur maison, c'est ce qui va leur permettre de vivre une fois leur vie professionnelle terminée. Et le problème, en fait, c'est que mettre l'accent sur, disons, promouvoir l'immobilier comme investissement, ben ça nuit à l'immobilier comme besoin de base et vice-versa.
0: Comme droit.
2: Comme droit, exactement. Et on a mis beaucoup l'emphase sur l'immobilier comme investissement en stimulant la demande. Donc, quand on voit qu'il y a une pénurie, généralement, ce que les gouvernements font, c'est de mettre l'emphase sur augmenter un peu le pouvoir d'achat ou le pouvoir de paiement en fait, des locataires. Donc, on va donner des crédits d'impôt, on va baisser les taux les taux d'intérêt, on va augmenter la période sur laquelle on peut amortir, payer une hypothèque. Mm-hmm. On va donner de l'argent aux locataires justement pour les aider à assumer les hausses de loyer, etc. Le problème, en fait, c'est que ces solutions-là font juste empirer à moyen et long terme le problème. On donne davantage de moyens aux individus pour compétitionner sur le marché de l'achat ou de la location. Donc, l'année suivante, on se retrouve à la même situation qu'on avait l'année précédente, mais avec 50 ou 100 $ de plus par loyer mensuel. Donc, ce qu'il faut faire, en fait, c'est pas stimuler la demande, c'est stimuler l'offre, en fait. Il faut faire en sorte qu'il y ait plus de loyers disponibles.
0: Et là, et des loyers abordables.
2: Et des loyers abordables, bien, David. Tout à fait, tout à fait. Et le premier réflexe qu'on a, c'est de dire, ben, il faut construire. Et il y a un élément qui est super intéressant, c'est que la rareté, donc l'augmentation du prix de l'immobilier est basée sur la rareté. Il y a plus de rareté maintenant qu'il y en avait il y a quelques années en raison de l'augmentation de la population, etc. Et cette rareté-là n'est pas une fatalité, en fait, elle découle de décisions politiques qu'on a prises.
0: Ben oui.
2: Donc, d'avoir des quartiers avec des maisons unifamiliales, d'avoir des quartiers où il y a maximum 2 étages ou 3 étages dans certains quartiers, d'avoir des zones de verdure de 30 ou 40 ou 50 % du terrain.
0: Pas pouvoir avoir un deuxième logement sur un terrain.
2: Exactement. Et toutes ces décisions-là, en fait, qui sont basées sur des valeurs qu'on a, sur des bonnes idées, en fait, tout le monde veut une ville à hauteur humaine, tout le monde veut une ville verte, tout le monde veut une ville où la qualité de vie est exceptionnelle. Le problème, en fait, c'est que ben, de ce côté-là, on prend des décisions qui avantagent les propriétaires, ceux qui ont déjà un pied à terre dans un appartement, mais on minimise le nombre de logements qui sont disponibles pour l'ensemble de la population. Donc, il faut trouver un compromis qui va être un peu plus neutre, si on veut, entre avantager les propriétaires et avantager les locataires.
0: Est-ce qu'il y a des endroits où on réussit à le faire mieux qu'ici?
2: Plusieurs endroits. Et pour une fois, c'est pas les pays scandinaves, donc je suis content de prendre des exemples.
0: Au Danemark, le quart des logements à Copenhague sont à loyer modique.
2: Hors marché, oui, enfin. Tout à fait. Mais puis, en fait, j'ai pris des exemples qui sont très, très, très faciles de mettre en place parce qu'on n'a pas besoin d'un investissement de plusieurs millions de, justement, créer des HLM ou autre chose. Donc, la Nouvelle-Zélande, aux prises avec un problème de pénurie de logements, a décidé de changer le zonage. Donc, ils ont dit, au lieu d'avoir des maisons unifamiliales, vous pouvez bâtir jusqu'à 3 étages. Près des axes routiers, vous pouvez bâtir presque de manière illimitée. Il va y avoir aussi la possibilité, justement, de bâtir 2 logements sur un même terrain. Oui. Donc, la construction de mini-maisons à l'arrière des maisons est devenue quelque chose de très, très populaire et ça a réglé à toute fin pratique le problème. Le Texas, en fait, qui n'est pas reconnu pour
0: que
2: être...
0: Que vous citez rarement comme exemple.
2: Exactement, mais là, on ne boudera pas notre plaisir. Donc, eux, ils ont décidé d'opter pour la délivrance de permis de manière très, très rapide. Donc, on n'a pas nécessairement éliminé énormément de critères. On a éliminé l'obligation d'avoir des places de stationnement, mais, et ça a déjà enlevé beaucoup de pression et permis de construire davantage de logements. Une chose qu'il faut éviter, aux États-Unis, les fameuses gated communities, les communautés fermées, on pense souvent que c'est pour des raisons de sécurité. Il y a plusieurs cas, en fait, où ils ont mis en place des gated communities parce que les municipalités rendaient impossible la construction de maisons. Et donc, en ayant un projet qui est privé, ben là, on fait ce qu'on veut. Donc, ça, c'est ce qu'il faut éviter de faire. En fait, il faut éviter que, finalement, le seul recours ou la seule solution qui soit à la portée des constructeurs, ce soit de justement se construire des espèces de petits coins. Exactement.
0: Donc, vous n'étiez pas capable de nous donner un exemple américain sans donner un contre-exemple, David? C'est ce que je dois retenir.
2: Il y a quand même un minimum qu'il faut respecter.
0: C'était super intéressant. Merci beaucoup, Rachel Chagnon et David Robichaud. Je rappelle que vous êtes respectivement professeur au département des sciences juridiques de l'UQAM, puis doyenne de la faculté de sciences politiques et de droit, et professeur au département de philosophie de l'Université d'Ottawa. On se retrouve bientôt tous les trois. De notre côté, qu'est-ce qui se passe aujourd'hui? Ah, dans quelques minutes, on accueille une recrue dans notre trio d'expérience. Pierre Curzi ne pouvait pas être là. On l'a remplacé par Rémi Trudel. Donc, il sera avec Louise Deschâtelet et Hélène David pour commenter l'actualité. On va parler de gestion de nos poubelles, des finances des artistes. On va aussi parler des campagnes de sensibilisation sur OnlyFans. Saviez-vous qu'on peut parler...
3: Oui, de la porno engagée pour l'environnement.
0: Exactement. On parlait des changements climatiques grâce à la porno. Oui, bien, tout le monde n'est pas d'accord en studio que c'est du progrès, Rachel. Écrivez-nous si vous avez une opinion là-dessus. Point de repère @radio-canada.ca ou la bulle de conversation de l'application Radio-Canada Audio qui est toujours là pour vous. À tout de suite.

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5: Bonjour, ici Marie-Michèle Bordua. La première ministre Christine Fréchette confirme la création d'un programme pour faciliter l'accès à la propriété à moindre coût. Québec veut construire de nouveaux quartiers de maisons préfabriquées. Ces quartiers pourraient être construits dès l'automne et au moins 75 % des unités seront vendues moins de 350 000 $. Christine Fréchette explique la contribution de son gouvernement à ce projet.
6: Concrètement, là, ce qu'on va faire, c'est qu'on va financer les infrastructures municipales en eau nécessaires pour les projets de développement résidentiel. Donc, on va stimuler, en fait, la construction de nouvelles habitations dans toutes nos régions du Québec, que ce soit pour des logements, pour des condos ou pour des maisons. On va ainsi encourager la construction de quartiers de maisons préfabriquées partout au Québec, en collaboration avec les municipalités.
5: Et par ailleurs, c'était une promesse du gouvernement Fréchette, le programme de l'expérience québécoise. Il est réactivé pour une période de 2 ans. Mais plusieurs dénoncent la nouvelle mouture de ce programme jugée trop restrictive. Alexandre Lepoutre a préparé ce qui suit.
7: Depuis le mois de janvier, j'ai plus le droit de travailler.
8: Et Stéphanie Ronolo, mère de 2 enfants, attendait le retour du PEC avec impatience. Mais elle vit aujourd'hui une déception.
7: Le PEC ne revient pas. Pour moi, c'est une fausse réouverture.
8: Sous la pression du milieu des affaires, notamment, Christine Fréchette a confirmé le retour du programme de l'expérience québécoise pour 2 ans.
9: Un retour heureux et d'autre part, c'est un retour décevant.
8: Car le programme est loin d'avoir pleinement ressuscité, souligne l'avocat en immigration Yves Martineau.
9: Les critères réglementaires sont presque les mêmes, sauf pour cette exigence additionnelle qui est quand même significative pour bien des candidats.
8: Celle pour les travailleurs d'occuper un emploi au moment de déposer la demande. Or, plusieurs immigrants ont justement perdu leur travail depuis l'abolition du PEC.
7: Entre-temps, on a perdu nos permis de travail, on a perdu nos statuts.
9: Il y a eu des orphelins rescapés, il y a des orphelins qui demeurent oubliés.
8: De son côté, le ministre de l'Immigration, François Bonnardel, faisait cette promesse.
10: Mais tout le monde, qu'on me comprenne bien, tout le monde qui va déclarer son intérêt va être traité.
8: Mais Stéphanie Ronolo déplore de ne plus être admissible.
7: Je me sens jetable alors que j'ai tout fait pour réussir mon immigration. J'ai choisi le Québec, j'ai choisi d'immigrer ici, j'ai choisi de participer économiquement à la vie du Québec. Mes enfants vont à l'école ici, on a notre vie ici.
8: Les demandes d'admission se feront par phase. Québec dit vouloir respecter ses cibles annuelles en matière d'immigration. Ici Alexandre Lepoutre, Radio-Canada, à Montréal.
5: Des dizaines de milliers de foyers sont toujours privés de courant en Ontario et au Québec en raison des orages violents d'hier soir. La région d'Ottawa-Gatineau a été particulièrement touchée. Voici la météorologue chez Environnement Canada, Marianne Pelletier-Champigny.
11: La station là, d'Ottawa rapporte là, un 110 mm de pluie en environ 4 heures, ce qui est quand même énorme. J'ai trouvé là aussi là, qu'il y aurait eu de la grêle là, qui pourrait aller jusqu'à 4 cm de diamètre là, qui est tombée.
5: Le temps chaud et instable sur l'est du pays se poursuit. Au moins 18 personnes sont mortes et près de 100 autres ont été blessées dans une frappe russe sur la capitale ukrainienne. La Russie a lancé des dizaines de drones et de missiles la nuit dernière. Les habitants de Kiev ont pris d'assaut les abris souterrains et les stations de métro pour se réfugier. Plusieurs personnes seraient toujours coincées sous les décombres. Le maire évoque l'attaque la plus massive contre la capitale ukrainienne depuis le début de la guerre. Il y a 1 000 jours, le Hamas lançait une attaque sur le sud d'Israël qui a fait environ 1 200 morts. Les représailles israéliennes ont fait au total 73 000 morts. Le gouvernement de Benjamin Netanyahou n'est pas associé à cette journée de commémoration officieuse, d'autant que sa stratégie dans la bande de Gaza est désormais ouvertement critiquée par l'ancien responsable du comité des otages et des personnes disparues, Thibault Lefebvre.
12: Nitsan Alon est général de réserve. Peu après le massacre du 7 octobre, il est chargé du dossier des otages et il se retrouve alors au cœur des négociations pour leur libération. Cette semaine, dans le cadre d'une grande conférence annuelle sur la sécurité de l'État, il a lâché une bombe. Selon lui, la guerre à Gaza aurait pu être arrêtée avant et plus grave, une partie de la quarantaine d'otages morts en détention aurait pu être sauvée.
13: Le gouvernement israélien a refusé des accords par le passé, des accords ficelés, complets, au nom de la recherche d'une victoire totale. C'est à mon avis un mensonge. Il n'y avait rien de sérieux dans cette affirmation. Le gouvernement a systématiquement opté pour des accords partiels pour permettre que les combats continuent.
12: Signe des tensions au sommet de l'État, le parti de Benjamin Netanyahou, le Likoud, a très vite réagi. Le Premier ministre a, selon ses porte-paroles, bien fait de ne pas suivre les recommandations de Nitsan Alon. Il l'accuse d'avoir divulgué des informations confidentielles et d'avoir voulu, je cite, « se soumettre aux conditions du Hamas ».
5: C'était Thibault Lefebvre. Voici maintenant les prévisions de la météo avec Véronique Mérand.
14: Une autre journée chaude et humide avec cet avertissement de chaleur toujours en vigueur pour l'ensemble des secteurs sud-centre du Québec sous un ciel variable. 40% c'est la probabilité d'averse, le risque d'orage. Des orages peuvent être forts par endroits, ça reste à surveiller. Venteux de l'ouest, heureusement, ça aide un peu, 20-40 km.

0: Et les informations, il fait actuellement 27 degrés à Montréal.
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0: Et moi, ce dont j'ai envie en ce moment, c'est de faire le tour de l'actualité avec des gens d'expérience. Mais notre trio est différent cette semaine. On est toujours avec la comédienne et courriériste Louise Deschâtelet.
1: Bonjour.
0: L'ex-psychologue et politicienne Hélène David.
2: Allô.
0: Mais c'est Rémi Trudel qui remplace notre bon Pierre Curzi. Bonjour, Rémi.
3: Quel plaisir d'être là.
0: Oh, là, je vais prendre quand même quelques secondes pour glisser quelques mots au sujet de votre CV. Parce que c'est important qu'on comprenne d'où vient votre regard d'expérience, oui. Monsieur Trudel. Je prends une grande inspiration, ça va y aller. Vous êtes professeur associé à l'École nationale d'administration publique. Vous avez été député du Parti québécois entre 1989 et 2003, période pendant laquelle vous avez été ministre des Affaires municipales, ministre de l'Agriculture, des Pêcheries et de l'Alimentation, ministre de la Santé et des Services sociaux, ministre responsable des Affaires autochtones, ministre des Relations avec les citoyens de l'immigration et ministre responsable de la politique de la natalité. Vous avez préféré être ministre de quoi, Rémi?
3: Bien, vous êtes franchement le ministre de l'Agriculture, des Pêcheries et de l'Alimentation. C'est tout un monde. C'est tout un monde. Et ce sont les gens de cette... les personnes de cette sphère-là, ce sont des gens fidèles.
0: Oh.
3: Des gens qui sont loyaux. Et des gens avec qui c'est le poignet de main fait office de contrat.
0: Hein? OK, mais ça me donne le goût de m'inscrire à l'amour et dans le pré. Merci de venir commenter 5 sujets d'actualité avec nous aujourd'hui. Avant qu'on jase de gestion des poubelles, d'argent, de bureaucratie, du 24 Sussex Drive, puis de campagne de sensibilisation sexy, je veux qu'on parle de Louise Deschâtelet. C'est soir de première pour la pièce Fleur d'acier. Louise, mm-hmm. Vous êtes la distribution de la pièce de Robert Arling, traduite par Michel Tremblay, mise en scène par Alain Zouvier. Comment vous vous sentez ce matin?
1: Un peu nerveuse. Disons, mais on a eu une avant-première hier soir avec un tout petit public d'une vingtaine de personnes et ça a très bien fonctionné, mais ça reste fragile encore parce qu'on est toutes, pour la première fois, obligées de coûte que coûte de passer à travers soit des blancs de mémoire ou des gestes mal à propos qui sont posés en scène parce que on s'est pas déplacé de la bonne façon. Alors on est dans ça, mais on a un très grand plaisir de commencer enfin avec le public et de l'entendre rire.
0: Ben je suis excitée pour vous et je suis surtout reconnaissante que vous preniez du temps pour l'émission, même si c'est une journée super importante et stressante pour vous. Donc merci Louise.
1: Ça me fait plaisir.
0: On va continuer à parler de culture avec notre premier sujet. Dans les derniers jours, le Journal de Montréal a publié un grand dossier sur les finances des artistes québécois et québécoises. On y apprend que ça va particulièrement mal depuis la pandémie. Je vais citer le journaliste Cédric Bélanger. Selon les données les plus récentes de l'Institut de la Statistique, le salaire annuel moyen des artistes s'élevait à 20 787 $ en 2021. Pendant ce temps-là, en 2025, les salariés québécois ont poché en moyenne 65 888 $. Il nous apprend aussi qu'à l'Union des artistes, le revenu annuel moyen des près de 7100 membres actifs en 2025, c'était un peu moins de 19 000 $. Donc, 19 000 $ pour les artistes, 66 000 pour les autres Québécois. Évidemment, 18 000 $, c'est pas assez pour vivre. Moi, je m'attendais à ce que les gens s'indignent, mais le dossier puis les chroniques qui l'ont suivi ont attiré beaucoup de commentaires négatifs à l'endroit des artistes en ligne. Comment vous avez réagi à tout ça, vous, Hélène David?
2: Je vais prendre le sujet. Je l'ai pris de toutes sortes de façons. J'ai écrit 10 pages là-dessus.
0: Vous avez écrit 10 pages de notes?
2: Non, mais ce matin, j'ai réécrit en étant beaucoup plus rapide.
0: On a du temps.
2: Mais question préalable. La question préalable, puis là, je me remettais dans ma peau de ministre de la Culture. Puis Rémi va se souvenir de toutes sortes de choses aussi. Il faut de la volonté politique. Et le 24 juin 2014, je suis ministre de la Culture depuis 3 semaines. Je vais à la cérémonie à la mairie de Montréal, qui est assis dans une chaise, un peu pas triomphante, mais bien installée dans son âge, dans son expérience, Lise Bacon. Lise Bacon était vice-première ministre et ministre de la Culture entre 84 et 89.

0: Et cette femme me dit, Hélène, t'es ministre de la Culture, elle dit, là, tu vas apprendre à te battre. Et là, c'est une libérale qui parle à une autre libérale. J'ai dit, me battre. Dans le caucus, auprès de tes collègues, auprès du président du Conseil du Trésor, auprès du ministre des Finances, si tu veux un budget qui a de l'allure,
1: ben
0: tu vas te battre. Mais elle avait tout à fait raison. Le 14 juillet, après le premier budget, j'avais tous les festivals enragés. J'avais plein de monde enragé parce qu'il y avait eu des coupures, un premier budget assez austère, disons-le comme ça. Et là, il a fallu que je me batte pour retrouver de l'argent pour les festivals, pour retrouver de l'argent pour le CAL, pour retrouver... Et je salue le dernier budget, d'ailleurs, de Mathieu Lacombe. Mm-hmm. Ben, pas le budget de Mathieu Lacombe, mais j'ai l'impression qu'il s'est bien battu. Mais la volonté politique, ça veut dire qu'il faut que ça vienne de plus haut que le ministre de la Culture, c'est certain.
1: Et donc, on la regarde de haut, cette culture?
0: Et des fois, on se dit, ben regarde là, c'est correct. Posons la question autrement, si on n'avait pas la culture au Québec, si on n'avait pas la langue française, on irait où? Est-ce que c'est ça qu'on veut? Et quand on voit, évidemment, des artistes qui en arrachent beaucoup, on se dit, ben, ils ont voulu ça,
1: ils sont
0: passionnés, puis quand t'es passionné, ben, prends ce qui va avec. C'est sûr qu'être passionné de médecine, c'est plus payant ou de dentisterie
1: oui.
0: que d'être passionné de harpe ou de violoncelle.
1: Mais complètement. Puis, on va parler de plusieurs aspects de ce dossier, Hélène David, mais je veux tendre le micro à Louise Deschâtelet parce qu'elle a été présidente de l'Union des artistes. Et dans ce dossier, on apprend qu'il y a seulement 287 membres de l'UDA qui font plus de 100 000 $ par année. À peine 2% gagnent plus de 150 000 $ par an. Est-ce que ces chiffres actuels vous étonnent, Louise?
2: Ne m'étonne pas du tout, parce qu'à l'époque où j'étais présidente dans les années 70, les proportions, il y avait moins de membres à l'UDA, mais les proportions de gens qui réussissaient à gagner leur vie par rapport à ceux et celles qui ne réussissaient pas à gagner leur vie, c'est à peu près les mêmes.
1: Oh,
2: les ratios n'ont pas changé. Non, non. Parce que la société en général, est-ce qu'elle refuse? Je crois que oui, d'une certaine façon. On est des amuseurs publics et donc elle refuse de considérer l'industrie du spectacle en général là, et l'industrie des arts, parce que ça regroupe également les gens qui sont en arts plastiques. C'est autant les arts visuels, les arts oratoires, les arts de la scène et les arts plastiques. On refuse de considérer ces gens-là comme des citoyens normaux. Ce sont des citoyens, mais qui vivent dans les nuages.
1: Mmh.
2: Et à cause de ça, il n'y a pas de considération pour la valeur monétaire qu'ils représentent. Voyez à combien d'artistes on demande de faire du bénévolat.
1: Mmh.
2: Combien d'artistes visuels sont obligés de donner leurs tableaux à des organismes pour des encans parce que on n'a pas les moyens de les acheter, ou on dit qu'on n'a pas les moyens de les acheter.
1: Ouais.
2: Et le bénévolat chez les artistes, c'est comme, ça nous colle à la peau, comme une seconde peau. Alors, tant et aussi longtemps que le milieu artistique, en général, ne sera pas considéré comme une industrie qui rapporte à l'État, parce que ça
1: et c'est le cas, bien sûr.
2: Ben oui.
1: Puis, tu sais,
2: ça ne changera pas.
1: Vous parlez du bénévolat, mais c'est une industrie dans laquelle on carbure beaucoup. C'est la visibilité, vient, puis
2: exactement.
1: Les gens vont voir, ça va te faire découvrir, mais on paye pas un loyer avec de la visibilité.
2: Exactement. Et il y a aussi tous les services parallèles qu'on pourrait donner aux artistes en général, comme juste une participation à l'assurance-emploi, à leur niveau. Penser en fonction d'un travail qui est aléatoire et qui n'est pas permanent. Mais ça, le gouvernement s'y est toujours refusé. Puis je voyais ça dans les revendications. Puis on le revendiquait déjà dans les années 70.
0: Comme les intermittents du spectacle en France.
2: Exactement.
1: Mais parlons-en. Donc, si je ramène des statistiques, parce que je veux que les gens comprennent bien l'ampleur du phénomène dont on parle, toujours les chiffres publiés dans le Journal de Montréal, en 2019, la Fondation des artistes, qui vient en aide aux artistes, membres de l'Union des artistes qui galèrent, cette fondation a reçu 80 demandes d'aide financière. En 2025, 1290. On parle d'une augmentation de 1500%. Donc, comment on fait pour mieux soutenir les artistes? Une assurance emploi, comme on vient de le nommer. Ça se pourrait, Rémi Trudel, à votre avis?
3: Oui, ça se pourrait, parce que ça s'est déjà fait dans d'autres secteurs avec des caractéristiques similaires. Et là, je disais tantôt, dans les nombreux ministères que j'ai occupés,

0: Entre autres choses, ça peut paraître bizarre au départ, là, mais le statut de comme ministre de l'Agriculture, des Pêches et de l'Alimentation, les producteurs agricoles ont de différentes catégories ont vivent dans des statuts précaires, pas pour les mêmes facteurs. Ben, ils sont liés à des difficultés climatiques, des difficultés biologiques, etc. Mm-hmm. Et là, il y a des petits producteurs, il y a des grands producteurs, etc. Et pourtant, on a réussi ensemble avec à mettre sur pied un régime d'assurance qui couvre tout le monde, hein, dans des secteurs précaires qui s'appelle bon la sécurité du revenu agricole. Ça veut dire une chose, ça veut dire que en mettant sur pied un régime de sécurité du revenu qui tient compte du statut de chacun, un artiste avec un revenu modeste va contribuer d'une façon modeste, mais attention dans le régime d'assurance qui pour des entreprises, une entreprise, comme disait Louis tantôt, qui est considérée comme une entreprise à statut précaire, ben là, on peut en arriver à dire, on n'est pas tout seul, parce qu'il faut reconnaître que la valeur culturelle, comme Hélène le disait tantôt, c'est une dimension importante. Bon, alors donc, ça veut dire un régime contributoire, mais aussi une participation, évidemment, de l'État. Pourquoi? Parce que tu juges que c'est une valeur importante dans cette société. Et ce qu'on oublie souvent de le dire, en tout cas, je l'ai vécu l'expérience pour l'avoir mis le programme sur pied, il y a aussi le gouvernement fédéral qui est responsable aussi de prévoir. Alors, si on fait ce triptyque-là, la participation contributoire avec l'ordre des moyens des personnes, avec une contribution de l'État, puis une contribution du Québec, puis une contribution de l'État au niveau fédéral, on est capable de mettre sur pied un régime de sécurité du revenu qui va faire en sorte que chacun va avoir une protection, on l'appelle assurance emploi aujourd'hui, mais qu'il peut y avoir une protection, c'est donc possible. Mais c'est vrai que la décision de base, là, c'est la décision politique de s'y attaquer.
1: Bien sûr, bon. Hélène David.
2: Et oui, s'y attaquer et à s'attaquer au fondement même, comme disent Rémi et Louise, au fondement même. Ce qu'on dit là va peut-être faire dresser les poils des bras à beaucoup de monde, de dire, c'est quoi ça une assurance emploi? Tu travailles 20 heures puis tu vas avoir toute une... Non. Les intermittents, en France, j'ai été lire tout leur régime spécial pour recevoir une espèce d'assurance chômage, comme on connaît ici. Oh. Il faut qu'ils aient travaillé plus de 500 heures, disons, c'est par année. Il y a des barèmes minimaux, maximaux. C'est pas du grand n'importe quoi. Il y a des paramètres, il y a des balises. Mm-hmm. Alors, c'est pas parce que tu t'auto appelles, je suis un artiste, donc je veux de la... Non, c'est beaucoup plus sérieux que ça. Rémi le dit, puis je pense que c'est important, mais je répète, bon, la présidente de l'UDA actuelle, Tania Contoyani, qui a dit, c'est le temps de dire merci. Ça, pour un ministre, c'est formidable de recevoir une phrase comme ça. C'est le temps de dire merci parce que c'était un chiffre à l'époque qui m'apparaissait inatteignable, 200 millions par année pour le CAC. Ça, c'est des bourses pour des artistes, c'est des toutes sortes de programmes.
3: En même temps, moi, ce qui me fait réagir dans ce dossier, bien évidemment, j'ai de la peine pour les collègues de l'industrie qui n'arrivent pas à payer leur loyer dont le travail n'est pas reconnu. Mais au-delà de ça, j'ai de la peine en lisant les commentaires qui disent, ben apprenez à investir puis gérez mieux votre argent. On dirait qu'on se dit, ces gens-là créent, donc ils n'ont pas de comptable.
0: Excuse Louise.
4: Non, ça va.
3: Allez-y,
0: parce qu'au départ, quand la valeur est importante, là, la culture, puis les hommes et les femmes qui font, qui pratiquent ça, et qui ont des situations forcément, je vais l'appeler précaires, parce que bon, c'est mobile, etc. Alors, il faut prendre la décision de dire, dès le moment où je suis en situation de travail, il y a une contribution parce que je m'assure que les personnes qui sont dans ce secteur-là, c'est pas parce que tu travailles par année à 20 000 $ de revenus que tu vas avoir une sécurité du revenu à 120 000 $.
3: C'est pas
0: ça du tout.
3: C'est pas ça du tout.
0: Dès le moment où tu es en situation de travail, il faut déjà que tu sois à l'intérieur d'un régime de sécurité du revenu quand ça va aller plus mal ou qu'il va y avoir des vides qui vont se produire.
4: Mais pour que ça se produise, Rémi, il faut qu'il y ait de la formation faite auprès des artistes.
3: Il y en a quand même, Louise Deschâtelet. Moi, je me rappelle quand je suis entrée dans le syndicat de l'Union des artistes, j'étais obligée de suivre une formation sur les REER, les CELI, puis tout ça.
4: Je suis d'accord, mais je parle d'une formation pour faire comprendre que la précarité sera probablement disséminer tout au long de leur carrière et à se préparer à ça. Et c'est ça que les gens reprochent aux artistes, ben, qu'ils se mettent de l'argent de côté quand ils en font beaucoup.
3: Ouais, ça n'arrive pas toujours.
4: Ça n'arrive pas toujours. Et quand ça arrive, c'est pas évident que l'artiste va procéder à en mettre de côté parce qu'il a l'impression, comme n'importe quel autre citoyen, que ça va durer toute sa vie. Mm-hmm. Et quand je dis formation, c'est rendre les gens conscients, les artistes conscients qui sortent des écoles, qu'on a un petit marché, puis que notre petit marché peut difficilement faire vivre beaucoup de monde.
3: Mais en même temps, est-ce que si on se met à parler de ça ouvertement à toute personne qui a des ambitions artistiques, on met pas un peu en péril notre culture?
4: Ben moi, c'est ce que ma mère m'a dit.
3: Ben, votre mère avait beaucoup de bons conseils, Louise Deschâtons. On le réalise au fil des semaines. Mais je pense à l'article du Journal de Montréal dans lequel j'apprenais que les écrivains et écrivaines gagnent un peu moins de 10 000 $ par année, alors qu'en 1998, ils en gagnaient 13 000. Là, je lis que Stéphane Dompierre, auteur à succès, a eu besoin de vendre des REER pour terminer un roman. Et je me dis, si j'avais lu ça avant de me lancer, moi, en littérature, je ne l'aurais jamais fait. Donc, je dis pas que je suis en train de contribuer à notre culture, c'est pas ce que je veux dire, mais est-ce qu'on va empêcher des personnes de contribuer à la culture québécoise en leur disant, ben, tu fais un peu un vœu de pauvreté?
4: Non, pas nécessairement. Non. Moi, je parle pas d'une formation négative pour empêcher les gens d'y aller. Bien au contraire. Une fois qu'ils sont là, leur donner une formation qui leur permette de s'organiser plus facilement. Et de voir l'avenir dans une perspective où ils savent qu'ils n'auront pas du travail tout le temps, ils savent qu'ils doivent avoir une autre corde à leur arc, et on les aide à mettre tout ça ensemble pour être capable de bien vivre.
3: Là, tout le monde veut parler, je vais gérer le trafic. Hélène David?
2: Ben, parlons d'art visuel et de littérature, justement, les plus pauvres, dit. Alors, pensons littérature, Éric Chacourt. Mais Éric Chacourt, ce que je sais de toi, un extraordinaire roman. Il travaille dans le milieu de la finance. Bon, je dis pas qu'il faut que tous les écrivains travaillent dans le milieu de la finance. Et je dis que c'est formidable d'avoir quelqu'un qui travaille dans le milieu de la finance, d'avoir commencé un livre il y a plusieurs années. Bon, et là, peut-être qu'il est capable d'en vivre maintenant. C'est formidable. Mais ma mère était écrivaine. Pensez-vous vraiment qu'elle écrivait pour gagner de l'argent? Non. C'était une passion. Pensez à David Altmedge, qui est un formidable finissant de l'UQAM en art visuel, ou Manuel Mathieu, plus récemment, qui a fait les mosaïques extraordinaires du REM à Édouard Montpetit. Ben, ce sont des gens qui percent, mais avant de percer, ils adoraient leur art, ils étaient passionnés, et c'est ces moments-là aussi où il faut supporter.
3: Oui, mais combien de gens ne perceront pas? Puis là, on a plein de sujets à aborder, donc, mot de la fin, Rémi Trudel.
0: Ben, le mot de la fin, c'est que, oui, une formation pour les personnes qui exercent ces professions, mais en même temps, une responsabilité de l'État de s'assurer de régimes collectif. Tout le monde dans le monde culturel, vous voyez, on paye tous de l'assurance chômage, on paye tous de l'assurance parentale, mais c'est parce qu'on a mis sur pied une valeur qui dit, bon, on va s'occuper aussi des familles, on va s'occuper de natalité, etc. Puis la même chose au niveau du chômage, mais là, pourquoi pas un régime, mais ça existe, on a des exemples où c'est des régimes contributoires, ce qui n'empêche pas, loin s'en faut, comme dit Louise, de faire de la formation quand même pour quelqu'un qui entre dans la profession, c'est-à-dire comment quelle précaution, mais il y a comme un plancher d'État.
4: Mais avant tout, il faut que l'État reconnaisse que c'est une industrie et que cette industrie-là, l'industrie des arts, a le droit de vivre.
3: Là, vous avez tellement de choses pertinentes à dire que j'ai pas le temps de parler des commentaires de notre auditoire, puis que j'ai à peine le temps de sauter au prochain sujet. Donc, je vous interromps. Je serai ingrate comme ça, OK?
1: Pour nous écrire, pointdereper@radio-canada.ca.
3: On s'en va complètement ailleurs. On passe à un dossier de la presse publié le 27 juin. On y apprend qu'en Estonie, la bureaucratie 100% numérique est source de fierté nationale. Dur à imaginer ici. On découvre Bureaucrate. C'est un robot qui rend la bureaucratie plus légère grâce à l'intelligence artificielle. Donc, on peut lui poser des questions sur les déclarations de revenus, sur les consultations médicales, sur le versement d'une pension, par exemple. Il peut pas répondre à des questions précises sur notre dossier parce qu'on n'est pas rendu encore à un endroit où donner des informations information aussi délicate à un robot, c'est sécuritaire, mais c'est l'objectif à long terme. Ça vous fait rêver, Rémi Trudel?
0: Ben oui, ça nous fait rêver certains, parce qu'au moment où donc l'intelligence artificielle est en train de nous pénétrer de toutes les façons, là,
3: oui.
0: Et puis que par ailleurs, on observe dans notre société une fracture très claire sur les pannes de services aux citoyens. Hein? À quelque niveau que ce soit, du Québec, des villes, etc., il y a une part, les citoyens ne sont pas capables de percevoir une réponse adéquate à leurs demandes, à leurs besoins, puis qu'il existe maintenant des instruments pour être capable. Alors, l'exemple de bureaucrates en Estonie, d'abord, c'est quand même formidable. Hein? Une nation, un pays de 1,3 million, hein, regardez là, et qui réussit, oui, à développer cette espèce d'approche où, c'est bien mentionné dans l'article aussi, l'approche humaine.
3: Mm-hmm.
0: Ils disent, bon, le succès de cette approche-là, de répondre aux besoins des citoyens, elle n'a de valeur que si le citoyen humainement sent qu'il est traité comme citoyen de première zone. Et déjà au Québec, là, on a quelques expériences là qui sont assez formidables.
3: Des municipalités.
0: Oui, absolument. Ville de Laval, là, pour répondre à une demande d'un citoyen, ça prend 6,8 secondes.
3: Mm-hmm.
0: Pas répondre la demande au complet, mais l'accueillir.
3: Exact.
0: L'accueillir. Et ça, c'est la voie humaine. Alors, ça fait rêver, quant à moi, qu'un petit pays comme l'Estonie, avec une telle dynamique, on est capable de faire ça, sans l'ombre d'un doute.
3: Saint-Jérôme, Montréal, aussi, oui, ont un outil, oui, semblable, oui, sur le site de la municipalité. Louise Deschâtelets, ça vous a fait penser à quoi, ce bureaucrate?
4: Ben, moi, ça m'a fasciné, mais la question que je me suis posée, est-ce pensable qu'on puisse transférer un même système qui existe pour 1,3 million de personnes à juste 9 millions de personnes, mm-hmm, chez nous? Est-ce que c'est possible? Je suis pas spécialiste là-dedans, et puis je vous donnerai pas la réponse aujourd'hui.
3: C'est correct.
4: Par contre, je me dis, si Ville de Laval puis d'autres villes ont des bons systèmes,
0: ouais,
4: pourquoi est-ce que nos gouvernements qui nous ont organisé un sac-clic absolument épouvantable,
3: ouais,
4: n'ont-ils pas pris exemple sur ce qui se fait de mieux chez nous avant d'aller donner à d'autres, à des gens d'ailleurs, la gérance de notre sac-clic? Pourquoi?
3: Ça nous amène à un enjeu important dans cette question-là, c'est que pour que ça fonctionne, il faut que les citoyens aient confiance en la capacité de l'État à fournir des services numériques de qualité, comme l'a écrit la journaliste Judith Lachapelle. Diriez-vous qu'on est là?
2: J'allais exactement là, à deux mots, confiance et fierté nationale. Avez-vous,
3: ouais,
2: vu ça dans l'article? Les Estoniens sont fiers de l'efficacité de leur système. Est-ce qu'on dit ça, nous, fiers?
3: Non.
2: Avec, comme dit Louise, ça clique, là, ça, disons que ça a pris une grosse débarque. Mais l'Estonie est quand même sortie de l'URSS et ça fait 30 ans qu'ils travaillent leur modèle d'État,
3: ouais,
2: numérique. Ça fait 30 ans et ils sont extrêmement contents et confiants parce qu'ils ont travaillé ça année après année après année. C'est pas venu du jour au lendemain.
3: Non, non. Et même bureaucrates, on travaillait là-dessus dès 2020. Donc, on comprend que c'est une vision à long terme.
2: C'est une vision.
3: Louise Deschâtelets?
4: Je poserais une question parce que pour en arriver à fabriquer ou à mettre sur pied un système informatique fiable, il faut qu'il y ait des données fiables.
3: Mm-hmm.
4: Et quand on sait que chez nous, et puis les deux autres personnes vont pouvoir répondre puisqu'ils ont travaillé au gouvernement, les deux, les mécanismes fiables de collecte de données gouvernementales, comment se fait-il qu'on n'en a pas chez nous? La majorité des ministères n'ont pas de données colligées. On est encore en attente de savoir c'est quoi le vrai portrait. Puis mettre un système informatique sur pied, il faut que tu aies un vrai portrait pour être capable de le manipuler puis d'aider les citoyens.
3: Mais surtout s'ils doivent répondre à toutes leurs questions.
0: C'est une observation très, très, très pertinente parce que, bon, j'ai vu la liste des ministères que j'ai occupés.
3: Oui.
0: Chacun a sa petite banque de données, mais la raison, Louis, c'est pas des données fiables. C'est
3: pourquoi
0: des données qui sont collectées au fur et à mesure des situations qui se présentent dans les secteurs concernés. Puis on n'a pas, encore là, on ne s'est pas donné maintenant une espèce de leadership au niveau national, au niveau du Québec, là, sur comment on va traiter. C'est pas en désignant, je m'excuse de dire comme ça peut-être, là, en désignant un ministre qui va surveiller qu'est-ce qui se passe, qu'on va faire un développement, un développement des relations avec les citoyens. Il faut se donner une politique, là, nationale qui fait en sorte que, bon, la fiabilité des données, hein, puis la question se pose actuellement, le stockage des données, là,
3: ouais,
0: on va, comment faire ça. Puis on a des grandes entreprises québécoises.
4: Qui peuvent le faire.
3: Mais on n'a pas de politique nationale claire encore.
0: Mais il faut des politiques nationales claires là-dessus. Et ça, c'est, je veux dire, pour le prochain gouvernement, peu importe, là, qui, le prochain gouvernement, c'est un défi majeur. Majeur parce que là, sans ça, c'est l'intelligence artificielle qui va nous pénétrer au-delà de notre capacité de vivre humainement une situation avec l'État.
3: Et

0: Pas ça, mais le défi est incontournable. Qu'on le veuille ou non, moi, je viens d'avoir un nouvel ami qui s'appelle Claude. Et il met des références, puis là, tu cliques sur la référence et tu vas dans la presse, là, de voir plein de... Donc, c'est extraordinaire. Tu ne peux plus t'en passer. Soyons honnêtes, là. Oh, on reviendrait pas pour faire nos recherches, comme on fait ici, pour sans ces outils-là. Mais mon Dieu, qu'il faut les apprivoiser, les contrôler, être intelligent dans leur développement. Et je dirais pas qu'on part de rien au Québec quand même. Quand j'étais en enseignement supérieur, là, comme ministre, on savait, depuis des années, j'avais même été sous-ministre avant, qu'on savait que la démographie allait être galopante dans les cégeps.
1: Ouais.
0: On y est, là. Mais est-ce que les infrastructures ont suivi? Est-ce que les développements des cégeps en région? Est-ce que les développements des universités? Est-ce qu'on a dit, oui, ça s'en vient, mais on n'a pas d'argent, parce que ça, c'est un autre ministère, pour mettre l'infrastructure. Alors, on met des pavillons modulaires, on met des roulottes, là, pour le dire. On met toutes sortes de choses, parce que on sait, mais on ne veut pas savoir, parce qu'une main parle pas nécessairement à l'autre main ou à un ministère.
2: Mais ça, c'est catastrophique.
1: J'en profite pour lire un message envoyé sur la bulle de conversation de l'application Radio-Canada Audio de Sébastien, qui nous dit, on parle du provincial, mais souvenez-vous de Phoenix qui ne fonctionne toujours pas non plus. Sur cet excellent rappel, on va écouter une chanson pour se dépomper.

Parlons de poubelle maintenant. C'est un dossier de Marco Forti publié dans Le Devoir lundi dernier qui nous a fait réagir. On y apprend que la culture du gaspillage règne encore en Amérique du Nord. Pas de surprise là, mais on découvre à quel point on est nul en gestion des déchets, surtout si on se compare à l'Europe. Je cite le journaliste. En Flandre, en Belgique, l'objectif est de générer 100 kilos de déchets

0: par habitant en 2030. À Montréal, la cible était plutôt de 399 kilos par habitant en 2025, puis la production réelle d'ordures a finalement été de 415 kilos par habitant, selon les données de la ville. C'est gênant, non, Louise Deschâtelet?
1: C'est gênant. Puis en même temps, je me dis qu'on a peut-être pris le bateau un peu tard.
0: Qu'est-ce que vous voulez dire?
1: Ben, c'est-à-dire que ça fait pas très longtemps où on fait ressortir les avantages de faire la collecte sélective des déchets, okay. D'avoir son bac à compost. Certains endroits plus fragiles, comme les îles de la Madeleine, ça existe depuis beaucoup plus longtemps. Donc, la situation géographique a fait qu'ils se sont prémunis contre la destruction de leur lieu de vie. Nous, dans le reste du Québec, et particulièrement dans les grandes villes, on ne nous a jamais fait prendre conscience de ça. C'est avec le temps, c'est avec les interventions des organismes écologiques qu'on a commencé à comprendre. Mais le gouvernement s'y est mis un petit peu sur le tard. Et on est comme en deux possibilité. Acheter pas cher puis jeter beaucoup. Et on le fait comme instinctivement parce qu'on veut supposément protéger notre portefeuille. Mais on protège ni notre portefeuille, ni notre planète en agissant de cette façon-là. Et moi, je pense que c'est toute une éducation à qu'est-ce que tu veux que ta planète ait l'air dans tant d'années. Mais puis est-ce que t'es prêt à faire les efforts?
0: Je suis d'accord avec vous, mais je sais pas si c'est assez concret pour qu'on fasse les efforts. D'ailleurs, je pense qu'il y a des endroits dans le monde où on y va de manière un petit peu plus affirmative.
1: Exactement. Mais je voyais dans ce rapport-là qu'on refusait d'imposer une taxe. Ben, en France, là, l'eau est taxée, puis les déchets sont taxés.
0: Ben, il y a plusieurs villes d'Europe où il y a une tarification des poubelles, donc on est obligé de trier nos déchets pour éviter certains coûts. Rémi Trudel, l'utilisateur payeur, vous en pensez quoi?
2: Ben d'abord, la situation est particulièrement d'acuité ce matin, là, le 2 juillet. On voit qu'est-ce qu'il y a dans les rues.
0: Oui, au Québec, là, il y a des poubelles partout.
2: C'est incroyable. On n'a pas intégré, c'est ça auquel Louis fait allusion probablement, on n'a pas intégré ce que c'est que le cycle de la consommation. Dans le cycle de la consommation, on doit se rendre jusqu'au bout, c'est-à-dire ce qu'on génère comme produit qu'on appelle déchets, des matières résiduelles. On n'a pas cette conception-là, mais on commence à avoir de beaux exemples autour de nous quand même sur, par exemple, la ville de Lorraine. La ville de Lorraine, hein, juste sur la rive nord. Et là, ils ont, avec les citoyens, pas imposé uniquement par le conseil municipal, avec les citoyens, ils ont décidé d'avoir un objectif d'abord maximum de matière qui pourrait s'en aller vers les sites de disposition. Okay. Puis au-delà de ça, hein, on est capable, maintenant c'est assez facile, on est capable de mesurer la quantité de déchets. Et pour les gens qui dépassent leur limite, on les avertit. On les avertit côté qui dépasse la limite recherchée, puis là, il y a une taxation supplémentaire. Parce que c'est en train de défrayer. Mais là, encore là, c'est que c'est la ville de Lorraine qui a pris soin de dire le cycle de la consommation et va jusqu'au bout, c'est-à-dire qu'est-ce qu'on fait avec les rejets, les rebuts, les retours. Et puis, avoue-t-on à cela que les entreprises maintenant, surtout depuis la pandémie, hein, avec la livraison à domicile et cette pratique là, ça amène une quantité de suremballage.
0: Oui, mais j'ai des données là-dessus. Elles viennent du devoir. Les industries, commerces et institutions génèrent plus du tiers des matières résiduelles qui aboutissent dans les sites d'enfouissement. Donc, ils ont quand même un immense rôle à jouer.
2: Tout à fait.
3: J'ai commandé trois sacs, un sac de 10 sacs de poubelles. C'est pas très gros, ça. Mais ils venaient à paquet de 3, puis ça n'existait pas autrement que les commander par Amazon. Arrivé dans une boîte de déménagement où tu mets des livres, là. Une énorme boîte toute bourrée de papier et tout ça. C'est hallucinant. Mais moi, je dis, on est vraiment au moment de, pour dire en bon français ou en chinois, comme disait René Aumirois, c'est du wake-up call, du vrai, vrai cri d'alarme.
0: Ouais, faut se réveiller.
3: Je dirais qu'on aime ne pas savoir où vont nos déchets. Oui. L'être humain est capable de nier des choses ou de ne pas vouloir savoir plein de choses. En fait, on préfère ne pas savoir beaucoup plus de choses que ce qu'on sait. Mm-hmm. Mais là, je pense qu'on est rendu à un point limite et il faut mettre les yeux en face des trous, s'ouvrir les yeux et se dire ça n'a pas de bon sens. Une des choses qui m'a beaucoup réveillée, c'est faux à dire, c'est le livre de Simon Paré-Poupard.
0: Ah oui, Ordure. Excellent essai.
3: Mais voilà à quoi sert la culture. Là, je reviens à ce sujet. Voilà à quoi sert la culture aussi. Il faisait pas ça pour faire beaucoup de sous, nécessairement. Là.
0: Quoique, on a parlé de lui dans le New York Times, voilà. Si je me trompe
3: puis
0: pas.
3: Il est traduit en coréen. Oui. Il va être traduit en plein de là. Il a touché un sujet super, super important. On s'en fout parce qu'on se sent pas utile et responsable dans notre rôle de citoyen.
0: Et parce que ça touche à notre consommation. Là, parmi nos tristes sources de déchets, les vêtements, dans l'article du Devoir, les solutions proposées par Karel Ménard, qui est directeur général du Front commun québécois pour une gestion écologique des déchets, mais ce serait taxer les importations de textiles, puis encourager les dons à des entreprises d'économie sociale comme Renaissance. Et là, j'en viens à un courriel qu'on vient de recevoir. Une personne nous dit, pour les déchets, c'est la surconsommation qui est le principal problème. Si on consomme pas, il n'y a pas de déchets. Donc, c'est là que l'éducation doit être faite, selon cette personne qui nous écoute, puis je pense qu'elle a bien raison.
1: Notre gouvernement se baserait juste sur le principe des 5 R, qui est bien connu de bien du monde. Refuser ce qui est inutile, réduire sa consommation, réutiliser le plus possible, réparer avant de remplacer, recycler seulement lorsqu'il n'y a plus d'autres solutions. Mm-hmm. Alors, on met tout ça dans une boîte, puis on se dit, notre devise, c'est la meilleure poubelle, c'est la poubelle vide.
0: Oh, wow! Vous êtes recyclé en création de slogan, Louise Deschâtelain. C'est ça que ça vous fait, le théâtre?
1: Ça m'a été inspiré par quelqu'un autour de moi, à la vue du principe des 5 R, mais je trouvais ça intéressant.
0: Mais oui, absolument.
1: Moi, plus ma poubelle est vide, mieux je suis... Ça prouve que je suis conscient.
0: Je veux revenir à ce qu'Hélène David a dit. Je pense qu'on veut tellement pas voir nos déchets qu'on voit pas où ils sont enfouis. On voit pas que nos vêtements sont envoyés sur d'autres continents. Je lisais toujours dans le Devoir, là, je cherche dans mes notes, qu'il y a 5 énormes sites d'enfouissement qui recueillent 80% des déchets produits au Québec. Et d'ailleurs, ce que Karel Ménard suggère, c'est qu'il y a aussi des dépotoirs dans les municipalités. Question qu'on soit conscient de la quantité d'ordures qu'on produit. Si ça reste chez nous, mais peut-être qu'on va commencer à moins consommer.
3: Oui, mais j'ai une phrase qui m'a frappée. On envoie des tonnes et des tonnes et des tonnes de déchets en avion dans les pays en développement. Ouais. Et ces pays-là commencent à dire, on est tanné d'être la poubelle de l'Amérique du Nord.
0: C'est terrible.
3: Mais il y a peut-être plus d'esclavage, mais c'est une forme de déresponsabilisation et de condescendance absolument épouvantable. Puis, pourquoi faut jamais payer pour rien? On paye pas pour l'eau au Québec. On paye pas pour les déchets, alors que plein de pays européens et d'autres font déjà de ce genre de cotisation ou de paiement obligatoire. Je trouve qu'on est particulièrement, j'ose plus dire, privilégié. On est gaspilleux.
2: Puis on a développé, force du temps, nos déchets, on les cache. Les sites d'enfouissement. Les sites d'enfouissement, c'est de dire, bon, regardez, là, peu importe ce qu'il y a dans la poubelle, Louise, là, peu importe, on va la cacher, on va l'enterrer. Ouais. Bon, oui, il y a eu du développement au niveau des politiques environnementales. Maintenant, l'obligation de ne pas enfouir n'importe quel type de matière. Mais quand même, on voit, par exemple, actuellement, on est pris avec tout le problème de l'agrandissement du site de disposition à Terrebonne.
0: Oui.
2: Ça pose toute la question du volume, justement. De ce qu'on a dans la poubelle et qui fait en sorte que on a développé cette culture là. C'est caché, on le voit pas.
0: Bon, puis on a grandi, pour mettre en contexte ce que vous venez de nous dire, Rémi Trudel, donc à Terrebonne, il y a le plus grand site d'enfouissement technique de la province, puis on vient d'autoriser son agrandissement temporaire parce que la limite maximale sera atteinte dans moins d'un an. C'est une mesure adoptée de manière urgente qui n'est pas soumise à la procédure d'évaluation puis d'examen des impacts de l'environnement, comme je disais sur Radio-Canada Info ce matin. Il y a une auditrice qui conseille à tout le monde de regarder la série Espèce d'ordures pour sensibiliser les décideurs. C'est sur TV5. Très, très bonne idée. Et il y a quelqu'un qui nous montre aussi qu'il y a d'autres initiatives au Canada qui peuvent nous inspirer. On a reçu ce message de Brigitte sur la bulle de conversation de l'application Radio-Canada Audio. Elle nous dit qu'en 1992, elle habitait en Ontario, dans la ville de Borden, puis qu'il y avait déjà un nombre de sacs à poubelle déterminé par foyer. Pour les surplus, il fallait déjà payer, puis il y avait déjà des bacs de recyclage là-bas. Donc, Louise, quand vous disiez qu'on est en retard, voici une belle démonstration.
1: On est très en retard. Et si je nous compare à la France, par exemple, la France, c'est un pays de râleurs, hein?
0: Donc, c'est vous qui le dites.
1: Ben, je suis française. Donc,
0: alors, vous avez le droit.
1: J'ai un passeport français. Donc, c'est un peuple de râleurs. Ils ont râlé, mais on leur a imposé des taxes, on leur fait payer pour l'eau, et les gens, ils pensent à l'eau. Quand t'as un petit terrain à arroser, ben, tu te fais creuser un puits artésien, parce que la tarification de l'eau de la ville est trop élevée. Et je pense qu'il n'y a pas grand autre moyen possible que de taxer pour nous rendre conscients de ce qu'on fait, du gaspillage qu'on fait.
3: Et il y a une responsabilité de l'État, encore une fois, je pense. On peut bien se mettre l'opprobre de se fermer les yeux et tout, mais s'il y a quelqu'un qui a pas le droit de se fermer les yeux, puis ça, quand tu penses en politique, puis que t'en sors, tu te dis, mon Dieu, j'avais une grosse responsabilité. Oh. C'est d'ouvrir les yeux. Des campagnes de sensibilisation, d'habitude, c'est les gouvernements qui ont de l'argent pour faire ça. Et il faut arrêter de faire comme si tout allait continuer.
0: On pourrait se demander si une campagne de sensibilisation qui devrait aussi avoir lieu sur OnlyFans, puisque c'est un sujet qu'on va aborder bientôt. Là. D'ailleurs, je veux avoir du temps pour le faire, donc on passe tout de suite au prochain sujet.
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0: Au lendemain de la Fête nationale du Canada, on va prendre quelques minutes maintenant pour jaser des rénovations du 24 Sussex Drive, donc la résidence officielle du premier ministre du Canada, hein, qui est inoccupée depuis 2015, mais qui sera rénovée. Mark Carney a annoncé vendredi le lancement d'un concours pan-canadien pour trouver la firme d'architecture qui devra se mettre au travail. Je rappelle que la résidence a été construite en 1868, mais qu'elle était devenue inhabitable, notamment en raison de la présence d'amiante, de systèmes désuets, puis d'infestations de rats. J'en reviens pas de dire ça. Il était temps, selon vous, Louise Deschâtelet, qu'on s'attaque à ce dossier-là?
1: Ben, je comprends qu'il était temps. C'est notre image. C'est l'image du gouvernement canadien. C'est l'image du Canada. Comment peut-on avoir laissé ça aller? Puis on le sait, laisser aller quelque chose, là, c'est occasionner des coûts tellement plus élevés au moment où on va le faire. Mm-hmm. Parce que faut les sortir, les rats, de cet endroit-là, puisque l'humidité, la moisissure, tout ce que l'humidité a fait, c'est épouvantable. Puis tout le monde, encore là, tout le monde s'est voilé la face. Tout le monde, Monsieur Trudeau est allé habiter dans une autre maison. Puis
0: oui, mais je pense que c'était une patate chaude. Les premiers ministres se demandaient est-ce que j'investis, est-ce que je demande aux contribuables de payer des millions de dollars pour rénover une résidence. Et là, Mark Carney propose une autre solution, c'est-à-dire on fera une campagne de dons. Bonne idée ou pas, Hélène David?
3: Moi, je pense que c'est une bonne idée, surtout parce que j'ai été rassurée par l'encadrement. L'encadrement est quand même
0: de la Fondation Rideau Hall.
3: De la Fondation. Moshe Safdie n'est plus à... Il est extrêmement respecté et crédible.
0: Bien sûr. Et il est à la tête du comité
3: Il est à la tête du comité complètement indépendant. Les dons doivent être... ils n'ont pas le droit d'être anonymes. Ça doit être vraiment des dons très, très encadrés.
0: Plafonné à 10 % du coût final du projet, mais on ne connaît pas encore le budget.
3: Puis à date, c'est des dons de 257 $ par individu qui ont eu. Alors, c'est vraiment... Moi, je pense que c'est important quand même. Et puis, il y a quand même eu des premiers ministres là de 1951 à 2015. C'était la résidence des premiers ministres. Alors, on peut dire, mais l'argent pourrait être mieux investi ailleurs. C'est de la... Il y a un bout qui peut être de la démagogie. Parce que il y a le F1.
0: On dirait que Rémi Trudel veut vous répondre, Hélène.
3: Ben, il y avait l'Élysée.
2: La mécanique qui est utilisée, je fais du pouce un peu sur ce que Louise disait, dans un pays, d'avoir une résidence officielle pour le chef de l'État, c'est quelque chose de fondamental.
0: Okay.
2: Je suis même un peu désolant qu'on soit obligé d'aller passer par des travaux. Ensuite, cet édifice-là, le 24 Sussex, il a bien sûr une qualité patrimoniale au sens des institutions politiques, de la démocratie, etc. Et qu'on dit, il faut qu'un pays ait une résidence officielle digne de la vie de ses concitoyens, de ses compatriotes. Et c'est un geste qui a beaucoup trop tardé. Laisser la maison qui accueille le chef de l'État se détériorer puis occuper par des petites bêtes que vous avez décrites, ça n'a pas de bon sens. C'est un scandale.
1: Moi, peu importe
2: où on se situe au niveau du spectre politique, là.
0: Ouais.
2: Il est normal, fondamental qu'un pays ait une résidence officielle, puis son chef chefs d'État et pour les responsables, les hauts responsables de l'État, parce que ça reflète la qualité de la démocratie que l'on voudrait, que l'on veut avoir dans notre pays.
1: Et moi, j'ajouterais une petite chose vite.
0: Bien sûr.
1: J'espère que ce comité-là qui va choisir
0: le
1: maître d'œuvre, mm-hmm. exactement, ne subira pas le même sort que les anciens combattants, le monument des anciens combattants a suivi. Hein? Il y a un comité qui a décidé

0: qui a fait le choix. Puis le gouvernement a dit, on n'aime pas ça, on va prendre l'autre
1: affaire.
0: C'était
1: le plus choqué, Louise Arbour.
0: Oui, exactement.
1: Qui était sur ce comité, qui avait écrit des lettres et qui était totalement offusqué du processus.
0: Alors, j'espère que si jamais ça arrive...
2: Vous êtes vraiment pertinente et pertinent.
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2: On termine avec une campagne audacieuse. Ça se passe sur OnlyFans, une plateforme reconnue pour ses contenus pornographiques. Les usagers d'OnlyFans doivent payer un abonnement mensuel pour y avoir accès. Et maintenant, il y a certaines créatrices de contenu qui passent des messages de sensibilisation aux enjeux climatiques. Donc, on va y aller dans le concret. Dans une vidéo, par exemple, il y a une créatrice qui porte très peu de vêtements, qui dit qu'elle peut être très grossière, au point de dire des mots interdits par le gouvernement américain comme changement climatique ou énergie propre, des mots qui sont effectivement bannis des communications du gouvernement Trump. Il y a 8 vidéos de la sorte qui ont été produites. Pourquoi? Ben parce qu'on veut rejoindre un public moins sensibilisé à ces enjeux, nommément les hommes souvent blancs sensibles au discours de droite, pour paraphraser l'idéatrice de l'initiative Jessica Riches. Votre réaction, Louise Deschâtelet?
0: Je me faisais une petite réflexion humoristique. C'est sûr que le réchauffement climatique, qu'avec le réchauffement climatique, plus il fait chaud, plus on apprécie d'être tout nu.
2: Ah, alors il y a un lien direct là dans la forme et le format.
0: Ben, c'est ce que je me suis dit. Mais pour redevenir un peu plus sérieuse, je me demande jusqu'où ça a un impact. Mm-hmm. Que des gens, des hommes, aillent voir ce genre de vidéos pour se rincer l'œil, c'est une chose. Mais est-ce que le message passe? Et j'aimerais ça avoir des données qui me prouvent que, au bout de, je sais pas, un mois à deux mois de diffusion de ces divers messages-là, il y a quelques-uns de ces messieurs-là qui a commencé à poser des gestes concrets.
2: Mais c'est sûr que là, les données, il est un peu tôt pour ça, mais ce qu'on sait, par contre, c'est que l'article qui aborde ce sujet-là dans la presse, c'était le plus populaire du jour. Donc, nécessairement, ça fait jaser. Et on sait que les vidéos ont déjà atteint des millions de personnes. Rémi Trudel, vous en pensez quoi?
4: Ben, j'ai envie de dire, en commençant, c'est le bout du bout. Non, mais vous dites, franchement, moi, je suis scandalisé par cette approche-là.
2: Ben, voyons!
4: Je vous le dis, par cette approche-là, parce qu'il y a une valeur qui s'est profilée dans la société, hein, OnlyFans, avec pornographie, puis une valeur, puis disons-le, exploitation des femmes, des corps des femmes, etc. Puis là, on va s'en servir pour une autre valeur.
2: Il faut quand même que je fasse une petite parenthèse. Exploitation des femmes, sans doute que ça existe, mais ici, au moins, la pornographie qui est consommée, ben, on paye pour. Alors que sur plusieurs sites, les utilisateurs, utilisatrices, exploitent davantage les travailleuses parce qu'ils et elles ne les rémunèrent pas.
4: Plus. Bon, moi, ce que je dis, c'est qu'il y a une valeur qui s'est implantée dans la société, puis on veut s'enlever pour traiter d'une autre valeur extrêmement importante qui s'appelle le changement climatique. Bon, mais est-ce qu'on est rendu à dire que quand il s'est introduit un retard, une valeur de retard dans notre société, on va s'en servir pour une autre cause? Je trouve que non, nos créateurs, nos créatrices sont suffisamment en capacité de dire, on est capable de développer, oui, une approche pour la sensibilisation. Et moi, je trouve que prendre le biais, je le dis comme ça, là, de la pornographie, mm-hmm. ça, pour traiter du changement climatique, là, c'est comme prendre une valeur pour vouloir valoriser une autre. Mais finalement, ce qu'on réussit, vous avez traité là, du nombre de lecteurs qu'il y a eu, là, on finit par avoir plus d'attention du côté de OnlyFans et de la pornographie que du changement climatique.
2: Ben, je sais pas, parce que vous avez quand même nommé la valeur des créateurs et créatrices. Tout ça, là, c'est produit par Yellow Dot Studios, l'entreprise fondée par Adam McKay. Ça, c'est le réalisateur du film Don't Look Up, super populaire sur Netflix, qui se moque de notre manière de faire semblant que la catastrophe climatique, ben, on va y échapper. Puis, on rit aussi de la façon dont on traite les scientifiques qui essaient de nous prévenir. Donc, le studio s'est donné pour mission de produire des vidéos qui abordent avec humour les enjeux environnementaux. Donc, moi, je me dis, ben, voici un artiste qui fait preuve d'audace, d'autodérision, puis qui se dit, moi, je fonce là où on m'y attend pas, puis je vais la défendre, la planète. Mais je suis seule dans mon camp, Hélène David?
1: Ben, moi, en tout cas, je suis pas sûre que je serais dans ce camp-là.
2: C'est correct.
1: Parce qu'on peut bien aller se promener tout nu dans le métro aussi, pour rester dans la métaphore de la pornographie et tout ça.
2: Oui,
1: oui, on va attirer énormément de clics, de vidéos, de ci, de ça. Mais dans quel but? Alors, si le but, c'est vraiment de sensibiliser, moi, je dis, tant qu'à y être, parlons-leur des vidéos de prévention en santé mentale.

0: parlons-leur d'immunité à ces hommes-là, parlons-leur d'addiction et parlons-leur de masculinisme.
1: Ben, j'aime ça, je pense que je vais me partir un compte.
0: Puis, deuxième chose, c'est que moi, je suis pas allée voir le compte. Savez-vous pourquoi? C'est parce que je voulais pas être inondée dans mon algorithme.
1: Mais là, c'est une plateforme où faudrait que vous devez vous y rendre vous-même.
0: Je suis même pas allée voir la vidéo sur la presse et dire comment je fais attention, parce qu'après ça, on est inondé par l'algorithme de ce sur quoi on a cliqué, de choses du même genre.
2: Donc, j'ajouterais une petite chose au commentaire de Rémi. Est-ce que, déjà, au départ, la pollution n'est pas elle-même obscène?
1: Oh! On est dans un combat de vulgarité de notre époque. J'adore ça. On va terminer là-dessus. Ouais. Peut-être que je vous donne... J'ai-tu le temps? Je regarde ma réalisatrice. Est-ce que je peux prendre 30 secondes pour parler? Oui, OK, parfait. Rémi, puisque c'était votre seule visite avec nous, je veux qu'on prenne quelques secondes pour parler de votre pédagogus qui partira à Kingston, Ottawa, Montréal, Québec, dans les Maritimes, avec 30 étudiants dans le cadre de l'école d'été. Donc, dites-moi, qu'est-ce que vous allez enseigner dans ce bus à travers le pays?
3: La gestion participative et la défense des droits.
1: C'est-tu beau, ça?
3: Dans notre société, là, il y a une approche là, qui a été négligée, la participation citoyenne. Ça se traite comme sujet.
1: Ah, c'est magnifique. Donc, je vous applaudis pour ça. Je vous applaudis pour vos commentaires aujourd'hui. Louise Deschâtelet et Hélène David, je vous applaudis aussi, mais je vous retrouve la semaine prochaine. Donc, je vous tiens un peu déjà là, pour acquis. Merci à vous trois pour vos belles réflexions.
0: Merci à tous. Bonne chance.
1: Oui, c'est vrai. Bonne première, Louise. Mathieu Bellumeur, bonjour.
4: Bonjour, vous aimez.
1: Après Point de repère, ce sera Midi Info. De quoi vous allez parler aujourd'hui?
4: Il y a une demande d'action collective qui a été déposée au Palais de justice en Cour supérieure du Québec à Montréal. La presse nous l'apprend ce matin sur, vous savez, les appareils connectés. Et lorsqu'on parle, on a l'impression qu'après ça, on est inondé de publicité sur ce qui a meublé notre discussion. Mais voilà que si jamais ça va de l'avant, ça va représenter les Québécois qui se sont procurés un tel appareil. Et est-ce que véritablement ces appareils nous écoutent et nous envoie de la publicité atteinte à la vie privée? On aura un expert avec nous pour en parler. Et puis, on va aussi se rendre à Moscou pour parler aux correspondants de Radio France à Moscou. On va parler des derniers développements des attaques en Ukraine, attaques massives sur Kiev au cours des dernières heures. Mais aussi, Sylvain Tronchet est un correspondant qui a passé les 5 dernières années à Moscou. Il quitte son affectation. Comment, comme journaliste, il a pu travailler, surtout, je dirais, que depuis que ça a été, resserré les règles de la liberté de presse avec cette guerre en Ukraine, il sera notre invité également à l'émission.
1: Ben, on vous écoute. Bonne émission, Mathieu.
4: Merci.
1: Après le bulletin de nouvelles, on s'intéresse à la psychologie sociale. On va se pencher sur une expérience au sujet du conformisme. D'ailleurs, je vous lance tout de suite une question. Êtes-vous à l'aise de ne pas vous conformer à la norme? Puis si oui, dans quelle situation, mettons? Pensez-y bien. Écrivez-nous la bulle de conversation de l'application Radio-Canada Audio. Et là, pour ça, sinon, notre courriel pointdereper@radio-canada.ca. On se retrouve dans 6 minutes.

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4: Bonjour, ici Jean-Sébastien Bernatché. Des équipes sont à pied d'œuvre au Québec et en Ontario afin de rétablir le courant aux quelques 100 000 foyers toujours privés d'électricité à la suite des orages violents d'hier soir. La région d'Ottawa-Gatineau a été particulièrement touchée en raison des vents forts qui ont arraché des arbres et des pluies diluviennes qui ont provoqué des inondations. Voici des commentaires de quelques résidents.
5: C'était épeurant pour moi. J'ai dit, on va rentrer en dedans, puis beaucoup d'éclairs, hein. Préparer en tout cas qu'il y ait une tornade.
6: C'était pas juste des branches, là. C'était les arbres au complet qui vont tomber, là. C'était pas mal impressionnant.
7: Il y avait des vents vraiment violents qui passaient et des éclairs également qui ont frappé.
4: Environnement Canada affirme qu'en 24 heures, il est tombé près du double de pluie normalement reçue pour tout le mois de juillet dans la région de la capitale fédérale. Plusieurs municipalités du lac Saint-Jean ont aussi été durement touchées par les intempéries, notamment Saint-Ambroise, Saint-Cœur-de-Marie et Péribonka. Des arbres ont été déracinés, des poteaux électriques sont tombés et plusieurs foyers ont été privés d'électricité. Le temps chaud et instable sur l'est du pays se poursuit encore aujourd'hui et d'autres orages sont prévus. Le programme de l'expérience québécoise, le PEC, est réactivé à partir d'aujourd'hui pour une durée de 2 ans. La première période de candidature restera ouverte jusqu'au 31 octobre. Elle s'adresse aux immigrants qui auraient été admissibles au programme avant son abolition l'automne dernier. Il faut toutefois occuper un emploi pour se qualifier, alors que plusieurs personnes ont perdu leur permis de travail au cours des derniers mois. Voici l'avocat spécialisé en droit de l'immigration, Maxime Lapointe.
8: C'est sujet à contestation judiciaire, je le dis tout de suite. Et parce que les gens vont quand même s'essayer. Il y a des gens qui n'ont pas vraiment 24 mois de travail à temps plein qui vont déposer quand même en disant, ben, j'ai 24 mois, mais j'ai eu un arrêt maladie. Exemple, j'ai eu un congé de maternité. Et ce que les gens savent pas à la maison, c'est que les fonctionnaires du ministère de l'Immigration sont très stricts, là. On cherche à refuser les dossiers. On cherche pas à dire, ah, oh, c'est un bon dossier, je pense que je vais l'accepter, là. Donc, il y a beaucoup de zèle chez les fonctionnaires.
4: Autre difficulté pour les candidats, des ennuis techniques empêchent présentement l'accès à la plateforme pour y déposer son dossier. Québec lance un programme pour construire de nouveaux quartiers de maisons préfabriquées afin de favoriser l'accès à la propriété. Ces nouveaux quartiers pourraient être construits dès l'automne et au moins 75% des unités seront vendues moins de 350 000 $. Le gouvernement Fréchette financera une grande partie des travaux d'infrastructure en eau nécessaires à ces projets. Une trentaine de quartiers de maisons préfabriquées pourraient être construits d'ici 5 ans dans la province. Ottawa soutient que les discussions vont se poursuivre avec les États-Unis malgré le refus de Washington de renouveler l'accord Canada-États-Unis-Mexique, la CEUM, dans sa forme actuelle. Hier, l'administration Trump a informé Ottawa et Mexico qu'elle souhaitait procéder à des changements lors d'une réunion virtuelle. Le Canada et le Mexique voulaient prolonger l'accord pour une période de 16 ans, mais les États-Unis ont plutôt choisi l'option de réviser l'entente chaque année jusqu'à son expiration dans 10 ans. Une solution qui risque d'inquiéter les investisseurs, selon le ministre responsable du dossier, Dominique Leblanc.
9: L'idée des révisions annuelles est quelque chose qui apporte plus d'incertitude économique pour des investisseurs dans les trois pays, pas juste des investisseurs au Canada. Cette incertitude-là est néfaste pour les trois pays.
4: Les États-Unis ont confirmé des discussions avec le Mexique à la fin du mois, mais jusqu'à présent, aucune rencontre n'a été annoncée avec le Canada. Au Venezuela, un homme qui avait été enseveli sous les décombres lors du puissant double séisme de la semaine dernière a été secouru 8 jours après le tremblement de terre. Des dizaines de secouristes venus de nombreux pays ont creusé pendant plus de 3 jours pour le libérer. Ils lui fournissaient de l'eau et de l'air au moyen de sondes et d'un tuyau. L'homme, un agent de sécurité de 43 ans, était à son poste dans un immeuble du nord du pays, près de Caracas, lorsqu'il s'est retrouvé bloqué après le drame. Et puis la chaleur intense qui touche plusieurs régions du Québec force les producteurs agricoles à revoir leur rythme de travail pour protéger bien sûr les travailleurs, protéger les cultures également. Les journées commencent plus tôt et certaines tâches sont déplacées aux heures les plus fraîches, sans pour autant ralentir les opérations en pleine saison estivale. En Estrie, à la ferme Les Carottés, la maraîchère Laurence Arnois décrit cette réalité sur le terrain.
10: Quand il fait des journées aussi chaudes que ça, oui, on adapte notre horaire de travail. Puis aujourd'hui, justement, là, l'équipe rentre plus tôt pour pouvoir profiter des heures où il fait plus frais avant qu'on soit plus accablé par la chaleur. C'est certain qu'on ralentit un petit peu le rythme, mais en vrai, la saison, ses exigences, les récoltes, nos marchés, on a un horaire qui est assez rempli, fait qu'on peut pas juste arrêter parce qu'il fait chaud. On est somme toute assez habitués de travailler à l'extérieur.
4: Voilà la maraîchère Laurence Arnois de la ferme Les Carottés en Estrie. Voici maintenant les prévisions de la météo avec Véronique Méran.
11: Chaleur et humidité sur le sud, le centre du Québec, toujours des avertissements en vigueur. Ciel en alternance, soleil-nuages, 40% de possibilité d'averse, risque d'orage. Les orages peuvent être forts par endroits. Ça reste à surveiller. Les températures, 31-33 comme maximum, indice humidex 41-44. Il fera 24 la nuit prochaine à Montréal. Demain vendredi, un petit peu plus de soleil, toujours ce vent d'ouest, 20-40 km à l'heure. Maximum prévu 30-32 degrés, indice humidex encore près de la barre des 40 et on commencera à être un peu plus confortable en fin de semaine.
4: Il fait déjà 28 degrés au centre-ville de Montréal. Pour d'autres nouvelles, je vous invite à consulter notre application mobile Radio-Canada Info. Je vous invite aussi à rester des nôtres, bien sûr, pour l'émission en cours, notre programmation actuelle et le Radio-Journal de midi. Je vous y attends.

0: On saura ce que la science en pense. Vous pouvez nous écrire sur la bulle de conversation ou au point de repère @radio-canada.ca. Vos réflexes, oui, Philippe?
1: Mais il faut se demander si on peut se fier à l'opinion des gens sur eux-mêmes.
0: Mais en fait, ce que j'aimerais, c'est vous soumettre l'opinion des gens pour que vous les jugiez en ondes.
1: Mais on veut leur nom complet.
0: Juger positivement ou pas, là, c'est vraiment libre à vous. La douce voix que vous entendez est celle de Philippe Desrosiers, animateur, réalisateur, prof de psychologie au collège Lionel Groulx.
2: Bonjour.
0: Et à ses côtés, il y a Marina Doucerin, professeure au département de psychologie de l'UQAM. Salut Marina.
3: Bonjour.
0: Alors, on va parler de conformisme aujourd'hui. Est-ce que c'est un sujet qui est très populaire en psychologie sociale, Philippe?
1: Ah oui, non seulement c'est un sujet qui est très populaire en psychologie sociale, mais c'est probablement le mot qui a le plus passé dans le discours populaire, le conformisme. Donc, pour le définir très simplement, c'est le fait de suivre les autres parce qu'on ressent une pression du groupe. Souvent, on le confond avec d'autres formes d'influence sociale. La soumission à l'autorité dont on a déjà parlé ici, c'est-à-dire le fait d'obéir et ça implique un supérieur hiérarchique, donc c'est pas le cas pour le conformisme, ou l'uniformité, c'est-à-dire de suivre volontairement le groupe. Par exemple...
0: Ah, je connaissais pas cette distinction-là. Elle est importante quand même.
1: Et il y en a d'autres, okay. Mais celle-là, par exemple, je mets des jeans aujourd'hui, comme tout le monde, mais peut-être pas, il fait très chaud. Alors moi, je suis le seul qui met des jeans aujourd'hui, mais disons, d'habitude, je mets des jeans comme tout le monde parce que j'aime ça, mettre des jeans, je ressens aucune pression.
0: OK.
1: OK, il y a personne, je me dis pas mon dieu, je vais me faire juger si je mets pas de jeans.
0: Donc conformisme égale pression.
1: Conformisme égale pression sociale ressentie.
3: Mais un petit bémol, si je
1: puis. Oui, vas-y.
3: Sur justement l'histoire des jeans, c'est qu'il y a des fois des choix qu'on pense qu'on fait, des choses qu'on pense aimer, sont parce qu'on a ressenti de la pression pendant des années et qu'on a intériorisé cette préférence-là.
0: Par exemple, les skinny jeans.
1: Ben, c'est l'arroseur arrosé. Je disais, faut pas faire confiance à l'opinion des gens. C'est le cas ici. Donc, l'expérience classique, c'est celle de Solomon Asch dans les années 50. Les expériences classiques en psychosocial, souvent, elles sont relativement anciennes et souvent, on peut pas les reproduire.
0: Voilà.
1: C'est pas le cas ici. Il y avait eu des expériences sur le sujet avant ça, il y a environ 100 ans, mais la difficulté, c'était de savoir si les personnes auraient répondu la même chose s'il n'y avait pas eu de groupe qui répondait avant elles. Donc, on disait, ah, ces gens-là se conforment, mais c'était difficile parce qu'on ne fait pas on leur avait pas menti.
0: On revient toujours aux mensonges dans les expériences classiques de psychologie sociale.
1: Donc, l'expérience de H contourne le problème d'une manière ingénieuse. Il présente trois lignes à un petit groupe de 7 à 9 personnes. Il n'y a qu'une seule personne naïve dans le groupe, appelons-la Rose.
0: J'aime ça, bon choix.
1: Naïve dans le sens de qui ne sait pas ce qui se passe. Hein,
0: il n'y a pas de
1: dans
0: problème.
1: La vie. Alors, les autres sont des complices. Rose est avant-dernière du groupe. On ne la met pas en tout dernier. On fait croire que c'est un test sur la vision. Il y a trois lignes. Les trois lignes sont de taille différente et c'est pas subtil comme différence. C'est pas des lignes qui sont presque pareilles. Il y en a vraiment une qui est plus grande, une qui est moyenne, puis une qui est plus petite. Alors, on demande à tout le monde laquelle est la plus longue. Comme je disais tout à l'heure, tout le monde ment. Et puis, on regarde si Rose répond ce qu'elle constate avec ses yeux ou si elle dit la même chose que Marina, Philippe, Pauline.
0: Oui.
1: Voilà.
0: Toute la gang.
1: Alors, pour chaque personne, il y avait 18 essais, donc 18 cartons avec des lignes. Et on ne testait le conformisme que pour 12 d'entre eux. Donc, il y en a pour lesquels c'était correct. Alors, c'était pas tout le temps une mauvaise réponse.
0: Okay.
1: Et comme souvent dans les expériences, il y avait une condition contrôle où on faisait la même chose, mais le sujet était seul. Donc, il y a personne qui répondait avant lui. 123 personnes ont été testées, chacune 12 fois. Donc, au total, environ 1500 séries de trois lignes avec des gens qui disent la mauvaise réponse. Alors, qu'est-ce que ça a donné? Les gens se sont conformés dans 37% des essais. Ça veut dire que plus du tiers des fois...
0: J'ai ri nerveusement parce que c'est ce que j'aurais fait probablement.
1: Ben, peut-être, mais peut-être pas. Et peut-être pas tout le temps non plus, parce que les essais, c'est pas les personnes. Alors, ça veut dire que donc plus du tiers des gens ont dit la mauvaise réponse en sachant que c'est la mauvaise réponse.
0: Mais oui, c'est ça.
1: Le plus troublant, c'est que, comme je le disais tout à l'heure, il y a des gens qui se conforment pas tout le temps, mais 75% des gens se conforment au moins une fois. Et il y a seulement le quart des gens qui ne se conforment jamais. Donc, j'ai hâte de voir ce que vos auditeurs vont en dire.
0: À date, ce sont des personnes qui refusent de se conformer, qui nous écrivent. Bon, je vous lirai des témoignages plus tard, Philippe.
1: Alors, soit qu'ils se connaissent mal ou soit qu'ils font partie du 25%. Combien de personnes se conforment toujours, dans tous les essais, 5 %.
0: OK.
1: Alors, le pourcentage des gens, bon, pour le groupe contrôle dont on parlait tout à l'heure, les gens qui commettaient une erreur quand il n'y avait pas de complice, et là, c'est moins de 1 %. Donc, c'est vraiment très, très peu. C'était très évident.
0: Donc, c'est ça. Ça nous montre bien à quel point on se conforme, finalement.
1: Oui.

0: Oui, puis souvent les gens sortent d'une expérience en psycho. Je sais pas si vous avez la même expérience, Marina, mais tu sais, ils disent ouais, mais là, t'as essayé de m'avoir avec quelque chose, puis des fois pas du tout. Des fois, ils sont dans le groupe contre. Alors, c'est peut-être ça le 1%.
1: Comment on interprète ces résultats-là, Philippe Desrosiers?
0: Alors évidemment, Ash a interrogé les participants pour savoir pourquoi ils se conformaient. Il y a deux facteurs qui ressortent selon lui. Un, les gens ont peur d'être ridiculisés ou d'être jugés. Parce que si je fais pas la même chose que les autres, ils vont me regarder, ils vont me critiquer. Puis, deuxièmement, il y a pas mal de monde qui se mettent à douter d'eux-mêmes. Alors, ils regardent les lignes, ils plissent les yeux. C'est super intéressant de voir ces vidéos-là, d'ailleurs. Puis là, ils pensent que le groupe a peut-être raison, même si leurs yeux disent le contraire.
1: Alors, ils se remettent en question.
0: Ils se remettent en question. Alors, donc, pour des lignes, c'est frappant. Mais pour des opinions, peut-être, ou des faits dont on se souviendrait peut-être que ça l'est moins. Alors, Ash, comme tous les grands chercheurs dont on a parlé jusqu'ici, il s'est mis à jouer avec des facteurs pour voir si le phénomène bouge. Alors, il a réduit le nombre de compères. Et ce qui est extrêmement frappant, c'est que c'est à peu près les mêmes chiffres à partir de 3 compères seulement.
1: Donc, oh wow!
0: Il faisait avec 7 à 9 personnes au début, mais à 3, ça marche à peu près les mêmes chiffres. Donc, si t'étais en auto avec 3 amis, vous, Rose,
1: oui.
0: Ça se peut très bien que vous vous retrouviez à manger dans un restaurant que vous aimez pas. C'est ça que ça veut dire.
1: Ben enfin, quand je dis que c'est une émission dans laquelle on a des outils pour mieux comprendre notre routine, ça c'est vraiment un
0: c'en
1: exemple très clair.
0: Effectivement, pourquoi je me retrouve toujours là?
1: C'est
0: parce que les autres ont dit ça, puis j'avais peur d'être jugé par eux. Ou peut-être que je pense qu'ils ont raison, puis que c'est bon finalement. Il suffit d'une seule personne qui donne la bonne réponse pour casser le phénomène.
1: Alors c'est rassurant.
0: Oui, quand même. Hein, le taux de conformisme passe de 37%, comme je le disais tout à l'heure, à environ 5%. Alors donc 32%, schlack d'une shot, s'il y a une personne qui est juste avant puis qui dit non, cette ligne-là est la plus grosse.
1: Heureusement.
0: Un autre moyen de baisser rapidement le taux, c'est des réponses privées. Alors, autrement dit, ça a l'air qu'on a moins peur de se faire juger quand les gens ne savent pas notre réponse.
1: Hein? Étonnant.
0: Duh.
1: Est-ce que cette expérience-là a été répliquée?
0: Oui, cette expérience-là a été répliquée. Des résultats aussi frappants. Il y a une méta-analyse, par exemple, qui a été faite, dont on a parlé la dernière fois. Une méta-analyse, c'est une analyse statistique de plein d'études.
1: Oui.
0: Donc, ça portait sur 17 000 participants, donc c'est pas rien. Et les résultats se maintiennent à peu près. Ce qui est intéressant, c'est que dans les cultures collectivistes, et ça, je pense que Marina, dont c'est la spécialité, va nous en parler tout à l'heure, la psychologie culturelle, les gens se conforment plus. Donc, en Asie, en Afrique notamment, c'est plus qu'aux États-Unis et on était frappé par les chiffres tout à l'heure. Donc, si on va au Japon, évidemment, là, ça va être spectaculaire. L'époque joue aussi un rôle. Les études réalisées dans les années 80 montrent que les taux sont un petit peu plus bas, mais il y a des études récentes qui obtiennent à peu près le même résultat que l'original. Donc, le jury est encore en train de délibérer là-dessus. Milgram, dont on a parlé pour la soumission à l'autorité, a réussi à faire augmenter les taux de conformisme en faisant, oui, c'est un coquin. Hein.
1: Mais oui, moi, je suis en train de me dire, c'est un bon personnage, ce Milgram.
0: Absolument. Bon, faudrait faire une fiction. Alors, il a fait jouer des répliques baveuses. Je dis fait jouer parce qu'ils étaient préenregistrés. Alors, quand les sujets ne se conformaient pas, du genre, arrête de faire ton fin finot en anglais ou en finlandais, parce qu'il le fait dans plusieurs pays. Donc, justement, la peur du ridicule est exacerbée par ses commentaires. Donc, il a réalisé son expérience dans plusieurs pays. En Finlande, en France, ça a moins bien marché en France.
1: On a moins bien réagi aux attaques baveuses.
0: Oui, comme disait une des Louises tout à l'heure.
1: Oui, des râleurs qu'elle a dit, en précisant qu'elle était elle-même française.
0: Alors, disons simplement que les habitants de l'Hexagone sont plus rompus à l'exercice du débat plus public.
1: Marina Doucerin regarde ailleurs en ce moment.
0: Oui, c'est vrai.
1: Je ne commenterai pas.
0: Mais oui, mais vous êtes néo-québécoise, donc anciennement française. Ah, peut-être, vous avez sans doute encore votre passeport.
2: Récemment, je l'ai refait.
0: Vous l'avez refait?
2: Oui.
1: Êtes-vous à l'aise de parler de votre vie personnelle comme ça en ondes?
2: Tant que ça reste sur le passeport, ça va.
1: Je pourrais vous poser une question sur le conformisme, là, si vous voulez, pour vous sauver des griffes de Philippe Desrosiers.
0: Oui.
1: C'est quoi le leg scientifique des travaux de H, selon vous, Marina Doucerin?
2: En fait, ça a généré un champ d'études vraiment colossal sur les normes sociales. Donc, on s'est vraiment intéressé, c'est quoi justement ces normes auxquelles on va se conformer, dans quelles conditions. Et puis aussi, après ça, tout un champ appliqué sur comment est-ce qu'on peut les utiliser pour faire en sorte que les gens agissent de telle ou telle façon. par exemple, pour des campagnes de santé publique.
1: Donc, on est dans un
2: masque, etc.
1: On est dans un aspect plus positif.
2: Plus positif, oui. Oui, comment
1: plus
2: conformiste. Oui, comment les utiliser. C'est parce que très souvent, justement, c'était un peu un biais qu'il y avait avec l'étude de H, c'est qu'on voit le héros ou l'héroïne comme la personne qui ne se conforme pas, qui va défier la norme sociale, etc. Puis c'est des fois un petit peu un jugement qu'on peut entendre à l'égard des sociétés plus collectivistes, une mentalité de mouton, etc. Mm-hmm. Mais en fait, ce qu'on oublie, c'est que le conformisme a énormément d'avantages dans certains cas, et c'est même nécessaire pour une société humaine pour avoir de la coopération, savoir à quoi on peut s'attendre. Par exemple, quand on arrive à un feu rouge, en général, on peut s'attendre à ce que les gens s'arrêtent. C'est ça qui rend ça sécuritaire, mais c'est uniquement basé sur le conformisme. Parce que le nombre de fois où il y a une punition vraie avec une police qui attend au coin de la rue, c'est très très rare. Donc, 99,99% du temps, on s'arrête à cause du conformisme.
0: C'est intéressant. J'ai voyagé un petit peu dans une autre vie, puis...
1: Vous avez fait genre 100 séries de voyages,
0: moins que ça, mais quand même. Moi, je trouve qu'aller dans des cultures collectivistes, c'est très relaxant à cause de ça. Parce qu'on s'attend, on sait à quoi s'attendre tout le temps. Le train va être à l'heure, les gens vont se conformer comme ça. Donc, effectivement, moi, je trouve que c'est un très gros avantage du conformisme.
2: Oui, et puis c'est lié avec un idéal de c'est pas on fait ça parce qu'on est un mouton, mais il y a une forme d'autonomie, je décide de prendre soin des relations sociales, de l'harmonie dans le groupe, etc. Donc il y a quelque chose de très d'agentivité derrière ça.
1: Donc toutes les cultures n'ont pas le même rapport au collectif.
2: Non.
1: Puis ça, on peut le voir vraiment avec les études sur le conformisme en psychologie sociale.
2: Oui, et puis toutes sortes d'autres études aussi qui regardent la relation au groupe, la relation au soi, à l'indépendance, à l'autonomie, qu'est-ce qui est désirable, qu'est-ce qui l'est moins. Et c'est vrai qu'on est dans une culture où le côté plus indépendant, individualiste, je vais résister à tout conformisme, c'est beaucoup plus valorisé ici que dans d'autres cas.
1: Qu'ailleurs. OK, vous voulez aussi nous parler d'une étude cousine à celle de H, mais très importante également. C'est laquelle, Marina Doucet?
2: Oui, c'est l'étude de Schachter, qui pose la question, OK, on se conforme, mais qu'est-ce qui se passe si quelqu'un refuse de se conformer?
1: Oui.
2: Et je pense que Philippe a donné une petite piste de réponse quand il parlait de Milgram qui faisait son coquin, qui envoyait des remarques. Et en fait, ce que Schachter a trouvé, c'est que on va punir les gens qui ne se conforment pas. Donc, il avait une étude où il y avait un groupe de discussion et un compère qui faisait vraiment semblant d'aller à l'encontre du groupe. Donc, vraiment le déviant, entre guillemets. Donc, au début, le groupe essaye de le convaincre, de le faire changer d'opinion, etc. Et puis, non, la personne tient bon. Et quand le groupe réalise que le déviant ne va pas se conformer, commence par l'ignorer, lui parler moins, et après, carrément l'exclure des activités du groupe pour la suite.
1: C'est un réflexe humain qui vient quand on est en groupe? Je suis curieuse, je me demande, peut-être que vous n'avez pas la réponse.
2: Oui,
1: mais si le déviant était... Si j'étais en tête à tête avec le déviant, est-ce que je chercherais à l'exclure aussi?
2: Ben, quand on est à deux, c'est plus difficile. Il y a beaucoup moins d'options.
1: Ouais.
2: Mais en groupe, il y a justement cet aspect de normes sociales pour coopérer, pour savoir à quoi on s'attend. Et donc, le déviant devient un élément, un fauteur de troubles. Et il y a toutes sortes de mécanismes pour l'exclure.
1: Et là, ça peut s'appliquer à plein de communautés, j'imagine.
2: Absolument. Et c'est pour ça, c'est un peu le double tranchant du conformisme. C'est bon d'un côté parce que ça nous fait nous arrêter au feu rouge. Mais c'est aussi un énorme mécanisme de marginalisation, parce que des personnes qui sont différentes de la majorité, de la norme, vont avoir cette pression à se conformer, à valider la réalité du groupe dominant. Et petit à petit, quand la personne elle reçoit cette pression, puis tranquillement se fait éjecter du groupe, il y a aussi le fait qu'elle va commencer à internaliser cette pression dominante. Un peu comme Philippe le disait, on internalise l'opinion commune, mais on en vient à douter de notre propre perception. Donc on peut penser à tous ces cas de figure, un milieu peut-être très masculin, une femme qui va faire une réaction, avoir une réaction quelconque dans un groupe, on dit « ah ben là, t'exagères, c'est une réaction exagérée, etc. » Tranquillement, avec le temps, on en vient à douter de sa propre perception. Un petit peu comme les skinny jeans. Tranquillement, on en vient à
1: on
2: douter.
1: On s'est dit, non, c'est pas beau, OK, je vais en mettre. Puis finalement, j'en mettrai plus. Les Gen Z trouvent que c'est laid. Oui, c'est l'histoire du skinny jeans que je viens de vous résumer.
2: Mais néanmoins, ça a des conséquences vraiment majeures sur beaucoup de gens de groupes marginalisés qui sont exclus et qui, en plus, en viennent à intérioriser cette pression-là et à douter de leur propre
0: comme les immigrants, par exemple.
1: Exact. Oui. Il y a une expression en anglais, le code switching. Fabrice Ville s'est beaucoup aussi penché sur ce sujet-là. Donc, l'idée de changer la manière dont on se présente en société pour répondre aux normes de la majorité.
2: Oui, et ça, en fait, on voit que c'est récompensé. Donc, par exemple, des personnes qui sont d'une minorité raciale, qui vont changer leur habillement, leur coupe de cheveux, leur manière d'être, de faire pour dans un milieu de travail, ben, ils vont être mieux reçus, mieux accueillis, donc récompensés dans le milieu de travail. Mais ce qu'on oublie, c'est que c'est un gros coup psychologique pour les personnes qui font ça. Parce qu'il y a sans arrêt le message de ben, ma manière d'être, ma réalité, ma perception est pas valide, est pas désirable, etc. Puis on en vient à compartimenter, à mettre des choses dans des boîtes, donc ça c'est un gros coup psychologique.
0: Est-ce que j'ai le droit d'avoir une petite question de geek, de psycho, étant donné que j'ai un professeur d'université avec moi?
1: Ben, évidemment.
0: Est-ce que Schachter, c'est le même que Schachter and Singer, qui est mon expérience préférée de tout temps? Je sais pas si vous la... C'est Schachter and Singer qui ont injecté un produit pour énerver les gens, puis les gens attribuaient leur anxiété ou leur énervement comme ça à la situation dans laquelle ils étaient. Comme par exemple, ils disent « je suis chez le dentiste, je suis énervé ». Donc, j'ai peur. Ou bien, sur un pont suspendu, on mettait deux personnes. Donc, le pont suspendu qui crée un stress. Et puis, c'était une personne du sexe opposé qui les interviewait. Et puis, le nombre de personnes qui demandaient le numéro de téléphone de la personne en sortant de ce petit, ce petit pont-là était très élevé dans ce cas-là.
2: Parce qu'ils disaient, mon cœur bat, je dois être en train de tomber en amour.
0: Je dois être amoureux, oui.
1: Donc, c'est quoi? C'est une expérience pour me rappeler de jamais me faire injecter quelque chose que je sais pas c'est quoi?
0: En fait, le pont suspendu, c'est l'équivalent de l'injection dans ce cas-ci. Ouais. On n'a rien injecté.
2: Okay. C'est une bonne sélection. Comme ça, là, sur le bout de la langue.
0: Ah, je ne voulais pas te mettre sur la sellette.
1: Mais je vais vous mettre sur la sellette en vous soumettant des messages de la part de notre auditoire parce qu'on en reçoit beaucoup. Il y a Christina qui nous dit, en vous écoutant, je m'analyse puis je crois que je me conforme à l'occasion, mais plus pour éviter les conflits que par peur du ridicule ou d'être différente. Est-ce que ça, c'était dans le spectre de l'expérience de H?
0: Docteur Doucerin?
2: Oui, parce que souvent, c'est le conformisme, ce qu'on appelle normatif. Donc, je vois qu'il y a quelque chose qui marche pas pour moi, ou je suis pas d'accord, ou c'est à l'inverse de ce que je pense, mais je ne vais pas agir, ou je vais pas prendre parole, par peur, entre guillemets, d'une conséquence sociale plus générale. Donc, ça peut être, Philippe mentionnait la peur du jugement, la peur du ridicule. Ça peut être aussi la peur du conflit, parce qu'il va se passer des choses moins agréables, plus négatives. Donc, oui, ça rentrerait là-dedans.
1: Il y a aussi Christian qui nous écrit qu'il est très à l'aise de défier la norme. C'est sa norme. Il écrit, l'inconfort créé en sortant de la norme est auto-induit. La pression sociale n'existe pas quand on s'affirme librement, puis qu'on se fout de ce que les autres pensent. Oui, alors, le 24 ou 25% de personnes qui se conforment pas, est-ce qu'il y a un lien à avoir avec le rapport qu'on a soit face aux autres? Peut-être qu'il n'y a pas de réponse aussi. Je vous lance des questions comme
0: Ça. Ce que je trouve intéressant avec ça, c'est que dans la plupart des expériences de psychologie qui sont étonnantes comme ça, les gens ne savent pas qui réagirait comme ça. Ils sont pas capables de bien s'évaluer.
1: On le sait pas tant qu'on n'est pas dans la situation.
0: Oui, c'est ça. Fait que je me dis, bon, tu sais, l'expérience de Milgram, c'est le meilleur exemple. 63% des gens vont tuer quelqu'un parce qu'on leur demande. Ouais. Personne va dire oui, moi je ferais
1: ça. Exact.
2: Ouais. Et un autre aspect aussi, c'est que personnellement, j'ai encore rencontré personne qui ne se conformait à rien. Parce que très souvent, on se conforme à un sous-groupe ou une petite sous-culture ou un autre groupe dont on fait partie et qui est pertinent pour nous.
1: Je comprends.
2: Donc, même si on fait partie d'une mini-sous-culture, on va souvent avoir une forme de conformisme aux normes de ce petit groupe-là qui est pertinent pour nous, même si ça clash, entre guillemets, avec la société dominante.
1: C'est super intéressant. D'ailleurs, Philippe Desrosiers, qu'est-ce que l'expérience de H peut nous apprendre sur le plan personnel?
0: Ben, je le disais tout à l'heure, l'importance de douter de soi. C'est important de le faire. Puis moi, c'est ce que la psycho m'apprend en général, c'est que je suis un mauvais prédicteur de mon propre comportement. Donc, faut que je sois conscient de ce qui se passe en moi. Puis entre autres, il y a les biais cognitifs dont on parle beaucoup dans la société en général, tant mieux, parce que ce sont des erreurs qu'on commet beaucoup. Il y a le biais de normativité, par exemple, qui est relativement pernicieux, parce qu'on suppose que les gens qui proviennent d'un groupe groupe pensent et agissent pareil. Donc, on le suppose, on ne les voit pas nécessairement faire ça, mais on dit, ils doivent être de même eux autres, donc je vais faire la même chose.
1: Ouais.
0: Le biais de preuve sociale aussi. Si beaucoup de gens le font, c'est sans doute que c'est vrai. Donc, par exemple, on voit des grosses files devant des places à déjeuner. Là, on se dit, ben, ça doit être bon. Il y a tellement de monde qui se met en ligne.
1: Voici un endroit où je ne me conforme pas.
0: Puis, il y a des préoccupations, disons, plus contemporaines. Les chambres d'écho, par exemple, qui laissent peu de place. Ça, c'est quelque chose qui est nouveau. C'est-à-dire que les algorithmes nous disent, voici ce que t'aimes, voici ce que je vais te donner. Donc, ça laisse peu de place aux opinions divergentes. On voit ça des fois dans les commentaires. Des gens qui vont dire quelque chose, puis là, ils se font assassiner par tout le monde. Et la question des lanceurs d'alerte, les whistleblowers, je sais pas ce que vous en pensez, mais moi, ce que je trouve de positif là-dedans, c'est qu'on sait qu'une seule opinion divergente peut faire éclater le consensus.
1: Ah, c'est intéressant de le souligner.
0: Peut-être que la personne va mourir au front. Une autre métaphore un peu morbide, je suis désolé.
1: Mais on comprend là, qu'on est dans l'image ici, c'est de la poésie. Ouais.
0: Voilà. Ben, donc, est-ce que la personne va se faire ramasser par tout le monde? Probablement. Mais ça peut faire éclater le consensus.
1: On a le pouvoir d'instiguer un changement.
2: Oui, on a le pouvoir. Mais effectivement, les lanceurs d'alerte, ben, c'est le cas extrême de la punition pour avoir fait une entorse à la norme. Donc, c'est exactement ça. C'est la punition sociale pour pas s'être conformé. Ça, c'est les lanceurs d'alerte. Mais effectivement, une personne qui brise la dynamique peut complètement changer le consensus. Et ça, c'est bon de s'en rappeler dans des situations un peu moins extrêmes que risquer de perdre sa vie ou son emploi. Mais dans des situations sociales où il y a quelqu'un qui se fait un petit peu harceler, des blagues qui sont vraiment de mauvais goût, qui sont lourdes, etc. Il y a cette pression de se conformer, d'aller avec le groupe. Mais une seule personne qui dit ben non, c'est pas drôle ou non, je suis pas d'accord, peut vraiment changer la dynamique. Et ça, c'est vraiment, moi je le vois comme une responsabilité un peu au quotidien d'essayer autant que possible dans des situations de faire cette petite différence.
0: Mais que c'est difficile à faire, par exemple, parce que les gens vont pas être contents qu'on soit contre.
1: Non, puis on est la personne qui crée le malaise dans le groupe, puis ça aussi, ça vient avec une petite punition avant le relâchement et que les gens nous aident là-dedans ou pas, ou nous tournent le dos. Je veux juste dire que vous avez quand même changé ma vie à moi, parce que la semaine dernière, on a parlé de l'effet du passant ensemble, et quand je suis sortie du travail, je suis intervenue dans une situation auprès d'un homme qui m'apparaissait en difficulté, et mon premier réflexe a été de faire « Ah, mais non, mais il y a un monsieur qui s'en va vers lui, donc moi, j'irai pas. » Et là, je me suis rappelée de vos statistiques. Et j'ai fait « Non, non, je fonce. »
0: Bravo.
1: Le monsieur, il en avait finalement pas besoin d'aide. Mais regarde, non, je lui ai demandé.
0: Oui, mais ça vaut le risque.
1: Non, mais c'est ça. Je voulais que vous sachiez que ce que vous nous dites ici, ben ça a des répercussions concrètes. Merci beaucoup, Marina Bussain, professeure au département de psychologie de l'UQAM. Philippe Desrosiers, merci aussi, animateur qui enseigne la psychologie au collège Lionel Groulx. Je le rappelle, on se retrouve bientôt. Nous, on se retrouve demain, chers auditoires, avec notre cellier culturel. On va aussi réunir des vingtenaires et docteurs Laurie Zéphir pour découvrir ce que ça représente avoir 20 ans en 2026. Il y aura les sœurs Boulay en studio. Oh. Ben oui, je sais, quelle chance.
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0: Bonjour, bon jeudi, bienvenue à cette nouvelle édition de Midi Info. C'est Mathieu Bellumeur au microphone, j'espère que vous allez bien. Merci d'être des nôtres encore aujourd'hui. J'espère que vous n'avez pas trop chaud, que vous ne souffrez pas trop de cette chaleur, de cette humidité. C'est le cas dans bien des régions du pays aujourd'hui, Québec, en Ontario. Et puis là, les avertissements de chaleur qui se déplacent vers l'est. Il y a aussi des alertes et des avertissements au Nouveau-Brunswick, en Nouvelle-Écosse, pardon, à l'île du Prince-Édouard. Il y a eu hier des dégâts dans certaines régions en raison de fortes pluies, des orages également. C'est le cas dans la région d'Ottawa-Gatineau, au Saguenay-Lac-Saint-Jean. On va se rendre dans Ottawa-Gatineau, à Ottawa plus précisément, dans les prochaines minutes d'ailleurs. Puis au Manitoba, là-bas, des pluies diluviennes ont été rapportées au cours des dernières heures. Résultat, bien 30 municipalités, une trentaine de municipalités qui ont déclaré l'état d'urgence. Météo qui se déchaîne dans différents endroits au pays. Il y a même un hôpital dans l'ouest du Manitoba qui a été inondé. Il y a des patients, une cinquantaine de patients qui ont dû être transportés ailleurs dans la province. D'ailleurs, le premier ministre Wab Kinou a demandé l'aide de l'armée dans certaines régions, tellement ça a frappé fort. Il y a même une tournée aérienne qu'il va faire aujourd'hui, des ondes qui ont été touchées. Donc, une situation météo qui est loin d'être au beau fixe en ce début d'été un peu partout au pays. On va y revenir, je vous le disais, dans les prochaines minutes. Nos entrevues du jour après le bulletin de nouvelles de midi, on va parler de cette requête en action collective qui a été déposée devant la Cour supérieure du Québec à Montréal plus tôt cette semaine. Une requête, ici, elle va de l'avant, représenterait les Québécois qui se sont procurés un appareil intelligent Google équipé de l'assistant vocal. Vous savez, lorsqu'on donne la commande à l'appareil, le micro s'allume, on donne notre commande, mais il semble qu'à certains moments, il y a des gens qui ont été enregistrés sans leur consentement. On recueille ainsi des informations personnelles, atteinte à la vie privée, donc, et tout ça peut être évidemment monnayé par Google pour nous envoyer de la publicité. En tout cas, il y a une requête en action collective qui a été déposée en Cour supérieure, et est-ce que véritablement ces appareils-là peuvent nous écouter? Qu'est-ce qu'on peut faire pour se prémunir? Jean-Philippe Descaries à Mathieu, un expert en la matière, sera avec nous après le bulletin de nouvelles de midi. On n'aura pas le choix non plus de revenir sur la situation en Ukraine, des drones et des missiles russes qui ont massivement frappé Kiev dans la nuit, faisant, selon les derniers bilans, 17 morts. On parle de 90 blessés. Pire attaque, selon le maire, sur la capitale ukrainienne depuis 2022. Les autorités réclament de l'aide pour les systèmes de défense antiaérienne. Et puis, on va se rendre à Moscou, parce que là aussi, au cours des derniers jours, des dernières semaines, il y a eu des attaques importantes de la part de l'Ukraine en Russie. Ça a des impacts sur la vie quotidienne, entre autres, des pénuries de carburant. Sylvain Tronchet, le correspondant de Radio France en Russie, sera avec nous. C'est intéressant parce qu'il termine son affectation en Russie pour nous donner, sur un plan plus personnel, de quelle façon les dernières années, de quelle façon il a vécu ça comme journaliste. Et puis, je termine l'introduction de l'émission en vous lançant un appel à tous. Je vous ai déjà parlé de ça hier ou avant-hier. On aura vendredi un segment, et ça va être comme ça tous les vendredis. On va consacrer plus de temps à un sujet, et on veut parler d'économie avec vous vendredi. Nous aurons l'ancien grand patron du mouvement Desjardins, Guy Cormier, avec nous, la sénatrice et économiste Martine Hébert également. Si vous avez des questions, il ne sera pas question de grandes théories économiques ou encore de finances personnelles, pas de questions sur vos placements précisément, mais sur l'iniquité générationnelle, sur le prix de la nourriture, sur le prix des loyers. Si vous avez des questions d'ordre économique, ce qui vous touche dans votre quotidien, n'hésitez pas, bulle de conversation, courriel, faites-nous part de vos questions, ça va nous aider à préparer ça. Mais oui, je le disais, ça a frappé fort hier dans la région d'Ottawa-Gatineau. À Ottawa, il y a encore des dizaines de milliers de résidents qui sont privés d'électricité au lendemain d'orages violents. Ma collègue Claudine Richard est sur le terrain. Bonjour Claudine.
1: Bonjour.
0: Alors, quel est le dernier bilan à cette heure-ci?
1: Bien, je vous dirais que si on regarde du côté d'Hydro One, ça c'est pour tout l'Ontario, on a un peu plus de 80 000 clients qui sont privés d'électricité. Si on ajoute l'Outaouais du côté d'Ottawa, c'est là qu'on est là, légèrement en bas de 100 000 clients quand même qui ont été privés d'électricité, grandement en partie de ces orages violents qui ont commencé hier en après-midi. Et je vous dirais deux choses qui marquent encore aujourd'hui sur le terrain. Peut-être vous entendez en ce moment le bruit des déchiqueteuses, oui, des scies mécaniques autour de moi. Je suis désolée, j'en ai vraiment de chaque côté où je regarde. C'est parce qu'on est au nettoyage des nombreux arbres. On parle des arbres là, de plusieurs dizaines d'années, très certainement même centenaires, qui ont chuté avec la force des vents. Et l'autre chose, c'est l'eau. Il y a tellement tombé de pluie en quelques heures. On parle, on a dépassé la moyenne du mois de juillet en une seule journée du côté de la quantité de précipitations qui est tombée hier soir. Alors ça fait ben une chose, ça a inondé certains sous-sols, le sol qui n'avait pas cette capacité de retenir et d'absorber toute cette eau. Alors, il y a certains sous-sols, le maire d'Ottawa parle de plus de 1400 résidences qui ont signalé avoir des infiltrations d'eau dans leur sous-sol en raison de ces fortes pluies qu'il y a eu hier. Je vous dirais qu'il y a une certaine nervosité aussi qui s'est installée dans la région de la capitale fédérale, une région qui a connu des tornades, qui a connu l'événement qu'on avait appelé derecho, des forts vents qui avaient bien endommagé plusieurs arbres, des résidences aussi. Alors, à chaque fois qu'il y a des orages dans la région, ça crée une certaine nervosité, mais on se compte chanceux, c'est un peu l'ambiance sur le terrain, chanceux dans notre malchance aujourd'hui lorsqu'on regarde les dégâts.
2: C'était épeurant pour moi. J'ai dit, on va rentrer en dedans, puis beaucoup d'éclairs, hein, préparer en tout cas qu'une tornade. J'ai vécu celle de Blue Sea Lake, donc ça m'a marqué pour la vie.
3: C'était pas juste des branches, là. C'était les arbres au complet qui ont tombé, là. C'était pas mal impressionnant.
4: Il y avait des vents vraiment violents qui passaient et des éclairs également qui ont frappé. Bon, lorsque les arbres sont tombés, le bruit a attiré notre attention dans la maison. En tant que nouveau arrivant, c'était une première fois pour nous autres de vivre pareille situation.
0: Oui, on peut comprendre l'inquiétude, évidemment, avec ce vent, cette pluie, ces orages violents. Et il y a encore des risques aujourd'hui d'orages violents dans votre secteur?
1: Oui, en après-midi, en fait, on dit du côté d'Environnement Canada qu'il y a encore un risque d'orage. Bon, il y en avait aussi hier, là. Il était prévu qu'il y ait des orages en après-midi, du moins un risque. C'est jamais avec précision qu'on fait ces prédictions. D'ailleurs, on a demandé à Environnement Canada pourquoi est-ce que c'était pas possible de prévoir que c'était pas seulement pour être un simple orage, mais bon, une tempête avec autant de pluie qui était pour tomber. Vous allez l'entendre de la part de Peter. Ah, ben non, en fait, ce que Peter Campbell, du côté d'Environnement Canada, me précisait, c'est que ça dépend de tellement de facteurs, la rosée, les vents verticales, horizontales. Un seul degré fait toute la différence, en fait, sur l'humidité qui peut être amassée dans les nuages. Alors, c'est pour cette raison qu'ils ont de la difficulté vraiment à prédire les tempêtes. Mais bon, il faut rester à l'affût des avertissements d'Environnement Canada, que c'est de cette façon qu'on va pouvoir bien savoir si l'orage va se détériorer en grande tempête. Sinon, aujourd'hui, étant donné qu'il n'y a pas eu de blessés dans tout ça, le maire d'Ottawa commence à penser à comment on peut aider les résidents à faire leur réparation de sous-sol d'infiltration d'eau. On est en train de songer, entre autres, à une motion pour éviter qu'il y ait des frais à payer pour un permis de rénovation si on a eu des infiltrations d'eau, inondations dans notre sous-sol en raison de ces fortes tempêtes, orages violents. Alors aujourd'hui, c'est l'heure du nettoyage, puis on espère en après-midi que la tempête, les orages qui sont prévus vont être moins importantes que ce qu'on a connu hier, qui a gâché. Terminons avec ça, la fête du Canada. Hier, en fait, toutes les festivités, feux d'artifice ont dû être annulées en raison de ce temps.
0: Oui, c'est ça, effectivement. Puis ces avertissements de chaleur et de risque d'orage, ça s'étend à plusieurs régions également aujourd'hui. Et on comprend effectivement, on l'entend bien. Derrière vous, Claudine, que l'heure est au nettoyage. Merci beaucoup pour votre compte-rendu.
1: Au revoir.
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0: Et c'est Yasmine Midi que je retrouve à Ottawa. Bonjour Yasmine.
6: Bonjour Mathieu.
0: On s'attendait aujourd'hui à ce qu'il y ait une annonce. On nous avait même annoncé ça comme une annonce importante, majeure, en Alberta concernant un nouveau pipeline. Mais finalement, tout ça a été reporté.
6: Ouais, exactement. Ce fameux projet de pipeline vers la côte ouest qui est porté par le gouvernement de Daniel Smith en Alberta, on en a énormément parlé dans les derniers mois. Souvenez-vous, en mai, Mark Carney s'était rendu en Alberta pour signer un accord avec Daniel Smith, un accord qui a donné le feu vert à la construction d'un nouveau pipeline, un pipeline qui, à terme, permettrait de transporter 1 million de barils de pétrole par jour vers l'Asie. La construction de ce pipeline, elle devait commencer au plus tôt en septembre 2027. Le gouvernement fédéral avait quand même mis de l'avant certaines conditions pour que ça se concrétise. La réalisation d'un projet de capture de carbone, par exemple, mais l'Alberta devait aussi négocier avec la Colombie-Britannique, obtenir l'accord des Premières Nations. Alors, cet accord qui a été signé au mois de mai, il prévoyait une date butoir. L'Alberta avait jusqu'au 1er juillet, donc hier, pour présenter un projet de pipeline au bureau des grands projets du gouvernement fédéral. Autrement dit, on s'attendait à avoir un plan directeur avec un tracé hier. Là, en début de semaine, l'Alberta a dit que cette proposition allait finalement être déposée le 2 juillet, on a dit que c'était à cause des célébrations de la fête du Canada. Et là, vous le disiez, on s'attendait à ce que ce projet soit dévoilé ce matin. Il y a une conférence de presse qui avait été prévue. Tout avait l'air essentiellement réglé. Mais là, ce matin, surprise, la conférence de presse de Daniel Smith a été annulée. On ne sait pas encore si ça va avoir lieu plus tard aujourd'hui, si ce sera reporté à plus tard cette semaine. On ne sait pas non plus exactement pourquoi ça a été annulé. Est-ce qu'il y avait encore des détails à finaliser avec le gouvernement fédéral? Qu'est-ce qui va se passer avec le tracé de ce pipeline? Parce que je vous rappelle qu'à la base, le souhait de l'Alberta, c'était de faire aboutir cet oléoduc sur la côte au nord-ouest de la Colombie-Britannique, ce qui était extrêmement controversé. En fait, tout indiquait que les Premières Nations dans ce secteur allaient bloquer ce projet parce qu'on aurait été dans une zone protégée. D'ailleurs, il y a un moratoire qui interdit aux pétroliers d'effectuer des opérations de chargement dans cette zone. Il y avait une autre option, beaucoup plus consensuelle, de faire passer le pipeline par le sud, de le faire aboutir au port de Vancouver. Ça, c'était le tracé privilégié par Ottawa. L'autre question là-dedans, c'est est-ce qu'il y aura un promoteur privé qui va porter ce projet? Pour l'instant, personne n'a levé la main, même si plus tôt cette semaine, Mark Carney rappelait que c'était une condition sine qua non pour que le projet se concrétise. Le pari que l'Alberta faisait, c'est que la province voulait porter le projet à court terme, et on se disait qu'une fois que le pipeline serait désigné projet d'intérêt national, que là, le privé allait lever la main. Bref, beaucoup de questions, oui, toujours en suspens. On s'attendait à des réponses aujourd'hui, mais là, vraisemblablement, faudra encore faire preuve de patience.
0: En tout cas, on sait que, et puis vous l'avez évoqué, l'opposition en Colombie-Britannique. D'ailleurs, Mark Carney, le premier ministre, lui, passe la journée en Colombie-Britannique.
6: Oui, exact. Il va rencontrer le président des Philippines, mais surtout, Mark Carney va rencontrer David Eby, le premier ministre de la Colombie-Britannique, un néo-démocrate qui s'est montré lui-même là, très, très critique des concessions que le gouvernement fédéral a faites pour s'entendre avec l'Alberta. Il y a quelques mois, M. Eby avait accusé Mark Carney d'accorder un traitement de faveur à Daniel Smith en disant que c'était pour apaiser le mouvement séparatiste dans sa province. Un appel qui a visiblement été entendu par le gouvernement fédéral parce qu'aujourd'hui, on s'attend à ce que le premier ministre Carney signe un nouveau partenariat de prospérité économique avec la Colombie-Britannique. Autrement dit, il risque de donner un bonbon à David Eby en espérant lui faire avaler la couleuvre du pipeline albertain. C'est un jeu d'équilibriste assez complexe pour le gouvernement Carney, alors que la question de l'unité nationale, on le sait, prend une place de plus en plus importante dans le discours politique, avec le référendum sur l'avenir de l'Alberta qui aura lieu en octobre, mais aussi les élections provinciales qui arrivent au Québec, avec la possibilité d'une élection du Parti québécois. Et on sent que ça préoccupe Mark Carney. Il pense que la solution pour calmer les mouvements séparatistes, c'est de montrer que le fédéralisme coopératif peut fonctionner. Mais qu'est-ce qu'on fait quand les intérêts de deux provinces sont fondamentalement opposés? Est-ce qu'il y a une voie de passage possible? C'est ce que Mark Carney essaie de démontrer, mais effectivement, il faudra attendre d'en savoir un peu plus pour voir si on a pu trouver cette voie de passage, parce qu'en ce moment, il y a encore énormément de points d'interrogation avec cette conférence de presse de Daniel Smith qui a été annulée à la dernière minute aujourd'hui.
0: Ouais, c'est ça. On verra si c'est reporté à plus tard, vraiment plus tard, ou si c'est demain ou en début de semaine prochaine. Yasmine Mehdi, merci beaucoup pour ce compte-rendu.
6: Avec plaisir. Bonne fin de journée.
0: Politique québécoise, maintenant, Sébastien Desrosiers est à l'Assemblée nationale. Bonjour, Sébastien.
7: Salut, Mathieu.
0: Alors, c'est fait, là, je voyais ça en direct tout à l'heure. La première ministre, Christine Fréchette, est en Mauricie et elle a formellement annoncé qu'elle sera la candidate dans la circonscription de Trois-Rivières pour les élections de l'automne.
7: Oui, on le savait donc depuis quelques jours, on en a parlé ensemble plus tôt cette semaine, mais aujourd'hui c'est officiel, c'est donc dire que Christine Fréchette renonce à se représenter dans la circonscription de Sanguinet sur la rive sud de Montréal, alors qu'elle s'était engagée à y être candidate il y a encore quelques semaines. Donc ce qui nous intéressait aujourd'hui, c'était de voir surtout comment elle justifie sa décision. La conférence de presse vient tout juste de se terminer, elle va s'adresser aux médias dans quelques instants, dans une mêlée de presse, mais déjà ce qui est clair, c'est que Mme Fréchette et son équipe veulent souligner à grands traits à quel point elle est attachée à Trois-Rivières, sa ville natale où elle a grandi, où ses parents habitent toujours. Elle présente ça comme un retour à la maison après le départ du député qui y était élu depuis 2018, son collègue Jean Boulay, ce qui a ouvert la porte à la réflexion. N'empêche, c'est quand même assez rare. On imagine bien qu'il y a un calcul politique aussi derrière cette décision de se présenter dans Trois-Rivières. En tout cas, c'est ce que croit Alain Thérien, qui est le candidat du Parti québécois dans Sanguinet, qui aurait affronté Christine Fréchette m'eût été de l'annonce d'aujourd'hui. Monsieur Terrien, qui est un ancien député du Bloc québécois, aussi un ancien député du PQ d'Anse-en-Guinée de 2012 à 2018, qui publie une lettre ouverte aujourd'hui, Mathieu, dans laquelle il dit, entre autres, si elle était fière de son bilan d'Anse-en-Guinée, elle n'hésiterait pas à le soumettre aux gens de chez nous. On lui a parlé aussi ce matin et il semble penser que la première ministre avait peur de l'affronter. Donc, disons que ça met la table en vue de la campagne qui va donner lieu à des batailles, ma foi, très intéressantes.
0: Oui, effectivement, bien des luttes à trois selon bien des sondages au cours de cette prochaine campagne électorale à venir. Par ailleurs, le gouvernement a présenté un peu plus tôt une nouvelle mesure pour favoriser l'accès à la propriété. Sébastien, on parle de maisons préfabriquées.
7: Oui, en fait, Québec lance un programme pour construire ces nouveaux quartiers de maisons préfabriquées qui pourraient voir le jour à partir de l'automne. Au fond, ce que dit le gouvernement, c'est il y a des villes un peu partout dans la province qui veulent favoriser le développement immobilier. Dans certains cas, il y a des promoteurs qui veulent démarrer des projets. Mais l'un des freins à la construction, c'est le coût des travaux d'infrastructure en eau, donc le prolongement de l'aqueduc et des égouts. Et donc, ce qu'on veut faire avec ce nouveau programme, c'est financer une grande partie de ces travaux-là. Mais dans certains cas seulement, c'est-à-dire que les projets qui recevront du financement de Québec, ça devra être des quartiers, Mathieu, où au moins 75% des nouvelles maisons construites sont vendues en bas de 350 000 $. Alors, c'est ça le seuil qui a été fixé par le gouvernement, le seuil de l'abordabilité, des maisons qui devront avoir au moins deux chambres. Et si ces critères-là sont remplis, le gouvernement va payer 80% des travaux d'infrastructure en eau. Madame Fréchette et son ministre des Affaires municipales, Samuel Poulain, qui en ont fait l'annonce ce matin, évoquent des quartiers comme ça de maisons préfabriquées qui sont moins chères à construire, évidemment. Dans une trentaine de régions du Québec d'ici 5 ans, ils estiment que ça va permettre à des jeunes familles d'avoir accès à la propriété. Alors, les municipalités et les promoteurs intéressés peuvent soumettre leur demande d'aide financière à partir d'aujourd'hui et jusqu'au 18 septembre. On nous dit... Bref, que campagne électorale ou non, ça va de l'avant et des projets pourraient être autorisés dès cet automne. Alors, il y a quand même des questions qui se posent. Est-ce que les villes vont bel et bien lever la main? Est-ce qu'elles ont des terrains disponibles? Combien il pourra y avoir de nouvelles unités? Est-ce que ça répond vraiment aussi aux aspirations des jeunes qui veulent devenir propriétaires? Et j'ajoute, est-ce que c'est le genre de développement qu'on veut pour nos communautés? Il y a l'organisme Vivre en ville, par exemple, qui dit aujourd'hui que ça favorise cette mesure-là, l'étalement urbain, qu'on devrait plutôt mettre à niveau les infrastructures existantes. Il demande donc à Québec de réévaluer le programme avant d'aller de l'avant. Alors, comme quoi, ça suscite de l'enthousiasme, mais aussi des critiques. Mais il semble que ça va se concrétiser dans le contexte où, encore une fois, tous les partis, disons-le, se préparent à la campagne électorale et où la question de la crise du logement et de l'abordabilité risque d'occuper une place importante dans les débats.
0: Et puis, Sébastien, en terminant, c'est aujourd'hui qu'était officiellement relancé le PEC, dont on a tant parlé, le programme de l'expérience québécoise. Mais l'avenir de certaines personnes immigrantes qui voulaient soumettre leur candidature demeure incertain malgré tout.
7: Oui, ben vous savez donc que le PEC, c'était une voie rapide vers l'obtention de la résidence permanente pour des milliers de travailleurs et d'étudiants étrangers, un programme qui a été aboli l'automne dernier, mais qui est relancé aujourd'hui devant la controverse que ça avait provoqué. Ce qui cloche donc pour les personnes qui veulent soumettre leur candidature ce matin, dans certains cas, c'est les modalités de réouverture du PEC qui jugent trop restrictives. C'est-à-dire que ceux qui sont invités à présenter une demande, ce sont seulement ceux qui étaient admissibles au programme au moment de son abolition, l'automne dernier, en novembre 2025. Autrement dit, pour les travailleurs étrangers, par exemple, qui veulent être admis, ils doivent travailler au Québec depuis au moins 2 ans dans un emploi ciblé, parler un bon niveau de français, mais ils doivent occuper encore cet emploi-là au moment de présenter la demande. Malheureusement, qu'est-ce qui s'est passé dans les derniers mois? C'est que certains d'entre eux ont vu leur permis de travail expirer et ils ont dû, dans certains cas, quitter le territoire. Donc, ces gens-là sont exclus de la réouverture du PEC dont on parle. Alors, certains à qui j'ai parlé dans les dernières semaines m'ont dit, bon, on a l'impression, encore une fois, qu'on nous a fait une fausse promesse quand on nous a parlé de la réouverture du PEC, dans le contexte électoral, encore une fois, duquel on ne peut pas s'échapper.
0: C'est clair.
7: Les demandes vont être acceptées comme ça à partir d'aujourd'hui jusqu'au 31 octobre. Et rien ne dit, donc on va être après l'élection générale, qu'un nouveau gouvernement ne décidera pas de faire marche arrière une bonne fois pour toutes pour ce qui est du PEC. Alors, ça aussi, ça va se retrouver dans les débats dans les prochains mois.
0: Encore de l'incertitude pour certaines personnes, clairement. Oui. Sébastien Desrosiers à Québec, merci beaucoup.
7: Je vous en prie. Salut.
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0: Bonjour Rania.
8: Bonjour Mathieu.
0: On va revenir ensemble sur ce qui s'est passé hier soir à Kiev, la capitale ukrainienne. Au moins 20 personnes, selon le dernier bilan, ont été tuées dans une des frappes les plus meurtrières lancées par la Russie là, depuis le début de la guerre. Moscou dit riposter à, et on l'a vu ces dernières semaines, une intensification d'attaques ukrainiennes contre ses installations énergétiques. Le maire de Kiev parle de l'attaque la plus massive de la Russie. Quel est l'état de situation là, selon les dernières nouvelles dans la capitale ukrainienne?
8: Écoutez, c'était vraiment l'enfer hier soir à Kiev, des frappes qui ont duré 11 heures d'affilée, c'est toute la nuit, 30 localités, donc 30 zones dans la capitale ukrainienne qui ont été touchées. On parle de 70 missiles, plus de 500 drones qui ont été lancés. Il y a plusieurs immeubles résidentiels qui ont été visés, des images qui montrent des immeubles complètement détruits, incendiés. Donc vous l'avez mentionné, on parle de 20 morts au moins pour le moment, 90 blessés, et le bilan risque en fait de s'alourdir parce que là on est en train encore de, les secouristes sont en train de chercher encore des survivants, de retirer aussi les corps de sous les décombres. Hier, le président ukrainien Volodymyr Zelensky a écourté sa visite qu'il effectuait en Irlande. Il s'attendait en fait à une telle attaque. Il avait dit qu'il s'attendait à une attaque de grande envergure de la part de la Russie. Il avait appelé les habitants de Kiev à se protéger, à s'apprendre refuge, et il a exhorté en fait ses alliés occidentaux à accélérer la livraison de systèmes de défense anti-aérien. Il veut aussi une licence de la part des États-Unis pour pouvoir fabriquer des missiles Patriot, donc ces missiles sol-air qui peuvent intercepter des avions, des missiles balistiques. Et plutôt aujourd'hui, il a dit qu'il allait définitivement riposter à cette attaque de la Russie. On ne sait pas encore comment, quelle forme prendra cette riposte-là. Et il a dit qu'il espérait rencontrer le président américain Donald Trump la semaine prochaine en marge d'un sommet de l'OTAN qui se tiendra en Turquie.
0: Et Moscou assure de son côté que ces frappes vont encore s'intensifier.
8: Oui, c'est ce qu'a affirmé le porte-parole du Kremlin, pardon. Et le ministère russe de la Défense, quant à lui, a dit que l'attaque donc d'hier soir, c'était en réponse à l'intensification des frappes ukrainiennes contre les infrastructures civiles. Moscou a démenti avoir visé des immeubles résidentiels en disant avoir visé plutôt des entreprises qui sont liées au secteur militaire ou encore des sites énergétiques. Et c'est ça un peu aussi le nerf de la guerre depuis surtout là récemment, des sites énergétiques, parce que au cours des derniers mois, la Kiev qui a intensifié ses attaques contre la Russie. Il y a quelques jours, Kiev a ciblé l'une des plus grandes raffineries dans l'est de Moscou. Ces frappes provoquent des incendies, mais aussi une très grave pénurie de carburant en Russie. Il y a de longues files d'attente aux stations-service partout dans le pays, et ça crée un certain mécontentement chez les Russes qui commencent à ressentir un peu les impacts là directs de cette guerre qui dure depuis 4 ans sur les réseaux sociaux. On voit des vidéos, donc des images de ces files-là, de gens aussi qui sont à bout, qui commencent à se disputer à cause de pompes qui sont vides, du prix de l'essence aussi qui augmente. Et donc cette situation a forcé, en quelque sorte, le président russe Vladimir Poutine à reconnaître qu'il y avait effectivement une pénurie, que c'était dû à cette guerre, mais il a minimisé la crise en disant qu'elle n'est pas du tout critique.
0: D'ailleurs, on va se rendre après le bulletin de nouvelles en Russie, à Moscou, justement, parler avec notre collègue Sylvain Tronchet, qui est journaliste pour Radio France là-bas. Il va nous donner plus de détails, justement, sur cette situation. Puis, Rania, les morts d'hier à Kiev, ça s'ajoute à, malheureusement, cette longue liste de victimes de ce conflit qui se compte désormais en millions.
8: Oui, on n'avait pas vraiment, parce que la Russie garde quand même un flou sur le nombre des victimes et le bilan des victimes militaires et civiles à cause de cette guerre-là. Et donc aujourd'hui, il y a eu une étude qui a été publiée par le groupe de réflexion américain, le Center for Strategic International Studies, qui dit qu'en tout, il y aurait plus de 2 millions de victimes civiles et militaires en 4 ans. Du côté de la Russie, on parle de 1,4 million de victimes, dont 450 000 morts. Le reste, ce sont des blessés, des disparus également. Du côté de l'Ukraine, on parle de 600 000 victimes, dont 125 000 tués. Donc là, on parle vraiment de pertes sans précédent depuis la Seconde Guerre mondiale pour Moscou, mais en Europe de manière plus générale.
0: Très triste bilan. Merci beaucoup, Rania.
8: Merci, Mathieu.
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0: Bonjour Andréane.
9: Bonjour Mathieu.
0: Pas de répit pour les exportateurs canadiens. En plus du refus de Washington, on l'apprenait hier après-midi, de renouveler l'accord de libre-échange, le coût du transport des marchandises est en forte hausse.
9: Oui, déjà la décision du gouvernement américain de ne pas renouveler la CEUM, là, c'est pas une surprise, là, mais ça confirme pour l'instant que les exportateurs canadiens vont voir une période d'incertitude prolongée parce que l'accord qui sera donc soumis à des négociations constantes, là, si vous voulez, pendant une période de 10 ans. On se serait évité ça si ça avait été renouvelé pour 16 ans, mais oui, on prolonge l'incertitude et en plus, faut rappeler que Washington fait planer la menace d'autres tarifs douaniers en ce moment sur une soixantaine de pays, dont le Canada. Des tarifs douaniers en lien avec le travail forcé qui pourraient représenter 10 % sur tous les produits exportés qui ne sont pas conformes à l'accord de libre-échange et ça pourrait entrer en vigueur d'ici la fin du mois. Alors, en ce moment, on a des entreprises canadiennes qui se dépêchent en quelque sorte d'exporter leurs marchandises, qu'on parle de produits pour la période des fêtes. Oui, déjà, mais...
0: c'est
9: des entreprises, c'est ça, c'est la période à laquelle elles exportent ce type de marchandises, des meubles, etc. Alors, on se dépêche de les envoyer chez les clients. Et en ce moment, c'est le même phénomène dans la soixantaine de pays qui sont concernés par cette menace de nouveaux tarifs douaniers par Washington. Alors, ça fait augmenter la demande, si vous voulez, pour le transport maritime. Si bien qu'en ce moment, on a un coût là qui est à un sommet en 4 ans pour les frais là associés au transport maritime. On dit que ça a augmenté d'au moins 80% dans les 30 derniers jours, en particulier pour certaines routes de l'Asie vers l'Amérique du Nord, par exemple, les coûts en moyenne ont augmenté de 120% en 30 jours. Donc, ça a plus que doublé. Ça met énormément de pression sur la rentabilité, donc, des exportateurs. Alors oui, je vous dirais une épine de plus là, dans le pied de ces entreprises-là qui font face déjà à plusieurs défis, évidemment.
0: Maintenant, les propriétaires, si vous avez une piscine, un spa, un garage chauffé, ça pourrait bientôt vous coûter plus cher d'électricité en vertu d'un nouveau tarif proposé par Hydro-Québec.
9: Ouais, le conditionnel est important ici parce que c'est une proposition effectivement de la Société d'État qui cherche à atteindre une meilleure efficacité énergétique, limiter la consommation de l'énergie qui n'est plus aussi abondante qu'elle ne l'était il y a quelques années. Alors Hydro propose un nouveau tarif pour les grands consommateurs résidentiels, c'est-à-dire ceux qui consomment plus de 35 000 kWh par année. Ça, c'est beaucoup. Ça représente à peu près le double de la consommation résidentielle moyenne au Québec. Alors là, on pense à des propriétaires de très, très grandes maisons qui ont des piscines chauffées, effectivement, un garage double, triple chauffé également. Alors, selon le plan proposé, les clients résidentiels paieraient 7 cents le kWh pour une consommation de moins de 15 000 kWh. Ensuite, ça passerait environ 11 cents jusqu'à 35 000 et 13 cents au-delà. C'est là le nouveau palier, si vous voulez. Donc, nouveau palier qui toucherait à peu près 200 000 ménages. Là, c'est 5 % des clients d'Hydro-Québec. Ça a été soumis à la Régie de l'énergie mardi, la Régie qui doit maintenant se prononcer sur cette proposition. La Régie de l'énergie avait déjà rejeté une proposition similaire qui avait été présentée par Hydro-Québec qui voulait limiter la surconsommation au-delà de 50 000 kWh. La Régie avait dit non, mais avait dit oui, on se préoccupe du gaspillage, revenez-nous avec une nouvelle proposition plus étayée. Et dans ce cas-ci, Hydro dit que ça permettrait d'économiser à peu près 400 gigawatts d'énergie. Alors, on verra ce que dit la Régie dans ce cas-ci.
0: On a beaucoup parlé d'habitation depuis quelques jours, évidemment, avec les déménagements, le prix des loyers, le prix des maisons, des condos qui sont maintenant plus abordables à Toronto qu'à Montréal.
9: Ça aurait été impensable, là, une situation comme celle-là, il y a à peine 2 ans. Mm-hmm. Mais les prix de l'immobilier ont tellement reculé dans la région de Toronto, en particulier pour les condos qu'on avait vendus sur plan dans des grandes tours d'habitation, dans des conditions où la demande était au rendez-vous. Et lorsqu'on a accéléré la construction, le coût de ces condos-là s'est effondré. Si bien qu'effectivement, selon les calculs de la Banque Royale, en ce moment, dans la région de Toronto, les ménages doivent consacrer à peu près le tiers de leurs revenus disponibles à l'achat d'un condo, tandis qu'à Montréal, c'est 35 %. Donc oui, l'indice d'abordabilité, si vous voulez, est plus élevé du côté de Montréal. Donc ça coûte plus cher aux ménages de devenir propriétaire de ce type d'habitation. C'est toujours Vancouver, là où c'est le moins abordable. Il faut y consacrer à peu près 80 % de son revenu disponible.
0: Énorme. Merci beaucoup, Andréane.
9: Je vous en prie.
0: Bonne journée, bon après-midi. On va s'arrêter pour le bulletin de nouvelles. Au retour, entre autres choses, est-ce que vos appareils connectés vous écoutent? Si oui, comment? On vous donne les détails après le bulletin de nouvelles.
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10: 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La première ministre Christine Fréchette change de circonscription en vue des prochaines élections.
13: J'annonce mon intention de me présenter comme candidate députée dans le comté de Trois-Rivières.
10: L'heure est au ménage dans la région d'Ottawa après les orages violents d'hier. Et l'Ukraine promet de riposter à la violente attaque russe qui a fait plus de 20 morts la nuit dernière. Bonjour, ici Jean-Sébastien Bernatché. La première ministre québécoise Christine Fréchette a officiellement annoncé qu'elle sera candidate dans la circonscription de Trois-Rivières aux prochaines élections générales en octobre. La chef caquiste était députée du comté de Sanguinet en banlieue sud de Montréal depuis 2022. Je fais le point avec Pierre-Alexandre Bolduc. Pierre-Alexandre, comment Christine Fréchette justifie-t-elle ce changement?
14: Un retour à ses racines, Jean-Sébastien, elle dit vouloir aussi représenter une voix forte pour les régions. Le siège est laissé vacant par le ministre du Travail, Jean Boulay, qui ne se représente pas dans le comté. Alors, Mme Fréchette affirme qu'elle garde Sanguinet tatoué sur le cœur, mais on sait que la lutte s'annonçait aussi chaude dans Sanguinet, sur la rive sud de Montréal. Le Parti québécois présente l'ancien député péquiste et bloquiste Alain Thérien. Monsieur Thérien, d'ailleurs, soutient que Mme Fréchette a décidé de changer de comté comme ça parce qu'elle n'était pas fière de son bilan dans Sanguinet et qu'elle avait peur de l'affronter. On va les écouter.
15: Il y a quelque chose de profondément significatif dans le fait de revenir là où tout a commencé, pour offrir à sa communauté ce que l'on a appris tout au long du chemin.
16: Les gens m'ont beaucoup sollicité depuis un an pour que je me présente pour le Parti québécois. Beaucoup, et que le mot est faible, là. Alors, c'est sûr que c'est peut-être venu à ses oreilles.
14: Maintenant, Pierre-Alexandre, une autre élue caquiste a annoncé ce matin qu'elle quittera à la fin de son mandat, quittera son poste. Oui, il s'agit de Céline Etayane, qui était députée dans Laval-des-Rapides. Elle était en poste depuis 2022. Jean-Sébastien, 34 des 79 députés de la CAQ ont maintenant annoncé qu'ils ne se représentaient pas comme candidats cet automne. On attend d'ailleurs toujours des nouvelles du ministre et leader parlementaire François Bonnardel, à savoir si oui ou non il se représente pour la CAQ. Merci, Pierre-Alexandre. Au revoir. Dans la région d'Ottawa, les résidents constatent les dommages causés par les orages violents d'hier soir. Jusqu'à 175 mm de pluie sont tombés en l'espace de quelques heures.
17: Les vents ont provoqué de nombreuses pannes de courant, non seulement dans la capitale fédérale, mais aussi ailleurs en Ontario et au Québec. Félix Pilon est à Ottawa. Félix, près de 100 000 foyers sont toujours privés de courant?
18: Oui, le courant se rétablit progressivement. Au dernier bilan des pannes d'électricité, on parle de 13 000 foyers privés de courant dans l'est de l'Ontario, 7 000 résidences à Ottawa, et du côté du Québec, on parle de 10 000 foyers privés d'électricité. Parce que des arbres sont tombés dans les rues, mais aussi sur des résidences et des véhicules, à Ottawa, il y a même des sous-sols de centaines de résidences qui ont été inondées. Environnement Canada estime que jusqu'à 175 mm de pluie seraient tombés dans la région de la capitale hier, dont 110 mm en seulement 4 heures, ce qui est assez exceptionnel. On parle du deuxième record de quantité de pluie pour la capitale. Voici là-dessus le météorologue chez Environnement Canada, Peter Kimball.
19: Un degré de différence dans la température, ça fait toute une différence, puis ça fait la différence entre une tempête et pas de tempête, ou une tempête qui provoque tel phénomène, puis une tempête qui provoque très, très peu. C'est tout un grand défi encore.
17: Donc, Félix, l'heure est au nettoyage.
18: Ouais, on voyait tout à l'heure du personnel de la ville et des sous-traitants venir couper, enlever les troncs d'arbres qui sont tombés dans les rues. Il est important aussi pour les citoyens de signaler tout dommage pouvant être dangereux au 3-1, notamment des arbres tombés sur des fils électriques. D'ailleurs, je tiens à mentionner qu'Environnement Canada prévoit encore du temps chaud et instable aujourd'hui qui pourrait mener à d'autres orages.
17: Merci, Félix.
18: Au revoir.
17: La vague de chaleur qui s'abat sur le Québec et l'Ontario depuis quelques jours se poursuit et s'étend de plus en plus vers l'est du pays. La majeure partie du Québec et de l'Ontario font toujours l'objet d'un avertissement de chaleur d'Environnement Canada. Les températures et l'humidité seront à la baisse seulement à compter de samedi. Les alertes s'étendent désormais au Nouveau-Brunswick, à la Nouvelle-Écosse et à l'île du Prince-Édouard. Hydro-Québec veut faire payer davantage les grands consommateurs d'électricité résidentielle. La mesure pour réduire la pression sur les approvisionnements devrait toucher environ 200 000 ménages, selon la Société d'État. J'en discute avec Marc-Antoine Leblanc. Marc-Antoine, Hydro-Québec veut créer un nouveau palier de consommation?
20: Oui, de 13 cents le kilowattheure pour ceux qui consomment plus de 35 000 kilowattheures annuellement, donc qui consomment beaucoup. La moyenne québécoise, selon Hydro-Québec, c'est de 17 000 et le coût va aller en augmentant au fil des ans pour atteindre 20 cents d'ici 2030. À l'heure actuelle, il y a deux paliers, un de 7 cents le kilowattheure pour la consommation de base et un deuxième de 12 cents pour la consommation de plus de 15 000 kilowattheures. Et selon Hydro-Québec, son plan va toucher, vous l'avez dit, 200 000 ménages et la Société d'État précise aussi que, sa mesure exclut les exploitations agricoles, les ménages à revenus modestes, les multi-logements aussi à un seul compteur. Et l'objectif, c'est de voir les grands consommateurs réduire leur consommation. On écoute Sandrix Bouchard, il est porte-parole chez Hydro-Québec.
21: Ce qu'on croit pouvoir économiser à la suite des modifications des comportements des clients qui seraient visés par ce tarif-là, c'est environ 400 gigawattheures. En fait, c'est l'équivalent de la consommation de 25 000 résidents.
17: Marc-Antoine, il faut d'abord que ce soit approuvé par la Régie de l'énergie du Québec.
20: Oui, le plan a été envoyé à la régie. Elle n'a pas voulu commenter, mais Hydro-Québec a indiqué que si la proposition est approuvée, eh bien, l'entrée en vigueur du nouveau tarif est prévue pour le 1er avril 2027.
17: Merci, Marc-Antoine.
20: Merci.
17: L'Ukraine promet de répondre à l'attaque massive menée par la Russie sur la ville de Kiev la nuit dernière. Le bilan est maintenant de 21 morts et près de 100 blessés. J'en parle avec Étienne Perrault. Étienne, il s'agirait, selon le maire de Kiev, de la plus grande attaque sur la capitale ukrainienne depuis le début de la guerre?
22: Oui, exactement, parce que l'attaque a duré plus d'une dizaine d'heures la nuit dernière. Et au total, les autorités comptent plus de 30 secteurs de la ville qui ont été endommagés, principalement des infrastructures civiles, des bâtiments résidentiels et même un entrepôt de la Croix-Rouge. Il y a environ 50 000 personnes qui ont aussi trouvé refuge dans les métros de la ville pour justement fuir les bombardements. Je vous propose d'écouter une résidente de Kiev et mère d'un jeune enfant, Olena Ichenko, après qu'un missile soit tombé près de chez elle.

0: mal à fournir assez de carburant pour sa population. Des mesures de rationnement ont même été mises en place dans certaines régions du pays.
1: Merci Étienne.
0: Je vous en prie.
1: Et puis au tennis, le Québécois Gabriel Diallo a été éliminé en 5 manches par son adversaire italien Lorenzo Sonego. Son parcours s'arrête donc en 2e ronde. Un autre Québécois, Félix Auger-Aliassime, lui va jouer son premier match, ou son prochain match devrais-je dire, demain. Il est 3e tête de série dans ce tournoi. Voilà, nous vous avons présenté le volet national et international du Radio-Journal.

0: Aux actualités régionales, des policiers de la Gendarmerie royale du Canada ont mené une opération dans une résidence de Montréal-Nord ce matin dans le cadre d'une enquête sur un présumé réseau de passeurs à la frontière canado-américaine. Deux personnes ont été arrêtées. Les agences de services frontaliers du Canada et des États-Unis collaborent dans cette enquête. Marc Verroy, plus de détails.
1: Des agents de la police fédérale ont mené une perquisition dans une résidence de l'avenue de Belleville. L'intervention est liée à une enquête de l'équipe intégrée de la police des frontières Champlain. Les autorités indiquent que la résidence aurait servi de lieu d'hébergement temporaire ou de cache pour des personnes ayant traversé la frontière illégalement. Écoutons la gendarme Marie-Pierre Guertin.
2: Quand ils arrivaient des États-Unis, c'était un hébergement temporaire, le temps qu'ils se trouvent une place à rester. Et aussi, selon ce qu'on comprend, c'est qu'ils vont là pour se cacher en attendant d'avoir les services des présumés passeurs, dans le fond, pour s'en aller vers les États-Unis.
1: Deux personnes ont été arrêtées sur place, soit un présumé passeur et un migrant. La police des frontières américaines a arrêté une soixantaine de personnes en train de traverser illégalement la frontière au cours des 6 dernières semaines. Des individus qui provenaient d'une vingtaine de pays. 4 de ces individus ont été accusés d'avoir fait entrer illégalement des migrants. Les passeurs risquent une peine allant jusqu'à 5 ans de prison aux États-Unis. Ici Marc Verreau, Radio-Canada, Montréal.
0: La mairesse de Montréal, Soraya Martinez-Ferrada, va faire le bilan de la journée de déménagement au cours de la prochaine heure. En ce lendemain du 1er juillet, de nombreux amoncellements de déchets abandonnés se retrouvent sur les trottoirs et dans les parcs. Il sera aussi question des mesures en place pour affronter la vague de chaleur. Voilà, c'était le Radio-Journal. 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
4: Bonjour, merci d'être à l'écoute de Midi Info. Plusieurs choses pour vous au cours de la prochaine heure. D'abord, est-ce que vos appareils technologiques intelligents, comme on le dit, vous écoutent? Vous savez, notamment ces petits appareils à qui on peut demander la météo, les nouvelles, etc. Faut généralement donner une commande pour que ces appareils-là s'activent. On le présume, en tout cas, ouvrent leur micro et puissent nous écouter et répondre à nos questions. Mais dans certains cas, il y a des éléments, il y a des moments où les appareils peuvent être défectueux, peuvent quand même enregistrer des bribes de conversation. Il y a même une demande d'action collective qui a été déposée cette semaine contre Google pour atteinte à la vie privée. On va faire le tour de la question avec Jean-Philippe Descaries-Mathieu, qui est spécialiste en cybersécurité et analyste principal chez Cyber-Québec. À notre grand angle, on va revenir sur cette idée et cette proposition d'Hydro-Québec, parce qu'Andréa nous le disait plutôt à la chronique économique, si vous étiez des nôtres. Hydro-Québec a une demande donc devant la Régie de l'énergie pour faire payer un tarif plus élevé pour l'électricité chez les grands consommateurs. On parle de consommateurs résidentiels, là, mais les gens qui ont des maisons assez grosses avec, par exemple, un spa ou encore un chauffe-piscine ou des garages chauffés. Donc, si on consomme plus de 35 000 kWh par année, à ce moment-là, les tarifs iraient en augmentant. On va revenir là-dessus au grand angle. Entre autres, chronique aussi environnement avec Marianne Desautels plus tard à l'émission. Disons que c'est en ligne avec l'actualité ces jours-ci. Est-ce que notre corps, est-ce qu'on peut entraîner notre corps à s'acclimater à la chaleur, justement, alors que plusieurs peut-être en souffrent de cette chaleur et de cette humidité un peu partout au pays? C'est entre autres ce qui est au menu de l'émission. Puis je vous relance cette invitation à nous contacter, à communiquer avec nous par la bulle de conversation, par courriel, midiinfo@radio-canada.ca. On va faire un segment assez long avec Guy Cormier, l'ancien patron du mouvement Desjardins.

0: Martin et la sénatrice Martine Hébert qui est aussi économiste. Et on veut parler d'économie. Qu'est-ce qui vous touche? Quelles sont vos questions en lien avec cette économie? On parle du coût de la vie, bien sûr, coût des aliments, du logement, alors que plusieurs, évidemment, s'enrichissent et font des profits mirobolants dans certains secteurs. On pense à tout le secteur de la technologie. Si vous avez des questions, si vous avez des remarques, ben, envoyez-nous ça. Ça va alimenter notre réflexion en vue de la journée de demain. Puis on va pouvoir retenir quelques questions à poser à nos deux invités. On revient à cette guerre entre Russie et l'Ukraine. Maintenant, la Russie, on vous le disait plus tôt, qui a lancé une attaque nocturne d'une grande ampleur contre Kiev, selon le maire, la plus importante depuis le début de l'invasion russe. Attaque qui a fait au moins une vingtaine de morts, près d'une centaine de blessés également. Le maire de Kiev a décrété vendredi jour de deuil. On va en parler avec Sylvain Tronchet, qui est correspondant de Radio France à Moscou, donc en Russie. Bonjour Sylvain.
1: Bonjour Mathieu.
0: D'abord peut-être un mot sur cette attaque, selon le maire de Kiev, la plus importante de Moscou sur Kiev depuis le début de la guerre.
1: Oui, c'est un raid qui semble effectivement un peu plus massif que les précédents. Je dis un peu parce que malheureusement, c'est aussi une répétition de ce que l'on avait vu déjà jusque-là avec des raids

0: déjà particulièrement meurtrier. Celui-là l'était, semble-t-il, encore plus. Et côté russe, il est toujours justifié de la même façon. Ce sont des frappes de représailles, d'après le ministère russe de la Défense, qui, une nouvelle fois, ne fait absolument pas état de frappes sur les immeubles résidentiels, ne parle absolument pas des victimes civiles qui sont pourtant nombreuses. On est probablement au-delà de l'erreur de tir, évidemment, mais affirme avoir mené, je cite, hein, des frappe de haute précision sur des entreprises de défense, sur les installations énergétiques et sur des aérodromes, alors que on sait que selon toute probabilité, il y a des zones résidentielles et des civils qui sont visés de façon délibérée.
1: Forme de représailles aussi, sans doute, aux attaques russes, aux attaques ukrainiennes, pardon, en Russie au cours des dernières semaines, parce qu'on a vu ces attaques plus importantes, justement, ces frappes ukrainiennes, entre autres sur Moscou, être plus importantes. Qu'est-ce que vous pouvez nous dire sur ce qui s'est passé au cours des dernières semaines?
0: Bah, c'est effectivement, on a vu une intensification des frappes ukrainiennes, tant en volume, c'est-à-dire que la puissance de production des drones ukrainiens a manifestement franchi un cap, et les Ukrainiens sont capables maintenant de lancer des raids à 500, 600 drones sur la Russie, ce qui submerge totalement les défenses antiaériennes russes. Et puis également en termes de qualité, avec des nouveaux drones qu'on a vus apparaître, notamment lors de l'attaque il y a 15 jours, 3 semaines maintenant, sur la raffinerie au sud de Moscou, où on a vu des drones qui étaient propulsés par des jets, hein, par des réacteurs. Ce matin, encore, enfin la nuit dernière, 300 drones ont été abattus au-dessus du territoire russe, d'après l'armée russe, et ils ont touché de nouveau une raffinerie, celle de Nijni Novgorod, de Pskovo. Une personne a été tuée d'ailleurs dans ces frappes, dans la région de Nijni Novgorod, et les raffineries russes sont visées perpétuellement, quotidiennement, sont en flammes, le sont régulièrement toutes les semaines. Celle de Pskovo, là, qui a été frappée ce matin, avait déjà été frappée le 24 juin. Celle de Moscou serait totalement hors d'usage pour au moins un an après les frappes d'il y a 15 jours. Ça devient un véritable problème et ça génère probablement une frustration énorme du côté du pouvoir russe, ce qui explique, ne justifie pas évidemment, mais explique la brutalité des frappes côté russe telles que celles à laquelle on a encore pu assister ce matin.
1: Oui, vous avez parlé de ces frappes ukrainiennes sur des raffineries de pétrole. D'ailleurs, il y a pénurie de carburant. De quelle façon ça se vit? Qu'est-ce que vous constatez, vous, sur le terrain à Moscou?
0: Alors, si vous êtes dans le centre, ou même d'ailleurs sur le périphérique moscovite, le grand périphérique, en apparence, tout semble normal. Mais effectivement, on commence à voir, y compris à Moscou, qui pourtant est plus protégé en général que le reste des régions russes, des stations-service qui ferment, des queues immenses. Je connais un chauffeur de taxi, par exemple, avec qui je discutais récemment et qui me disait que sa journée commençait à 2h du matin maintenant pour aller trouver de l'essence avant de pouvoir commencer à transporter des gens, et que parfois ça lui prenait des heures. On voit des queues immenses. On sait même que les places dans les queues commencent à se monnayer dans certaines régions russes. Et puis, il y a le cas particulier de la Crimée occupée, où là, les Ukrainiens, à force de frappes répétées sur la péninsule, l'ont quasiment transformée en île. Et j'y étais il y a quelques jours encore. Et où là, il y a plus de carburant, en fait, hein, sur la péninsule. C'est le règne de la débrouille, du marché noir. C'est du carburant qui est vendu jusqu'à, ça doit faire aux alentours de 5 dollars canadiens le litre, ce qui est énorme pour vous, mais alors encore plus pour un Russe qui est habitué à une énergie abondante et peu onéreuse. Et c'est un véritable problème. En Crimée, il y a aussi plus d'électricité sur à peu près la moitié de l'île de façon tournante. On voit certains magasins qui commencent à fermer. Enfin, en clair, l'Ukraine n'est pas en train de retourner le sort de la guerre. Ça, c'est clair, mais est en train de poser un véritable problème totalement nouveau à la Russie.
1: Et est-ce que la population risque de s'impatienter? Je reprends l'exemple de votre chauffeur de taxi. Si lui, son gagne-pain est affecté, ça touche sa famille et ça risque de faire tache d'huile, est-ce que justement la population risque pas de se montrer plus impatiente face au pouvoir russe?
0: Alors, il est clair que ça fait monter le niveau d'exaspération et d'anxiété. Mais de là à ce que ça déclenche un sentiment quelconque de révolte ou de rébellion vis-à-vis du pouvoir, je pense. C'est très compliqué de sonder les âmes et les cœurs des Russes, hein, dans un pays aussi marqué par une censure extrêmement puissante, prégnante, et une répression terrible. Mais je pense quand même qu'on est loin de ce qui pourrait ressembler à une révolte. Ceci dit, c'est un problème pour le Kremlin, à tel point que Vladimir Poutine, qui en

0: général ne s'exprime jamais sur les mauvaises nouvelles, a dû parler des pénuries d'essence parce qu'il sait que c'est un problème en Russie. Alors après, il en a parlé pour noyer le poisson, il en a parlé pour dire que tout cela ne changerait rien à la situation sur le front. Sous-entendu, les Russes peuvent manquer d'essence, mon armée, elle, ne manquera pas d'essence, en tout cas tant que je voudrais que ça se passe comme tel. Mais on voit bien que ça provoque des inquiétudes au sommet du pouvoir, de l'anxiété, de l'exaspération dans la population, mais dans l'état actuel des choses, en tout cas au jour où je vous parle, pas a priori d'une façon qui puisse, d'une façon ou d'une autre, modifier, infléchir la stratégie du Kremlin.
1: Je voulais vous parler de façon peut-être un peu plus personnelle, Sylvain, parce que vous allez bientôt quitter la Russie, vous qui avez passé les 5 dernières années dans ce pays. J'imagine que le travail et la façon de travailler s'est transformé au fil des années. C'est plus difficile de faire le travail de journaliste en ce moment.
0: J'ai eu l'occasion déjà d'en parler. Effectivement, oui, la position de correspondant étranger d'un État officiellement inamical, tel que la France ou tel que peut être le Canada également, est de plus en plus compliquée dans ce pays. Vos collègues de Radio-Canada, d'ailleurs, malheureusement, le savent bien, puisque eux ont été expulsés à un moment de ce territoire. Il se trouve que nous, pour l'instant, nous pouvons encore opérer, mais avec de véritables difficultés. Hein. Clairement, il y a un certain nombre de champs déjà qui nous sont interdits. C'est en clair tout ce qui concerne l'armée et le complexe militaro-industriel. C'est-à-dire, en clair, on peut en parler, mais pas s'y intéresser de trop près, quoi. Hein, pour dire les choses de façon un peu basique. Et puis, il y a clairement une pression des autorités qui s'exercent sur les reporters étrangers.

0: étrangers. Ceci dit, dans l'état actuel des choses, on a toujours des accréditations qui nous permettent de travailler ici, même si c'est compliqué, même si les vexations administratives et les tracasseries sont nombreuses. Et tant que vous êtes en train de régler les problèmes administratifs, vous n'êtes pas en train de travailler. Il y a une stratégie aussi clairement là-dessus. Il est clair que depuis septembre 2021, quand je suis arrivé, j'ai vu la situation se dégrader, devenir mouvante, à tel point d'ailleurs qu'il est difficile parfois de l'évaluer, tout comme il est difficile d'évaluer les niveaux de risque qu'on encourt ou pas, mais il est encore possible de travailler. Il est très important d'être ici et de pouvoir documenter ce qui se passe dans ce pays, parce qu'on a besoin de compréhension vis-à-vis de la Russie, parce que c'est un acteur majeur de la politique et des désordres mondiaux.
1: Au quotidien, par exemple, et on va se laisser là-dessus, mais au quotidien, pour votre travail, est-ce que c'est, j'imagine, compliqué d'aller rencontrer des moscovites, d'aller parler aux gens? À quel point ces gens-là sont libres de vous parler, peuvent vous accorder des entrevues en étant enregistrés? À quel point tout ça est difficile?
0: Alors, c'est compliqué, évidemment, et on se demande toujours dans quelle mesure les gens qui nous répondent le font en pleine liberté de conscience. Parfois, on est surpris, et ça m'arrive, hein, de croiser des Russes qui me tiennent des propos critiques vis-à-vis du pouvoir. Les Russes sont très forts aussi pour utiliser des euphémismes, des formules détournées pour vous faire comprendre ce qu'ils pensent sans s'exposer à d'éventuelles représailles. Donc, on y arrive encore, malgré tout, dans un contexte qui, néanmoins, se referme de plus en plus. Il y a une expression qui revient ici, c'est qu'il y a des propos qu'on ne peut prononcer que dans sa cuisine. C'était ce qu'on disait du temps de l'URSS, et c'est ce qu'on dit de nouveau dans la Russie de Vladimir Poutine aujourd'hui, dont le niveau de répression, d'après les spécialistes, est à peu près équivalent à ce qu'il était sous l'époque de Brejnev.
1: Sylvain Tronchet, correspondant de Radio France à Moscou, donc son affectation à Moscou se termine bientôt. Merci beaucoup d'avoir été avec nous encore une fois. Merci pour votre éclairage.
0: Merci à vous. Au revoir.
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1: Je ne sais pas s'il y en a parmi vous qui êtes propriétaire d'un assistant vocal, entre autres de la marque Google. On demande parfois, on pose des questions, on donne des commandes. L'appareil nous répond. Évidemment, pour être en mesure de nous entendre, ça prend un micro intégré à l'appareil. Est-ce que ce micro-là vous écoute seulement lorsque vous lui demandez qu'il vous écoute? Peut-être pas tant que ça. Il y a un Montréalais qui est à l'origine d'une demande d'action collective qui a été déposée d'ailleurs cette semaine contre Google pour atteinte à la vie privée. Selon ce qu'il dit, selon ce que la requête allègue, c'est qu'il y a une atteinte à la vie privée quand l'assistant Google s'active par erreur. À ce moment-là, il y a des conversations qui seront enregistrées sans le consentement de l'utilisateur et les données envoyées pour que, après ça, vous receviez des publicités ciblées. On a aussi des fois l'impression, lorsqu'on discute avec des amis et que notre téléphone n'est pas très loin, qu'après ça, on est bombardé de publicités en lien avec des sujets de discussion. Est-ce que c'est vraiment le cas? De quelle façon tout ça fonctionne? Jean-Philippe Descaries-Mathieu est spécialiste en cybersécurité et risques technologiques. Il est analyste principal chez Cyber Québec. Bonjour Jean-Philippe.
3: Bonjour Mathieu.
1: Merci d'être avec nous. D'abord, sur le mécanisme comme tel, est-ce que ces appareils dits assistants vocaux, puis on peut prendre l'exemple de Google, nous écoutent uniquement lorsqu'on demande à l'appareil de nous écouter ou le micro peut capter certaines conversations à tout moment?
3: Donc, il faut faire la différence entre écouter et enregistrer, okay? Okay. C'est pas la même chose. Oui, il écoute en permanence. C'est comme ça qu'il reconnaît la commande vocale de reconnaissance, ouais. En fait, de vocale pour justement rentrer en action. Donc ça, c'est sûr qu'une captation constante qui se fait. Est-ce que tout est enregistré et stocké quelque part sur un serveur occulte de Google ou quoi que ce soit? Non. Parce que, un, c'est pas pratique d'un point de vue de Google de juste collecter constamment juste de l'audio non-stop. Ça coûterait extrêmement cher au niveau du stockage, puis ça serait pas tant utile en tant que tel. Par contre, c'est quand on donne la commande, là, c'est là où il y a un enregistrement qui commence, où là, c'est l'information est stockée sur quelque part dans les serveurs de Google. Autant au niveau de... C'est pas juste ce qu'on demande qui est enregistré, c'est le moment à laquelle on le fait, la fréquence à laquelle on le fait, est-ce que les sujets spécifiques qui reviennent souvent. C'est toutes ces métadonnées-là, là, ce qui est les données des données en tant que telles, là, c'est pas juste le contenu de ce qu'on dit, mais c'est ce qui est généré par notre activité en lien avec ces assistants vocaux-là, qui sont enregistrés, qui sont utilisés dans un contexte plus grand de ciblage publicitaire.
1: Oui, c'est ça, parce qu'on peut se demander à quoi bon

0: Nous enregistrer, puis qu'est-ce que moi, vous ou quelqu'un d'autre, à quel point et pourquoi ça intéresse ces géants-là?
1: Ben, c'est l'or, le nouvel or noir, c'est les données personnelles. Ça fait 15 ans qu'on le dit, les spécialistes en cybersécurité le disent. C'est le modèle dominant de la Silicon Valley. Maintenant, pour les revenus, ben là, ça sera peut-être l'intelligence artificielle, ça finit par être profitable un jour, là, mais si on traverse ça, c'est pas là une fois rendu. Mais la collecte d'informations personnelles, les données qu'on génère et qui sont capté par la myriade de capteurs qui existent présentement, c'est de l'or noir là, pour les entreprises des grandes technologies. Là, on met un emphase sur les assistants vocaux, mais des capteurs, il y en a sur le téléphone cellulaire, il y en a sur nos ordinateurs personnels, il y en a sur... Puis on en fait moins de cas, mais je vais prendre un exemple. Samsung, ça fait 10 ans qu'on sait que Samsung fait de l'écoute à partir d'un microphone intégré à ses téléviseurs intelligents. Okay? Même quand la télévision est éteinte, quand on ferme la TV, c'est pas la télévision qui est fermée, c'est l'écran qui est fermé. Mm. La captation qui se fait, ils ont été amenés en cours depuis une dizaine d'années là-dessus. La captation s'exerce à tous les manières possibles parce que ces entreprises-là veulent un maximum d'un éventail très très large de captation pour pouvoir prendre ces données-là, les vendre à des courtiers d'information, et ces courtiers d'information-là, ils mettre ce bloc de données-là anonymisé. On s'entend, là, on veut pas savoir si Joe Gagnon X à telle heure, bon, il fait des recherches des tondeuses.
0: On veut un profil, là, un homme de tel âge, une femme de telle région qui fait des tels genres de recherches. C'est ça qu'on cherche à avoir.
1: Exactement. Puis c'est ça, ce bloc de données-là, qui est vendu au plus offrant dans des systèmes d'enchères automatisés. Okay? C'est pour ça que quand on mentionne devant un Alexa, devant Google Home, peu importe, j'aimerais faire m'acheter une tondeuse. C'est là, 30 secondes plus tard sur Instagram, on a des pubs de tondeuses. Tout ça, ces systèmes-là, c'est automatisé de A à Z. Ça se fait en quelques secondes, OK? Autant la captation, la mise en bloc, la vente à un courtier puis la revente sur un système d'enchères pour être acheté par les compagnies de publicité ciblée qui vont faire du ciblage, de marketing très, très, très pointu, c'est quelques secondes. C'est un processus qui est automatisé de A à Z, que ça prend quelques secondes.
0: Et donc, ça, c'est hyper payant pour ces compagnies-là. Donc, de ce que je comprends, on n'est jamais vraiment à l'abri d'être enregistré, que ces informations-là soient captées, converties en données anonymisées puis vendues au plus offrant.
1: Ben, assumez que vous êtes surveillé en permanence. Le rendu, on est dans ce
0: point-là.
1: C'est pas du conspirationnisme de dire ça. C'est le modèle d'affaires dominant de la Silicon Valley, mais ailleurs aussi. Les automobiles, depuis une quinzaine d'années, ont des puces électroniques. C'est un ordinateur. Là, un auto moderne, c'est un ordinateur qui fait de la captation sur votre fréquence d'accélération, à quel point est-ce que vous freinez adéquatement pour les stops. C'est intégré avec différents systèmes qui permettent, justement, notamment les compagnies d'assurance, de genre, cette personne-là a un comportement un petit peu dangereux, fait qu'on va augmenter les primes d'assurance. La captation, il y en a partout maintenant où on peut en mettre, puis ça crée des profils spécifiques des gens que sans qu'on ait notre nom associé à ce profil-là, on peut tellement en savoir encore là, c'est avec les métadonnées, hein, les données autour des données, même si j'ai pas le contenu en tant que tel des données, il y a tellement d'informations qu'on génère passivement et activement que c'est très facile de tracer le profil de quelqu'un spécifique. Là.
0: Est-ce que ce serait possible, Jean-Philippe, à un moment donné, qu'on soit obligé de donner notre consentement? Parce que c'est ça qu'on a l'impression. Si je demande à Alexa ou à Google Home, peu importe, de me donner les plus récentes nouvelles, de me donner la météo dans telle région, je consens quelque part à ce que l'appareil m'écoute ou m'enregistre. Mais autrement, j'ai pas envie nécessairement. Est-ce qu'il y a des façons de contourner ça ou est-ce qu'il y a des lois qui pourraient interdire ça?
1: Bon, ça, c'est sûr qu'il y a certaines législations qui essayent d'encadrer ça le plus possible. Au Québec, on a la loi 25 sur la protection des renseignements personnels. Dans n'importe quelle entreprise qui a une activité au Québec est assujettie à cette loi-là. Pas beaucoup de mordant à cette loi-là. A pas été utilisée souvent, même si c'est en action depuis 3 ans, je pense, quelque chose comme ça. Techniquement, les lois existent pour nous protéger les citoyens. Techniquement, oui, on donne notre consentement quand on utilise la première fois qu'on fait un compte, qu'on a ouvert un compte sur Google il y a 15 ans, personne n'a lu les termes des conditions.
0: On a donné des consentements.
1: L'autorisation, puis ça a été mis à jour maintes et maintes fois. Puis oui, vous allez recevoir un courriel une fois de temps en temps vous disant on a mis à jour nos termes d'utilisation. Veuillez lire 400 pages de legalese que personne lit. Là. Personne n'est capable de comprendre, de toute façon, à moins d'avoir une maîtrise en droit. Là. Fait que oui, techniquement, on donne notre accord pour ça. Est-ce que l'accord est éclairé? Puis ça, c'est un peu la base derrière ce genre de poursuite-là, de recours, d'action collective-là. C'est est-ce

0: oui, on donne notre consentement, mais est-il éclairé quand on le donne? Ça, c'est tout ça, je laisserai aux avocats déterminer si c'est éclairé ou pas, mais ultimement, assumer qu'il y a de la captation non-stop qui se fait. Si vous avez des téléphones modernes, un ordinateur moderne, automobile moderne, non seulement vous êtes écouté et espionné, mais cette information-là est revendue aux plus offrants.
1: Puis il y a eu d'autres actions collectives aussi. Il y en a eu dans le passé, il y a eu des règlements avant les procès, des millions qui ont été payés. Dernière question rapidement, est-ce que c'est possible de fermer les micros, d'être à l'abri de ça?
0: Pas vraiment. Si vous utilisez ces systèmes-là de reconnaissance vocale et vendus par des très grosses entreprises qui leur but premier est de maximiser leur profit, non, c'est pas vraiment possible. La suggestion, ce serait pas d'en avoir d'assistants vocaux, mais ça règle pas le problème du téléphone, ça règle pas le problème de l'ordinateur, ça règle pas le problème de l'automobile, malheureusement.
1: Jean-Philippe Descarry-Mathieu, spécialiste en cybersécurité et risques technologiques. Il est analyste principal chez Cyber-Québec. Merci d'être passé en
0: Merci
1: studio.
0: Merci, Mathieu.
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1: Maïka Sundarji est professeur agrégé à l'École de développement international et mondialisation de l'Université d'Ottawa. Marc-Olivier Fortin est analyste politique, ancien directeur de campagne au Québec pour le Parti conservateur du Canada. Bonjour à vous deux.
3: Bonjour.
1: Sachez que vous êtes écoutés, mais dans notre cas, c'est voulu. Je voulais vous entendre d'abord sur Hydro-Québec. Peut-être Marc-Olivier en premier lieu. On veut, et l'entreprise a déposé, ou la société d'État a déposé devant la Régie de l'énergie, cette demande pour qu'il y ait des tarifs modulés en fonction de la consommation d'électricité. Donc, on comprend que quelqu'un qui a une résidence plus imposante va payer plus cher d'électricité. Bonne piste de solution, alors que justement, on cherche de plus en plus à limiter la consommation ou à moduler la consommation d'électricité.
4: Ben, ce que j'ai de la difficulté à comprendre là-dedans, c'est que premièrement, la tarification d'Hydro-Québec, il y a déjà une tarification différenciée. Ton premier kilowattheure par 40 kilowattheures par jour, tu le payes à peu près 7,1 cents le kilowattheure. Après ça, ça devient 11,1 cents le kilowattheure. Puis le signal, je trouve contradictoire qu'on envoie aux gens avec ça, c'est qu'on demande aux citoyens de remplacer le mazout, le gaz naturel, les véhicules à essence, d'installer des thermopompes, d'électrifier leur vie. Et là, quand la consommation électrique augmente, on cherche à leur imposer une tarification supplémentaire. Moi, j'ai de la misère avec ça. Si le problème, c'est le gaspillage, alors créons des incitatifs à l'efficacité énergétique.
1: Ou encore des moments où l'énergie est moins chère quand on la consomme, par exemple, en dehors des heures de pointe. Maïka, de votre côté, sur cette idée-là et cette demande-là, carrément, qui est devant la Régie d'énergie d'Hydro-Québec?
3: Mais sur la demande spécifique, on s'entend, ça s'attaque à très peu de clients. Ouais,
1: 35 000 kWh, c'est pas mal.
3: C'est énorme, c'est le double de la consommation moyenne là, de vous et moi, un ménage moyen qui consomme normalement environ 17 000 kWh. Là, on parle de presque du double et la hausse en coût est d'à peu près 1 sou le kWh. Donc, c'est pas beaucoup et ça toucherait environ 20 000 ménages. Puis là, on parle de quelqu'un, un couple qui aurait une très grande maison, une piscine chauffé constamment, un spa, une entrée de garage chauffée. Donc, c'est vraiment l'idée que utilisateur-payeur, au fond, là, où il faut aller dans le portefeuille des gens jusqu'à un certain point pour changer les habitudes. Puis plus on consomme d'énergie, plus c'est facile de réduire un petit peu. Bon, moi, comme exemple, là, je suis enceinte de 8,5 mois, au cas où vous étiez pas au courant déjà. Et je fais marcher la climatisation centrale dans ma maison à fond de train, mais après avoir vu ma dernière facture d'électricité, je me suis dit, bon, en journée, je peux fermer la climatisation ou quand je sors quelques heures, je peux la fermer aussi. Donc, je pense pour changer les habitudes, il faut à un moment donné aller au-delà des bonnes intentions des gens puis impacter, puis là, c'est assez minime. Mais contrairement à la proposition de l'an dernier d'Hydro-Québec, ça ferait quand même beaucoup plus de profit là, pour Hydro-Québec que d'imposer seulement 1% des gens. Donc, je pense que c'est assez raisonnable là, comme changement. Au lieu de deux paliers, on aurait trois paliers, oui. Dans le fond, un qui touche les grands consommateurs.
1: Oui, c'est ça. Puis, dans le fond, est-ce qu'il n'y aurait pas, Marc-Olivier, d'autres façons pour Hydro-Québec d'atteindre son objectif? Parce que techniquement, si on comprend, c'est de réduire la consommation. On décrit le Québec comme une société très énergivore. Est-ce que c'est la meilleure façon de demander aux gens de réduire leur électricité? Parce que ceux, on s'entend, qui ont les moyens d'avoir trois garages, un spa, une piscine chauffée à l'année ou en tout cas à longueur d'été, ça leur dérangera peut-être pas de payer la facture de plus.
4: Ben, je pense que vous avez raison là-dessus. La réalité, c'est qu'Hydro-Québec a besoin d'argent supplémentaire pour répondre à leur objectif de financement des investissements de 200 milliards d'ici pour le plan 2035. C'est ça qu'ils cherchent à aller chercher. Et moi, je me questionne aussi sur la

0: transparence que Hydro-Québec a là-dessus, puis la capacité de la Régie de l'énergie qu'il y a à vraiment analyser la gestion d'Hydro-Québec présentement. Parce que faut se rappeler, la Régie de l'énergie, elle examine que la transmission et la distribution des coûts d'Hydro-Québec. Elle regarde pas toute la portion approvisionnement, donc les électrons, la production, l'hydroélectricité, l'éolien, etc. Donc, éventuellement, il va falloir se poser comme question, c'est est-ce que la tarification chez Hydro-Québec fait du sens en fonction des coûts globaux d'Hydro-Québec? Est-ce qu'on serait pas dû pour des états généraux sur l'électricité, une grande revue complète par la régie? Je pense que la question se pose. Là. Puis la campagne électorale va être un bon moment pour voir comment que les partis se positionnent là-dessus.
1: Oui, l'effet, l'initiative d'Hydro-Québec va peut-être effectivement s'inviter, et plus globalement la question de l'électricité dans cette campagne électorale au Québec. Un mot maintenant, et puis je vais commencer par vous, Maïka, sur Mark Carney. On avait fait grand cas, c'est peut-être un peu fort, mais on avait quand même pas mal parlé de sa stratégie de faire des vidéos régulièrement pour parler directement aux Canadiens. Il en a publié, plutôt cette semaine, mardi, une nouvelle vidéo pour justement parler aux gens d'un peu partout au pays, reconnaissant que les émissions de GES au Canada seront plus élevées que prévues, reconnaissant donc que c'est politique et que les choix politiques vont faire en sorte qu'on va pas aller nécessairement vers une réduction de GES. Pourquoi il a adopté cette stratégie-là, selon vous?
2: Ben écoutez, c'est très peu trop tard, au sens où c'était assez prévisible là, avec le nouveau projet de pipeline, avec l'abolition de la tarification carbone pour les consommateurs, l'abaissement des normes touchant les entreprises. C'était évident que soit on nous mentait en nous disant que Ottawa disait jusqu'ici là qu'on allait atteindre quand même la carboneutralité d'ici 2050, soit c'était un mensonge ou c'était de la pensée magique là. Puis on l'a bien vu avec la démission du ministre Stephen Guilbeault, que on se détachait de plus en plus du plan environnemental là, de Justin Trudeau. Et donc on admet aujourd'hui au moins que ça on va pas atteindre nos objectifs. On dit que réduire les GES ça coûte trop cher aux Canadiens. Après tout ça c'est des choix politiques évidemment. Là, un pipeline ça coûte aussi cher aux Canadiens non seulement en termes monétaires mais aussi en termes financiers là, en termes environnemental là, en termes éthiques. Donc bon c'est de le dire comme ça directement à la population c'est bien mais au moins on a l'heure juste là aujourd'hui. On sort de ce monde. Mensonge blanc là qui était de on va avoir la poule et les œufs et
1: le beurre et l'argent du beurre.
2: Mais vous comprenez
1: le beurre et l'argent du beurre, je pense que c'est ça la bonne expression. Marc Olivier, est-ce que dans le contexte puis on connaît bon les tensions commerciales avec les États-Unis, le Canada qui tente de développer de nouveaux marchés d'exportation, est-ce que dans le contexte la population va en tenir rigueur au gouvernement Carney d'aller de l'avant et d'admettre comme ça que effectivement les émissions de GES au Canada seront plus élevées que prévu?
0: Je penserais pas. Il va peut-être perdre un peu. Le caucus libéral est quand même un caucus que bien qu'il est présenté autrement, un caucus qui est assez vaste, qui a beaucoup d'idéologies différentes. Puis pour l'instant, la cohésion semble y rester, mis à part le ministre Guilbeault qui a démissionné. Mais il y a quand même quelques députés là-dedans qui pourraient tenter éventuellement, avec une majorité aussi mince, de tirer un peu la couverte de leur bord sur la question environnementale. Puis c'est clair que le NPD va essayer d'en tirer profit, cette question-là environnementale, et d'aller rechercher probablement des électeurs dans les grands centres urbains, centres-villes, un électorat qui leur était acquis par le passé. Donc, je pense que ça va... Il va pouvoir se faire un peu attaquer sur le champ gauche, mais en général, la population canadienne en général, tu sais, faut se rappeler que les GES, c'est 1,4% de la production mondiale de GES qui provient du Canada. Donc, on est très petit en perspective. Puis même si on cessait demain matin d'émettre tous nos GES, il y aurait pas grand chose qui ça aurait comme impact sur la situation climatique actuelle. Donc maintenant, tu sais, on parlait de levier financier, puis qu'est-ce que ça coûte? Rendu à 1,4% des émissions mondiales, à partir de quel moment on peut se dire que le coût de la réduction supplémentaire d'une tonne de GES est bénéfique pour l'agenda climatique puis pour l'économie du pays? Je commence à avoir à penser que le coût marginal est rendu assez élevé. Puis Monsieur Carney, le calcul qu'il fait, c'est que c'est ce qu'on ressent aussi dans la population avec la situation économique actuelle. On regarde le portefeuille, on regarde les investissements qui ont lieu au Canada. Ils cherchent à créer de la richesse plutôt qu'à réduire le rythme de croissance économique qui est déjà assez anémique au Canada.
1: D'accord avec ça, Maïka, que l'impact finalement sur son gouvernement ou le fait que dans la population, ça aura peut-être pas une si grande incidence que ça?
2: Ben effectivement, je suis d'accord sur l'impact sur le gouvernement qui aura

0: peut-être pas, ça aura pas une incidence si grande, peut-être effectivement certains gains à gauche, parce que M. Trudeau avait joué très à gauche pour le Parti libéral, donc ils avaient grugé des appuis au NPD. Cependant, je suis contente, là, on a un débat finalement cette semaine, parce que moi je suis en désaccord avec le fait que les jeunes, ce n'est pas au cœur des préoccupations des gens, surtout des jeunes au Canada et surtout au Québec. Puis là, je vous dirais, la géopolitique mondiale a le dos large, parce qu'on dit toujours, bon, selon la situation, le M. Carney dit, on sait pas combien de temps on va continuer de dépendre des énergies conventionnelles. Ça manque un peu de vision, là. C'est pas très visionnaire. Si on regarde ce que la Chine fait en ce moment, elle fait le pari que les énergies renouvelables vont lui permettre de rester l'hégémon mondial au niveau économique. Puis même juste au niveau économique, si on oublie l'aspect moral de on devrait sauver la planète, parce que si on ne réduit pas les GES au niveau mondial, on risque d'avoir des catastrophes météorologiques, etc., là, hausse du niveau de la mer, etc., etc. Juste au niveau économique, l'Union européenne, par exemple, a des droits de douane sur les différentes importations, puis il y a des ajustements carbone aux frontières. Donc, si on ne fait pas mieux, ben les exportations canadiennes, on sait qu'on veut se retourner vers l'Europe, ben nos exportations pourraient avoir des droits de douane élevés sur les marchés européens, par exemple. Il y a des pertes d'investissement. Les capitaux mondiaux, aujourd'hui, se privilégient davantage des infrastructures vertes et des choix verts, et donc miser sur les énergies fossiles, parce qu'on se dit, bon, ici, on en a, puis l'économie mondiale est encore basée sur le pétrole et les gaz naturels, ben ça risque de rendre les industries canadiennes non compétitives sur le long terme. Donc, c'est peut-être que le Canada n'est pas le plus grand acteur, le plus grand producteur de GES, comme le disait mon collègue, mais en même temps, je pense que ça veut dire quelque chose. Si on veut retrouver, là, si le Canada veut retrouver cette place géopolitique d'acteur internationaliste qui est écouté par les alliés un peu partout à travers le monde, je pense qu'on doit mener par l'exemple et faire des choix finalement qui sont à la hauteur des ambitions des Canadiens et à la hauteur des générations futures.
1: Marc-Olivier, est-ce que c'est des décisions qui sont à trop courte vue?
2: Ben, je penserais pas. Regardez l'Agence internationale de l'énergie. On parle d'une croissance de 70 milliards de mètres cubes de GNL pour 2035, plus 30% par rapport à 2024 d'ici 2050. La demande est là. Puis la bonne nouvelle, puis je suis content d'entendre Maïka là-dessus, quand on parle d'énergie verte plus propre, décarbonation, la bonne nouvelle, c'est que l'énergie canadienne, quand même, qui a de l'énergie fossile, c'est les énergies l'énergie fossile dans les plus propres au monde. S'il y a une demande, elle va être comblée. Est-ce qu'on préfère qu'elle soit comblée par le Moyen-Orient ou qu'elle soit comblée par des énergies canadiennes? Moi, je regarde l'Europe. L'Europe se tourne vers le Canada en ce moment. Alors, on a vu l'entente de GNL qui a eu lieu il y a quelques semaines, que l'Allemagne voulait avoir du GNL du Canada. Le problème maintenant, c'est que l'énergie sort du côté ouest, puis va devoir faire 8000 milles nautiques pour se rendre en Europe au lieu de déboucher dans l'Est canadien. Le Canada a un rôle à jouer. Le Canada, son rôle, et même ça pourrait être un rôle de leader respecté, avec des énergies conventionnelles, oui, mais de l'énergie conventionnelle qui est beaucoup plus propre que la moyenne mondiale. Puis ça nous empêche pas de faire une tarte diversifiée avec de l'éolien au travers de ça, du solaire, puis faire une tarte d'énergie qui est complète puis qui est redondante.
1: On vous sent en désaccord, en tout cas sur certains points là-dessus, c'est correct comme ça. Marc-Olivier Fortin est analyste politique, ancien directeur de campagne au Québec pour le Parti conservateur du Canada. Maïka Sundarji, professeur agrégé à l'École de développement international et mondialisation de l'Université d'Ottawa. Merci à vous deux.
0: Bonne fin de journée.
2: Bonne fin de journée.
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1: Avec la vague de chaleur qui s'abat sur l'est du pays depuis quelques jours, on parle beaucoup de la nécessité de s'adapter de plus en plus aux températures extrêmes. On peut le faire évidemment avec notre environnement, mais on peut aussi entraîner notre corps pour mieux supporter des canicules. On a vu des athlètes de haut niveau le faire avant des compétitions dans des zones arides. Et puis, une nouvelle étude de Québécoise qui nous démontre que même les personnes plus âgées pourraient améliorer leur tolérance à de fortes chaleurs. C'est le sujet de la chronique de Marianne Desautels cette semaine. Bonjour Marianne.
4: Bonjour Mathieu.
1: Alors, à quoi ressemble ce genre d'entraînement?
4: Bon, il faut dire que le protocole expérimental dans ce cas-ci, c'était vraiment pour mesurer certains paramètres et non pas pour refléter la vie réelle. Mm-hmm. Donc, je vous raconte, c'est une petite étude qui est parue dans le journal of Physiology il y a quelques semaines, d'une équipe, entre autres, de l'Institut de cardiologie de Montréal, une expérience qui a été menée par Thomas A. Dehay, qui est professeur adjoint à l'Université de Sherbrooke, qui est chercheur en sciences de l'activité physique. Alors, ce qu'ils ont fait, ils ont rassemblé 2 groupes, 15 personnes dans chaque groupe. Il faut dire que c'est un petit échantillon quand même.

0: Là, je le précise parce que c'est une petite étude. Il faudra en faire d'autres pour en savoir plus, mais elle amène quand même des pistes vraiment intéressantes. Deux groupes, un groupe de personnes plus âgées entre 60 et 80 ans, l'autre groupe, 15 personnes plus jeunes, donc de 22 à 32 ans. Le protocole d'acclimatation, là, c'est 7 jours consécutifs pendant lesquels on les a mis dans des bains à 40 degrés. Assez longtemps pour que leur température interne monte à 38,5 pendant au moins une heure. Donc, c'est quand même assez lourd. Et on a fait des mesures avant ce protocole d'acclimatation et après pour voir comment les personnes s'adaptaient, amélioraient ou non leur réaction à la chaleur extrême. Et pour les faire sentir la chaleur, on les a mis dans des combinaisons où il y a de l'eau qui circule, de l'eau chaude ce cas-ci, pour faire monter la température et donc suivre là, le changement de leur rythme cardiaque, température interne et la production de sueur, bref, leur tolérance à des fortes chaleurs. Et le résultat, c'est que les deux groupes ont vu leur capacité à réguler leur température être améliorée. Et la nouveauté, c'est ça, c'était de voir que même les personnes plus âgées, dont on sait qu'elles sont plus fragiles, mais elles ont quand même un certain pouvoir, là, elles peuvent améliorer cette faculté de thermorégulation là. Donc, ce qui se passe là quand on s'acclimate, c'est que le corps finalement devient meilleur à interpréter les stimuli de chaleur. On va lancer plus vite notre système de climatisation personnelle, on commence à suer plus rapidement et on sue plus. En fait, quand on s'acclimate à la chaleur, on devient des meilleurs sueurs et on évacue la chaleur plus rapidement grâce à la circulation sanguine.
1: Oui, donc on est plus confortable, mais s'acclimater en passant une heure par jour dans un bain chaud, c'est peut-être un peu compliqué pour la moyenne des gens. Est-ce que d'autres façons de le faire qui sont, disons, plus simples?
0: Oui, Thomas Dehaes, ce qu'il me disait, c'est que c'est pas nécessaire là, de rester non plus toute la journée dans une chaleur accablante. Ce serait dangereux d'ailleurs. En même temps, rester à l'air climatisé tout le temps, ça peut nuire à notre capacité d'acclimatation. Pour lui, une petite période par jour et de manière graduelle, ça suffit, là, surtout en mars et en avril, avant les premières chaleurs. Et pour lui, on peut s'inspirer des athlètes.
2: Eux, ce qu'ils vont faire, c'est qu'ils vont faire à peu près 7 à 10 jours, tous les jours, d'exposition, soit par de l'exercice avec plein de vêtements pour suer, ou des bains chauds, ou des saunas. Il y a plein de techniques. Et ça fonctionne. Nous, ce qu'on essaye de voir maintenant, c'est est-ce qu'on ne pourrait pas utiliser cette technique-là, voyez, pour la population générale, pour se préparer aux vagues de chaleur.
1: Donc, il y a une façon plus passive de s'adapter, mais aussi une façon plus active.
0: Oui, voilà. L'activité physique aussi, c'est un moyen qui est démontré là, pour s'acclimater à la chaleur, pour apprendre à notre corps à mieux y réagir. Et donc, ça se fait sur le long terme. C'est inutile de rappeler que c'est dangereux là, de s'y mettre quand il fait déjà trop chaud. Des journées comme celle-ci, là, c'est pas le temps de se mettre au sport. Ça peut être dangereux. Donc là-dessus, Thomas Dehaes encore.
2: Déjà faire de l'exercice à l'année longue. Là, je ne parle pas de faire d'exercice à la chaleur. C'est déjà se pré-acclimater à la chaleur. Parce que par cet exercice-là, on a chaud, on dilate nos vaisseaux sanguins, le cœur bat plus vite, on transpire. Et si on le fait 2, 3, 4 fois semaine, ben finalement, le corps va commencer à développer cette pré-acclimatation à la chaleur. Et ça, ça a été confirmé par des études assez récentes.
0: Donc, on sait que la mortalité là, qui touche de manière démesurée les personnes aînées durant les canicules, c'est indissociable de la condition cardiovasculaire, cardio-respiratoire de ces personnes-là. L'activité physique, c'est intéressant parce que c'est une double mesure d'adaptation. Donc, ça nous permet d'être plus en forme, d'être moins vulnérables par rapport aux effets de la chaleur, en plus de nous aider à nous acclimater. Puis c'est important parce que dans une cinquantaine d'années, là, selon un scénario d'émissions de gaz à effet de serre qui est dit modéré, on passe d'une dizaine de jours de grande chaleur au-dessus de 30 degrés là, pour le sud du Québec à une trentaine de journées chaudes et dans un scénario d'émissions élevées là, à plus de 50 jours de grande chaleur. Donc, il faut dire aussi qu'évidemment, il y a des limites à l'adaptation et M. Dehaes avait certaines limites à rappeler là, sur l'adaptation individuelle.
2: Il ne faut pas croire que notre capacité d'adaptation comme société, elle ne repose uniquement que sur les individus et leur physiologie. Face à l'adaptation climatique, puis c'est valable pour tous les aspects du climat, pas que la chaleur, il faut trouver des stratégies à toutes les échelles.
0: Donc, toutes les échelles, pour lui, c'était l'urbanisme, donc les espaces verts, comment on aménage nos villes, les logements, évidemment, on en a parlé beaucoup dans les derniers jours, l'entraide collective aussi pour prendre soin des plus vulnérables, bref, tous les paliers auxquels on peut agir. Et il faut rappeler aussi, je le fais parce que souvent, il y a des auditeurs et des auditrices qui nous le rappellent quand on parle d'adaptation, c'est que l'adaptation n'empêche pas de réduire aussi, en même temps, les émissions de gaz à effet de serre à la source. Un n'empêche pas l'autre, vraiment. Et la science est catégorique là-dessus. Hein. C'est le meilleur moyen d'éviter le plus grand

0: en nombre de morts dues aux effets du réchauffement climatique. Et ça se fera pas sans remplacer les énergies fossiles par des énergies renouvelables, ni sans une transformation de nos modes de vie basés sur la surconsommation des ressources et de l'énergie. La bonne nouvelle dans tout ça, c'est qu'on sait exactement comment faire et il n'est toujours pas trop tard.
1: Oui, effectivement. Donc, adaptation, mais aussi changement dans notre mode de vie, évidemment, si on veut y arriver. Marianne Desautels, merci beaucoup.
0: Merci à vous.
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1: Alors, ce samedi 4 juillet, évidemment, ce sera la fête de l'indépendance aux États-Unis et célébration spéciale cette année, 250 ans de la déclaration d'indépendance. On a voulu donc parler justement de cette fête du 4 juillet en revenant un peu sur l'histoire de la naissance des États-Unis. Et on va le faire avec Romuald Ciora, essayiste franco-américain, directeur de l'Observatoire politique et géostratégique des États-Unis de l'IRIS. Il est notre invité. Il vient de faire paraître un ouvrage « America 250, une histoire graphique des États-Unis, publié chez Point Nemo. C'est une BD sur l'histoire donc des États-Unis. Et il est avec moi au bout du fil. Bonjour, Monsieur Ciora.
3: Bonjour.
1: D'abord, parlez-moi de l'objectif derrière votre livre. Je comprends que c'est le premier tome probablement d'une série, mais qu'est-ce que vous vouliez faire? Qu'est-ce que vous vouliez raconter dans ce livre? Parce qu'il y a évidemment une histoire des États-Unis, mais qui est aussi intercalée avec des gens, on va dire, qui vivent aujourd'hui, à ce jour, et qui commentent et qui analysent et qui reviennent au fil de votre livre.
3: Oui, tout à fait. Écoutez, il y a deux choses. Déjà, pour un essayiste, un politologue, écrire une bande dessinée, c'est quand même un rêve de gosse. Donc ça, c'est la première chose. Deuxièmement, et sans doute le plus important, nous sommes aujourd'hui aux États-Unis. Je suis américain, je vis aux États-Unis. Nous sommes en train d'assister à une réécriture de l'histoire sans pareil dans une démocratie occidentale, et cela depuis des décennies. Trump de haut, qui n'a rien à voir avec le premier Trump, cette fois-ci, ce n'est pas un homme isolé qui est arrivé au pouvoir, c'est un homme accompagné et soutenu par l'extrême droite américaine, une extrême droite ultra-radicale, dont les principaux représentants sont des idéologues et des intellectuels de haut niveau, aujourd'hui au pouvoir, J.D. Vance, vice-président, ou Susie Whip, la secrétaire générale de la Maison-Blanche. Et tout ce petit monde a des objectifs très clairs pour la politique internationale, pour le national, mais aussi au niveau, je dirais, de la société. Donc de réécrire, d'imposer une nouvelle vision de l'histoire américaine, et le 250e anniversaire des États-Unis en a été l'opportunité. On assiste donc, comme vous le savez, à une réécriture dans la plupart des manuels scolaires dans les États républicains. 200 mots sont bannis des sites fédéraux, comme l'a listé le New York Times. Aujourd'hui, on ne peut plus parler de génocide amérindien, alors que... Voilà, un génocide qui fait l'unanimité dans la communauté des chercheurs. On ne peut plus parler de féminisme. On évite de parler d'esclavage. Trump, verbatim, a dit lui-même, il y en a marre de tous ces musées qui nous laissent croire que tout est théorique dans l'esclavage, comme s'il y avait quelque chose à récupérer dans cette institution. Bref, on voit les musées de Washington qui sont obligés d'annuler certaines expositions, jusqu'à l'histoire récente, qui est réécrite. Un décret présidentiel stipule quand même qu'aujourd'hui, officiellement aux États-Unis, on considère le 6 janvier 2021 comme un coup d'État des démocrates, qui ont prétendu que les MAGA voulaient prendre d'assaut le Capitole alors que ces derniers manifestaient, selon ce décret, pacifiquement pour essayer de récupérer l'élection de Trump qui avait été volée par Biden. Donc bref, on en est là. Et donc, il m'a semblé important de proposer au public une autre vision de l'histoire des États-Unis, non pas une vision qui serait contre l'historiographie habituelle, contre le roman national, non, pas une histoire purement critique, mais une histoire qui va mettre les choses à leur place et qui, effectivement, comme vous l'avez précisé, qui alterne avec le présent, c'est-à-dire que l'objectif de cette histoire en bande dessinée est surtout de comprendre comment nous en sommes arrivés là.
1: Vous avez parlé d'un rêve d'enfance là, lorsqu'on a commencé cette entrevue. Qu'est-ce qui vous a poussé à aller vers la bande dessinée ou le roman graphique, disons?
3: Écoutez, pour les raisons que je viens de vous expliquer, vouloir faire passer ce message, un message comme celui-ci, un message politique, je l'ai déjà fait à travers mes essais, mes articles, des conférences. J'ai la chance d'intervenir très souvent, très régulièrement dans les médias francophones. Mais je souhaitais essayer de toucher un autre public, un public de personnes averties qui connaissent le sujet mais qui auront envie de l'aborder autrement, et puis aussi un public plus jeune ou de personnes qui n'ont pas toujours le temps de lire des essais politique de 400 pages ou des articles dans des magazines spécialisés, c'est-à-dire un ouvrage abordable par tous, avec un humain où on trouve quand même pas mal d'humour, écrit sur un ton parfois léger mais aussi grave, une tragicomédie, quelque chose qui pourrait toucher le plus grand nombre.
1: Vous avez choisi

0: Donc, vous le disiez, de faire des sauts entre le passé et le présent. Et vous avez quatre personnages principaux qui interviennent tout au long du livre. Une avocate qui défend les droits des peuples autochtones, un chauffeur Uber qui est chauffeur après avoir perdu son poste de comptable, une serveuse immigrée monoparentale. Et vous les faites discuter ensemble et il y a des liens évidemment tout au long du livre avec l'histoire. Est-ce que ces discussions, vous qui vivez aux États-Unis, sont encore possibles aujourd'hui? Est-ce que dans un pays que l'on décrit comme étant plus tendu, plus divisé, ce genre de discussion sur le passé, sur l'histoire est encore possible?
1: Écoutez, effectivement, les États-Unis sont plus polarisés que jamais. Sans aucun doute, une situation que l'on n'a pas connue depuis les années 1850, qui avait précédé la guerre civile. Alors attention, je ne prétends pas qu'il y aura une guerre civile aux États-Unis, je n'y crois pas, même si je demeure convaincu que les États-Unis, tels que nous les connaissons sous cette forme-là, pourraient bien ne plus exister d'ici une cinquantaine d'années. Oui, l'Amérique est polarisée. Oui, il est de plus en plus difficile de dialoguer avec quelqu'un de l'autre bord, quel qu'il soit. Mais néanmoins, le dialogue est encore possible. Et ce que nous illustrons avec le dessinateur Bastien Bertine dans ce roman graphique, ces personnages, vous avez mentionné trois d'entre eux, mais il y en a un autre, un professeur afro-américain de l'université Howard de Washington, qui est un petit peu le narrateur. Ces personnages, ces personnes existent et d'ailleurs sont inspirés pour la plupart de personnes que je connais ou que j'ai rencontrées. Et oui, encore aujourd'hui, ce genre de dialogue est possible. La question est jusqu'à quand?
0: À ce point-là. On est à quelques heures maintenant de la célébration des 250 ans d'indépendance des États-Unis. On a vu évidemment Donald Trump se mettre en scène beaucoup lors de depuis le début des annonces en vue des célébrations. Qu'est-ce que ça revêt pour vous de particulier ce 4 juillet cette année?
1: Écoutez, il y a un petit peu quelque chose de triste. Je suis aujourd'hui en déplacement en Europe, mais lorsque j'ai quitté New York où je vis, j'étais assez étonné de voir dans les supermarchés tant de gadgets liés à la Coupe du Monde et tant peu de gadgets, de jouets, de tout ce que vous voulez, liés à ce 250e anniversaire. Je me rappelle du 200e anniversaire, j'étais tout petit, mais je me rappelle des vitrines pavoisées, je me rappelle de tous les ustensiles, les jouets, les t-shirts que l'on trouvait à chaque coin de rue, rien de cela aujourd'hui. Une grande partie des Américains, peut-être même la majorité, même certains qui ont voté pour Donald Trump, sentent qu'il y a cette forme d'OPA dont je vous parlais tout à l'heure, de mainmise sur le 250e anniversaire par cette administration. Et puis surtout, beaucoup d'Américains sont agacés par le prétexte que ces commémorations ont donné à Donald Trump pour pousser jusqu'à l'extrême ce culte de la personnalité, un président qui signe des billets de banque, qui a son visage gravé sur une pièce, un boulevard à son nom, un aéroport à son nom et qui maintenant a son portrait dans toute une série de passeports qui seront imprimés à l'occasion du 4 juillet. C'est quand même du jamais vu. N'oublions pas que nous ne sommes pas dans une monarchie.
0: Romuald Sciorra est essayiste franco-américain, directeur de l'Observatoire politique et géostratégique des États-Unis de l'IRIS. Il publie donc America 250, une histoire graphique des États-Unis, publié chez Point Nemo. Merci beaucoup d'avoir été avec nous.
1: Merci à vous.
0: Dans les prochaines secondes, Julien Poirier-Malo sera à l'animation de L'Heure d'été. Bonjour Julien.
2: Bonjour Mathieu.
0: Aujourd'hui à l'émission,
2: on reçoit l'écrivain Michel Jean qui vient nous raconter l'un de ses étés formidables et puis coup d'œil sur une veste révolutionnaire qui permet d'écouter de la musique à travers le toucher. On l'a testé en plein festival et c'est assez prometteur.
0: Intéressant, puis vous saluerez Michel, j'ai déjà travaillé avec lui, vous lui direz un beau bonjour de ma part.
2: Entendu Mathieu.
0: Salut Julien. Voilà pour cette édition de Midi Info. Merci d'avoir été des nôtres. À demain.
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2: Bonjour mesdames.
7: Mesdames, Messieurs, ici Philippe-Antoine Saunier. La première ministre du Québec, Christine Fréchette, a officiellement annoncé qu'elle sera candidate dans la circonscription de Trois-Rivières aux élections générales d'octobre. La chef caquiste est députée du comté de Sanguinet, en banlieue sud de Montréal, depuis 2022. Pierre-Alexandre Bolduc fait le point.
8: Un retour à ses racines, Mme Fréchette dit vouloir représenter une voix forte pour les régions. Le siège de Trois-Rivières est laissé vacant par le ministre du Travail, Jean Boulay, qui ne se représente pas dans le comté. On va écouter Mme Fréchette.
9: Quelque chose de profondément significatif dans le fait de revenir là où tout a commencé, pour offrir à sa communauté ce que l'on a appris tout au long du chemin.
8: Christine Fréchette affirme qu'elle garde Sanguinet tatoué sur le cœur, mais on sait que la lutte s'annonçait chaude dans ce comté de la rive sud de Montréal. Le Parti québécois présente l'ancien député péquiste et bloquiste Alain Therrien. M. Therrien soutient que Mme Fréchette a décidé de changer de comté comme ça parce qu'elle n'était pas fière de son bilan dans Sanguinet et qu'elle avait peur de l'affronter.
10: Les gens m'ont beaucoup sollicité depuis un an pour que je me présente pour le Parti québécois. Beaucoup, et que le mot est faible, là. Alors, c'est sûr que c'est peut-être venu à ses oreilles.
8: Par ailleurs, une autre élue caquiste a annoncé qu'elle ne se représentera pas aux prochaines élections. Il s'agit de Céline Étaillane, qui était députée dans Laval-des-Rapides. Elle était en poste depuis 2022. 34 des 79 députés de la CAQ ont maintenant annoncé qu'ils ne seraient pas candidats cet automne. On attend d'ailleurs toujours des nouvelles du ministre et leader parlementaire François Bonnardel, à savoir si oui ou non il se représente pour la CAQ. Ici Pierre-Alexandre Bolduc, Radio-Canada. À Québec.
7: Des policiers de la GRC ont mené une opération dans une résidence de Montréal-Nord ce matin dans le cadre d'une enquête sur un présumé réseau de passeurs à la frontière canado-américaine. Deux personnes ont été arrêtées. Les agences des services frontaliers du Canada et des États-Unis collaborent dans cette enquête. Marc Véro a plus de détails.
11: Des agents de la police fédérale ont mené une perquisition dans une résidence de l'avenue de Belleville. L'intervention est liée à une enquête de l'équipe intégrée de la police des frontières Champlain. Les autorités indiquent que la résidence aurait servi de lieu d'hébergement temporaire ou de cache pour des personnes ayant traversé la frontière illégalement. Écoutons la gendarme Marie-Pierre Guertin.
12: Quand il arrivait des États-Unis, c'était un hébergement temporaire, le temps qu'il se trouve une place à rester. Et aussi, selon ce qu'on comprend, c'est qu'ils vont là pour se cacher en attendant d'avoir les services des présumés passeurs, dans le fond, pour retourner, pour s'en aller vers les États-Unis.
11: Deux personnes ont été arrêtées sur place, soit un présumé passeur et un migrant. La police des frontières américaines a arrêté une soixantaine de personnes en train de traverser illégalement la frontière au cours des 6 dernières semaines. Des individus qui provenaient d'une vingtaine de pays. 4 de ces individus ont été accusés d'avoir fait entrer illégalement des migrants. Les passeurs risquent une peine allant jusqu'à 5 ans de prison aux États-Unis. Ici Marc Véro, Radio-Canada, Montréal.
7: En Ukraine, les résidents de Kiev tentent de se remettre d'une importante frappe de la Russie qui a lancé durant la nuit des dizaines de drones et de missiles. Le président ukrainien Volodymyr Zelensky, qui s'est rendu sur les lieux du bombardement, a déclaré que son pays allait assurément riposter. Pendant l'attaque, la population de Kiev a pris d'assaut les abris souterrains et les stations de métro pour se réfugier. Au moins 21 personnes sont mortes et plusieurs dizaines d'autres ont été blessées. La Croix-Rouge déplore pour sa part la destruction de son entrepôt de matériel et d'équipement d'aide humanitaire lors de ces attaques nocturnes. Éric Plouffe a préparé ce qui suit.
13: De nombreux résidents de Kiev sont toujours sous le choc après avoir subi des attaques massives de drones et de missiles russes pendant la nuit. C'est le cas notamment d'Alexander Protsenko, un retraité de 61 ans, qui raconte être resté éveillé toute la nuit en se rendant à l'abri anti-bombe. Carolina, une femme de 17 ans, dit pour sa part qu'un missile a frappé tout juste derrière son immeuble. Elle ajoute qu'il y a un énorme cratère et que le quartier voisin du sien a aussi été endommagé. Dans un communiqué, la Russie a déclaré que cette attaque était une réponse aux frappes à longue portée menées par l'Ukraine qui ont provoqué de graves pénuries de carburant. Le porte-parole du Kremlin, Dmitri Peskov, a fait savoir que la Russie allait continuer d'augmenter la pression sur l'armée ukrainienne.
14: La Russie продолжит усиливать давление на киевский режим с тем, чтобы достигнуть поставленных целей.
13: Pour le maire de Kiev, Vitali Klitschko, il s'agit de l'attaque la plus massive contre la ville depuis le début de l'invasion russe de l'Ukraine en 2022. Il a d'ailleurs décrété une journée de deuil prévue demain. Éric Plouffe, Radio-Canada, Montréal.
7: Enfin, la vague de chaleur qui s'abat sur le Québec et l'Ontario depuis quelques jours s'étend de plus en plus vers l'est du pays. La majeure partie du Québec et de l'Ontario font toujours l'objet d'un avertissement de chaleur d'Environnement Canada. Voici la météo avec Véronique Méran.
15: Sous un ciel variable, 40% de possibilité d'averse, risque d'orage, orage fort par endroit, ça demeure à surveiller. 31-33 au thermomètre, indice humidex 41-44, 24 degrés la nuit prochaine à Montréal. Plutôt beau temps demain vendredi, 31-32 au thermomètre, indice humidex 40. Et le mercure sera de retour légèrement sous les 30 degrés en fin de semaine. L'indice humidex nous quittera tranquillement aussi, principalement dimanche.
7: Il fait 31 degrés au centre-ville de Montréal. C'était nos informations.

Aujourd'hui à l'émission, l'écrivain Michel Jean vient nous raconter son été formidable, celui de ses 10 ans en famille au lac. Steve Gagnon vient nous proposer un coup de cœur, premier roman d'un jeune auteur français qui nous emmène dans un bordel d'Amérique latine assez singulier, merci. Écoutez de la musique à travers le toucher, on vous emmène dans les coulisses d'un festival qui teste des vestes sensorielles pour les spectateurs malentendants ou neurodivergents. Et puis le Canada fait son entrée dans le concours Eurovision de la chanson, on en parle avec le créateur d'un balado qui s'y consacre et qui, accessoirement, se réjouit pas mal de la nouvelle. Je m'appelle Julien Poirier-Malo. Bienvenue à l'heure d'été.

0: suivi bon an mal an par un peu plus de 130 millions de téléspectateurs. C'est l'équivalent à peu près, si vous voulez, du Super Bowl américain, qui est l'événement télévisuel le plus regardé aux États-Unis. Donc, ça vous donne une idée de l'ampleur. Une trentaine, bon, 30-40 pays représentés par un artiste et une chanson. Et là, lors du grand événement à la fin, ben là, les jurys nationaux et le public votent. Le plus populaire l'emporte. Moi, ça m'a rappelé, écoutez, à toute petite échelle, mais ça avait été quand même intéressant comme expérience. Ceux qui étaient devant leur télé au début de la pandémie, vous vous souvenez peut-être de Julie Snyder qui avait lancé les Talents Bleus. C'était une espèce de mini Eurovision québécois. Il y avait un artiste qui représentait chaque région avec un grand prix en argent à la fin. C'était un peu le même principe, mais là, c'était à l'échelle finalement internationale, l'Eurovision. Alors, c'est rassembleur, ça met la culture de l'avant, ça fouette assez solidement aussi la fierté nationale. Donc, je pense que ça va être intéressant. Sheena Fins, vous, êtes-vous fan de l'Eurovision en temps normal, pré-Canada?
1: Non, je ne suis pas une fan d'Eurovision, mais j'aime bien l'idée que le Canada intègre l'Eurovision parce qu'on va enfin pouvoir peut-être définir c'est quoi la culture canadienne. Souvent, on se demande c'est quoi la culture canadienne. Là, il va falloir qu'on se décide collectivement.
0: Ça va être toute une canne de verre, ça,
2: oui.
0: Effectivement, Steve.
2: On a eu des artistes canadiens, québécois même, qui ont représenté d'autres pays à l'Eurovision. Donc, le, pourquoi pas avoir notre propre drapeau. Mais j'avoue que j'ai encore en tête, mais je pense que c'est à tort que c'est quétaine. Mais
0: ben, on est plus dans les années 90. Je pense que partiellement assumé, surtout à l'époque, dans les années 90.
2: Ouais. Faudrait que je l'écoute. Là, on est quand même 36 ans.
0: Ça a beaucoup avancé. Parce que l'Eurovision est souvent réduit à ça. C'est kitsch, c'est quétaine. C'est en partie vrai. Moi, j'ai suivi 2-3 éditions dans les dernières années. Il y a certains numéros qui sont beaucoup plus modernes, d'autres plus kitsch, mais c'est tout à fait assumé et ça en fait quand même un excellent divertissement. Ça va être effectivement un gigantesque défi national que de choisir une artiste pour représenter le Canada avec quel style.
1: Et quelle langue aussi, hein?
0: Dans quelle langue. Et surtout que c'est vrai que dans les dernières années, il y a de moins en moins d'attachement, on posera la question à notre invité, mais il y a de moins en moins de liens entre un artiste qui est choisi par un pays, comme il vient pas forcément de là, c'est pas forcément la langue nationale. Il y a beaucoup de pays scandinaves, par exemple, qui vont choisir un artiste qui chante en anglais. Qu'est-ce que ça vaut vraiment, finalement? Ce sera des questions intéressantes à poser à notre invité en fin d'émission. Mais d'abord, cette semaine encore, on a décidé d'inviter donc un artiste qu'on apprécie pour qu'il ou elle nous raconte l'un de ses étés formidables. C'est quelque chose qu'on aime beaucoup faire à l'émission. On s'en va quelque part aujourd'hui au début des années 70, au bord du lac Saint-Jean au Québec. On se met dans la peau d'un garçon de 10 ans qui choisit de passer une grande partie de l'été seul avec ses grands-parents paternels, un été mémorable pour lui. On le joint dans notre studio de Québec, l'écrivain Michel Jean. On a le bonheur de le retrouver. Bonjour Michel.
3: Oui, bonjour, Coucoué.
0: Michel, vous nous replongez donc dans cet été-là de vos 10 ans. Vous allez passer un mois et demi à peu près chez vos grands-parents paternels et c'est à votre demande.
3: Oui, parce que moi, j'ai grandi à Sorel. Puis c'est un endroit où je me sentais pas toujours bien. Il y avait beaucoup d'intimidation et tout ça. Et quand j'arrivais au lac Saint-Jean, je me sentais bien, je me sentais mieux. Et pour moi, le lac Saint-Jean, c'était quelque chose de magique. C'était immense, c'était comme une mer. J'étais très impressionné par le fait, et je le suis encore, qu'on voit pas l'autre côté d'un lac. C'est un lac qui est unique au Québec par sa taille, par sa dimension, par le spectaculaire tranquille de son paysage. Et puis, je m'entendais très bien avec mes grands-parents. Et donc, j'avais passé cet été-là, presque toutes mes vacances d'été, à Alma, avec mes grands-parents, qui devait avoir 75 ans à peu près à l'époque. Et ça a été vraiment un des plus beaux étés de toute ma jeunesse.
0: Vous passez l'été seul avec eux. J'ai l'impression que quand on se met dans la tête d'un enfant de 10 ans, pour beaucoup dirait bon, qu'il allait passer l'été au complet tout seul chez grand-papa et grand-maman, ça se peut que ce soit long. Pour vous, c'était pas ça à l'époque.
3: Non, parce que d'abord, j'avais un très bon lien avec mes grands-parents. Et mon grand-père m'amenait à la pêche, puis moi, c'était ce que je trouvais de plus extraordinaire. J'ai toujours été passionné par la forêt, par la nature, et la pomme n'est pas tombée loin de l'arbre. Et quand j'étais jeune, tu sais, mon grand-père m'amenait pêcher sur le lac Saint-Jean, mais il y avait une condition, il fallait qu'il vende pas, parce que sinon, sur le lac, il y a des vagues. Fait que là, tous les matins, je me levais, je me souviens, je regardais par la fenêtre, de l'autre côté, trois maisons en descendant en bas de la côte du boulevard de Quin, il y avait une banque de Montréal, puis il y avait des drapeaux. Et si les drapeaux bougeaient, on n'allait pas pêcher. Si les drapeaux bougeaient pas, on allait pêcher. Puis des fois, je disais, putain, mon grand-père, non, ça bouge pas. Il dit, oh, Michel, ça bouge quand on est sur le lac. Non, non, regarde, ça bouge pas. Mais des fois, on allait pêcher sur la rivière Grande Décharge aussi à ce moment-là. C'était moins excitant pour moi, mais ça l'était quand même. Mais tu sais, de se retrouver avec son grand-père, c'est toujours pareil. Ma grand-mère, elle faisait le matin, elle faisait des sandwichs au jambon. Elle mettait, une boisson, une liqueur aux fraises, comme on disait, pour moi. puis un thermos de café pour mon grand-père.

0: père. Puis on partait, puis on revenait vers midi à peu près. Puis on partait très tôt. C'était pour moi, c'était comme vraiment merveilleux.
1: Pêche à la mouche, pêche à la ligne?
0: Non, pêche à la ligne. Là, tu sais, j'avais 10 ans. Là, puis c'est mon grand-père qui m'a-t-il mené sur mon hameçon, parce que moi, je serais pas encore capable de le faire aujourd'hui, de mettre le mené. Mais je me souviens que ma première pêche que j'ai faite de tout, j'ai attrapé 12 dorés.
1: Wow.
0: C'était une bonne journée. J'ai commencé fort. Ça a été dur à la côte après.
1: Puis des fois, c'est la chance du débutant, ça, ouais.
0: Ouais, un peu quand même. Et des fois, on attrapait des wananiches, tu sais, on pêchait ça avec une cuillère en avançant. Puis ça, c'était incroyable, parce qu'une wananiche, c'est comme un saumon. C'est un saumon d'eau douce, en réalité. Puis quand tu le fers, il sort au bout de l'eau, puis il saute dans les airs. Et là, moi, j'étais habitué de pêcher la perche chaude, la sorelle ou la barbotte. Je veux dire, on était quand même ailleurs. Là. Je trouve ça incroyable. Puis ça, même encore aujourd'hui, je suis supposé y aller là cet été au lac avec ma cousine. On va aller en bateau. Ça va être la première fois, je pense, depuis que je suis jeune, que je peux aller sur le lac Saint-Jean en bateau, puis on va le faire.
1: Fait qu'aujourd'hui, je comprends que vous arrivez à mettre des mots sur les très bien d'ailleurs sur les émotions que vous ressentiez à 10 ans. Donc au début de l'été, puis à la fin de l'été, ce Michel-là de 10 ans était un peu différent. Un mois et demi comme ça dans l'espèce de contemplation, puis dans les liens qui se retissent puis qui se resserrent avec les grands-parents. C'est spécial.
0: Oui, ben en plus, vous savez, ma grand-mère, c'était quelqu'un c'est une femme très cultivée, qui avait été religieuse, qui est sortie, c'est mystérieux, des ordres, et qui a toujours dit qu'elle aurait aimé y rester. Mais donc, c'est quelqu'un qui lisait beaucoup. Elle encourageait chez moi le goût de la lecture que j'avais. Et puis, elle s'occupait de moi, puis les gens aussi à Alma, au lac Saint-Jean, comme on dit, les gens ont un grand talent. C'est-à-dire qu'ils sont faciles d'approche, ils vous parlent. Donc, je me faisais facilement des amis quand j'allais au parc, j'allais autour, même s'il y avait pas tant de jeunes que ça autour de la maison de mon grand-père. Alors, c'était parfait pour moi. Puis, j'étais bien dans la petite, ils ont une grande maison avec une cour. J'étais bien, là. On allait ramasser des bleuets. On allait chercher mon autre grand-mère, dont j'ai parlé dans mes romans, grand-maman Gagnon. Puis, on allait au bleuet avec elle, puis mon grand-père Jean aussi, pour ramasser des fraises. Puis pour moi, c'était juste parfait. Puis j'étais juste bien. Et je garde que des souvenirs d'émerveillement de ces moments-là que j'ai passés.
1: Puis vous décrivez quelque chose de très sensoriel aussi, les odeurs. Vous parlez des trajets avec votre grand-père aussi dans sa vieille Dodge. C'est un tableau de bord, c'est un habitacle qui vous a marqué. Là.
0: Mon grand-père, lui, était chef mécanicien à l'usine au barrage à Ilmaling. Puis, il y avait une vieille Dodge 1956, un modèle assez haut de gamme. Et là, c'était déjà une vieille auto à l'époque, avec une transmission à boutons, comme il y a maintenant sur les autos en 1956.
1: Okay, ouais.
0: Et pour l'hiver, quand c'était l'hiver, ça je l'ai vu l'hiver aussi, il y avait des pots en ours, des pots d'ours qui mettaient sur les bancs à l'époque parce que c'était pas chaud. Puis le chauffage, j'imagine, ça devait pas chauffer tant que ça. Tu sais, c'était le genre de gars, mon grand-père, que quand il s'ennuyait, il avait rien à faire, il défaisait une porte de son auto pour la graisser. Donc, son auto, tu fermais, c'était impeccable. Puis on se promenait dans cette auto-là. Moi, je trouvais ça incroyable. Je me souviens de l'odeur de son garage où il passait beaucoup de temps. Puis moi, j'étais avec, je le regardais faire. Malheureusement, ça m'a pas appris à faire de la mécanique. J'ai pas pris ça de mon grand-père. Mais j'ai regardé beaucoup mon grand-père avec un Westcott dans les mains. Et j'aimais ça. Je dirais, moi, j'étais juste bien. On était là. Puis après ça, on mangeait le soir. On regardait la TV. Puis on recommençait le lendemain. Je me levais toujours très tôt. 6 heures, j'étais levé. Merde, encore des nuages. Encore du vent. Si elle n'avait pas, ben là, on mangeait le poisson qu'on avait pêché.
1: Puis tout ça, comme vous le disiez, Michel Jean contribuait à cette espèce d'échappatoire estival que c'était comparativement à la ville de Sorel où vous grandissiez, ouais. qui est pas forcément associé à des souvenirs aussi positifs. Là.
0: Ben c'était, tu sais, des fois on fit un endroit puis on fit pas l'autre endroit. Et moi, Sorel. J'étais pas super bien toujours. En tout cas, à l'école, il y avait beaucoup d'intimidation. C'est quand même un milieu assez dur. J'étais un peu différent des autres, moi aussi, je pense. Il y avait un peu de ma responsabilité, sûrement, dans mon attitude. Mais ce qui faisait que je me sentais jamais à ma place, ou jamais bien, ou rarement bien. J'étais pas bon au baseball, fait que je faisais jamais l'équipe de baseball. J'étais pas bon au hockey, même si j'aimais ça. J'étais comme un peu, je vais pas dire rejet, mais j'étais comme un peu la personne un peu en dehors du moule. Et quand j'allais pêcher à Sorel aussi, là, on allait au quai de Sainte-Anne, mais tu sais, c'est les îles de Sorel, c'est beau aussi maintenant,
1: c'est pas le même paysage, super beau, ouais.
0: Mais c'est l'eau est verte, ça. Tandis que quand j'arrivais au lac Saint-Jean, pour moi, c'était comme quelque chose de plus grand que nature, avec une mentalité des gens avec moi qui était accueillant, et je me sentais bien. Et je dis pas ça contre Sorel, parce que j'ai eu des bons amis là-bas, j'ai eu des bonnes années aussi, mais à ce moment

0: moment-là de ma jeunesse, c'était, je me sentais mieux quand j'étais là-bas avec mes grands-parents que quand je passais l'été chez nous, si on veut, ouais.
1: Puis aujourd'hui, on aura l'occasion d'en parler alors que vous êtes appelé à voyager énormément parce que on veut vous voir un peu partout, beaucoup en Europe. Ça vous fait le même effet que de retourner au lac aujourd'hui, ce moment-là?
0: Ben, c'est pas pour rien que dans mes romans j'en parle beaucoup du Pequagami, parce que ça c'est un endroit qui m'a marqué, qui m'a inspiré. Puis des fois j'essaie de me dire, c'est quoi pour les gens, les anciens qui vivaient en, tu sais, dans la forêt avec juste des lacs et des rivières, mais aucun lac comme celui-là, qui arrivait avec un lac comme une mer au milieu de la forêt. C'était quoi pour eux? C'était quelque chose, j'imagine, d'extraordinaire. Et j'ai souvent essayé de transmettre cette émotion-là dans mes romans. Puis aujourd'hui, je ressens encore à chaque fois que je vais au Saguenay-Lac-Saint-Jean, j'adore ça. Mais quand je vois le lac, il y a quelque chose qui se passe. Quand je vais à Mashtoyats, puis j'y vais bientôt là, je vois, tu sais, t'arrives, tu descends la côte, là tu vois le lac devant toi, tu le contournes. C'est les souvenirs de quand on était jeune. On allait aussi chez mon oncle Germain, ma tante Réjeanne, qui avait un chalet, eux, près de Saint-Cœur-de-Marie, à la plage Wilson, une belle plage de sable. J'ai passé des étés là, des moments là avec mes cousins, mes cousines. C'est comme pour moi un genre de refuge d'enfance qui existe encore dans ma tête.
1: Un refuge donc auquel vous allez retourner bientôt. Ça donne envie de vous suivre, d'ailleurs, Michel Jean. Et là, vous n'allez pas seulement là. Vous êtes appelé, je le disais, à voyager beaucoup, notamment cet automne, parce que je reviens en 2026 brièvement. Vous devez notamment vous rendre en Suède pour la 4e fois pour une foire du livre, en plus, qui va célébrer le Québec cette année.
0: Oui, parce que la foire de Göteborg, c'est la plus importante. Le salon du livre de Göteborg, c'est la foire la plus importante des pays du Nord, hein, de l'Europe du Nord. Ça comprend la Scandinavie, mais aussi et les gens qui viennent aussi des Pays-Baltes. Et je suis allé l'année passée quand Cocom est sorti. Et cette année, à chaque année, il y a un pays qui est mis à l'honneur. Cette année, c'est le Québec qui est mis à l'honneur. Et donc, ça veut dire que il y a davantage d'activités. On est une délégation du Québec qui va là-bas. Donc, j'ai la chance d'être parmi ceux qui ont été choisis pour y aller. Mon roman Kimik va paraît là aux ces prochains jours en Suède, donc il va sortir à temps. C'est super parce que moi la Suède, je suis allé 3 fois, puis à chaque fois c'est merveilleux. D'abord t'as l'impression que tu débarques à cette île.
1: Ça ressemble le paysage est semblable, oui.
0: C'est incroyable. La première fois que j'ai vu Stockholm, c'est comme Montréal, mais avec une architecture quand même européenne. Mais la végétation, je suis allé à Umeå qui est dans le nord récemment. C'est comme cette île, là, exactement le même type de d'environnement. Les Suédois sont très chaleureux quand on va là, honnêtement. Et donc, moi, ma maison d'édition, ils sont super là-bas. Et c'est quand même quelque chose. T'arrives avec un livre, t'es en Suède, tu parles pas la langue, les gens t'accueillent, les gens commencent à t'avoir lu, les gens te connaissent un peu. C'est spécial comme expérience, mais pour moi, c'est un peu comme un rêve aussi, parce que quand j'étais jeune, c'est ça que je rêvais de faire, tu sais, écrire des livres, puis que les gens voyageaient avec mes livres, puis que les gens les connaissent. Tu y rêves, mais quand ça arrive, c'est super quand même. Tu sais, des pays comme la Suède qui ont une tradition littéraire quand même aussi, fait que, ouais.
1: Ouais, puis quand je veux qu'on se laisse là-dessus, Michel Jean, parce que quand on se penche sur l'écho qu'a votre œuvre, que ce soit aux Pays-Bas, que ce soit en Scandinavie, que ce soit en Italie, ça m'a fait penser. Pas plus tard que la semaine dernière, on avait une discussion avec le dramaturge Michel-Marc Bouchard sur l'importance d'exporter nos œuvres, nos histoires à l'international pour que ces récits-là soient entendus. Puis ce que vous êtes à même de constater, c'est qu'il y a une soif, il y a un intérêt pour nos récits là-bas.
0: Vraiment, par exemple, là, je vais aussi retourner en Italie, où Maïkan, ça marche très fort. J'ai plus d'entrevues et de critiques dans les journaux et dans les médias italiens que quand je sors un livre au Québec.
1: À ce point-là.
0: Ouais, mais tu sais, parce que là-bas, ça les intéresse. Donc, puis ce que j'aime quand je suis en Europe, c'est que personne ne va dire, on sait bien, Michel Jean, ses livres, ça vend parce que il était à TV avant, ou encore, mais tu sais, la littérature autochtone, ça... Non. Les gens me connaissent pas, ils savent pas qui je suis, ils lisent le livre, ils l'aiment. Mes livres, là-bas, ils trouvent un public. Et les histoires de la littérature québécoise, c'est actuellement le domaine artistique, sans doute, qui fait le plus rayonner le Québec. Parce qu'il n'y a pas que moi, il y a Éric Chacot, il y en a plein d'autres aussi en ce moment, qui sont à l'extérieur puis qui réussissent. Ève Lambert, notamment. Et ce que j'aime aussi, c'est que quand on voyage avec ces livres comme ça, ça montre que ce qu'on raconte, ça a une valeur. C'est-à-dire que moi, j'écris des histoires qui sont de l'ultra-local, on pourrait dire. Tu sais, je veux dire, ça se passe, par exemple, dans le nord du lac Saint-Jean. Mais ces histoires-là, elles sont universelles. Elles trouvent un public. Et la question des droits des premiers peuples, c'est un sujet qui a une oreille attentive à, actuellement dans le monde. Souvent, au Québec, on a l'impression, ah, les Européens, c'est le folklore. Non, non,
1: au contraire,
0: il y en a.
1: Ouais.
0: Mais non, mais c'est, ils connaissent ça. Puis, c'est important pour le Québec de le réaliser parce que, je veux dire, ça change le regard qu'ils ont sur l'Amérique du Nord. Puis souvent, ils avaient l'impression, bon, les Américains, c'était des méchants, mais le Canada et le Québec, c'était des bons. Mais on leur explique que la colonisation s'est faite pas mal de la même manière un peu partout en Amérique du Nord. C'est juste qu'on l'a peut-être moins raconté ici. Et ça, ben, ça trouve un écho. Et moi, je trouve que, comme autochtone, c'est encourageant. Puis comme écrivain, ben, c'est quelque chose qui me rassure parce que ça montre que c'est pas juste des petites histoires, c'est des histoires.
1: Hein? Ouais, des histoires universelles, comme vous le dites. De l'importance finalement de l'intérêt de nous intéresser à l'œil que pose là, finalement sur nos histoires à nous. Je rappelle que Michel Jean un nouveau livre qui paraîtra au Seuil en octobre prochain.
0: Ouais.
1: Avec un lancement en plus qui va nous ramener pas très loin de l'été de vos 10 ans dans le coin.
0: Ouais,
1: en
0: on
1: plus.
0: Fait ça match de yacht. Ben ouais. Oui. Pour la communauté, ça va être un roman qui va se passer, qui va retourner un peu dans l'environnement de Kokoum. Je vais présenter le livre aux gens dont c'est l'histoire aussi. Hein. Les gens à Machteuillat, c'est une question de respect. On va faire ça là-bas, puis ça va être une belle fête, je suis certain.
1: Michel Jean, un gros merci de vous être rejoint à nous aujourd'hui, puis je vous souhaite un été 2026 tout aussi formidable.
0: Et bon été à vous tous, là.
1: Merci beaucoup, Michel. Bye. Dans un instant, l'entrée officielle du Canada dans le concours musical d'Eurovision à compter de l'an prochain. On en parle à l'animateur d'Euromania Balado français qui en suit de très près les coulisses. Mais d'abord, cette chanson qui a représenté la France à l'édition de 2023. Une Québécoise qui a grandi à Longueuil, la voici, Lazara. Et évidemment, sur les ondes d'ici première. Bon jeudi.

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1: Que celui qui n'a pas tapé du pied lance la première pierre. Hein? Lazara, quand même, on dira ce qu'on voudra de l'Eurovision. Ça reste que ça produit de la musique qui est quand même généralement très entraînante, Lazara. Et évidemment, sur les ondes d'ici première, c'est le titre qui a représenté la France à ce concours Eurovision de la chanson en 2023. Et donc, à compter d'aujourd'hui, la nouvelle est tombée hier, les Canadiens peuvent aussi se demander qui vont les représenter parce que le Canada va se joindre pour la toute première fois à la prochaine édition, en fait au concours lors de la prochaine édition qui aura lieu en Bulgarie en mai prochain. C'est un événement télé suivi par des centaines de millions de personnes à travers le monde. Et le Canada est le premier et seul pays américain à s'y joindre. C'est donc un événement quand même qui est remarqué même là-bas. Pour mieux comprendre ce que ça implique, je joins en France un passionné de l'Eurovision et le créateur d'Euromania, balado qui s'intéresse aux coulisses de l'événement, William Martin-Genier. Bonjour.
2: Bonjour, William.
1: Donc, William, expliquez-nous peut-être pour commencer en quelques mots, pour ceux qui ne le connaissent pas, qu'est-ce que c'est l'Eurovision?
2: L'Eurovision est née en 1956 à partir du réseau UER, donc Union Européenne de Radiodiffusion, pour réunir en fait les pays après la guerre, la Seconde Guerre mondiale, autour de la musique.
1: OK, donc là, c'est une grande compétition musicale entre ces différents pays. Ça, ces différents pays participants. Qui et comment choisit-on l'artiste qui va représenter un pays? Est-ce que le processus est uniforme d'un endroit à l'autre?
2: Alors, pas du tout. En fait, ça dépend vraiment des diffuseurs et des pays. Donc, certains vont choisir une sélection interne. Donc, c'est la chaîne qui va décider, en fait, qui va aller à l'Eurovision. Et d'autres pays qui font une sélection nationale sur plusieurs semaines. Je pense notamment à la Suède avec le Melody Festival. Là-bas, ça fait 90% de parts de marché. Tout le monde vote et on choisit l'artiste de manière démocratique.
1: Donc, chaque pays choisit son artiste. Et après, comment le gagnant de la grande, finalement, du grand événement est lui choisi?
2: Alors là, c'est pareil, c'est le public qui va voter pour la finale avec un jury. Mais avant, il y a deux demi-finales, à laquelle participera d'ailleurs le Canada l'an prochain, pour éliminer les pays que le public aime moins. Et celui-ci ensuite arrive en finale.
1: Et quand on parle des styles musicaux qui émergent de l'Eurovision, comment vous les définiriez? Parce que de l'extérieur, puis j'ai l'impression qu'en Europe aussi, ça a souvent une connotation peut-être un petit peu péjorative. On dit que ça va être de la musique assez kitsch, quétaine, dirait-on chez nous, qui sort de ça. Est-ce que c'est encore vrai? Est-ce qu'on a de raison finalement de caricaturer un peu ce qui sort de l'Eurovision?
2: L'Eurovision est de moins en moins kitsch aujourd'hui, on le voit avec le nombre de streams sur les différentes plateformes. Ça fait plusieurs millions, voire un milliard maintenant de streams pour certaines chansons. Alors l'Eurovision n'est plus kitsch, en revanche on en voit des prestations qui sont forcément hyper spectaculaires parce qu'il faut que ça se distingue au milieu du reste.
1: Donc, bon, là, on comprend qu'il y a un engouement. Donc, autour de ça, je vous le disais, chez nous, on l'a appris hier, la participation canadienne qui s'est officialisée. Ceux et celles qui étaient déjà fans du concours sont évidemment ravis. Chez vous, est-ce que c'est une introduction, une nouvelle qui a de l'écho ou est-ce que ça passe inaperçu, l'arrivée du Canada?
2: Ah non, nous on est super contents, j'ai vu plein de personnes en parler sur les réseaux. Je pense qu'on l'attendait depuis quelques années quand même parce que on voit qu'il y a eu un sans conteste aux États-Unis, là ça arrive en Asie et on a beaucoup de liens avec le Canada et le Québec à l'Eurovision, donc c'était presque naturel.
1: Et comment ça fonctionne le processus d'adhésion? Est-ce que par exemple si demain matin les États-Unis voulaient se joindre, ils pourraient le faire puis on leur déroulerait le tapis rouge ou ça prend une certaine communauté de valeurs, certaines communautés d'intérêts?
2: C'est une communauté déjà de télédiffuseurs publics, donc il faut qu'ils soient agréés par les autres membres. Il y a une assemblée générale tous les ans qui définit les règles et les membres de l'UER. Après, il faut discuter en effet des conditions d'indépendance du diffuseur public, donc ça dépend en effet de certains pays. Je pense à la Russie, le télédiffuseur a été exclu du concours puisqu'il respectait pas vraiment la ligne éditoriale d'indépendance voulue par l'UER.
1: OK. Et bon, je comprends que le processus est donc pas si simple que ça. Là, on comprend qu'on a réussi à aller de l'avant pour ce qui est du Canada. Première participation du pays à l'Eurovision, mais il y a des artistes canadiens qui, par le passé, en ont fait partie, ont représenté d'autres pays. Céline Dion l'avait fait pour la Suisse en 1988. Natacha Saint-Pierre, Lazara, on l'entendait un peu plus tôt. C'est un peu comme si le Canada avait toujours fait partie un peu de l'Eurovision, mais par la porte d'en arrière.
2: C'est exactement ça, et je pense évidemment à Natacha Saint-Pierre, donc en 2001, qui a failli gagner pour la France, hein. Lazara qui a participé également. On a toujours eu en fait cette histoire imbriquée avec le Québec et le Canada. Moi, j'ai plein d'amis qui habitent là-bas et qui regardent le concours de manière religieuse l'après-midi quand ça passe. Donc, il y a un vrai lien en fait.
1: C'est drôle parce que chez nous, en 24 heures à peine, il y a déjà beaucoup de fans qui se questionnent sur qu'est-ce qui va permettre, quel processus va permettre chez nous de choisir un artiste qui va plaire à tout le monde, d'abord au Canada, ce grand pays aux multiples cultures, aux multiples dualités culturelles, linguistiques, entre autres. On sait qu'il y a beaucoup d'artistes à l'Eurovision qui omettent la langue nationale de leur pays pour chanter en anglais. Ça s'exporte mieux. Il n'y a pas forcément toujours de lien naturel aussi entre les artistes et les pays qui le représentent. Est-ce que c'est, l'enjeu identitaire est vraiment central dans la sélection des artistes à l'Eurovision ou est-ce qu'on cherche d'abord quelqu'un qui va réussir à aller chercher du clic puis réussir à fonctionner là, sur le web?
2: Il faut avant tout une bonne chanson, mais après la question de la langue pour les pays européens en effet se pose. Aujourd'hui, on voit de plus en plus de pays qui envoient des chansons en anglais, je pense en effet pour mieux marcher sur les réseaux. Mais pour le Canada, forcément, il y aura des attentes qui seront tellement hautes. La question forcément de la chanson en français ou en anglais va se poser. Ça va être très scruté. Donc là, ce sera un choix assez pointu à faire.
1: À votre avis, est-ce qu'une chanson en français par un artiste francophone pourrait être désavantagée dans le concours face aux autres pays si c'est le choix que le Canada faisait?
2: Non, absolument pas. En fait, ce qu'il faut avant tout, c'est une bonne chanson. Après, la langue suit. Donc, je pense qu'aujourd'hui, il faudrait une chanson qui entraîne les gens. Pas forcément un artiste connu, mais qui pourrait être en français sans aucun problème.
1: On espère que ça puisse contribuer à faire rayonner une certaine relève, en tout cas. Puis d'autant plus qu'il y en a certains que ça a vraiment propulsé. Je sais que dans votre balado, dernièrement, vous vous êtes intéressé justement à Natacha Saint-Pierre, qui a représenté la France en 2001 avec la chanson « Je n'ai que mon âme ». On y raconte l'impact que sa troisième place a eu sur sa carrière, à tel point que nous-mêmes, très souvent, on a l'impression que Natacha Saint-Pierre, elle est aujourd'hui davantage française que canadienne ou québécoise. L'Eurovision a changé la vie quand même de certains participants qui s'y sont démarqués.
2: Bien sûr, on pense à Abba, on pense à Céline Dion qui est devenue connue en Europe grâce à l'Eurovision. Natacha Saint-Pierre, ça a vraiment lancé sa carrière également, c'est ça. Donc c'est aujourd'hui, ça propulse les artistes sur la scène internationale, sur les réseaux sociaux, parce qu'aujourd'hui ils font aussi des milliards de vues grâce au concours. Donc c'est plus du tout la même configuration qu'avant, mais c'est une plateforme énorme. Aujourd'hui le concours est regardé par presque 150 millions de téléspectateurs hors réseaux sociaux. Donc c'est une plateforme incroyable pour un artiste.
1: Ouais, puis il y a beaucoup de succès qui le démontrent bien. Bon, vous parliez justement de Natacha Saint-Pierre. Je disais québécoise, canadienne, oui. Néo-brunswickoise, devrais-je dire, pour Natacha Saint-Pierre. Pour être exact, William Martin Genet. Vous êtes le créateur donc de ce balado Euromania, fan de l'Eurovision. Merci de nous avoir donné un peu de temps aujourd'hui.
2: Merci à vous.
1: En musique, je sais pas si on pourra le voir à l'Eurovision, à suivre, mais un gars qu'on peut voir en tout cas dans une dizaine de festivals cet été, et c'est un nom qu'on ne peut pas se permettre de manquer si vous voulez courir les festivals. Sa présence sur scène est à la hauteur, très clairement, de la qualité de son dernier album, Alouette. Voici Les Louanges et Correct à Ici Première.

0: Je l'ai vu au festival Mello à Repentigny le mois passé. Et pour cette chanson-là, il y avait, je vous dirais, 100% de la foule qui chantait « C'était correct, moi je suis correct ». C'était touchant, surtout quand on pense à ce que Vincent Roberge dit avec cette chanson-là. Autrement dit, on n'est pas compliqué, on veut juste être respecté, on veut juste être entendu, on veut juste se sentir en sécurité. Puis quand on a tout ça, ben on est correct. Quelle belle chanson et quel bel album, Alouette, donc, de Les Louanges. Parlant de festival, on a eu envie aujourd'hui de s'intéresser donc à cette innovation vraiment cool qui vise à les rendre plus accessibles, les festivals, notamment pour les spectateurs atteints d'une déficience auditive ou qui sont neurodivergents. Mm-hmm. Alors, Sheena Fins, notre chroniqueuse, on t'a mise sur le dossier.
1: Oui.
0: Toute cette innovation-là passe par donc une veste que tu as testée au Festival de jazz de Montréal.
1: Exactement. Comme vous le disiez, il y a de plus en plus là de festivals qui rentrent dans le bal là, comme ça, de ces vestes vibrantes. Et là, cette année, les Franco et le Festival international de jazz de Montréal ont proposé ce projet pilote de veste vibrante. Et dans le fond, ce qui est vraiment intéressant, comme vous le disiez, c'est que ça ouvre vraiment un monde de possibilités pour plusieurs personnes qui étaient un peu mises à l'écart. Alors, moi, j'ai eu la chance d'en essayer une, mais là, déjà, je vous explique c'est quoi ces vestes-là.
0: Ouais, c'est quoi?
1: Le modèle qui est proposé au Festival de jazz, c'est un dérivé du système audio-tactile Sub-Pack. Et ça, c'est une technologie qui a été développé ici au Canada, à Toronto, en Ontario, mais c'est distribué par une compagnie française, Timpi. Alors, celui que j'ai enfilé, il y avait 6 émetteurs vibrants. Donc, 2 à l'avant, en haut de la poitrine. Il y en avait 2 à l'arrière, près des omoplates et aussi au niveau des hanches.
0: Là, c'est juste qu'on se comprenne, c'est pas gros comme un manteau d'hiver. Là. C'est une veste sans manches.
1: C'est vraiment un peu comme si on mettait un gilet de sauvetage.
0: Okay,
1: ça ressemble un petit peu à une sorte de gilet de sauvetage, mais quand même un peu plus classe. Là. On aurait pu être des espions,
0: ouais,
1: peut-être.
0: Ouais.
1: Oui, c'est ça. Et ça fonctionne avec un système radio. Donc, le son est capté. Le son de la console est capté par un système de réception et c'est transformé en pulsation, tout ça. Alors, la veste, elle vibre en fonction de la fréquence. Donc, si c'est plus bas, les vibrations sont plus intenses, sont plus profondes. Si les fréquences sont plus hautes, ben c'est un peu plus en surface, je vous dirais. À qui ça s'adresse? Comme vous l'avez dit, ben aux personnes neurodivergentes, aux personnes, par exemple, aussi qui ont une déficience intellectuelle, elles peuvent apprécier le fait que l'effet enveloppant un peu de la veste et les personnes malentendantes qui peuvent brancher leur appareil auditif sur la veste. Et pour les personnes sourdes, ben là, c'est vraiment une première parce que ça leur donne accès, comme jamais auparavant, au grand spectacle.
0: OK, donc ça, c'est le portrait général. Mm-hmm. Tu as pu la tester, cette veste-là.
1: J'ai pu la tester, et pas seule. J'ai pu la tester en compagnie d'Anne-Marie Paradis, qui est sourde de naissance, et elle s'est généreusement prêtée au jeu. Faut vraiment que je le souligne. Elle fait partie du REQI, c'est le Réseau québécois pour l'inclusion sociale des personnes sourdes et malentendantes. Et nous étions accompagnés de Farah Chebab, qui est une interprète en langue des signes québécoise. Et là, ben c'est elle qui assurait, en fait, le relais entre Anne-Marie et moi. Alors, la voix que vous allez entendre, c'est celle de Farah, c'est celle de l'interprète. Alors, voici les premières impressions d'Anne-Marie Paradis lors de la prestation du groupe de musique britannique Alpha Mist mardi dernier.
2: Oui, je suis pas encore habituée. Je sens des vibrations, mais je n'arrive pas à identifier de quel instrument proviennent ces vibrations-là. Est-ce que c'est la trompette? Est-ce que c'est la batterie? Donc, j'observe en même temps pour essayer de voir les vibrations, à quel instrument elles correspondent. On va voir si, on va faire un test, on va voir si on arrive à les identifier. Parce que là, il y a plusieurs instruments de musique, donc c'est vraiment très difficile de savoir lequel me fait sentir toutes ces vibrations. Est-ce que c'est le piano? C'est sûr que si chaque instrument jouait de façon séparément, là, je pourrais vraiment sentir quelle sensation ferait un piano ou une guitare ou la batterie, etc.
0: Donc, ça aide de pouvoir suivre visuellement, mais j'imagine que quand on est loin de la scène, l'action est un peu loin de nous. Là, c'est plus difficile de faire le lien entre les instruments puis ce qu'on ressent. Là.
1: Oui, oui, vous avez tout à fait raison. Et ça demande un moment d'adaptation aussi parce que c'est beaucoup de sensations en même temps. Vraiment, là, c'est moi, j'avais l'impression d'avoir 6 cellulaires en mode vibration sur moi. Là, j'étais comme, OK, c'est
0: okay,
1: trop.
0: OK, la comparaison est bonne. Okay.
3: Mais c'est agréable ou pas?
1: Ben, à vrai dire, on peut jouer aussi avec l'intensité. Donc, c'est pas désagréable. C'est plus une question de vraiment s'habituer à avoir autant de choses qui vibrent sur soi. Et il faut comme se créer une sorte de lexique tactile, je vous dirais, pour comprendre chaque instrument, comme vous le disiez. La batterie, par exemple, c'est à peu près tous les émetteurs qui sont stimulés. Quand c'est la basse, c'est vraiment les hanches. Quand c'est, par exemple, le piano, c'est un peu plus en haut parce que c'est un peu plus haut dans les fréquences. C'est important, comme vous l'avez dit, vous avez une bonne intuition. Il faut voir la scène parce que la veste, elle fait pas tout le travail seule. L'emplacement est tout aussi important, comme le soulignait Anne-Marie Paradis.
2: Par exemple, pour la batterie, la guitare, oui, il faut que je regarde, mais là, je sens qu'il y a comme un lien. Quand on va sentir les vibrations, ah là, c'est la batterie, la guitare, on le voit et on le sent, le lien. Mais oui, là, je peux sentir, par exemple, là, ah, là, il y a un bruit qui vient d'ici, le bruit vient de là, l'autre son vient de là, de part et d'autre, parce qu'on peut sentir mes sens, là, je le sentirais pas comme ça.
0: Donc, ça prend un certain accompagnement, finalement, pour comprendre ce qu'on ressent.
1: Absolument. Et le Festival de jazz avait prévu le coup quand même. Il y a une section là où les personnes qui portent la veste peuvent se rendre. C'est une section qui est quand même assez proche de la scène, je vous dirais. Et là, ça, c'est un beau hasard, par exemple, parce que le plancher de la section, il était en bois. Et le bois, ben, ça conduit les vibrations. Alors, ça aidait vraiment à faire voyager le son des pieds jusqu'à la veste. Et ça, c'est un heureux hasard parce que, au final, si ça avait été à la place des festivals en béton, ben, on aurait perdu cette sensation-là. Mais là, ça nous aidait vraiment à un peu plus rentrer dans l'expérience, je vous dirais. Alors, le hasard a bien fait les choses ici. Donc, on est resté à peu près une heure et ça nous a donné quand même un bon aperçu des possibilités que représentent ces vestes vibrantes-là. Comme je vous disais, il faut ajuster. Si je peux vous faire un parallèle visuel, là, des fois, ça donnait l'impression que c'était comme un bloc. Si ça avait été une toile, c'était une toile qui n'avait pas de profondeur.
0: Il y avait trop de vibrations en même temps.
1: Okay. C'est comme si on n'arrivait pas à comprendre les différents plans, la profondeur. Il y a de la profondeur dans la musique. Ben là, des fois, c'était comme très pratiquement le premier plan. Et c'est vraiment quand on a pu entendre un solo de piano que là, on a compris, il y a une subtilité. Et là, quand les instruments rentraient doucement dans le morceau, là, on était capable d'avoir une gradation. Parce que, en fait, les émetteurs, étant donné que ça vibre sur les os, ça fait un peu une sorte de caisse de résonance pour qu'on entende de l'intérieur, mais on n'est pas toujours habitué, de le ressentir de l'intérieur. En plus, je vous avoue, Julien, je me suis vraiment donné un défi. J'avais mis des petits bouchons avec des coquilles par-dessus mes oreilles, vraiment pour me concentrer sur qu'est-ce que ça donne comme effet. Et c'est ça, ça fonctionne, mais ça fait pas tout. C'est un outil dans la boîte à outils, je vous dirais. Donc, pour l'instant, le modèle qui est disponible jusqu'à samedi, d'ailleurs, au Festival de jazz, c'est un modèle standard. C'est pour les hommes. Moi, je suis quand même pas un petit brin de femme. C'était flottant sur moi. Mais c'est normal, c'est un projet pilote. On comprend tout à fait ça. Et aussi, bon, le jazz, faut le dire, ça, c'est peut-être un défi aussi, d'être capable de traduire le jazz en vibration.
0: C'est ça, on s'est pas lancé peut-être dans le style le plus facile à représenter en sensation de vibration. Ouais. Mais c'est une technologie qui est naissante, puis qui a certainement, qui offre de belles promesses. Là,
1: absolument,
0: avec
1: les technologies vont vite aujourd'hui. Ouais. Là, ça se peut que ça aille très vite.
3: Est-ce que c'est la même technologie? T'sais, on entend parler depuis quelques mois, depuis quelques années, d'un système pour les personnes malentendantes pour qu'elles puissent assister à des concerts puis sans nécessairement entendre la musique, la ressentir.
1: C'est ça qu'on a essayé.
3: C'est ça, OK, il n'y a pas des systèmes différents.
1: Il y a plusieurs compagnies, mais au final,
3: c'est le même genre de technologie.
0: L'objectif est le même, finalement, pour tout le monde. Puis même si, là, je comprends que le résultat, il n'est pas parfait encore, on en est encore à le peaufiner, le principe, c'est celui de l'inclusion.
1: Absolument.
0: Et ça, là-dessus, il y a quand même un gros pas qui est fait en avant.
1: Oui, et Anne-Marie Paradis, elle le soulignait, elle était très contente de l'avoir essayé parce que c'était un peu la première fois qu'elle pouvait se permettre comme ça d'aller au festival et de pas s'inquiéter à savoir si elle pouvait vraiment profiter du concert.
2: Parce que pour nous, des fois, c'est pas qu'on n'est pas intéressé par des spectacles, c'est juste que ce n'est pas accessible. Pour nous, ce n'est pas adapté. Donc là, nous, on travaille fort avec le Requis aussi pour ça. Puis, donc c'est important pour nous, les personnes sourdes et malentendantes, de participer pleinement à la vie des loisirs du spectacle, de participer pleinement à la société. C'est très important pour nous.
1: Alors voilà, c'est important et c'est, pour vrai, ça a changé quelque chose pour elle. J'ai senti qu'elle voulait y retourner, sincèrement. Alors si vous voulez l'essayer cette veste-là, je vous rappelle que c'est jusqu'à samedi là qu'elle est disponible. C'est vraiment le principe de premier arrivé, premier servi. Par contre, les femmes enceintes, les personnes qui ont des défibrillateurs, c'est pas une bonne idée. Alors rendez-vous aux caisses de la presse sur le site du Festival international de jazz.
0: Sheena Fins, merci beaucoup d'avoir testé ça pour nous.
1: Grand plaisir.
0: En musique maintenant, je pense qu'on peut parler de l'un des grands noms québécois de la musique cette année. Ils sont en lice pour les Révélations Radio-Canada 2026-27. Leur album Tout ce qui brille est magnifique. Des fois, c'est du harmonium que vous entendez. Des fois, c'est du charlebois carrément. Et sur celle-là, dites-moi que vous entendez pas un peu de carquois. Voici Deux goélands de Marie-Céleste à l'heure d'été. Ah oui.

0: parlait de Carquois.
1: Oui, là. Je comprends pas du tout ce que tu veux dire.
0: Deux goélands de Marie-Céleste, groupe originaire d'Alma au Lac-Saint-Jean. Ils seront en spectacle fin juillet, notamment à Péribonka, Baie-Saint-Paul et Gaspé. Mais pour tout de suite, c'est plutôt en Amérique latine qu'on s'en va avec une lecture coup de cœur de Steve Gagnon qu'on retrouve cet été. Steve, avec tes suggestions littéraires adressées à des personnes bien précises, là, je comprends que tu t'adresses à un oncle.
1: Oui, parce que chaque semaine, je ferai ça, une suggestion d'un livre neuf, récent, mais qui me donne l'impression d'être injustement passé sous le radar. Je ferai cette suggestion-là à une personne très précise.
0: Okay.
1: Alors, d'ailleurs, si des auditeurs veulent m'entendre proposer une lecture à une personnalité publique quelconque, ils peuvent écrire via la bulle de conversation et l'adresse courriel. mais oui, je prends des suggestions. Alors, aujourd'hui, moi, je vais parler de la Rosa Perdida de Christopher Lacquiesse, publiée en janvier dernier aux éditions J.C. Lattès, qui a remporté, il y a quelques semaines, le prix Jean d'Ormesson. C'est ici que ça aurait été gentil de ta part, Julien, de mentionner qu'Anaïs Barbeau-Lavalette et moi étions d'ailleurs finalistes pour ce prix avec Architecture de la Joie, évitant de me mettre dans l'embarras de le mentionner moi-même. Mais peu importe.
0: Tu me le pardonnes.
1: Oui, je te pardonne, je t'aime indéfectiblement. Alors, celui à qui j'ai envie de faire cette première recommandation lecture est mon oncle Jean-Luc.
0: Pourquoi Jean-Luc?
1: Ben parce qu'un jour de 2003, pendant un tout inclus en République dominicaine, mon oncle avait payé un chauffeur de taxi pour que, avec sa vieille Chevrolet Impala 1963, ça c'est moi qui me l'imagine, ce chauffeur-là l'amène faire une balade de 2 heures dans un petit village à quelques kilomètres de l'hôtel. Et depuis plus de 20 ans, chaque fois que je le vois, Jean-Luc, fier délinquant qui a osé transcender les grandes lois du tourisme en s'extirpant du périmètre hôtelier, le sourcil glorieux comme un paléontologue qui a dépoussiéré la phalange d'une espèce inconnue de dinosaure, m'explique comment sont les vrais Dominicains.
0: Ah, lui les a vus.
1: Parce qu'il les a rencontrés, lui, les vrais Dominicains. Il a été initié, hein, il a percé leur mystère et il me dit « Écoute, me répète-t-il constamment au bord d'une piscine ou au pied d'un sapin de Noël. C'est tellement spécial. Il y a des poules partout. Ça se promène de même au milieu du chemin avec des chats et des chiens. C'est pas croyable. Ils sont pauvres, mais ils sont heureux pareil.
0: Bon, le portrait était fait et complet.
1: Oui, voilà. Mais je l'aime beaucoup. Mais c'est ce qu'il me dit depuis 20 ans. J'ai décidé donc de suggérer le roman La Rosa Perdida à cet oncle, petit frère de mon père, parce que personnellement, je pense que ce jour-là de 2003, il n'a pas percé tous les mystères de la grande Amérique latine, mais très sérieusement, en lisant ce livre-là, j'ai réalisé qu'on entend parler des grands conflits et des tragédies de partout ailleurs dans le monde, mais que tous ou presque, je n'oserais pas mettre dans notre bateau Raymond Saint-Pierre et la brave Marie-Ève Bédard, mais je pense que c'est assez généralisé, on ignore dans quel climat hostile sont plongés plusieurs pays sud-américains, et pourtant qui sont tout près de nous, sur le même continent. On connaît Pinochet, on connaît El Castro, mais des dictateurs, il y en a eu beaucoup partout sur cette vaste partie du continent. Et je trouve qu'on entend très rarement parler des cicatrices que ces dictatures-là ont laissées, des cicatrices qui peinent à se refermer. On entend très rarement parler de toutes ces villes, de tous ces villages encore prisonniers et prisonnières d'autocrates violents, de despotisme, de corruption, de bandits, du crime organisé, qui les amputent encore de leur liberté, de leur joie. Moi, j'entends très rarement parler des villes et des villages à l'intérieur desquels des gens, encore aujourd'hui, sont tués au milieu des rues ou disparaissent mystérieusement. Je vais m'arrêter ici avant que ça prenne des airs de reportage à Midi Info. Mais je trouve quand même que je ferais un excellent correspondant à l'étranger.
0: C'est très habile. Et là, toi, tu en ferais un, finalement, qui s'intéresse à ces pays-là.
1: Ouais.
0: Tragédie, j'ai envie de dire, ou tragédie en fait, récente. Là.
1: Oui, mais même, tu sais, c'est comme des tragédies normalisées, c'est comme des drames qu'on a normalisés puis dont on n'entend pas parler parce que ça explose plus fort ailleurs dans le monde, mais c'est toujours dans leur présence.
0: La quotidienneté, là,
1: ouais. Et donc, c'est pour ça que je trouve le roman, en tout cas, entre autres, de Christopher Lacquiesse, vraiment, vraiment important parce qu'il a décidé de déployer son récit dans un pays inventé, il ne nomme jamais c'est lequel, mais qui raconte l'instabilité politique qu'a connue et que connaît encore l'Amérique latine. Alors, c'est pour nous faire prendre conscience de toutes ces luttes invisibles pour la liberté. C'est tellement en plus juste et dans le livre touchant que des gens mènent encore aujourd'hui secrètement sous peine d'être punis pour dissidence. C'est pour cette raison-là qu'il a écrit le livre. Et donc, Pour ça, j'aurais pu recommander ce livre-là à pratiquement tout le monde. Mon oncle Jean-Luc n'est pas le seul à ignorer ce qui se passe dans tous ces petits villages, dans toutes ces petites, communautés d'Amérique du Sud.
0: Parce que tu le disais bien, on caricature, mais on est très, très nombreux finalement à vivre dans une certaine ignorance de ce qui se passe là-bas, effectivement.
1: De leur quotidien, façon de s'y plonger, absolument. Alors, au cœur du récit de ce village rempli de fantômes qui habitent le fleuve, le vent, le sucre des mangues, il y a Sophia Ordonez, qui a un fils, Mathias, qui va devenir très important dans l'histoire. Elle est survivante de milliers de tragédies. On se demande comment elle a résisté à tout ça. Elle finit par ouvrir un petit lieu clandestin. Je dirais pas bordel, parce que je trouve que c'est réducteur, mais un refuge davantage pour les âmes que pour les corps, même si, finalement, le désir et les hommes débarquent. Et puis
0: naturel revient au galop.
1: Ouais, voilà. Mais et dans le sous-sol surtout duquel se rencontre un groupe de rebelles qui prépare un plan pour renverser le régime sanguinaire d'Isidro Galvez, qui est le président de ce pays-là jamais nommé. Alors, je vais lire un extrait. Ça avait commencé doucement. Des femmes arrivaient poussées par l'usure en quête d'une présence, une écoute, un lieu pour poser leurs larmes. Elles venaient s'asseoir pour sentir quelque chose de tiède, un soupçon de maternité, et pour certaines, c'est là que notre certitude est la plus claire, une famille. Sophia les encourageait à parler, à chanter, à raconter leurs histoires les plus enfouies. Des récits émergeaient alors, des fragments de vie brisée, mais aussi des rêves jamais avoués. Sophia s'occupait d'elles comme des filles qu'elle n'aurait pas. Elle leur prenait les mains, les aidait à retrouver un corps qu'elle n'avait jamais vraiment habité, un corps qu'on leur avait pris, abîmé, nié. Ils devinrent des œuvres d'art et les regards qui les traversaient se murent en offrandes. Et elles riaient, un rire qui venait du ventre. Certaines postillonnaient, d'autres beuglaient, et dans cette maison, personne ne leur demandait de se taire. La lumière était revenue chez Sophia. Celle qui passait la porte restait plus longtemps que prévu. Celle qui restait finissait par parler. Et celle qui parlait finissait par se relever. On n'avait jamais vu autant de femmes debout dans un si petit endroit. Les hommes, quant à eux, restaient plantés dehors, continuant à observer, mais ne sachant interpréter leurs mouvements. Ils espéraient. Ce qu'ils voyaient, c'était un simple bout de liberté, inflexible. Et ça, ils ne savaient plus quoi en faire. Alors, je trouve que la langue de Christopher Lacaisse, et puis c'est pour ça que je trouve que ça a passé injustement sous le radar, particulièrement ici au Québec, elle est riche, riche, riche, elle est poétique. Ça faisait longtemps, Julien, que j'avais rencontré une langue aussi forte et maîtrisée. Surtout, elle est extrêmement maîtrisée, cette poésie-là. Jamais elle est trop, jamais elle est complaisante, jamais elle nous... C'est vraiment, vraiment très beau, parce qu'en plus, le danger avec la poésie, c'est que ça peut sublimer la tragédie ou le drame, les drames dont on parle.
0: C'est ce que vous l'évitez,
1: Et puis il l'évite à merveille, au contraire, c'est juste, il nomme des choses de manière formidablement vraie et juste, mais pas en allant dans le cru ou l'horreur que ça pourrait avoir.
0: Tout ça pour un premier roman, faut le dire,
1: c'est
0: en terminant.
1: C'est un premier roman, et puis tu sais, moi je veux dire que ce gars-là, en quelques secondes, ce gars-là c'est un jeune homme d'à peine 30 ans, père de famille, c'est un mélange entre Marie-Louise Arsenault, Jonathan Robert, parce qu'il est tatoué des pieds à la tête, et puis tu sais, la coolitude de Jay du Temple, il faut le suivre sur son Instagram, il fait plein de suggestions de lecture, et puis il faut surtout aussi lire son roman La Rosa Perdida.
0: Steve Gagnon, merci beaucoup pour cette belle suggestion aujourd'hui.
1: Merci de m'avoir invité.
0: Gina Fins, merci d'avoir été là avec nous aujourd'hui. Moi, je vous retrouve lundi, 13h. Demain, c'est Raed Amoud qui sera là à 13h sur Ici Première. Dans un instant, Monique Néron avec Acteur de changement. Martin Matt, aujourd'hui, son invité. Merci beaucoup d'avoir été avec nous et à lundi.
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0: Bonjour mesdames.
7: messieurs, ici Philippe-Antoine Saunier. Deux personnes soupçonnées d'être liées à un réseau de passeurs à la frontière américaine ont été arrêtées par des agents de la Gendarmerie royale du Canada ce matin dans une résidence de Montréal. Selon la police fédérale, la maison située dans l'arrondissement de Montréal-Nord aurait servi de lieu d'hébergement temporaire ou de cache pour des personnes ayant traversé la frontière illégalement. Voici à ce sujet la gendarme Marie-Pierre Guertin.
8: Quand ils arrivaient des États-Unis, c'était un hébergement temporaire, le temps qu'ils se trouvent une place à rester. Et aussi, selon ce qu'on comprend, c'est qu'ils vont là pour se cacher en attendant d'avoir les services des présumés passeurs, dans le fond, pour s'en aller vers les États-Unis.
7: La GRC précise que les personnes arrêtées sont un présumé passeur et un migrant. La police des frontières américaines affirme de son côté avoir arrêté une soixantaine de personnes en train de traverser la frontière illégalement au cours des 6 dernières semaines. Les passeurs risquent une peine pouvant aller jusqu'à 50 prisons aux États-Unis. 71 ménages montréalais ont été hébergés à la suite de la journée du 1er juillet, soit le double de l'an dernier. La mairesse de Montréal, Soraya Martinez-Ferrada, vient de faire le point de la journée de déménagement. Hugo Métro fait le point.
9: Des matelas, des réfrigérateurs, des divans, des commodes. Dans plusieurs quartiers de Montréal, les trottoirs sont encore jonchés d'objets abandonnés au lendemain du 1er juillet. La ville estime qu'il faudra au moins une semaine pour tout ramasser. Des cols bleus supplémentaires ont été déployés, notamment dans Ville-Marie. Et l'arrondissement Mercier-Hochelaga-Maisonneuve a même ajouté 6 équipes consacrées uniquement à cette opération. La mairesse de Montréal, Soraya Martinez-Ferrada, lance un appel au civisme.
10: J'aimerais ça que l'ensemble des citoyens qui déménagent se sentent aussi responsables des déchets qu'ils laissent derrière eux. Je pense qu'une question aussi de responsabilité, soyons responsables dans quels sont les déchets, quelles sont les choses qu'on peut donner, quelles sont les choses qu'on peut aller porter à l'éco-centre. C'est une responsabilité partagée.
9: La mairesse souligne aussi que plusieurs objets abandonnés ne devraient tout simplement pas se retrouver sur le trottoir. C'est le cas des réfrigérateurs et de plusieurs électroménagers qui doivent être apportés dans un des 7 éco-centres de la ville en raison des substances qu'ils contiennent. La ville a même dû louer des camions au secteur privé pour faire face au volume de déchets. Et Soraya Martinez-Ferrada n'exclut pas de durcir les règles à l'avenir envers les citoyens qui ne respectent pas les consignes de disposition des déchets. Ici Hugo Métro, Radio-Canada, Montréal.
7: La crise des opioïdes suscite de nombreuses réactions dans le village, le quartier gay de Montréal. Une photo publiée sur les réseaux sociaux montrant un jeune homme qui vient de s'injecter de la drogue dans le parc de l'Espoir, rue Sainte-Catherine, a été commentée par des centaines de personnes. Voici le reportage de René Saint-Louis.
11: André Gagnon est un militant bien connu de la communauté gay. Et bien qu'il ait fait cette publication à titre personnel, il est depuis quelques jours le nouveau président de l'association citoyenne.

0: Citoyenne du village qui représente les résidents du secteur. Son cri du cœur, il le résume ainsi.
1: Est-ce que c'est normal qu'en 2026, des gens s'injectent à la vue de tout le monde, soient dans un état de détresse et que tout le monde passe son chemin puis fait comme si de rien n'était?
0: Parmi les centaines de commentaires au bas de sa publication, l'un se lit comme suit. Laissez donc les gens tranquilles, ce n'est pas de vos affaires.
1: On laisse même pas un chien dans la rue. Alors, comment je pourrais être indifférent?
0: Comme c'est souvent le cas, toxicomanie et itinérance se côtoient ici et André Gagnon dénonce la prétendue cohabitation.
1: Il y a une certaine hypocrisie sociale dans l'expression. L'expression est galvaudée. Cohabitation, il y a le mot habitation. Pour cohabiter, il faut que tu habites. Je pense pas que d'être dans la rue, c'est habiter. Et j'espère que ce sera un enjeu de la prochaine campagne électorale.
0: Ici René Saint-Louis, Radio-Canada, Montréal.
2: Mark Carney vient d'annoncer un nouveau partenariat économique avec la Colombie-Britannique en compagnie de son homologue provincial David Eby. Le premier ministre canadien a énuméré une série d'initiatives qui généreront, selon lui, plus de 200 milliards de dollars en nouveaux investissements, en grande partie pour le secteur énergétique de la province. Voici Mark Carney.
3: Nous améliorerons les réseaux de transport d'énergie et que nous réalisons de nouveaux projets d'énergie éolienne pour libérer tout notre potentiel en tant que superpuissance énergétique mondiale. Nous mettons également en place des infrastructures commerciales nécessaires pour acheminer nos ressources vers de nouveaux marchés à travers le monde.
2: Mark Carney se rendra ce soir en Alberta pour une autre annonce, toujours en matière d'énergie. Il sera accompagné de la première ministre albertaine Danielle Smith, qui avait jusqu'au 1er juillet pour soumettre sa proposition à Ottawa, entourant la construction d'un nouvel oléoduc jusqu'à la côte Pacifique. Le gouvernement fédéral s'engage à compenser la Colombie-Britannique si un pipeline est construit sur son territoire. Enfin, au Royaume-Uni, le premier ministre britannique a présenté des excuses officielles pour le scandale des plus de 185 000 adoptions forcées d'enfants nés de mères célibataires pendant des décennies après la Seconde Guerre mondiale. Keir Starmer a qualifié cette période, qui s'étend de 1949 à 1976, de tache dans l'histoire du pays. L'association Movement for Adoption Apology, qui milite depuis des années pour ses excuses nationales, salue la reconnaissance du traumatisme d'une vie pour les victimes. Voilà, mesdames et messieurs, c'était nos informations.

0: Réunis au studio 1 de Radio-Canada, notre invité aujourd'hui a du front tout le tour de la tête. Petit, il rêvait déjà d'être humoriste ou clown, c'est selon. Avec lui, c'est sans demi-mesure, c'est intense, c'est tout ou rien pantoute. Récipiendaire d'un nombre incalculable de trophées, plus d'un million de billets vendus en carrière, son plus grand legs sera assurément d'avoir mis un toit empreint de dignité sur la tête de centaines de grands traumatisés crâniens. Mesdames et messieurs, accueillez chaleureusement l'humoriste, scénariste, producteur et acteur qui vise la perfection pour obtenir l'excellence. Martin Matt. Bonsoir, bonjour, bienvenue parmi nous. Salutations publiques présents en studio et à vous qui êtes à l'écoute. Bienvenue parmi nous, vraiment. Merci d'embarquer dans notre belle aventure où on célèbre l'audace, la désinvolture, la fougue, les idées qui sortent de la boîte avec des invités qui osent être eux-mêmes et faire les choses à leur manière. Martin Matt, merci d'avoir accepté l'invitation.
1: C'est un plaisir.
0: Vraiment, merci. Je suis ravie et honorée, je
1: belle
0: dois dire. Quand même, 53 minutes. Prisonnier de ce studio?
1: Ben, écoute, avec grand plaisir, avec la foule en délire.
0: En entendant, c'est en visant la perfection qu'on atteint l'excellence. T'as entendu ça combien de fois dans ta vie, tu dirais?
1: Ben, mon père, c'était tout le temps ça. C'était, t'as-tu fait ça parfaitement? Puis, mettons, je faisais de quoi? Je me rappelle, d'instinct, j'avais démonté le tempo. Je devais avoir 15-16 ans pour y faire plaisir.
0: Tempo comme dans Abri Tempo.
1: Comme Abri Tempo, ouais, les espèces d'abris de voiture.
0: Oui, oui.
1: Mais à Laval, tu dis tempo, tu sais c'est quoi. Et quand il est arrivé, il a fait... Puis j'avais tout pilé, poteau, il me restait ça, tu sais, à mettre dans le cabanon. Puis il a dit, c'est bien, mais ils se rendront pas tout seuls dans le cabanon. Là. Fait que c'était comme... Je me disais, qu'est-ce que moi, mon gars de 15 ans le ferait d'instinct lui-même, puis j'y dirais, il te reste une tâche à faire. Tu sais, fait que c'était tout le temps ça.

0: nuire à la création, nuire à la performance quand tu vises tout le temps mieux, puis t'es comme perfectionniste, ça peut être un défaut.
1: Mais quand ça tombe dans l'anxiété de performance.
0: C'est ça, l'anxiété de performance. Moi, j'ai souffert de ça, là. Tu sais, je tout le temps que ça soit comme le mieux possible, puis des fois, ça t'empêche d'avancer. Donc, je combats ça. C'est un moteur, mais en même temps, faut que je me parle, puis me dis, regarde, fais-toi. Tu sais, les Victoires Royales, j'ai douté tout le long. J'ai douté même pendant le tournage, même pendant le montage, puis, ah, là, c'est pas comme les beaux malaises, là, c'est beaucoup plus dramatique. Est-ce que les gens vont être déçus? Est-ce que ça va embarquer? Mais ça m'a pas empêché de le faire, mais c'est ça, c'est une espèce de combat, puis finalement, ça a bien marché.
1: Qu'est-ce qui finit par apaiser ça? Est-ce que c'est quand le public reçoit ce que tu as fait et là, tu vois que ça passe bien?
0: Oui.
1: Oui, OK.
0: Oui, oui, c'est ça, quand tu le fais, puis
1: c'est des longs processus, fait que tu stresses longtemps.
0: C'est très long, tu stresses très longtemps.
1: C'est ça.
0: Très, très longtemps. L'écriture, c'est le pire. Mais, tu sais, ça fait longtemps que je fais ça, donc je me parle, je me calme, je me dis, regarde, tu sais, en général, fais-toi confiance, mais les gens ont aucune idée à quel point il y a ce nuage de doute-là qui est tout le temps là. T'sais, t'es sûr que je suis pas le seul, là, les auteurs, puis que ce soit pour un roman, pour une série télé, pour des chansons, ça doit tout le temps être ça. Mais c'est ça, c'est d'avoir quand même assez de force pour me faire confiance, puis continuer à écrire, puis faire mes choses. Ouais.
1: On va plonger ensemble, Martin, dans ton CV d'audacieux. Il était une fois un petit gars de Laval, fils d'entrepreneur, bungalow, vitre et Cadillac.
0: Mm-hmm.
1: Petit, as-tu souvenir d'être un enfant qui franchissait les interdits?
0: Un petit peu, oui. Oui, oui, il y avait un petit côté tannant.
1: Un petit malcommode, mettons?
0: Comment?
1: Malcommode, un peu?
0: Ben, j'aimais faire rire, okay. Tu sais, fait que tout le temps, un petit peu rebelle. Mon frère était plus vieux que moi d'un an. Fait qu'il y avait quelque chose, on dirait, qui lui ouvrait les portes, puis moi, je pouvais pousser encore plus loin, tu sais. Fait que j'avais ça. Ouais, à l'école, j'aimais faire rire, j'aimais déconner, j'aimais...
1: Est-ce qu'on te ramenait devant la classe, parce que tu...
0: C'est arrivé,
1: oui,
0: oui,
1: okay.
0: Oui, c'est arrivé souvent, mais il y avait quelque chose de grisant à faire rire, sans jamais penser faire ce métier-là plus tard, mais que ce soit au primaire ou au secondaire, même au cégep à l'université, je le faisais. Fait qu'il y avait quelque chose de très... très grisant, très excitant.
1: J'allais dire très mature.
0: Oui, très mature. Ça change pas, c'est encore de même. Ouais.
1: C'était quoi ton rapport à l'autorité?
0: J'ai toujours eu un petit peu de misère avec ça. Ouais, beaucoup. De la misère à me faire reprendre. Je travaille fort, je me prépare beaucoup. Donc, je m'arrange pour pas me faire réprimander. Puis ça doit venir de loin, là. On psychanalyse quasiment, mais mon père était très sévère, puis je m'arrangeais pour... Puis j'imagine que ça m'a un petit peu traumatisé de me faire chicaner fort, donc j'ai beaucoup de misère avec ça. Alors le rapport à l'autorité, ça fonctionne pas avec moi. Fait que je me suis arrangé pour être mon propre patron dans mes affaires, dans mes projets. Puis c'est plus simple pour moi comme ça. Ouais.
1: Donc pas vouloir être pris en défaut quand t'étais petit, puis en même temps avoir, j'imagine, une envie de faire à ta tête, parce que c'est comme ça a l'air d'être très
0: naturel,
1: dans ton ADN,
0: très
1: naturel,
0: ADN,
1: ouais. Ça.
0: Mais okay. Tu sais, quand je me faisais chicaner à l'école, je le prenais bien. Là, c'est plus jeune adulte, là, les petites jobines que je faisais, puis de si le gérant du magasin de sport où je vendais des skis, mais pour une raison X, venait me parler plus fort, et que ça prenait une seconde dans ma tête, je me disais, je suis plus ici, c'est terminé.
1: Je vais quitter.
0: Mais tu sais, je me parlais, puis je me raisonnais, mais j'ai un rapport difficile avec ça, avec l'autorité.
1: Sur l'échelle de la patience, un étant...
0: D'autres questions d'autorité puis de la patience? Oui, vas-y.
1: Sur l'échelle de la patience, donc un étant, prenez votre temps, je suis vraiment pas pressée, et 10, en way, t'achèves-tu?
0: Ben, honnêtement, je dirais 10.
1: Ah oui, un bon 10?
0: Ouais, okay. Ouais. J'irais dans le 10.
1: J'aurais plus 10-15, moi.
0: Ah oui, oui, ah ça ouais. Peut être okay, pas mon talent au 10. Mais non, je suis pas patient, mais je me parle, j'essaie de travailler ça, mais encore une fois, ça sert, ça fait bouger les choses, ça fait avancer les choses, ça fait, quand t'es impatient pis t'acceptes pas des choses, que ce soit dans la production, dans les projets, ça m'a fait réaliser des belles choses. Mais c'est sûr qu'avec les enfants, c'était pas ma grande force. C'est juste comme, mettons, ce qui va me calmer, c'est les rénaux, là. Ça, je suis bon.
1: Oui.
0: Puis je peux.
1: Oui. Ouais. Ça, c'est vraiment de la zénitude pour toi.
0: Oui, je suis bien. C'est
1: ma force.
0: Moi, j'ai tout le temps une ceinture en daim avec des outils. Puis je me promène dans la rue puis je répare des choses.
1: Dans tout ton parcours, Martin Matt, ce qui est probablement le plus flagrant symbole de quelqu'un qui sort du rang, qui ose, qui carbure à la fougue, c'est ton diplôme en administration.
0: C'est bizarre, hein, ça?
1: Oui.
0: Écoute, c'était un espèce de chemin déjà tracé par inconsciemment ou consciemment, mais par mon père qui disait, tu sais, il y avait une entreprise, puis j'ai commencé à travailler là à 14 ans, ils ont commencé

0: commencera pas à jouer tout l'été, comme tous les jeunes font. Fait que moi, fallait que je travaille. On travaillait 40 heures semaine, mon frère et moi, avec un installateur de portes et fenêtres. Puis, et ça a toujours été ça. J'ai travaillé tout l'été. Après ça, je travaillais le jeudi soir, vendredi soir, samedi, les étés. Fait que c'était comme évident que j'allais reprendre la business. Fait que administration. C'était la suite logique. Puis, ouais, je suis allé à l'UQAM, justement, parce que le HEC, je trouvais ça un peu trop sérieux. Puis l'UQAM, ça fitait mieux.
1: Ça manifestait un peu plus.
0: Puis ça manifestait un peu plus. Et ouais, mais c'est vrai que quand je repense à ça, c'est comme une autre vie.
1: Ouais.
0: Puis après ça, ben c'est ça, j'ai travaillé quelques années avec mon père avant de tout lâcher pour l'humour.
1: 1994, ouais. Donc tu décides d'auditionner à l'école de l'humour. Ouais. Qu'est-ce que demander le plus de courage, Martin? Le dire à ton père ou auditionner sans jamais avoir raconté une blague de ta vie?
0: Les deux. Les deux, ça a été vraiment quelque chose de le dire à mon père. Ça a été... ça. Je pense que je l'aurais fait plus tôt si ça m'avait pas demandé autant de courage. Je pense qu'à 20 ans, j'y pensais. Puis moi, je me fais dire ça depuis que je suis jeune. Tu devrais être humoriste, tu devrais faire ça. Mais c'est comme une phrase qui passait si pis par de sa tête parce que je... Merci de me dire ça, mais je peux pas faire ça parce que...
1: C'est pas encore une option.
0: C'est inaccessible.
1: Ouais.
0: C'est moi, je vais étudier en administration, on a une business. Et jeune adulte, c'est là que j'ai commencé à faire... Qu'est-ce que je pourrais... Qu'est-ce que les autres jeunes le font? Mais, c'est... et genre à 24, là, je me sens assez solide pour dire à mon père, je vais faire mon rêve, mais ça m'a demandé beaucoup de courage. Puis l'école de l'humour, ben, dans un autre registre, tout autant, d'arriver devant trois personnes, puis raconter tes blagues, c'est... Mais ça a mieux été que quand j'ai averti mon père que je vais faire l'humour. Ça a été plus fun, mon audition.
1: Mais tout ça grâce un peu à Claire Lamarche.
0: Ah, ça, c'est bien. Ouais, là, mon Dieu. Mais c'est parce qu'une fois, j'avais écouté Claire Lamarche.
1: Ouais.
0: Je sais pas ce que je faisais chez nous, mais dans le sous-sol, à écouter ça. J'étais très occupé.
1: Mais moi, ça m'intrigue.
0: Et c'était des humoristes qui parlaient. Et je me rappelle que François Massicotte a dit une phrase. Il a dit... Si moi, ça a fonctionné plus que d'autres à l'école de l'humour, c'est pour telle et telle raison. Et là, j'ai fait, Chris, il y a une école de l'humour. Puis là, ça a été comme une porte, parce que je savais pas comment commencer. Je me disais, il y avait tellement pas ça dans ma vie, dans mon entourage. Fait que ça m'a fait comme, puis il y avait pas d'internet, tout ça. Fait que je me suis informé. Là, j'ai vu dans les journaux qu'il y avait des soirées d'humour. J'allais voir ça. Puis là, j'ai su que je pouvais auditionner à l'école de l'humour.
1: C'est l'époque des pages jaunes.
0: L'époque des, écoute, c'était Le Voir, qui était une revue assez populaire à Montréal. Puis je regardais les petites annonces. Il y avait des soirées d'humour sur Saint-Laurent, au Gypsy, je pense. Et c'était animé par une inconnue qui était Lise Dion, pour vrai. Et la mise en scène, c'était Daniel Fichaud, que je me rappelle de tout ça. Parce que je suis allé voir pour dire, est-ce que je pourrais passer? Puis elle m'a dit, ben, tu fais de l'humour? J'ai dit, j'aimerais ça. Ben, as-tu déjà fait? As-tu animé? As-tu fait que là, j'ai fait, non, je vais en déporter. Puis là, elle m'a dit, donne-moi ton démo, puis je verrai si tu peux passer. Fait que j'ai dit, c'est quoi un démo? Puis elle m'a dit, quand tu fais un show, tu te filmes. Et là, ben, j'ai emprunté la caméra à mon père, et je me suis filmé dans mon appart, sur une cassette VHS, et je suis allé y porter ça.
1: Ah, tu dis oui?
0: Écoute, je suis retourné la semaine d'après, puis elle m'a dit, écoute, c'est notre dernière semaine, et on pourra pas te prendre, mais, puis je suis pas sûr qu'elle m'aurait pris, là, c'était une bonne excuse, parce que c'était très mauvais, mais elle m'a quand même dit, t'as une façon de raconter qui s'apprend pas. Si tu pensais aller à l'école de l'humour, vas-y, parce que ça, c'est pas une question d'année ou d'expérience, t'as ça dans toi, tu sais. Et cette phrase-là, ça m'a fait comme... Puis ça m'a comme encouragé à m'inscrire à l'école de l'humour.
1: Donc, de Claire Lamarche à Lise Dion, finalement, tu t'inscris. À l'école de l'humour, avais-tu déjà l'impression que tu te démarquais?
0: Bah, ça serait aux autres de le dire, parce que... Ben, quand même, j'avais quand même mon style.
1: Okay.
0: Je pense que j'avais ma façon de faire. Puis Louise Richer m'a dit, parce qu'on fait un numéro d'audition, il y en a quelques centaines, ils en prennent 12, ils en prennent 20. Après ça, tu fais une journée d'audition, et là, il en sélectionne 12. Puis elle m'a dit j'ai su qu'après mon numéro, elle m'avait dit, peu importe ta journée, t'étais déjà choisi. Fait qu'il devait avoir quelque chose qui, ils ont vu que ça fonctionnait, mon stand-up.
1: Il y avait quelque chose, là.
0: Ouais.
1: On a posé la question à celui qui était aux premières loges pour observer le Martin, jeune prodige de l'humour, apprivoiser l'excellence.
2: Martin Matt, on me demande de te dire en quoi j'ai su tout de suite que tu étais audacieux alors que j'étais ton professeur à l'École nationale de l'humour, moi qui t'ai tout appris. J'ai su tout de suite, Martin, que tu étais un gars audacieux, un artiste audacieux, un homme audacieux quand j'ai vu la façon dont tu t'habillais à l'école. Tes petites vestes, tes t-shirts, tes pantalons de cuir, tout ça. Je me suis dit, ça prend quand même beaucoup d'audace.

0: parce qu'il va être la victime de tous les bullies de l'école. Mais non. En fait, tu t'en es très bien tiré. Et si je veux être plus sérieux, j'ai su tout de suite que tu étais pour être un artiste audacieux quand j'ai vu que toute ton œuvre était pour tourner alentour de toi. Mais pas de façon complaisante. L'air de ne pas être touché, l'air de faire l'apologie de toi-même. Tu parlais de nous, de nos travers, un peu à la manière d'un grand mentor, Yvon Deschamps. Tu étais déjà là à nous bousculer et à nous remettre dans un miroir déformant à travers ton histoire, ce que nous sommes dans ce que nous avons de plus grand, de plus petit et de plus profondément humain.
1: Vous avez sans doute reconnu Christian Bégin, qui a été ton prof à l'école de l'humour, donc, et qui a fait la mise en scène aussi de ton premier spectacle, Histoire vraie, en 2000. La preuve est faite, t'avais déjà de l'audace à l'école de l'humour.
2: C'est très gentil. Mais Christian, c'est, il y a un lien, à l'école, il y avait quelque chose, lui, il poussait de dire quelque chose sur scène, se servir de sa tribune, brasser des idées, puis.
1: À bon escient.
2: Quand je suis sorti de l'école, je me suis dit, tu sais, j'ai pas besoin de quelqu'un qui va m'aider dans mon stand-up, mon comique que j'avais à voir, qui avec les textes, qui m'a beaucoup aidé. Puis, je trouvais que Christian, il y avait un côté théâtral qui me plaisait beaucoup, de faire des numéros comme sur mon frère qui a eu un accident, sur en ironie de dire aux gens qu'il faut travailler sans arrêt, puis tout ça. Puis Christian m'encourageait dans ces numéros-là, fait qu'il était très précieux dans la mise en scène de mon premier spectacle.
1: 1995, tu gradues de l'École nationale de l'humour. Est-ce que tu te souviens comment tu te sentais le jour de ta photo de finissant?
2: Regarde, il est heureux cet homme-là.
1: Oui.
2: J'étais très heureux. Moi, ça a été... tu sais, on en parle, puis on fait des blagues, mais ça a changé ma vie, l'École de l'humour. Tu sais, ça a été... J'ai toute ma vie travaillé pour... étudiant en administration, travaillé pour mon père, j'ai été contremaître de l'usine, j'ai été vendeur, j'ai été directeur des ventes, c'était sûr que j'allais faire ça, je travaillais fort. Donc, de dire j'arrête ça, puis je plonge dans quelque chose qui brûle trop fort dans moi, ça a l'air banal, mais c'est incroyable. Je revivais. C'était une deuxième naissance à l'École de l'humour avec des amis, Mike Ward, Daniel Grenier, Martin Perisolo, les Chicken Swell, justement. C'était tellement
1: c'était
2: fort.
1: C'était une petite cuvée de rien pantoute.
2: C'était une grosse
1: hein?
2: cuvée, plein de talent, mais j'étais tellement heureux. J'étais tellement dans mon élément, sur mon X, que quand je vois une photo de l'École de l'humour comme ça, ça me rappelle juste du bonheur total.
1: À partir de ce jour-là, l'avenir t'appartenait, je te cite. J'avais faim, une ambition démesurée, je jouais ma vie à chaque show.
2: J'ai dit ça, moi.
1: Oui, t'as dit ça.
2: C'est vrai. Moi, je pense que l'ambition, on la contrôle pas. Je pense que ça nous habite, puis on vit avec. Tu sais, c'est pas genre, je vais être ambitieux, je vais arrêter d'être ambitieux. Moi, je pense vraiment que on contrôle. Puis ça, c'était, des fois, je regarde ça, c'était démesuré. Puis c'est vrai, il y a peut-être le fait d'avoir tout lâché. Mon père qui y croyait pas. De me dire, je vais prouver que ça va marcher, puis je partais tellement loin, j'avais pas animé, j'avais pas fait d'impro, j'avais pas joué, j'avais tout à prouver. Fait que j'avais faim, puis je jouais ma vie à chaque show, puis ça, en général, ça marchait
1: bien. C'était bon pour l'anxiété de performance, on imagine.
2: Hein? Non, mais ça se carrait sur scène.

0: Je vous rappelle que vous êtes à l'écoute du Front tout autour de la tête, une série d'entretiens avec des personnalités audacieuses qui font les choses à leur manière, qui foncent dans le tas pour le meilleur et parfois aussi pour le pire. Nous sommes en compagnie de l'humoriste et scénariste et bien d'autres affaires, Martin Matte. Je propose, Martin, qu'on revienne ensemble sur quelques moments où, à nos yeux, tu as fait preuve de cran, de décision un peu à contre-courant pour rester en phase avec ce que tu es, mm-hmm. avec ta vision. Mais d'abord, j'ai envie que tu me dises comment tu réagis quand quelqu'un te dit « Ouais, non, c'est ça, on pourra pas parler de ça à la télévision, ça passera pas, ça on peut pas rire de ça.
1: Hey, » c'est ça que ça me fait penser à mon... J'ai eu un gérant, François Roson, puis il m'imitait des fois, puis il me disait... Tu sais, des fois, il y avait des meetings, j'étais pas là, puis il dit, ben, ça, on peut pas faire ça. Bon, tu iras le dire, toi, Martin Matte, on peut pas faire ça. Puis je t'entendais déjà dire, ben, ça sera la première fois, on va le faire, on va faire ça. Ben, en même temps, je revendique pas ce que je juge qui est incorrect ou inadéquat. Tu sais, je revendique que c'est sûr que, bon, par exemple, si je prends les beaux malaises à l'époque, quand on m'a dit, ça, avec les enfants, tu peux pas faire ça, tu peux pas dire ça parce que c'est violent envers eux, puis c'est méchant, puis là, ça passera pas auprès du public. Puis je dis, ben, moi, je le fais, tu sais, parce que je le pense pas, je vais le faire, les gens vont comprendre, je fais confiance à l'intelligence des

0: des gens. Fait que je me bats pour mes idées. Je l'ai fait aussi pour Vitrerie Royale quand je visitais des tabous des années 90, pour me dire non, ça c'était sur l'homophobie, le racisme, la misogynie. Mais pour moi, c'est important parce que sinon, ça va être édulcoré. Puis, tu sais, les beaux malaises, ça s'est refait dans d'autres pays. Puis des fois, j'y regarde, puis je trouve ça très bon, mais ils enlèvent tout le temps les pires gags, tu sais, de peur que ça arrive souvent. Ça.
1: Ils censurent un peu.
0: Ils censurent un peu, puis je trouve ça beau que TVA ait le courage, puis d'accepter ça, puis Prime d'accepter ça aussi. Mais c'est sûr que oui, si j'y crois, puis moi, ça me fait rire, puis ça fait rire mes proches, ben je vais me battre pour que ça passe.
1: T'es probablement, c'est pas scientifique, là, mais le scénariste qui a le plus parlé de jouets sexuels à heure de grande écoute. On écoute.
2: C'est pas un vibrateur, ça?
3: T'as ça, dans la salle de lavage.
2: Ah oui, en attendant, là. Ben oui, c'est un vibrateur.
3: C'est sur vos mains, on a remarqué, là.
2: Puis le petit, il joue avec ça, là.
4: Quand elle envoie un signal, elle vibre puis elle tourne.
0: C'est sa tour de contrôle.
1: Oui, des extraits comme celui-là, pour vrai, il en existe une vaste collection.
0: Ouais,
1: c'est
0: ouais.
1: Ça, on aurait pu les collectionner. Et Michel Deslauriers, qui a joué ta mère, a dit, je trouvais ça le fun de rappeler, a dit, ça prenait de l'audace à Martin et Matt pour faire porter un dildo à une personne âgée et pour parler de sexualité ouvertement sans barrière.
0: Oui, vraiment. Vraiment, puis j'essayais de la protéger du mieux que je peux. Puis à chaque fois que j'écrivais ces scènes-là, j'écrivais à Michel, je suis en train d'écrire de quoi de spécial, tu portes un strap-on. Un strap-on, c'est pas, j'ai expliqué c'était quoi. Mais Michel, elle me disait tout le temps, regarde, je te fais confiance si tu juges que c'est bon. Mais elle a beaucoup d'audace aussi. Écoute, c'est tout le temps welling, elle dit oui. Ça a été un bonheur de travailler avec Michel Deslauriers.
1: Le sexe handicapé aussi, ouais. Ça a fait beaucoup réagir et positivement.
0: Absolument.
1: La journée où c'était dans l'épisode, t'as reçu une rafale de commentaires.
0: Ouais, ben j'en recevais beaucoup de commentaires. Puis ça, c'est l'épisode où je disais que parfois les gens, soit handicapés, soit différents, ben ils ont besoin d'engager quelqu'un pour avoir de l'affection puis d'avoir des relations intimes. Et ça m'a demandé beaucoup de courage aussi par rapport à ma famille, parce que mon frère, on vit ça avec mon frère, puis je trouve ça tellement beau, tellement noble, tellement important de démocratiser ça. Puis c'est ça, au lieu d'avoir, tu sais, je recevais 500-600 messages quand les beaux malaises passaient. À l'époque, les réseaux sociaux étaient un petit peu moins puissants qu'aujourd'hui, puis cet épisode-là, je n'ai reçu 6000, tu sais. Et tellement de témoignages de familles qui me disaient merci, et des personnes handicapées qui disaient merci d'en parler, merci de, ou des gens qui disaient, hey, finalement, on va en parler dans ma famille pour mon fils, pour ci, pour ça. Fait que ça a ouvert des portes.
1: Vitrerie Royale, t'en as glissé un mot il y a quelques minutes, diffusé sur Prime, réalisé par Guillaume Lonergan.
0: Ouais.
1: Il y a de l'audace au pouce carré dans cette série-là, les coulisses de la production aussi. On pourrait en faire un livre à côté sur tout ce qui a été fait d'audacieux pour que ça voie le jour. À commencer justement avec le fait que t'as poussé pour que le produit final soit à la hauteur de tes ambitions.
0: Mm-hmm. Ben oui, je trouvais ça. Tu sais, ce qu'on a mis sur papier, j'ai écrit ça avec mon collaborateur de 30 ans de date, François Havard. Je voulais que ça soit de qualité. Puis on avait cette chance-là d'avoir cette plateforme-là qui voulait investir au Québec à des gens, des artistes québécois pour les Québécois. Puis je trouvais que ça le fun de faire de quoi d'envergure. Même les beaux malaises à l'époque, les comédies, c'était souvent un peu plus cheap, un peu plus des téléromans. T'sais, on a eu ça marchait super bien, là, les kilomètres-heure dans lesquels j'ai été ou Histoire de filles. Mais tu sais, c'était tourner trois caméras dans des décors de carton. Puis les beaux malaises, j'ai vu que ça soit une série lourde, tout ça. Puis là, je me suis dit, et puis, tu sais, je vais essayer d'amener ça à un autre niveau, là, tu sais, d'avoir l'époque qu'on se pose pas de questions que quand ça, c'est brun, c'est des couleurs des années 90.
1: C'est un voyage dans les années 90.
0: Les costumes, les looks. Fait que ça, j'étais vraiment, parce que je reçois beaucoup de compliments pour cette série-là, puis t'as parlé de Guillaume Lonergan, puis toute son équipe, les costumes, les décors, la photo, les textes, la production. Tout le monde a ramé dans le même sens.
1: Il y a de l'argent à l'écran.
0: Il y a de l'argent à l'écran.
1: On le sent. Comme
0: absolument. Puis c'est beau. Puis c'est, tu sais, quand ça, juste avant que ça sorte, ça avait été sélectionné à Cérimania. On est allé à Lille, puis on était en cérémonie de clôture. C'est le plus gros festival de télé au monde. Puis là, ils ont, nous allons conclure ce festival avec une série québécoise. J'étais tellement fier. Il y avait 1300 personnes.
1: Wow.
0: Puis je vais toujours me rappeler les gens se sont levés à la fin, ça applaudissait. Ça m'a tellement touché. Puis je me disais, go, tu sais, donnez-nous les moyens, donnez-nous la liberté
1: on va
0: de création, c'est ça.
1: À l'international.
0: Puis des histoires, tu sais, il y a pas de, c'est pas un des espèces d'histoires de, il y en a, là, de police, puis de meurtre, puis de, s'il y en a à pelle, puis c'est parfait. Mais là, c'est juste une histoire de famille vraie, puis ça touche le monde, puis il y a de quoi de beau là-dedans. Puis c'est ça, t'as pas besoin de 10 000 explosions, ça prend de quoi de vrai de senti, puis ça touche les gens.
1: Ça fraye son chemin jusqu'au cœur des gens, mais ça a eu un immense succès, bien sûr. C'est, oui, une autofiction, mais t'as abordé des enjeux sociaux, t'en as nommé quelques-uns tantôt, mais que peu de gens osent aborder, même avec un bâton, là, si je peux me permettre, homophobie, racisme, sexisme, féminisme, misogynie. Ouais. Et c'est à ce point bien fait que c'est très frontal, mais c'est délicatement subtil en même temps et intégré dans le récit. Dirais-tu que t'es maître dans l'art de jouer avec les limites?
0: C'est vrai que je me demande tout le temps, depuis toujours, jusqu'où je peux aller puis que ça soit correct.
1: Tout le temps.
0: J'écris, on me demande de faire dans un gala un hommage à quelqu'un, 2 minutes. Ça me prend 2 jours et demi à l'écrire. Pourquoi j'écris pas juste 2 jokes? Il faut tout le temps que je pousse, mais je souhaite que ce soit fait intelligemment. Je veux pas provoquer pour provoquer ou créer une joke grasse pour une joke grasse. Je veux la montrer l'impact que ça a sur des femmes, si c'est une joke misogyne, l'impact sur des plus jeunes, le clash des générations. Puis c'est pour ça que j'étais content, j'ai dit à Prime, laissez, parce qu'ils ont toutes les jokes les plus élevées qu'ils voulaient que j'enlève, ben c'est ceux dont on me parle le plus dans Vitrerie Joyale, tu sais. Puis ça crée des discussions de famille, ça crée des discussions de société. Puis je suis très, très content que ça soit là. Puis ça fait une émission bien plus intéressante, bien moins drable. Puis que ça graffine, puis qu'il y a des malaises, ben oui, j'aime ça.
1: Voici, à mes yeux, un des très bons exemples où tu as su jouer savoureusement avec les limites.
5: On parle d'une contribution de... On est dans une fourchette de quoi, là? En haut de 10 000, 20 000?
6: En haut de 20 000.
5: Excellent. Dès cet après-midi, il y a une commande qui va être passée. Pour la suite, ça va être 3% en cash des contrats.
6: Mais là, nous, on fait pas une grosse marge de profit, là. Si je vous donne 3% de chaque contrat, il m'en restera pas gros.
5: Chargez-nous 3% de plus. Tous nos fournisseurs font ça.
6: Ces citoyens qui vont payer ça avec leur taxe? Vous pensez qu'ils sont contents de ça?
5: Ça fait 4 mandats de suite que le maire Valcourt est réélu. Je pense que les citoyens sont très satisfaits. Monsieur Loyal, c'est un plaisir.
1: C'est très romancé, tout ça. Hein?
0: Pas du tout. Non, mais c'est drôle parce que c'est issu. Oui. Les maires, c'est des fraudeurs. Depuis toujours, on le sait, ça. Ça a toujours été et c'est comme ça. T'es d'accord?
1: Je suis en désaccord.
0: Ah oui?
1: Mais
0: t'as connu des maires honnêtes.
1: J'ai connu ça, moi, des maires honnêtes.
0: Ben voyons.
1: Oui.
0: Mais
1: j'ai
0: de
1: connu des maires humains, qui s'en souciaient de leurs citoyens.
0: Mais
1: on va revenir
0: ça,
1: dans nos moutons, Martin.
0: De ça. Quelle maire?
1: C'est ça.
0: Fait que le maire as-tu rencontré qui était honnête?
1: Bon, je vais avoir changé de couleur, là, c'est ça. Non, mais le maire Valcourt, pour avoir couvert, en plus, à l'époque, le procès, je veux dire, c'est savoureux, là, t'as joué avec ça. Les couleurs sont les mêmes.
0: Mais la base est vraie de, tu sais, moi, je me rappelle qu'on n'avait pas de contrat. On était la plus grosse vitrerie de Laval, puis on n'avait pas de contrat. Puis mon père, il dit que j'irai pas à son esti de tournoi, il faudrait lui donner une enveloppe. Puis c'était comme tout su, mais pas su. Mm-hmm. Et quand le scandale est sorti, puis là, c'est drôle parce que quand la série, juste un petit peu avant que la série sorte, le maire Vaillancourt est sorti d'un média parce qu'il poursuit la ville pour les taxes qu'il paye sur l'argent qu'il a volé.
1: Oui.
0: Fait que ça, il voudrait bien que la ville paye ça. Je me suis dit
1: c'est
0: que ça dépasse l'entendement. Là.
1: Oui. Ce sera pour une prochaine série, peut-être. Oui. Merci, Martin. Je vous rappelle
0: mais
1: que
0: dis-moi
1: vous
0: donc, les maires honnêtes, c'est ça. Qui ça?
1: Je vous rappelle que vous assistez à un masterclass de front tout le tour de la tête, comme vous pouvez le voir exactement à l'instant. Nous sommes en compagnie de Martin.

0: Quand on t'a demandé, Martin Matt,
1: oui.
0: Qui est la personne pour toi qui incarne à la fois l'audace et ou une cause qui te tient à cœur, t'as spontanément répondu, mon ami Pierre Brassard. On voit l'amitié ici.
1: Absolument.
0: Sur la table.
1: Oui,
0: c'est beaucoup, beaucoup de bromance, tout ça.
2: Son jonc, ce
0: oui, c'est ça. Pierre Brassard, animateur, humoriste, imitateur, dessinateur et autres heures connexes. Pourquoi avoir choisi Pierre?
1: Ben, parce que je l'aime. De un. Et moi, quand j'étais pas humoriste, Pierre l'était. Quand j'étais jeune.
2: C'est vrai?
1: Avec les Bleu Poudre.
2: Oui, 94.

0: On avait déjà fait beaucoup.
1: Oui, et j'étais fan de... Je me rappelle l'émission...
0: Technon la planète.
1: Ouais. Ça, c'est... Puis je trouvais que Pierre avait une audace incroyable avec son personnage de Raymond Beaudoin. Avec... Puis quand je l'ai connu, je trouve que Pierre, il a une belle carrière. Je trouve qu'il a sa case à lui. Je trouve qu'il fait des choses à la radio, qu'il fait des choses... Tout ce qu'il fait, moi, je le trouve drôle. C'est une des personnes que je trouve les plus drôles. Puis... C'est pour ça que je l'ai choisi. Je trouve qu'il le fait à sa façon. Je trouve qu'il y a un beau cheminement, qu'il vieillit bien, que c'est une belle personne. Et en plus, j'y ai demandé d'être co-porte-parole de la Fondation Martin Matt.
2: Il a dit oui, il n'y a pas trop de choix.
1: Il y avait le choix. Il aurait pu dire, je vais y penser.
0: Non.
1: Mais je trouve ça
0: j'ai pas pensé.
1: Ultra généreux de sa part parce qu'on fait des grandes choses. Les fondations, je parle de la Fondation Martin Matt, mais toutes les fondations, le réseau de santé, il craque de partout. Fait qu'on fait des miracles. Puis Pierre, il aide. La fondation a rayonné, puis je l'apprécie beaucoup pour ça. Je trouve ça très généreux. Il y a Fabien Cloutier qui l'a fait longtemps.
0: Ben oui, c'est un honneur même de succéder à Fabien. Mais aussi, je fais souvent la blague, quand on me propose un projet, mais ça, j'hésite, j'y réfléchis, tu sais, je pèse le pour et le contre.
1: C'est
0: mais
1: pas
0: ça,
1: tant une blague.
0: Non, c'est pas tant une blague, mais quand il m'a appelé, mettons, il m'a dit, est-ce qu'on irait dîner? Là, j'ai dit, j'étais pas disponible, alors FaceTime.
1: C'est ça, j'ai texté, t'as-tu goût d'aller dîner? Fait qu'il fait, je suis pas dispo, ben, je dis FaceTime.
0: Alors, il téléphone. J'ai dit, oui, c'est rare un FaceTime.
2: Je me dis, il y avait quelque chose de
1: mais je savais pas qu'il était nu, là.
0: Non, ouais, c'est ça, c'est spécial.
1: C'est spécial.
0: Mais j'avais un filtre de chat aussi. Je suis pas capable de l'enlever, ce bout de filtre de chat.
2: Ça, cet extrait-là,
0: fait que finalement, j'ai dit oui tout de suite. Ça me faisait vraiment, ça me touchait beaucoup pour parler sérieusement. Puis j'avais été ambassadeur aussi. Mais depuis longtemps, il y a quelques personnalités pour la promotion des beaux 4 heures. Donc, on dirait que c'était un naturel. Puis c'est très inspirant. Et d'ailleurs, pas longtemps après ça, on a eu un dîner. On s'en allait au resto, puis je pense que c'était des gens qui avaient donné beaucoup.
1: Ouais, qui avaient monté une équipe au beau 4 heures, qui avaient ramassé plus de 5 000 $.
0: Mais là-dedans, je me suis dit, qu'est-ce qu'on va se dire? Tu sais, c'est beau, mais finalement, il y avait un témoignage de quelqu'un qui avait subi un traumatisme crânien, qui avait dû reprendre des études universitaires, puis là, qui vraiment
1: c'était tellement
0: sorti de là, complètement ébranlé en me disant, ben mon Dieu, j'ai donc eu raison de dire oui tout de suite. Ouais. C'était vraiment naturel.
1: C'est tellement concret, tu sais, l'État, c'est gros, puis c'est pas évident, les sous qui rentrent dans l'État, qui se ramassent à la santé, il en reste plus gros. Mais ces petites fondations-là, t'as tellement de bénévolat autour que l'impact est puissant. Là, t'aides beaucoup de gens, fait que c'est vraiment le fun.
2: Puis,
0: on se doit de faire ça, le classique. Tu sais, moi, j'ai quand même, comme tu dis, une brillante carrière avec ses hauts et ses bas, et on a quelques extraits.
1: Ben oui, il y a des bas.
0: Et puis, là, à un moment donné, je me sens privilégié quand même. On touche toujours du bois, on n'a pas souffert autour de nous.
1: Ouais, c'est un symbole, ça joue. Ça.
0: Oui, c'est sûr que ça joue.
1: Moi, je l'avais ici, ça.
0: Mais tu sais, de revenir, de s'entraîner quotidiennement, mais là, finalement, naturellement, d'aller à la rencontre des gens, vraiment, c'est autant un cadeau pour moi aussi.
2: Il y a eu une première rencontre au show Grand Blond avec un show sournois, puis ceci.
0: Ah ouais, monsieur.
2: Caméra Café, le jingle qui nous reste encore dans la tête des années, voire des décennies plus tard. Et vous êtes là tous les deux, ça a été une complicité instantanée entre vous. Et sur ce plateau-là, qu'est-ce qui s'est passé? Comment ça se fait que c'était fusionnel de même, vous deux?
1: Je vais attendre que le son baisse. Mais non, écoute, ça a pris... la vie, c'est ça, hein? Les êtres humains, ils dégagent quelque chose, puis... Pierre, on s'est rencontrés. On se connaissait pas.
0: On s'était croisés sur le Grand Blond. Il faisait ses chroniques très drôles, chroniques financières tout ça. Mais
1: tu sais, on s'était pas fréquenté.
0: Non, on s'était pas parlé beaucoup. Puis de ce
1: sur le plateau, ça a pris... Tu sais, c'était, on tournait un pilote.
0: Oui.
1: Et là, ça faisait une minute. C'était les deux meilleurs amis, on nous suivait toute la journée. On a ri, ça a duré 4 ans de bonheur.
0: Parce que lui, à ce moment-là, déjà, évidemment, les réseaux voulaient faire un projet avec Martin Matt. Puis ça t'avait plu, ce concept-là. Puis c'était naturel. On a vu une première rencontre dans un resto. Le réalisateur Michel Courtemanche, Stéphane Roy aussi à l'époque. Puis Martin mettait le party aussi. Déjà, on dirait que tu mettais ta musique, ton style. Alors, je peux pas tout raconter ce qui se passait sur le plateau.
2: Ah non? Pourquoi? Pourtant, ça nous intéresse.
0: On déconnait, on l'a déjà raconté, on s'est fait sortir du studio parce qu'on avait trop de fou rire, ils nous ont retiré de la scène, puis ils ont tourné des scènes avec d'autres acteurs un peu plus sérieux, même si c'est un travail quand même exigeant.
2: Vous avez été benché.
0: Oui.
1: Écoute, j'ai jamais, en 30 ans de carrière, là, c'est la seule fois que ça m'est arrivé que, tu sais, d'habitude, tu t'as des fou rires, on se plaint. Mais on déconnait tellement qu'il a dit, OK, quittez. Ça va, là. Non, quittez. Ils ont appelé d'autres comédiens. Là, on était comme à l'école,
0: comme
1: dans
0: des
1: tenues, là, on avait de bombe. C'était quelque chose. Mais
0: oui, c'est ça.
1: C'est tellement... Parce que c'était très

0: intense. C'était des plans séquences vu qu'il y avait une seule caméra. Mm. Fait que ça demandait beaucoup, beaucoup de mémorisation de texte parce que Pierre et moi, on était là beaucoup. Fait qu'il y avait beaucoup de tension. De...
1: Non, mais avoue. Oui, je sais.
0: Je parle pas que tu avais des gaz.
1: Non, mais c'est ça.
0: Mais on avait les deux. Mais donc, il y avait des soupapes, fallait déconner beaucoup pour équilibrer.
1: C'est un effet d'entraînement, puis tu parlais du bonheur que tu avais quand t'étudiais à l'école de l'humour. Même chose pour moi, quand je faisais le bloc de tournage de Caméra Café. Premièrement, je dis pas que dans la vie privée, je devenais mon personnage qui était un peu colon, mais tu te mets à penser, fait que c'était un tournage tellement intense que c'était une cour d'école, mais on était quand même... Il y a des gens, il y aura un procès un jour, mais on était quand même sérieux. Mais il faut que ça soit
2: de la preuve qui a été amassée à travers le temps.
1: C'est ça que Martin, je trouvais, instaurait dès le début, le jour 1. Parce que c'était quand même, lui, le projet est arrivé par lui. On était 7-10 comédiens, je sais pas. Mais ça bat la, je trouve que ça met la table pour... mais on va avoir du fun sur ce projet-là.
2: Après ça, tu dis, ben ça marche. Moi, je suis au cœur de tout ça. Fait que moi, aller faire mes petites affaires de mon côté. Ben, oui, mais moi. Vous avez quand même... Vous êtes retrouvés par la suite, professionnellement et personnellement.
0: Oui. À chaque fois. Quand... Oui. Puis Pierre, je le vois pas 6 mois, puis le lendemain, c'est comme si
1: ben c'était tous les jours. Martin, c'est ça. Et je dirais même que c'est lui qui appelle plus. Faut que je travaille ça aussi. T'es-tu libre pour dîner, même si c'est la dernière minute? Moi, ça me fait toujours plaisir, mais on s'est retrouvés. Un jour, il m'a aussi texté parce qu'il y avait un petit rôle dans Les Beaux Malaises.
2: Oui, ça, c'est une belle anecdote. Es-tu drôle, Pierre Brassard?
0: Pierre Brassard. La ligne de... Es-tu drôle, Pierre Brassard?
1: Il y a eu ça.
2: Ça étant, racontez-nous ça.
0: C'est parce que, évidemment, dans Les Beaux Malaises, je fais beaucoup de... je m'inspire de ma vie beaucoup. Puis là, un moment donné, je m'étais séparé. Puis là, je rencontrais des filles. Puis là, les filles te posent des questions sur les gens connus. Elles me disaient, es-tu drôle, Pierre Brassard? Oui. C'est vrai qu'avoir, il s'en pisse.
1: Mais c'était effrayable. Ça, c'est les Beaux Malaises 2.0. Ça se fait pendant la pandémie. Et puis moi, je regarde l'épisode. Vraiment, ça m'a confronté. Je me posais des questions.
0: Mais tu pensais que t'avais dit qu'il était pas drôle, pour vrai.
2: Fait que t'as pris ça
0: très premier
2: degré.
0: Pierre, franchement.
1: Non, je sais, mais j'aime ça. C'est vrai que ça rejoint le thème de l'audace. Parce que moi, c'est ma personnalité. Je doutais pas, mais c'est vrai que, en même temps, j'ai pris ça comme un hommage. C'est ça que j'ai écrit tout de suite. Ça me faisait rire, en tout cas. Puis on s'est vu aussi sur le, il m'avait aussi.
0: Ça va faire un beau rôle.
1: Oui.
0: Jouer Amélie.
1: J'ai un rôle pour toi dans Les Beaux Malaises, un texto et 3 petits points et écrit Amélie. Moi, j'avais déjà fait un personnage féminin qui s'appelait Colette, mais j'ai rien dit. Ça, j'ai pas dit. Là, j'ai fait, regarde, j'ai accepté la proposition. J'étais très content.
0: Même trans, c'était très drôle.
1: Ouais, c'était beau. Ouais, c'était un beau personnage.
0: J'avais pas grand chose à faire aujourd'hui.
1: Mais... Ouais, c'est ça parce que je n'étais pas la personne. Enfin, je veux dire, c'est un autre sujet. Mais,
2: On a parlé un peu de ton audace, Pierre, aussi, parce que quand même, ça a marqué l'imaginaire.
0: Ben oui.
2: S'il y en a un qui est game, c'est toi.
1: Ouais.
2: Aussi, il y a eu Sans Limite, Les Bleues Poudres, le personnage de Raymond Beaudoin, comme Martin disait. T'as eu d'entamir Pierre Bourassa, Céline et René, Michel Richard. T'as quand même crashé son mariage.
0: Ouais. Pierre-Éliott Trudeau.
2: Et Pierre-Éliott Trudeau. On regarde.
3: Vous êtes bien peureux.
4: Mais non, mais pas peureux, je suis à côté de vous, pas de problème.
3: T'es une merde, qu'est-ce que tu veux que je te dise?
4: Merde, c'est ça. Mes conclusions. Merci beaucoup.
0: Et ça a dégénéré.
2: Ça a mal fini, cette histoire-là.
1: Après ça, là, on est au début de son visionnement. Il y avait un visionnement de 5 épisodes de ses mémoires, tout ça.
2: Oui.
1: Et là, on a laissé aller le visionnement. On est sorti de la salle, puis on l'attendait après. C'est là qu'il a pété une coche. Moi-même, je me serais frappé dessus. Alors, il m'a arraché la barbe, il m'a donné une claque. J'ai recollé tout de suite la barbe. C'est ça qui est magique. Il y avait un petit tape de rien, de double face. Et après ça, ça a été le coup. Là, je me sentais vraiment dans une arène. J'avais tous ses amis, des investisseurs, du monde important, de Radio-Canada, du milieu, de la télé, tout ça. Puis ça a fini avec un coup de pied qui n'a pas non plus bouleversé complètement mes parties. Mais disons qu'il a bien visé.
0: T'avais-tu peur?
1: J'étais complètement sonné. Et après, je l'ai attendu même dans le parking. Puis là, ça a fini. Les gardes du corps. Puis j'aurais pu suivre jusque chez eux. Mais c'est sûr que j'avais peur. Puis en même temps, oui, parce

0: que c'est, je me rappelle, c'est mon ami Justin Taschereau qui avait vu dans le journal le jour même que Pierre-Éliott Trudeau allait présenter ses mémoires. Donc, il y avait une activité pour Raymond Baudouin. J'étais là, oh mon, pourquoi il a vu ça? C'est sûr que j'aimais ça. Puis c'est ça que je trouvais chez, quand j'ai connu Martin, quand je voyais aller son humour, ses spectacles, toutes ses créations, je me disais, mais crème, j'ai déjà été ce gars-là, on dirait. Tu sais, cette là, tu sais, j'ai fait de, après ça, tu sais, j'ai fait une série, c'est plus romantique, Caméra Café, c'est un style aussi. Mais je me disais, ça venait me chercher à quel point il assume. Tu sais, puis dans la vie, j'ai ça aussi. Alors, je trouvais que, je me disais, c'est stimulant de voir ça. Mais je me passais la réflexion, mais sans être lui, je me disais, on est déjà été, alors lui, il maintient depuis des décennies, c'est merveilleux.
1: Merci Pierre.
2: Merci,
0: oui.
2: Pierre, quand même.
0: J'aimerais ça, emprunter. Oui. Mais être baveux, tu sais. On sauf un autre sujet. On peut pas oublier de parler de ça? On n'est pas obligé d'être baveux.
1: Moi, j'avais aimé le Pierre Brassard qui avait demandé à René Angélil.
0: J'avais déjà fait une allusion.
1: Alors que c'était pas encore connu à l'époque.
0: Non, ça, on était vraiment des... tu parlais d'autorité. Moi, j'avais l'autorité très écolier. C'est-à-dire, je vais dire le truc, puis le directeur va arriver à un moment donné. La même chose pour l'exemple, c'est qu'on était à TQS à ce moment-là, puis c'était un secret de polichinelle que René Angélil était avec Céline Dion, elle était adulte à ce moment-là, et
2: tu fais bien de préciser.
0: Oui, de majeur, tout ça, puis c'était vraiment le début de sa carrière internationale, et là, nous, les épais, ben pas épais, mais on se débarque à un lancement, puis René nous aimait beaucoup, il disait, mes enfants, garde ça à la maison, et tout ça, je sors cette question-là, je fais une allusion claire. You English with American Music Award, you English with Jay Leno, Johnny Carson, but do you French, René Angélil? J'ai même de la misère à le dire. Je savais que ça serait non, tu sais. Mais,
1: il était pas content.
0: On n'était même pas arrivé à la station qu'il y avait déjà eu un coup de téléphone. C'était correct.
1: C'est quand même
0: aussi.
1: Audacieux. C'est quand même audacieux.
0: Moi, j'avais un petit côté, avant de faire Raymond Baudouin aussi, l'an 1 de Sans Limite, je m'étais rendu à une conférence de presse de Michel Richard aussi qui avait...
2: Ah, ça, c'était incroyable.
0: Ça me fait plaisir encore d'en parler aujourd'hui.
2: Party, ça m'avait marqué.
0: Elle faisait une crise, elle voulait quitter l'émission, puis elle a convoqué tous les journalistes. Alors, je me dis, c'est pas possible qu'elle fasse une conférence de presse pour ça, puis personne posait de questions. Fait que j'étais crinqué. Alors, j'étais vraiment ce petit
2: baveux.
0: Je devais avoir 23 ans à peu près. Et je la challengeais, je dis, est-ce que si vous démissionnez, il va y avoir encore le concours des bronzés près du bain tourbillon? Puis elle me répondait comme si j'étais Céline Galipeau, là, que c'était une question hyper sérieuse. J'étais content, j'étais craqué quand j'étais rentré à la station avec la cassette. Là.
2: Puis vous avez été en couple un bout?
0: Oui, Michel et moi, oui. Malheureusement, c'est ça. Je pense
1: malheureusement,
0: que,
1: la relation
0: c'est terminé. Ça arrivera pas, je pense.
2: C'est terminé.
0: Ouais.
1: On a parlé un peu de la fondation, mais je pense qu'il faut y revenir parce que c'est important. Oui. Bon, tu es le nouveau co-porte-parole, Pierre. La fondation Martin Matt, à ce jour, c'est combien de maisons, Martin?
2: Là, on a 10. Fait que c'est très long et très laborieux ouvrir une maison. Et on donne tout autant en répit. T'sais, c'est sûr que ça paraît moins qu'une maison, mais chaque année, on donne... c'est beaucoup de millions de dollars qu'on a donné en répit pour les familles. Quand un enfant traumatisé crânien, puis qui c'est lourd de dire, bon, ben on va avoir un atelier de théâtre. Fait qu'une fois par semaine, ils font du théâtre, ou ils font de l'humour, ou ils font de la voile. Fait que ça, c'est... On en parle peu, mais c'est ultra précieux, puis ça donne un... Moi, j'aime ça dire que notre ligne, c'est on améliore la qualité de vie des traumatiques crâniens, des gens qui ont une déficience physique lourde. Fait que tout ça, oui, les maisons, parce que c'est tellement important, je rends mon frère qu'il y a un chez-soi, mais ça, plus le répit, c'est vraiment exceptionnel, ce que la Fondation fait.
1: 2026, 10 maisons, alors que, je cite, c'est des idées de pelleteux de nuages. Ça va coûter des millions et ça arrivera jamais. Ouais. C'est une phrase qu'on a entendue dans Vitrerie Royale, que ton père a réellement prononcée. Ben, on imagine, ou en tout cas.
2: Il disait que c'est sûr que ça prend une maison un jour, mais ça arrivera
1: ça
2: pas.
1: Ça arrivera pas.
2: Puis moi, j'étais comme... Puis mon père avait beaucoup... C'était quelqu'un de très... beaucoup de charisme, beaucoup d'autorité, beaucoup... Puis quand il est décédé, parce que j'ai changé un peu la chronologie dans Vitrerie Royale, là, mais après je me suis donné une mission là, de, je sais qu'il y a déjà eu un montage qui avait été fait à la Fondation, que chaque émission de télé j'en parlais, j'appelais à la SAC, j'appelais au gouvernement, j'appelais, puis je me dis un jour, moi y arriver, puis c'est ça, en 2007, on a ouvert la première maison. Puis c'est, tu sais, je voulais le faire pour mon frère puis pour d'autres tant qu'à tout faire.
1: C'était un moteur presque, hein, de réussir. T'as déjà dit ça pour l'aider. Et

0: y en aider d'autres.
1: C'est sûr,
0: aussi.
1: Absolument. Oui. Puis il y a quelque chose de. Puis une fondation, c'est aussi dur que quelqu'un qui part une entreprise. Il y en a tellement. Il y a de tirer son épingle du jeu pour ramasser des centaines de milliers ou des millions de dollars comme on fait, c'est tellement difficile. Ça prend tellement de gens, ça prend tellement de. Puis c'est tout du bénévolat. Fait que c'est beaucoup, beaucoup de jus de bras, beaucoup, beaucoup de. Demander à des gens comme Pierre, comme toi, qui nous aident au sujet de la fondation, c'est tout le conseil d'administration, d'avoir des bons employés, puis c'est ça, je trouve que ça fait des miracles, ça fait des petits miracles.
0: Ramasser de l'argent, solliciter des gens justement qui sont déjà souvent sollicités, mais aussi solliciter le public, ouais. Ça demande quand même faut le faire, même si la cause évidemment est incroyablement noble. Ouais. Et un jour en spectacle à la salle Wilfrid Pelletier, tu t'es dit j'y vas-tu ouais. pas, je leur demande-tu, ouais. C'est ça. Puis finalement t'as dit ok, j'y vais.
1: Je devais avoir fait au moins une centaine de shows de ma tournée, puis vu qu'ils payaient pour les billets, j'avais pas le courage. Je me sentais mal de dire, voulez-vous donner des... Puis un soir, j'ai fait à peu près 40 soirs à Wilfrid Pelletier. Il y a 3000 personnes chaque soir. Fait que je me disais, je vais l'essayer. T'sais, on va mettre des boîtes. Puis je vais dire, si vous... Ne serait-ce que 25 cents.
0: Videz vos poches. Là,
1: videz vos poches. Puis j'ai expliqué ce qu'on faisait. Puis j'ai dit, moi, je vais accoter ce que vous mettez. C'est si on ramasse 100 piastres, moi, je vais en mettre 100. Et... ça a été incroyable. Le premier soir, puis je suis parti avec le change dans mon auto. C'était ridicule. J'avais des boîtes pleines. Là, ma mère est venue m'aider avec ses amis. On roulait. On avait fait des. On a fait un deal de drogue à quelque part. Puis là, ma conjointe, la mère de mes enfants, à l'époque, j'ai dit appelle, je sais pas qui, moi, Garda ou quelqu'un qui pourrait peut-être nous aider à ramasser. Parce que là, c'était comme ça chaque soir. Puis là, elle a appelé chez Garda, puis la personne a passé son patron, puis il a dit, ben, j'étais à Wilfrid Pelletier, au show de Martin Matt, j'ai mis de l'argent dans la boîte, on s'occupe de ça, certain. Et là, pour toute la tournée, il a envoyé un camion qui venait chercher l'argent, compter, la déposer, puis on a amassé 200 000 $.
0: Hey, c'est incroyable. Ça veut dire que ça t'a coûté 200 000
1: $? Ça m'a coûté une fortune.
0: C'est des bonnes idées, hein,
1: ouais,
0: des fois.
1: Ouais. Mais c'est fou, parce que le public a donné ça. C'est incroyable. Puis tu vois, là, quand Viterie Joyelle est sortie, à la fin, au générique, il en parle. La première semaine, on a ramassé des milliers de dollars. Des gens qui appelaient, qui disaient, moi, je lave des vitres. Je vais faire ça gratuitement. Ils ont lavé vite aux Maisons Martin. Maintenant, un autre a offert des meubles, du terrassement. Fait que la générosité des gens, j'en profite du micro pour dire merci aux gens de nous aider.
0: Merci beaucoup, Martin. J'ai gardé des petites questions dans ma poche de type du front tout le tour de la tête. Tu peux me répondre ou pas. Si ça te tente pas. Puis sinon, ben, Pierre puis moi, on va jaser.
2: Je m'étonnerais qu'ils répondent pas.
1: Ben, on sait pas.
2: C'est pas le choix, le camp direct.
1: Ça dépend.
0: Pousserais-tu l'audace jusqu'à animer un deuxième talk show?
1: Pas dans le même cadre que je l'ai fait. Okay. Dans je trouve que la télé conventionnelle, les gens qui écoutent un talk show à telle heure, c'est en décroissance, tu sais. Et c'est souvent les gens plus âgés. Puis ça concorde moins à ce que moi j'ai envie de faire, tu sais. Fait que je le ferais peut-être sous une autre forme. Avant de le faire en ondes, je le faisais, on le rodait au bordel, puis tout ça. Et j'ai eu tellement de fun, là. C'était tellement le délai. Fait que peut-être que je le referais un moment donné.
0: Sauf erreur, Pierre-Yves Roy-Desmarais t'avait suggéré au départ d'aller sur le web. Puis là, tu croyais encore
1: J'avais 50. Là, j'ai 56, j'avais, je sais pas, 52, 53. Fait, pour moi, c'était moins naturel que, tu sais, que quelqu'un comme Mike Ward était très avant-gardiste de façon sous-écoute. Et là, c'est les gens, quand ils font juste te féliciter, puis ils s'abonnent, puis ils veulent l'écouter, puis c'est comme que Viterie Joyelle sur Prime, je reçois des milliers de félicitations. Il y a personne qui dit ça devrait pas passer à la télé, c'est inacceptable ce qu'il se dit. T'sais, ils l'écoutent pas, s'ils veulent pas. Fait qu'il y a quelque chose dans l'habitude d'écoute qui
0: se transforme.
1: En train, t'sais, la discussion qu'on a là, j'aimerais ça dans 3 ans. Ça va complètement. Tu sais, moi, mes enfants, ils se disent pas, il est 8 heures, faut que j'écoute mon émission. Ça existe plus, ça. T'sais, ils écoutent les plateformes, ils écoutent où ils enregistrent, où ils écoutent. Donc, fait que oui, sous une autre forme, ça pourrait arriver.
2: Les gens prennent la décision de. Ouais. Fait que c'est ça, ils sont. On dirait qu'ils ont encore plus de plaisir à aimer ça. Ou c'est un choix.
1: Exactement.
0: Ça fait quoi? Presque 10 ans qu'on t'a pas vu sur scène? Est-ce que tu serais tenté de renouer avec le sport extrême?
1: Ça fait presque 10 ans.
0: Ouais.
1: Ouais. Écoute, j'aimerais ça, ouais. J'y pense souvent.
0: OK.
1: Puis c'est juste que là, mon cerveau. Moi, je fais une affaire à la fois.

0: majeure. Puis là, tu sais, j'ai écrit une série télé, puis mon cerveau, il pense encore en série télé. Ça, je trouve ça très, très nourrissant. Très, je peux aller loin, je peux écrire pour des femmes d'une autre époque, des hommes, des jeunes. Il y a quelque chose qui me nourrit beaucoup là-dedans. Il y a quelque chose de très simple dans le stand-up. Tu sais, écrire une série, c'est 300 pages, puis un stand-up m'a écrit 20 pages, puis je vais... Mais c'est violent physiquement, tu sais, c'est intense, ça demande beaucoup de courage. Puis des fois, je me dis, ah, j'ai-tu le goût de recommencer tout ça? Mais j'ai des bons amis, des Mike Ward de ce monde qui avec qui on en parle, puis je pense bien qu'à un moment donné, je vais réécrire des stand-up, de prendre ce médium-là, puis aller m'amuser sur scène.
1: Est-ce que je peux me permettre, comme,
2: bien sûr,
1: avoir, avec la Vitrerie Royale, te parler de ta famille vraiment quasiment bas de la naissance jusqu'à la fin, mais est-ce que ça va continuer de t'inspirer encore?
2: Autrement dit, est-ce qu'il reste des choses à dire?
0: Il en reste tout le temps. C'est intarissable, les relations humaines de famille, d'amis. Fait que ça pourrait être ça, mais ça peut être juste de le regard sur la société. C'est une espèce de... Je me rappelle, Alexis Martin, ma dernière mise en scène, il m'avait dit, si dans 3000 ans, les gens découvrent ton spectacle, ça va être comme une photo de notre époque, puis c'est de chroniquer notre époque. Fait que je chroniquerai avec mon œil, mon regard, mon vécu, mon âge. Voici ce qu'on vit, ce que je méprise, ce que j'aime, ce dont je ris.
2: C'est comme un polaroid d'une époque.
0: Ouais, ouais, c'est ça.
2: Tout à fait. C'est ce que tu fais depuis le début de ta carrière.
0: Polaroid.
1: Ben oui,
0: Raymond Baudouin.
1: Ben c'est beau. Oui, beau. Merci.
2: Tout
1: on
2: est
1: faisait
2: dans
1: ça
2: tout.
1: Aussi.
2: C'est ça. Hein?
1: J'en ai encore plein chez nous.
2: Oui, je sais. Est-ce que tu as souvenir d'une fois où t'es allé trop loin, où tu t'es dit, là, peut-être que j'ai un petit peu joué avec le feu.
1: Sûrement avoir une fois.
2: Ben, c'est ça, je me dis,
0: c'est sûr que tu joues avec les limites, puis des fois, tu dépasses. Puis... Mais en général, pas tant, tu sais. J'ai eu des scandales, mais c'est souvent des scandales médiatiques, puis... Moi, dans le fond, tu sais, j'avais fait une blague sur Guy Turcotte qui avait assassiné ses enfants, tu sais. Je dénonçais qu'il avait été acquitté, tu sais. Ça a eu un tsunami, mais si tu regardes le gag, tu l'analyses, je regrette zéro, tu sais. Puis après, il a été reconnu coupable dans un autre procès, d'ailleurs. Fait que c'est plus... des fois, c'est des gags qui vont loin, mais sûrement qu'il y a des exemples où je suis allé trop loin, mais j'ai pas de regrets ou de... Oh, mon Dieu, j'aurais jamais dû faire ça. Ou... En tout cas, s'il y en a, je vis pas beaucoup avec les regrets. J'essaie de grandir,
2: assumer,
0: de pas faire... Ouais, assumer, puis assumer aussi que c'était peut-être pas correct. Puis, parce que les regrets, ça, je veux pas vivre avec ça. Je veux m'excuser, cheminer, puis continuer à faire les bonnes choses.
2: On avait dit en début d'entrevue que c'était un peu comme une thérapie.
0: Ouais.
2: C'est ça, on chemine, on avance, on progresse.
0: Ouais.
2: Pierre, un moment dans ta carrière où tu t'es dit, celle-là, j'aurais peut-être pu rester chez nous ce soir.
1: Ben, ces moments-là.
0: Quand t'étais venu coucher à la maison.
1: Ça a bouleversé bien les familles, tu sais, c'est pas
0: mais
1: juste.
0: Mais ça t'a fait du bien.
1: Oui, ça m'a fait du bien. C'est drôle, ces moments-là que je regrette, dans l'audace, ils ont pas été diffusés.
0: Ah oui?
1: Mais tu sais, par exemple, je peux dire, dans le cas
0: de... Avec un couple.
1: Non.
0: Quand tu te filmes.
1: Oui, c'est ça.
0: Mais
1: non, pas des choses
0: pas
1: intimes.
0: Diffusé?
1: Non, c'est des trucs, non, mais. À l'époque,
2: la sextape, là, c'est ça, c'est Martin.
1: Oui,
2: je veux dire,
1: ça,
2: oui, d'accord.
1: Moins maintenant, en HD.
0: Qu'est-ce que t'as filmé?
1: La qualité était bonne.
0: Qu'est-ce que t'as filmé qui n'a pas été diffusé puis que tu regrettes?
1: Ben, je le regrette. Parce que, oui,
2: En quelques secondes.
1: En quelques secondes,
0: oui. Un exemple.
1: C'est, à l'époque, c'est Michel Richard. Je faisais Raymond Baudouin. On était à Taquinon de la planète. Mon chapitre avec elle était terminé. Mais, on l'a piégé au détecteur de manchons, elle sortait, on l'a poursuivi, puis les gens nous appelaient, ils nous disaient, est à tel restaurant rue Saint-Denis. On a débarqué là. Elle était avec Michel Jasmin. À un moment donné, c'était trop, là. Fait que, mais Michel était complice, puis il nous a jamais voulu. Ce Michel-là.
2: Okay.
1: L'autre Michel, peut-être. Mais tu sais, faut laisser les gens tranquilles, à un moment donné.
0: Ouais, ok. T'es allé un peu loin. Okay.
1: Ouais.
2: Merci à vous deux d'avoir pris le temps de venir en studio.
0: Ouais,
2: merci à toute l'équipe qui a rendu cette émission-là possible, à la technique Mathieu Perrier, Sylvain Rioux et Jérémy Gendron, à l'aiguillage Souli Koumfounfakdi, à la recherche Caroline Morin, Camélia Desrosiers, à la réalisation Nathalie Pelletier. Merci au public en studio.
0: Public.
2: Vous avez été extraordinaire. Merci. J'espère que vous avez
1: Bravo
2: vécu une belle
1: Bravo.
2: Expérience personnalisée. Pour les retardataires, rappel, la série Vitrerie Royale est disponible bien sûr sur Prime, ainsi que Les Beaux Malaises et autres réalisations de Martin Matt. Merci Pierre, encore une fois, on t'écoute, pouvez-vous répéter la question à la rentrée?
1: Avec plaisir.
2: Bien sûr. Martin,
0: oui.
2: Il s'en fait peu des comme toi.
0: Oui.
2: La raison pour laquelle il faudrait te cloner,

0: C'est parce que tout avec toi part de la bonne place. Tes projets ont un pouvoir magique, celui de la prise de conscience, parce que tu jongles à la perfection avec le réel, avec l'humour et avec la fiction. Et je salue cette capacité que tu as de transformer ton succès en œuvre utile, un succès que tu as bâti à grands coups de risque, d'irrévérence et de travail acharné. C'est pas parfait, mais vraiment pas loin.
1: Pas loin. Ouais.
2: Merci, Monique.
1: Merci.
2: C'est gentil, merci.
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5: Bonjour mesdames, messieurs, ici Philippe-Antoine Saunier. Ottawa et la Colombie-Britannique se sont entendus pour maintenir le moratoire sur la circulation de pétroliers dans les eaux côtières du nord de la province. Mark Carney était à Vancouver un peu plus tôt aujourd'hui en compagnie de son homologue provincial David Eby pour annoncer un accord de financement de nombreux projets dans lequel le gouvernement fédéral garantit notamment à la province une indemnisation s'il impose la construction d'un oléoduc sur son territoire. Aucune annonce n'a été faite pour le moment concernant le projet de pipeline souhaité par l'Alberta et qui passerait par la Colombie-Britannique, mais le premier ministre canadien tiendra une annonce ce soir avec son homologue albertaine en matière d'énergie. Quoi qu'il en soit, cette annonce aura des conséquences sur cet éventuel projet de pipeline albertain. Tiffany Roquette nous en dit davantage.
6: L'entente entre les gouvernements canadiens et britanno-colombiens écrit noir sur blanc que le moratoire sur les navires pétroliers sur la côte nord de la province ne sera pas altéré et restera en place. Cela rend donc presque impossible un oléoduc de l'Alberta vers des ports comme Prince Rupert ou Kitimat. C'était pourtant l'option qui a été privilégiée par la première ministre de l'Alberta, Danielle Smith, parce que cela permettait un accès plus rapide aux marchés asiatiques avec des navires de contenance plus large. L'entente semble plutôt privilégier un tracé plus au sud, comme le laissent supposer des investissements pour le port de Robert Banks, situé au sud de Vancouver. Dans cet accord, le gouvernement fédéral garantit aussi des consultations significatives avec les Premières Nations et des garanties de prêt pour leur permettre de devenir propriétaires de ce projet d'oléoduc. Ottawa s'engage aussi à négocier pour que la Colombie-Britannique obtienne une juste part des retombées économiques du projet, ce qui peut inclure le versement de redevances et un fonds pour lutter contre les risques environnementaux. Les retombées économiques du pipeline Trans Mountain sont aussi soumises à une renégociation. Plus de détails sur le projet d'oléoduc de l'Alberta sont attendus ce soir lorsque Mark Carney sera à Calgary. Ici Tiffany Roquette, Radio-Canada, Calgary.
5: Hydro-Québec souhaite créer un nouveau tarif d'électricité pour les grands consommateurs résidentiels. La société d'État veut ainsi faire payer davantage les propriétaires de piscines chauffées, de spas et d'entrées de garages chauffés. Au total, Hydro-Québec considère que la mesure toucherait environ 200 000 ménages, soit ceux dont la consommation annuelle dépasse 35 000 kWh. La mesure devra être approuvée par la Régie de l'énergie, qui a déjà refusé dans le passé une autre requête de la société d'État pour faire payer davantage les surconsommateurs. Le porte-parole d'Hydro-Québec, Sandrix Bouchard.
7: Ce qu'on croit pouvoir économiser à la suite des modifications des comportements des clients qui seraient visés par ce tarif-là, c'est environ 400 gigawattheures. En fait, c'est l'équivalent de la consommation de 25 000 résidents.
5: Les ménages à revenus modestes et les exploitations agricoles seraient exemptés de ce nouveau tarif. Plus de 5000 foyers sont toujours privés d'électricité à Ottawa après les violents orages qui ont entraîné d'importants dégâts hier. En conférence de presse, le maire Mark Sutcliffe a expliqué que la ville avait reçu 700 appels de résidents concernant des arbres déracinés, des câbles électriques tombés et des sous-sols inondés. L'administration municipale veut d'ailleurs annuler les frais de permis pour les ménages qui devront reconstruire leur sous-sol. En tout, la région a reçu plus de 175 mm de pluie en seulement quelques heures, soit presque que deux fois plus que la moyenne mensuelle pour le mois de juillet. Le maire d'Ottawa, Mark Sutcliffe.
8: Le rétablissement prendra du temps. Nous savons que les prochains jours seront difficiles pour des centaines de familles. mais elles ne seront pas seules. Nous serons là pour les accompagner.
5: Au plus fort de la tempête, plus de 40 000 foyers ont été privés d'électricité à Ottawa et en Outaouais. C'est une belle histoire de solidarité qui pousse sous le soleil de l'Estrie. Pour une deuxième année consécutive, Moisson Estrie s'associe à un maraîcher de la région pour assurer son approvisionnement en légumes frais cet été. Une alliance où chacun y trouve son compte. Le reportage de Brigitte Marcoux.
1: C'est une véritable mine d'or orange qui est en train de pousser ici à Saint-François-Xavier de Brompton. Des milliers de carottes qui, d'ici quelques mois, garniront les tablettes de l'épicerie sociale de Moisson Estrie. À la tête de ce champ solidaire, Mathieu Brisset, pour la deuxième année consécutive, le propriétaire des Jardins du Haricot Magique, a décidé de mettre sa terre au service des plus démunis.
2: Pour nous, là, c'est un engagement là, sérieux d'avance. On peut, en toute sécurité, semer les champs, les entretenir, les herber, c'est beaucoup d'étapes quand même, là, cultiver des légumes. Quand on n'est pas certain si on va les vendre, c'est toujours stressant, mais avec une entente comme ça, là, c'est vraiment là, vraiment très très sécurisant. Puis ben, on a vraiment l'impression aussi de faire notre part là, pour la communauté.
1: Au total, ce sont près de 10 000 kilos de carottes, de betteraves et de panais qui vont sortir de ce sol. Ici, tout le monde y trouve son compte. Moisson Estrie achète local et à meilleur prix, tandis que le maraîcher s'assure des liquidités cruciales en début de saison. Et le secret de cette réussite, l'énergie contagieuse des bénévoles qui viennent prêter main forte tout au long de l'été. Christian Bibeau est directeur général de Moisson Estrie.
9: Ça donne un coup de pouce aux producteurs maraîchers, mais aussi ça permet aux gens de bien comprendre comment ça fonctionne notre agriculture, d'être sensibilisés aussi à l'achat local.
1: L'an dernier, le garde-manger de l'organisme a débordé de carottes jusqu'en avril et l'été 2026 s'annonce tout aussi généreux. Ici Brigitte Marcoux, Radio-Canada, à Saint-François-Xavier de Brompton.
5: Enfin, Christine Fréchette change de circonscription en vue du prochain scrutin provincial. La première ministre du Québec, qui est députée du comté de Sanguinet au sud de Montréal, a officiellement annoncé qu'elle sera candidate dans la circonscription de Trois-Rivières aux élections d'octobre. C'était nos informations. Place au 15-18 avec Hugo Lavoie.

0: Monsieur Hugo Lavoie, au 15-18 aujourd'hui, des enjeux techniques perturbent la première journée de la relance du programme de l'expérience québécoise, le PEC. Et la CAQ propose des quartiers de maisons préfabriqués à 350 000 $. Le ministre Samuel Poulin nous présente son projet. Et on va vivre la grosse journée du premier ministre Mark Carney qui concrétise ses partenariats avec l'Alberta et la Colombie-Britannique. Bonjour tout le monde, j'espère que ça va bien. Retour d'Ève Christian, vous étiez là hier. Je voulais dire retour de Rose.
1: Oui, elle était pas là hier.
2: Bon. Oui, me revoilà.
0: Ben, merci beaucoup d'être là.
2: Merci à Magali d'avoir tenu le fort pendant ces trois jours, j'apprécie beaucoup.
0: Elle a fait ça de façon fantastique. Olivier Paradis-Lemieux.
3: Oui. Bonjour, Hugo.
0: Eh bien, une surprise, ça fait plaisir de vous voir.
3: Oui, il y en aura quelques autres surprises du genre saupoudrées pendant l'été.
0: Bon, ben ça va nous faire plaisir. Je vois que vous avez rayé dans la petite fiche, vous avez rayé le nom d'Antoine Deshaies en écrivant Burke à côté.
3: Oui, voilà, écoutez, c'est à peu près la relation entre moi et Antoine, toujours aussi...
1: On dit Antoine et moi.
3: Oui, Antoine et moi. Mais c'est plus entre moi et Antoine.
1: C'est pour ça que j'ai d'ailleurs.
0: Ils se taquinent, évidemment, les gars des sports sont toujours très, très taquin. On va avoir une belle émission, franchement, aujourd'hui, plein de belles choses. On retourne en 1976 à Montréal pour parler des luttes ou la lutte des gens de l'air pour le français. Et aussi, on va parler de cours de français pour les aînés anglo de la salle. Il y a eu des diplômés, moyenne d'âge du groupe, 85 ans.
1: Wow.
0: Très intéressant qu'ils aient envie
1: moyenne
0: de faire
1: d'âge.
0: Ça.
1: Moyenne d'âge
0: du groupe.
1: Il y en a du plus vieux,
0: Sans doute.
2: Ça doit être Jeannette Bertrand encore.
0: Ben, je pense qu'elle
2: maîtrise la moyenne.
0: Elle maîtrise le français, Jeannette, je pense qu'il n'y a pas de problème. Bon, et bonne journée, j'allais l'oublier, ou presque, bonne journée mondiale des ovnis.
2: À vous aussi, Hugo.
0: Vous êtes prêt pour ça?
3: Oui.
1: Bon, je sais pas, j'écoute.
0: Les ovnis ou les PAN, phénomène aérospatial non identifié, ou PANI, phénomène aérien non identifié, pour être assez flou dans la définition, évidemment.
3: Ou les PANINI, les phénomènes aériens non identifiés, non identifiables.
0: Wow. OK.
3: Quand même. Puis ça

0: 2025, c'est le plus récent. L'année dernière, donc, il y a eu 1052 cas de signalement au Canada. Donc, un toutes les 8 heures, c'est ce qu'on souligne. Dans quelle province il y en a eu le plus? C'est en Ontario. C'est 307 signalements. Évidemment, c'est la province la plus populeuse. C'est pas surprenant. Le Québec arrive fièrement deuxième avec 210 signalements.
1: C'est proportionnel à la population, environ.
0: À peu près. La région de Montréal, troisième région métropolitaine avec le plus de signalements, 30. Donc oui, entre nous, à Montréal, dans la région, il y a des gens qui ont vu des ovnis, peut-être des restants de recyclage le jour du recyclage.
2: J'espère que c'est pas la lumière de la place Ville-Marie.
0: Ça s'est vu.
3: On doit en avoir quelques-uns.
4: Oui, il y a des... Moi, j'ai une question.
0: Allez-y.
4: Je vous coupe tout de suite. OVNI, là, non identifié, ça dépend pour qui c'est non identifié. C'est sûr que si on est un public qu'on regarde, on pense que c'est non identifié. Mais je me souviens de l'été dernier où on avait vu une espèce de spirale. Les gens avaient écrit ça un peu partout. Je m'étais informée, puis c'était vraiment un bloc qui s'était détaché de la fusée Ariane. Exactement. Alors, une fois qu'on le sait, c'est plus non identifié.
0: Ben justement, écoutez la suite. Alors, ça a l'air de quoi les ovnis en question? Selon la description des gens, la plupart, c'est des points lumineux blancs.
4: Genre tout simplement. Des étoiles?
0: Ben, genre des étoiles,
4: ou des
0: effectivement.
4: Planètes.
0: quelques éléments aussi qui permettent de mettre tout ça en perspective. La plupart sont vus au mois d'août. À 23 heures.
4: Tiens. Genre pendant les perséides aussi, peut-être?
0: Pendant les perséides.
2: C'est sûr qu'ils ne sont pas identifiés, les perséides, individuellement.
0: Non, oh oui, exactement.
4: C'est en groupe.
0: Et, ben, allez-y, François.
3: Non, mais moi, j'allais dire, moi, j'ai deux raisons, j'ai deux arguments pour dire que c'est pas des extraterrestres puis qu'il n'y en a pas vraiment. La première, c'est qu'on a des téléphones maintenant, donc tout le monde a des caméras puis on n'a pas plus de preuves que c'est des extraterrestres.
0: C'est pourquoi c'est toujours trois images floues.
3: C'est ça, exactement, alors que tout le monde a des objectifs 50 mégapixels dans sa poche. Le deuxième, là, c'est Donald Trump. S'il y avait vraiment des petits hommes verts dans les placards de la CIA, c'est lui qui a aucun filtre, qui aurait fini par le dire. Il l'a jamais dit.
0: Oui, my good friend.
3: Oui, c'est ça, exactement.
0: Little green man. Ben, écoutez, la fin, c'est que l'immense majorité ont été vus par un seul témoin à la fois. Et le chiffre, Ève, qui va vous intéresser, c'est que sur toutes les observations, ben, il y a seulement 3,42% qui demeurent inexpliqués. D'autres mots, quand on fait un petit peu de recherche, qu'on pose des questions, on finit par trouver que ce sont effectivement des perséides, un hélicoptère, un avion, un satellite, etc., etc. Bref, il y a souvent des explications, mais il reste une petite fenêtre inexpliquée et on va parler un petit peu plus tard comment s'appelle-t-il?
3: Monsieur
0: Lamontagne. Il était sur l'autre feuille que j'avais ici, Robert Lamontagne, astrophysicien chargé de cours à l'Université de Montréal.
4: On va avoir toute la vérité avec Robert.
0: C'est sûr. Puis ça l'intéresse. Vous allez être peut-être surprise, Ève, de tout ça. Bon. Alors, bonne journée des extraterrestres. Non, c'est pas ça. Les ovnis. On commence avec vous, François.
3: Ouais, ben écoutez, je continue de penser qu'on va arriver dans l'été de la circulation, puis c'est pas vrai. À chaque jour, je suis déçu un peu pour vous, chers auditeurs, qui êtes pris dans la circulation. C'est quand même occupé à plusieurs endroits. On ajoute là un incident, là, c'est la 40 Est, à la hauteur du boulevard Morgan. Il y a un camion lourd en panne, donc véhicule de police qui est là en protection, mais ça va déranger un peu pour ceux qui rentrent sur l'île de Montréal. Autoroute des Laurentides, c'est très lourd, là, depuis la 440 à Laval. Je pense qu'on a dû avoir accident un petit peu plus tôt parce que jusqu'à la fin de la traversée du pont de la rivière des Mille-Îles, là, vous êtes dans le trafic très, très dense. La 15 sur le pont Champlain, c'est très achalandé. La 40 Est aussi. Faut dire qu'on a eu là accident sur la métropolitaine à la hauteur Saint-Michel. Deux camions lourds, donc, avec deux voies de retranchée. Donc ça, c'est de loin là, l'incident le plus perturbateur en ce moment. Et je pense qu'on a eu autre chose là sur la 40 toujours, mais vers Repentigny un peu avant le pont de Gaulle. Secteur du terrain de golf, ça commence à être assez lent à partir de Marien.
0: Merci beaucoup, François. Des ovnis dans le ciel, Ève?
4: Non, ceux que l'on voit dans le ciel en ce moment qui se déplacent, ce sont des nuages. Peut-être que s'ils sont non définis pour certains qui voudraient savoir le type exact. Mais en ce moment, je peux vous dire, ce sont des cumulus que l'on voit passer, ces espèces de boules droites, là, qui habituellement, avec la convection, vont devenir des tours, des choux-fleurs, des tours, puis après ça, une enclume qui est un cumulonimbus qui va donner des orages. Ils sont encore possibles. Donc, en fin d'après-midi, c'est là que je... c'est là que je m'en vais avec mon parcours. Donc, le minimum cette nuit, 24 degrés. Hier, pour le 1er juillet, le maximum atteint à Montréal a été de 32,3. Je suis en train d'essayer de trouver sur Environnement Canada le record, parce que ça n'a pas été la journée la plus chaude, en fait, pour un 1er juillet. Je pense que c'est 33,9 en 2018, mais j'essaie de voir sur un plus grand échantillon, parce que là, c'est

0: comme seulement une quinzaine d'années. Mm-hmm. Tout de même, il a fait très chaud, on le sait. Demain, ce sera ensoleillé, humidité un peu moins présente, mais 32 degrés. Pas d'orage pour le moment prévu. Et samedi, froid, 28.
1: C'est ça que je me disais.
0: Sous le soleil.
1: On va s'habiller.
0: Oui, c'est ça.
1: Bon, un beau temps quand même pour faire un petit peu de pétanque. Oui. Olivier, scandale dans le monde de la pétanque.
2: Bon, Hugo, je pouvais pas effectuer mon retour au 15-18 estival sans vous parler de notre passion commune pour les nouvelles insolites issues du monde de la pétanque. L'été dernier, on avait parlé des joueurs qui vendent leur talent aux plus offrants. Hein, ces joueurs dits payeurs, donc ils s'adjoignent des professionnels pour remporter leurs matchs et des tournois. Bon, cette fois, c'est le monde du pari qui s'est incrusté dans la boule en métal. Hugo, la justice française a confirmé l'ouverture d'une procédure judiciaire contre quatre vedettes de la pétanque. On va les nommer. Dylan Rocher, Henri Lacroix, Jean Feltin et David Doher. Donc, le quatuor est soupçonné d'avoir volontairement perdu un match l'année dernière de la 7e étape des Masters de pétanque en banlieue de Paris. Vraiment, c'est un trio qui est très... Un quatuor, en fait, donc, qui est très, très fort. Ils ont perdu dès les quarts de finale face à une formation locale composée d'amateurs de bon niveau. La surprise a tout de suite alerté les autorités nationales. On a découvert que 13 000 euros avaient été misés dans différents sites sur ce seul match, en coupure de 50 euros pour tenter de déjouer les observateurs. Et donc, les enquêteurs ont également saisi au final 140 000 euros, donc issus des profits de ces différents paris. Et là, au total, c'est une dizaine de personnes qui ont été interpellées, qui seront jugées en 2027 pour escroquerie en bande organisée et de corruption active ou passive. Là, ça va être assez intéressant. Par ailleurs, pour les amateurs de pétanque, le mondial, donc la Marseillaise à pétanque 2026, ça commence demain du côté donc de Marseille, du 3 juillet au 8 juillet. Et s'il vous plaît, ne pariez pas sur la pétanque.
1: Mais là, franchement, ils pensaient pas se faire avoir, eux, les champions qui font exprès de perdre.
2: On pense toujours ne pas se faire prendre jusqu'au jour où on se fait prendre.
1: Là, c'est gênant. Ben merci beaucoup pour ça, Olivier. Même si vous venez de me décourager un peu plus de l'humanité. Mais bon. Alors, on va parler d'un festival villageois avec Rose Saint-Pierre.
3: Avez-vous déjà fréquenté un festival villageois, donc un petit village? Là, on parle de 1000 personnes qui va accueillir pour quelques jours, une fin de semaine, 2, 3, 4 fois sa population.
1: Ah, je dirais que là, j'ai du mal à...
3: Peut-être petite vallée.
1: Ouais.
3: Petite vallée, ouais. Le festif, je pense que c'est peut-être un peu plus gros aujourd'hui qu'un festival villageois, mais ça a certainement commencé comme ça. En fin de semaine, le long de la vallée du Richelieu, il y a un festival trad qui accueille 5000 personnes avec des invités qui vont venir de partout dans le monde. Et c'est un festival qui se tient à Saint-Antoine-sur-le-Richelieu, donc une ville d'à peu près 1000 personnes. Et c'est toujours des histoires fantastiques, dans ce cas-ci, des cofondateurs qui ont organisé une fête privée à la maison. Il y a eu beaucoup trop de monde. C'est des musiciens, ils connaissent bien d'autres groupes. Ils ont fait ça à l'extérieur. Il y avait une grange. La toilette s'est cassée à la fin de la soirée. Ils se sont dit c'était magnifique, mais ça peut pas être chez nous l'année prochaine. Et puis là, d'année en année, 100, 200, 500. On est à la 22e année du Festival Champdevielle et ils sont à 5000 personnes par fin de semaine.
1: Mon Dieu.
3: Vous avez des gens qui viennent de partout aux États-Unis parce que il y a une réputation qui s'est créée. Mm-hmm. Des festivals trad, il y en a pas tant que ça. Alors, j'ai voulu savoir un peu comment ça fonctionnait. Je vous présente tout ça un peu avant 17h tout à l'heure.
1: Merci beaucoup, Rose.
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1: Il y a eu 22 noyades présumées depuis le début de l'année au Québec, selon la Société de sauvetage du Québec. Et là, il fait chaud, évidemment, il fait beau, ça donne le goût d'aller se baigner. Il faut donc être conscient des risques, notamment les risques de se baigner dans le fleuve Saint-Laurent en particulier, mais partout aussi. À Verdun, vous savez qu'il y a déjà eu une noyade cette année. L'an dernier, 3 personnes ont perdu la vie en dehors des zones surveillées. Donc, l'arrondissement de Verdun et la Société de sauvetage du Québec organisent une journée d'activité de sensibilisation au comportement sécuritaire itinéraire à adopter pour profiter de la baignade et du fleuve en toute sécurité. Cette activité-là, ça se passe cet après-midi à la plage urbaine de Verdun. Et Rénald Hawkins, directeur général de la Société de sauvetage du Québec, était sur place un petit peu plus tôt cet après-midi. Bonjour, Monsieur Hawkins.
5: Bonjour à vous. Merci de l'invitation.
1: Ça me fait plaisir. Merci d'être avec nous. Pourquoi c'est nécessaire une journée, encore une fois, là, de sensibilisation?
5: Je vous dirais que la majorité de nos noyades au Québec sont encore évitables et on ne pourra pas venir réglementer l'ensemble des cours d'eau qu'on a au Québec. Alors donc, on y va par le moyen de l'éducation. On sait que cette plage-là est très prisée. Encore, je pouvais le voir là et vous verrez certainement les images circuler comme quoi elle était bondée, cette plage-là. Madame la mairesse a même pu se permettre de faire un petit rafraîchissement. Donc, les gens l'utilisent pour aller se rafraîchir lorsqu'il y a des canicules. Alors, raison de plus, attendons pas qu'arrive une deuxième, une troisième pour pouvoir agir. Et c'est dans cette optique-là qu'on faisait ce lancement-là, qui était d'ailleurs prévu un petit peu plus en amont. Mais il reste que le mauvais temps était contre nous cette journée-là. Maintenant, on profite du beau temps pour rappeler nos messages.
1: Qu'est-ce qui fait que cette plage-là, en particulier, on parlera du reste après, là, mais qu'elle est peut-être particulièrement dangereuse? Est-ce que c'est la foule? Est-ce que c'est le fleuve?
5: Oui, le fleuve, dans le sens que lorsque vous la voyez, cette plage-là, vous voyez qu'elle a un quadrilatère qui a été aménagé avec un immense roche, plusieurs rochers qui fait qu'elle vient protéger la zone de baignade des courants du fleuve. Le problème, c'est que les gens vont à l'extérieur de la ligne de natation et sont donc plus à risque et forcément, ils sont pris dans des vortex, dans des courants. Et ça semble être l'explication encore de cette année pour la victime, là, était prise au bout du rocher dans un vortex qui l'a aspiré. Puis la personne qui a tenté de vouloir aller la rescaper se voyait dans la même situation, donc décider de revenir plus sur la rive. Alors donc, c'est une aspiration vers le fond.
1: Une aspiration vers le fond.
5: Les vortex, c'est ça. Vous savez, le petit tourbillon qu'on a dans le lavabo, là, imaginez-vous que ça vous arrive dans une rivière. C'est l'une des façons qu'on a d'expliquer pourquoi qu'au Québec, c'est l'endroit où il y a le plus de noyades comparativement au reste du Canada. On peut comprendre les grands lacs, là, mais il reste qu'au Québec, là, c'est pratiquement 4 fois sur 10, plus souvent qu'autrement, le genre masculin.
1: C'est quoi l'hypothèse? Prend plus de risques?
5: On surestime notre capacité de savoir nager. Fait à noter, l'année dernière, nos 3 victimes, et on semble vouloir m'indiquer que c'est le cas de cette année, c'est des néo-canadiens. Ils sont pas toutes conscients, ces personnes-là, de la réalité des forces des courants et des rivières. Puis encore, là, quand j'y étais, moi, là, on la regarde, là, le fleuve, là, la rivière, là, ça paraît calme. On n'a pas l'impression qu'il y a du courant, mais moindrement que vous êtes à l'extérieur de la zone de natation, vous êtes pris dans ces courants-là.
1: Alors, il y a 2 éléments dans ce que vous dites. D'abord, pour ce qui est du fleuve, vous me parlez des vortex. Comment, si on veut se baigner dans le fleuve en sécurité, vous allez me dire, baignez-vous dans la zone délimitée?
5: Oui. C'est ce que je vais vous dire. Puis sinon, je vais vous dire, considérez-la pour des sports nautiques, ce qui veut dire porter votre veste de flottaison. Au moins, vous allez toujours rester à la surface parce que là, la veste de flottaison a un objectif de vous maintenir à la surface. C'est impossible ou pratiquement impossible que vous soyez capable de plonger dans une certaine profondeur. Alors, donc, c'est ce qui serait le mieux. Ou encore, limiter à la partie où vous êtes vraiment dans le peu profond. À partir du moment où vous commencez à avoir de l'eau au niveau des aisselles, là, dites-vous que si vous êtes pris dans un courant, il va falloir que vous sachiez nager avec force et vigueur, tel que les guides de kayak pourraient l'être, eux, parce qu'ils sont habitués. Mais monsieur, madame, tout le monde, en tout respect, là. Puis, vous savez quoi? Ça fait quand même 40 ans que je travaille dans cette cause-là, là. Ça fait longtemps que je le dis. On sait plus savoir se baigner que de savoir nager au Québec et au Canada. Savoir nager, là, c'est pas de faire 2-3 coups de brasse puis de déposer ses pieds dans le fond, dans la piscine résidentielle ou sur le bord de la plage. Savoir nager, c'est tu capable de faire 25-50 mètres, ce qui veut dire 1 ou 2 longueurs d'une piscine semi-olympique, là.
1: Puis lutter contre le courant un peu.
5: En plus. En plus, là, si on est dans le fleuve. Et honnêtement, là, on le sait, on le voit avec les enfants de 8-9 ans quand on fait nager pour survivre. C'est un enfant sur 2 qui réussit la norme Donc, nécessairement, il y a un enfant sur deux. Et vous savez quoi? Nous, on le teste là, auprès de nos pompiers dans le programme de formation. Et c'est pas évident pour les, même les adultes de réussir ça, un 50 mètres. Là. On n'est pas des Summer McIntosh là, ou des Léon Marchand. Là. L'idée, c'est savoir nager. C'est nettement différent que de savoir se baigner.
1: Et là, vous avez abordé la question des Néo-Québécois, les nouveaux arrivants qui, dans certains cas, peut-être n'ont pas eu accès aux cours de natation quand ils étaient plus jeunes ou dans un autre pays. Est-ce que ça, il y a un effort à faire particulier
5: absolument,
1: de sensibilisation avec ces populations-là?
5: Définitivement. On était présents, il y avait un congrès à Montréal, ou une conférence là pendant quelques jours pour l'accueil des nouveaux arrivants. Et on est allé tester nos messages de prévention. Là. Alors, l'idée, c'est d'aller de l'avant, faire des sensibilisations plus pointues avec ce qu'on pourrait appeler des centres communautaires ou les communautés d'accueil pour leur dire, voici les messages que vous devez leur faire. Nager pour survivre via l'école va être notre meilleur filet de protection parce que là, tous les enfants, même s'ils sont des néo-canadiens, vont à l'école. Alors, c'est des approches comme ça qu'on va faire. Sinon, il y a des initiatives qui est vraiment extraordinaire. En Estrie, on a vu des cours de natation pour les Africains. Qui est vraiment ciblé parce que eux sont plus à risque. Donc, on le voit de plus en plus. Et l'autre approche qu'on a, on espère éventuellement être capable d'instaurer ce que j'appelle, moi, les cours de natation gratuitement durant la période estivale dans toutes nos piscines extérieures à travers le Québec. Parce que souvent, lorsque vous essayez d'inscrire vos enfants à les cours de natation, on entend quoi? « Hey, il n'y a pas de place. » Il n'y a pas assez de moniteurs, etc. Ouais. L'été, nos sauveteurs, nos moniteurs sont disponibles. C'est des étudiants et étudiantes. Puis le matin, nos piscines publiques sont pas utilisées. Donc, raison de plus de valoriser ce moment-là.
1: C'est une très bonne idée, effectivement. Renaud Hawkins, directeur général de la Société de sauvetage du Québec, merci beaucoup de vous être
5: déplacé. Merci de l'invitation encore une fois.

0: I must speak English à partir de cet auteur-là. Je pense que ça va très, très bien avec notre sujet. Catherine Charlebois, conservatrice en chef au MEM, le Centre des mémoires montréalaises. Bonjour.
1: Bonjour.
0: On parle de Montréal il y a 50 ans avec vous. C'est l'épisode 2 aujourd'hui. Donc, 1976 Montréal, à Montréal, on parle beaucoup de la bataille des gens de l'air pour avoir le droit de parler en français. Alors, on sait que c'est un enjeu, disons, dans le monde aérien, là, la question du français. Air Canada fait l'objet de nombreux records de plaintes à chaque année pour ces raisons-là, des dossiers linguistiques. Et disons que le PDG, Michael Rousseau, en sait quelque chose aussi de ces enjeux-là. Ou en tout cas, en sait-il quelque chose, mais il a peut-être appris la leçon cette année. Mais c'était pire, figurez-vous donc, à l'époque, en 1976, puisque c'était carrément interdit de parler français dans les airs au Canada.
1: Absolument.
0: Ça a quasiment l'air pas possible.
1: Ben oui, ça a l'air pas possible, mais j'aimerais peut-être mettre le doigt sur un événement, ouais. L'événement déclencheur, oui. Un peu de la crise ou de la bataille comme telle. En fait, faut se remettre en décembre 75. Il y a deux contrôleurs aériens au centre de contrôle de Montréal qui se parlent, mais quelques mots. En français, deux francophones, mm-hmm. Et ils se font suspendre sans salaire immédiatement. Mm. C'est un collègue anglophone qui les a, qui a porté plainte.
0: Ah oui.
1: Ouais. Mais en fait, c'est un peu particulier parce que on est dans un contexte où les anglophones ont un peu la chasse gardée de l'aviation au Canada. Ce qui fait aussi que ils ont souvent les meilleurs emplois. Mm-hmm. Ils se réservent un peu tout ça. Ils ont la majorité des postes de haut niveau. Mais en même temps, au début des années 70, il y a de plus en plus de francophones, d'amateurs, là, de pilotes amateurs, mm-hmm, francophones.
0: Il y a un changement.
1: Il y a un changement
0: qui s'opère
1: de petits propriétaires d'avions, mais qui, eux, doivent aussi parler obligatoirement en anglais dans les petits aéroports partout au Québec, là. Mm-hmm. Donc, un contrôleur aérien francophone avec un pilote francophone doit se parler en anglais. Là, ça fait comme pas de sens.
0: Et c'est quoi l'argument?
1: L'argument, c'est que dans le fond, on dit que de parler deux langues compromettrait la sécurité aérienne. Ça, c'est du côté anglophone.
0: Okay.
1: Mais du côté francophone, mais dit ben non, mais ça a comme pas de sens. Il y a déjà comme plus de 80 pays à travers la planète qui, ils utilisent là, plusieurs langues pour les communications aériennes. Puis une chose qu'il faut pas oublier, c'est qu'à l'époque, 8 ans auparavant, en 68, on a eu quand même la loi sur les langues officielles, là, rappelons-nous-le. Et cette loi-là proclamait que l'égalité du français puis de l'anglais au sein de l'administration fédérale, mais aussi le droit de travailler dans la langue officielle de notre choix si on est travailleur fédéral. Ben les pilotes, les contrôleurs aériens le sont à l'époque des employés de l'État.
0: Mm-hmm.
1: Les pilotes d'Air Canada, qui est une compagnie du gouvernement canadien à l'époque aussi. Puis en plus, ils ont une prime d'employés bilingue, mais ils peuvent pas parler français.
0: Mon Dieu, c'est complètement absurde.
1: C'est comme, oui, effectivement.
0: Puis ajouter à ça le climat politique aussi, il y a une prise de conscience évidemment.
1: Ben exactement, là, on est là-dedans, là. Que là, tu sais, les francophones, pilotes, contrôleurs aériens se disent ben là, ça n'a pas de bon sens, faut qu'on s'organise. Et c'est là qu'ils vont créer l'association des gens de l'air ensemble. Ils vont aussi se lancer un super slogan. Il y a du français dans l'air. Et ça, c'est en septembre 75 quand arrive. L'espèce d'incident de décembre 75, ben là, ce qui était un peu pourrait dire un conflit de travail, un peu enfermé là, sur lui-même, va vraiment enflammer l'opinion publique, puis ça va devenir vraiment une crise nationale sur la place du français au Canada.
0: Mm-hmm.
1: Donc, en
0: ça
1: fait,
0: va faire réagir.
1: Ben, ça va faire réagir, mais vraiment très fort, là. Ça va soulever les foules. Ça va être des manchettes quotidiennes. Il y a plusieurs personnalités, dont Gilles Vigneault, qu'on a entendu, qui a fait cette musique, cette chanson-là, un peu inspirée de la bataille des gens de l'air.
0: Ah oui, c'est pas un hasard, là, s'il parle de les mots que j'ai cités. C'est pas par hasard. C'est vraiment lié à cette crise-là.
1: C'est lié à cette crise-là. Il va avoir des milliers de macarons qui vont être vendus par l'association pour financer leurs activités. activité, c'est plus de 150 000 macarons qui vont vendre quand même.
0: Ah oui, hein?
1: Il y a du français dans l'air. Mais en fait, ça va devenir aussi un symbole. On est en 76, la montée du nationalisme. Mm-hmm. Là. Donc, c'est un symbole pour beaucoup de Québécois à l'époque qu'il y a des inégalités linguistiques au pays, que la position des francophones est désavantagée dans plusieurs secteurs de la société et de l'économie. Puis, tout au début, là, les premiers mois de 76, là, la pression ne cessera d'augmenter. D'abord, le gouvernement fédéral va dire « oui, on peut parler français ». Là, les syndicats anglophones vont dire, mais non, ça se peut pas, là, on peut pas, là, sécurité. Ils vont reculer. Le gouverneur va dire, non, on peut plus finalement. Là, il va, en parallèle de ça, on va découvrir une règle à Air Canada, qui est une compagnie du gouvernement fédéral.
0: Oui,
1: là,
0: c'est vrai, c'est pas privatisé à ce moment-là.
1: C'est pas privatisé. Qui interdit à son personnel navigant de se parler en français.
0: Donc,
1: il y a un juge qui va saisir de l'affaire. Oh, ça date de loin.
0: Oui, il faut quand même se rappeler d'où on parle.
1: Oui, et il y a un juge qui va se saisir de l'affaire. Il va dire, mais non, vous pouvez pas vous soustraire à la loi sur les langues officielles. En juin, le mois suivant, les pilotes et les contrôleurs aériens anglophones vont faire une grève sauvage de 9 jours. Et un mois plus tard, qu'est-ce qui se passe? Les Jeux olympiques en juillet qui s'en viennent. Mmh. Donc, la tension est très, très, très élevée. C'est pas pour rien là, qu'ils l'ont fait à ce moment-là, on s'entend. Là.
0: Allez-y.
1: Ben, il y a urgence dans le dossier. Le gouvernement fédéral va dire, ben, pour solutionner l'affaire, ben, on interdit le français et va mettre sur pied une commission royale d'enquête pour dire, ben, c'est eux. C'est eux qui décideront si c'est dangereux ou pas.
0: Comment on se sort de tout ça?
1: Ben, on se sort 3 ans plus tard. Ça va être en 79 que, en fait, unanimement, les commissaires vont dire, ben, que l'utilisation du français dans les communications aériennes ne présente aucun danger. Mais ce qui est vraiment important de se rappeler, c'est que cette retombée-là, la principale retombée, c'est que ça va ouvrir le monde de l'aviation aux francophones. Ça va aussi assurer la sauvegarde du centre de contrôle aérien à Montréal, parce qu'on voulait l'enlever. On voulait que ça soit à Toronto ou à Moncton, mais pas à Montréal. Donc on l'a sauvé de cette façon-là. Je vous dirais que en même temps, il y a plusieurs observateurs qui pensent aussi que ça aurait peut-être donné un bon coup de pouce au Parti québécois pour gagner des votes.
0: Ouais. Peut-être que ça a joué, mais en tout cas, disons que quand on prend l'avion puis qu'on entend le pilote ou l'agent de bord nous parler en français et nous donner des indications en français, disons qu'on doit une fière chandelle aux gens qui se sont battus
1: pendant de nombreuses années.
0: Puis ça montre aussi peut-être que c'est parfois par ce genre de combat pour une cause comme la langue française qu'on peut arriver à certains résultats. Là, disons qu'à Air Canada, il y a peut-être matière à continuer à lutter dans ce sens-là.
1: Absolument.
0: Catherine Charlebois, conservatrice en chef au Centre des mémoires montréalaises, le même. C'est super intéressant. Puis on fait ça la semaine prochaine.
1: Absolument.
0: Merci beaucoup.
1: Ça fait plaisir.
0: Et Philippe-Antoine Saunier est là avec le bulletin d'information régionale. Bonjour Philippe-Antoine.
2: Bonjour Hugo.
0: De nombreux ménages montréalais se retrouvent sans logement au lendemain des déménagements.
2: 71 ménages ont dû être hébergés temporairement à Montréal, soit 2 fois plus que l'an dernier. Plus de 210 autres ménages ont aussi reçu de l'aide pour se reloger au moment où la ville constate une hausse des évictions. La mairesse de Montréal, Soraya Martinez-Ferrada.
3: On a beaucoup plus d'évictions que l'année passée. On voit finalement qu'il y a beaucoup de travail à faire encore sur la question du droit des locataires de rester dans leur logement. Ce que je peux vous dire, par contre, c'est que tous les ménages qui se sont trouvés sans logement ont été hébergés. Et ça, c'est une bonne nouvelle.
2: Au printemps, son administration avait annoncé un investissement de 3,4 millions de dollars sur 3 ans pour soutenir les ménages à risque de perdre leur logement.
0: Une maison de Montréal-Nord aurait servi de cache pour un réseau d'immigration illégale.
2: La Gendarmerie royale du Canada a investi une résidence de Montréal-Nord ce matin dans le cadre d'une enquête sur un présumé réseau de passeurs. 2 individus ont été arrêtés sur les lieux. Les autorités américaines observent de leur côté une augmentation des passages illégaux à la frontière du Vermont. Marc Véro a plus de détails.
4: Des agents de la police fédérale ont mené une perquisition dans une résidence de l'avenue Belleville. L'intervention est liée à une enquête de l'équipe intégrée de la police des frontières Champlain. Le 2 juin, un passeur a foncé avec sa camionnette sur un patrouilleur de la GRC à la frontière Québec-Vermont, blessant le policier. Écoutons le sous-commissaire de la GRC à la retraite, Pierre-Yves Bourdua.
5: Un policier de la GRC tentait d'effectuer une arrestation d'un passeur avec à son bord 7 individus. Le passeur en question, ni plus ni moins, a assailli le policier de la GRC. Une intervention qui était relativement violente.
4: La résidence de l'avenue Belleville aurait servi de lieu d'hébergement temporaire ou de cache pour des personnes qui traversent la frontière illégalement. La gendarme Marie-Pierre Guertin.
6: Le but aujourd'hui, c'était vraiment d'aller chercher le plus de preuves possibles, comprendre aussi ce réseau-là, parce que tous les réseaux fonctionnent parfois différemment et tout ça. Donc, aller chercher les preuves qu'on avait besoin pour l'enquête, pour ensuite pouvoir y déposer des accusations.
4: Deux personnes ont été arrêtées sur place, soit un présumé passeur et un migrant. La police des frontières américaine a arrêté une soixantaine de personnes en train de traverser illégalement la frontière au cours des 6 dernières semaines, des individus qui provenaient d'une vingtaine de pays. Ici Marc Véraud, Radio-Canada. Montréal.
0: Et un important hôtel de la Mauricie est en difficulté.
2: L'hôtel Le Sac à Commis de Saint-Alexis-des-Monts se place à l'abri de ses créanciers. Il cumule des dettes de près de 3,8 millions de dollars. L'entreprise a déposé un avis d'intention en vertu de la loi sur la faillite et l'insolvabilité le 18 juin dernier. Dans ce document de la Cour supérieure, il est possible de constater que l'hôtel Sac à Commis doit notamment plus de 900 000 dollars à Revenu Québec et 150 000 dollars à Hydro-Québec.
0: Merci beaucoup, Philippe-Antoine.
2: À plus tard.
0: À tout à l'heure. François.
7: Alors, je vous rappelle, donc, qu'on a eu un accident impliquant deux poids lourds, là, sur la métropolitaine en direction ouest à la hauteur Saint-Michel et ça demeure une importante congestion, je vous dirais, à partir, là, de Cavendish. Donc, c'est l'endroit habituel, mais c'est très, très dense, là, toute la longueur comme ça, ininterrompue, là, jusqu'à la sortie Saint-Michel. Vous êtes, donc, dans le trafic dense. Ça déborde aussi, évidemment, là, sur Descaries, direction nord. On est à peu près à la hauteur de Sherbrooke, le début du ralentissement. Autoroute du Souvenir, ben, on est dans des paramètres, je vous dirais, assez habituels. Vers l'est, là, c'est la 55e, vers l'ouest, on est un peu passé l'échangeur Turcot. Direction du pont Champlain, ça commence aussi un peu passé l'échangeur. Puis il y a Denis qui me signalait donc des travaux sur le pont Legardeur. Si vous allez vers Repentigny, on a une voie de retranchée. Et c'est au ralenti. Donc, sur le pont lui-même. Pont de Gaulle, c'est pas si mal. Bon, vous avez des ralentissements un peu avant Marien, comme ça, jusqu'au terrain de golf. On a dégagé, là, l'incident qu'il y avait un peu plus tôt.
0: Je pense qu'on doit être tous ralentis, là. Sur notre thermomètre, on parle de 33 degrés Celsius, Ève.
8: C'est chaud, hein, quand même, comme température, au thermomètre, là, vraiment, c'est assez important quand même. C'est relativement rare que ça arrive. Mm-hmm. À Dorval, on parle de 31 degrés en ce moment avec un humidex de 41. Donc, c'est quand même assez chaud. Saint-Hubert est à un humidex de 43 avec 32 degrés. Donc, c'est vraiment des températures élevées. Je regardais même du côté d'Ottawa qu'ils ont récupéré leurs degrés perdus hier. Vous vous souvenez, je vous avais dit en deux heures, ils avaient perdu 8 degrés avec le passage de ce gros orage hier après-midi. Donc, 32 degrés. À Bagotville, il fait 30 degrés en ce moment, 30 aussi du côté du centre du Québec, du Témiscamingue. Donc, vous voyez, c'est quand même des températures élevées et ça se poursuit encore pour au moins la journée de demain, les deux nuits aussi, celle qui s'en vient et celle de vendredi à samedi. On prévoit des minimum de 20 à 22 degrés pendant la nuit. Demain, ouais. Maximum 31-32 degrés avec un humidex près de 40 et du soleil pour demain matin jusqu'en début d'après-midi. Un petit peu de nuages qui s'amènent. Il y a une faible possibilité d'averse tard en après-midi demain. Et puis, samedi, ça devrait être assez beau. Il fera 28.
0: Merci, Ève.

0: Et c'est l'heure du tirage.
1: C'est l'heure du tirage,
0: Hugo. Je suis presque inquiet, là, à ce moment-là de l'émission. Donc, tirage, mais pour un spectacle, pas n'importe lequel, celui d'une méga star des musiques africaines.
1: Je sais qu'on est en plein festival de jazz, mais je vous prépare déjà votre calendrier de la semaine prochaine, parce que c'est le Festival international Nuit d'Afrique qui commence. Et oui, on a vraiment une belle paire de billets à faire tirer. Pour une méga star, on peut le dire, des musiques africaines contemporaines, c'est une légende vivante, une invitée de marque peut-être, de ce 40e anniversaire, d'ailleurs, du Festival international Nuit d'Afrique. Elle sera chez nous le 7 juillet. Je vous la présente. Alors, c'est une jeune femme, toute petite déjà. Elle chante pour aider sa mère à nourrir sa famille parce que leur père a abandonné les enfants. Elle fait quelques concours, gagne plusieurs concours de chant, enregistre quelques petites pistes. À 21 ans, elle enregistre son premier album. Et c'est un album qui lui a permis de s'imposer très jeune, en 1990. Il s'appelait Moussoulou, qui veut dire femme. Et c'est vraiment ce qui va lancer sa carrière internationale.

0: C'est vraiment magnifique, puis elle a une voix exceptionnelle.
1: Extraordinaire.
0: Ouais, vraiment.
1: C'est elle qui écrit, qui compose ses chansons. Il y a toujours une critique sociale qui est très présente, notamment sur la place des femmes dans la société malienne. Elle a pris position publiquement, notamment contre la polygamie, l'excision ou le mariage des enfants. Et puis aujourd'hui, c'est une femme qui est forte d'une très longue carrière, de plusieurs prix aussi. Elle a gagné un Grammy en 2011. Elle est très engagée. C'est une femme très authentique. Et elle nous permet un peu de comprendre la tradition musicale du Mali. Elle a collaboré avec beaucoup d'artistes. Sa musique circule très bien, bien au-delà du Mali. Il y a même une chanson de son disque acoustique qui a été échantillonnée par la chanteuse Beyoncé. Et il y a quelques années, Aya Nakamura lui a consacré un titre sur son album.
2: On a eu la pire bonne idée de...
1: C'est pas le bon. Je sais pas si on peut trouver cet extrait-là. Linda cherche. Je vous dis en attendant que...
0: Non,
1: impossible. Okay. Je vous dis en attendant que c'est pas la première fois qu'elle vient à Montréal. Elle a déjà enflammé le parterre du quartier des spectacles parce qu'elle était de la clôture de la 25e édition du Festival international Nuit d'Afrique en 2011. Elle a fait le MTLUS aussi 13 ans plus tard. Donc, c'est une habituée de Montréal. Je regarde si on peut vous donner le dernier indice. Non, il est disparu. C'est de ma faute. C'est clairement de ma faute. Mais je vous donne quelques indices.
0: C'est vrai qu'on a l'autre extrait.
1: On a un autre extrait.
0: Le suivant.
1: Allons-y.

0: Parce que je sais pas compter, Hugo. C'est vraiment ça qui s'est passé.
1: 1, 2, 3, hein, pour
0: moi,
1: les
0: extraits. Moi, j'ai fait 1, 2, 4. Oui. Mais l'important, c'est que je pense que les auditeurs ont tout ce qu'il faut pour trouver. Comment participer? Vous nous écrivez sur la bulle de conversation audio. Vous écrivez à notre collègue le nom et on cherche le nom exact de cet artiste pour remporter une paire de billets pour le spectacle qui aura lieu le 7 juillet.
1: Faites-vous en pas cette semaine avec Magali. J'ai dit le nom de l'artiste en posant la question.
0: J'ai entendu ça en direct.
1: Bon,
0: Pink Martini.
1: Un beau
0: extraordinaire.
1: Moment.
0: Ouais.
2: Ah, c'était ça.
0: À deux, Hugo. On fait une belle émission.
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1: Il n'est jamais trop tard pour apprendre le français. Le Centre communautaire anglophone D&D 50+ à La Salle a organisé un cours en accéléré, justement. Et on vient de diplômer un groupe d'aînés anglophones dont la moyenne d'âge est 85 ans. 85 ans, c'est quand même pas mal. On m'a montré d'ailleurs une belle photo des diplômés qui lancent le chapeau, vous savez, comme à la fin de l'année scolaire ou dans les universités américaines ou québécoises aussi, bien évidemment. J'ai devant moi Joy Ibrahim, qui est récréologue au Centre La Salle, justement, D&D 50+, qui a contribué à enseigner le français aux participants. Bonjour, Joy.
4: Bonjour, enchantée.
1: Vous pouvez enlever les écouteurs si vous voulez, c'est pas nécessaire. On s'est assis, là, on s'est demandé si on allait mettre les écouteurs.
4: J'étais pas sûre.
1: C'est pas nécessaire. Pourquoi vous avez mis en place ce cours-là cette année? Est-ce qu'il y avait une demande très grande pour des cours de français?
4: Une des raisons pourquoi on a offert ce cours, c'est pour leur donner l'indépendance dans la société. Surtout, il y en a plein qui revenaient chez nous et nous disaient « j'avais de la misère à prendre un rendez-vous avec mon médecin » ou « l'infirmière avait de la misère à me comprendre en anglais ». La communication était vraiment une barrière et on a décidé d'offrir ce cours pour les aider à naviguer leur journée, jour par jour.
1: Donc, c'est vraiment des trucs pratico-pratiques qu'ils voulaient.
4: Exactement. On n'est pas en train de regarder la grammaire ou vocabulaire. C'est vraiment pouvoir communiquer avec les gens dans la société et enlever cette peur de communiquer dans une autre langue. Souvent, on leur dit « vous êtes trop... âgé pour apprendre une nouvelle langue. » Et nous, on est ici pour leur montrer que ce n'est pas vrai et que vous pouvez apprendre une nouvelle langue.
1: Avant de revenir là-dessus, parce que ça, c'est vraiment intéressant, quel est le profil des gens qui ont participé? Est-ce que ce sont des anglo-montréalais, des gens issus de l'immigration?
4: On a un peu de tout. On a des anglophones d'ici et des anglophones un peu de partout, incluant moi. Moi, je suis une immigrante ici et alors ça leur fait on les regroupe ensemble et ils se sentent dans une communauté.
1: Mm-hmm. Ouais, puis ça c'est donc ça déjà ça enlève un frein qu'on est ensemble avec les mêmes difficultés qu'on partage.
4: Exactement.
1: Mais parlez-moi un peu des difficultés que les aînés ont. Vous avez évoqué cette peur, cette stigmatisation peut-être quand on est vieux, on peut pas apprendre une nouvelle chose compliquée comme une langue.
4: Oui, dans la société, souvent on a des stéréotypes sur les aînés que ils ne peuvent pas apprendre quelque chose de nouveau ou puisqu'ils sont plus vulnérables, ils ont pas le pouvoir de faire quelque chose. Alors nous on a décidé d'offrir ce cours par l'aide de l'organisme la Fondation Grace Dart. C'est grâce à eux qu'on a pu offrir ce cours. Et avec ce cours-là, on leur a fait sentir un sentiment d'appartenance dans la communauté. On a enlevé plein de barrières qu'ils avaient. Souvent, il y en avait qu'ils avaient peur de parler dans le cours. Et nous, on leur a vraiment mis... on a vraiment mis l'importance sur... Ici, on est une famille, on ne juge pas. C'est correct de faire des erreurs. Personne va juger. On est ici pour vous apprendre et pour vous faire sentir plus indépendants et à former une confiance qu'ils n'avaient pas.
1: Mais ça, c'est vrai que le jugement, pour une langue en particulier, c'est quelque chose d'important, d'avoir peur de se tromper,
4: oui,
1: d'avoir l'air ridicule, de pas être compris.
4: Oui.
1: Comment vous avez fait pour créer cette atmosphère, disons, bienveillante et sans jugement?
4: Alors, chaque cours, on avait des scénarios réels. Par exemple, un exemple, ce serait scénario médical. Mm-hmm. Comment communiquer pour prendre un rendez-vous avec le docteur, comment communiquer avec l'infirmière, comment pouvoir se rendre à l'étage 3, avoir mon docteur. Alors vraiment, c'est de amener des scénarios réels qu'ils vivent à chaque jour et pouvoir leur montrer un dialogue qu'ils peuvent utiliser, comme aussi l'épicerie, les aider à faire l'épicerie, comment parler à la caissière ou s'ils cherchent un item qu'ils ne savent pas c'est où, on va les aider. Et aussi, on les aura donné un petit livre qu'ils peuvent garder dans leur sac à main. Comme ça, s'ils ne savent pas comment dire un mot, ils peuvent ouvrir. C'est comme un aide-mémoire avec eux tout le temps. Vraiment, on a aussi demandé leur opinion de quel scénario ils aimeraient travailler dessus pour voir c'est où les difficultés de naviguer dans la société de chaque jour à chaque personne.
1: Et c'était quoi les exemples qui revenaient le plus souvent?
4: Souvent c'était les médicales ouais, et les directions sur dans les rues.
1: Mm-hmm. Demander des renseignements.
4: Oui, ou l'autobus par exemple, ou le métro.
1: Et oui. Quel niveau ils ont atteint? Ça durait, je crois, c'était une année, c'est pas tout à fait.
4: Oui, c'était une année. Et maintenant, après la graduation, on a recommencé une deuxième année. Et avec les nouveaux, on a reçu beaucoup de nouveaux aînés qui sont intéressés. Et on va commencer la première semaine d'août.
1: Et quel niveau ils atteignent? J'imagine que c'est très variable, là.
4: C'est très variable parce que c'est pas, comme j'ai dit, on regarde pas la grammaire. On est juste en train de aider l'indépendance. Oui. Alors avec les niveaux d'indépendance, j'ai vu une grosse progression en tant que récréologue, et leur qualité de vie s'est beaucoup améliorée avec cette nouvelle langue apprise.
1: Il y a personne qui échoue ce cours-là. Là. Vous allez pas mettre un échec sur.
4: C'est ça. Non, il y a pas d'échec. Vraiment, tout le monde passe, peu importe le niveau qu'ils sont. Et c'est ça le but, c'est montrer que peu importe une personne est plus avancée ou l'autre n'est pas aussi avancée, c'est correct. On est toutes là pour apprendre et on va vous aider à arriver où vous voulez.
1: Auriez-vous un message pour les francophones de Montréal qui vont éventuellement croiser peut-être ces étudiants-là plus âgés qui vont peut-être avoir de la difficulté à s'exprimer, mais qui vont essayer de parler en français? Quel serait le message pour les francophones?
4: Moi, je voudrais dire que peu importe de la culture ou de ta nationalité, c'est correct d'apprendre une nouvelle langue et de ne pas avoir peur de communiquer avec les autres. Parce que on est dans une société où est-ce que le monde va vous aider et ne pas avoir peur des jugements. On est tous humains, on apprend à chaque jour et le but de l'humanité, c'est d'aider les autres et continuer à faire ce que tu veux et apprendre. Oui.
1: Et un des outils donc pour arriver à ce bel idéal, ce sont les cours de français que vous avez participé à donner, oui, à La Salle. Joy Ibrahim, récréologue au Centre La Salle D&D 50+. Merci beaucoup.
4: Merci à vous et au revoir.
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1: Et maintenant, je retrouve Olivier Paradis-Lemieux pour parler de la Coupe du Monde qui se poursuit, avant-dernière journée des 16e de finale. Et là, c'est l'Espagne qui affronte l'Autriche. J'ai pas vu...
5: On est à la mi-temps, Hugo, ne regardez pas l'écran, ça va être une publicité. L'Espagne, d'ailleurs, qui fait partie d'un petit groupe de favoris derrière la France, mais rappelons-le, qui avait été quand même tétanisé par le Cap-Vert d'entrée de jeu,
1: ben oui,
5: dans un 0-0 qui a fait le tour du monde. Mais ensuite, l'Espagne, belle victoire contre l'Arabie Saoudite. Un peu plus mince contre l'Uruguay, mais surtout l'Espagne qui n'a pas encore accordé de but dans cette Coupe du Monde. Largement favorite aujourd'hui contre l'Autriche, qui ne s'était même pas qualifiée pour la Coupe du Monde depuis 1998. Ça fait partie, même, c'est un pays européen, des pays qui profitent de l'expansion à 48 équipes de cette Coupe du Monde, cette Autriche. Mm-hmm. Et on le voit, là, depuis le début du match, l'Autriche est largement dominée par une Espagne pour qui tout semble facile. Il y a eu un premier but à la 35e minute environ qui a été annulé après révision vidéo suite à une infraction préalable sur le gardien de but. Mais le but actuel de l'Espagne, qui mène ce 1-0 présentement contre l'Autriche, est arrivé 5 minutes plus tard par Mikel Oyarzabal. L'impression que ça va finir 2 ou 3-0 cette rencontre. On voit encore le jeune formidable Lamine Yamal hein, être sur toutes les actions avec une qualité technique qui est vraiment au-dessus du reste et du lot. L'avenir est très rose pour ce Lamine Yamal. Là où ce que l'avenir est moins rose, c'est pour les vieux du duel ce soir entre le Portugal et la Croatie. Évidemment, pas tous les joueurs, mais là, je parle de leurs deux capitaines. Cristiano Ronaldo, 41 ans, Luka Modric, à 40 ans, du côté de la Croatie.
1: Il se fait chauffer par les autres grandes vedettes, là, notre Ronaldo.
5: Oui, plus que chauffé, hein, mis au fourneau et largement dépassé. Quand on pense que bon, il a deux buts dans cette Coupe du Monde, mais il a surtout eu beaucoup de critiques de par un jeu qui est souvent individualiste. C'est quand même pas le cas hein, pour son adversaire de ce soir, Luka Modric, qui est beaucoup plus le moteur, ce milieu de terrain, milieu offensif de génie pour la Croatie, qui avait amené cette Croatie jusqu'en finale de la Coupe du Monde en 2018. Alors que du côté de Ronaldo, on a eu quand

0: même 7 euros que le Portugal a remporté en 2016 sans lui, rappelons-le, parce que bon, il était là, mais il était blessé lors de la finale. Dans tous les cas, au niveau des compteurs, c'est sûr que présentement, il n'a, et là je mets ça qu'entre guillemets, que 2 buts, alors quand on le compare au Lionel Messi, Kylian Mbappé, et là il faudra pour le Portugal, à qui quand même on promettait de grandes choses à cette Coupe du Monde, de réussir à passer outre cet individualisme de Cristiano Ronaldo ce soir pour passer à la prochaine ronde. Portugal-Croatie, c'est vraiment le duel le plus attendu de ces 16e de finale. En cas, toutes les billes sont tombées au niveau des 32 équipes qui passaient au tour éliminatoire. C'était vraiment le duel qu'on s'est dit, ah ça pourrait quasiment être une finale de cette Coupe du Monde. Eh bien, ça va se dérouler dès les 16e de finale. Petite mention, ce soir, il y a un autre match, et là, c'est plus tard, hein, 23h entre la Suisse et l'Algérie. Alors, pour tous ceux qui habitent dans les quartiers où est-ce que la diaspora algérienne est nombreuse, oui. Attendez-vous, s'il y a victoire de l'Algérie, à 1h du matin, vous allez être réveillés par les klaxons. C'est normal, ça va durer une demi-heure, 1 heure, vous allez vous rendormir ensuite vers 2h du matin, mais ça voudra dire que l'Algérie l'a emporté.
1: C'est ça qui devrait se passer normalement?
0: Non, la Suisse est quand même favorite, hein, face à l'Algérie. La Suisse qu'on a vu contre le Canada, d'ailleurs, très bien faire. Ouais. L'Algérie n'est pas au même niveau que le Maroc, hein, dans les pays du Maghreb qui sont présents à cette Coupe du Monde. Je dirais qu'il y a une hiérarchie, le Maroc, Égypte, et puis l'Algérie est un peu en deçà, mais qui sait, peut-être une surprise ce soir contre la Suisse.
1: Et pendant ce temps-là, le CF Montréal a procédé à une première acquisition majeure depuis un bon moment.
0: On a un peu l'impression que le CF Montréal renaît de ses cendres aujourd'hui, ou du moins de ses cendres médiatiques, parce qu'on en a assez peu parlé dans les dernières semaines, à part pour parler des joueurs qui quittaient l'un après l'autre, hein, les Ivan Jaime, Malo Opoku, Sunusi Ibrahim, beaucoup de joueurs offensifs pour le CF Montréal. Et puis, à larguer des joueurs à un certain moment, il faut quand même qu'il y en ait certains qui rejoignent l'équipe. Et c'est le cas aujourd'hui avec Dani Pereira, joueur assez intéressant, acquis pour 2,5 millions de dollars. Ça fait plus d'une année que le CF Montréal n'a pas autant donné d'argent pour acquérir un joueur. C'est un milieu plutôt défensif, milieu ou sinon milieu central. Donc, c'est pas le joueur qui va vous marquer des buts, c'est pas le joueur qui va créer au fond de l'offensive. Il en est quand même un peu capable, mais c'est vraiment un lien entre donc cette défense et cette attaque montréalaise. Un joueur au profil, écoutez, là, je veux pas trop les comparer, là, mais disons que depuis le départ de Ismaël Koné, Nathan Saliba, Mathieu Chouanière, donc 3 joueurs passés par le CF Montréal, ils sont maintenant avec l'équipe canadienne. Il n'y avait pas vraiment d'équivalent du côté du CF Montréal. On est allé vers l'avant, on est allé vers l'arrière, mais dans ce milieu, même s'il y avait beaucoup de joueurs, il n'y avait pas forcément de la qualité. Lui, il en a, ancien premier choix au total du repêchage de la MLS en 2021. Un peu blessé cette année, arrive à 26 ans. Austin aussi, l'équipe pour laquelle il jouait, une équipe qui a pas forcément sa meilleure saison, donc on veut entamer sa reconstruction. C'est pas un joueur qu'on voulait se départir, mais là, l'offre du CF Montréal semblait un peu trop belle. Et puis, rapidement, je vous le dis, nouvelle de dernière heure, Yacoub Dobesh, contrat de 3 ans avec le Canadien de Montréal, c'est tombé il y a à peu près 2 minutes.
1: Ah bon?
0: Donc, 5 millions de dollars par année, prolongation de contrat pour la star des dernières séries éliminatoires, mais prolongation de contrat qui va commencer l'année prochaine. Donc, cette année, il fera encore 1 million de dollars.
1: Merci beaucoup. Et on va parler, François, dans la prochaine heure, des commerces de proximité.
2: Oui, je suis allé faire un tour du côté du marché Jean Talon, donc le 2e de notre série de commerces de proximité.
1: Très hâte d'entendre ça.
2: Ils peuvent encore nous écrire, d'ailleurs, avec leurs suggestions.
1: Parfait. Puis sinon, sur les routes?
2: Écoutez, on a toujours cet incident du côté de la 40S métropolitaine à hauteur Saint-Michel, cet accident qui implique 2 poids lourds. On a toujours, aux dernières nouvelles, ces 2 voies de retranchées avec une congestion qui est très dense depuis Cavendish, 25 Sud, hauteur Sherbrooke. Qu'on a un véhicule en panne, une des 2 voies donc qui est entravée, et on a un ralentissement. J'ai pas de détails sur celle-là, mais du côté de Châteauguay, la 30 Est, ça circule assez lourdement là, ça avance pas beaucoup le secteur du boulevard industriel, et même avant ça hauteur de la jonction de la 132.
1: Merci beaucoup Ève.
3: Hier, on a parlé beaucoup des orages dans l'Outaouais, hein, de 14h à 21h, des branches, des arbres tombés, tout ça, mais il y a eu de la grêle aussi qui a atteint la taille d'une balle de ping-pong, 3 à 4 cm, ça a été observé. Dans les Laurentides aussi de la grêle, mais cette fois de la taille d'une bille, 1 à 2 cm, et au Saguenay-Lac-Saint-Jean aussi, il y a eu beaucoup de vent et d'arbres cassés.
1: On reçoit le ministre Samuel Poulain pour parler de ses nouveaux quartiers de maisons préfabriquées abordables. Dans la prochaine heure, je m'appelle Hugo Lavoie. À tout de suite.
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4: Bonjour mesdames, messieurs, ici Philippe-Antoine Saunier. Le premier ministre de la Colombie-Britannique, David Eby, crie victoire. Le moratoire sur la circulation de pétroliers dans les eaux côtières du nord de la province sera maintenu. Il s'agit de l'un des éléments contenus dans le nouveau partenariat économique conclu entre Ottawa et la province de l'Ouest, dévoilé plus tôt aujourd'hui. Comme l'explique Julie Landry, cette entente aura des conséquences sur le projet de pipeline souhaité par l'Alberta.
5: This is a historic day.
6: Le premier ministre Mark Carney a qualifié cette entente d'historique. Un accord qu'il chiffre à près de 20 milliards de dollars pour des investissements en énergie, pour l'agrandissement du tunnel Massé ou pour le développement de ports, par exemple. Mais ce qui retient l'attention particulière de David Eby et du ministre de l'Énergie britanno-colombien Adrian Dix, c'est la protection de la côte ouest de la province avec l'engagement d'Ottawa de ne pas modifier le moratoire relatif aux pétroliers.
5: The fact that that tanker ban is uplifted, respected, is a significant win for British Columbia.
7: Ça, c'est une victoire évidente.
6: Cela veut dire que le trajet privilégié par la première ministre albertaine Danielle Smith pour un futur pipeline qui traverserait le nord de la Colombie-Britannique ne peut pas être choisi. Le seul trajet possible passerait probablement par le sud, donc peut-être près de l'oléoduc Trans Mountain. L'entente ne force pas non plus la Colombie-Britannique à accepter un pipeline, mais David Eby reconnaît qu'il s'agit d'une décision du fédéral.
5: A pipeline project.
6: Et promet de ne pas se battre contre un projet de pipeline devant les tribunaux. L'entente prévoit par ailleurs des compensations financières pour la province pour tout projet de pipeline. Mais quel sera le fameux trajet de ce pipeline? Mark Carney n'a rien voulu dire et nous dit d'attendre le point de presse de la première ministre Danielle Smith prévu à 20h, heure de l'Est. Ici Julie Landry, Radio-Canada, Vancouver.
4: Et le chef conservateur Pierre Poilievre vient de réagir à l'annonce de Mark Carney. Il a notamment critiqué le bilan du premier ministre et du Parti libéral en matière de développement énergétique au pays.
8: Les libéraux ont tué au moins 2 oléoducs et une centaine de milliards d'investissements a fui le Canada. Mark Carney a fait partie du mouvement pour éliminer le secteur du pétrole. Il était en fait le chef du programme de l'ONU qui visait à éliminer le secteur de pétrolier et il a formé une alliance pour priver le secteur pétrolier et énergétique d'investissement.
4: C'était Pierre Poilievre. L'Union des producteurs agricoles s'inquiète de la transparence du processus de réalisation de la voie de contournement ferroviaire à Lac-Mégantic. Un haut fonctionnaire qui était jusqu'à récemment responsable du projet pour le gouvernement a été nommé vice-président de l'Office des transports du Canada, l'organisme qui est chargé d'accepter ou non ce projet controversé. Thomas Dehaye a plus de détails.
9: L'Union des producteurs agricoles de l'Estrie s'inquiète des récentes nominations à l'Office des transports du Canada, l'OTC. Cet organisme quasi-judiciaire a le pouvoir d'accepter ou non le projet de voie de contournement ferroviaire à Lac-Mégantic après une analyse impartiale et indépendante. Des consultations publiques ont d'ailleurs été amorcées il y a quelques mois. Le fonctionnaire Fred Gaspard, qui était jusqu'à tout récemment responsable de l'achèvement du projet pour le gouvernement du Canada à titre de sous-ministre adjoint, a été nommé vice-président de l'OTC le 26 mai dernier.
10: C'est toujours inquiétant.
9: Le président de l'UPA Estrie, Michel Brien, trouve questionnable que le responsable du projet ait maintenant la responsabilité de juger de manière impartiale et indépendante de son acceptabilité.
10: On souhaite qu'il soit le plus neutre possible dans ce projet-là. Et là, on a l'impression qu'ils vont juste continuer le même projet sans remettre en question.
9: Invité à réagir, Transport Canada nous a mentionné dans une déclaration écrite que les membres de l'OTC doivent exercer leur responsabilité statutaire de façon autonome et impartiale. L'OTC n'a pas encore répondu à notre demande d'entrevue formulée lundi. Ici Thomas Dehaye, Radio-Canada. à Sherbrooke.
4: Enfin, un Franco-Libanais qui a perdu une partie de sa famille dans des frappes israéliennes dans le sud du Liban a déposé une plainte en France pour crimes de guerre et crimes contre l'humanité. Sa mère, sa sœur et deux de ses neveux se trouvaient dans un immeuble résidentiel qui a été visé par une attaque israélienne au printemps, tout juste avant l'entrée en vigueur d'une trêve. Voici les précisions de Pierre de Cossette.
11: Le 16 avril, après déjà 6 semaines de bombardement, un cessez-le-feu se profile. Mais à quelques minutes de la trêve, une dernière salve israélienne touche la ville de Tyr, au sud du Liban. De la France où il vit depuis plusieurs années, un franco-libanais apprend la mort de sa mère, sa sœur et ses deux neveux. C'est lui qui, aujourd'hui, décide de porter plainte devant le tribunal de Paris, son avocat Emmanuel Daoud.
12: Cette nuit-là, à 23h57, aucun ordre d'évacuation n'a été diffusé par l'armée israélienne. 5 immeubles dans une zone résidentielle où n'habitent que des civils ont été détruits purement et simplement. Et l'armée israélienne qui est prompte à dire « là, à cet endroit, j'ai cherché à détruire mes ennemis et c'est son droit ». Là, en l'occurrence, rien n'a été dit. C'est la politique du massacre des innocents.
11: Dans cette plainte de 28 pages, l'avocat dénonce des crimes de guerre contre des civils et même des crimes contre l'humanité, compte tenu, selon lui, du caractère systématique de ces bombardements qui, mi-juin, avaient fait près de 3 800 morts, selon le ministère de la Santé libanais. Plainte contre X afin de remonter la chaîne de commandement à l'œuvre côté israélien, qui sait, jusqu'au ministre de la Défense, voire au premier ministre Benjamin Netanyahou.
4: C'était un reportage de Pierre de Cossette. Et c'est ce qui complète nos informations.

0: Il est 16h06, vous écoutez le 15-18, je m'appelle Hugo Lavoie. Grosse journée au bureau, ou pas au bureau, pour le premier ministre Mark Carney, puisqu'il est allé en Colombie-Britannique pour annoncer une grande entente de plusieurs milliards de dollars avec la province de l'Ouest canadien sur des questions de ressources naturelles notamment. Et puis, il s'en va ensuite en Alberta pour discuter des détails du projet de pipeline que veut mettre de l'avant la première ministre de l'Alberta, Danielle Smith. Donc, en gros, on est en train de faire avancer les grands dossiers de l'Est, de l'Ouest, pardon, canadien et des prairies. On va parler de tout ça avec Christopher Nardi un petit peu plus tard, à 16h25 à peu près, qui est correspondant, vous le savez, à la colline du Parlement pour le National Post. Dans quelques minutes, on reçoit le ministre des Affaires municipales du Québec, Samuel Poulain, pour nous parler de ce projet, ce grand projet de construction de maisons préfabriquées. En fait, on veut inciter à la construction de nouveaux quartiers de maisons préfabriquées en faisant en sorte que le gouvernement du Québec paie pour une partie des infrastructures qui concernent l'eau, notamment, pour faciliter la création de ces nouveaux quartiers. Donc, il va nous expliquer tout ça et répondre à certaines questions tout à l'heure. On parle des commerces de proximité également. Ces commerces qui, parfois, font le plaisir des résidents et dont on parle beaucoup quand ils ferment.
1: Oui, exactement. Puis là, c'est un peu l'idée cet été, Hugo, c'est de leur donner de la visibilité, les mettre en valeur quand ils vont bien, parce que ce sont des commerces qui apportent beaucoup. Je pense que nos auditeurs sont d'accord aussi davantage que d'avoir juste un énième représentant franchisé d'une grande chaîne. Ça apporte tellement plus de couleurs et d'identité au quartier à Montréal et dans les autres villes dans le voisinage. Alors, on les met en valeur. D'ailleurs, si les auditeurs veulent nous écrire avec leurs suggestions, on a encore le temps d'en ajouter quelques-unes dans notre liste cet été.
0: En gros, un commerce qui est indépendant, qui est dans votre quartier, vous connaissez peut-être les propriétaires, vous avez une relation, avec le commerce, avec les propriétaires que vous appréciez, vous voulez nous en parler, ben vous écrivez. Vous pouvez écrire à François directement
1: aussi, si vous voulez, oui.
0: Ou sur la bulle de conversation de l'application audio de Radio-Canada.
1: Oui, et attendez-vous peut-être à participer au reportage, par contre. Si vous nous écrivez, là, on veut vraiment mettre en lien les clients et les commerçants. Donc, ça fait partie du deal cet été.
0: Ben oui, ça, c'est arrivé qu'il y a des gens qui étaient surpris qu'on leur dise que ça se peut qu'ils soient interviewés. Alors, attendez-vous à ça. Bref, attendez-vous, on s'attend à quoi sur les routes?
1: Toujours à de la congestion, même s'il y a des améliorations. Bon, on a fini le remorquage sur la métropolitaine. C'est deux poids lourds à la hauteur Saint-Michel, direction ouest. Ça va aider parce que c'est très, très lourd. Mais encore pas mal de monde qui font le déplacement au bureau, visiblement. Hugo, on n'est pas tout à fait encore en mode estival ou pleinement estival sur les routes. Je regarde du côté du pont Jacques-Cartier. Sur le pont lui-même, ça va bien, mais les approches Papineau, direction nord, direction sud, Sherbrooke, Notre-Dame aussi, c'est encore très, très lourd sur Notre-Dame. Je sais qu'il y avait des travaux qui devaient peut-être amener des restrictions là, par intermittence. Pas certain que ça a été mis en place. On a installé des comptes, mais il n'y a pas de voie retranchée aux dernières nouvelles. Si c'est le cas en ce moment, vous me ferez signe.

0: vraiment une tornade, vent destructeur. Voyons, mon ordi s'est fermé. Vent destructeur, grosse grêle et pluie intense par endroits sont aussi possibles. Donc, il faut se mettre à l'abri dans un sous-sol, que dit le communiqué, une pièce intérieure ou dans un abri solide à l'approche du temps menaçant. Ailleurs aussi, je vois des bons orages du côté de Trois-Rivières, mais là, il n'y a pas de... Je vous rassure tout de suite par rapport à l'alerte de tornade qui sévit dans l'Outaouais. Là, Trois-Rivières, c'est pas le cas pour le moment. En tout cas, Saint-Donat aussi, Mont-Laurier. Donc, il y en a des orages ici et là. Il y a une petite averse qui passe à Sorel en ce moment, Sorel-Tracy. Autour de Montréal, pour le moment, ça se passe bien. Mais c'est ça. Faudra surveiller au cours des prochaines heures. J'ai l'impression de répéter toujours la même chose en fin d'après-midi cette semaine, mais c'est effectivement le cas avec l'instabilité et tout ça. Température cette nuit, toujours très chaude encore au menu, là, 20 à 22 degrés. Demain, une autre journée qui commence sous le soleil, qui s'ennuage graduellement avec quelques gouttelettes ou risque d'orage en après-midi. Et il fera 32 degrés avec un humidex autour de 40 pour la journée de demain. Donc, je suis comme dans suivre l'alerte de tornade s'il y a quelque chose.
1: C'est pas loin, c'est à 25 minutes du Québec, le Cornwall en voiture.
0: Exact, c'est juste un petit peu à l'ouest de Cornwall.
1: Ouais, parfait. Ben merci beaucoup, Ève et Rose. Bon, à chaque fois qu'on parle du musée Grévin à Paris, j'ai toujours un doute.
2: Vous êtes sceptique?
1: Je suis sceptique en général, peut-être, du concept des statues de cire, mais ça continue. Et il y a la statue de cire d'un célèbre chanteur portoricain qui a été dévoilée au musée Grévin à Paris.
2: Faut le prendre un peu comme une consécration, peut-être. Et derrière cette nouvelle-là, il y en a une autre. La première chose à dire, c'est qu'il n'était pas présent, alors que la tradition veut qu'au moment de dévoiler la statue de cire dans un musée Grévin, on invite la mégastar, la superstar à être présente. En plus, il est en France. De qui on parle?

0: C'est Bad Bunny.
1: Bad Bunny.
0: Benito, par son petit nom. Alors,
1: il
0: a un double.
1: Pourquoi? Il voulait pas y aller?
0: Ben, le musée Grévin a dit, on a tout fait pour l'attirer. Surtout qu'on a besoin habituellement, les artisans ont besoin de voir la personne pour faire la statue de cire. Ben et pour oui. la première fois au musée Grévin de Paris, on a utilisé seulement des photos. Mais l'horaire, c'est certain que l'horaire de la tournée, la résidence à Porto Rico, c'est une grosse année pour Bad Bunny.
1: Oui.
0: Et on l'a représenté d'ailleurs en clin d'œil à l'album qui est derrière cette grande tournée internationale. Donc, il est assis sur une chaise de plastique blanche. Il a son chapeau de paille et à côté de lui, il y a une chaise vide, exactement comme sur la pochette du dernier album.
1: Est-ce qu'il lui ressemble?
0: Il lui ressemble, c'est pas mal bien. Là, je l'ai pas vu en personne. Mais parallèlement, il était à Marseille en spectacle Bad Bunny cette semaine. Vous savez, il y a la fameuse Casita, c'est la petite maison rose qui revient partout dans tous ses spectacles. Mm-hmm. L'idée, c'est un clin d'œil aux habitations traditionnelles portoricaines, mais l'idée, c'est d'avoir des invités de marque qui y sont à Marseille. On a vu la compagne de Kylian Mbappé, Esther Exposito, on a vu Pedro Pascal aussi. Maintenant, il est à Paris en fin de semaine. Qui pourrait être là? Ah, les paris sont lancés. Peut-être des créateurs de mode. Apparemment que Big Flo et Oli poussent fort pour être dans la Casita. C'est à suivre. Ça fait toujours jaser et ça fait partie de la signature de cette tournée.
1: Merci, Rose.
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1: Le gouvernement du Québec veut favoriser la construction de quartiers où la plupart des maisons unifamiliales ne coûteraient pas plus de 350 000 $. On parle de nouveaux quartiers de maisons préfabriquées qui seront installées un petit peu partout au Québec pour favoriser l'accès à la propriété. Et donc, pour faciliter, faire en sorte que les projets sortent de terre, la CAQ va financer une grande partie des infrastructures en eau des nouveaux projets. Samuel Poulain, ministre des Affaires municipales du Québec, est responsable du projet de l'idée. Bonjour.
3: Bonjour, Monsieur Lavoie.
1: Quel est l'objectif de ce programme-là?
3: Tout d'abord, faut le dire, au Québec, l'accès à la propriété a reculé. Hein? Alors, en 1971, l'accès à la propriété jusqu'à 2021 était en hausse. En fait, le taux de propriété était en augmentation, mais maintenant, il a reculé. Même pour certaines tranches d'âge, c'est 10% de moins d'accès à la propriété que nos parents ou nos grands-parents. Et même lorsqu'on devient propriétaire, ben, le taux d'endettement est davantage élevé. Alors, la première ministre, Christine Fréchette, a décidé de poser un

0: significatif après sa nomination en remboursant la taxe de bienvenue rétroactive au 1er janvier 2026. Et lorsque je suis arrivé comme ministre des Affaires municipales, je me suis dit avec elle, puis on doit en faire plus. Alors, c'est pour cette raison-là qu'aujourd'hui, on a annoncé que nous allions financer Aqueduc Égout jusqu'à 80%, à condition que les maisons vendues dans une proportion de 75% du quartier soient en bas de 350 000 avec deux chambres. Alors, le prix fabriqué, effectivement, le modulaire, peut correspondre à ces besoins.
1: Là, vous parlez d'accès à la propriété. Est-ce que vous pensez que ça peut apaiser la crise du logement?
0: Dans la mesure que ces gens-là qui vont aller vivre dans des maisons, qui souhaitent devenir propriétaires, oui, vont libérer des logements. Vous savez, le CELIAP existe depuis 3 ans. On évalue à peu près 100 000 jeunes Québécois qui y cotisent. Souvent, les jeunes nous disent, bien, ça fait déjà 3 ans là, que je mets 8 000 $ de côté par année, qui est quand même un effort assez important, mettre 8 000 $ par année de côté, et qu'ils ne voient pas le jour où ils deviendront propriétaires avec leur conjoint, avec leur conjointe. Alors, c'est pour cette raison-là qu'on vient dire aux municipalités qui ont des terrains de disponibles dans le périmètre urbain, qui ont de la capacité sur l'aqueduc Égout, on va vous aider jusqu'à 80% sous forme de financement, mais attention, les quartiers doivent être accessibles pour l'accès à la propriété. Alors, c'est exactement le programme qu'on met en place aujourd'hui.
1: Est-ce que cette idée-là, que ça libère des logements, que ça apaise d'une certaine manière la crise du logement, est-ce que ça, c'est basé sur des analyses, des études, des experts qui vous ont conseillé de prendre cette voie-là?
0: 100 000 Québécois cotisent un CELIAP, souhaitent devenir propriétaires. L'Association des courtiers immobiliers Sonde dit qu'il y a 43% des jeunes de 18 à 35 ans qui souhaitent devenir propriétaires. Il y en a seulement 33% qui le réalisent. Alors oui, les enquêtes de l'ISQ, les enquêtes des courtiers immobiliers, les analyses que l'on fait, parce que vous savez, le logement social, le logement abordable, au sens qu'il est présentement, nous devons par exemple gagner un salaire d'en bas de 30 000 $ par personne pour y avoir accès. Alors, par moment, on a 2 jeunes enseignants, 2 jeunes policiers, 2 jeunes professionnels qui ont des salaires plus élevés que 30 000 $ par année et personne ne leur parle. Personne ne correspond à leurs besoins. On a des jeunes qui sont des jeunes professionnels qui ont 30 ans et ne voient pas le jour où ils auront accès à la propriété. Pourquoi? Parce que on a des jumelés maintenant en vente à 500 000 $. On a des studios, oui, les plafonds sont hauts, mais qui sont à 400 000 $. Alors, il faut offrir une offre qui est diversifiée. Et oui, dans nos analyses, Fort Jeunesse le mentionne encore récemment, l'accès à la propriété est une des solutions pour libérer des logements.
1: Mais un des enjeux, je regarde ça, je me dis une maison à 350 000 $, c'est super. Si on peut en acheter une, tant mieux. Mais une fois qu'elle est vendue, elle risque de faire l'objet de spéculation aussi. La personne qui va la revendre va vouloir la revendre simplement plus cher au prix du marché. Est-ce que vous avez réfléchi à des mécanismes pour que ces maisons-là demeurent abordables dans le temps?
0: Oui, et c'est pour cette raison-là que le règlement de la ville devra faire en sorte que la maison vendue pendant 2 ans soit à 350 000 $ pour pas que les gens les achètent et les revendent quelques semaines ou quelques mois après.
1: Mais 2 ans.
0: Après, il y aura quand même Il y aura quand même des lois, des règlements du marché que les gouvernements pourront analyser. Faut savoir que dans le modulaire, oui, il y a une prise de valeur, évidemment, qui peut être différente d'un endroit à l'autre selon le terrain, si on est près d'un cours d'eau dans la région dans laquelle on se trouve. Puis, ultimement, ce qu'on souhaite, c'est que les gens puissent réaliser un profit et puissent acheter, par exemple, une autre maison par la suite. Alors, on le fait pour 2 ans, le 350 000. On n'exclut pas éventuellement de faire des modifications au programme, mais on pense quand même avancer à ce niveau-là. Et je tiens à le mentionner, M. Lavoie, les projets que les villes nous présentent jusqu'à présent, que les municipalités nous présentent, par moment, on est bien en bas de 350 000. On est à 300 000, 250 000, parfois même avec le terrain inclus, parce que dans le prix fabriqué, plus qu'il y a de commandes, moins que la maison va coûter cher. Alors, la réplicabilité fait en sorte que les coûts diminuent. Et ça, c'est la clé. C'est pour cette raison-là qu'avec la première ministre, Christine Fréchette, nous étions aujourd'hui dans une entreprise préfabriquée qui nous dit oui, nous, on est en mesure, plus qu'on a de commandes, plus qu'on a de prévisibilité, de diminuer le coût d'entrée pour avoir accès à la propriété.
1: Avez-vous réfléchi aux mécanismes? Vous dites qu'il y aura peut-être des mécanismes qu'on va appliquer plus tard. On va y réfléchir pour la suite après 2 ans. Avez-vous une idée d'où on s'en va avec ça?
0: On pourrait, par exemple, prolonger le 350 000. On pourrait dire à 360, 375. Mais on pourrait aussi laisser le marché aussi se faire, voir l'analyse de quelle façon elle se fait. Parce que vous savez, en habitation, ça fluctue selon le contexte économique, le coût des matériaux, les enjeux qu'on vit avec les Américains présentement. Souvenez-vous, en pandémie, on a eu une augmentation du coût de l'immobilier, un peu diminué, vient de repartir dans certaines régions du Québec. Alors, faut laisser aussi le libre marché, la libre entreprise se faire, tout en prenant en compte qu'on pourrait aussi ajouter de l'argent dans ce genre de programme-là. Et en

0: développer des nouveaux quartiers d'accès à la propriété.
1: Et là, justement, ça soulève une autre critique de ce genre de projet-là. Si on ajoute des quartiers comme ça, c'est l'étalement urbain. Là, si on ajoute des nouveaux quartiers en périphérie où on aura les terrains, ben ça veut dire aussi qu'il va falloir ajouter des infrastructures de transport routier.

0: tout ça, peut-être des nouvelles usines d'épuration éventuellement. Bref, ça veut dire quand même un étalement urbain. L'organisme Vivre en Ville, d'ailleurs, a réagi là avec inquiétude par rapport à cette perspective-là. Est-ce que ça, c'est un élément qui vous préoccupe?
1: Les jeunes au Québec ne vivront pas tous dans des studios, ne vivront pas tous dans des 12e étages. Nous, on croit encore à la maison unifamiliale. On croit encore qu'il est possible pour les jeunes d'avoir accès à leur lopin de terre et de devenir propriétaire. Et c'est pour cette raison-là que nous mettons ces mesures en place. Maintenant, il y a du périmètre urbain de libre présentement dans des villes et des villages au Québec. Il y a également de la capacité en eau à certains endroits. Et surtout, dans les critères que nous mettons, c'est sur raccordement à un réseau qui est existant. Et il faut le dire, si on souhaite faire du maintien d'actifs dans les prochaines années, M. Lavoie, il faut aller chercher une capacité de taxation pour les villes. Alors, les villes nous disent, moi, je veux bien entretenir mon réseau existant, mais je dois aussi aller chercher de la taxation. Donc, ces maisons-là seront maintenant disponibles. Il y aura de la taxation et sur la taxe de bienvenue et sur les taxes dans les prochaines années qui va faire en sorte qu'on va aller chercher des nouveaux revenus pour justement le maintien d'actifs en eau, pour justement garantir l'usine d'épuration. La capacité de payer par citoyen, elle a une limite. Cependant, si nous ajoutons 30, 40, 50 maisons dans une municipalité pour l'école de village, pour le commerce de proximité, ce sont des nouveaux revenus aux villes pour pouvoir leur permettre de faire ce maintien d'actifs-là. Alors, je pense que c'est de l'identification qui est intelligente, bien au contraire.
0: Là, vous dites qu'il y a plus d'une trentaine de municipalités à travers la province qui ont levé la main pour participer au programme. Comment va se faire la sélection de ces projets-là?
1: Selon les critères un peu que je viens de vous mentionner, la possibilité de se raccorder à un réseau qui est existant, le périmètre urbain qui est encore disponible à l'intérieur de la municipalité, le fait qu'on est capable de loger des maisons avec un coût relativement concurrentiel au niveau du prolongement des aqueducs égouts. Rappelons qu'on peut aller jusqu'à 80 % pour les municipalités de 30 000 et moins, 70 % pour 30 000 et plus. On va également mettre une condition qu'on devra étaler la taxe de bienvenue sur plusieurs années pour justement faire en sorte que les nouveaux acheteurs aient moins à payer sur une base annuelle un coût élevé pour la taxe de bienvenue. Alors, on a une série de critères, une série d'analyses qui seront faites à ce niveau-là et on pense pouvoir en réaliser plusieurs d'ici la prochaine année.
0: OK. Et si une municipalité veut pas participer, c'est sur une base volontaire, là, évidemment.
1: Tout à fait, comme l'ensemble des programmes gouvernementaux. D'ailleurs, nous avons un milliard dans ce programme-là. On aura un autre milliard en septembre prochain pour le maintien d'actifs. Donc, on tente de s'adapter au maximum de réalités qu'on retrouve sur le territoire québécois.
0: Samuel Poulain, ministre des Affaires municipales du Québec, merci beaucoup pour les explications.
1: Merci, M. Lavoie. Au revoir.
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0: Et on va parler maintenant de la grande journée ou la grosse journée du premier ministre Mark Carney. On joint Christopher Nardi, qui est journaliste à la colline du Parlement pour le National Post. Bonjour.
3: Bonjour Hugo.
0: Donc, double programme, comment vous avez appelé ça tout à l'heure, je lisais le papier.
3: La projet scavaganza.
0: Ça, c'est ce que vous appelez une grosse journée quand on essaie de faire plaisir à beaucoup de provinces en même temps. Le premier ministre qui est allé faire un tour en Colombie-Britannique pour annoncer des partenariats de plusieurs milliards de dollars liés à l'énergie. Puis après ça, qui s'en va en Alberta pour annoncer, en tout cas participer à l'annonce des précisions sur le projet de pipeline.
3: Effectivement. Et donc, des annonces en deux temps. L'annonce de ce matin, qui était essentiellement, ils ont appelé ça un accord de prospérité et de collaboration entre le Canada et la Colombie-Britannique.
0: Hein? C'est ça beau,
3: fait ça. Sentir bien. C'est une belle énergie quand même. Hein? Il a fait cette annonce-là, M. Carney, avec le premier ministre de la Colombie-Britannique, David Eby. Et c'était... Il faut se dire, pour Mark Carney, c'était une façon pour lui de s'acheter essentiellement l'approbation du pipeline à venir, qui sera proposé dans les prochaines heures, acheter l'approbation de la Colombie-Britannique. En gros, ce qu'on sait de cette annonce-là, c'est qu'on a sorti les gros mots, historique, ambitieux, plusieurs milliards de dollars, essentiellement. Et ce que le gouvernement s'engage à faire, c'est de verser plusieurs milliards ici et là, sur plein de projets énergétiques et d'infrastructures. On parle de développement de ports autour de la région de Vancouver, une grande ligne de transmission électrique vers le nord, l'agrandissement d'une autoroute accélérer l'approbation de projets de gaz naturel, aussi un trio de projets en Colombie-Britannique. Bref, on donne beaucoup de milliards de dollars en Colombie-Britannique. C'est des projets que le gouvernement de David Eby voulait absolument promouvoir. Et en même temps, une grosse partie de cette annonce-là, c'était de confirmer qu'on maintenait le moratoire sur les navires pétroliers dans le nord de la Colombie-Britannique. C'était la condition sine qua non du gouvernement de la Colombie-Britannique. Et en échange, ben, on peut

0: on peut s'attendre à ce que David Eby ne lance pas de poursuite, ne s'oppose pas ouvertement au projet de pipeline dont on aura plus de détails tantôt. Et la grande question, rapidement, c'est est-ce que les détails du pipeline d'Alberta, maintenant on peut présumer que ça va passer par le sud, donc vers Vancouver, et est-ce qu'il y aura cette entreprise privée qui appuie le projet? C'est la condition de Mark Carney, on ne le sait toujours pas.
1: Mais non, jusqu'à maintenant, on n'a pas d'indice, en tout cas, de quelle entreprise privée va être associée au projet. Bon, là, il y a beaucoup de choses là qui se passent depuis un certain temps. Vous parlez d'une vidéo publiée mardi où le premier ministre se dépeint en Albertain, qui a compris les misères de la province dans les années 1980. On sent d'ailleurs depuis quelques jours que Mark Carney, ça c'est vrai, se drape dans les couleurs de l'Alberta. Il parle beaucoup de l'Alberta, il a fait des voyages là, le jour du Canada, etc. Oui. Et tout ça, est-ce que ça a un coût, notamment pour l'environnement?
0: Ben visiblement, probablement. Et donc, je vous explique. En fait, Mark Carney était même supposé de passer une partie du jour du Canada, inhabituellement, à Edmonton. Un voyage qui a été annulé à cause de la température exécrable qu'on a eue ici à Ottawa, des tempêtes incroyables. Mais essentiellement, depuis plusieurs jours, c'est comme la semaine Alberta du gouvernement Carney. Alors, cette vidéo dont tu parlais, c'était mardi, où il présentait un peu sa vision, il faisait une mise à jour pour les Canadiens, où il disait, moi, ayant grandi en Alberta, j'ai compris les ravages du programme de Trudeau père, le programme énergétique national. J'ai vu la démonisation, plus c'est pas son mot tout à fait là, mais je paraphrase, de l'industrie énergétique albertaine par des gouvernements récemment. Évidemment, il parle de son prédécesseur, oui, Trudeau, sans le nommer, et il dit je veux faire changement. On doit développer notre secteur pétrolier et on doit le faire pendant que on a encore besoin de ce produit-là pendant la transition énergétique. Mais ce qui était très intéressant, c'est qu'il avait parlé du plan d'émissions, de réduction d'émissions de gaz à effet de serre de Justin Trudeau. Il admet tout candidement, on n'atteindra pas les objectifs que M. Trudeau a fixés dans les dernières années. Et encore plus loin, il dit, le plan était trop coûteux et trop divisif. Il n'est plus de l'époque. Et j'ose imaginer un gouvernement conservateur qui dit ces mêmes choses-là, la réaction qu'on aurait au Canada, elle serait assez intense, je présume. Mais avec lui, parce qu'il a, on voit vraiment les effets de la lune de miel et le gravitas, l'expertise que les électeurs lui donnent, ça passe comme dans le beurre. On se dit, ah ben, les gens le regardent et disent, ben oui, ben, c'est normal. Mark Carney l'a dit, c'est probablement ça dont on a besoin. La réaction est tellement moins forte que je m'attendais, et que je trouve ça fascinant. Et lorsqu'il parle maintenant d'aller justement fêter le jour du Canada en Alberta, de voir le projet de pipeline et d'accélérer, hein, on sait, son plan c'est d'étudier la proposition que fera tantôt Mme Smith pour le pipeline et de l'approuver essentiellement d'ici quelques mois. Sa stratégie revient un peu à, comme je disais mardi, de garrocher de l'argent sur le problème séparatiste et aussi d'avertir des dangers de la question séparatiste, un peu comme il avait fait au Brexit. Et je regrettais ne pas l'avoir dit mardi, dans la chronique de mardi, mais essentiellement, sa stratégie, c'est l'argent et le vote Brexit pour combattre le séparatisme albertain. Mais la question qui se pose, c'est qui a élu Mark Carney, Hugo? Qui a élu les libéraux?
1: Ben, c'est le Québec. Notamment le Québec, ben oui.
0: Ben, c'est le Québec et l'Ontario. Et au Québec, l'environnement demeure une priorité. L'idée d'un pipeline, d'un nouveau pipeline qui se développe dans l'Ouest, c'est inconfortable. Les Québécois ne sont pas friands de cette idée. Ils sont moins froids qu'ils l'étaient, selon les sondages, mais ils ne sont pas friands de l'idée. Et j'ai fait quelques appels aujourd'hui pour voir au sein du caucus et des attachés politiques québécois, on sent un peu le malaise. On a comme l'impression que le séparatisme québécois et le séparatisme albertain sont vus en silo. Les approches sont faites en silo sans penser peut-être qu'en développement, en donnant ce que l'Alberta veut, le pipeline notamment, le développement énergétique, les contre-coups que ça pourrait avoir sur cette énorme base électorale québécoise qui a essentiellement propulsé et amené les libéraux au pouvoir avec l'Ontario. Alors, il y a des craintes, on y pense, et chez certains dans le caucus et chez les attachés, ben on se demande si le premier ministre pense vraiment à la dynamique québécoise.
1: On verra. Pour l'instant, ça tient, en tout cas. Dans les sondages. Rapidement, en terminant, un petit mot sur un député ontarien qui cause des problèmes depuis un certain temps à Pierre Poilievre, c'est Jamil Givani, qui avait des liens avec le vice-président

0: américain, on s'en rappelle, et là qui a publié une série de messages et de vidéos sur les réseaux sociaux où il dénonce la participation du premier ministre Mark Carney au défilé de la fierté de Toronto.
1: Effectivement, une vidéo qui fait sourciller plusieurs personnes sur les réseaux sociaux, mais pas tant encore dans les nouvelles. Essentiellement, il s'oppose, on pourrait dire, à la participation de M. Carney au défilé de la fierté. Et c'est une vidéo qu'il a publiée il y a quelques jours qui fait vraiment, disons, effet sur les réseaux sociaux. Il dit que c'est honteux, et ça, ce sont ses propos, c'est honteux que le premier ministre soit vu avec des hommes à moitié nus et dans un costume pervers. Les hommes, dans cette photo-là, portaient un masque de chien, de chiot. Et essentiellement dit qu'un premier ministre ne devrait jamais devoir s'expliquer pourquoi il ne participe pas à un défilé de la fierté, un peu comme Pierre Poilievre a dit qu'il n'irait pas pour des raisons, dit-il, d'horaire. Mais la question qui se pose ici, c'est pourquoi? Pourquoi cette vidéo-là? Parce que les gens que Jamil Givani, qui est un peu un rebelle dans le caucus, on se rappellera, c'est lui qui est allé visiter Washington sans l'approbation de son chef, et certainement pas avec l'approbation de Mark Carney. Pourquoi faire cette vidéo? Quel voteur va-t-il chercher que les conservateurs n'ont pas déjà? Dans un mouvement conservateur qui essaie d'élargir sa base électorale, qui ont fait des gains incroyables en 2025 et ce n'était pourtant pas assez pour gagner l'élection, qui est-ce qu'on essaie de séduire? Les électeurs qui vont être séduits par cette vidéo-là, selon moi, sont déjà acquis par les conservateurs. Mmh. Et donc, ils n'ont nulle part où aller. Donc, la question se pose et c'est sûr que Pierre Poilievre devra répondre à cette vidéo-là.
0: Ben, merci beaucoup, Christopher Nardi, journaliste pour le National Post, correspondant à la colline du Parlement à Ottawa. À bientôt.
1: Merci beaucoup. Salut, Hugo.
0: Salut. Et je joins Philippe-Antoine Saunier pour le bulletin d'information régionale. Bonjour, Philippe-Antoine.
2: Bonjour, Hugo.
0: Un réseau d'immigration illégale se serait servi d'une maison de Montréal-Nord.
2: Mais la Gendarmerie royale du Canada a investi une résidence de Montréal-Nord ce matin dans le cadre d'une enquête sur un présumé réseau de passeurs. Deux individus ont été arrêtés sur les lieux. L'intervention est liée à une enquête concernant un passeur qui a foncé avec sa camionnette sur un patrouilleur de la GRC à la frontière du Québec et du Vermont le 2 juin dernier. L'ex-commissaire de la GRC à la retraite, Pierre-Yves Bourduoy, souligne la difficulté pour les policiers de bien surveiller la frontière.
3: La GRC a quand même un grand territoire à couvrir le long de la frontière et il y a toujours le phénomène du déplacement criminel. C'est-à-dire que si on met une pression à un endroit, le criminel va chercher à utiliser d'autres endroits. Donc, la raison pour laquelle l'importance d'une patrouille accrue le long de la frontière, des deux côtés de la frontière, tant du côté des États-Unis que du côté canadien.
2: La police des frontières américaines a arrêté une soixantaine de personnes en train de traverser illégalement la frontière au cours des 6 dernières semaines.
0: Des dizaines de ménages montréalais ont été hébergés temporairement à la suite des déménagements d'hier.
2: Oui, 71 ménages montréalais ont été hébergés à la suite de la journée du 1er juillet, soit le double de l'an dernier. Le tiers de ces personnes ont plus de 60 ans. Par ailleurs, plus de 210 ménages ont aussi reçu de l'aide pour se reloger. Selon la mairesse de Montréal, Soraya Martinez-Ferrada, la ville a aussi constaté un plus grand nombre d'évictions que l'an dernier. Au printemps, son administration avait annoncé un investissement de 3,4 millions de dollars sur 3 ans pour soutenir les ménages à risque de perdre leur logement.
0: Et toujours à Montréal, des centaines d'objets ont été laissés sur les trottoirs lors de cette journée de déménagement.
2: Oui, et pendant que la ville de Montréal organise le nettoyage, il y a des organismes qui s'activent pour récupérer ce qui peut encore servir. Les précisions d'Hugo Métro.
4: Des matelas, des commodes, des sacs de vêtements. À Montréal, au lendemain du 1er juillet, certains trottoirs sont jonchés d'objets abandonnés.
5: Des déchets partout, c'est vraiment épouvantable. Pourrait peut-être nous, de notre côté, faire mieux, les gens qui ont déménagé.
4: Pour accélérer le nettoyage, des cols bleus supplémentaires ont été déployés. Dans Mercier-Hochelaga-Maisonneuve, 6 équipes en plus ont été affectées à ces opérations. La mairesse de Montréal, Soraya Martinez-Ferrada, rappelle qu'il s'agit d'une responsabilité partagée.
5: J'aimerais ça que l'ensemble des citoyens qui déménagent se sentent aussi responsables des déchets qu'ils laissent derrière eux. Soyons responsables dans quels sont les déchets, quelles sont les choses qu'on peut donner, quelles sont les choses qu'on peut aller porter à l'éco-centre.
4: Des solutions existent aussi pour éviter que ces objets finissent à l'enfouissement.
6: Est-ce que la lampe est fonctionnelle?
7: Oui, c'est ça.
4: Le programme Rebut Récup récupère directement des objets à domicile pour les redistribuer à des organismes. Sa chargée de projet, Pénélope Gilbert.
8: Est-ce que les personnes déposent des objets qui sont vraiment en très bonne condition devant chez elles et ça finit à l'enfouissement alors que c'est des objets qui pourraient être réutilisés et qui pourraient avoir une seconde vie?
4: Les collectes se poursuivent jusqu'au 10 juillet. La ville estime qu'il faudra au moins une semaine pour faire disparaître les objets abandonnés des trottoirs. 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

0: Montréal.
1: Merci beaucoup, Philippe-Antoine. On se retrouve tout à l'heure.
2: À plus tard.
1: À plus tard. Et François, dans quelques secondes, on va aller faire un petit tour au marché Jean Talon pour parler d'un commerce de proximité. Et on commence par contre sur les routes.
3: Oui, avec pas mal de congestion, je vous dirais, sur la 20, direction ouest, autoroute Jean Lesage à partir de la 30. C'est comme ça là jusqu'à la 229, chemin du fer à cheval. Je vous dirais même que ça se prolonge là jusqu'à la rivière Richelieu. Faut dire que la fameuse voie réservée qu'on a construite là au cours des dernières années, elle est toujours pas ouverte. Là, il y avait des travaux périphériques pour l'aménagement, notamment des entrées, sorties, bretelles de circulation qui devaient se poursuivre cet été. Donc pour l'instant, on circule à trois voies sur l'autoroute Jean-Lesage. Donc, c'est assez lent aussi sur la 30 direction est à partir du boulevard de Montarville vers l'ouest entre la 20 et la 116. Du côté de Montréal, on a toujours pas mal de congestion sur la métropolitaine. Il y a eu évidemment là, ces deux camions qui étaient coincés un peu plus tôt. Puis là, on a aussi un incident secteur de l'échangeur Descaries 40 Est, donc véhicule en panne dans la voie de gauche. 15 Sud à la hauteur Plamondon, ça c'est un véhicule en panne aussi qui va complexifier les déplacements. Là, ça déborde notamment de la métropolitaine en direction ouest.
1: Merci beaucoup, François. Eve Christian.
4: Ben, toujours ce beau temps, je peux dire ça comme ça, qui est sur Montréal, auprès de notre fenêtre. En tout cas, c'est ce qu'on voit. Alors qu'il y a des orages qui sévissent à bien d'autres endroits. J'en ai parlé tantôt vers Saint-Donat. Ben, c'est en train de descendre vers le sud-est, du côté de Saint-Gabriel-de-Brandon, par exemple. Saint-Agathe-des-Monts aussi, Rawdon, dans cette région-là. Sorel, Tracy, un petit peu au sud du fleuve, il y a encore des averses. Et à Trois-Rivières, ça semble pétaradé pas mal d'après les couleurs de ce radar là, quand même assez foncé rouge, et en s'en allant vers Québec aussi un petit peu au nord de Nakona par exemple, au nord du fleuve. Et il y a toujours ces zones encore, et ça dans l'Outaouais là, ça brasse depuis hier là, vraiment il y a vraiment de gros éclairs, de la foudre et tout ça là, de gros orages en fait au sud d'Ottawa vers Cornwall là, ça se rapproche un petit peu. Alors c'est à suivre pour les prochaines heures. Il y a aussi précipitations.
1: On est pris en étau un petit peu entre Trois-Rivières et Cornwall.
4: Ouais, là. Mais tout ça semble vouloir se diriger comme vers le sud-est. Ah bon? Alors, si ça continue à descendre de cette façon-là, ben, ça va comme nous éviter.
1: On pourrait y échapper.
4: Mais on surveille quand même
1: Parfait.
4: De près.
1: OK, on suit ça. Merci beaucoup, Eve. Et maintenant, François, ben, c'est le deuxième volet de votre série de portraits de commerces de quartier du Grand Montréal. Des commerces chouchous qu'on fréquente, qu'on aime depuis longtemps dans beaucoup de cas, qui sont suggérés par nos auditeurs. Et là, vous êtes allé faire un tour au marché Jean Talon.
3: Ouais, où on va s'intéresser à un kiosque en particulier, Hugo, celui de la ferme des Groseilliers située à Saint-Rémy en Montérégie. Ce sont des producteurs notamment de haricots, de pommes de terre, topinambours, ail, cerises, pommes de terre et maïs sucré. Ils sont présents au marché Jean Talon depuis 62 ans. L'auditeur qui m'a donné rendez-vous là-bas, il s'appelle Mario Corbeil. Vous allez l'entendre en compagnie de Guy Desgroseilliers, de son épouse Marie-Josée Lévesque et de leur nièce Stéphanie Lévesque.
5: Je vais vous montrer ça.
6: Guy Desgroseilliers, propriétaire avec mon épouse, Marie-Josée Lévesque. Bonjour. De ferme Juppé de Groseilliers, entreprise de mon père. Nous, on en a continué. Notre fils prend aussi la relève. Et on a notre nièce qui est ici.
5: Oui. Stéphanie Lévesque.
6: Stéphanie Lévesque. Qui est la relève du marché.
7: Bonjour, mon nom c'est Mario Corbeil. Moi, je suis un client du kiosque Desgroseilliers au marché Jean Talon. Le marché Jean Talon, en fait, c'est dans l'ADN de ma famille. Je suis revenu vivre à Montréal, ça fait déjà un peu plus de 5 ans. Et puis, la première chose que j'ai fait, ma soeur m'a dit, hey, faut aller au marché Jean Talon. Je dis, ben, c'est sûr. Puis elle m'a dit, t'achètes tes patates chez Desgroseilliers. Ben, là, évidemment, je viens ici. Puis là, j'ai tout de suite cliqué avec l'équipe ici. On a du plaisir. Moi, j'achète plein de produits, évidemment.
8: Oui, c'est assez séparé, donc vous pouvez faire de la purée ou elles sont très, très bonnes en frites.
7: J'ai un petit peu cliqué avec certains employés ici, puis cliqué au point où on parle un peu de nos histoires personnelles, de nos enfants, on philosophe des fois. Fait que vraiment, j'ai beaucoup de plaisir, mais je m'empêche pas aussi d'aller voir malheureusement la compétition parfois. Mais non, j'y reviens tout le temps ici.
6: Nous, on est là parce qu'on a des clients. Comme je dis souvent, on décide de pas grand-chose. C'est toujours le client qui décide. Si le client nous trouve sympathique, qu'on a des beaux produits, des bons produits, ben il vient nous voir. Et nous, ce qu'on essaye toujours de donner le meilleur service possible pour fidéliser la clientèle.
9: Vous avez ça?
8: J'ai ça et je vais prendre un petit sachet de...
9: Raconte-moi l'histoire de la ferme. Ça remonte à quand?
6: Je suis né en 58, donc je me souviens qu'en 64... Mon père avait eu une place ici. À l'époque, c'était très différent. Le marché était rempli d'agriculteurs, mais on venait seulement que 3 ou 4 jours.

0: par semaine, c'était une autre époque. Pourquoi je me souviens de la date, c'est que mon père avait acheté un camion neuf parce qu'il venait ici à Jean Talon. Quand t'es petit gars, surtout à la campagne, les camions, les tracteurs, ça nous marque beaucoup. Et je me souviens parce que c'était un Chevrolet 65 qu'il avait acheté neuf à l'automne 64 pour justement amener les légumes au marché Jean Talon.
1: Moi, je suis un fils de garagiste, fait que je comprends que tu sois énervé par un camion qui arrive. Là, donc, on a grandi un peu là-dedans dans la famille. Ouais, ouais.
0: Alors là, on est à la quatrième génération à la maison. Et ces petits-enfants-là aiment bien les tracteurs aussi. On le sait que c'est un problème, la relève agricole.
2: Ouais.
0: Et justement, notre voisin, qui n'avait pas de relève, a tout simplement abandonné. Et nous, on s'est permis d'agrandir et prendre ses emplacements.
3: À l'intérieur du marché.
0: À l'intérieur du marché, parce que nous, vu qu'on a de la relève, parce que c'est pas évident de toujours de communiquer sa passion. Ouais. Et comme je vous disais tantôt, c'est tellement de travail sur la ferme, plus le marché. C'est pas évident, je vous dirais, là, d'assurer une relève.
3: Ouais. Puis toi, comment tu t'es retrouvé à faire ce choix-là ou pourquoi cet engagement-là d'être la génération d'après?
4: Oui. J'avais 4 ans, ma mère, ma tante, ils me faisaient faire mes siettes ici. J'emmenais mes petits 5 livres de patates, puis j'étais donc contente. Puis ça a continué comme ça. Je n'ai juste aidé, encouragé. Puis à un moment donné, c'est vraiment devenu une passion. J'aime ça. J'espère être la prochaine relève.
2: On compte vraiment sur toi, nous.
4: Excusez. Par carte? Content? Ah, c'est parfait. Moi, ce que j'aime, là, c'est de rentrer le matin puis voir que les clients sont contents de nous voir. Des fois, on travaille pas et ils nous le disent. « Ah, t'étais pas là hier! » Non, malheureusement, on prend des congés. Mm-hmm. Mais ça fait du bien qu'on revient, on est plus en forme. Les clients, on dirait qu'ils aiment nous partager leur histoire puis ça crée des liens plus proches. Fait que c'est peut-être ça qui fait en sorte que tu passes des belles journées.
5: Oui, c'est ça, miniature!
1: Moi, je voudrais juste ajouter le point en commun qu'il y a aussi avec cette équipe-là. Moi, je trouve personnellement, il y a beaucoup de gentillesse d'une part, mais il y a beaucoup d'humour également. Moi, je rigole avec cette gang-là, ça se peut pas, là. Mais il y a énormément de gentillesse aussi. Puis évidemment, j'aime beaucoup les produits aussi qu'ils vendent, là, mais je pense qu'à la base, il y a ça. Il y a ce contact humain-là, comme tu le mentionnais tout à l'heure.
3: Guy, de ton côté, de savoir que il y a ce débouché-là à ce que tu produis à la terre, que ça arrive dans un endroit comme ça, avec des clients comme ça. Qu'est-ce que ça change à l'expérience ou au travail de l'agriculteur?
0: Ça, c'est très important. Nous, là, c'est vraiment la base de l'entreprise, c'est notre client. Nous, là, on réussit. T'sais, moi, j'aime bien ça, vivre à la campagne. C'est quand le soleil se lève le matin, je suis déjà debout. La lune, le soir, quand la lune se lève, on a des magnifiques paysages. On voit grandir nos enfants, maintenant nos petits-enfants. Et puis tout ça, je dois à notre clientèle. Parce que si j'avais pas de clients, j'aurais pas d'entreprise. C'est la base même de tout. Et ça se reflète chez nos employés. Ils savent, je le dis tout le temps, c'est pas moi qui donne votre paye, c'est le client. Si vous avez des sous pour vivre, c'est grâce à notre clientèle. Alors, nos clients, on les chérit. On essaie de bien s'en occuper. Il y en a que c'est plus difficile que d'autres, mais avec monsieur ici, là, ça, c'est un client facile.
2: Une perle, là.
6: Fantastique, quelle belle rencontre, franchement.
3: Ils sont franchement très sympathiques, tous ensemble. Avec Mario aussi, là, ça donnait vraiment une bonne ambiance.
6: Ben oui, puis qui connaît le marché Jean Talon, c'est vrai qu'il y a cette atmosphère-là aussi qui est propice aux discussions, aux rencontres. C'est fantastique que ça ait été capté dans le reportage. Et là, je présume qu'il y a des auditeurs qui entendent ça et qui disent, ben là, moi j'ai mon commerce du coin, peu importe le type de commerce.
3: Ouais, ça peut être tout, hein, garagiste, cordonnier, restaurant, là.
6: Exactement.
3: C'est vraiment de ratisser large.
6: Écrivez-nous. Il y a plusieurs façons de nous joindre. Il y a l'adresse courriel le15-18@radio-canada.ca. le15-18@radio-canada.ca. Puis évidemment, l'application audio de Radio-Canada avec cette bulle de conversation pour nous envoyer vos suggestions. Je vous rappelle d'écrire votre nom, une manière de vous joindre. Et puis, il faut que vous vous attendiez à vous faire interviewer par François, là. Hein? Alors, voilà. Tout ça est bien noté. Merci beaucoup.

0: François.
1: Je vous en prie.
0: Et maintenant, Évelyne Charruet, animatrice de l'émission Le Goût de savoir, est là. Bonjour, Évelyne.
2: Bonjour, Hugo.
0: C'est, je le rappelle, cette émission-là, diffusée en direct vendredi à 14h sur ICI Première. Et là, je lis votre première question que vous m'avez soumise, là. Êtes-vous anti-laitue?
2: Je suis pas anti-laitue, mais on s'est posé la question dans notre équipe. Est-ce que la laitue, c'est un incontournable ou un légume insignifiant? Et moi, je suis plus du camp du légume insignifiant.
0: Voyons donc. Ben là, ouais. La laitue, là, c'est merveilleux, c'est croquant, ça ajoute de la texture, c'est beau.
2: Ouais.
0: Ça
2: ouais,
0: pousse
2: mais c'est
0: facilement.
2: Difficile à laver. Il reste toujours une petite mouche prise dans une crevasse quelque part. Puis ensuite, dans le frigo. Ben oui, mais quand c'est mal conservé, ça devient de l'espèce de bouillie. J'ai pas le dégoût facile, mais de la laitue qui pourrit dans le fond d'un plat au frigo, sérieusement, ça me dégoûte. Alors, on
0: là,
2: a décidé d'en
0: c'est
2: faire un
0: problème
2: un
0: de
2: sujet
0: gestion,
2: de conversation.
0: Là. C'est pas un problème de laitue.
2: Complètement. Mais j'ai pas eu d'essoreuse pendant 15 ans. Fait que vous voyez à peu près où je me situe. J'en mange chez les autres, avec bonheur. Mais chez moi, beaucoup moins. Donc, on a un spécialiste à laitue qui va venir. En fait, c'est Dominique Labelle de Parcelles en Estrie. Lui, il cultive toutes sortes de légumes. Passé de chef, maintenant, il est surtout maraîcher. Et il va essayer de me convaincre que finalement, la laitue, c'est un légume passe-partout qu'on peut utiliser comme véhicule, qu'on peut rouler plutôt que d'avoir du pain ou des tortillas ou des choses comme ça. On peut même manger de la laitue en soupe. Alors là,
0: oui,
2: je suis pas convaincue,
0: oui. Ah ben
2: mais
0: oui.
2: Il paraît que c'est bon.
0: Ben oui, c'est très bon, avec des petits pois.
2: Okay.
0: En tout cas.
2: Je vous crois.
0: Oui, mais là, il y a des petits problèmes de son, Évelyne.
2: Oh non.
0: Donc, on va être obligé de s'arrêter là-dessus puis de vous écouter.
2: Bon. Ben, ça marche. Écoutez-moi vendredi. Je vous embrasse, Hugo. Merci.
0: Parfait. Merci beaucoup.
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4: Je crois que falta l'équipe del guanyador de la passada edició del Tour de França. Tadej Pogacar! Un fort applaudissement pour Kim Emirates!
0: Ça, attendez, là, est-ce que c'est du catalan?
5: Ben oui, c'est du catalan.
0: Bon.
5: On est déjà parti avec des explications sur pourquoi on entend Tour de France et Pogacar en catalan. C'est d'ailleurs que donc le Tour de France, samedi, va s'amorcer de Barcelone. Et aujourd'hui, c'était la grande présentation des 23 équipes de ce prochain Tour de France. Je vous égrène de l'information tranquillement dans cette chronique.
0: Ouais, je prends des notes. Là, c'est votre cours, Tour de France 101.
5: Cours magistral. Mais donc, présentation devant la Sagrada Familia. Les images étaient magnifiques. Samedi, d'ailleurs, contre la montre par équipe dans les rues de Barcelone. C'est surtout pour ceux qui aiment regarder des images de Barcelone parce qu'au niveau sportif, on regardera les temps arrivés puis ça nous satisfera. 113e Tour de France qui s'ouvre ce samedi. 21 étapes. Au total, hein, c'est 3300 kilomètres autour de la France avec trois étapes au début, donc dans la région catalane. 54 000 mètres de dénivelé positif.
0: Aïe,
5: ça, c'est le cumul
0: aïe,
5: total
0: aïe, aïe.
5: Des différentes ascensions. 23 équipes de 8 coureurs. Un seul Canadien cette année, c'est David G. West qui est dans l'équipe Lidl Trek. Il est là comme co-leader, je dirais numéro 2 de son équipe, mais si le numéro 1 failli un peu, Juan Ayuso, il pourrait être un peu plus en vitrine, quand même cinquième du dernier Tour d'Italie. Mais vous avez entendu ce nom, hein? Celui qui va l'emporter encore cette année, on le sait déjà, c'est Tadej Pogacar, c'est réglé dans trois semaines. Il sera...
0: Attendez, on sait jamais ce qui peut arriver.
5: On sait jamais ce qui peut arriver, ça reste du vélo. D'ailleurs, lors du Tour d'Italie, j'avais un pool avec des collègues pour qui allait remporter ce Tour d'Italie. Tout le monde avait pris Jonas Vingegaard qui l'a emporté, moi j'avais pris le fossé et Vingegaard ne s'est pas retrouvé dans le fossé. Et c'est d'ailleurs lui, hein, le Danois, aussi double champion du Tour de France, qui sera encore cette année le grand rival de Tadej Pogacar. Mais il y en a quand même d'autres des coureurs. Et là, ça devient de plus en plus intéressant parce qu'une jeune génération qui pousse. Hein. Florian Lipovic, troisième du Tour de France l'année dernière. C'est un Allemand. Il est coéquipier de Remco Evenepoel, lui champion olympique sur route, mais qui est un peu en déclin déjà sur Grand Tour. Mais celui qu'on attend... Le plus, c'est la jeune merveille, Paul Sexas. Il a seulement 19 ans. Le deuxième coureur.
0: C'est le français, ça.
5: Le français.
0: Hein?
5: Le deuxième coureur le plus jeune de ce Tour de France a 22 ans. Donc vraiment, il arrive très tôt. Trop tôt, même au goût de certains. Grand débat. Doit-il arriver aussitôt ou non? J'en ai parlé la semaine dernière. J'ai pas d'extrait, là, malheureusement, parce que l'entrevue était en anglais et un peu en espagnol. Mais avec Alberto Contador, lui-même. Gagnant de deux Tours de France, le premier à 24 ans. Il était de passage ici à Montréal en prévision des mondiaux. Tadej Pogacar, double champion aussi du monde en titre, qui viendra défendre son titre à Montréal

0: à la fin du mois de septembre. Et Contador, lui, disait que non, Sexas, c'est absolument une bonne chose qu'il soit au Tour de France, pas pour remporter dès cette année, mais pour comprendre les sensations des courses sur 3 semaines, de se confronter à cette élite.
1: Et lui, prendre de l'expérience.
0: Ben voilà, et il lui promet déjà plusieurs victoires dans les Tours de France au total de sa carrière. Maintenant, un Tour de France, ça s'écoute de 3 façons. C'est-à-dire, okay. Donc, en se levant le matin et puis en roupillant, ça, c'est les étapes généralement sur plat.
1: Oui,
0: et
1: ça, puis, c'est généralement mon approche voilà, du Tour de France.
0: C'est la bonne manière. Et je vais vous être très honnête avec vous, Hugo, cette année, il y en aura beaucoup. C'est un Tour de France qu'on a voulu être en apothéose, c'est-à-dire qu'on veut qu'à la fin du Tour de France, il reste encore un immense suspense. On ira faire 2 fois, en fait, l'Alpe d'Huez sur 2 étapes différentes, une des montées les plus magistrales, les plus vues, en fait, de ce Tour de France, pour s'assurer qu'il y a encore, au fond, une forme de suspense sportif à la toute fin du Tour. Ce qui veut dire que les premières semaines, vous aurez des étapes soit plate, ou est-ce que, bon, on regarde en rediffusion le sprint quelques heures plus tard, ou des étapes vallonnées, où est-ce que là, on peut quand même prendre un café, faire autre chose, promener le chien, revenir, regarder, est-ce qu'il y a un échappé, c'est quoi le temps, et puis s'amuser un peu avec tout ça. Mais vraiment, c'est dans la toute dernière semaine qu'il faudra rester accroché à ce Tour de France, même s'il y a un Tourmalet la semaine prochaine. Écoutez, je vais être très honnête avec vous, ça peut quand même partir avec un Pogacar qui décide d'attaquer à tout vent, mais ça risque d'être un Tour de France un peu différent de l'année dernière où après la 12e étape, c'était réglé.
1: Moi, j'avoue que j'aime autant les descriptions des merveilles touristiques là par les animateurs pendant le Tour de France. C'est merveilleux. Ils prennent le temps de nous expliquer ça. Vue aérienne.
0: Ça fait partie.
1: Ben oui, ça fait partie.
0: C'est voyager pour pas cher.
1: Exactement. Merci.

0: Ben, c'est un aperçu de l'ambiance qu'on aura à Saint-Antoine-sur-Richelieu cette fin de semaine.
1: Parce que le festival Chantdeviel se tient en fin de semaine, festival qui a 22 ans. 3 jours, c'est une fin de semaine. On a 4 scènes pour accueillir à peu près 80 artistes et on est vraiment dans un village au bord du Richelieu qui va accueillir en une fin de semaine le Vent du Nord, Vichten, Galant par ton temps, mais aussi des artistes du Mexique, de l'Acadie, des Appalaches, de la Gascogne en France, de la Bretagne aussi.
0: Ah, c'est beaucoup, hein? Effectivement.
1: C'est quand même une grosse organisation pour un village de 1000 personnes à peu près, Saint-Antoine de Richelieu. Comment il est né ce festival il y a 22 ans? Ben, très honnêtement, Hugo, grâce à un gros party privé. Je vous laisse écouter le membre, le cofondateur du festival qui est aussi membre du groupe Le Vent du Nord, Nicolas Boulris.
2: On a fait une crémaillère, mais à Calixa-la-Vallée, un party, mettons, mémorable. Il y avait les gars des charbonniers, il y avait 10 musiciens partout. Des gens que je connaissais pas. Ça s'est mis à chanter dans la grange. Il y en a qui faisaient de la musique médiévale sur le bord de la rivière. En tout cas, c'était n'importe quoi, mais on a eu du gros plaisir. Et puis là, on s'est dit, il faut qu'on recommence ça, mais pas chez nous, là.
1: Pas chez nous. Non, parce qu'imaginez, mais la toilette a cassé ce soir-là. Oh. Alors, au lieu de faire la grosse crémaillère privée, on en a fait un festival, on a profité de la foire agricole de Calixa-la-Vallée, de ses grands bâtiments. Et l'année d'après, ce nouveau festival avait accueilli à peu près 500 personnes. Aujourd'hui, ils sont à Saint-Antoine sur le Richelieu. Ils sont 5000 pendant la fin de semaine.
0: Je pense que j'ai une question aussi. Hein? Moi, je vous écoutais attentivement, mais je vais vous la poser, cette question-là. Le festival s'appelle Chantdeviel.
1: Chantdeviel. Est-ce que vous savez ce qu'est une vielle?
0: Ben, c'est cet instrument, ouais, qu'on tourne, hein,
1: excellent.
0: Je pense.
1: Oui, tout à fait. Peut-être pas le meilleur nom.
0: Je suis meilleur
1: nom
0: en vielle qu'en question.
1: Nicolas Boulris, lui, trouve qu'il est meilleur en vielle qu'en nommant des festivals.
2: On a eu la pire bonne idée de l'univers d'appeler ce Chantdeviel, c'est un mauvais nom. On est obligé d'expliquer c'est quoi une vielle. Je sais pas pourquoi, je m'étais dit que comme on allait expliquer pendant quelques années c'était quoi, tout le monde allait le savoir, mais j'avais pas, non. Une vielle, c'est un instrument de musique que je joue, que je fabriquais à l'époque. Fait que, puis je chante, ben moi je chantais, ma blonde Geneviève aussi, qui est directrice du festival depuis le début, chantait aussi à l'époque. Puis il y avait, c'est ça, on s'est dit Chantdeviel, on habitait dans les champs, on a trouvé que c'était une espèce de jeu de mots sympathique.
1: Bon, allez, ça va, on a bien compris. De toute manière, il y a le nom, mais l'important, c'est de savoir, c'est un festival trad, avec une vision très, très large de la tradition. Ils ont de la

0: musique expérimentale au programme, jazz, des DJ, parfois de la musique baroque également.
1: Dès qu'on trouve une espèce de lien entre qu'est-ce qu'on fait au Québec, tu sais, ça peut être des musiques autochtones, ça peut être des musiques métissées, ça peut être... Dès qu'on peut trouver un petit peu de lien, là, ben on décolle, tu sais, puis on est ouvert à ça, puis notre public est hallucinant, là. Les gens qui viennent au festival, c'est les plus ouverts du monde. J'ai eu un commentaire une fois qui était fascinant. Un monsieur qui est venu me voir, que je connais pas, il dit merci pour la soirée. Je dis, merci, ça me fait plaisir que vous soyez là, merci de participer. Il dit, j'ai vraiment pas aimé le premier groupe, tu sais, mais il dit merci de me l'avoir fait découvrir.
0: Ah, ça, c'est un spectateur ouais, très ouvert, généreux, j'avoue. Curieux. C'est vrai, on est allé dans toutes sortes de directions. On a déjà invité un DJ accompagné d'une cornemuse. Et je vous dirais que cette année, peut-être que l'élément surprenant, c'est ce petit groupe Las Vegas, mexicain, qui font de la musique traditionnelle. Mais la musique traditionnelle de Veracruz, c'est un son vraiment particulier. Je vous laisse écouter.

0: Las Vegas, qui vient de faire une musique traditionnelle qui est pas du tout celle qu'on s'imagine du Mexique. Là. On est sur quelque chose de... C'est plus proche de la musique cubaine. Mais tu sais, fait qu'on on a les racines larges. Le trad, c'est un grand chapeau.
1: Alors là, voilà,
2: vous savez
1: Hugo.
2: Pas, mais la musique ranchera, la mexicaine comme oui. Ça, j'adore ça.
1: Mais c'est pour vous.
2: Je suis pas un spécialiste, mais j'adore.
1: Allez jeter un œil à la programmation, puis vous allez voir, il y en a pour tout le monde. Il y a Paruline qui joue à minuit dans une église pour les plus jeunes, et il y a la reine de l'Acadie, Edith Butler, qui va être là demain soir. Alors voilà, 100$ pour le passeport de la fin de semaine, la soirée 45$. Il y a même des expériences en aviron avec des caleux, des chanteurs dans le bateau. Il faut vraiment ça, vivre ça. Chant de vielle, ça se tient à Saint-Antoine-sur-le-Richelieu en fin de semaine.
2: Puis il mouillera-tu plus pantoute,
3: Non, mais la compagnie des parapluies ne fera pas banqueroute, on espère, ce soir. Mais effectivement, il peut y avoir encore averses et orages, mais c'est parce qu'il ne faut pas prendre un parapluie quand il y a un orage. Hein. Ça, c'est pas très bon. C'est comme un bâton de... bâton de golf, on lève jamais ça au ciel.
2: Vous avez bien
3: on
2: raison.
3: On est choqué parce qu'il pleut sur notre partie de golf. Orage fort quand même possible pour le Grand Montréal, pour l'Estrie aussi. Et puis, demain, ce sera une journée pas si mal, mais encore aussi chaude et humide avec un maximum de 32 degrés, 40 humidex demain.
4: Et François, 15 sud à la hauteur Henri Bourassa, on a un véhicule en panne. 40 est à la hauteur de la 520, là aussi, on a une voie d'entravée, donc un peu avant l'échangeur d'Écarie. Par ailleurs, je parlais à Manon qui me disait qu'il y a toujours beaucoup de congestion sur la 30 est. Secteur de Châteauguay, en fait, il y a quelque chose qui bloque, j'ai pas les détails encore, mais à la hauteur de la sortie 44, donc sortie Saint-Rémy, et le ralentissement, là, il commence là, à mi-chemin entre la 15 et la rue Saint-Pierre.
2: Merci beaucoup, Rose, François et Ève. Ajouter quelque chose?
3: Oui, c'est qu'il y a eu un gros orage dans la région de Nomineng, au nord de Tremblant, et il y a des pannes électriques qui sont dues à ça là, en ce moment.
2: Parfait, merci Ève. Dans la prochaine heure, je vous rappelle que c'est la journée mondiale des ovnis. On en parle très sérieusement avec Robert Lamontagne, qui est astrophysicien chargé de cours à l'Université de Montréal. Je m'appelle Hugo Lavoie, c'est le 15-18. On se retrouve dans une dizaine de minutes.
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8: Aujourd'hui au Radio-Journal, Ottawa investit des milliards de dollars en Colombie-Britannique.
9: C'est un plan qui nous aidera à exploiter notre plein potentiel en tant que superpuissance énergétique.
8: Et maintient le moratoire sur les grands pétroliers dans le nord de la province. La première ministre du Québec délaisse la circonscription de Saguenay pour être candidate dans Trois-Rivières. Et lendemain d'orage...

0: difficile dans la région d'Ottawa.
1: Ça va prendre du temps pour trouver des solutions pour tous les résidents.
0: Des dizaines de milliers d'abonnés, toujours sans électricité. Bonjour, ici Jean-Sébastien Bernatché. La Colombie-Britannique tempère sa position au sujet du projet d'oléoduc vers la côte ouest souhaité par l'Alberta. Le premier ministre David Eby a annoncé qu'il ne s'opposera pas à la construction d'un éventuel pipeline sur son territoire. En échange, Ottawa promet des milliards de dollars en investissement dans la province et s'engage à maintenir le moratoire relatif aux pétroliers dans les eaux côtières du Nord. Reportage de Yasmine Midi.
2: This is a historic day.
3: C'est un compromis qui semblait impossible il y a quelques mois. La Colombie-Britannique est finalement prête à accepter qu'un pipeline passe sur son territoire.
4: We will not be going to court to fight a pipeline project.
3: Nous n'allons pas nous battre devant les tribunaux, a déclaré le premier ministre David Eby. En échange, Ottawa fait pleuvoir des milliards sur la province en acceptant de financer de nombreux projets d'infrastructures.
2: Today's Canada-BC agreement will maintain the federal North Coast tanker ban.
3: Le gouvernement fédéral s'engage aussi à maintenir le moratoire sur les grands pétroliers dans le nord de la Colombie-Britannique.
4: It is a significant win for British Columbia.
3: Une victoire selon David Eby, car pour faire respecter ce moratoire, le pipeline devra passer par le sud de la province au lieu de déboucher plus près de l'Alaska comme le souhaitait Daniel Smith.
4: It ensures that British Columbians are fairly compensated.
3: Autre gain pour la Colombie-Britannique, le promoteur du futur pipeline devra lui verser des redevances annuelles.
2: C'est un plan qui nous aidera à exploiter notre plein potentiel en tant que superpuissance énergétique.
3: Mark Carney se félicite d'avoir trouvé une voie de passage entre les deux provinces. Il devra maintenant vendre ce projet de pipeline aux Canadiens, lui qui concédait il y a quelques jours que les choix de son gouvernement feraient augmenter les émissions de gaz à effet de serre. Ici Yasmine Midi, Radio-Canada, Ottawa.
0: Emma Carney doit tenir une conférence de presse avec son homologue de l'Alberta à 20h pour faire justement le point sur de nouveaux projets d'infrastructures énergétiques. La première ministre du Québec, Christine Fréchette, affirme faire un retour aux sources dans sa ville natale en confirmant sa candidature dans la circonscription de Trois-Rivières aux prochaines élections générales. Ses adversaires, du Parti québécois entre autres, l'accusent d'abandonner son ancien comté Sanguinet en banlieue sud de Montréal qu'elle représentait depuis 2022. Sébastien Desrosiers a préparé ce qui suit.
5: Je vous demanderai d'accueillir Christine Fréchette.
6: C'était sans doute le secret le moins bien gardé en politique québécoise. Christine Fréchette sera candidate dans la circonscription de Trois-Rivières aux élections de l'automne prochain, sa ville natale où elle a réuni ses troupes jeudi.
5: C'est chez toi, c'est ici que t'as grandi.
6: Le ministre Jean Boulay y était député depuis 2018, mais son départ de la vie politique annoncé le mois dernier a ouvert la porte à la première ministre.
7: J'annonce mon intention de me présenter comme candidate députée dans le comté de Trois-Rivières.
6: Une décision applaudie par ses militants, qui signifie toutefois qu'elle quitte la circonscription de Sanguinet sur la rive sud de Montréal, où elle s'était pourtant engagée à se représenter.
8: C'est un peu insultant pour les gens du comté Sanguinet, honnêtement. Là.
6: Alain Terrien, du Parti québécois, qui aurait été son adversaire, soupçonne qu'il s'agit d'une stratégie pour lui donner de meilleures chances de l'emporter.
9: Pour moi, quand je prends une décision de cette nature-là, j'écoute mes tripes.
6: Une notion que rejette Christine Fréchette, qui est attendue de pied ferme à Trois-Rivières, notamment par le candidat à l'investiture péquiste, l'homme d'affaires Jean Pellerin, et celle du Parti libéral Valérie Renaud-Martin.
10: Elle a quitté la région depuis plus de 35 ans.
6: Donc, ce que la première ministre décrit comme un retour aux sources met la table en vue de la campagne électorale qui, en Mauricie et dans plusieurs régions, devrait donner lieu à des luttes serrées. Ici Sébastien Desrosiers, Radio-Canada, Québec.
0: La réouverture attendue du programme de l'expérience québécoise a été perturbée par des problèmes techniques ce matin. Plusieurs travailleurs et étudiants ont affirmé avoir été incapables d'accéder à leur compte au moment de l'ouverture de la période pour déposer un dossier. Selon le ministère de l'Immigration, la situation est attribuable au fort volume de visiteurs sur le site. Maintenant, Hydro-Québec souhaite créer un nouveau tarif d'électricité pour les grands consommateurs résidentiels. En tout, la Société d'État estime qu'une telle mesure toucherait 200 000 ménages. Mais elle devra d'abord être approuvée par la Régie de l'énergie. Marc-Antoine Leblanc fait le point.
11: On a deux voitures électriques, on a deux vélos électriques, on a une trotte électrique.
12: Jesse Segler fait partie de ceux qui pourraient payer 13 cents le kilowattheure à partir de 2027. Car Hydro-Québec cible ceux qui consomment plus de 35 000 kilowattheures par année, soit le double de la moyenne québécoise.
11: Je sais pas où exactement on pourrait couper.
12: Actuellement, il existe deux paliers de consommation. Un pour la consommation de base et un deuxième pour la consommation de plus de 15 000 kWh. Le tarif du troisième palier serait graduellement augmenté pour atteindre 20 cents d'ici 2030.

0: 30. Le professeur à HEC Montréal, Pierre-Olivier Pinault, précise que le plan ne vise qu'une partie de la population.
1: Donc Hydro-Québec, il va avec la clientèle la plus problématique, qui se trouve être la clientèle la plus aisée, parce que c'est elle qui a des grandes maisons, qui a des piscines chauffées, qui a des voitures électriques.
0: Avec ce plan, Hydro-Québec espère économiser 400 gigawattheures, soit la consommation annuelle de 25 000 résidences. Le porte-parole de la Société d'État, Sandrix Bouchard, précise toutefois que certains clients seront épargnés.
2: Ce qu'on a fait dans notre proposition à la Régie de l'énergie, c'est que les clientèles agricoles soient exclues, de même que les ménages à faible revenu.
0: Si la proposition est approuvée par la Régie de l'énergie du Québec, le nouveau tarif devrait entrer en vigueur le 1er avril 2027. Ici Marc-Antoine Leblanc, Radio-Canada, Montréal.
3: Le nettoyage se poursuit dans certains secteurs du Québec et de l'Ontario après les violents orages qui ont provoqué des dommages hier. Au Saguenay-Lac-Saint-Jean, de nombreux arbres ont été déracinés et d'autres sont tombés sur des fils électriques. À Ottawa, la région a reçu en quelques heures près du double de pluie que pour tout le mois de juillet en moyenne. Antoine Fontaine a préparé ce qui suit.
4: On a vu, il y a tellement de l'eau dans le sous-sol.
5: Mike Evelyn O'Higgins et sa conjointe ont vite changé leur plan pour la fête du Canada quand un orage a éclaté et leur sous-sol a été inondé.
4: On ne sait pas qu'est-ce que c'est le premier étape que tu prends.
5: Le couple éponge son plancher qui était recouvert d'une dizaine de centimètres d'eau la veille. 1900 résidences à Ottawa ont déclaré avoir subi des dommages à leur sous-sol. À l'aéroport d'Ottawa, Environnement Canada a enregistré 118 mm de pluie en l'espace d'une dizaine d'heures mardi. Certains endroits auraient reçu jusqu'à 175 mm selon l'agence.
6: Quand même, ça s'approche à un record.
5: Le météorologue Peter Kimball.
6: On a reçu dans un après-midi plus que la moyenne typique pour le mois de juillet.
5: Les équipes de la ville veillaient déjà au bon déroulement des festivités. Elles ont rapidement basculé en mode intervention, selon le maire Mark Sutcliffe, pour faire face à l'un des pires épisodes d'inondation que la ville ait connu en 25 ans.
7: C'est un peu chanceux que toute l'équipe était en place.
5: L'eau a retardé les travaux pour rétablir l'électricité aux 38 000 clients d'Hydro-Ottawa plongés dans le noir. Des voitures ont aussi été écrasées par la chute d'arbres ou de branches. La ville va renoncer temporairement aux frais de permis de rénovation et ajouter des collectes résiduelles pour aider les sinistrés à se relever. Ici Antoine Fontaine, Radio-Canada, Ottawa.
3: Le président ukrainien Volodymyr Zelensky assure qu'il y aura une riposte à la puissante frappe de la Russie sur la capitale, Kiev, la nuit dernière. L'attaque de dizaines de drones et de missiles a entraîné la mort d'au moins 25 personnes et en a blessé plusieurs dizaines d'autres. Selon le maire de Kiev, il s'agit de l'attaque la plus massive contre sa ville depuis le début de l'invasion russe de l'Ukraine en 2022. Éric Plouffe nous en dit davantage.
8: Assurément, c'est ce que le président ukrainien Volodymyr Zelensky a répondu à une journaliste qui lui a demandé s'il y aurait une riposte à l'attaque russe, alors qu'il constatait sur le terrain les dommages causés par cette frappe dans la capitale Kiev. Dans une autre déclaration, Volodymyr Zelensky a dit qu'il espérait obtenir une aide en matière de défense antiaérienne de la part de ses alliés occidentaux lors du sommet de l'OTAN qui doit se tenir la semaine prochaine à Ankara, en Turquie. La Russie, elle, affirme que cette attaque est une réponse aux frappes menées par l'Ukraine qui ont provoqué de graves pénuries de carburant. Son porte-parole, Dmitri Peskov, ajoute que la pression sur l'armée ukrainienne va continuer d'augmenter. Pendant ce temps, les résidents de Kiev sont sous le choc en raison de ces dernières attaques qui ont détruit plusieurs immeubles à logement. Yulia, une femme de 46 ans, figure parmi les victimes. Elle dit que son appartement est parti en fumée à cause de Poutine. Cette mère d'un jeune garçon raconte que ses jambes et ses mains tremblaient alors qu'elle tentait de se sauver lors des frappes. Elle ajoute qu'elle a cru qu'elle allait mourir. Une journée de deuil prévue demain a été décrétée par le maire de Kiev. Éric Plouffe, Radio-Canada, Montréal.
3: 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Bonne soirée de la part de toute l'équipe de la salle des nouvelles.

0: Journée mondiale des ovnis avec un astrophysicien qui est intéressé par les ovnis. Alors, vous allez voir ça tout à l'heure, 17h35 à peu près. Il y a des réactions également sur les sujets qu'on a fait pendant l'émission, notamment Constance Damour de Cowansville qui réagit à cette chronique qu'on a faite un petit peu plus tôt sur le français chez les gens de l'air. Cette bataille qui a été menée au milieu des années 70 pour avoir le droit de parler français dans les avions au Canada et au Québec. Ben, elle, Constance Damour, nous dit que c'était le cas aussi dans le milieu hospitalier où travaillait sa mère. Bon, je ne sais pas si c'était dans le coin de Cowansville, peut-être un milieu anglophone. En tout cas, sa mère n'avait pas le droit de parler français dans son hôpital. Je n'ai pas l'époque exacte de ça. Elle dit qu'elle était dans tous ses états, très malheureuse de cet abus de la direction. Bref, elle dit que ça rappelle qu'il ne faut pas lâcher les rênes pour la langue. Notre langue est très précieuse. Voilà, merci de nous écrire. Il y a d'autres gens qui nous ont écrit effectivement à propos de ce sujet en particulier. Et... il fait chaud également. Oui. C'est un autre sujet du jour, ça, Eve.
1: Ah, du jour et de la semaine, je dirais presque avec cette chaleur. Je vais d'abord régler le cas de l'alerte rouge de tornade tout à l'heure dont je vous ai parlé à l'ouest de Cornwall. Alors, c'est levé. Là, pour le moment, il n'y a plus cette alerte rouge, mais ça demeure quand même des alertes quand même avec un risque d'orage dans ce coin-là, dans cette région-là. Et il n'y a pas que là où il y a des orages, ça sévit aussi...
0: Donnez-moi.
1: D'accord. Ça sévit aussi du côté de Trois-Rivières, vers Québec aussi. Il pleuvait tout à l'heure. Il y avait de la pluie qui était rapportée. Ça, j'aime ça quand je rafraîchis mon ordinateur, puis que là, je navigue à l'aveugle. Donc, c'est ça. Il y a des orages rapportés dans la région Masquinongée, par exemple. Ça vous donne une petite idée. Aussi vers c'est quoi le nom du lac Masson?
0: Sainte-Marguerite.
1: Voilà, c'est ça. Il y avait tellement d'éclairs, de coups de foudre par-dessus. Je vois pas le nom sur la carte. Alors, pour ce soir, en fin d'après-midi, en fait, et au début de soirée, possibilité d'orage fort pour le Grand Montréal et aussi du côté de l'Estrie, particulièrement. Mais les autres régions aussi auront ce risque-là. Il fera très chaud pour les deux nuits à venir, celle-ci et celle de vendredi à samedi. Demain, il fera 32, humidex 40.
0: Est-ce que c'est lourd? Merci beaucoup, Eve. Est-ce que c'est lourd aussi pour sur le réseau routier?
2: Quand même, c'est assez occupé. La bonne nouvelle, c'est que l'incident, j'ai jamais su ce que c'était, mais on me confirme là, du côté de l'auditrice à qui je parlais tout à l'heure que c'est terminé là, ce qu'il y avait sur la 30 Ouest vers Châteauguay. Il reste peut-être un petit peu de congestion résiduelle, ça devrait pas durer très longtemps. Sinon, 640 Ouest, après le boulevard des Promenades, donc on est dans le secteur de Deux-Montagnes, c'est une grosse congestion. Je pense que c'est peut-être juste la zone des travaux dans ce secteur-là qui continue de déranger, mais faut s'en remettre patience. La 138 Est, maintenant, en direction ou à la hauteur de l'échangeur Saint-Pierre, donc tout ce qui arrive du pont Mercier, c'est une bonne congestion là qui va probablement s'amener. Quoique pour l'instant, ça semble bien circuler. On a peut-être réussi à procéder au remorquage assez rapidement. Dans tous les cas, on nous signalait donc un accrochage dans une des voies de l'échangeur. Et là où c'est définitivement ralenti, là, si vous allez vers Québec par la 20, à partir de la 30, comme ça, jusqu'à Belleuil, Rivière-Richelieu, vous êtes dans une bonne congestion. D'après moi, vous en avez pour une bonne demi-heure. S'il y a des auditeurs qui veulent me donner un chrono, ce serait apprécié. 514-409-7367.
0: Merci François. Bonjour Xavier Savard-Fournier.
3: Bonjour Hugo.
0: Pour la chronique internationale aujourd'hui, vous allez nous parler du sujet qui retient le plus l'attention en Algérie aujourd'hui.
3: Et j'ai même un thème pour vous pour une fois.
0: Bon, je pensais que vous alliez nous parler des élections législatives en Algérie.
3: Ben, je vais pas prendre la place d'Olivier Paradis le mieux, mais en même temps, je faisais des appels aujourd'hui par rapport aux élections, puis la plupart des gens m'ont plutôt parlé du match de ce soir.
0: J'en doute pas.
3: Les élections législatives passaient pas mal au second rang, et pourquoi? Ben, c'est parce que contrairement au match de ce soir, elles semblent déjà jouer d'avance.
0: Ah, c'est ça.
3: Ces élections-là, le pouvoir, et là, par le pouvoir, on pense vraiment à la présidence. Il y a vraiment une emprise sur ce Parlement-là. Abdelmadjid Tebboune, qui depuis quelques années a repris le contrôle d'une bonne partie du pays. Donc, la population locale n'a pas beaucoup d'attentes. Ce qui sera important de regarder, c'est ce qu'on va discuter ensemble, c'est le taux d'abstention. Un très faible taux de participation prévu. Il y avait à peine 11% à 15h, heure locale, il y a quelque temps. On va voir si on aura des chiffres officiels pour la suite des choses, mais un défi quand même pour l'Algérie qui était aux urnes aujourd'hui, malgré le match de ce soir.
0: Bon, ben on aura tous les détails, les raisons aussi, les préoccupations des Algériens. Je pense que le coût de la vie, là aussi, comme ailleurs, les questions politiques également, de liberté politique.
3: Desquelles on discute très peu, ouais. Et j'y étais l'année dernière, je pourrais vous en parler également.
0: On en parle tout à l'heure. C'est à quelle heure ce match-là?
4: Ben, j'allais dire, c'est un match qui va être demain en Algérie, parce que le match ici est à 23h. heures, donc on sera déjà rendu aux petites heures matinales du côté de l'Algérie. Et d'ailleurs, pas un point d'ordre, là, mais...

0: réalise en fait que on le voit dans les médias. Ben là, non, mais on le voit dans les médias européens présentement. C'est comme si on réalise là maintenant que les matchs sont importants. À quel point pour l'Europe, c'est pas forcément une Coupe du Monde. Rêver d'avoir des matchs et beaucoup de matchs sur la côte ouest américaine, hein, des matchs à Los Angeles, à San Francisco, au Mexique aussi. Là, soudainement, le décalage horaire est de 9, de 10 heures par endroit. Et là, on se retrouve à des matchs qui seront au milieu de la nuit, le match Angleterre-Mexique, notamment à 1h du matin. On ne sait pas si on pourra avoir les pubs ouverts en Angleterre pour le match Mexique.
1: Ça, c'est un drame.
0: Ça, c'est un drame national.
1: Ouais. Puis c'est à 5h du matin en Algérie, heure d'Alger, si j'ai bien compris. Voilà. Ça va être, on va se lever tôt là-bas, je suis sûr qu'on va pas rater ça. Sinon, Olivier, vous nous parlez du Comité international olympique qui dit non au Groenland et aux îles Féroé.
0: Et là, je ne savais pas que j'allais faire du Xavier Savard-Fournier moi-même, mais là, on rentre plutôt quasiment une chronique internationale parce que c'était une promesse de la première ministre danoise Mette Frederiksen lors de la dernière campagne électorale. Est-ce que c'était engagé très fermement à soutenir le Groenland? Oui, bel et bien, face aux volontés de Donald Trump d'acquérir l'île, mais aussi de trouver en fait des manières d'augmenter la souveraineté du Groenland, mais aussi donc des îles Féroé. Et il y a eu une demande, vraiment une demande officielle du Parlement danois il y a 2 semaines auprès du Comité international olympique de reconnaître le Groenland et les îles Féroé. Ça a été dévoilé au début de la semaine seulement, que ça avait été fait officiellement, peut-être parce qu'on sentait que la soupe était chaude. Et le Comité international a dit non, tout simplement, parce que c'est un peu une boîte de Pandore. Là. Si on se met à dire oui au Groenland, aux îles Féroé, qui ne sont pas, selon les critères du CIO, un État indépendant reconnu par la communauté internationale, on va se retrouver dans une situation comme la FIFA, où est-ce que on a le Pays de Galles, on a l'Écosse, on pourrait avoir la Catalogne, dont on a parlé un peu plus tôt, et qui sait, ça serait terrible, mais le Québec.
1: C'est une possibilité?
0: Ben non, mais ça serait surtout pas une possibilité pour ouvrir la porte avec la Charte olympique. D'accord. On veut pas ouvrir la porte à tout, soit c'est des États ou des provinces avec des identités nationales fortes.
1: Merci, Olivier. 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

0: Patrick Watson, tout en douceur, qui va être à la place des festivals demain à 21h30.
1: Je vous le dis aujourd'hui, question de vous organiser. En plus, il vient de remporter le prix Montréal Jazz Festival Spirit. C'est une impressionnante liste d'artistes qui ont remporté ce prix. Je vous donne des exemples. Joni Mitchell, Stevie Wonder, Bob Dylan. C'est remis à un artiste pour la qualité de son travail, bien sûr, mais pour l'influence sur l'ensemble de la musique populaire internationale. Donc, après Leonard Cohen, Patrick Watson devient le deuxième artiste montréalais à remporter ce prix. Il est là en spectacle demain gratuitement. C'est un extrait de son dernier album qu'on entendait ici qui s'appelle Oh Oh, qui est sorti en septembre dernier. Un disque qui est né d'un épisode où il a perdu la voix pendant quelques mois, rupture d'une corde vocale. Et il a compté sur des duos, puis une série de collaborations pour monter cet album. On s'attend un peu à voir quelques visages demain soir. D'ailleurs, au moment de l'incident, les médecins ne savaient pas si Patrick Watson allait retrouver la capacité de chanter. Et là, il est au FEC et au Festival de Jazz cette année. C'est quand même extraordinaire. Et en plus, l'année où sa chanson « Je te laisserai des mots » est devenu le premier titre en français à dépasser le milliard d'écoutes sur Spotify. C'est plus que Céline Dion. Imaginez. On fera le tour aussi des concerts gratuits ce soir dans quelques minutes, mais salutations en terminant à Annie Leblanc, notre auditrice, qui a gagné le concours du Festival international Nuit d'Afrique en devinant qu'on cherchait bien Oumou Sangaré, la grande chanteuse malienne. Elle sera donc au MTLUS le 7 juillet prochain.
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0: C'est aujourd'hui qu'est officiellement relancé le PEC, le programme de l'expérience québécoise. Mais là, il y a plusieurs problèmes, notamment informatiques. Il y en a d'autres là, d'un point de vue des gens qui espèrent en bénéficier, c'est-à-dire un accès qui est restreint. Mais il y a aussi des problèmes informatiques. Donc, je rappelle que le PEC, c'est ce programme d'immigration qui s'adresse aux travailleurs étrangers temporaires et aux étudiants étrangers diplômés du Québec. C'était une promesse de Christine Fréchette de ramener ce programme-là avant qu'elle devienne première ministre, parce que le PEC avait été remplacé par un autre programme et ça a fait frustrer, inquiéter, angoisser beaucoup de candidats à l'immigration et d'employeurs également. Alors j'ai avec moi cet après-midi Florence Bollet-Michel, qui est travailleuse sociale d'origine française, membre du mouvement Le Québec, c'est nous aussi. Mm-hmm. C'est un mot important, bien entendu, c'est le mouvement des orphelins du PEC. Bonjour.
3: Bonjour.
0: Comment vous avez appris ce matin que quelque chose marchait pas avec la plateforme Arima qui sert justement à s'inscrire au PEC?
3: Alors, comme vous l'avez dit déjà, effectivement, malheureusement, on n'est pas sur une véritable réouverture du PEC comme on l'avait espéré. Hein, on n'est pas sur une promesse qui a été tenue.
0: Ben, vous pouvez développer là-dessus. Pourquoi vous dites ça?
3: Alors, parce que Madame Fréchette, elle avait promis une véritable clause de droit à acquis. Elle avait promis que toutes les personnes qui étaient éligibles, donc qui avaient 2 ans de travail à temps plein, qui parlaient français, pourraient bénéficier du PEC qui a été suspendu le 5 juin puis aboli au mois de novembre dernier. Et malheureusement, la réouverture de ce matin, c'est un PEC, c'est de la poudre aux yeux. Les restrictions sont tellement importantes que très peu de gens peuvent en bénéficier.
0: Lesquelles vous dérangent le plus de ces restrictions?
3: Alors,
0: du permis de travail, notamment?
3: Oui, effectivement. Il faut avoir le même travail qu'avant le 19 novembre. Il faut maintenir son statut pendant toute la durée du traitement. Il faut savoir qu'aujourd'hui, on n'a pas de délai, mais les délais explosent. Donc, on est peut-être sur un maintien de statut de plus d'1 an, à minima de 6 mois, ce qui est impossible aujourd'hui.
0: Donc, il y a des gens qui voulaient entrer dans ce programme-là, profiter du programme, et qui avaient un permis de travail à ce moment-là, il y a un travail, mais qui ont peut-être perdu leur permis de travail en cours de route, ou changé d'emploi, ou en tout cas pas eu le même statut. Se retrouve le bec à l'eau.
3: Il y a des gens qui ont changé de statut, il y a des gens qui sont passés par exemple sur un statut étudiant pour pouvoir rester, qui ne peuvent pas bénéficier de ce PEC, mais il y a aussi des gens dont le permis de travail s'arrête dans 3 semaines, dans 1 mois, début septembre. Tous ces gens-là, malheureusement, même s'ils peuvent déposer, on sait pertinemment qu'ils vont payer, cher pour pouvoir déposer ce dossier, mais ils ne pourront pas bénéficier du PEC parce que maintenir son statut aujourd'hui, c'est impossible.
0: Alors moi, si j'ai bien compris, vous avez postulé au nouveau programme qui avait remplacé le PEC, c'est-à-dire le programme de sélection des travailleurs qualifiés, présenté à l'époque par le ministre Jean-François Roberge. Mais cela dit, vous aidez les gens qui essaient de passer par le PEC. dans cette association, ce groupe dont je parlais tout à l'heure. Qu'est-ce que les gens vous disent là? Qu'est-ce qui les inquiète le plus? Est-ce que c'est cette question de permis de travail, d'accès au programme aujourd'hui?
3: Alors, depuis ce matin, comme vous le dites, c'est le chaos, ce qui inquiète toutes les personnes. On a eu énormément d'appels. C'est qu'aujourd'hui, rien ne fonctionnait. Ce retour du PEC, même si, effectivement, il était extrêmement décevant, ce PEC, les gens ont quand même, depuis ce matin, 8h30, essayé de déposer leur dossier. Malheureusement, tout a planté, un crash monumental, c'est un chaos. Le site Arima au complet, même le PSTQ, plus rien ne fonctionnait. Les gens ne pouvaient pas avoir accès, les gens ne pouvaient pas télécharger leurs documents. Certains arrivaient à aller bon an mal an jusqu'au bout et quand ils essayaient de valider leur dossier, il y avait un écran noir. Donc on est sur des personnes qui attendent depuis plus d'un an et qui ce matin se sont retrouvées à nouveau dans le désespoir, dans cette incapacité de faire quoi que ce soit.
0: J'ai compris qu'il y a des gens même qui ont pris congé.
3: Tout à fait.
0: Pour s'inscrire aujourd'hui.
3: On a des gens qui ont pris leur journée de congé. On a des gens qui ont demandé quelques heures à leur employeur. On a même des gens, des étudiants, qui ont pris des billets d'avion pour revenir. Parce qu'il faut savoir que pour les étudiants, pour le PEC étudiant, on leur demande d'être sur le territoire. Donc on a des personnes qui ont pris un billet d'avion pour faire un aller-retour pour déposer et qui ont été en incapacité de déposer.
0: Et pourquoi c'était si important ou c'est si important de s'inscrire au jour 1?
3: Alors, apparemment, on est sur le premier arrivé, premier servi. Donc vous imaginez bien que dès 6h du matin, on avait des familles et des étudiants qui étaient vraiment sur le qui-vive, qui étaient là avec tous leurs documents. Tous ces gens-là, ils vivent leur vie. C'est la rentrée de leurs enfants en septembre, c'est leur futur. Ce sont des gens qui, depuis un an, sont maltraités par le gouvernement. Comment on peut vivre quand on ne sait pas ce qu'on va faire dans 6 mois, ce qu'on sait pas, si certains ne savent pas où ils seront dans 3 semaines. Il faut comprendre que depuis un an, c'est une angoisse constante et c'est extrêmement difficile. Et je vous rappelle qu'on est sur le PEC, qu'on est sur un programme d'excellence avec des gens qui parlent français, qui ont des emplois qualifiés et qui sont installés ici depuis déjà plusieurs années.
0: Le ministre de l'immigration actuel, François Bonnardel, a dit que tous ceux qui répondaient aux conditions du PEC à sa fermeture vont pouvoir désormais faire leur demande. Est-ce que vous le constatez? Est-ce que ça vous rassure, ces propos-là?
3: Non, pas du tout. Alors déjà, je crois qu'il va falloir qu'ils fassent leur demande à minuit ou sur des moments où le site n'est pas achalandé. C'est ce que le MIFI demande, de décaler les horaires, peut-être la semaine prochaine. Et puis après, le ministre l'a répété, il veut respecter ses seuils. Donc peut-être que tout le monde va pouvoir déposer un dossier.

0: et payer les frais, parce qu'on est sur plusieurs milliers de dollars. Mais il faut bien savoir que ces gens-là, à la fin, n'ont aucune certitude d'avoir leur certificat de sélection du Québec.
1: Qu'est-ce que vous demandez? Là, on en approche de la campagne électorale. On est dans un été où, disons, les partis sont en train de se positionner sur plusieurs éléments. Qu'est-ce que vous voudriez voir comme changement, disons, concrètement?
0: Alors nous, ce qu'on souhaite, c'est que Mme Fréchette tienne sa promesse. Il est toujours temps de remettre le PEC sans condition. On demande aux partis politiques de se positionner de façon claire. Le PEC est un programme d'excellence. On a besoin d'une véritable clause de droit acquis. On a besoin du retour du PEC sans période, sans date, sans restriction. C'est important. Ce sont des personnes, même les employeurs veulent les garder. Ce sont des gens qui sont sur le territoire. Ce sont vos voisins, ce sont vos amis, ce sont vos collègues. Ce sont des gens... Moi, j'ai été recrutée par le gouvernement du Québec. On est venu me chercher. Donc, il y a vraiment, on demande que les partis clairement se positionnent. Est-ce qu'ils sont pour le retour du PEC et une véritable clause de droit acquis, c'est-à-dire un vrai PEC, pas ce PEC qu'on a depuis ce matin, qui est de la poudre aux yeux et qui ne donne même pas l'espoir aux personnes de pouvoir rester.
1: Florence Bollé-Michel, travailleuse sociale, membre du mouvement Le Québec, c'est nous aussi. Merci beaucoup pour le témoignage.
0: Merci à vous.
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1: Et on retrouve Xavier Savard-Fournier pour revenir donc sur ces élections législatives en Algérie. Si l'Algérie a le regard rivé sur ce match de la Coupe du Monde dont on parlait ce soir, ben ces élections-là se tiennent. Le taux d'abstention, cela dit, va retenir votre attention.
3: Parce qu'il va être révélateur vraiment de la situation politique interne en Algérie, pas mal plus que les résultats du vote, parce que cette assemblée-là, on est un peu au courant de qui y sera. C'est à peu près les mêmes partis, c'est les mêmes partis qui sont assez proches là de la présidence d'Abdelmadjid Tebboune. En 2021, c'était 23% de participation seulement. Ça avait été les pires élections législatives de l'histoire du pays. Là, je vous mentionnais, on est à 15 heures heure locale, donc il y a 5-6 heures environ la mi-journée, là, plus ou moins, on était à 11,24% dans la diaspora qui vote aussi, parce qu'il y a une douzaine de représentants de la diaspora qui sont élus à cette assemblée-là. On était à seulement 10% de l'ensemble.
1: Donc,
3: on dit qu'environ 1 million un peu partout sur la planète d'Algériens. Mm-hmm. Donc là, vraiment, c'est sûr qu'il y a aussi, depuis le mouvement du Hirak en 2019, les grandes manifestations qu'il y avait eu, où justement on avait fait tomber le président Bouteflika à l'époque. On a aussi une opposition qui avait boycotté 2021, mais qui se présente là, cette année. Alors peut-être qu'il y aura quelques gens qui seront allés pour ça. Mais vraiment, on revient à ce point-là. C'est l'idée que pour la population politique, les défis du quotidien sont peu abordés par ces gens-là. On a aussi une liberté d'expression qui a été un petit peu écrasée dans les dernières années. Et on avait en plus, au travers de tout ça, ben, des nouvelles règles pour la création de partis politiques, pour présenter des candidats. Il n'y avait pas eu beaucoup d'explications en plus par l'organisme qui s'occupe de chapeauter les élections. Donc, on a eu environ 30% des candidatures qui ont été refusées. On parle parfois de corruption et on utilise ça. Le financement illicite, ça a fait aussi que ben, plusieurs candidats ont tout simplement pas pu se présenter. Parmi tous les partis, soit dit en passant, là, pas spécifiquement ciblés par l'opposition. L'opposition, elle est ciblée le reste de l'année. Là, c'est vrai qu'il y a un défi là-dessus en termes de liberté d'expression.
1: Donc, c'est un petit peu par dépit, finalement, en tout cas, c'est ça l'explication d'un taux si bas de participation.
3: Il y a le dépit. Bon, il n'y a pas juste le soccer. Il n'y a pas juste le fait que c'est un long week-end parce qu'on va avoir la journée d'indépendance le 5 juillet. Mm-hmm. C'est l'adéquation d'un petit peu de ces éléments-là. Le premier, ben il y a justement là ce dépit-là, cette idée que ben ça va pas changer grand-chose, là, notamment sur ces candidatures-là. Oui, il y a certains nouveaux candidats, il y a près de la moitié qui avaient moins de 40 ans. Oui, il y a une présence de femmes, mais on a enlevé les quotas, par exemple, donc il y a plus autant nécessairement de femmes qu'auparavant. Puis la situation en Algérie est bien différente du reste du pays, là, bon, parce que l'Algérie, c'est pas juste Alger non plus, bien évidemment. Puis c'est vrai que pour le cas spécifique de la Kabylie, ben, il y a un intérêt là aussi parce qu'on a des revendications indépendantistes. Alors parfois, il y a un taux de participation beaucoup plus fort dans ce secteur-là, c'est sûr. Mais pour plusieurs spécialistes, c'est plutôt l'idée que c'est la guerre interne entre les partis puis les politiciens au fond en ce moment, que la présidence de toute façon d'Abdelmadjid Tebboune contrôle tout ça et que de toute façon les décisions se prendront pas nécessairement au Parlement, ils vont se prendre plus haut. Alors c'est un peu pour ça que la population s'y intéresse un peu moins. On parlera pas tout à fait de coût de la vie, l'inflation, le

0: fait que le dinar aussi est en perte de valeur, puis en même temps on retient aussi les importations, les exportations pour pas dévaluer trop cette monnaie-là. C'est beaucoup au fond le pétrole qui permet aussi de faire avancer l'économie. Et donc pour plusieurs, ben le député qu'on élirait dans cette assemblée-là, c'est pas un représentant parce qu'il parle pas nécessairement des enjeux du quotidien, c'est plus une extension du régime et de la présidence. Puis là, dans ce contexte-là, ben on a moins envie d'être associé à ça. Puis ce qui est particulier quand même, puis c'est pour ça que je vous parle de ce taux de participation-là ou d'abstention, là, vous prenez dans le sens que vous voulez, c'est parce que ça devient aussi un défi pour la présidence là d'Abdelmadjid Tebboune, parce qu'on peut pas non plus pas avoir de participation. On n'a pas falsifié de chiffres, mais si on a 21%...
1: C'est sa légitimité qui est
0: exactement
1: en jeu.
0: Exactement. Et donc, il y a un défi là aussi, puis c'est un peu le retour du balancier de cette répression qui a été faite par rapport aux opposants, par rapport aux ONG, par rapport à des avocats. Moi, j'en ai rencontré l'année dernière quand je suis allé en reportage, des avocats en droits humains qui pouvaient pas exercer leur métier parce qu'il y a des gens qui sont toujours emprisonnés.
1: Ça se peut que ce soit une manière de protester, peut-être, de ne pas voter, puis d'essayer d'abaisser le taux de participation justement pour que le président ait l'air fou.
0: Mais il y a une partie qui sera certainement liée à ça, puis en même temps ben les gens regardent beaucoup plus l'élection présidentielle qui elle viendra dans plusieurs années, mais ça reste un défi quand même parce que il y a un régime qui veut essayer de montrer qu'il y a une stabilité, on veut amener de l'investissement étranger, on dit qu'on a mis ces règles-là en place sur le financement illicite pour pouvoir justement assurer cette stabilité-là. Puis en même temps, ben de l'autre côté, la population dit bon, ben encore une fois, c'est un petit peu la même chose.
1: Et le contrôle du gouvernement sur l'État, évidemment, mais sur les citoyens également, au quotidien, ça a l'air de quoi en Algérie?
0: C'est là où on mentionnait le dépit. Les gens, ils sont peu intéressés à en parler aussi, mais ils sont aussi partiellement apeurés d'en parler parce que il y a eu des gens qui ont fait des commentaires sur les réseaux sociaux, puis qui finalement se sont fait rencontrer. Un agent de police est passé, ou ils ont disparu un certain temps. Certains ont été emprisonnés, des anciens membres du gouvernement et tout ça, puis on regardait, et c'est vrai, là je lisais Najib Belimer, là, qui est un observateur là, de la scène politique algérienne, mais surtout un militant du Irak, qui disait quand même là qu'on tend désormais vers l'imposition d'un système vraiment monolithique. Là. On ne tolère pas les critiques, il n'y a pas vraiment d'opposition, même au sein de l'Assemblée, au fond, ça va suivre la grande lignée. Et là, ben je repense à ce reportage que je faisais l'année dernière, où je rencontrais ces avocats, où on me disait qu'ils avaient été suivis, on voulait pas donner de nom, que le défi au fond c'était que ça avait pas juste atteint le côté politique mais la population générale qui voulait au fond un peu éviter de parler de politique tout simplement. On le fait au sein des familles, mais encore moins avec un journaliste, encore moins qu'un journaliste étranger, même si par-ci par-là, on disait qu'on n'avait jamais vu ça depuis un long moment du côté de l'Algérie, le fait qu'on ne puisse pas savoir, au fond, une espèce de flou à savoir qui est surveillé à quel moment et qu'est-ce qui va mener peut-être à une intervention, ne serait-ce que montrer qu'il y a une présence, comme ce monsieur que j'avais rencontré dans le café qui me disait qu'il était suivi par la police, puis son moyen de dire ben que ça allait aller, c'est que si la police avait voulu intervenir, elle l'aurait déjà fait, donc on se serait jamais rencontrés. Alors c'est pas juste donc le soccer non plus, même si le soccer permet finalement de passer à un autre sujet et d'attendre à la prochaine, pas compétition dans ce cas-ci, mais la prochaine élection présidentielle qui là aura un réel enjeu là, bien évidemment, mais ça faut attendre encore quelques années.
1: Ouais, là c'est le foot qui va les empêcher de dormir littéralement dans ce cas-ci, puisque c'est à 5h, on le disait, le match. Alors évidemment, on en parlera peut-être demain, mais bref, on aura peut-être aussi des débuts de résultats d'élection. Je ne sais pas si ça prend du temps.
0: Ça commence. Avant de rentrer pour la chronique, je suis allé voir. On n'avait pas encore de résultats préliminaires non plus sur le taux de participation, mais ça ne serait tardé, ne serait-ce que pour Alger.
1: Xavier Savard-Fournier, chroniqueur international, merci.
0: Je vous en prie.
1: Et Philippe-Antoine Saunier, les informations régionales. Maintenant, une maison de Montréal-Nord aurait servi de cache pour un réseau d'immigration illégale.
2: La GRC a investi une résidence de Montréal-Nord ce matin dans le cadre d'une enquête sur un présumé réseau de passeurs. Deux individus ont été arrêtés sur les lieux. Cette intervention-là est liée à une enquête concernant un passeur qui a foncé avec sa fourgonnette, avec sa camionnette, sur un patrouilleur de la GRC à la frontière du Québec et du Vermont le 2 juin dernier. La gendarme Marie-Claire Guertin.
3: Et le United States Border Patrol, ils ont avisé la GRC qu'il y avait 5 migrants qui avaient passé la frontière, qui a été intercepté par la GRC. Et il a foncé délibérément sur le véhicule de notre agent de la GRC. Plus tard, il a été intercepté et arrêté. Mais dans le fond, ce réseau de passeurs-là est en lien également avec cet événement-là.
2: Et la résidence de l'avenue Belleville aurait servi de lieu d'hébergement temporaire ou de cache pour des personnes qui traversent la frontière illégalement.
1: Et la mairesse de Montréal confirme que la ville ne construira pas d'habitation modulaire pour personnes en situation d'itinérance à Outremont.
2: Oui, le projet d'habitation modulaire qui devait voir le jour au campus 1000 de l'Université de Montréal a été abandonné par l'administration Ferrada. Les personnes en situation d'itinérance auraient été logées dans des roulottes de chantier à cet endroit-là, mais les coûts du projet se sont révélés beaucoup trop élevés, selon Soraya Martinez-Ferrada.
4: On peut pas avoir du modulaire qui te coûte aussi cher la porte, parce que au bout du compte, c'est plus du modulaire. Le modulaire doit nous coûter pas loin de en bas de 100 000 $ la porte. Le projet que nous avions entre les mains, à cause de la décontamination des sols qui n'avait pas pris en considération, faisait que ça nous coûtait au-dessus de 300 000 la porte. On n'est plus dans du modulaire abordable. Toutefois, ce que nous, on va faire sur ce site-là, c'est un projet de logement abordable et social avec du préfabriqué qui va demander une décontamination, mais qui va nous donner beaucoup plus de logements.
2: Il y a deux autres sites d'habitation modulaire temporaire qui sont déjà en place à Montréal, soit dans Hunsic-Cartierville et sur le site de l'Hippodrome.
1: Eh bien, merci beaucoup, Philippe-Antoine Saunier.
2: Bonne saison, bonne soirée.
1: Bonne saison, bonne année.
4: Joyeux Noël.
1: Joyeux Noël. Merci beaucoup, Philippe-Antoine. François Joly.
5: Ouais, ça commence à s'améliorer. Reste des congestions, je vous dirais, beaucoup sur l'île de Montréal. Deux incidents sur la 13. On va commencer là, dans la direction sud, à la hauteur Côte-Vertu. On a un véhicule en panne vers le nord. Là, c'est là où ça dérange un peu plus, je vous dirais. Dans le tunnel ou à la sortie du tunnel d'Orval. On dit moto en panne, ça semble déranger quand même malgré tout. Là, on a une voie de retranchée et ça cause une congestion qui commence là un peu avant la 520. Par ailleurs, on a aussi beaucoup de monde sur l'autoroute des Laurentides à Montréal, donc en direction sud pour aller vers la métropolitaine. Et Rive-Sud, c'est toujours la 30 ou plutôt la 20 à partir de la 30 direction ouest pour les gens qui vont vers Québec. Vous êtes encore nombreux comme ça jusqu'à Belleuil. À partir de la rivière Richelieu, ça retourne là, à une circulation fluide.
1: Merci François. Et Ève, est-ce qu'on est toujours perturbé de l'est et de l'ouest par des perturbations?
6: Effectivement, des cellules orageuses, là, il y en a, on dirait que ça se multiplie comme des petits lapins parce que vraiment, il y en a un petit peu avant la Mauricie, avant Trois-Rivières, en fait, en Mauricie. Il y en a du côté de Plessisville ou à peu près entre Saint-Jérôme-Joliette. Vous allez me dire, c'est grand, mais c'est parce que la cellule est relativement vaste. Mont-Tremblant, assez fort aussi du côté de l'Annonciation vers le nord, la rivière Rouge dans ces eaux-là. Toujours aussi vers Hawkesbury, il y a une cellule orageuse qui est là, averse plus dense. Et si on fait avancer cette trajectoire de ces cellules-là, ben ça semblerait toucher l'ouest de l'île de Montréal vers 19h à peu près, mais sous forme d'averse. Par contre, vers 19h, il y aurait un gros orage, une grosse cellule là, du côté de Saint-Hyacinthe, Saint-Denis-sur-Richelieu. Donc, soyez pas surpris ce soir, il y en a un petit peu partout. Ça bouge, ça se déplace du nord-ouest vers le sud-est. Alors, et ça continue d'être chaud et humide aussi. Cette nuit, là, vraiment, si vous n'avez pas de ventilateur, les fenêtres ouvertes, ça aidera pas bien bien. Il va faire comme dans la maison, autour de 20-22, tu sais. Et puis, demain, maximum autour de 31-32 degrés avec un humidex jusqu'à 40. Il y a quand même du beau soleil pour demain matin avant que le temps revienne avec averses et orages en après-midi. Et samedi, devrait faire beau et frais. 24 à 28.
1: Restez pas loin, Ève. Le prochain sujet va vous intéresser.
6: J'ai assez hâte d'écouter mon ami Robert.

0: Bon, on va pas exagérer non plus. C'est les X-Files qu'on entend parce qu'on veut parler des ovnis. C'est la journée mondiale des ovnis. Un Canadien sur quatre aurait été personnellement témoin d'un phénomène aérien non identifié ou tani au cours de sa vie, ce qu'on appelle un ovni, là, communément. Et on en parle beaucoup et assez sérieusement récemment avec la publication de documents secrets du Pentagone, la création du projet Ciel au Ciel Canada et puis un bureau qui devrait voir le jour pour justement documenter les signalements d'ovnis au Canada. On discute de tout ça avec l'astrophysicien Robert Lamontagne. Bonjour.
1: Bonjour.
0: Je souligne là que c'est le 2 juillet, cette journée mondiale des ovnis, parce qu'on fait référence à la découverte supposée d'une soucoupe volante, de débris de soucoupe volante à Roswell, au Nouveau-Mexique, en 1947.
1: Alors, c'est ça, exactement. Bon. Alors, pour laquelle on a désormais d'excellentes explications. Mais bon.
0: Ah, c'est quoi? C'est quoi l'explication?
1: Dans le cas de l'événement de Roswell, l'armée américaine menait un programme d'espionnage des essais nucléaires soviétiques un peu après la Deuxième Guerre mondiale. Et ils utilisaient des ballons munis d'équipements très sophistiqués pour écouter les explosions qui se déroulaient de l'autre côté de la planète. Et c'est un de ces équipements qui s'est écrasé au sol. C'était des équipements très sophistiqués pour l'époque, évidemment. Et évidemment, l'armée américaine a insisté pour maquiller ça, cacher toute cette information. L'idée que ce soit un objet d'origine extraterrestre les a probablement aidés. Comme on dit chez nous, ça a bien noyé le poisson.
0: Mon Dieu, il préférait un mensonge aussi, ou en tout cas une fausse histoire aussi grosse que de dire la vérité sur leur secret militaire. Mais là, je vous écoute, Monsieur Lamontagne, puis clairement, ça vous intéresse ce genre de sujet-là. On pourrait croire qu'un homme de science sérieux, astrophysicien comme vous, va pas s'intéresser aux ovnis.
1: C'est un phénomène absolument fascinant, n'est-ce pas? Bon, vous avez fait jouer le thème de X-Files. Ça a été une série qui a évidemment fait époque, là, il y a une trentaine d'années maintenant. J'étais un grand fan de la série, là, moi aussi. Et donc, oui, c'est un phénomène auquel on s'intéresse parce que, de manière générale, on s'intéresse à la recherche de la vie ailleurs dans le cosmos. On cherche des microbes sur Mars, par exemple, ou éventuellement sur des lunes de Jupiter. Maintenant, il y a un pas énorme à franchir entre vie extraterrestre sous forme d'organismes unicellulaires, aller jusqu'à vie plus complexe, n'est-ce pas, n'importe quoi de plus gros qu'une cellule, comme c'est le cas sur la Terre, et encore d'amener, de faire apparaître l'intelligence technologique. Et la dernière étape, il faut évidemment imaginer comment on peut franchir les distances qui sont réellement astronomiques, là, sans mauvais jeu de mots. Là, elles sont véritablement astronomiques.
0: Bon, là, avant de faire ces différences-là, je voulais juste que vous nous disiez un petit mot sur votre collection. Vous avez une collection, non pas d'extraterrestres, mais des témoignages, des photos qui font référence à des signalements.
1: Oui, bien sûr. Par la force des choses, étant donné que je fais des interventions dans les médias, alors souvent les gens m'envoient des trucs. Voici, j'ai photographié tel ou tel truc, ou j'ai vu, ils me faisaient des descriptions ou des dessins. On essaie de répondre du mieux qu'on peut, mais plus souvent qu'autrement, et sans mauvaise foi, on a affaire à des phénomènes qui sont parfois photographiés, que j'appelle le petit point blanc sur un fond sombre, n'est-ce pas?
0: Oui.
1: On voit quelque chose de lumineux dans le ciel, on tente tant bien que mal de le photographier, mais on a peu ou pas de détails additionnels qui permettent de contextualiser tout ça. Alors malheureusement, plus souvent qu'autrement, ça demeure un phénomène inexpliqué. Inexpliqué ne veut pas nécessairement dire que c'est la technologie extraterrestre qui arrive de grande distance.
0: C'est ça.
1: On n'a pas une explication.
0: Inexpliqué, ça veut pas dire inexplicable. Là. Ça veut dire que on n'a peut-être pas la réponse. Mais c'est ça. L'important, c'est peut-être de faire la différence entre ovni et extraterrestre et phénomènes paranormaux.
1: Oui, tout à fait. Il y a des milliers, des dizaines de milliers, probablement des centaines de milliers de témoignages avec documents à l'appui, là, photographiques, vidéos. On a tous un appareil photo dans notre poche arrière maintenant, n'est-ce pas? Mmh. Il se prend 1 000 milliards de photographies annuellement sur la planète. Je dirais que 75% d'entre elles sont des chats, là, les gens photographient. mais il y a un nombre faramineux de photographies. Et malheureusement, malgré toute cette abondante documentation, on n'a toujours pas une, ce que j'appelle une vraie bonne photo d'une soucoupe volante.
0: Là,
1: de
0: ça,
1: ce qu'on appelle j'aimerais en avoir une, n'est-ce pas?
0: Comment
1: pour
0: ça se fait?
1: La série X-Files, on veut y croire, n'est-ce pas?
0: Comment ça se fait qu'on a toujours une photo floue d'un gars dans un champ à quelque part qui l'a pris furtivement? Je comprends toujours pas ça.
1: C'est parce que ce sont des phénomènes lumineux, difficiles à photographier. Les appareils ne sont pas conçus pour faire ça. Et on est pris à l'improviste, n'est-ce pas? On tente tant bien que mal, n'est-ce pas, de faire le foyer, de photographier. Et juste pour donner un exemple là, de cet aspect, on a des milliers de documents photographiques de piètre qualité, je dirais, mm-hmm. n'est-ce pas? Malheureusement, pas parce que les gens veulent mal photographier, mais ils sont de piètre qualité. Et pourtant, il y a un seul avion de type Concorde sur la douzaine qui a été construite qui s'est écrasé en 2001 et on a une vidéo extrêmement claire de l'événement.
0: Vous avez raison.
1: Si on parle d'un événement rare, n'est-ce pas, voici un seul Concorde dans toute l'histoire oui. de l'aviation s'écrase et on a une vidéo et on n'est pas capable d'avoir une photographie claire, nette et sans équivoque d'une soucoupe volante, appelons-le comme ça, n'est-ce pas?
0: Je regardais les chiffres du Ufology Research, c'est-à-dire ce groupe qui étudie les signalements, puis on disait que seulement 3,42% des signalements au Canada restent non expliqués. Donc, quand on s'y penche, mm-hmm. souvent, on comprend ce qui s'est passé, puis c'est pas inexpliqué. Là, le temps presse. Je voulais vous entendre sur ce projet de bureau des ovnis au Canada pour centraliser les observations de citoyens, de chercheurs. C'est quelque chose d'intéressant pour vous?
1: Oui, tout à fait. Dans tout ce domaine-là de ces documents, ce qui manque, c'est un peu de transparence et d'uniformisation. Et l'idée d'avoir un bureau canadien qui colligerait ces informations, pas nécessairement analyser et trouver des expressions, mais minimalement un dépôt central où tout serait catalogué, contextualisé et auquel les gens pourraient avoir accès. C'est une solution intéressante. C'est minimalement le premier pas. Dans le monde de la science, n'est-ce pas, toutes les sciences confondues, on commence par faire une collection, n'est-ce pas? On fait une collection d'insectes, une mm-hmm. collection de papillons. On collectionne les choses et on les classe. C'est la première étape de la démarche scientifique.
0: Bon, ben, ça, en tout cas, ça donne... Comment je pourrais dire ça? Je pense que ça donne le goût de s'y intéresser, peut-être avec un œil scientifique à ces phénomènes-là.
2: Mais Robert est toujours très, très convaincant dans ce qu'il regarde.
0: Ben,
2: aussi.
0: C'est peut-être ça l'affaire.
2: Bravo, Robert. Je pense que je vais y croire un peu.
1: Merci. Mais on doit garder en tête là, qu'il y a personne dans le monde de la science qui rejette l'hypothèse de visiteurs extraterrestres. Mais c'est une explication qui arrive très, très bas dans la liste de toutes les explications possibles pouvant nous donner une réponse à ce qui a été observé. Mais éventuellement, pour reprendre, n'est-ce pas, Sherlock Holmes, quand on aura éliminé tout ce qui est possible, ben, faudra peut-être se tourner vers l'impossible.
0: Ouais, c'est bien dit. On attendra la preuve en dehors des salles de cinéma. Robert Lamontagne, astrophysicien, merci beaucoup.
1: Ça fait un plaisir. Au revoir.
0: Au revoir.
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0: Et Rose, de la grande visite ce soir au jazz.
4: Oui, Saint-Levant, qui est le nom de Sainte de Marwan Abdel Hamid. C'est un chanteur, un rappeur, un auteur-compositeur palestinien, né à Jérusalem en 2000, et il s'est fait connaître partout dans le monde. C'est une grande star pour son rap, mais surtout ses mélanges musicaux multilingues.

Attendez-vous à beaucoup de monde ce soir, c'est place bon, des festivals. Ça. Oui, oui, tout à fait. Marwan Abdelhamid, il est né d'une mère franco-algérienne, d'un père serbo-palestinien. Il chante en arabe, comme on l'a entendu, en anglais aussi. Il chante quelques chansons en français.

0: Alors, il a bel et bien grandi dans la bande de Gaza. Il n'y habite plus aujourd'hui. Il a fui en 2007 en raison de la guerre et toute sa famille est partie en Jordanie en exil à ce moment-là. Il s'est rendu aux États-Unis pour poursuivre ses études et aujourd'hui, il se promène un peu partout dans le monde avec des millions et des millions d'écoutes sur les plateformes. Donc, 21h30 ce soir, si on est chanceux, sans trop d'orage, Saint-Levant, sur la scène principale pour le festival de jazz. Il y a toutes sortes d'autres spectacles aussi gratuits ce soir, bien entendu. Mais je voulais vous donner quelques mots pour sur d'autres sorties gratuites ce soir. Vous savez, le Théâtre de la Roulotte, c'est parti.
1: Ah.
0: On est parti dans le Grand Montréal. C'est Philibus, c'est le nom de la pièce qu'on présente cette année. Ils sont au Parc La Fontaine ce soir à 19h. Joe Grass, l'excellent guitariste, est à 19h gratuitement au Parc Saint-Joseph. La compagnie de danse Marie Chouinard aussi gratuitement à 19h30. Au parc Anjou sur le lac. On espère qu'il fasse beau pour tout ce monde-là. Le Burning Brass Band, on les voit souvent parce qu'ils accompagnent plusieurs événements à Montréal. C'est une fanfare composée de femmes uniquement. Ils sont vraiment plusieurs. Ils sont peut-être une vingtaine. Elles seront à 19h au Parc Molson et ce sera suivi à 21h des Blues du Bleuet. C'est un documentaire sur les travailleurs étrangers temporaires qui travaillent au lac Saint-Jean à accueillir ces Bleuets. Magnifique documentaire. On a eu vraiment un coup de cœur toujours au Parc Molson. Donc, à 21h ce soir. Ça devrait être assez.
1: C'est beaucoup.
0: Pour vous occuper.
1: C'est beaucoup. Pour avoir de quoi s'occuper. Merci beaucoup, Rose, et bonne soirée.
0: Bonne soirée.
1: Olivier, Paradis le mieux. Quelle histoire. Alors, l'histoire de la piscine.
2: Oui.
1: Devant, près du Capitole. En fait, comment on l'appelle?
2: C'est le bassin du Lincoln Memorial.
1: Exactement. Eh bien, il y a eu des problèmes de peinture. Oui. On le sait. Le président américain a dit, ah non, c'est pas une mauvaise conception. C'est du vandalisme. Et là, il y a quelqu'un qui s'était fait prendre, arrêté, à tirer sur un petit bout de peinture. Et là, il vient d'être accusé formellement. Et il se trouve que c'est un athlète.
2: Ouais, c'est un athlète. Écoutez, ex-athlète. Il a maintenant 67 ans. David Earn, dont un séiste. C'est le vrai terme pour les gens qui pratiquent du canoë. Donc, canoë, style canoë kayak, dans son cas, canoë de rivière.
1: Ah bon?
2: David Earn, donc, a été aujourd'hui formellement accusé de dégradation de biens, donc, en lien avec l'arrachage d'un revêtement d'étanchéité. Donc, on dit d'environ 2 pieds carrés dans ce bassin qu'il aurait endommagé. Donc, évidemment, une rénovation qui avait coûté une dizaine de millions de dollars. Ce qui est assez particulier, c'est qu'on l'accuse. Initialement, qu'on l'a arrêté, donc il y a 2 semaines, c'était pour un délit mineur. Mais là, on a augmenté les accusations à délit grave, félonie, donc dans la loi américaine. Il pourra encourir une peine maximale de 10 ans. Au fond, désacralisé le bassin du Lincoln Memorial. C'est un athlète qui a participé 3 fois aux Jeux olympiques. Il dit donc qu'il faisait du vélo lorsqu'il s'est arrêté pour admirer le bassin. Et puis donc c'est à ce moment donc qu'il a au fond mis sa main dans l'eau pour tenter un morceau de revêtement bleu partiellement décollé. Et là, il a aidé à se décoller davantage. Et ce qui a mené à son arrestation. Je sais que tout ça est ridicule, mais c'est vraiment quelque chose...
1: C'est une absurdité incroyable.
2: Et David Earn, je vais le voir dans sa biographie, 8 fois quand même champion du monde. Et dont une fois, en 1979, et là, j'ai fait le saut, et même pour la toute première fois de sa carrière, c'était à Jonquière.
1: Ah bon?
2: Les championnats du monde avaient eu lieu donc à Jonquière, probablement donc championnat du monde en eau vive là à cet endroit-là, donc de slalom en canoë kayak en 1979, c'était les 16e championnats du monde à ce moment. Donc on a eu un criminel potentiellement extrêmement grave et olympien sur le territoire. Ça nous en fait 2 cette année avec Ryan Wedding. Lui, un peu plus un vrai criminel.
1: Oui.
2: D'ailleurs, excellent balado du collègue Vincent Larouche du côté de la presse sur donc toute l'histoire Ryan Wedding. Pour l'instant, il ne travaillerait pas encore sur un balado sur l'affaire David Earn.
1: Non, ça, ce grand trafiquant de drogue, faut le rappeler, qu'on appelait le Pablo Escobar canadien. Je pense qu'on est loin de ça. Le gars, il a tiré un petit bout de peinture dans la piscine.
2: Écoutez, on commence par un premier crime et puis c'est l'engrenage. Hein?
1: Oui, l'engrenage des crimes. Bon, c'est terminé pour Gabriel Diallo à Wimbledon. Malheureusement, il a disputé son dernier match aujourd'hui.
2: Ouais, défaite contre Lorenzo Sonego, vétéran italien donc de 31 ans, mais qui a quand même jamais percé le top 20 mondial. C'était jouable pour Gabriel Diallo. On sait qu'il revient de cette blessure au dos. Duel en 5 manches, près de 4h30 minutes, avec 3 manches qui sont allées au bris d'égalité, mais avec 2 manches c'est remporté au prix d'égalité par Sonego contre une pour Diallo. Ça s'est joué en cinquième manche sur quelques bris, un peu trop à la faveur de l'Italien. Mais quand même, vous allez l'entendre, Gabriel Diallo est relativement satisfait de sa performance à Wimbledon.
3: Ouais. Difficile, mais bon, c'est un sport, c'est comme ça. Des fois, on les gagne, des fois, on les perd. Aujourd'hui, je l'ai perdu. Mais bon, je peux en sortir la tête haute. J'ai essayé. Puis, voilà, c'était pas assez, donc... Faut voir le positif. Comme je l'ai dit, pas de douleur au dos, donc ça c'est important. J'ai eu overall une bonne saison sur gazon. Donc continuer sur cette lancée pour le reste de la saison dure puis le reste de l'année.
1: Est-ce qu'il était ému ou il y avait un chat dans la gorge, tout simplement?
2: Ben, écoutez, 4h30, hein, quand même. Ah, donc, il y avait quand même un peu. Oui.
1: On les fait parler après, ça n'a quasiment pas de sens.
2: Immédiatement après, hein. C'est vraiment comme dans ce qu'on appelle les zones mixtes, là. C'est là que notre collègue a récolté, en fait, ses quelques pensées. Donc, à Wimbledon, il ne reste qu'un seul Canadien. C'est Félix Auger-Aliassime qui va faire face un peu plus tard cette semaine à l'Américain Michael Zhang au troisième tour.
1: Et quand ça va bien, on prend pas sa retraite, dit Alex Ovechkin.

0: Un autre, hein, avec, on en parlait en début d'émission, Cristiano Ronaldo, Luka Modric, qui vont jouer dans un peu moins donc de 1 heure, donc 1h05 en fait, plutôt, dans ce match de Portugal-Croatie. Alex Ovechkin, lui, 40 ans, il va jouer sa 22e saison dans la LNH. Il l'a annoncé aujourd'hui, contrat de 1 an, assez particulier, structure avec des bonus à la performance. Donc, à la base, un contrat de 1 million de dollars, mais qui pourrait monter jusqu'à 8 millions de dollars en fonction des différents bonus qu'il arrivera, au fond, à débarrer, là, un peu comme un jeu vidéo au courant de l'année. Probablement lié à sa production en termes de buts. Lui qui a marqué encore la saison dernière 32 buts. C'était sa 20e saison de 30 buts ou plus dans la LNH. Il a maintenant 929 buts en saison. Donc, visera au moins le 950 cette année. Rappelons quand même que l'année dernière, au mois de mars, hein, donc fin du mois de mars, il a été le premier joueur de l'histoire en combinant ses buts en saison et ses buts en saison en série éliminatoire à atteindre le 1000 buts. C'est toute une carrière, celle d'Alex Ovechkin. On le voit un peu plus limité, hein, quand même sur la glace. Patine de moins en moins, rendu une forme de spécialiste au fond de l'avantage numérique. Mais il a quand même 14 ans de plus que Patrick Laine, qui faisait essentiellement la même chose pour le Canadien. Et peut-être de manière un peu moins efficace. Ce qui a mené d'ailleurs au fait que Patrick Laine, ben, toujours pas de contrat, lui, hein, dans son cas. Il attend sagement à la maison que le téléphone sonne à quelque part dans la LNH. Alors que pour les Capitals, ben, on ramène Ovechkin pour une 22e saison.
1: Merci beaucoup, Olivier Paradis-Lemieux. Est-ce que vous êtes là demain?
0: Non, je suis là lundi.
1: Vous êtes là lundi? On va vous prendre lundi avec plaisir.
0: Au revoir.
1: Merci, bye, François.
2: Alors, ça se termine sans tout à fait se terminer. À 7h de pointe, il y a encore beaucoup de monde sur l'autoroute 20, direction ouest, direction Québec, entre la 30 et Belleuil. Je pense que c'est seulement la zone de travaux, les voies qui serpentent, là, qui causent ce ralentissement. Ça déborde sur la 30 est, d'ailleurs. 13 nord à Montréal, on a toujours cette panne à la sortie du tunnel. Ça commence à être un peu dérangeant. 40 est, on vient d'avoir un camion en panne, secteur Langelier. On a aussi un accrochage 15 nord à la hauteur de l'échangeur des Carrières, donc tout juste à la fin de Descaries vers la métropolitaine. Et je vous rappelle que le pont Jacques-Cartier sera fermé à 20h ce soir pour les feux d'artifice.
1: Merci beaucoup, François. On dirait que ça s'est assombri, là, Ève.
3: Ben, je vous disais, hein, ça s'en vient quand même un peu vers chez nous, même si ça ne tombe pas, parce qu'on sait que parfois, c'est ce qui arrive, ça s'approche, mais il n'y a pas de précipitation comme telle. Alors, les nuages viennent avant les averses et, ben, en tout cas, on est vraiment, je dirais, menacés, entre guillemets, là, vraiment du côté nord, le nord-est vers, entre Saint-Jérôme-Joliette et nord-ouest, juste à la pointe, là, de l'île ou à peu près. Donc, ça pourrait tomber au cours des prochaines heures. Vérifiez pour les feux d'artifice, parce que je sais que quand il y a des orages, souvent, ils vont l'annuler ou en tout cas. Sinon, ben c'est ça. Au cours des prochaines heures, il y a cette possibilité d'averser d'orages. Et puis, demain, un peu de soleil. Il fera encore très chaud demain. Ça va s'améliorer à partir de samedi.
1: Et demain, c'est vendredi. Je vous rappelle qu'on finit l'émission avec le segment « C'est quoi ta toune? » Il y a quelqu'un qui vient chanter. Ça, c'est organisé, mais ça vous tente de venir chanter une petite chanson à la fin de l'émission? Vous voulez demander à quelqu'un que vous connaissez qui chante bien de venir chanter, c'est une bonne idée. Vous nous écrivez sur l'application audio de Radio-Canada, la bulle de conversation ou d'autres moyens techniques. Je m'appelle Hugo Lavoie. C'est le 15-18. On se retrouve demain.
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9: 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À ça nous regarde ce soir.
10: Nous améliorerons les réseaux de transport d'énergie.
9: Accord entre le gouvernement fédéral et la Colombie-Britannique. Des millions pour des projets d'infrastructure et le moratoire contre la navigation des pétroliers est maintenu. Et on attend ce soir une annonce importante de Mark Carney et de la première ministre de l'Alberta sur un projet de pipeline. Puis, le programme de l'expérience québécoise, le PEC, est réactivé. La colère est ravivée.
11: C'est plus qu'une déception, c'est une énorme frustration.
9: La nouvelle mouture est jugée trop restrictive et le lancement est plombé par des problèmes techniques.

0: ne fonctionnait pas.
1: Aussi à l'émission, et si on changeait de vie? On débute ce soir notre série estivale sur le sujet.
2: J'ai toujours rêvé de larguer les amarres.
1: Rencontre avec une femme qui passe sa retraite dans sa fourgonnette.
2: J'aime tellement la nature. Je suis tellement pris aussi dans le plaisir de la découverte.
1: Bon jeudi soir à tous. Eh bien, on dirait que les pièces du casse-tête d'un futur oléoduc dans l'ouest du pays commencent peut-être à s'assembler. David Eby, le premier ministre de la Colombie-Britannique, a annoncé ce midi qu'il ne s'opposera pas donc à la construction d'un nouveau pipeline entre l'Alberta et la côte du Pacifique. En contrepartie toutefois, au terme d'un protocole d'entente là, qui a été signé aujourd'hui, Ottawa promet d'investir des milliards de dollars dans de grands projets d'infrastructures dans la province, et aussi, et surtout peut-être, faudrait dire, Ottawa s'engage à maintenir le moratoire qui interdit la circulation des grands pétroliers dans les eaux côtières du Nord. Mais à peine ce protocole d'entente signé, ce midi, Mark Carney se rend à Calgary. Il doit y tenir une conférence de presse dans environ 2 heures, là, aux côtés de la première ministre de l'Alberta, pour faire le point sur le projet de pipeline vers la côte du Pacifique. C'est ma collègue Yasmine Mehdi qui a suivi toute la journée ce thème pour nous. Bonsoir Yasmine.
3: Bonsoir Étienne.
1: Yasmine, est-ce qu'on peut dire que la Colombie-Britannique s'est inclinée aujourd'hui devant Ottawa?
3: Ben écoutez, c'est tout un revirement de situation, tout un changement de ton aussi, Étienne. Dans les derniers mois, le premier ministre britanno-colombien a été extrêmement critique par rapport à ce projet de pipeline qu'il a qualifié de projet zombie. David Eby a aussi accusé Mark Carney de réserver un traitement de faveur à l'Alberta à cause du mouvement séparatiste dans cette province. Et là, aujourd'hui, le discours était complètement différent. David Eby a remercié Mark Carney. Il a dit que le premier ministre comprenait la Colombie-Britannique, qu'il était un partenaire pour sa province. Donc, comment est-ce qu'on en est arrivé là? C'est probablement en grande partie grâce aux milliards de dollars que le gouvernement fédéral va donner à la province. Aujourd'hui, Ottawa et la Colombie-Britannique ont signé un nouveau partenariat de prospérité qui prévoit notamment un financement de 3 milliards de dollars pour le remplacement d'un tunnel qui relie les villes de Delta et de Richmond. Le gouvernement fédéral va aussi financer un projet de ligne de transport d'électricité sur la côte nord de la Colombie-Britannique, donner 500 millions de dollars pour l'agrandissement d'une mine de cuivre, et la liste continue. On parle d'investissements massifs, des investissements qui, en théorie, ne sont pas conditionnels à un appui de la Colombie-Britannique au projet de pipeline de l'Alberta. Mais dans les faits, Étienne, on comprend que ça a probablement aidé à convaincre David Eby d'abandonner la lutte contre ce projet. On donne finalement des bonbons pour que la couleuvre soit plus facile à avaler. Cet après-midi, le premier ministre britanno-colombien a reconnu que la construction d'un pipeline relevait de la compétence du gouvernement fédéral. On l'écoute, mais d'abord Mark Carney, qui s'est, lui, évidemment réjoui de ce développement.
4: C'est un plan qui nous aidera à exploiter notre plein potentiel en tant que superpuissance énergétique. Il permettra de construire de nouveaux corridors de transport pour que nous puissions exporter nos ressources vers les marchés mondiaux plus rapidement.
5: We do not have the authority to stop a new pipeline. We will not be going to court to fight a pipeline project.
3: On l'entendait, David Eby, qui dit que la Colombie-Britannique n'ira pas devant les tribunaux pour contester le projet de pipeline. Lui qui, soulignons-le, était ministre de la Justice en Colombie-Britannique à l'époque où la province avait tenté de contester le pipeline Trans Mountain devant les tribunaux. Puis, on s'en souvient, la Colombie-Britannique avait finalement été déboutée en Cour suprême.
1: Oui, tout à fait. Vous le disiez, Yasmine, là, ce sont des milliards de dollars qui proviennent d'Ottawa en investissement. Mais la Colombie-Britannique a aussi fait une concession importante. Elle a eu une concession importante. Le moratoire relatif aux pétroliers va rester en place. Et ça, c'est quand même une grosse nouvelle.
3: Ouais, exact. La Colombie-Britannique ne mettra pas de bâton dans les roues de l'Alberta, mais en échange, on est allé chercher une concession effectivement importante par rapport au tracé d'un futur pipeline. Pourquoi? Parce qu'à la base, le gouvernement Smith voulait que le pipeline débouche au nord-ouest de la Colombie-Britannique, près de l'Alaska. L'idée, c'était que l'exportation vers les marchés asiatiques soit plus rapide. On voulait aller gagner environ 2 jours de navigation. Mais ce tracé, il était extrêmement controversé parce que c'est une zone qui abrite des écosystème marin fragile. C'est la raison pour laquelle, depuis 2019, il y a un moratoire qui interdit aux pétroliers de s'arrêter dans cette zone. Ça fait des années que

0: L'Alberta demande la levée de ce moratoire, mais on sait que c'était une ligne rouge pour le gouvernement britanno-colombien, mais aussi pour les Premières Nations de la côte ouest. Aujourd'hui, Mark Carney a annoncé que son gouvernement n'allait pas toucher au moratoire, ce qui veut dire concrètement que l'Alberta va devoir mettre de l'eau dans son vin et opter pour un tracé différent, plus au sud. David Eby a dit que c'était une victoire pour sa province, mais le Parti conservateur du Canada a critiqué cette décision. Je vous laisse écouter là-dessus la réaction du chef conservateur, Pierre Poilievre.
1: C'est ridicule. On devrait donner le feu vert au pipeline vers le sud de la Colombie-Britannique, vers le nord de la Colombie-Britannique et dans toutes les directions et permettre les investisseurs, les entrepreneurs et les travailleurs de la bâtir avec de l'argent privé.
2: Yasmine, donc, bientôt, là, dans moins de 2 heures ou à peu près, Mark Carney va prendre la parole à Calgary aux côtés de Daniel Smith.
0: Voilà, 20h, heure de l'Est, annonce conjointe des deux premiers ministres. C'est intéressant de noter que cette annonce, elle devait avoir lieu ce matin. Ça a été annulé à la dernière minute, puis reporté à ce soir, ce qui laisse penser que le premier ministre Carney voulait d'abord régler ses comptes avec David Eby avant d'aller voir Daniel Smith. On s'attend à ce que la première ministre albertaine présente le tracé de son projet de pipeline. La grande question qui plane sur l'annonce de ce soir, c'est est-ce qu'on a trouvé un promoteur pour porter le projet? Pour l'instant, le secteur privé n'a pas levé la main, alors que c'est une condition de l'entente entre Ottawa et l'Alberta. C'est le privé qui va devoir financer ce pipeline. Maintenant, est-ce que le fait de savoir que la Colombie-Britannique ne va pas bloquer le projet devant les tribunaux, ça va faire en sorte qu'il y aura peut-être plus d'appétit de la part du privé? On verra. Je vous rappelle que la construction de ce nouveau pipeline, elle doit débuter au plus tôt en septembre 2027, si toutes les conditions sont respectées.
2: Excellent compte rendu, Yasmine Mehdi à Ottawa. Merci Yasmine.
0: Bonne soirée, à bientôt.
2: Et tout ça, évidemment, a suscité de nombreuses réactions. Je joins à Vancouver mon collègue Francis Plourde. Bonsoir Francis.
3: Oui, bonsoir Étienne.
2: Alors Francis, comment est perçue cette entente de principe en Colombie-Britannique?
3: Bien, je vous dirais que les mots qu'on entend beaucoup aujourd'hui, c'est soulagement et gratitude, surtout de la part des Premières Nations, parce qu'en novembre dernier, lorsque le protocole d'accord entre le Canada et l'Alberta avait été annoncé, cette entente ouvrait la porte à une modification de la loi sur le moratoire relatif aux pétroliers. Donc, cette annonce-là avait suscité une levée de bouclier auprès des Premières Nations côtières. Dans la foulée, le ministre fédéral de l'Énergie et des Ressources naturelles, Tim Hodgson, avait visité la région à la rencontre de leaders autochtones. Ces visites semblent avoir porté fruit. En tout cas, c'est ce qu'on a entendu. On écoute Marilyn Slett, présidente des Premières Nations côtières, chef élu de la nation Eltsouk.
4: We have a lot of gratitude that, you know, the messages that we've been able to bring on behalf of our people, the people that rely on the coast have been considered and, you know, the
3: Donc elle dit, on a beaucoup de gratitude par rapport au fait que les messages envoyés à Ottawa et à Victoria par nos membres ont été entendus. Donc c'est une nouvelle qui a été accueillie de façon favorable aujourd'hui. Et selon les Premières Nations côtières, là, la conservation de ce moratoire, ça protège des milliers d'emplois, des centaines d'entreprises. Ça va aussi permettre de protéger l'écosystème marin du nord de la Colombie-Britannique, où se situe quand même la moitié des stocks de saumon sauvage du Pacifique. L'ex-député Nathan Collins se réjouit lui aussi pour plusieurs raisons. On l'écoute.
5: Premièrement, la menace d'une pipeline par le côte nord, c'est terminé. C'est fini, c'est pas une possibilité. Et ça, c'est très important et je suis très content aussi parce que sans ça, peut-être une guerre ou un conflit très sérieux dans cette région. Deuxièmement, l'investissement dans l'énergie verte et transmission, la minière aussi, c'est significant et c'est bien pour Colombie-Britannique.
2: C'était l'ex-député néo-démocrate Nathan Collin. Francis, Monsieur Collin fait référence à ses investissements, mais aussi à de potentiels conflits qui auraient pu avoir lieu dans la région si ce moratoire sur les pétroliers avait été modifié.
3: Oui, parce que c'est un des arguments avancés ces derniers mois pour justifier l'opposition de la Colombie-Britannique à un pipeline passant vers le nord. C'est que beaucoup des projets en développement dépendent de consultations, de partenariats avec les Premières Nations. Et Victoria laisse entendre que ces projets étaient mis à risque si on essayait de pousser vers ce pipeline. Mais il semble que avec cette entente d'aujourd'hui, la région va beaucoup bénéficier. Ça vient avec une manne d'investissement dont Yasmine parlait, donc pour des projets dans le nord-ouest de la Colombie-Britannique. Et aussi, avec l'éventualité d'un pipeline, ça vient aussi avec des redevances, des compensations financières, ainsi que des investissements pour protéger les épaules.

0: à cette entente, mais il faudra attendre pour ça de savoir quel est le projet qui sera proposé par l'Alberta dans quelques heures.
1: Ouais, on va suivre ça. Francis Plourde à Vancouver, merci.
0: Je vous en prie.

0: C'était une promesse du gouvernement Fréchette. Hein. Le programme de l'expérience québécoise, le fameux PEC, a été réactivé aujourd'hui pour une période de 2 ans. Québec assure que les personnes qui étaient admissibles à ce parcours d'immigration juste avant son abolition, eh bien maintenant, peuvent à nouveau présenter une demande. Sauf que Jean-Philippe Robillard, c'est vous qui avez su ça aujourd'hui. Bonsoir Jean-Philippe.
1: Bonsoir Étienne.
0: Sauf que le système informatique pour s'inscrire a connu des ratés aujourd'hui.
1: Oui, ça n'a pas été facile. J'ai parlé à plusieurs personnes aujourd'hui qui ont tenté de soumettre leur demande en ligne, mais qui ont été incapables de le faire, incapables de soumettre leur dossier sur la plateforme informatique parce qu'il y avait des problèmes, parce qu'il y a des bugs. On écoute Laurence Bolly-Michel, elle est la présidente de l'Association Le Québec, c'est nous aussi.
2: C'est un fiasco. On est véritablement sur un chaos technique. On a été inondé de messages, d'appels, de familles, d'étudiants désespérés face à ce site. Impossibilité d'accéder au site, impossibilité de compléter les informations, impossibilité de télécharger les documents. Et puis pour de nombreuses personnes qui arrivaient à parmi toutes ces étapes, à la fin, ils ne pouvaient pas valider le dossier.
1: Ouais, pas évident hein, tout ça. Je viens de parler, Étienne, juste avant d'entrer en onde avec Julien Ballister. Là, c'est un Français d'origine qui vit au Québec depuis 7 ans et qui m'a dit, imaginez qu'après 9 heures d'attente, il vient tout juste d'avoir accès à la plateforme, mais il est toujours pas certain que ça va fonctionner. Là, il me disait, je me croise les doigts. On l'écoute.
3: Beaucoup de colère, parce que moi, personnellement, ça fait 2 ans que j'attends ce jour-là. Là. Et puis, quand j'ai voulu accéder au site du ministère, le site ne fonctionnait pas. Là, ça aura été une journée entière de tentatives d'aller au bout. Et puis, c'est encore en cours. Donc, on va voir. J'espère qu'au bout de peut-être 10 heures, ça aura fonctionné.
0: Pourtant, c'était prévu quand même depuis assez longtemps. Mmh. Comment on explique au gouvernement ces problèmes informatiques, Jean-Philippe?
1: Oui, au ministère de l'Immigration, ce qu'on dit, c'est que s'il y a des problèmes, des bugs, c'est en raison du fort volume de personnes qui tentent d'accéder à la plateforme. Ce que déplore Aram Musco, c'est un Français qui est au Québec depuis 4 ans et qui attendait lui aussi avec impatience la journée d'aujourd'hui pour s'inscrire au PEC.
4: Ce qui est frustrant, c'est qu'on ne parle pas d'un site internet qui a été créé par un cégepien. C'est un site internet gouvernemental. Des personnes attendent depuis 2 ans, presque maintenant, pour la réouverture de ce programme. Puis on se retrouve confronté à quelque chose d'aussi simple que « Ah, on n'avait pas prévu qu'il y ait avoir autant de monde sur le site aujourd'hui ». Ce qui demeure inquiétant, c'est est-ce que, à cause maintenant de ces problèmes informatiques, de nouvelles personnes vont tomber dans les cracks du système, entre guillemets. Vous savez, est-ce que des dossiers vont être perdus du fait que tous ces problèmes informatiques-là, le ministère, je les ai appelés, j'ai eu des agents très, très aimables qui m'ont dit que oui, il fallait pas s'inquiéter, mais ils m'ont aussi dit de prendre une photo à chaque étape du parcours au cas où. Donc, on voit qu'il y a quand même une certaine incertitude.
0: Wow. C'est quand même intéressant d'avoir ces témoignages. Oui, on comprend donc qu'il y a beaucoup de colère, Jean-Philippe, de la frustration chez toutes ces personnes qui n'arrivent pas à soumettre leur candidature à cause de ces problèmes techniques. Mais il y en a aussi beaucoup de la colère chez ceux et celles dont la candidature n'est pas admissible maintenant.
1: Oui, parce qu'il y en a qui trouvent que la nouvelle mouture du PEC est trop restrictive, parce qu'il y a des personnes qui ne sont plus admissibles, qui ne peuvent plus ou qui ne peuvent pas soumettre leur candidature à l'heure actuelle. C'est le cas d'Estéphanie Renaulot. Elle est une mère de famille de 2 enfants, qui a 2 enfants, qui vit au Québec depuis 3 ans, qui entendait elle aussi le retour du PEC avec impatience, mais qui est déçue aujourd'hui parce qu'elle ne peut pas poser sa candidature parce que le gouvernement du Québec a ajouté un nouveau critère, une nouvelle exigence qui oblige à avoir un emploi au moment de déposer sa demande.
5: C'est plus qu'une déception, c'est une énorme frustration, une grosse déception. C'est un impact psychologique assez important, en fait, depuis le mois de novembre. C'est très lourd à porter. C'est sûr que ça représente aussi beaucoup d'incertitudes et un grand sentiment d'anxiété, même pour les enfants, en fait, qui ne savent même pas s'ils vont pouvoir reprendre l'école en août avec leurs amis. On se sent pas considérés comme des usagers.

0: Être humain, on se sent considéré comme des numéros, comme des pions un peu sur un échiquier politique. C'est très frustrant.
1: Oui, alors selon le gouvernement du Québec, il y aurait de 8 à 12 000 personnes qui pourraient être admissibles, pardon, au PEC lors de cette première période de demande.
2: Excellent compte rendu. Jean-Philippe Robillard, merci.
1: Merci, au revoir.
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2: On va poursuivre aujourd'hui notre série sur l'adaptation au changement climatique, comme on le fait tous les jeudis. Hein, au cours des derniers jours, on vous a beaucoup parlé de la canicule qui a frappé plusieurs pays d'Europe. Ça a causé des débats un peu partout sur l'adaptation à la chaleur, sur l'utilisation de la climatisation, entre autres. Débats qui étaient très vifs, d'ailleurs, à Paris, hein, où on discute beaucoup des mesures à prendre pour faire face aux canicules. Et donc, pour voir comment Paris s'adapte au changement climatique, je joins dans cette ville lumière, Jeanne Richard, elle est journaliste spécialisée en environnement pour Radio France Internationale, RFI. Elle suit de très près les questions d'adaptation. Bonsoir, Jeanne.
4: Bonsoir, bonsoir à tous.
2: Alors, Jeanne, donc la canicule vous a frappé de plein fouet en France et à Paris. C'est pas la première, il y a eu plusieurs canicules en France depuis une vingtaine d'années. Pouvez-vous nous dire qu'est-ce qui s'est fait depuis, disons, la grande canicule de 2003 et qu'est-ce qui sera fait ou qu'est-ce qu'on planifie de faire après cette grande canicule de cet été?
4: Alors, Paris a mis en place un vaste plan d'adaptation. Alors, c'est un plan qui repose sur trois piliers. Alors, c'est d'abord la sobriété énergétique, donc réduire sa consommation d'énergie. Ensuite, c'est un plan qui est basé sur l'efficacité, c'est-à-dire que on va essayer d'éviter on va isoler, on va essayer d'éviter de perdre de la chaleur, par exemple. Et puis, c'est un plan aussi qui est basé sur les énergies renouvelables. Paris vise en 2050 100% d'énergie renouvelable dans son mix énergétique, dont 20% qui sont fabriqués localement, qui sont produits localement.
2: Ah oui, quand même.
4: Donc c'est un vaste plan. Il faut dire que Paris, aujourd'hui, on a ces canicules qui commencent à nous frapper très fort, mais ce plan de Paris, selon les projections qui sont inscrites, d'ici 2050, le climat de la ville sera comparable à celui de Séville, dans le sud de l'Espagne. On s'attend donc à des pics de chaleur à 50 degrés, et clairement, il y a plusieurs bâtiments qui vont devenir invivables.
2: Oui, c'est ça. Est-ce qu'il y a d'autres choses qu'on va mettre en place? Par exemple, on a beaucoup parlé chez vous depuis plusieurs jours des questions de végétalisation. Paris, ça reste quand même une ville en bonne partie très minéralisée. À quoi peut-on s'attendre à cet égard, Jeanne?
4: Oui, alors la minéralisation, c'est important, hein. Il peut faire 10 degrés de plus à Paris qu'aux alentours. C'est d'ailleurs la ville européenne où le risque de mort est le plus élevé lors de canicules, selon les scientifiques du Lancet. En fait, la ville est tellement dense, les pierres et le bitume emmagasinent tellement de chaleur, donc que ça devient finalement dangereux pour la santé. Alors, une des solutions, c'est bien sûr de végétaliser. La mairie a mis en place un plan de plantation d'arbres, 170 000 arbres à planter en 6 ans, partout où c'était possible. Bon, alors ça s'est fait surtout dans le bois de Vincennes ou le bois de Boulogne, mais bon, pas tant dans la ville de Paris, mais tout de même, ça se voit maintenant, hein, il y a de plus en plus de trottoirs arborés. C'est simple, hein, moi j'ai fait le test la semaine dernière avec une caméra thermique, plus de 56 degrés sur le bitume, 25 degrés seulement sous les arbres d'un parc de la ville. Les arbres, en fait, ils transpirent. Un chêne peut dégager comme ça 1000 litres d'eau par jour, selon l'Office national des forêts. Donc, en fait, ce sont des climatiseurs naturels. Par contre, donc en ville, le sous-sol est déjà très pris par les réseaux de câbles, les tuyaux, le métro, les parkings souterrains. Bref, il n'y a pas de place partout pour planter. Donc, la mairie commence à installer, là où c'est pas possible de planter des arbres, des ombrières, des sortes de parasols, en fait. Ça vaut pas les arbres, mais c'est déjà bien.
2: Oui. Donc, des mesures qui vont, on espère, être efficaces dans l'avenir avec les chaleurs que vous décriviez qui s'en viennent là d'ici 2050. Bon, il n'y a pas que les canicules comme effet de changement climatique. Il y a aussi beaucoup de choses, notamment la question énergétique chez vous. C'est quand même une question importante. Vous avez l'énergie nucléaire, mais vous n'avez pas vraiment d'autres sources d'énergie, même si vous commencez à faire du renouvelable. Est-ce qu'il y a des questions de sobriété énergétique dans ces plans d'adaptation?
4: Oui, et c'est ça qui est intéressant. La sobriété, on en a beaucoup parlé au début de la guerre en Ukraine en 2022. Le gouvernement avait demandé un effort à tous pour réduire sa consommation d'énergie de 10%. Alors à l'époque, au début de la guerre en Ukraine, un choc gazier, donc les prix qui flambent. Donc l'idée, c'était de faire baisser la facture déjà, mais aussi de lutter contre le changement climatique. Alors concrètement, bien l'eau des piscines municipales a été baissée d'un degré, comme les chauffages des bâtiments publics qui étaient à 18 degrés au lieu de 19, l'éclairage des bâtiments emblématiques comme la Tour Eiffel par exemple, qui était éteint plus tôt dans la nuit. Alors la sobriété en ville, c'est aussi utiliser des ampoules LED à la place des vieilles ampoules à sodium dans l'éclairage public. Et donc l'objectif de réduire de 10%, il a été atteint. En revanche, c'est très très insuffisant parce que pour atteindre la neutralité carbone en 2050, comme la ville s'y est engagée, il faudrait réduire de 50% la consommation d'énergie.
2: Ouais, c'est beaucoup. Parlez-moi des bâtiments, Jeanne Richard, parce que bon, on l'a vu dans la canicule, on a parlé de bouilloire thermique. Quand il fait froid, on parle de passoire thermique. La question du bâtiment pour s'adapter au changement climatique est très importante. Vous vivez dans une ville patrimoniale où il y a des bâtiments donc qui sont classés comme patrimoniaux. C'est pas toujours évident de les rénover. Qu'est-ce qu'il y a à cet égard, Jeanne, sur la question des bâtiments?
4: Alors, les bâtiments, c'est très important, c'est 90% de la consommation d'énergie de la ville, en effet, parce qu'en fait, c'est beaucoup du chauffage au gaz ou au fioul, et puis de plus en plus la climatisation. Donc, c'est vraiment un très gros poids dans l'empreinte carbone de la capitale. Alors, la ville a été vraiment très ambitieuse à ce sujet. Elle a mis en place un vaste plan de rénovation des logements sociaux, isolation avec des matériaux biosourcés, locaux, laine de bois, paille, chanvre, avec même des murs en terre crue, des matériaux recyclés au lieu du polystyrène issu du pétrole. Vraiment, le cahier des charges, là, je dois le saluer, il était vraiment très strict et ambitieux. Alors, par contre, la mairie n'est responsable que finalement de logements sociaux, les bibliothèques, les piscines ou les écoles, mais tout ça, ça ne représente que 3 à 4% du total des bâtiments de Paris. Le reste, c'est des propriétaires privés. Donc, se mettre d'accord dans une copropriété pour des travaux de dizaines de milliers d'euros, c'est pas simple. Et alors, vraiment, c'est très, très rare encore. Hein.
2: Ouais.
4: Puis, vous le disiez, Paris, c'est un patrimoine architectural incroyable. Les immeubles haussmanniens, les bâtiments historiques, impossible de toucher leur façade. D'ailleurs, Paris vit aussi du tourisme. Les toits de Paris, par exemple, que c'est beau, c'est romantique. Mais ce sont des toits en zinc, en métal, gris foncé. Dessous, la chaleur est vraiment invivable. Donc, du coup, les options, c'est isolation par l'intérieur, mais c'est moins efficace, c'est plus cher, et puis les travaux sont plus longs aussi.
2: Paris, Jeanne, a été un modèle dans les dernières années pour l'implantation du transport actif, notamment du vélo. Vraiment, tous les yeux des urbanistes étaient rivés sur Paris pour voir comment vous faisiez ça. Pensez-vous que Paris pourra être un modèle pour l'adaptation au changement climatique?
4: Vraiment, je pense que c'est un sujet qui a été pris très au sérieux par l'équipe de la mairie précédente, par l'équipe d'Anne Hidalgo. Je vais pas vous mentir, ça a vraiment suscité la grogne des Parisiens. La ville était en travaux constants, la place de la voiture est sans arrêt réduite. Et au quotidien, c'est demande une adaptation justement des usages, de nos comportements, qui est difficile. Il y avait beaucoup de grogne à cause de ça. Ceci dit, c'est la même équipe qui a été réélue. Donc, je pense qu'au fond, la qualité de vie que cela permet, c'est aussi quelque chose qu'on peut vivre au quotidien et qui est quand même qui est très importante, quoi. Donc, oui, peut-être, il faudrait quand même faire beaucoup plus. Comme je le disais, toutes les initiatives dont je vous ai parlé, et encore, il y en a plein d'autres, hein. Repeindre en blanc des toits d'immeubles, installer des brumisateurs. Il y a vraiment beaucoup de choses qui se font, mais c'est encore très, très, très marginal. Il faut dire que c'est encore des petites actions. Il faudrait les généraliser. Ça demande énormément d'argent aussi, alors que les finances publiques sont dans le rouge en France. Hein, donc les aides publiques fondent comme une glace pendant la canicule.
2: Et les changements climatiques agissent

0: plus rapidement que ce à quoi on s'attendait. En tout cas, tout ça, c'est très intéressant, Jeanne-Richard. Vous êtes journaliste spécialisé en environnement à Radio France Internationale, RFI. Je vous joignais à Paris. Merci pour cette description très claire. Merci, Jeanne.
1: Merci à tous.
0: Et ne manquez pas ça parce que notre série va se poursuivre la semaine prochaine. La semaine prochaine, je vais recevoir mon collègue journaliste Frédéric Lavoie. Il va nous parler de l'adaptation au changement climatique au Bangladesh. Restez à l'écoute. Plus tard à l'émission, après plus d'un quart de siècle presque ininterrompu au pouvoir, après 4 ans de guerre contre l'Ukraine, Vladimir Poutine est-il toujours en phase avec la réalité des Russes? On aura une entrevue sur le sujet. Mais d'abord...
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0: Avez-vous déjà eu envie de changer de vie? C'est une belle question et c'est un thème qui va revenir très souvent cet été à Ça nous regarde parce que c'est le sujet de notre série d'été, cette série réalisée en partenariat avec les médias francophones publics. On va donc vous faire découvrir des gens d'ici, de la Suisse, de la France, de la Belgique qui ont décidé de changer de trajectoire, des histoires, vous allez entendre, très inspirantes. Et pour commencer cette série, finis les possessions matérielles et la monotonie du quotidien et vivre la vie à temps plein dans une fourgonnette, vivre ce qu'on appelle communément la van life. Hein, on entend souvent parler de ceux qui prennent cette fourgonnette pour les vacances, par exemple, mais est-ce que vous oseriez le faire comme choix de vie après la retraite? Ma collègue Emma Guerrero-Dufour est allée à la rencontre d'une femme qui a fait ça, qui a opté pour le nomadisme 4 saisons à 70 ans. Écoutez son reportage.
3: C'est une journée radieuse de mai à Saint-Sauveur. La rivière du Nord sillonne cette région montagneuse connue pour sa villégiature de plein air. Le ski et la raquette l'hiver, le vélo et la randonnée l'été.
4: Ben ici, on a la cuisine avec le four, c'est un poêle au gaz.
3: C'est ici que Louise de Chevigny s'est déposée pour quelques mois. Dans un terrain adjacent à la maison de sa fille, entouré d'un boisé.
4: J'ai toujours rêvé de larguer les amarres. Alors, les petites filles rêvent de se marier puis d'avoir des enfants. Le soir, pour m'endormir, je m'imaginais embarquer clandestinement sur un bateau pour aller en Europe.
3: La femme de 72 ans, menue avec de grands yeux verts, est passionnée de randonnée et de vélo-camping. Il y a 3 ans, elle a fait un choix de vie radical. Vendre sa maison pour partir habiter dans une vanne.
4: Ma douche ici, ma toilette.
3: Après avoir élevé sa fille seule et travaillé longtemps auprès de jeunes délinquants, elle a senti qu'il était temps pour elle de changer de vie. La sédentarité l'avait rendue malheureuse. Et puis, elle s'est retrouvée devant un choix financier.
4: J'ai eu des travaux majeurs sur ma maison, que j'ai eu pendant 22 ans. Ça m'a coûté cher, il fallait gérer l'hypothèque. Et là, ça m'étouffait. Et puis, m'étouffait financièrement, absolument, puis ça m'étouffait si je pouvais pas voyager.
3: Voyager, c'est la passion de Louise qui est allée un peu partout. À 69 ans, elle a donc vendu toutes ses possessions avant d'acheter son véhicule récréatif pour parcourir l'Ouest canadien pendant presque un an. Son choix de vie a été parfois incompris de ses proches.
4: Ben, on me disait, qu'est-ce que tu vas faire après? Ça, c'est une question qu'on me posait souvent. Je ne sais pas.
3: La fourgonnette Mercedes-Benz de presque 7 mètres de long est moderne. Elle a été aménagée pour que Louise puisse y vivre même l'hiver, avec un système de chauffage électrique alimenté par une batterie et des panneaux solaires.
4: Maintenant, l'hiver, pour économiser mon eau, parce que c'est plus difficile à trouver l'eau, l'hiver, parce que les robinets et tout ça, c'est, tout est fermé. Alors, je me lave beaucoup à la mitaine. Puis une fois par semaine, s'il y a une piscine, je vais nager. Je me lave avant et je vais nager, puis je me lave après les cheveux et tout ça. Là.
3: Aujourd'hui, elle se réjouit de pouvoir se réveiller dans un endroit différent presque chaque semaine.
4: J'aime tellement la nature. J'aime tellement... Puis aussi dans le plaisir de la découverte. C'est pour ça que je me vois pas m'arrêter.
3: À une dizaine de kilomètres de là, de la musique grunge s'échappe d'un garage spécialisé en véhicules récréatifs. David Lemieux est le copropriétaire de cette entreprise qui répare plus de 300 roulottes

0: annuellement. De ce nombre, il estime que pas plus de 5 de ses clients vivent dans leur fourgonnette à l'année.
1: C'est pas très confortable. Même quand on le rend au maximum 4 saisons, il y a la gestion de l'humidité à l'intérieur. Je pense que c'est une question monétaire, la majorité des gens, pourquoi ils font ça. Il y en a que c'est une question de voyage aussi.
0: Le phénomène a pris de l'ampleur pendant la pandémie. Avec les frontières fermées, plusieurs Canadiens ont mis le cap sur les régions éloignées, en véhicule récréatif, surtout pour le plaisir.
1: Le coût du loyer a fait vraiment une différence sur l'intérêt des gens et le goût des gens pour trouver des alternatives. On a une employée ici qui vit dans une roulotte à l'arrière pendant l'été, quand elle travaille chez nous.
0: Louise estime qu'il lui coûte seulement 2 000 $ par mois de vivre de cette façon, ce qui n'inclut pas les coûts d'entretien et les imprévus. Elle dit recevoir une humble pension de retraite et peut compter sur un petit coussin financier.
2: Ah, oh, j'ai de la visite! Ouais.
0: En fin de journée, Louise reçoit sa fille, Sarah, pour le souper. Au menu, des spaghettis à la sauce tomate et une salade verte.
2: Je coupe la salade.
3: Pour moi, c'était comme si ma mère réalisait son plus grand rêve, de partir sans attache, de partir explorer le monde, de faire ce qu'elle aime le plus, se promener, vagabonder. Quand elle est partie plusieurs mois, c'est sûr que l'absence, des fois, se faisait ressentir.
0: Malgré cela, pas question pour Louise de renoncer au nomadisme, du moins à court terme.
2: De toute façon, je suis pas prête à me sédentariser. J'aime trop ça. C'est que je découvre une nouvelle route que j'ai pas fait. Je découvre un nouvel endroit où je peux rester. J'adore ça.
0: Ici Emma Guerrero-Dufour, Radio-Canada, Saint-Sauveur.
4: Merci Emma pour ce reportage et notre série Changer de vie va se poursuivre la semaine prochaine. Lundi déjà, on va aller en France à la rencontre d'un ancien athlète de haut niveau devenu maire de son village.

0: Vous avez déjà probablement entendu cette triste déclaration liée au pensionnat pour autochtones et je cite « tuer l'Indien dans l'enfant ». Eh bien, cette idée nous vient des États-Unis et plus précisément, elle est l'œuvre d'un homme, un ancien officier de l'armée américaine. Et mon collègue d'espace autochtone, Ismaël Oudacine, a fouillé cette histoire à partir de cette déclaration et il revient de Carlisle en Pennsylvanie où il est allé visiter le pensionnat pour autochtones considéré comme le modèle des pensionnats ayant essaimé aux États-Unis et au Canada. C'était ce pensionnat un véritable laboratoire de l'assimilation forcée. On s'intéresse donc à cette page méconnue de l'histoire nord-américaine avec Ismaël. Bonsoir Ismaël.
1: Bonjour Étienne.
0: Alors, quand on parle de pensionnat pour autochtones, évidemment, on pense spontanément au Canada. On a commencé à en parler ici. Pourtant, tout ça commence en quelque sorte aux États-Unis, à Carlisle, en Pennsylvanie. Donc, c'est quoi exactement cette histoire?
1: C'est vrai, on connaît relativement bien aujourd'hui l'histoire des pensionnats au Canada, mais beaucoup moins celle de Carlisle. Pourtant, c'est vraiment là, Étienne, que tout commence. En 1879, le gouvernement américain ouvre ce pensionnat au cœur d'une ancienne caserne militaire en Pennsylvanie. L'idée est simple, mais extrêmement brutale, retirer les enfants autochtones de leur famille, les envoyer à des centaines, parfois même à des milliers de kilomètres de chez eux pour les assimiler complètement à la société blanche. Au total, près de 8000 enfants issus de plus de 140 nations autochtones vont y passer. Carlisle est le premier grand pensionnat fédéral installé hors réserve. Ce détail est fondamental puisqu'il est situé loin des communautés autochtones. Son fondateur, Richard Henry Pratt, c'est l'officier dont vous parliez, est convaincu que pour assimiler un enfant, il faut d'abord l'éloigner le plus loin possible de sa famille, de son territoire. Étienne, ils sont allés même chercher des enfants jusqu'en Alaska, jusque dans les îles du Pacifique. J'avais déjà parlé avec une famille de l'Alaska. C'est assez loin, merci.
0: Je comprends. Et qu'est-ce qui distinguait, Ismaël, Carlisle des autres établissements qui existaient déjà?
1: Effectivement, outre que les enfants soient loin de leur communauté, une fois sur place, tout est organisé pour effacer l'identité. Les cheveux sont coupés, les vêtements traditionnels remplacés, les langues interdites, les noms parfois changés. Étienne, les images parlent d'elles-mêmes. À l'époque, ils prenaient en photo les enfants quand ils arrivaient, n'hésitant pas à pousser les clichés de l'autochtone. Puis ils coupaient les cheveux, les habillaient en costume et même accentuaient l'éclairage pour les rendre plus blancs en photo. Là-bas, on impose aussi une

0: Une discipline inspirée de l'armée. Le fondateur Pratt est lui-même un ancien officier de l'armée américaine. C'est un véritable projet d'assimilation. En fait, l'école est un prétexte pour permettre au gouvernement américain de s'accaparer les territoires autochtones en détruisant les structures tribales. Car à l'époque, le gouvernement n'arrivait pas à vaincre les Premières Nations par les armes. Alors, il y est allé par l'éducation et les tentatives d'assimilation. Et Carlyle est devenu un modèle repris ailleurs en Amérique du Nord.
1: Et ce Richard Henry Pratt dont vous parliez, est-ce qu'il assumait pleinement la logique de ce système qu'il avait mis en place?
0: Absolument. Pratt résume toute sa pensée dans cette formule devenue tristement célèbre « Kill the Indian, save the man ». Tuer l'Indien pour sauver l'homme. Au Canada, cette idée sera reprise sous une autre forme. Comme vous l'avez dit, tuer l'Indien dans l'enfant. Donc le Canada va largement s'inspirer de cette approche lorsqu'il mettra en place son propre réseau de pensionnats.
1: Est-ce que cette histoire n'appartient qu'au passé ou est-ce qu'on voit encore aujourd'hui des ramifications de ça?
0: Des ramifications, oui, il y en a. Il y a encore aujourd'hui à Carlyle un cimetière où reposent près de 190 enfants autochtones morts loin de leur communauté. Des familles entreprennent aujourd'hui de longues démarches pour rapatrier les restes de leurs ancêtres. Certains y parviennent, d'autres se heurtent à des erreurs dans les registres ou à des tombes mal identifiées. Et ces revendications, Étienne, ne datent pas d'aujourd'hui. Dès 1881, seulement 2 ans après l'ouverture du pensionnat, des chefs Sioux du Dakota du Sud ont écrit au président américain pour demander le retour de leurs enfants, qu'ils reviennent au moins s'éduquer proche de leur communauté. Leur demande a été refusée. Plus de 140 ans plus tard, leurs descendants poursuivent essentiellement le même combat.
1: Ouais, tout le monde savait finalement ce qui se passait. Et vous avez découvert, Ismaël, que cette histoire a même des ramifications jusqu'à Montréal.
0: Oui, avec une découverte en fait assez étonnante. Une chercheuse de l'université McGill a retrouvé dans les registres de l'ancien musée médical de l'université des traces de restes associés à d'anciens élèves de Carlyle. Il est question notamment de dents extraites sur des enfants autochtones et de fragments prélevés sur un jeune garçon qui ont été envoyés à Montréal il y a plus d'un siècle pour servir à l'enseignement médical. Donc, Étienne, l'histoire de Carlyle dépasse largement celle des pensionnats. Il faut savoir que Carlyle est une base militaire très calme, parfaitement entretenue. Rien ne laisse deviner ce qui s'y est déroulé. Pourtant, c'est là qu'est né ce modèle qui marque l'histoire des peuples autochtones en Amérique du Nord.
1: Ismaël Oudacine, en tout cas, merci de vous être intéressé à cette histoire. C'est important de la raconter. Merci beaucoup.
0: Merci, Étienne.
1: Et je rappelle, j'invite les gens à lire votre texte. C'est publié sur le site de Radio-Canada. Vous trouverez ça aussi en fouillant pour trouver le espace autochtone. Donc, ce sera publié. Et vous aurez 2 autres textes là qui seront publiés dans les prochains jours sur cette question-là, sur le pensionnat de Carlyle. Merci, Ismaël.
0: Merci, Étienne.

0: Eh bien, c'est une nouvelle nuit d'horreur à Kiev où des bombardements soutenus tard hier soir et durant une bonne partie de la nuit ont tué au moins 27 personnes dans la capitale ukrainienne. Et selon Kiev, il s'agit d'une des attaques les plus meurtrières qu'ait subie la ville en plus de 4 ans de bombardements russes. J'en parle avec François Brousseau. Bonsoir, François.
1: Bonsoir, Étienne.
0: François, donc des dizaines de personnes ont été blessées, des centaines de bâtiments détruits ou endommagés là cette nuit.
1: Oui, des images de feu, de destruction, dont certaines ne sont pas sans rappeler des tremblements de terre, mais en provenance cette fois d'une capitale bombardée massivement par la Russie pendant presque 12 heures toute la nuit. Selon Kiev, en plus des 27 morts, au moins 85 personnes ont été blessées, tandis que les pompiers luttent toujours dans certains cas pour éteindre des incendies provoqués dans plusieurs quartiers de la ville. Beaucoup d'immeubles d'habitation abîmés ou détruits. Un nombre indéterminé de personnes seraient toujours piégées sous les décombres. Un marché, un hôtel, une caserne d'ambulance ont été touchés. Dans son compte-rendu de l'attaque, l'armée de l'air ukrainienne donne le détail des munitions utilisées. Selon elle, l'armée russe a lancé 570 projectiles, dont 74 missiles et 496 drones de différents types. Les missiles balistiques qui arrivent presque à la verticale à très grande vitesse, les plus difficiles à intercepter sont ceux qui font le plus de ravages.
0: François, on parle de plus en plus d'une campagne militaire russe qui n'avance pratiquement plus là sur le terrain. On parle aussi des attaques ukrainiennes contre les infrastructures pétrolières jusqu'aux portes de Moscou. Donc, on pourrait dire que c'est à l'avantage de Moscou, mais cette nuit, ça montre encore que les Russes ont encore une capacité très forte de frapper là.
1: Oui, vous voulez dire que ça ressemble à l'avantage de Kiev, mais les Russes peuvent encore frapper. Et effectivement, c'est ça. Même si les nouvelles ne sont pas bonnes pour Moscou sur toute une série d'indicateurs, le nombre de kilomètres carrés perdus ou gagnés chaque mois, l'offensive terrestre russe est quasiment figée, les pertes de soldats, presque 1000 individus sacrifiés chaque mois depuis presque un an pour des gains quasi nuls, sur le redéploiement forcé de la marine russe, on n'en parle pas tellement en mer Noire, ils sont tous repoussés à l'est de la mer, ou encore la supériorité technologique de plus en plus avérée de l'Ukraine en matière de drones, avec des campagnes, vous avez évoqué, ciblant des infrastructures pétrolières russes, profondément en Russie, qui font mal, sans compter les chiffres sur l'économie russe, l'inflation, le rouble, les réserves de devises étrangères qui fondent. Tout ça, c'est mauvais à Moscou, mais pourtant, malgré tout ça, oui, on y arrive. L'armée russe est encore capable de maintenir une campagne de bombardement massif contre les villes ukrainiennes avec un ciblage des immeubles d'habitation qui paraît délibéré. Alors, pour résumer, la campagne militaire globale de Moscou a du plomb dans l'aile. La guerre de Poutine ne va pas bien. On lit des manchettes comme dans Le Devoir d'hier ou de ce matin. Le vent tourne en Ukraine, mais l'armée russe peut toujours terroriser la population ukrainienne. D'ailleurs, l'accusation de terrorisme adressé à la Russie, on l'a entendu régulièrement dans la bouche du président Zelensky ou encore aujourd'hui dans celle du maire de Kiev, Vitali Klitschko.
0: Sauf qu'après tout ça, François, Moscou nie avoir ciblé des immeubles d'habitation avec des civils à l'intérieur.
1: Oui, il nie, comme ils ont toujours nié. En effet, le ministère russe de la Défense, dans sa version des événements diffusée ce matin, parle de séries de frappes de drones et de missiles contre, je cite, des installations militaires et énergétiques aux alentours de Kiev, ainsi que des bases aériennes militaires dans plusieurs régions. Et Moscou présente l'attaque, je cite encore, comme des représailles au bombardement ukrainien d'infrastructures civiles russes ces derniers jours. Fermer les guillemets. Pourtant, toutes les images sur les bombardements de la nuit dernière, Étienne, montrent des quartiers résidentiels et aucune installation militaire prétendument frappée n'a été identifiée. Alors, de façon générale, le déni de Moscou sur le ciblage des bâtiments résidentiels contredit beaucoup de rapports, de preuves documentées, vérifiées par Amnesty International, Human Rights Watch, qui ont respecté les sites touchés lors de raids précédents. Les cratères, l'absence de cibles militaires à proximité, les types d'armes lourdes utilisées semblent tous prouver que c'est des attaques directes et délibérées contre des habitations.
0: Volodymyr Zelensky était en Irlande. Il a écourté son voyage pour rentrer au pays. Une fois de plus, comme il l'a fait si souvent, il s'est adressé aux Occidentaux pour leur demander de l'aide en matière de défense aérienne.
1: Oui, spécifiquement là-dessus. Effectivement, la défense aérienne, il l'a fait tout en exhortant la population à se mettre à l'abri. Il était sur un site qui venait d'être frappé et justement de retour d'Irlande après précipitamment. Ils demandent à ses alliés la livraison de systèmes d'interception de missiles balistiques. Ils en ont, mais ils en ont pas assez. Et plus précisément, on manque de munitions pour les batteries Patriot, parce qu'au fait, l'Ukraine possède déjà, je crois, une dizaine de tels systèmes Patriot, mais ce sont les missiles intercepteurs, donc les munitions, qui manquent cruellement, notamment parce qu'Israël, les États-Unis, certains pays du Golfe, depuis février, en ont fait un usage intensif. Et ces munitions, saviez-vous, existent en nombre étonnamment limité. Pour mémoire, les États-Unis fabriquent en tout et pour tout 600 missiles intercepteurs Patriot par année. Alors, le président ukrainien demande la signature d'accords bilatéraux qui donneraient, par exemple, les moyens et le droit à l'Ukraine de fabriquer sous licence des missiles Patriot pour ses intercepteurs. Et là, je le cite, « Si nos partenaires avaient tenu leurs promesses à temps, dit-il, je pense que nous aurions pu sauver davantage de maisons et de vies. Aujourd'hui, selon lui, les missiles intercepteurs, c'est une priorité absolue et cruciale dans la phase actuelle. »
0: Ouais, c'est là qu'on en est. 4 ans plus tard, François Brousseau, merci François.
1: Au revoir Étienne.
0: Et dans le contexte de cette escalade de violence dont nous parlait François, on va tenter de mieux comprendre l'état d'esprit dans lequel se trouve Vladimir Poutine dans ce contexte, hein, après plus de 4 ans de guerre avec l'Ukraine. Et le journal Le Monde, le quotidien français, publiait récemment un article à ce sujet sur le fait que le président russe s'isole de plus en plus de la réalité, qu'il a de grandes inquiétudes reliées à sa sécurité notamment. Et la journaliste du Monde, Marie Gégaud, l'auteur de ce texte, je dois dire, très intéressant, très fouillé. Elle est aujourd'hui basée à Paris, Madame Gégaud, mais elle a longtemps été la correspondante à Moscou pour Le Monde. Bonsoir, Marie Gégaud.
2: Bonsoir, Étienne.
0: Vous décrivez, Marie Gégaud, dans ce texte, dans cette très intéressant texte, que Vladimir Poutine, dans le fond, se trouve un peu dans une espèce de bulle informationnelle. Vous décrivez comment il reçoit les informations. Pouvez-vous nous en dire un peu plus là-dessus?
2: Oui, on a l'impression que Vladimir Poutine vit dans une réalité virtuelle à tel point que les journalistes de la télévision officielle lui préparent chaque soir son JT à lui, son journal télévisé fabriqué spécialement pour lui, où il n'y a pas de nouvelles qui pourraient lui déplaire. Donc on voit que son entourage extrêmement servile aussi lui sert en fait les propos que lui veut entendre. Donc il ne faut pas contrarier le chef. Il y a un très très grand culte de la personnalité qui s'est développé au fur et à mesure de la guerre et qui était déjà là un petit peu avant. Mais là, ça a pris des proportions importantes. Et on peut dire, oui, qu'il est... Parce que comme vous l'avez souligné, on peut dire qu'il est éloigné de la réalité dans la mesure où il est tout le temps en train de dire que son armée gagne sur le terrain, que encore un petit peu, et c'est la victoire. Alors que pas tellement au fond, même si il n'y a pas de victoire ukrainienne non plus. D'ailleurs, cette ligne de front, elle stagne. Les Ukrainiens ont grignoté un petit peu, les Russes grignotent de leur côté. Ils sont en train d'essayer là de prendre la partie du Donbass qu'ils n'avaient pas encore et qu'ils voulaient recevoir d'ailleurs. Ils voulaient que les Ukrainiens, l'armée ukrainienne s'en aille et leur laisse l'endroit. Mais on voit bien que l'armée se casse les dents depuis plus de 4 ans. Ouais. Donc il est un peu dans une impasse, Poutine. D'autant que les Ukrainiens ont, si je peux dire, repris du poil de la bête parce qu'ils se sont mis à fabriquer massivement toutes sortes de drones et ils les envoient dans la profondeur du territoire russe, ce qui fait que il y a actuellement une grande pénurie d'essence en Russie, parce que les raffineries ont été attaquées. Donc du brut, il y en a, mais il n'y a pas d'essence, il n'y a pas de le kérosène, ça va peut-être poser des problèmes aussi. Enfin, ils doivent avoir des réserves, mais en tout cas, pour ce qui est de l'essence, il y a des files importantes partout, y compris à Moscou, et les gens se plaignent beaucoup de ne pas pouvoir remplir leurs réservoirs, évidemment.
0: Oui, vous racontez quelque chose de très intéressant, parce que là, vous parliez de queue pour aller chercher de l'essence. Effectivement, il y a de grandes pénuries d'essence. Vous avez publié un autre article à ce sujet, d'ailleurs. Donc, les gens font la queue pour aller chercher de l'essence, et vous décrivez Vladimir Poutine dans votre article comme l'homo sovieticus, autrement dit, tout cet imaginaire, cette culture qui nous provient de l'ancienne Union soviétique, Vladimir Poutine l'a remise en place par la fonction de l'État dans l'État.
2: Tout à fait. Il a lui-même, il a quand même passé une grande partie de sa jeunesse, d'ailleurs au KGB soviétique, où il a fait carrière. Et il est très très marqué, surtout depuis la guerre, il est très très marqué, parce que l'Union soviétique, c'était quoi? C'était le sentiment d'être une forteresse assiégée, c'était une puissance militaire, et c'est d'ailleurs ça qui les a peut-être fait chuter, dans la mesure où il fabriquait trop de missiles et pas assez de saucissons, vous voyez.
0: Ouais.
2: Et lui, il est un petit peu parti là-dedans. Et d'ailleurs, quand on regarde le budget russe, on voit que l'essentiel des dépenses est consacré à la défense. Et les gens vivent quand même un peu plus mal. Et lui, il est enfermé par rapport à tout ça dans une communication complètement corsetée et digne de l'Union soviétique. C'est-à-dire qu'il dit des choses qui n'existent pas. Il est complètement en décalage par rapport à la réalité.
0: Est-ce que les Russes, dans le contexte, croient encore au modèle que Vladimir Poutine vend? Parce que, entre autres choses, il y a des milliers de soldats russes qui meurent tous les mois sur le front ukrainien. Donc, on peut imaginer l'émotion des parents de ces jeunes soldats et bien d'autres problèmes, des problèmes économiques. Est-ce que les Russes croient encore au modèle que vend Vladimir Poutine?
2: Malheureusement, un petit peu. Ça s'effrite quand même. Il y a quand même ça, ce décalage entre la réalité qui devient de plus en plus amère, parce que quand même les Russes maintenant, de leur fenêtre, voient des drones ukrainiens tomber sur des raffineries, des dépôts de carburant, des aérodromes, etc. Donc la guerre s'invite chez eux. Donc on ne peut pas nier qu'il y a une guerre. Alors que Poutine, il continue à appeler ça une opération militaire spéciale. Il dit même pas guerre, hein, vous voyez. Donc à tel point il fuit la réalité. Mais les Russes, alors ils sont mécontents, il y a un mécontentement. Tout le monde a envie que la guerre s'arrête. Ils ont cru en fait quand Trump est entré dans le jeu.

0: Il a dit je vais régler ça en 48 heures, et puis il était quand même bien disposé à l'égard de la Russie. Donc les gens se sont dit oh, très bien, tout ça va marcher. Donc ça a créé le fait que maintenant ça ne marche pas, ça crée quand même une sorte, il y a eu une attente et là il y a une fatigue. Mais bizarrement, la population n'en tient pas Poutine pour responsable.
1: Ouais.
0: Bah, Poutine, c'est un peu comme un saint, on ne peut pas le toucher.
1: Ouais. Est-ce qu'ils ont peur aussi un peu parce que vous décrivez bien comment il a rétabli dans le fond ces vieilles techniques de l'époque soviétique où il a mis des commissaires des services secrets russes dans à peu près toutes les institutions pour surveiller tout le monde. Est-ce qu'il y a une peur à cause de ce système dans la population russe?
0: Oui, bien sûr qu'il y a une peur parce que on l'a vu, il y a des tas de gens qui protestaient, des opposants, quand même les opposants tués, des gens qui protestent, qui sont quand même embarqués et puis qui prennent très très cher pour avoir écrit un tweet ou brandi une pancarte. Donc c'est sûr que l'appareil répressif est tellement fort que les gens. Mais il y a aussi au fond une adhésion, une forme d'adhésion. Hein. Je voyais un sondage là de l'Institut Levada. Bon, qui se dit indépendant, mais aucun institut n'est plus indépendant aujourd'hui en Russie. Ils ont beaucoup de contraintes. Leur directeur a été classé comme agent de l'étranger. L'Institut Levada disait que 74% des Russes en mai continuaient à croire en la victoire de leur armée. Voilà. Donc, vous voyez, c'est paradoxal. À la fois, ils veulent la fin de la guerre, à la fois, ils savent pas trop comment, à la fois, ils admirent leur leader, tout ça. Mais on peut dire qu'il y a une petite fissure quand même. Poutine a un petit peu perdu de sa superbe. Son capital symbolique, en prend un petit peu un coup parce que, pour des tas de jeunes, par exemple, voilà, il n'est pas quand même très moderne, vous voyez, il n'a pas de portable, le mail, il sait pas ce que c'est, l'Internet, il pense que c'est une invention de la CIA, enfin, voilà, c'est un homme d'une autre
1: Et
0: époque.
1: d'ailleurs, c'est drôle parce que vous dites que sur les réseaux sociaux, on le surnomme le pépé du bunker. Ça décrit
0: Oui.
1: aussi le fait qu'il ne sort pas beaucoup. Et vous décrivez une anecdote justement où il simule dans le fond des rencontres avec le peuple russe alors qu'il ne sort plus absolument pas dans la rue pour rencontrer la population.
0: Oui, c'est ça, c'est toute cette communication la millimétrée où on met des gens, des services partout pour que il y a absolument jamais aucune spontanéité parce que on a peur hein. Et en fait le dirigeant finalement il a peur de sa population comme la population a peur aussi du dirigeant. Enfin, ce climat de peur, il y a énormément de dénonciations, vous voyez les gens il peut vous arriver des tas de trucs parce que quelqu'un vous a entendu dire quelque chose et puis il va appeler la police et pof, vous êtes embarqué. Enfin, c'est vraiment quand même un climat assez délétère.
1: Ouais, des rencontres complètement théâtralisées avec des Russes. Vous décrivez ça dans votre article Marie Jégot, article très intéressant, très fouillé. Vous avez fait plusieurs entrevues pour appuyer tout ça. Marie Jégot, donc, est l'ancienne correspondante du Monde à Moscou. Je la joignais à Paris. Elle travaille toujours pour ce journal. Merci Marie Jégot.
0: Merci Étienne. Bonsoir.

0: Et pour terminer l'émission, on va aller à Toronto. Toronto qui accueille déjà son dernier match de la Coupe du Monde de la FIFA. C'est un peu triste pour les Torontois, j'imagine. Et pour l'occasion, ce soir, donc, c'est le Portugal qui affronte la Croatie. Ça se passe dans quelques minutes. Ça commence à 19h, heure de l'Est. En ville, donc, les partisans sont déjà nombreux. Et mon collègue Léo Molinier est aux alentours du stade. Bonsoir, Léo.
1: Bonsoir à tous.
0: Allez-y.
1: Oui, de nombreux maillots hein, ce soir, croates et portugais depuis ce matin dans le centre-ville de Toronto. Un match important qui se dispute ce soir puisque le gagnant se qualifie pour les huitièmes de finale. Mais en revanche, le perdant eh bien, va rentrer à la maison. Les portugais qui sont vraiment nombreux. Déjà ce matin, ils étaient plusieurs devant l'hôtel de la Seleção, l'équipe du Portugal, pour espérer apercevoir des joueurs et notamment le fameux Cristiano Ronaldo.
2: C'est moi, je suis vraiment un grand fan de Ronaldo et mon but c'est de lui faire signer ma carte. Et bah on est venu ici, mon père et moi hier on est venu à soir, on est parti d'auto de Québec jusqu'ici. On a fait un très long voyage et bah c'est ça. On voulait voir Ronaldo, les buts de l'équipe du Portugal.
3: Je tenais, je n'ai pas vu beaucoup de son carrière de joueur, mais je suis content que je peux voir un de son dernier jeu dans la Coupe du Monde.
1: D'ailleurs, cette effervescence, cet engouement autour de cette équipe du Portugal a surpris les joueurs, notamment Vitinha qui est revenu là-dessus en conférence de presse et il dit qu'il va faire de son mieux pour rendre cette communauté fière. Écoutez-le.
4: It was a lot and I know it means a lot for them to have the national team in here. So we're going to do everything in our power to make them proud.
0: Léo, c'est quand même un match qui s'annonce intéressant ce soir, Portugal-Croatie. Qu'est-ce qu'il va falloir surveiller sur le terrain?
1: Alors on va surveiller forcément Cristiano Ronaldo qui est titulaire ce soir et c'est vrai qu'il fait pas forcément un très bon début de Coupe du Monde mais le sélectionneur lui accorde toujours sa confiance. On va surveiller aussi Luka Modric, très grand joueur de la Croatie. D'ailleurs Luka Modric et Cristiano Ronaldo eh bien ils se connaissent très bien. Ils ont fait les beaux jours du Real Madrid, ils ont gagné ensemble plusieurs Ligues des Champions. Donc là en tout cas on va probablement assister au dernier match de Coupe du Monde de l'un de ces deux grands joueurs. Les conditions du match de ce soir, on sait qu'il va faire chaud, on attend plus de 30 degrés et là les hymnes sont terminés, le ballon a fait son entrée sur le terrain, le coup d'envoi c'est vraiment dans quelques minutes, secondes maintenant.
0: Léo Molinier, vous étiez à Toronto et on souhaite bon match à tout le monde. Merci Léo.
1: Merci, au revoir.

Et c'est ce qui met fin à votre magazine d'information quotidien pour aujourd'hui. Je m'appelle Étienne Leblanc. Merci d'avoir été là avec nous ce soir. Merci de nous faire confiance pour mieux comprendre l'actualité. C'est toujours un réel plaisir de s'informer avec vous. D'ailleurs, si vous avez des idées, des suggestions, des commentaires, n'hésitez pas à nous écrire, hein, à sanousregarde@radio-canada.ca. On est toujours preneurs de vos idées. Soyez là demain aussi. Demain, on va vous parler, entre autres, du Tour de France. Hein, ça commence ce week-end, cette grande compétition de cyclisme en France. Donc, on va vous parler de ça, puis on va vous parler du grand succès du Festival de jazz de Montréal. Donc, je vous souhaite une très belle soirée et je vous invite d'être avec nous demain, vendredi. Merci. Bonne soirée.

Bonsoir, ici Mathieu Dugal. Dans quelques minutes, un moteur de recherche après le bulletin nouvelle. Les montagnes russes seraient-elles mauvaises pour votre santé sexuelle? D'où viennent les mousses de nombril? Est-ce que notre sens du goût change au cours de la journée? Et pourquoi ça nous pique? À tout à l'heure.

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1: Bonsoir, ici Rebecca Kwan. Voici les informations. Le premier ministre de la Colombie-Britannique, David Eby, crie victoire. Le moratoire sur la circulation de pétroliers dans les eaux côtières du nord de la province sera maintenu. Il s'agit de l'un des éléments contenus dans le nouveau partenariat économique conclu entre Ottawa et la province de l'Ouest, dévoilé plus tôt aujourd'hui. Comme l'explique Julie Landry, cette entente aura des conséquences sur le projet de pipeline souhaité par l'Alberta.
2: This is a historic day.
3: Le premier ministre Mark Carney a qualifié cette entente d'historique. Un accord qu'il chiffre à près de 20 milliards de dollars pour des investissements en énergie, pour l'agrandissement du tunnel Massé ou pour le développement de ports, par exemple. Mais ce qui retient l'attention particulière de David Eby et du ministre de l'Énergie britanno-colombien Adrian Dix, c'est la protection de la côte ouest de la province avec l'engagement d'Ottawa de ne pas modifier le moratoire relatif aux pétroliers.
4: The fact that that, tanker ban is uplifted, respected, is a significant win for British Columbia.
5: Ça, c'est une victoire évidente.
3: Cela veut dire que le trajet privilégié par la première ministre albertaine Danielle Smith pour un futur pipeline qui traverserait le nord de la Colombie-Britannique ne peut pas être choisi. Le seul trajet possible passerait probablement par le sud, donc peut-être près de l'oléoduc Trans Mountain. L'entente ne force pas non plus la Colombie-Britannique à accepter un pipeline, mais David Eby reconnaît qu'il s'agit d'une décision du fédéral.
4: A pipeline project.
3: Et promet de ne pas se battre contre un projet de pipeline devant les tribunaux. L'entente prévoit par ailleurs des compensations financières pour la province pour tout projet de pipeline. Mais quel sera le fameux trajet de ce pipeline? Mark Carney n'a rien voulu dire et nous dit d'attendre le point de presse de la première ministre Danielle Smith prévu à 20h, heure de l'Est. Ici Julie Landry, Radio-Canada, Vancouver.
1: La réouverture attendue du programme de l'expérience québécoise a été perturbée par des problèmes techniques qui ont généré beaucoup de frustration auprès des demandeurs. De nombreux travailleurs et étudiants étrangers ont affirmé avoir été incapables d'accéder à leur compte au moment de l'ouverture de la période pour soumettre leur dossier en ligne. Selon le ministère de l'Immigration, la situation est attribuable au fort volume de visiteurs sur le site. La travailleuse sociale d'origine française et membre du mouvement Le Québec, c'est nous aussi, Florence Bollet-Michel, déplore le chaos qui a accompagné le lancement de la plateforme.
6: Plus rien ne fonctionnait. Les gens ne pouvaient pas avoir accès. Les gens ne pouvaient pas télécharger leurs documents. Certains arrivaient à aller bon an mal an jusqu'au bout et quand ils essayaient de valider leur dossier, il y avait un écran noir. Donc on est sur des personnes qui attendent depuis plus d'un an et qui ce matin se sont retrouvées à nouveau dans le désespoir, dans cette incapacité de faire quoi que ce soit.
1: La relance du PEC est critiquée par des organismes en immigration qui jugent les critères trop restrictifs. Au Labrador, les autorités ont levé certains ordres d'évacuation liés aux feux de forêt qui font rage dans l'ouest de la région. Une partie des habitants de Labrador City qui avaient été évacués ont pu regagner leur domicile, mais doivent rester prêts à évacuer de nouveau au besoin. Trois brasiers continuent de faire rage près de la ville minière. Le plus important se trouve environ 12 kilomètres au sud-ouest de la communauté et couvre près de 7 kilomètres carrés. Sur la scène internationale, à Monaco, un suspect a été identifié en lien avec la tentative d'assassinat d'un oligarque ukrainien lundi. Les autorités ont annoncé qu'un mandat d'arrêt a été lancé contre lui et son identité a été signifiée à Interpol, l'agence de coopération policière internationale. La victime, Vadim Yermolaev, a été gravement blessé dans une attaque au colis piégé. Le riche homme d'affaires aurait maintenu des liens financiers avec Moscou et fait l'objet de sanctions imposées par le président ukrainien Volodymyr Zelensky. Sa femme et son fils ont aussi été blessés dans l'attaque survenue en début de semaine. Et puis en terminant, à la Coupe du monde de soccer, la Suisse affrontera l'Algérie en 16e de finale ce soir à Vancouver. Le vainqueur du match restera en Colombie-Britannique pour une rencontre en 8e de finale mardi prochain. Il s'agira du dernier match du tournoi dans la province. Corentin Mité-Magnan a préparé ce qui suit.
7: J'adore les Algériens, j'ai absolument rien contre eux, mais la Suisse va gagner.
8: Pour le consul général de Suisse à Vancouver, Thomas Schneider, pas de doute, les Suisses sont les favoris de ce 16e de finale contre l'Algérie. La Nati est invaincue dans ce mondial de soccer et a déjà marqué 7 buts, soit autant que le nombre de buts encaissés par les Fenech, l'équipe nationale algérienne. Pas de quoi décourager Anaïs Oularbi, joueuse du Rise de Vancouver et d'origine algérienne, confiante du soutien que les supporters de son pays apporteront à leur équipe.
9: La communauté algérienne, peu importe où l'Algérie joue, trouve une façon de se réunir. Même moi, en étant à Vancouver, je pensais pas trouver des Algériens. Mais j'ai été à Granville Island au dernier match. Ouais, il y avait une communauté quand même. Donc c'était super de voir que même au bout du Canada, il y avait des Algériens pour ça.
8: Une victoire de l'Algérie ce soir serait historique pour cette équipe qui n'a atteint les huitièmes de finale qu'une fois dans son histoire, en 2014.
9: Et passer contre la Suisse, ça serait très grand pour notre équipe et pour notre pays.
8: Les Suisses, eux, sont des habitués des huitièmes qu'ils ont atteints lors des trois dernières Coupes du Monde. Mais le consul général de Suisse l'assure, le soccer est une fête et c'est ça qui compte.
7: C'est des fêtes, on célèbre le foot.
8: Suisse-Algérie, coup d'envoi à 20h, heure du Pacifique, au stade BC Place de Vancouver. Ici Corentin Mitemagnan, Radio-Canada, Vancouver.
1: C'était les informations, merci d'être à l'écoute et bonne soirée à notre antenne.
10: Bonsoir. Peut-être qu'aujourd'hui, vous avez regardé des vidéos de gens qui font la cuisine. Puis généralement, qu'on soit sur TikTok, qu'on soit sur Instagram, on a beaucoup de plaisir. Les gens sont très démonstratifs. Hein. C'est quand même probablement une des choses qui pogne, si vous me permettez cette expression. Le plus sur les réseaux sociaux, on aime ça, voir des gens avoir du plaisir en train de faire de la cuisine. Et cette semaine, il y a notre collègue Rémi Charret, pour ne pas le nommer, qui m'a envoyé une vidéo très, très drôle. Je vous le dis tout de suite, c'est complètement le contraire. Alors, c'est quelqu'un qui aime pas trop faire la cuisine. Rémi, t'es en train de rire. Rémi, ça fait longtemps que vous la suivez, Cookie Nut?
11: Ça fait quelques mois, en fait, mais je me bidonne vraiment beaucoup.
10: C'est très drôle.
11: De ce ton imparable.
10: Alors là, incroyable. Vous vouliez me tirer la pipe un peu en m'envoyant particulièrement cette vidéo. Alors, on va écouter, donc, c'est une influenceuse française suivie par 442 000 personnes tout de même. Alors, écoutons un petit extrait de la manière dont elle fait la cuisine. On l'écoute.
12: Bon, je vous ai entendu. On veut du végé, on veut des légumes.
13: Non, moi, je veux juste la paix, mais visiblement, me laisser tranquille, c'est pas au programme.
12: Non, mais vous croyez qu'ici, c'est vous qui décidez?
13: Bah oui, en fait, merde.
12: Bref, je vous cuisine ça, mais sachez que je boude pendant toute la recette.
13: Ah, parce que ça va changer quelque chose par rapport à d'habitude?
12: Bref, le tofu, c'est fade.
13: Ah bah bravo, super la collab avec The Tofu Company.
12: Enfin, en gros, il absorbe tout ce qu'on lui donne. Un peu comme moi au buffet asiatique. Gloups. Du coup, bah, on va le mariner sévère. Pff, super, quoi, il a pas de goût, donc devinez qui doit se taper tout le travail. Bah voilà. Encore moi qui dois cuisiner.
13: En temps normal, meuf, un compte de cuisine.
12: Ah bah on dirait pas avec son air d'huître fatiguée, mais faut avouer que ce qu'elle dit a du sens. Bah là, tout doré comme ça, il devient presque séduisant. Regardez-moi ça, on dirait qu'il a passé 2 jours à Lisbonne. En fait, le tofu, c'est un peu le mec gentil dans un groupe d'amis. Tout le monde dit qu'il est mignon, mais personne l'invite en week-end. Bah écoutez, on va pas non plus l'emmener à la mer, mais un petit tour dans la poêle, ça sera déjà pas mal. Mon verdict, j'ai mangé des légumes et du tofu et j'ai aimé. Je suis à deux doigts de faire du yoga et d'acheter une gourde. Je vais devoir arrêter de faire la meuf blasée, là, c'est embêtant. Le chômage me guette, vous avez pas un plan B à me proposer? Et je vous connais, me proposez pas les photos de pied sur OnlyFans.
10: Et vous écoutez Moteur de Recherche.

Et ce soir, à l'émission où on répond à vos questions en sciences, santé, technologie, environnement, consommation, on va faire le point. Question très importante. D'où viennent les mousses de nombril? Les montagnes russes, oui, pour vrai, il y a de la science là-dessus, puis de la bonne à part de ça. Les montagnes russes sont-elles mauvaises pour la santé sexuelle? Pourquoi ça nous pique? La science derrière les démangeaisons? Et est-ce que notre sens du goût change au cours de la journée?

0: ou pas, je vous redonne le nom de cette influenceuse déprimée. Elle s'appelle Cookie Note, donc C-O-O-K-I-N-U-T. Cookie Note, si vous voulez vous y abonner. Alors, Rémi Charret, rebonsoir.
1: Rebonsoir.
0: Vraiment très intéressant son compte. Puis elle fait toutes sortes de choses, hein. Elle fait des biscuits, puis elle fait de la bolognaise, puis
1: absolument.
0: Elle est toujours aussi déprimée.
1: Mais c'est vraiment le ton ne pourrait être que français.
0: Ouais.
1: C'est clair, c'est une façon de râler qui est absolument hexagonale. Mais les recettes sont bien en fait, l'exécution est bonne, puis c'est ça a l'air bien foutu.
0: Parce que c'est des vraies recettes,
1: c'est ça. Simplement donné, c'est des vraies recettes.
0: Ouais.
1: C'est pas juste de l'esbrouf.
0: Le ton
1: est incroyable. Là, puis c'est ça, j'ai laissé le droit pour ça. Franchement, mais c'est très très drôle.
0: Ouais,
1: c'est rafraîchissant.
0: Franchement, belle découverte donc Rémi et de l'équipe ce soir. Vous avez entendu Gabriel également. Bonsoir, Gabriel.
2: Bonsoir.
0: Rire un petit peu. Il y a également notre ami Charles Prémont.
3: Hey, bonsoir,
0: bonsoir
3: Mathieu.
0: Charles. La mousse de nombril ce soir.
3: Yes,
0: wow.
3: Oui. Moi, c'est ma dernière de la saison. J'ai décidé de finir ça.
0: On y va avec quelque chose, disons, de solide. Et d'ailleurs, c'est un sujet connexe avec les compétences de notre invité du jour. Il est déjà passé à l'émission. On avait beaucoup aimé son passage. Il s'appelle Jérôme Coulombe, docteur Jérôme Coulombe. Voyons, c'est bien difficile. Dermatologue, professeur agrégé de clinique au service de dermatologie du département de pédiatrie au CHU Sainte-Justine. Université de Montréal. Docteur Coulombe, bonsoir.
4: Bonsoir, je suis en habit de travail. Je suis plein de pieds, mains, bouche sauvage.
0: Alors, oh, donc on ne bouge pas, là. C'est ça. Ouais, voilà. Si on fait un diagramme de veine, Jérôme, et on met la section mousse de nombril et on met la section dermatologie, ce qui se rencontre au milieu, là, dermatologie et nombril, c'est quelque chose. Là.
4: Ben nous, on a un quiz pour faire frémir nos résidents puis nos apprenants là.
0: Ah, ouais.
4: Nomme-moi le plus de maladies qui se manifestent.

0: métastases dans le nom.
1: Si vous aviez un chirurgien général avec vous ce soir, là, il pourrait vous en dire sur ça.
0: Jérôme, ma mère étudie pour être infirmière. Elle a été infirmière quand j'étais petit. Elle avait des manuels d'infirmerie. Je regardais ça. Je pense que ça m'a complètement dégoûté de faire de la médecine et d'étudier en sciences infirmières. Les photos là-dedans, mais c'est tellement horrible. Les photos dans les guides de dermato, je veux dire, ça doit être un truc, ça doit être difficile à regarder.
1: Ils mettent toujours la pire. C'est comme sur Google. T'sais, c'est pour qu'on l'oublie pas. Uh-huh. Mais tu sais, dans la vie, là, il nous arrive pas tout ce qui arrive dans le livre. Là. Donc, il y a de l'espoir, tout le monde.
0: Okay. ce soir, donc, on va parler... En fait, je veux quand même souligner que quand on est dermatologue, les gens viennent nous voir parce que ça pique, parce que ça gratte. Alors, c'est vraiment la particularité de votre spécialité, en fait, une des particularités de votre spécialité. Donc, ce soir, on va essayer de comprendre quel phénomène se cache derrière ça. Tu sais, quand ça pique, quand ça gratte, qu'est-ce qui se passe? Ça vient d'où, ça? Puis, c'est quoi les systèmes qui sont enflammés ou je ne sais trop quoi, mais qu'est-ce qui se passe quand ça pique puis que ça gratte? Alors, vraiment, on est vraiment à la base de la dermato, là, ce soir. Entre autres choses, on va parler de mousse de nombril, les manèges pour pas faire de sexe et du goût qui change dans la journée. Alors, voilà. Beau programme du vendredi.

0: Alors, vous avez bien reconnu, ce n'était pas les Beach Boys. On va parler d'une question de Marie-Soleil Chrétien. Écoutez, c'est un groupe. Il se passe quelque chose là, dans son couple, Marie-Soleil, parce que là, mon conjoint produit une quantité phénoménale de mousse de nombril au point où j'ai développé une obsession. Et tous les matins, tous les soirs, j'enlève la boule de mousse. C'est vraiment satisfaisant. Cependant, de mon côté, je n'ai jamais produit de mousse de nombril de ma vie. Question Z sous question. Pourquoi est-ce que certaines personnes produisent de la mousse de nombril tandis que d'autres n'en produiront jamais? Est-ce que la quantité de poils sur le ventre influence la production de mousse? Sinon, qu'est-ce qui influence la production de cette merveilleuse mousse? Deux. Pourquoi est-ce que la mousse... Non, mais c'est une solide question, là.
1: Oui, oui. Elle a pris du temps à l'écrire.
0: Oui, c'est bien écrit. Moi, quand on a reçu ça, j'étais très content. Pourquoi est-ce que la mousse de nombril a toujours la même couleur, peu importe la couleur du chandail ou du poil? Je vous explique. La mousse de mon conjoint est toujours de couleur bleu-gris, peu importe que le chandail qu'il porte.
2: J'allais dire bleuté.
0: Ah ouais,
2: moi j'ai en tout cas j'en produis pas, mais j'ai été témoin de mousse de nombril, puis j'aurais dit bleu-gris moi aussi.
0: En fait, je suis tellement pas surpris. je suis sérieux là. Pourtant, donc étant d'origine tunisienne, c'est poils sont épais, noirs et très foncés, donc la couleur de sa mousse ne se rapproche pas, même au minimum, de la couleur de ses vêtements ou de son poil. Et là, j'espère sincèrement, elle termine comme ça, que vous trouverez une réponse à ma question qui devient quasi une obsession. Charles Prémont, vous avez passé votre semaine, vous n'avez pas fait un doctorat comme Dr Coulombe, mais vous avez passé quand même pas mal de temps cette semaine sur la mousse de nombril. Votre verdict, s'il vous plaît.
1: Ben là, écoutez, c'est une question de haute voltige.
0: Absolument.
1: Surtout, il y a plusieurs points là. Donc, moi, ce qui m'a d'abord impressionné, c'est qu'il y avait de la science autour de cette question-là. Alors oui, la mousse de nombril, c'est un objet d'étude scientifique. Alors moi, je m'attendais pas à ça. Même qu'en 2018, il y a une équipe qui ont créé une équation mathématique pour être capable de prévoir la quantité de mousse de nombril que un individu peut créer.
0: C'est extraordinaire.
1: Ouais, c'est pas mal. J'adore. C'est pas mal. Fait que, donc, comment ça se forme la mousse de nombril? Hein? Mm-hmm. On part à la base. Ouais. Donc, tu sais, on le sait là. Tu sais, cette histoire de mousse de nombril, ben, ça, la radio, c'est important dans nos vies à nous, c'est important, mais pour la science aussi. C'est important.
0: Comment ça?
1: Parce que la mousse de nombril, l'histoire scientifique de la mousse de nombril, c'est une histoire de radio et de science citoyenne. Donc,
0: c'est extraordinaire. Un sacré grand écart. J'ai hâte de connaître pourquoi.
1: Au début des années 2000, il y a un chercheur de l'université de Sydney qui s'appelle Karl Kruzelnicki, j'espère dire bien son nom, qui s'est intéressé à la formation de mousse de nombril. Pourquoi il s'est intéressé à ça? Ben, c'est que Karl Kruzelnicki, il est connu comme étant

0: Dr. Carl. Et Dr. Carl, c'est un animateur d'une populaire émission de radio de science en Australie.
1: C'est comme mon pendant en Australie.
0: C'est
1: finalement.
0: Ça, un ouais. peu à la moteur de recherche. Et c'est un auditeur ou une auditrice, on le sait pas, qui a posé la question à la formation de Mousse de Nombril, qui lui a posé cette question-là. Et comme il trouvait très peu de réponses à cette question, il a décidé de faire un sondage en ligne où il y a plusieurs personnes qui ont répondu. Et lui il a poursuivi cette étude-là. D'ailleurs, il a remporté un prix Ig Nobel. Donc, ces prix-là qui
1: récompensent...
0: Les projets de recherche qui nous font d'abord rire, puis réfléchir pour cette contribution-là. Donc, il a découvert que c'était un phénomène qui touche principalement les hommes adultes. Donc, notre auditrice, là, elle a déjà une piste de réponse. Donc, elle dit que son mari est bien poilu et qu'il fait beaucoup de mousse de nombril. Ben, effectivement, ça prend des poils autour du nombril pour créer de l'accumulation de mousse. C'est une hypothèse qui a été confirmée en 2009 par George Steinhauser de la Vienna University of Technology. Donc, Steinhauser, comme Madame Chrétien, avait développé une obsession. C'est vraiment un objet d'obsession.
1: On le sent.
0: Donc, lui, il avait collecté au fil du temps plus de 500 échantillons de sa propre mousse de nombril. Et il a décidé d'étudier la composition de ça. Non seulement la composition des mousses, mais il s'est intéressé aux poils. Il s'est dit, les poils doivent avoir quelque chose. Et effectivement, les poils de nombril, d'ailleurs, tous les poils, on s'en rend pas compte, mais c'est pas lisse. Hein. La construction d'un poil, c'est un peu, on peut imaginer comme des cercles concentriques emboîtés les uns dans les autres. Là. Tu sais, c'est un peu comme les poils s'il y avait des écailles de poisson en tant que tel.
1: Donc,
0: quand on respire, les poils, ils frottent sur notre vêtement, et sur le tissu. Ça enlève des microfibres du chandail. Puis comme les cercles concentriques, ils pointent vers le nombril, ben il y a des fibres, de la poussière, puis d'autres choses qui vont être attirées vers le point le plus bas du ventre, qui est le nombril. Puis ça marche un peu comme un cric, là. Donc ou un ratchet en bon français. Donc chaque fois qu'on respire, ben ça approche un petit peu plus, là. Tu sais, ça fait clic. Clic, clic, la microfibre.
1: Comment déjà?
0: Ça, clic, clic, bravo, clic. Ouais, c'est pour illustrer. Donc, en 2018, on a établi les variables de l'équation de la production de mousse. Donc, plus tu respires, plus il y a de friction, plus il y a de fibres qui vont être générées. Plus de poils de ventre et le ventre rond, parce que là, tu fais de la pression sur ton vêtement, plus les fibres vont s'accumuler. Donc, un t-shirt serré, c'est plus de pression, etc. Et le nombril agit comme une trappe à peluche. Donc, la géométrie du nombril va être aussi importante. Ceux qui ont des nombrils plus profonds vont générer plus de mousse que ceux qui ont un petit nombril qui pop. Là.
1: Ça fait presque 8 ans que je fais de la radio moteur de recherche. C'est la première fois que j'entends cette expression. Le nombril agit comme une trappe à peluche. J'adore.
0: Quand même. Fait que là, sur les 503 échantillons là, de Steinhauser, il a découvert que le poids moyen d'une mousse, c'est 1,82 microgrammes, mais que la plus lourde tournait autour de 9 microgrammes.
1: Oh, ça, c'est de la grosse mousse. C'est,
0: ça commence à être de la mousse de championnat.
1: C'est le format familial.
0: Exact. Puis pourquoi bleu-grise?
2: Ouais. Donc, c'est vrai, c'est une couleur commune.
0: Quand on cherche, il y a beaucoup là sur Reddit, sur les forums, ça revient souvent, mais je dirais que la meilleure explication pour l'instant de la science, c'est un peu... on sait pas trop, en fait.
1: On le sait pas.
2: Il y a pas
0: c'est encore un mystère. En fait, là, ils disent, vu que c'est les hommes qui génèrent surtout cette mousse-là, les hommes voient beaucoup de bleu. On pense souvent au t-shirt, mais il faut aussi penser aux sous-vêtements, qui peuvent interférer. Tu sais, les vêtements noirs, quand ils décolorent un petit peu, ça peut tourner vers le gris-bleu. Ça serait ça l'explication la plus plausible.
1: OK, donc il y a un mystère encore. Ça arrive souvent, de toute façon, à l'émission, qu'on arrive, puis là, la science a pas fait le tour encore. Mais là, au niveau de la composition, là, parce que j'imagine qu'il a analysé ça aussi, le monsieur Steinhauser, c'est quoi de la mousse de nombril? C'est constitué de quoi?
0: Ouais, c'est pas monsieur Steinhauser qui a étudié. Non, Steinhauser, lui, c'était les poils qui s'étaient vraiment intéressés, mais celui qui s'était intéressé, c'est Rob Dunn. Il y a un nom extraordinaire, en plus, la North Carolina State University.
1: Oui, d'ailleurs, qui écrit un très bon livre qui s'appelle Une histoire naturelle du futur. C'est très, très bon. Dans le fond, il nous dit, on est tellement en train de polluer la Terre qu'on rend la vie pas mal plus facile pour les virus, les bactéries et les archées que pour nous.
0: Ben, c'est Rob, c'est clairement quelqu'un d'intéressant. Il s'est intéressé à la mousse de nombril. Donc, c'est d'abord des fibres textiles, comme on a dit, mais il y a aussi des cheveux, de la peau morte,

0: de la poussière et une quantité assez phénoménale de bactéries. Donc, le lien là avec le truc de bactéries. Ouais. Donc, il a démontré qu'il y a plus de 2300 espèces de bactéries qui peuvent trouver refuge dans les méandres chaleureux de nos nombrils.
1: C'est une ménagerie? C'est un zoo?
0: C'est une ménagerie. Moi, j'aime bien la ménagerie. Il y a d'ailleurs une citation digne des grands aventuriers dans son travail. Le nombril est l'habitat le plus près de nous. Pourtant, il reste inexploré.
1: C'est extraordinaire.
0: Donc, grâce à son étude méticuleuse, le Dr. Dunn a découvert qu'il n'y a aucune bactérie qui se retrouvait dans tous les nombrils de ces 500 volontaires, quand même. Mais il y a 8 espèces qui se retrouvaient dans 70% d'entre eux.
1: Ah.
0: Et le chercheur a même trouvé une bactérie nommée Archaea, c'est qui est une espèce de nom de bactérie qu'on trouve normalement dans des environnements extrêmes.
1: Wow.
0: Oui, et il y a peut-être une explication à ça, c'est que 2 des 3 exemplaires de cette bactérie ont été trouvés sur le corps d'un homme qui a déclaré ne pas avoir pris de bain ou de douche depuis plusieurs années. Donc, dans un environnement extrême.
1: Donc, le nombril. Donc, conclusion, le nombril peut être un environnement extrême.
0: C'est ça. Là, moi, je veux pas aller jusqu'à conclure là, mais il y a clairement une ligne de pensée là-dedans.
1: C'est extraordinaire.
0: Donc, et pour finir, parce que là, je dis tout ça, là, on se dit, oh my God, des bactéries, c'est dégueulasse, mais il y a un avantage à avoir. Oui, il y en a partout. Ouais. Vous avez bien raison. On parlera pas de nos écrans de cellulaire. Il y aurait un avantage à avoir de la mousse de nombril. C'est que la mousse, dans le fond, elle aiderait à nettoyer la cavité, cette cavité ventrale-là. Donc, quand Madame Chrétien enlève la mousse de son nombril, mais c'est un geste d'amour. Parce que elle prend soin de l'hygiène de son homme. C'est quand même assez extraordinaire. Donc, je vais finir là-dessus. Enlever la mousse de nombril, c'est un geste romantique.
2: Il y a un peu le singe là, qui enlève les
0: pouillages. Oui.
1: C'est vrai qu'un biologiste évolutionniste qui était passé ici à l'émission, Cyril Barrette, nous disait que les pouillages chez les singes, ça jouait un peu le même rôle que le small talk chez les humains, le papotage. Donc, il y a une forme de... C'est ça, on crée du lien, on crée du social, finalement, en faisant ça. D'ailleurs, Jérôme Coulombe, est-ce que vous enlevez souvent des poils, des mousses de nombril dans votre pratique?
3: Mais si elle est dans le chemin, puis il faut qu'on voie en dessous, tu sais, on y va rondement, faut pouvoir faire un bon examen.
1: Ça fait partie de vos certains gestes que vous posez.
3: Oui, c'est partie des tâches connexes. Il n'y a pas encore de formation pour ça, mais il faut être capable de se débrouiller si on veut voir quelque chose. On ouvre les lumières, puis on enlève la mousse. Mais moi, dans son expérience, que je voulais savoir, c'est s'il avait fait un groupe contrôle, mettons, dans un camp de nudistes, là, voir si le monde faisait moins de mousse de nombril.
0: Je ne pense pas. Mais peut-être que vous pourriez le contacter pour lui proposer.
3: Parfait.
1: Wow. Non, mais il y en a de la recherche, là.
0: Ouais. On voit qu'il y a des scientifiques autour de la table.
3: Ça génère des questions, la mousse de nombril.
1: Il y a un mystère encore du côté des couleurs. Marie-Soleil Chrétien, premièrement, votre courriel est extraordinaire. C'est bien écrit, c'est ludique, on a le goût d'avoir la réponse, puis regardez ça, la belle réponse. Charles Prémont, belle enquête.
0: Ben, merci.
1: On attend le documentaire.
0: Merci.
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1: Est-ce que les montagnes russes pourraient se révéler mauvaises pour votre santé sexuelle, Gabriel? C'est une question que vous vous êtes posée cette semaine.
2: Oui, je me considère pas comme une hypochondriaque, mais il y a des questions parfois qu'il faut se poser, c'est important.
1: Parfait.
2: Et la réponse...
1: Le lien est quand même ténu.
2: A priori,
1: on regarde ça, on se dit, voyons donc.
2: J'ai une mauvaise nouvelle, parce que les montagnes russes, telles qu'on les connaît aujourd'hui, ont été créées pour empêcher les gens de penser au sexe. C'était un outil pour lutter contre la sexualité des gens. C'était anti-santé sexuelle.
1: Ça, c'est bien documenté.
2: Absolument.
1: Ah,
2: donc,
1: c'est quoi cette histoire?
2: On fait un peu d'histoire. On commence... Évidemment, les montagnes russes, ça vient de Russie. Le nom de ces manèges vient de Russie. À l'époque, les gens utilisaient des toboggans pour glisser sur des pentes en bois, recouvertes de glace. Apparemment, les nobles... Gros trip, c'était leur affaire. ça s'est modifié de toutes sortes de manières, mais les manèges tels qu'on les connaît aujourd'hui, c'est né aux États-Unis. Et c'est sorti tout droit d'un cerveau d'un inventeur qui était extrêmement préoccupé par la moralité. Il s'appelle Lamarcus Adna Thompson. Et lui, il avait déjà conçu une machine pour fabriquer des bas sans couture, des bas résés. Mais là, lui, il voyait autour de lui, il se disait, la moralité, ça va pas bien.
1: Il voyait le stupre partout.
2: Exact. Il voyait les hobbies.

0: de ses concitoyens qui étaient de passer du temps dans les saloons et les bordels. Il se disait, le pays va tout droit vers la perdition, je dois agir. Comment est-ce qu'on empêche les gens de penser au vice? Et là, il s'est retrouvé à visiter une mine de charbon qui avait été transformée en attraction touristique.
1: Ben voyons.
0: Parce que puis les gens payaient à l'époque pour embarquer dans un wagon là, qui roulait finalement sur des rails qui avaient été installés à l'époque de l'usine de la mine de charbon. Et ça s'était terminé par une chute. Là, dans les documents que j'ai consultés, ça disait 200 mètres. Ça me semble énorme. Donc, il y avait peut-être, c'était peut-être 20 mètres, puis il y avait des zéros rouges. Mais bref, les gens finissaient par descendre bien vite.
1: Mais,
0: là.
1: Non, mais un instant, là, il y a la quantité de jeux vidéo où on embarque à un moment donné dans un chariot, dans une mine. Là, je pense Donkey Kong, Resident Evil. C'est basé sur
0: c'est historiquement
1: une vraie
0: correct.
1: Chose.
0: Donkey Kong, c'est historiquement correct. Vous l'aurez appris à moteur de recherche. Semble-t-il qu'à l'époque, cette attraction était plus populaire que les chutes du Niagara. Donc il a vu tout de suite une opportunité pour encore, on se rappelle, sauver le monde. Là.
1: Sauver la moralité.
0: Il s'est dit, quand on a peur de mourir parce qu'on est tiré par la gravité vers le bas d'une mine abandonnée dans un petit wagon, on ne pense pas au sexe. Je paraphrase.
2: C'est un fait.
0: C'est vrai. Et donc, notre ami Lamarcus a tout de suite, bon, il a décidé de concevoir un manège en bois qui a vu le jour sur Coney Island, donc dans le coin de New York.
1: Au sud de
0: Le 16 juin,
1: Brooklyn.
0: L'anniversaire de, c'est lundi prochain, 1884. Et le design, donc, prend avantage des propriétés de la physique. C'est quand même intéressant. Moi, je suis pas une grande fan de manège, mais je présumais qu'il y avait comme de l'électricité tout le long. Mais non, on tire le petit wagon vers le haut, mais le reste, c'est tout à fait exactement, c'est uniquement de la physique. Et donc, ça le mène à être surnommé le père de la gravité. Ceci dit, son manège roulait à 10 km/h. Non, 10 km/h. Là, je doute de mes propres chiffres. Enfin, ça roulait pas vite, ça, je me souviens bien. Bref, parlons de physique un peu, parce qu'effectivement, les manèges, c'est une manière de s'amuser avec la physique.
1: Absolument.
0: Et
1: ben
0: moi, quand j'étais au secondaire et que je faisais des cours de physique et que j'aimais pas ça, si on m'avait dit qu'il était possible de s'amuser avec la physique, là, je vous aurais pas cru. Et donc, on commence à s'asseoir dans un wagon qui remonte lentement une pente, là, ça fait cric, cric, cric, cric, cric. Et ça, bon, effectivement, il faut de l'électricité ou un cheval qui tire sur une corde, là, dépendamment de la technologie. Mais une fois au sommet, le wagon a emmagasiné ce qu'on appelle effectivement de l'énergie potentielle. C'est un beau nom quand même.
1: Toujours.
0: Et plus on est haut, bon, plus la gravité a le potentiel de nous tirer vers le bas. Et lorsque le wagon est relâché, eh bien, il transforme l'énergie potentielle en énergie cinétique, donc l'énergie du mouvement. Et les montées suivantes retransforment l'énergie cinétique en énergie potentielle, ainsi de suite. Et bien sûr, les changements de vitesse, les courbes serrées, les inversions, tout ça, ça contribue bien sûr au plaisir des manèges. Mais tout ça, c'est grâce à la gravité, à la physique. Moi, je trouve ça incroyable. Le choix de Lamarcus de s'établir à Coney Island, c'était pas anodin. Lui, il voyait l'endroit comme un lieu de débauche. Mm-hmm. Et son désir de sauver l'humanité du sexe, je sais pas si ça a fonctionné, mais ça a porté fruit parce qu'il est devenu multimillionnaire. L'attraction, rapidement, là, il faisait des profits de 15 000 $ en argent d'aujourd'hui par jour.
1: Wow.
0: Donc un petit manège qui va pas vite en bois pour empêcher les gens de penser au sexe, ça rend riche.
1: Donc l'expression voulant que peut-être cet été des gens diront venez les amis, allons à la ronde, arrêtez de penser au sexe.
0: Oui, ça vient de l'expression consacrée.
1: Cette expression-là vient de là. Vous l'avez expliqué.
0: Oui, exact.
1: Voilà, ben Gabriel.
0: Donc, c'est dangereux pour la santé sexuelle. Ça nous empêche de penser au sexe.
1: C'est sûr qu'à avoir du sexe dans une montagne russe, c'est difficile.
0: Oui.
1: C'est comme.
0: J'ai jamais essayé.
1: Si jamais vous avez des photos, ben.
0: Non, on veut les.
1: Ben
0: on
1: non,
0: les
1: mais brouillez-les, mais pouvez nous montrer si ça s'est déjà produit. Moteur de recherche à Radio Trédunion Canada. Oui, c'est Gabriel Anctil. C'est une belle histoire quand même.
0: Ça me fait plaisir.
1: On aime toujours ça. Merci.
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0: patients qui disent « ça me pique ». Ça me gratte, c'est un dermatologue. Pourquoi ça pique? Est-ce que notre sens du goût change au cours de la journée? Rémi Charest va nous expliquer pourquoi, comment. Mais auparavant, cette émission ne serait rien. Ce serait du néant. Sans Patricia Blais, Ariane Pelé, Marie-Hélène Racicot et Guillaume McSween qui en assument la recherche de manière magistrale. Nos édimestres Christian Côté et Maya Arsenault se sont succédés au potentiomètre Alexandre Leclerc et Caroline Boivin cette semaine. Et votre émission préférée est toujours signé Claudette Desjardins.
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0: Beaucoup de questions. Il y a Esteban Thibault, il y a Lucie Blumenthal, il y a Emmanuel, il y a Victoria, 7 ans, il y a Geneviève Caron qui nous ont envoyé à peu près toutes les mêmes questions. Pourquoi ça pique? Puis quand ça pique, ben d'où ça vient? Puis c'est quoi ce signal-là? Puis quand ça pique, c'est quelle section de notre corps? Puis qu'est-ce qui fait qu'on... En tout cas, bref, vous comprenez le concept. Et d'ailleurs, c'est le travail de notre invité, Dr Jérôme Coulombe, dermatologue, professeur agrégé de clinique au service de dermatologie du département de pédiatrie au CHU Sainte-Justine, Université de Montréal. Jérôme Coulombe, rebonsoir.
2: Hey, bonsoir, bonsoir.
0: Donc... C'est ce qu'on apprend, vous passez tout votre temps à l'université, puis quand vous faites votre résidence, à comprendre pourquoi ça nous pique.
2: Oui, puis tu sais, le prurite, là, la démangeaison, le grattage, là, quand on lit là-dessus, ben ça fait pas longtemps que les gens s'y intéressent, puis c'est un peu un truc mal aimé. C'est un peu le petit frère que le monde regarde pas par rapport au grand frère qui est la douleur. En médecine, on a mal à quelque part, ouais. Nos collègues physiothérapeutes, les orthopédistes, ils questionnent la douleur, ça fait mal où depuis combien de temps, mais la démangeaison, c'est un peu c'est un peu la même chose. Puis c'est universel, c'est un peu... Oui, on l'étudie, mais on reste un peu sur notre faim. Il y a encore plein de choses qu'on comprend pas.
0: Si c'est pas aussi populaire, c'est peut-être à cause du mot. Hein. Le prurite est probablement un des mots les plus laids de la langue française. Êtes-vous d'accord?
2: Mais c'est pas super beau. Puis tu sais, je sais pas si vous avez réglé le débat prurie versus prurite, chamonix, chamonix, je sais pas. Je sais pas.
0: Ok. Bon, mais prurite, on risque encore, c'est encore moins beau.
2: Puis les gens savent pas trop. Quand je dis, avez-vous du prurite là, tu sais, les gens ont les yeux grands ouverts, ils sont comme, qu'est-ce qu'il dit lui, tu sais, fait que ça gratte. Ça pique-tu, ça chauffe-tu. Faut mettre de l'adjectif autour de ça.
0: Pourquoi ça gratte?
2: Plein de raisons. On sait que dans la peau, il y a les fibres C, neurosensorielles, qui transmettent les trucs de la douleur. Mais c'est les mêmes signaux, c'est les mêmes fibres qui sont utilisées pour la démangeaison. Fait que c'est comme un signal qui nous renseigne sur notre environnement. C'est un réflexe qui est très primitif, puis qui est très démocratique. T'sais, tout le monde qui est sur deux pattes, puis nos amis les animaux sur quatre pattes, tout le monde a de la démangeaison puis a le réflexe de se gratter. Les bébés naissants, même s'ils se grattent pas, ça pique. Mm-hmm. Ils développent le réflexe de se gratter vers l'âge de 3 mois. Des fois, on a...
0: C'est assez tôt.
2: Puis des fois, on a des bébés rouges là en clinique à 1 mois, 2 mois. Puis tout le monde sont comme, ça a pas l'air de faire grand-chose. Ben, c'est parce qu'il n'y a pas encore le réflexe de se gratter. Mais je suis sûr que rouge de même, ça y gratte un peu. Fait que... C'est ça, puis de façon primitive, au début, c'était un peu pour justement enlever la saleté, enlever
0: les insectes,
2: les poux de corps, se dépouiller, les puces de corps, se dépuceler. Ah non, ça, c'est pas le bon terme, mais en tout cas, enlever ce que, quand on n'avait pas une douche...
0: Ça, faut faire de la montagne russe.
2: Oui, exactement, faut faire de la montagne russe pour qu'il arrive pas 3 choses en même temps pendant qu'on se gratte. Puis c'est ça, fait qu'au départ, ça avait un effet, tu sais, comme pour enlever les micro-organismes, pour enlever les parasites. Mais ça a aussi un effet de soulagement. Tu sais, quand vous vous grattez, des fois, on a-tu envie d'être... Des fois, ça nous gratte tellement un endroit qu'on a envie de plus être en public pour se gratter, puis se soulager. Puis là, c'est comme, oh mon Dieu, ça fait du bien. Fait que tu sais, c'est vraiment un truc, là, la peau puis le cerveau se parlent. Puis il y a plein de neuros puis de transmetteurs de la démangeaison. Il y en a, tu sais, qui sont comme neurologiques. Il y en a qui sont allergiques comme l'histamine.
0: OK, donc quand ça nous pique, c'est pas nécessairement toujours les mêmes systèmes qui sont en action. C'est quoi les causes principales de cette sensation-là?
2: Mais en fait, tu sais, il y a de la démangeaison qui est comme histaminique. C'est comme quand on a des allergies, quand on se fait piquer par un insecte, tu sais, puis tout le monde dit, ben prends du Benadryl, prends un antihistaminique. Mais il y a des gens qui viennent en clinique, ben là, mon médecin il m'a prescrit du Benadryl, mais ça marche pas. Il y a bien raison, parce qu'il y a plein d'autres causes. T'sais, on peut avoir de la démangeaison nociceptive, on peut avoir...
0: Qu'est-ce que c'est?
2: C'est comme un danger là, qui se passe, un signe.

0: que le corps nous envoie pour dire un peu comme de retirer notre main sur quelque chose de chaud, tu sais, c'est un peu comme ah, ben là il y a
1: un produit qui est en train de
0: enlève-moi ça de là, faut pas le laisser là, tu sais, faut qu'on l'enlève. Après ça, il y a des manifestations psychologiques. Quand on est plus anxieux, on est plus déprimé, on n'a pas dormi, ça nous gratte plus.
1: Il paraît que des affections, par exemple aussi reins, foie notamment, peuvent se manifester par des picotements, des sensations de grattage.
0: Fait que si on se gratte de façon locale, puis ça dure pas longtemps, bon, mais c'est probablement pas grave. Mais si on a une démangeaison chronique là, qui dure pendant plusieurs semaines, tous les jours, ben à ce moment-là, tu sais, nous, quand on examine, ben on se pose des questions. Est-ce qu'il y a une raison extérieure, genre piqûre ou, tu sais, allergie, quelque chose qui est en contact? Est-ce qu'il y a une maladie de peau? Oui, non. Mais là, s'il n'y a pas de maladie de peau, puis il n'y a pas de raison extérieure pourquoi la personne se gratte, mais ça peut venir de l'intérieur. Fait que ça prend une démangeaison, tu sais, qui dure pendant comme plusieurs semaines. Tu sais, si l'oreille vous gratte, garochez-vous pas dans un scan, tu sais.
1: Mais là, vous dites c'est ça. Là, évidemment, ça tombe sous le sens. Là, mais est-ce donc il y a des gens pour qui ça va être horrible. Tu te lèves le matin, puis c'est comme ça. Ça te pique toute la journée, est-ce que on peut venir fou à...
0: on peut devenir fou. On peut, comme une douleur intolérable, tu sais, ça peut empêcher de dormir, puis moins on dort, moins on est en forme. Fait qu'il y a des démangeaisons là, comme pas que j'allais dire crucifiantes, mais c'est pas le bon terme, là, mais qui sont vraiment très très sévères. Mm-hmm. Puis quand ça dure pendant longtemps, puis on n'a pas de cause apparente à l'examen, ben on peut rechercher des maladies à l'intérieur. Fait que, tu sais, les grands insuffisants rénaux qui sont dialysés, s'ils étaient pas dialysés, ils se gratteraient tout. Les gens qui ont un foie qui fonctionne plus, ça gratte. Les gens qui ont infecté du virus du VIH avancé, ça gratte beaucoup. Fait qu'il y a c'est différentes causes.
1: Il paraît que certains lymphomes aussi.
0: Certaines maladies du sang, là, tu sais, des fois quand on a en clinique quelqu'un qui se gratte depuis des mois, puis on trouve rien, mais ça fait partie de notre petite prise de sang, un rayon X des poumons, un examen des ganglions. La majorité du temps, tu sais, les gens rentrent avec la démangeaison, on trouve qu'est-ce qui se passe rapidement. Mm-hmm. Mais tu sais, si c'est diffus partout, puis on n'a pas de signe à la peau, mais à ce moment-là,
1: c'est quand même difficile à contrôler. Vous me corrigerez si je me trompe. Là. Moi, j'ai jamais souffert en tout cas de démangeaison chronique, mais simplement des petits trucs. Là. Bon, j'ai eu la varicelle, les piqûres de moustiques. C'est tellement difficile à enlever cette douleur-là. T'as l'impression des fois tu veux juste comme t'arracher la peau parce que c'est comme. Pourquoi c'est si difficile? En tout cas, ça semble difficile quand même à apaiser cette douleur-là.
0: Parce qu'en fait, il y a plusieurs, comme on disait un petit peu plus tôt, il y a plusieurs neurotransmetteurs, plusieurs facteurs, de la substance P, des histamines, de la tryptase, différentes choses qui donnent différentes sensations de démangeaison. Puis même si on en traite une, ben à ce moment-là, les autres continuent. Uh-huh. C'est pour ça que de prendre un antihistaminique va pas tout régler non plus. Puis c'est vraiment là, ça peut vraiment être incommodant.
1: Oui, absolument. Qu'est-ce que vous voyez justement le plus souvent? De quoi les gens se grattent? À partir de quel problème les gens se grattent le plus? Qu'est-ce qui est commun?
0: Mais tu sais, il y a des maladies de peau qu'on connaît que s'il n'y a pas de démangeaison, ben c'est pas ça. Mm-hmm. Si t'es infecté par le petit insecte de la gale, l'arachnide de la gale, ben ça te gratte en motadi. Fait que l'eczéma atopique qui est chez presque 15% de la population au Canada, ça gratte tout le temps, ça gratte beaucoup. Puis la démangeaison a plusieurs causes. Fait que c'est pour ça que des fois on donne qu'on traite avec les antihistaminiques, d'autres fois des traitements de cortisone. Il y a des causes de prurite qu'il faut traiter avec des antidépresseurs quand il y a rien qui répond. Tu sais, il y a vraiment plein de façons d'approcher ça. Ouais, parce que il y a vraiment un axe, comme on revient au début là, un axe peau-cerveau là. Il y a des maladies psychiatriques qui donnent de la démangeaison. Tu sais, on peut avoir un délire d'être infecté par des parasites même si on n'en a pas. Puis là, ben on peut pas dire au patient, mais c'est dans votre tête. Il y a vraiment de la démangeaison avec ça, puis il faut essayer de l'adresser. Puis,
1: okay, donc là, c'est les médicaments pour le cerveau, pour les neurotransmetteurs, peuvent se révéler efficaces.
0: Oui, c'est quelque chose qu'on peut essayer. Il y a certains médicaments qui marchent super vite, tu sais, les gens sont soulagés tout de suite, puis il y en a d'autres qui font leur effet bénéfique en plusieurs semaines, puis là, les gens ont besoin d'être patients. Mm-hmm. Mais ça reste que dans tous les traitements qu'on peut utiliser pour la démangeaison, il y en avait pas encore beaucoup récemment qui étaient spécifiques à des causes très précises. T'sais, c'était vraiment des trucs qui agissaient sur plusieurs aspects de la démangeaison, c'est comme certains

0: crème de cortisone, les antidépresseurs, c'est pas de la science sniper rifle, c'est plus on essaie de soulager le plus possible. T'sais.
1: Pourquoi ça marche tant que ça? Pourquoi la cortisone fonctionne tant que ça? Qu'est-ce qui se passe dans le phénomène pour que dans certains cas ce soit efficace?
0: C'est comme un peu un genre de bazooka là, ça coupe tout là, ça enlève beaucoup de l'inflammation, puis ça agit sur justement là, ça agit sur l'histamine, ça agit sur les neurotransmetteurs, ça agit sur la blessure à la peau, ça agit sur votre inflammation dans la peau et tout ça, fait que ça calme le feu.
1: Mm-hmm.
0: Ça traite pas la cause, mais tu sais, puis des fois c'est ça en clinique, on a des patients qui disent mais c'est quoi la cause, mais puis des fois on dit ben c'est multifactoriel, tu sais, c'est pour ça que des fois on essaye plusieurs choses en même temps, mais là il y a des nouveaux médicaments là, qu'on appelle des biologiques là, qui ciblent vraiment des trucs très précis de la démangeaison, tu sais, qui vont pouvoir être vraiment on appelle ça des thérapies avancées ou de la médecine précise pour mm-hmm. aller un peu comme il y a plus d'intérêt qu'avant pour essayer de soulager la démangeaison de n'importe quelle façon que ce soit. T'sais.
1: Est-ce que ça peut être aussi un débalancement de ce qu'on appelle, c'est un mot très populaire depuis quelques années, le fameux microbiote de la peau? On sait que notre peau abrite, on parlait des bactéries tout à l'heure, le Robden qui en fait littéralement sa carrière là, de nous expliquer elles sont où, comment elles fonctionnent. Le microbiote de la peau, est-ce qu'on commence à comprendre comment ça peut être soit débalancé, soit idéal, soit pour favoriser ou pas la démangeaison?
0: On l'étudie, tu sais, il y a beaucoup d'enfants sur le microbiote intestinal, mais il y en a beaucoup de travaux sur la peau aussi. On sait par exemple là, que sur la peau, on a des bonnes bactéries là qu'on appelle les S epidermidis. Puis là quand on en a moins, ben ça permet aux mauvaises bactéries de s'installer puis de faire de l'infection, mais aussi de faire de l'inflammation et de la démangeaison. Fait que ça se peut que dans certaines occasions, si notre microbiote est moins en forme un certain temps, que ça nous gratte davantage. Puis tu sais, c'est tout interrelié aussi, tu sais, les fibres neurosensorielles dans la peau, tu sais, il y en a qui détectent la démangeaison mais détectent la douleur aussi, détectent aussi la chaleur, fait que c'est pour ça que quand on a plus chaud, ça nous gratte plus, quand on met quelque chose de froid, ben on calme les détecteurs de chaleur, fait que là, ça calme un peu la démangeaison, fait qu'il y a plein de choses interreliées. Puis c'est ça, il y a encore beaucoup de choses à découvrir.
1: Oui, évidemment, là on n'a pas fait le tour, puis on le voit là, il y a des choses pour lesquelles on a carrément de la difficulté là à traiter certaines démangeaisons parce que on n'a pas trouvé les bons mécanismes. En terminant, docteur Coulombe, qu'est-ce qui vous choque comme professionnel quand vous voyez évidemment, là, je vois sourire là, mais il y a des thérapies sur tout et n'importe quoi évidemment en ligne. Qu'est-ce que vous voyez passer dans votre spécialité où vous vous dites mon Dieu, je veux dire, pourquoi aller là? Pourquoi faire la promotion de tel ou tel truc? Est-ce que c'est le cas aussi?
0: Ben, c'est comme n'importe quoi. C'est comme un peu, on l'entend souvent, mais c'est vrai, tu sais, des fois, les solutions qui sont avancées, les solutions simples pour des problèmes compliqués, tu sais, ben, ça marchera pas. Dans le sens que, tu sais, si, là, tu sais, vous prenez tel médicament, vous vous gratterez plus jamais, tu sais, mais comme on a vu un peu dans la manière que je l'ai expliqué, tu sais, il y a quand même plusieurs type de démangeaison, là, tu sais, je veux dire, il y a une maladie, démangeaison de la langue brûlante, démangeaison de l'anus localisé, démangeaison à cause de...
1: C'est des vraies maladies,
0: mais c'est
1: ça?
0: Toutes des vraies maladies, ah, là, ouais. Tu sais, il y en a des dizaines et des dizaines, tu sais, fait que, tu sais, de regarder quelqu'un qui se gratte puis de dire, ah oui, toi, c'est ça, puis tu vas prendre tel médicament puis que ça coûte 64$, ben, non, je pense qu'il y a des petites questions puis un petit examen physique à faire avant ça.
1: Mais en même temps, c'est sûr que dans votre domaine, comme ça arrive dans toutes les spécialités, il y a des gens qui doivent être complètement désespérés parce qu'il y a des fois où vous dites, la science a les limites, là, puis on n'a pas encore réussi à régler ce problème-là. En terminant, qu'est-ce que vous considéreriez une avancée majeure dans votre domaine? Vous dites, OK, si on réussit là, à comprendre ça ou développer tel type de médicament, on va aider beaucoup de gens. Là. Qu'est-ce qui donne espoir?
0: Ben, c'est tout là, ce côté, là, toutes les thérapies avancées qu'on voit dans d'autres domaines pointées. Dans n'importe quel domaine, les thérapies biologiques, les petites molécules, c'est dans le fond qu'on s'injecte des anticorps qui ont été fabriqués en laboratoire qui vont bloquer certains messagers, fait que donc des anti TNF alpha pour la maladie intestinale, dans le fond les anti IL-4 IL-13 qui sont des messagers dans l'eczéma atopique. Là maintenant il y a des messagers comme l'IL-31 dans la démangeaison, dans le prurite, qui ont maintenant leurs médicaments, tu sais. Donc ça, il y a des percées, il y a de l'avancée, puis on va éventuellement arriver à pouvoir traiter précisément chaque cause de démangeaison au lieu de, entre guillemets, garrocher, tu sais, un peu large, puis tu sais, pas tout adresser.
1: Ouais.
0: Mais

0: y a encore du travail à faire parce que c'est ça, la démangeaison, tout le monde en a, mais en médecine, en recherche, c'était pas encore sexy.
1: Ouais. Fait que, c'est clair. C'est ça. Ouais. C'est pas la neurologie, puis bon, on n'est pas dans le même temps, en terminant, vous, là, vous êtes populaire d'un party, là. Quand les gens savent que vous êtes dermato, là, on doit vous montrer des petits bouts de peau.
0: Oui, mais si j'étais urologue, le monde me montrait moins de petits bouts de peau. Mais oui, ça arrive, ça fait partie de la définition de tâche.
1: Ouais, voilà. Docteur Jérôme Coulombe, dermatologue, professeur agrégé de clinique au service de dermatologie du département de pédiatrie où je suis, Sainte-Justine, Université de Montréal. Merci beaucoup d'avoir répondu à ces nombreuses questions. On a eu beaucoup de questions là-dessus. N'hésitez pas si vous en avez d'autres. Hein. On a vraiment une très bonne ressource. J'aimerais beaucoup vous réinviter.
0: Parfait, merci.
1: C'est un rendez-vous, j'espère. Merci. Merci beaucoup, Jérôme.
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1: Rémi Charest, rebonsoir.
3: Rebonsoir. Maintenant, je me demande si on se gratte plus le matin ou le soir. Faudrait demander ça à Jérôme.
1: Ouais. Ou on se gratte. Moi, quand j'entends des histoires de grattage, ça me donne le goût de me gratter.
3: Oui, c'est du grattage sympathique.
1: C'est quand même. Ouais, Rémi, on va parler de goût, sens du goût en rapport au du moment dans la journée où on se trouve. Est-ce que notre sens du goût change au cours de la journée, Rémi? J'imagine que la réponse c'est oui, sans aucun doute, là.
3: Oui, absolument. Le goût, c'est comme d'autres sensations. C'est pas quelque chose qui est fixe ou objectif. Là. C'est pas quelque chose qui se décompte selon, je sais pas, une lumière. C'est une quantité de luminosité qui frappe l'œil. Ben là, il y a de ça, mais il y a des combinaisons de toutes sortes de choses qui sont un goût de fraise ou un goût de fruits rouges. C'est composé de toutes sortes d'affaires déjà. Puis ensuite, ben nos habitudes alimentaires, ce qu'on connaît pas, notre contexte culturel, notre sexe, parce que les femmes ont une plus grande sensibilité au goût et olfactif aussi, là, parce que ça se combine. En fait, le goût, c'est beaucoup le fait de sentir les choses, c'est beaucoup notre nez qui goûte, en fait, quelque part, notre bulbe olfactive. Ouais. Notre âge aussi, ça change. Le rapport au sel change. On aime mieux les choses plus salées en vieillissant. Il y a des choses qu'on goûte moins parce que notre appareil devient un peu moins sensible. On a chacun une sensibilité personnelle. L'environnement où on consomme les aliments, les bruits, les sons, la musique qu'on entend. Et oui, là-dedans, l'heure du jour est un facteur. Mais c'est fascinant à quel point. Puis en plus, c'est relié à d'autres sens. Parce que, par exemple, il y a une étude fabuleuse qu'il y avait en 2014 dans un journal qui s'appelle Flavor, qui avait montré qu'un café bu dans une tasse blanche goûtait plus intense et donc plus amer, puisque l'amertume est un des caractères d'intensité du café, qu'un café bu dans une tasse bleue foncée ou dans une tasse transparente. Alors, on faisait l'hypothèse que le contraste de couleurs renforçait peut-être l'impression de force du café, mais c'est vraiment un visuel là, qui crée ça. Et les sons, même chose, ça peut avoir des influences. Moi, j'ai déjà participé en direct à une dégustation dirigée. Alors, on goûtait 80 en écoutant en alternance une musique classique très, très douce et d'autre part, quelque chose de clinquant, là, du Schoenberg joué sur un très mauvais clavier, là, genre vraiment quelque chose de rough.
1: Ouais.
3: On peut pas dire ça autrement. C'était vraiment irritant au possible. Et on nous avait révélé après les catégorisations, tout ça, qu'il y avait deux vins, en fait. Il y avait donc deux exemplaires de chaque vin. On les faisait goûter avec deux musiques différentes pour chaque vin. Et avec des professionnels qui prenaient des notes sur différentes caractéristiques. Et il y avait une différence d'environ 5% de variation entre les deux. Donc, c'est pas le jour et la nuit. Là, on prenait pas des citrons pour des fraises.
1: Ouais.
3: Mais c'est une variation significative statistiquement. Donc, ça voulait dire que juste ce contexte-là, et donc penser à un contexte de restaurant, la musique, effectivement, va jouer. Les assiettes dans lesquelles on mange, vous mangez dans des assiettes de plastique ou des assiettes de porcelaine, vous avez de la coutellerie lourde dans les mains, vous mangez le même repas, puis vous avez l'impression qu'il est plus luxueux, qu'il coûte plus cher.
1: Ouais.
3: Il y a vraiment des choses comme ça qui sont donc des facteurs en bonne partie culturels là-dessus.
1: Oui, et puis aussi, évidemment, les gens en cuisine, les chefs le savent bien, l'ordre dans lequel on va manger des aliments, puis peut-être que ça aussi, ça a un lien avec la journée, parce qu'on mangera peut-être pas la même chose le matin, le midi, puis c'est j'imagine que ça aussi, ça a un impact.
3: Oui, ben effectivement, c'est pour ça qu'on généralement on commence pas avec le plat le plus épicé et le plus costaud, parce que ça sature beaucoup la sensation puis les odeurs, les goûts qu'on va ressentir, ce qu'on va avoir dans la bouche.

0: dans le nez. Puis en plus, cette séquence-là, elle joue sur ce qu'on perçoit l'un dans l'autre. Il y avait un test fabuleux que j'avais vu pour ça qui était, j'aime vraiment ces trucs-là. C'est clairement, je dis fabuleux depuis tantôt, mais trois solutions. Fraise, vanille, 50-50 fraise, vanille. Quand les gens goûtent fraise d'abord, ensuite vanille, on leur dit qu'est-ce qu'il y a dans la suivante? Ils disent, ah ben vanille. Puis quand les gens goûtent vanille, fraise, puis 50-50, ils disent, ben non, c'est fraise dans le dernier. Donc, quand on a des notes qui se rejoignent d'une chose à l'autre, on les associe parce qu'on a goûté précédemment. Et il y a François Chartier qui a fait toute une histoire sur les harmonies moléculaires, là, justement, puis c'est beaucoup ça. C'est que s'il y a un arôme poivré dans un plat, puis qu'on goûte un vin poivré, le fait de retrouver cet arôme-là, on fait, il y a comme une harmonie, il y a quelque chose qui se rapporte entre les deux. Alors, tout ça, ça dit, c'est que c'est multifactoriel. C'est pas simple d'isoler un truc. Et dans les études, souvent, on dit, bon, l'humeur, l'état mental, on sent que ça affecte les choses. Le cycle menstruel, mais dans le cycle menstruel, on dit, ben, quand on voit que selon les périodes, chez les personnes, ils goûtent différemment, mais c'est pas pareil d'une personne à l'autre. Donc, il y en a qui vont avoir, je sais pas, ressentir plus le sucré, aimer plus les choses épicées, mais c'est pas uniforme. Nos expériences varient selon notre personnalité, nos capacités, notre sensation. Et pour le temps du jour, là, par ailleurs, il y a une étude qui a été publiée l'année dernière dans Nutrition Review, c'est pas une revue que je connais très bien, mais la méthodologie me semblait assez solide. Donc, on faisait goûter des solutions sucrées jusqu'à ce qu'on arrive au seuil d'identification. Ah oui, là, je goûte quelque chose de sucré chez des participants, et on faisait selon l'heure du jour et avec ou sans repas, c'est-à-dire avec des repas disposés de façon différente ou des fois en sautant des repas. Ce qu'on constate, c'est que le seuil de détection du sucre est plus bas après une période de jeûne plus longue. Donc, on ressent le sucre plus facilement quand on n'a pas mangé depuis longtemps. Et notre seuil de détection augmente, c'est-à-dire qu'on goûte de moins en moins facilement le sucre, plus on mange et plus la journée avance. Il y a certainement des côtés de goût, mais il y a aussi le fait d'avoir faim et de chercher de l'énergie rapide. Donc, le matin, qu'on goûte plus facilement le sucré, c'est si on a jeûné depuis un bout de temps, on veut chercher de l'énergie qui vient avec ça. Et donc, notre café du matin, ben, il risque de goûter plus sucré, moins amer, parce qu'on cherche, notre perception va chercher vers ça le matin et beaucoup moins le soir. Mais est-ce que ça a à voir avec le matin? Peut-être parce qu'on est plus frais aussi. Je veux dire, je faisais des concours de vin anciennement, puis c'est clair.
1: Au réveil?
0: Déjà, je veux dire, si t'as pris ton café avant, peut-être que ça joue aussi.
1: Mais Rémi, vraie question, les concours, quand on fait on note des vins, là, vous faites ça généralement quand? Est-ce que c'est le matin? Est-ce que c'est l'après-midi? Est-ce que c'est le soir?
0: Ben, c'est une difficulté, c'est que souvent, pour rentabiliser l'opération, on fait ça toute la journée.
1: Ah ouais.
0: Mais les concours qui, pour moi, sont les mieux organisés vont faire goûter des deuxièmes rondes aussi aux vins qu'on qualifie plus. Donc, on va chercher à faire goûter par plusieurs personnes, souvent dans des ordres différents. Nous, ce qu'on faisait au National Wine Awards of Canada, là, auquel j'ai participé pendant plusieurs années, c'est que une personne goûtait de 1 à 8, une personne de 8 à 1, un goûtait les impairs, puis ensuite les pairs. On essaie de varier les choses pour que, en goûtant dans des ordres différents, ça permettait à Mané de dire, goûtez donc celui-là, parce que l'autre à côté, il est très costaud. Est-ce que ça cache quelque chose? Mais bref.
1: Hey, Rémi, mais ça, sincèrement, on n'a jamais eu de question là-dessus.
0: Sur les concours de vin?
1: Oui. Sincèrement, moi, j'aimerais beaucoup entendre Rémi là-dessus. Puis écoute, ça fait tellement longtemps qu'on fait de la radio ensemble. Je pense qu'on n'a jamais parlé de ça. C'est vrai, hein?
0: C'est possible, effectivement, mais c'est fascinant et ça a des limites. Ça prend des barèmes, ça prend des choses assez précises, mais justement parce qu'on disait que c'est assez multifactoriel tout ça, le temps, le jour, l'humeur, la fatigue, est-ce qu'on boit juste du rouge en séquence, est-ce qu'on alterne entre le rouge et le blanc pour changer le mal de place, j'ai envie de dire, il y a toutes sortes d'éléments là qui rentrent dans la façon dont on perçoit effectivement les choses qu'on a devant nous, puis c'est ça. Alors, le matin, généralement, on est plus frais, on a plus faim, mais peut-être qu'on ne l'est pas toujours non plus, ça joue sur notre humeur.
1: Vraiment fort intéressant comme réflexion, comme toujours, puis on attend les questions sur les concours de vin, parce que moi, Rémi, sur les concours de vin, là, j'en ai déjà parlé hors d'onde avec lui, puis c'est vraiment absolument passionnant. Donc, si vous voulez en entendre parler, écrivez-nous, moteurderecherche@radio-canada.ca. Rémi, merci beaucoup, toujours un plaisir de parler de ces questions-là avec vous.
0: Un grand plaisir.
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1: Alors Charles, petit éditorial pour terminer cette émission.

0: compétition. Vous avez assisté à un tournoi de soccer.
1: Même pas un tournoi, juste un match amical.
0: Et avec moi, votre fille?
1: Mes enfants commencent à faire du sport compétitif et j'ai eu mon premier spécimen de parents qui chiale contre l'arbitre. Et c'est un peu traumatisant, je vais vous dire. Donc, je vais juste rappeler à tout le monde, hein, c'est un jeu, l'arbitre est humain. Puis ouais. Si vous sentez l'émotion monter parce que peut-être que l'arbitre a pris une mauvaise décision, allez donc prendre une marche. Hein, ouais. Une petite marche de 10 minutes. Et là.
0: Prenez pas une bière.
1: Parce que
0: la personne paraît qu'il y avait une bière.
1: Oui, une petite bière à la main en plus. Ouais. Non, c'est ça. Mais allez prendre une petite marche. Ça va être mieux pour vous, ça va être mieux pour l'arbitre, ça va être mieux pour votre enfant, puis ça va être mieux pour tout le monde.
0: C'est pas la finale de la Coupe du Monde.
1: Là. Non, c'est ça. C'est un jeu. C'est un jeu.
0: Voilà.
1: L'arbitre est humain.
0: Voilà.
1: Souvent, il y a 14 ans, l'arbitre aussi. Fait que, tu sais, on peut lui donner une chance.
0: Ouais. Merci. De la belle sagesse. Vous êtes pas seulement bon en mousse de nombril. Gabrielle, vous nous parlez de personnes trans.
2: Oui, ben c'est ça. C'est la journaliste américaine Erin Reed, qui est une excellente journaliste qui couvre les enjeux trans aux États-Unis. Il y a un sondage qui a été mené auprès de 84 000 personnes trans aux États-Unis. Et elle nous fait un résumé de du rapport qui vient de paraître, qui résume très bien là, les enjeux auxquels les personnes trans font face. Mm-hmm. À lire pour comprendre cet enjeu.
0: Oui, évidemment.
2: Polarisant.
0: Polarisant, mais évidemment, c'est une minorité qui a sa place.
2: Oui, hein? Absolument.
0: Puis ce sont des, on va le redire,
2: des êtres humains.
0: Ce sont des êtres humains, hein, d'abord et avant tout.
2: Oui.
0: Faut-il le rappeler? Ouais. Hein, des fois, on sent que ça ne passe pas partout.
2: Oui, comme les arbitres. Allez prendre une marche.
1: Prendre des marches, hein. C'est ça.
2: C'est bon pour la santé.
1: C'est bon pour ça.
0: Tu sais qu'il y a des philosophes qui ont passé leur vie à penser en marchant, puis on en parle encore. Mm. Voilà. Bon, ben bonne mousse de nombril tout le monde. On se retrouve lundi 19h. Soyez-y. Bon week-end.
2: Bye.
0: Merci.
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8: Bonsoir, ici Rebecca Kwan. Voici les informations. Le premier ministre Mark Carney s'apprête à tenir une conférence de presse avec son homologue de l'Alberta, Daniel Smith, pour faire le point sur de nouveaux projets d'infrastructures énergétiques. Plus tôt, le bureau de la première ministre avait indiqué que plus de détails seraient dévoilés aujourd'hui au sujet de son projet d'oléoduc vers la côte Pacifique. Par ailleurs, la Colombie-Britannique tempère sa position au sujet du projet d'oléoduc vers la côte ouest souhaité par l'Alberta. Le premier ministre David Eby a annoncé qu'il ne s'opposera pas à la construction d'un éventuel pipeline sur son territoire. En échange, Ottawa promet des milliards de dollars en investissement dans la province et s'engage à maintenir le moratoire relatif aux pétroliers dans les eaux côtières du Nord. Le reportage de Yasmine Midi.
9: This is a historic day.
10: C'est un compromis qui semblait impossible il y a quelques mois. La Colombie-Britannique est finalement prête à accepter qu'un pipeline passe sur son territoire.
9: We will not be going to court to fight a pipeline project.
10: Nous n'allons pas nous battre devant les tribunaux, a déclaré le premier ministre David Eby. En échange, Ottawa fait pleuvoir des milliards sur la province en acceptant de financer de nombreux projets d'infrastructures.
9: Today's Canada-BC agreement will maintain the federal North Coast tanker ban.
10: Le gouvernement fédéral s'engage aussi à maintenir le moratoire sur les grands pétroliers dans le nord de la Colombie-Britannique.
9: It is a significant win for British Columbia.
10: Une victoire selon David Eby, car pour faire respecter ce moratoire, le pipeline devra passer par le sud de la province au lieu de déboucher plus près de l'Alaska, comme le souhaitait Daniel Smith.
9: It ensures that British Columbians are fairly compensated.
10: Autre gain pour la Colombie-Britannique, le promoteur du futur pipeline devra lui verser des redevances annuelles.
9: C'est un plan qui nous aidera à exploiter notre plein potentiel en tant que superpuissance énergétique.
10: Mark Carney se félicite d'avoir trouvé une voie de passage entre les deux provinces. Il devra maintenant vendre ce projet de pipeline aux Canadiens, lui qui